touche le ballon dans la poitrine et qui le met dans son propre but. On verra ça. Ah, pour l'instant, le but est accordé à Torchvet. On n'a pas estimé qu'il y avait une faute non plus sur le gardien. Alors, est-ce que c'est la fin ? Eh bien oui, c'est terminé cette fois avec cette victoire de la part de la Norvège. Entrée en matière réussie pour Haaland, dont le papa est fier. Et évidemment, pour sa première Coupe du Monde, il commence tout simplement par un doublé. Mais surtout, c'est la victoire de la Norvège. 4-1 face à l'Irak. Ça va permettre aux Norvégiens de s'installer en tête. Évidemment, ils ont commencé a priori par la rencontre la plus abordable face à l'adversaire le moins réputé en tout cas, puisque derrière il va y avoir la France et le Sénégal. Ça va promettre en tout cas de belles rencontres, de beaux affrontements entre ces nations-là. Ce sera évidemment très très très intéressant à suivre dans les jours qui viennent. Dans une heure, vous allez pouvoir assister à la rencontre entre l'Argentine et l'Algérie. Là aussi, duel très intéressant. Il y aura également Autriche-Jordanie à 6h du matin. Et puis, une nouvelle soirée de feu avec Portugal-Congo. Et puis, Angleterre-Croatie. Rien que cela. Voilà le menu du jour. Et je vous souhaite d'ailleurs cette journée excellente. Il est 2h du matin en Belgique. Belle nuit à vous. Et puis essayez de rester parce que le spectacle continue évidemment sur Tipeee, sur Ovio et puis sur toutes les plateformes de la RTBF. On ne vous lâche pas durant toute cette Coupe du Monde. Victoire de la Norvège, bravo à eux. Et à très bientôt pour d'autres aventures footballistiques lors de cette Coupe du Monde. Bye bye.

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3: C'est une des belles affiches de la journée, mais il y a eu du football incroyable sur la RTBF aujourd'hui, avec un doublé de Mbappé, avec un doublé d'Erling Haaland et la réponse peut-être de Lionel Messi à venir dans l'heure et demie qui suit, dans les deux heures qui suivent. Argentine-Algérie, c'est la magnifique affiche du groupe J. Fred, c'est assez excitant, moi, je trouve ce match. On a peut-être le meilleur joueur, bon, je ne vais pas lancer le débat maintenant, ou le meilleur dribbleur de l'histoire du foot, ou un des Lionel Messi face peut-être à l'équipe la plus dribbleuse de la compétition, l'Algérie.
4: Absolument, l'Algérie, c'est un football fait de technique, fait de foot instinctif qui peut embêter tout le monde. Maintenant, en face, il y a évidemment l'expérience du très haut niveau avec tous des joueurs qui jouent dans des grands clubs depuis très longtemps. C'est quand même une grosse partie du noyau champion du monde est toujours là. Donc ça va être compliqué pour l'Algérie, mais on est toujours excité de les voir parce qu'il y a cette petite forme d'insouciance et de créativité qui n'est pas donnée à tout le monde. Hein. C'est pas tout le monde qui peut proposer le football qu'on espère que les Algériens proposeront. Mais Dieu sait si on connaît l'Argentine qui est passée maître pour faire déjouer n'importe quel footballeur sur cette planète.
3: Oh là, il y avait un monsieur qui baillait. J'espère que c'est pas le cas à la maison, même si vous avez le droit. Il n'est pas encore tout à fait 3h du matin en Belgique. Il est...
4: De toute façon, si tu es éveillé pour regarder ce match, c'est pas pour t'endormir.
3: Non, mais on peut le regarder en différé aussi, que ce soit sur Ovio ou si c'est rediffusé sur Tipeee. Bienvenue à toutes et à tous. Ovio, c'est la vie. Ovio, c'est gratuit. Je le rappelle, Fred, c'est quand même merveilleux de tous ces matchs que l'on peut voir, mais ce sera le cas pour tous les événements sportifs, entre autres, disponibles sur l'RTP. Oh, que c'est joli, cette petite accolade entre Lionel Messi et quelques fans, mais qui sont ses adversaires aujourd'hui. Ben, Lionel Messi, vous savez quoi, Fred?
4: Oui.
3: Aujourd'hui, c'est son 200e match.
4: Bah, si je ne le savais pas, ce serait grave.
3: Hein, bah oui, mais bon, vous avez pris 3 jours pour préparer le match, donc j'espère bien que vous étiez au courant.
4: Et vous savez combien de buts?
3: Non. Oui, si.
4: Ah, bah, je vous le laisse dire.
3: Vous voulez vraiment que je le dise?
4: Oui. Hein.
3: Alors, Lionel Messi a marqué 117 buts, l'équipe nationale.
4: Très pas loin, mal. Très loin de, derrière d'autres joueurs, pas très connus, mais néanmoins prolifiques, très très loin.
3: En tout cas, il est souriant. Le champion du monde octuple ballon d'or. Et on entend en français, mais oui, parce qu'il y a quand même beaucoup de franco-algériens, beaucoup de joueurs de l'équipe nationale d'Algérie. Les Fenech sont nés en France, mais c'est aussi une des langues nationales, tout simplement, en Algérie. Il est beau ce maillot des champions du monde en titre.
4: Il est mythique, tout simplement.
3: Est-ce que l'Argentine, pour vous, fait partie des favoris, Fred?
4: Ben, c'est ça le problème avec l'Argentine, c'est qu'on a souvent tendance à se dire ben, « oui, mais ils sont souvent là ». Ils restent... comme on le disait, c'est l'ossature des champions du monde. Il y a toujours... vous savez, tous ces joueurs sont dévoués à plaire et à faire briller leur dieu. Parce que c'est ça qui est fou, c'est qu'ils ont un coéquipier qui est un dieu pour eux. Et donc, il y a cette dévotion au pays, au maillot. Et un coéquipier qui est toujours sur la pelouse et qui peut encore être très très bon par séquence. Ok, maintenant il joue à l'Inter Miami, il n'est plus dans vraiment évidemment au Barça, mais et tous ces joueurs, l'équipe nationale, ils sont nés pour ça. Donc ils peuvent aller très très loin, évidemment qu'ils peuvent aller très très loin.
3: Les 26 joueurs de chaque côté descendent sur la pelouse de Kansas City. On a vu un Zidane face à un Messi. Et oui, c'est bien le fils de Zinedine Zidane qui défendra les buts de l'Algérie, Lucas Zidane. Bon, on va en reparler dans un instant. Regardez ce que ça signifie parfois d'assister à un match de Coupe du Monde. Vous venez de parler de la passion, mais c'est une religion, le foot, en Argentine et en Algérie, pas loin.
4: Pas loin, pas loin. De fait, mais pour la dernière finale de Coupe du Monde, il y a des Argentins qui ont vendu leur maison, leur voiture, pour pouvoir s'acheter un billet.
3: Et si on écoutait les hymnes, on va commenter par, je pense, l'Argentine, l'hymne national argentino, puisse être éternel les lauriers que nous sûmes obtenir, par exemple, la Coupe du Monde.

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C'était l'Argentine et son hymne. Voici celui de l'Algérie, le Casaman. Ça veut dire nous jurons, c'est un serment.

0: La belle réaction, la belle réponse d'Elésime de la part de Fenech, de cette équipe nationale algérienne. On va se remettre de ces émotions en faisant une toute petite pause, c'est promis. Puis on va parler évidemment de la compo des équipes. Il est temps, à tout de suite.
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0: On est déjà de retour à Kansas City pour Argentine-Algérie. Fred, les compos d'équipe vont bientôt se déployer sous nos yeux, sur votre écran, la maison. Ce soit un petit écran, pour regarder au view sur un téléphone, que ce soit un moyen écran, une tablette, un ordinateur, que ce soit un grand écran, une télévision. Bienvenue parmi nous, que ce soit en direct ou en différé, on est ravis de vous accompagner une bonne partie de la nuit avec Monsieur Marcignac, un arbitre expérimenté, le Polonais Fred.
1: Absolument, une grosse personnalité du foot que cet arbitre. Mais vous avez remarqué, même les remplaçants algériens ont pu toucher la main de Messi avec ce nouveau système que tout le monde... Bon, ça prend une demi-heure, mais bon, tout le monde doit se croiser, serrer la main. Donc, l'air de rien, c'est pas mal. Hein.
0: Quasiment tous les matchs démarrent avec plusieurs minutes de retard. Je pense qu'ils n'ont pas anticipé sur la longueur de ces hymnes. Mais moi, j'aime bien le concept des groupes qui se rassemblent.
1: Et que tous les joueurs qui enlèvent leur tri, même les remplaçants sont avec le maillot, oui. Comme des titulaires. Ça, c'est chouette aussi. Hein.
0: Voilà, la compo l'équipe, c'était promis. Il y a trois Martinez, mais pas seulement dans l'équipe d'Argentine. Des choses qui vous surprennent, Fred ?
1: Non, pas vraiment. C'est un mix d'expériences, de champions du monde, de besogneux, comme on dit, de travailleurs, de joueurs de première ligue. Je crois qu'il y en a cinq hein, qui sont au coup d'envoi. Donc, on le disait tout à l'heure, ça connaît le haut niveau. Donc, voilà.
0: On n'attendait pas forcément Thiago Almada sur le terrain, lui qui est champion du monde. Il avait joué 6 minutes en 2022, le joueur de l'Atlético de Madrid. Et pour l'Algérie, emmené donc par l'autre numéro 23, les deux gardiens sont fans visiblement de Michael Jordan. Il porte le numéro 23, Lucas Zidane, fils d'eux, mais pas seulement, excellent gardien. Et puis on a dit beaucoup de très beaux joueurs à voir. Des fins dribbleurs, de la créativité sur le terrain pour l'Algérie.
1: Oui, il a fait place à la jeunesse, à la technique et surtout à la vitesse pour la reconversion. On sait que cette équipe, quand elle récupère le ballon, ça va très vite.
0: Et donc le dribbleur de Feyenoord, Hadj Moussa, plutôt que le vétéran Riyad Mahrez.
1: Ouais, on l'a vu, qui faisait un peu la tête, qui chantait pas l'hymne.
0: Vous avez vu ça?
1: À mon avis, il est un peu vexé.
0: Et puis Shaibi. Fares Shaibi, le joueur de Francfort, plutôt que Mohamed Amoura, l'ancien de l'Union Saint-Gilloise. Ouais, ce sont des choix, il y a tellement de qualités que Vladimir Petkovic, qu'il avait joué à Bellinzona à l'époque, le coach de l'Algérie, les Suisses, et qu'il avait rencontré, a-t-il dit dans une interview, un joueur merveilleux qui s'appelait Frédéric Walsen.
1: Et oui, ancien coéquipier, Petko qu'on l'appelait.
0: Sympa?
1: Ouais, taiseux, mais rien à dire, très sympa et un vrai joueur d'équipe qui savait tout faire dans le milieu de terrain.
0: On est à Kansas City, dans l'antre des Chiefs, plusieurs fois vainqueur du Super Bowl, dont en 2023 et 2024. Mais le ballon va rouler avec les pieds et pas s'envoler avec les mains. Ça roule à Kansas City avec les champions du monde en titre. Les Argentins, triple champion du monde, 78-86-2022, face à l'Algérie qui retrouve cette scène planétaire après 2014 où ils avaient fait bonne figure. Alors, rappelez-vous, on les avait battus dans notre premier match en poule et puis ils avaient atteint les huitièmes de finale où ils avaient vraiment poussé l'Allemagne future championne du monde dans ses retranchements, comme on dit, ce qui avait valu à Neuer de nous sortir une prestation inoubliable. En dehors de son rectangle.
1: Et ben Mahrez était déjà là. Hein.
0: Oui, mais il n'a joué que contre la Belgique.
1: C'est ça.
0: Donc pour lui, c'est vraiment une histoire de rendez-vous manqué, la Coupe du Monde. La seule qu'il a disputée, c'est en 2014. Il avait démarré contre la Belgique. Il a joué 71 minutes, remplacé, puis il n'a plus jamais
1: fait. Ouais, il était jeune à l'époque, sélectionné par coach Veit, hein, Veit Aliotic à l'époque. Alors qu'il jouait en D2, hein, du côté de Leicester. Hein. C'est pas souvent que des joueurs de D2 se retrouvent à une Coupe du Monde.
0: On aura sans doute l'occasion de le voir en cours de route, Riyad Mahrez. Et c'est l'Algérie. Et Lucas Zidane qui est bon avec les pieds, ça ne surprendra personne. C'est une de ses qualités. Il n'est pas très grand, 1m83, le gardien algérien. Mais en revanche, il est un leader charismatique. Il s'est blessé hein, au visage il y a quelques temps. Et donc,
1: C'était au mois de mai, au maxillaire, et c'est pour ça qu'il porte cette protection.
0: Ouais, il a eu peur hein, de rater la Coupe du Monde, mais il est bien là. Et c'est cet homme-ci qui est allé le chercher, le gardien de Grenade.
1: Oui, c'est ça. Santander, Vallecano, Eibar et maintenant Grenade.
0: Avec la première intervention de Ben Sebaini. Pour l'Algérie qui a peut-être dessiné sa première action, Aït Nouri L'excellente arrière-gauche, un des plus dribbleurs hein, justement des arrières latéraux du monde, l'arrière-gauche de Manchester City.
1: Et un des plus offensifs aussi.
0: Le voici d'ailleurs, oui c'est vrai, on confond parfois avec l'ailier gauche.
1: C'est pas pour rien qu'il est à City.
0: Et regardez le pressing intéressant des Algériens qui vont chasser dans le rectangle de l'Argentine. Je ne sais pas si vous avez vu le deuxième but de Haaland face à l'Irak. Hein, un pressing, ça peut parfois vous offrir un doublé.
1: Ouais, mais il faut quand même qu'il y ait un gardien qui lui s'oublie. Hein, parce que c'était vraiment incompréhensible cette lecture, cette non-lecture du jeu, de la trajectoire et de la vitesse du ballon. Incompréhensible.
0: Enzo Fernandez, là, qui a déjà multiplié les touches de balle au milieu de terrain. Vous vous rappelez, il y a 3 ans et demi, parce que c'était une Coupe du Monde en hiver, on découvrait quelque part Enzo Fernandez. Ouais. Sur cette scène-là, et on se disait, ah, il est jeune, mais il est bon. Et là, maintenant, il a pris tellement de galons, de l'étoffe. Et attention à ce centre et la tête, la première occasion, le premier arrêt de Zidane sur cette tête de Lautaro Martinez qui était peut-être hors jeu. Oui, le bras s'est levé. On vous le dit en toute honnêteté, on n'est pas au stade, donc il y a des choses qui vont parfois nous échapper dans la gestuelle des arbitres.
1: Une chose est sûre, si l'Argentine ne gagne pas aujourd'hui, elle va pas trop se tracasser. Rappelez-vous son premier match de la dernière Coupe du Monde.
0: Défaite face à l'Arabie Saoudite.
1: Ouais. Pour le moins inattendu.
0: En vert aussi. L'équipe qui jouait en vert aussi, je dis.
1: Ah, ouais.
0: Restez avec nous, hein, parce que c'est pas la nuit ici, hein, on n'a pas le droit de s'endormir. Par contre, l'Argentine qui, je ne sais pas si c'est délibéré, mais dans ce début de match, laisse vraiment le ballon à son adversaire.
1: Tout simplement parce que c'est une équipe qui sait souffrir, enfin qui sait subir sans trop se mettre en danger.
0: Même si là,
1: c'est l'adversaire un petit peu y croire, un petit peu se fatiguer et puis boum, avec la qualité offensive qu'ils ont, ça va très très vite.
0: Rodrigo De Paul, qui a rejoint il y a quelques mois Lionel Messi, on le présente un peu comme son garde du corps sur le terrain. Le voici, Lionel Messi, qui a accéléré.
1: Ah ouais. Il n'a plus le démarrage. On va déjà faire des conclusions hâtives.
0: Ça va plus du tout.
1: Qui n'en sont pas.
0: Ah, là, c'est le premier joueur à lui disputer des minutes dans 6 Coupes du Monde différentes. On avait eu Memo Ochoa qui participe à sa 6e Coupe du Monde. Attention à Lautaro Martinez pour Messi. Messi, oh. Mais oui.
1: Non.
0: Hors jeu. Mais non, alors.
1: Mais si, mais non.
0: Et là encore, qu'ils ne se sont pas rendus compte que le but avait été, dans un premier temps en tout cas, annulé pour hors-jeu.
1: Ouais. Oui.
0: Ah, le pied, attention quand même, je pense qu'il le sera.
1: Mais quelle finition,
0: Fred. Mais Aïssa Mandi, il n'est pas loin d'avoir le pied qui traîne. Vous voyez, parfois, l'arrière du talon, non. Mais ça va, ça a été, ça va vite, hein, le hors-jeu automatique. On est content que ça aille vite.
1: Il lui manque que 3 buts hein, pour rejoindre Clause.
0: Ouais,
1: le meilleur buteur dans une Coupe du Monde.
0: Kylian Mbappé l'a dépassé cet après-midi.
1: Oui, c'est juste, bien vu.
0: 14 buts désormais pour Mbappé, 13 pour Lionel Messi.
1: On peut quasiment être sûr que Mbappé va devenir le meilleur buteur en Coupe du Monde. Et est-ce que Messi va pouvoir rivaliser?
0: Avec la sortie de Mandy, le coéquipier de N'Goy ou de Meunier à Lille. Ou de Bentaleb hein, qui est sur le terrain aussi. Messi qui tente un geste technique et qui perd le ballon. Et ça repart pour Boudaoui. Excellent milieu défensif de l'OGC Nice.
1: Ouais, cette ressortie de balle claire, nette, précise.
0: Ouais, c'est plutôt effectivement très très propre tout ça pour l'Argentine.
1: Cela dit, on va quand même signaler qu'il y a beaucoup d'espace. Hein, chaque joueur argentin qui reçoit le ballon a beaucoup d'espace autour.
0: Mais quand on parle d'Aït Nouri ou de l'autre côté Belghali, ce sont des arrières latéraux offensifs et donc parfois ça permet en reconversion, en transition rapide, de faire mal pour l'adversaire.
1: C'est
0: s'ils sont sortis.
1: Des milieux à devenir couvrir les flancs, très important.
0: Fernandez, hop, elle a appuyé cette passe vers Montiel.
1: Le seul qui joue au pays, hein. Et je pense que c'est même le seul des 22 acteurs hein, qui joue dans le pays de son équipe nationale.
0: Regardez, je vous avais dit, il y a le pied qui traînait, mais l'épaule, un petit coup de tête aussi, Lionel Messi dépassait le géant du foot, 1m70 maximum. Mais c'est vrai qu'il avait quand même trouvé le petit trou pour conclure. Et c'est l'Algérie qui repart avec Aït Nouri. Bien fait ça pour Gouiri. En file de l'autre côté via Maza. Ouais, ça s'est bien joué.
1: Oh.
0: Maza, occasion pour l'Algérie. But.
1: Magnifique.
0: Ouverture du score de Fares Chaibi. Un but annulé d'un côté, un but validé sans doute de l'autre, et c'est 0 après 7 minutes 30 seulement.
1: Incroyable. Pourtant cette année, du côté de l'Eintracht Francfort, c'était plutôt un honneur d'assist qu'un buteur, mais là, ah, c'est magnifique. Choisir le premier poteau comme cela, tout le monde attend qu'on enroule, qu'on fasse, comme je dis, une henriette. Hein. Vous voyez, enrouler du pied droit côté poteau opposé, mais là, pas du tout. Le très bon choix. Attention.
0: Ouh. Oh, oh, oh, oh, oh, oh, j'ai dit validé, mais je vais peut-être retirer ce que j'ai dit.
1: Oh, les épaules.
0: Bah, Dibu Martinez, il s'en veut, hein, le gardien Emiliano Martinez, jusqu'au premier poteau.
1: C'est,
0: comme
1: c'est
0: ça.
1: Vexant, c'est évidemment vexant.
0: Alors.
2: Was in an offside position. The final decision, offside.
0: Et c'est en jeu. On a entendu l'arbitre. Et regardez le public argentin. Qui célèbre une deuxième fois, une première fois pour le but qui a été annulé de Messi, une deuxième fois pour le but annulé de l'Algérie. Un partout, non, 0-0.
1: C'est ça la nouvelle donne avec, avec le VAR, évidemment.
0: Mais moi, si ça va toujours aussi vite dans tous les championnats du monde, je suis preneur, hein, parce que c'est souvent ça le problème. Et on s'est emballé deux fois. Pour rien. Mais non, c'est jamais pour rien.
1: C'est jamais pour rien.
0: McAllister avec Messi serré de près. Mais qui a conservé le ballon.
1: On a vu deux gestes magnifiques sur cette pelouse, deux gestes de finition magnifiques et pourtant c'est toujours 0-0.
0: Ouais, et chaque fois une constante, c'était au premier poteau. Hein. Les finitions, on ferme au dernier moment la cheville.
1: Ouais. Ben oui, on ouvre, on montre avec ses épaules qu'on va choisir le poteau opposé. Et puis on ferme la cheville, comme vous dites, pour orienter ce ballon au premier poteau.
0: Hop, attention, on se tacle les deux pieds en avant. Enzo Fernandez, on en parlait, le joueur de Chelsea. Et Lionel Scaloni. Le deuxième Lionel, le plus célèbre d'Argentine.
1: Il avait commencé à l'équipe nationale seulement deux mois avant la dernière Coupe du Monde. Hein. Et puis il rentre, il joue et il devient meilleur jeune de cette Coupe du Monde, les destins. Et puis,
0: je parlais d'Enzo Fernandez, hein, parce que là je parlais de Lionel Scaloni.
1: Pardon, moi je parle de Enzo Fernandez.
0: Et de Benfica à Chelsea pour 130 millions environ. Bon, ouais, ça vous met une petite pression quand même. Ce genre de prix de transfert. Ah, c'est joli encore techniquement de Ryan Aït Nouri. Et encore un dribble et encore une faute. Fernandez, il s'en est bien sorti tout à l'heure sans carton. On a vu quand même la semelle et Montiel ici.
1: Mais là, l'arbitre tient compte de l'élan pris par Aït Nouri, bien sûr. Ouais, quoique.
0: Ouais.
1: La jambe est assez haut hein, que pour donner un carton jaune. Hein.
0: Il est sympa, monsieur ouais. Marcignac. Shimon Marcignac, le Polonais très expérimenté, beaucoup de matchs de Ligue des Champions, entre autres. Alors, Shaibi, il est mis en confiance quand même par son but annulé. Ce geste était réussi.
1: C'est un excellent moteur de phase arrêtée.
0: En combinaison. Avec Moussa Anis. Et c'est qui défend. Regardez, il est numéro 10, vous le reconnaissez?
1: J'ai déjà vu quelque part ce garçon.
0: Et c'était un dribbleur face à lui. Il a peut-être été intimidé, hein, Hatch. Moussa Anis. Mais la touche est pour l'Algérie. Avec Aït Nouri encore. On vous parlait de technique, on vous parlait de dribble. Sans doute le fil rouge de ce match avec De Paul qui s'en sort quand même. Bien joué pour récupérer le ballon via un coup de pied de but.
1: Eh ouais, on va presser jusqu'à la ligne de but dans le petit coin.
0: Il démarre un peu trop tôt.
1: Pas grand chose.
0: Hein. Oh, c'est la même chose que Messi, tête et l'épaule.
1: Ouais.
0: Tête, épaule et genou, pied.
1: Là, il y a une pleine tête. Lionel, c'était une demi-tête. Aucun complexe de la part des Algériens. Ils sont là pour gagner ce match. Et c'est parti pour l'ambiance torride. Très souvent mise par les Argentins, regardez.
0: Toute phase de temporisation avec Gonzalo Montiel qui revient chez Emiliano Martinez. Dibou, son surnom, vous saviez?
1: Oui.
0: C'est un dessin animé argentin.
1: Oui, je sais.
0: Il ressemblait au personnage principal.
1: Exactement.
0: Quand il était petit, c'est mignon quand même. Il est peut-être un petit peu moins mignon maintenant, et surtout au niveau de son leadership, de sa personnalité, son attitude.
1: Moi, qu'on puisse dire, c'est que c'est un gardien qui vous gagne des titres et pas n'importe lesquels. Hein. Pas toujours très sportif, très sympathique pour les adversaires. Mais...
0: c'est désormais un destin animé. Et c'est parti pour l'Argentine, et ça va un petit peu plus vite.
1: Quel sera le but du mondial? On a déjà la citation de ce mondial. C'était animé.
0: 3h15 du matin.
1: On
0: récompense ceux qui sont présents avec nous. Et on les remercie une nouvelle fois.
1: Un arrêt dans une carrière, ça vous change votre... même pas votre carrière de footballeur, votre vie.
0: Ou deux, pour lui.
1: Oui, mais celui en finale face à Colomouani, c'est...
0: il y a le tir au but qui a suivi, c'est vrai que j'ai
1: dit. Oui, mais moi, c'est... non, mais s'il ne fait pas cet arrêt-là, il n'y a pas de tir au but. Vous me permettrez de le signaler.
0: Ça va dans l'autre sens aussi, s'il n'arrête pas le tir au but, le premier ne sert à rien. Voilà, on ne va pas débattre de ça maintenant, parce qu'il y a le ballon qui roule, qui est en jeu.
1: Regardez comme c'est compact du côté algérien. On essaye constamment, selon la position du ballon, d'être le plus haut possible par rapport à la position du ballon. Là, je suis sûr qu'ils sont déjà remontés de 10 mètres.
0: Christian Romero.
1: Et là, forcément, il y a beaucoup moins d'espace et donc il y a une perte de balle.
0: Tout McAllister.
1: Nettement moins bon que son frère, bien sûr, qui joue à l'Union.
0: Ah, certains ont espéré qu'il soit sélectionné, mais il y a quand même de la concurrence. Aïssa Mandi.
1: Ça se calme un petit peu, hein, après 7-8 minutes vraiment tonitruante pour commencer ce match.
0: Et en vrai, il n'y a pas beaucoup de mouvements, notamment Ben Taleb là, qui se dit non, moi, je ne veux pas demander le ballon. Il est dans le rond central, il regarde, il trottine avec Ben Sebaini. Et ça repart pour Lionel Messi, hein, qui a tenté le premier petit pont. Bah, c'est validé, il a récupéré le ballon. Moi, je valide. Et vous?
1: Non.
0: Non.
1: Non, parce que c'est en arrière, ce n'est pas vers le but, ça ne permet pas de gagner des mètres, de passer son adversaire et de créer du danger.
0: Vous vous arrangerez avec lui, je vous donnerai son numéro de téléphone.
1: Pourvu qu'il n'entende pas ce que je viens de dire.
0: Lionel, je pense qu'il a ouvi au moins.
1: Lionel, si tu m'entends, pardonne-moi.
0: Revoici Alexis McAllister.
1: Romero. Qui a souffert jusqu'à la dernière seconde pour se maintenir en première ligue avec Tottenham.
0: Alors voici Couti, c'est son surnom. Mais ça, c'est sa petite sœur qui n'arrivait pas à dire Christiane quand elle était petite, ou se restait. C'est souvent comme ça les surnoms. Lisandro Martinez qui, lui, par contre, a une saison un peu plus réjouissante, en tout cas son club de Manchester United.
1: Il n'a pas énormément joué, mais...
0: Non.
1: Son club redevient un vrai club de football.
0: C'était la finale d'Europa League des malades, hein, il y a un peu plus d'un an. Manchester United-Tottenham. Tottenham s'est enfoncé, Man U s'est relevé. Et McAllister, le numéro 20 avec son numéro 10 préféré. C'est d'échanger le ballon là dans le rond central. Oh, elle est belle cette passe pour Lionel Messi justement. Et là, il y a danger. Et là, il y a un but. Et celui-là, il ne sera pas annulé. Lionel Messi.
1: Face au but, il a deux possibilités, c'est une de trop pour un gardien, même s'il a choisi le bon côté, notre ami Zidane. Il y avait la puissance, il y avait la précision, il est incroyable.
0: Messi Bazizou, ouais. Sur un coup de génie.
1: Et c'est pas un coup de génie, mais c'est génial, c'est cette passe hein, qui transperce complètement la ligne algérienne. Et donc il a de l'espace parce qu'il a bien décroché. Regardez cette passe, waouh!
0: C'est de Paul, hein?
1: Ouais.
0: Son garde du corps, c'est aussi son
1: serviteur. Son coéquipier à l'Inter Miami.
0: Et on a 38 ans, bientôt 39 ans, on s'est quand même tiré au but encore et toujours. Ah, ça trouve quand même un petit peu là, ouais. Zidane, on revoit mieux ici. Il est sur la trajectoire du ballon. Ah, il doit faire mieux.
1: Ouais.
0: Ah, il doit faire mieux. Mais bon, c'est Messi. C'est la magie qui opère encore une fois. Pour la 14e fois, il est buteur en Coupe du Monde. Il rejoint Kylian Mbappé.
1: Qui d'autre pour ouvrir le score dans cette Coupe du Monde que le Dieu vivant?
0: Pour sa 200e sélection.
1: Ah ouais, il n'y avait pas la main très ferme hein, sur le coup, c'est dommage pour lui, pour l'Algérie.
0: Ouais, il est presque un tout petit peu en retard même dans sa détente, dans son plongeon, Lucas Zidane. Bah, quel début de match, Fred.
1: Trois
0: buts.
1: Buts
0: annulés, un de chaque côté, un but validé. L'ambiance extraordinaire à Kansas.

0: Ben Sebaini, qui est un des 8 joueurs à être passé par notre championnat, ouais, ou par la Belgique dans sa carrière.
1: Ben Sebaini, c'était il y a 12 ans du côté du Lyrse. Il avait joué une saison du côté du Lyrse avant de partir à Montpellier et de faire une criale de club.
0: Oui, maintenant il est quand même une vraie valeur sûre de Dortmund.
1: Absolument. Et pour Astoper, il a cette particularité, il marque pas mal. Il a marqué 5 buts cette saison, donné 2 assists, c'est pas mal du tout.
0: Youri Djorkaeff, entre autres. Champion du monde 98, et là, champion du monde 2022, 118e but en 200 matchs. La moyenne est intéressante.
1: Il y en a que c'est dans une carrière, lui c'est rien qu'en équipe nationale. C'est ahurissant. Ahurissant.
0: Moi j'en connais un qui est en train de regarder ça,
1: ah ouais,
0: en préparant son,
1: ouais,
0: match, ouais, de demain. C'est un super match, hein, demain Portugal-Congo, qui se dit Mbappé doublé, Haaland doublé, Messi
1: pour la...
0: au moins un. Bon, je vais devoir chauffer les chaussures. Et cette passe de De Paul,
1: tout simplement génial. Et croyez-moi que Messi n'est pas là par hasard. Il sait très bien que quand le ballon est à De Paul dans l'axe comme ça, il va là.
0: Il est capable de le faire.
1: Il est capable de le faire.
0: C'est aussi ça, hein, le foot, connaître ses partenaires,
1: ouais,
0: savoir exactement ce dont ils sont capables. Mandy. Boudaoui qui a pris l'information, pas d'adversaire. Lui, il attend de contrôler, de revenir. Derrière, chez Ben Taleb, qu'on n'a pas beaucoup vu pour
1: c'est
0: l'instant,
1: ce que
0: le joueur de Lille.
1: Bon, on joue depuis 20 minutes, mais il faudra passer un peu plus par cet homme-ci pour...
0: Le voilà. Ça, c'est trop lisible pour Lisandro Martinez. McAllister, en file à droite chez Gonzalo Montiel. Messi pour De Paul. Et il est bien en jambes, moi je trouve, Lionel Messi. Que des petits pépins musculaires juste avant la Coupe du Monde. On a préservé une sorte de suspense quant à sa participation, personne n'en doutait.
1: C'était plus du marketing qu'autre chose, je pense. Mais il a tellement appris à gérer ses rencontres, à marcher pendant 3-4 minutes, voire 10 minutes, et puis boum boum. Courir 10 secondes et ça suffit pour changer le destin d'une rencontre.
0: Et revoilà Messi. Et l'Algérie.
1: Ouais, depuis le but encaissé,
0: c'est...
1: ils ont pris un petit coup sur la tête.
0: Petite info, tableau, je sais qu'il va encore se passer plein de choses, il faut que la Belgique se qualifie, mais si on arrivait par exemple à être deuxième de groupe, on rencontrerait en huitième de finale le premier de ce groupe-ci.
1: C'est des si.
0: Ouais.
1: C'est mais des si pour arriver à Messi.
0: C'est ça. Une seule certitude, j'allais dire, dans les si, c'est Messi.
1: Absolument. Et avec lui, il n'y a pas souvent d'incertitude. C'est souvent des certitudes aussi, dès qu'il a le ballon.
0: Et le voilà d'ailleurs, avec des mais, avec des si. Eh bien, on fait jouer tout un pays. On fait vibrer toute une nation. Wow. Lionel Messi à la baguette.
1: La conception, c'est vraiment jouer comme s'il n'y avait pas d'adversaire, hein, chaque fois. Et ses coéquipiers adorent rejouer avec lui. On sait que c'est un bon placement. Mais lui, on a vraiment l'impression qu'il n'y a que le ballon et lui et ses coéquipiers. Hein, que les adversaires, c'est pas trop un problème.
0: Fernandez, Enzo Fernandez. L'Algérie là qui ne va même plus chasser au-delà de la ligne médiane.
1: Ben, ils ont été avertis, même s'ils étaient dans cette position là, dans leur camp, quand ils ont encaissé le but.
0: Vous desserrez quand même un peu les lignes, Messi se promène entre vos milieux de terrain, ouais, et vos défenseurs.
1: il a toujours eu ce sens du jeu. Il n'y a pas que quand il a le ballon, il y a ses déplacements. Je le disais, il est choisi de plus en plus. Ils sont de plus en plus rares, mais ils sont toujours aussi décisifs. On va dire qu'il lui en faut au moins pour avoir le même résultat, c'est-à-dire marquer des buts.
0: On est vraiment dans une phase d'observation. Normalement, on va être dans une phase de rafraîchissement dans quelques instants. On y est. C'est la fin du premier quart-temps. Fred, en deux mots, la conclusion.
1: Ben voilà, Dieu a fait la différence pour l'instant. On a eu un très bon début de match, très proactif de la part de l'Algérie. Mais voilà, pour l'instant, c'est deux hommes de Paul qui a mis sur orbite... Lionel Messi.
0: 1-0 après un quart-temps, à tout de suite.

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1: Mais qu'est-ce que c'est que ça?
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0: On revoit comme si vous y étiez avec la caméra de l'arbitre. La passe de De Paul, le tir de Lionel Messi. Et cet effet sans doute sortant qui trompe Lucas Zidane au moment de son appréciation dans son plongeon.
1: Et dans ces cas-là, on se dit que les deux défenseurs les plus proches auraient dû sortir plus vite, mais ça va justement tellement vite. C'est tellement risqué aussi d'aller sur Messi parce qu'il peut vous éliminer par un dribble. Et ça faisait près de 400 minutes que l'Algérie n'avait plus encaissé. Hein, parce que dans ces matchs amicaux, c'était plutôt balèze.
0: Elle a battu les Pays-Bas.
1: 0-1, elle a battu la Bolivie 0-4, 0-0 contre l'Uruguay, 7-0 victoire contre le Guatemala, ça c'est autre chose. Par contre, il y avait une petite polémique en Argentine où on disait que on avait un petit peu choisi des adversaires trop faciles pour préparer cette Coupe du Monde parce que il restait sur 6 victoires de suite avec 20 buts, rien, un seul encaissé, c'est génial. Mais bon, les adversaires, c'était la Zambie, 91e mondiale, la Mauritanie, 115e, le Honduras, l'Islande, le dernier en date avec ce 3-0. Et certains journalistes disaient, mais c'est comme ça qu'on prépare une Coupe du Monde. Et bien apparemment, pour l'instant, on peut dire que oui.
0: Ouais, quand on est sûr de sa force, de ses forces, quand on vient de gagner la Copa América, la Coupe du Monde, la Copa América, qu'on a survolé les qualifications sud-américaines comme l'Argentine, il n'y a peut-être pas besoin de s'épuiser dans les matchs de préparation contre des gros adversaires.
1: Surtout que avec ces, vous savez, vous avez tous des joueurs, ce sont tous des grosses personnalités, des joueurs qui sont habités par le culte de la victoire. Je vais pas dire forcément de la performance, mais ça vient souvent en même temps. Ils ont de telles personnalités, une telle habitude du haut niveau que c'est effectivement, il n'y a pas besoin d'aller.
0: C'est Moussa Anis qui est venu un petit peu plus bas. Je parlais des joueurs qui sont passés par la Belgique. Ben lui, il est passé par la Belgique. L'Olympique de Charleroi, pas trop Massimé que le Noisden. C'est là qu'il s'est finalement révélé avant d'éclater complètement Feyenoord.
1: Exactement. C'est pas si loin que cela, le patron Noisden. Hein. Je crois que c'était il y a 2 ans.
0: Hein. Ah oui.
1: Ouais, donc c'est vraiment.
0: Et notre deuxième division qui a révélé, qui a mis sur orbite un vrai grand talent qui est pour l'instant titulaire à la place de Riyad Mahrez.
1: C'est pour ça que beaucoup de joueurs viennent commencer chez nous parce que notre deuxième division équivale à la Bundesliga, à la Première Ligue, quasiment. Non mais c'est vrai que c'est un pays...
0: C'est un tremplin, notre pays. Oh, le long dégagement de Dibu Martinez vers l'autre Martinez, Lautaro.
1: Ça a peut-être un petit peu joué des bras, mais on ne vous pète pas. Vous avez remarqué, depuis le but encaissé, Aït Nouri, il est plus souvent dans son camp devant. Hein. On le disait, il faut se remettre de cela. Il n'y a pas de secret, l'Algérie peut s'en sortir aujourd'hui en jouant son foot, en retrouvant, j'ai envie de dire, son peps.
0: Et ça passe là. Il y avait un triangle qui s'était formé alors que évidemment que Nicolas Frutos que l'on salue nous écoute, vous imaginez bien Fred, et pour compléter ce que vous venez de dire sur les matchs de préparation d'Argentine, il dit l'Espagne a refusé de jouer avant la Coupe du Monde la finalissima entre le champion du monde et le champion d'Europe, ce sera pour plus tard peut-être. Donc, c'est pas que de la faute des Argentins.
1: Absolument.
0: Messi. Ouais, l'Algérie qui a vraiment, vraiment beaucoup de difficultés à se remettre de ce but. Bon, que c'est beau ça, la déviation. Avec De Paul, avec Lautaro Martinez. Et on revient chez McAllister. Romero. Tous les Argentins sont là par le gardien.
1: Allez, il faut ressortir du côté algérien.
0: Mais pour l'instant, ça trottine quand même, Fred. Alors,
1: ben oui, il n'y a pas besoin de plus du côté argentin.
0: Non, mais je parle de l'Algérie.
1: Oui, c'est ça.
0: Et ils vont presser à moitié et les Argentins trouvent facilement les intervalles, comme ici, avec Messi. Encore une passe ratée de ce numéro 10.
1: On ne l'écoute.
0: Il va au pressing quand même, regardez. Lionel Messi, je le trouvais bien en jambe. Il nous le confirme, même si là, il commet la faute. Sur... je pense à Issa Mandi. Oups. Ah.
1: Il est stuss dans le mollet.
0: Ouais. Il enlève directement, heureusement pour lui.
1: Bon. Venant de lui, on se dit que c'est complètement involontaire. Et il y en a d'autres, on ne dirait pas la même chose, mais il a mérité d'avoir ce crédit.
0: Il aurait pu prendre une jaune.
1: Absolument. Ben, maintenant, avec toutes ces cartes obtenues avec l'intervention du VAR.
0: Mais pas les jaunes.
1: Ben oui, lui, il a l'air de dire que... Ben oui, pourquoi est-ce que le VAR n'intervient pas?
0: Ah, donc lui, il veut une rouge.
1: Ben lui, il a ressenti dans ses mollets. Dans son mollet, évidemment.
0: Mais voilà. Et...
1: Moi, je peux comprendre. Hein.
0: Non, mais quand on n'insiste pas, c'est jamais rouge. Là, vraiment, au moment okay. où il y a le contact, Messi se dit « Ops, j'enlève le pied ». Pour moi, c'était jaune, en tout cas. Jamais rouge. On a vu un gros plan d'Amine Gouiri, l'attaquant de pointe.
1: De l'OM, ouais.
0: Qui est sevré de ballon.
1: C'est le moins qu'on puisse dire. Voilà, qui vient rechercher assez bas pour un petit peu le toucher, justement, ce ballon.
0: Quand l'Olympique de Marseille, désormais.
1: Qui avait eu à doubler hein, dans ce fameux match amical, le 0-4 contre la Bolivie.
0: Formé à Lyon. Comme souvent, les attaquants qui arrivent à Lyon, on les présentait comme le futur Karim Benzema.
1: Et il a quand même joué, je crois, 31 fois pour la sélection espoir de la France. Hein. C'est énorme. Hein.
0: Vous savez quoi? Avec les équipes de jeunes françaises, donc à partir des U16 jusqu'aux espoirs, il a marqué plus de 50 buts. Vrai talent, vrai bon, buteur.
1: Quand on a vu tout à l'heure l'attaque de la France, on peut comprendre qu'il ait choisi une nation où il avait ouais. plus de chances d'être pris. C'est tellement énorme.
0: Belle percée là de... je pense que c'était Enzo Fernandez. Ou c'était Medina? Non, c'était Fernandez. Medina, le voilà.
1: On peut dire que c'est une machine à marquer. Hein. Ce Gouiri, on aimerait bien le voir aujourd'hui, mais pour l'instant...
0: Là, il aimerait bien être accompagné dans son ouais. semblant de pressing. Il fait des gestes. Les gars, venez un peu plus haut, parce que là, il se balade à la relance.
1: Mais rappelez-vous, en début de match, on signalait la hauteur du bloc. Mais là, c'est
0: quand même fou. Il n'y a que lui qui court.
1: Normalement, prendre un but, ça peut arriver en football. Ça ne doit pas complètement... Surtout en début de match comme ça, tout dénaturé dans votre mise en place de départ.
0: Et Gouiri, c'est lui qui s'occupe de tout. Le pressing, les fautes. Sur McAllister, celle-ci. Le milieu de terrain de Liverpool. Saison un peu plus difficile pour les Reds cette année. Lui qui est le frère de Kevin, on en a parlé, mais son papa, Carlos, c'était oui, un ancien arrière-gauche d'un très bon niveau en Argentine et qui est devenu aussi formateur avec une académie, l'Académie McAllister. Un ballon comme ça à Messi, ça. Messi l'a marqué un jour de la tête en finale de Ligue des Champions face à Manu.
1: Il y avait quelque chose de divin dans cette détente. Et on avait l'impression qu'il était suspendu en l'air pendant une demi-seconde.
0: Pas suspendu, il n'a pas pris de carton. C'est reparti pour l'Argentine avec Lautaro. Et là, le centre en retrait. Lautaro, il attendait le ballon. Il y a quelque chose qui s'est cassé là dans le collectif algérien.
1: Là, ils sont devenus un petit peu sparring partner là, devant les Argentins qui ont une belle maîtrise. Parce que pour faire ce qu'ils font, il faut aussi les bons déplacements. Il faut donner une, voire deux solutions. Maintenant, au rythme où ça va, c'est pas trop difficile pour eux.
0: Et même Martinez semble étonné qu'il n'y ait aucun adversaire à son contact. Là, il a eu le temps de réfléchir 20 secondes avant de dégager. Regardez, c'est trop facile, Fred.
1: On joue des bras faux.
0: C'est trop facile.
1: Mais complètement. C'est très bizarre.
0: Faute de Rafik, de Belgali, né à Louvain.
1: Je sais.
0: Mais nous ne sommes pas seuls, Fred.
1: Mais peut-être forcément. Que la pause fraîcheur, la pause boisson, là, peut-être que Petkovic leur a dit, les gars, on se calme, surtout pas de deuxième, parce que là, ce serait fini face à une telle équipe qui sait défendre. Et peut-être que ça se traduit par ça.
0: Oui, Belgaline à Louvain, formé entre autres hein, à Saint-Tron, au PSV, au Lyre, à Zulte-Heurgheim, à Lommel et puis à Malines où il a joué plus de 50 matchs professionnels avant d'aller à l'Hellas Vérone désormais. Messi, il tente un truc. Il est en confiance. Il attendait de marquer son 118e but en équipe nationale pour avoir la confiance. Et quelle journée quand même, hein. Les stars
1: sont au rendez-vous.
0: Étaient là.
1: Et connaissant Ronaldo, on s'attend à une réponse immédiate.
0: Et Harry Kane aussi.
1: Ah oui, juste
0: demain. Bien fait ça de McAllister pour Messi justement. Oh, elle est belle cette passe Lautaro.
1: Ah non.
0: Ça c'était pas le bon choix, c'était pas la bonne réalisation de l'attaquant.
1: C'était pas
0: de
1: le bon dosage si c'était un centre dans son centre. Mais là on a pu se rendre compte que sur les deux premiers mètres, le contrôle d'abord ça colle au pied. Et puis Lionel Messi qui arrive à passer devant en deux mètres. Hein. Il l'a toujours ça, il l'a toujours.
0: La protection de balle.
1: Et surtout ça passe dans le timing et le dosage de sa passe est tout simplement parfait.
0: Ben Sebaini qui trouve une bonne passe pour Maza. Oh là, une erreur technique, une des premières des défenseurs argentins. Et vous avez vu comment il s'en veut immédiatement, la Facundo Medina qui était passé à côté de son geste défensif.
1: Et la couverture impeccable d'un des trois Martinez, si on a bien compté.
0: Ah oui. Emiliano, Lisandro, Lautaro.
1: Voilà, le bloc, regardez, le bloc est un peu remonté, mais ça n'empêche pas qu'il y a quand même beaucoup d'espace.
0: Et finalement... deux tentatives à zéro avec les buts qui ont été annulés. On enlève ces tentatives là il n'y a que Messi qui a tenté sa chance pour l'Argentine avant peut-être ce moment-ci. Ça se referme devant Fernandez. Messi encore, Messi toujours chercher le 1-2 là avec Thiago Almada.
1: Quand Messi donne, il reçoit souvent en retour, hein. On sait que c'est un bon placement.

0: Ben Sebaini. Ouais, son pied gauche, là, il aimerait bien hein, délivrer quelques passes à la Rodrigo De Paul comme sur le but argentin, mais il y a moins de présence, moins de disponibilité. Et ça, c'est plutôt bien fait, Damien Gouiri, dans la conservation du ballon. C'est en ça aussi qu'il ressemble un petit peu à Karim Benzema, qui il a été comparé au début de sa carrière. Il aime bien aussi décrocher, faire jouer les partenaires, au-delà des buts qu'il inscrit. Mandy. Mandy pour qui ?
1: Ça sort 20e, hein, lui, Mandy. Hein. C'est le taulier là-bas dans l'équipe d'Algérie.
0: Voilà les dribbles dont on parlait de Moussa Anis. Ah, elle est belle cette passe, voilà la réaction algérienne peut-être et la première tentative. Oui, c'est déjà ça. Le tir de Fares Chaibi. Ah, qui avait marqué tout à l'heure hein, ce but finalement annulé qui vient forcer le premier corner du match.
1: Il a fallu attendre longtemps avant de voir cette équipe d'Algérie revenir dans le rectangle argentin.
0: Il reste 8 minutes tout compris, même un peu plus avec les deux buts annulés. Il y aura sans doute 4 minutes de temps additionnel. Le premier corner, donc algérien avec Boudaoui. Le bon centre. Et voilà, on est à deux tentatives partout.
1: Eh oui, il était bien seul. Hein. Suite à cette combinaison du côté algérien.
0: C'est incroyable au niveau des stats. On revoit le but, hein, la passe. Et il va chercher le bon espace. Il sait faire ça mieux que quiconque.
1: Ben c'est ce qu'il y a, c'est qu'il a eu une seconde et demie pour tout photographier, tout analyser. Et
0: regardez en son plongeon. Vous voyez, il n'était pas encore tout à fait dans sa détente. Pris de vitesse par aussi la décision de Lionel Messi.
1: Ben je pense que c'est prenable. Hein. Quand il arrive, c'est prenable.
0: Ouais, Boudaoui, bien fait. Voilà l'Algérie qui se rebelle, qui se rebiffe.
1: Oh, l'intelligence.
0: Montiel.
1: Comme il a venu faire.
0: Oui, attention, une nouvelle fois Messi à la base de la contre-attaque. De Paul l'a accompagné sur sa droite. Il préfère aller vers la gauche. Ça passe pour Enzo Fernandez. Et ça, ce sera au-dessus. Le tir d'Almada. C'est le premier tir du match, Fred, pour la petite histoire. Vraiment, c'est anecdotique. Premier tir du match qui ne vient pas d'un numéro 10.
1: D'accord.
0: Les deux buts annulés, numéro 10. Les deux tentatives de chaque côté, avant celle-là, des numéros 10. Messi, Chaibi.
1: Si d'un côté on peut comprendre, de l'autre on se dit qu'il faudra plus de variété pour inquiéter cette défense. Au départ de cette action, vous avez vu comment Montiel est rentré, fermé l'axe pour intercepter ce ballon vraiment. Super geste défensif et qui a amené à une finalité, c'est-à-dire un tir au but qui n'a certes rien donné.

0: potentiel, pas de risque. Ouais, Ben Taleb, regardez la technique dont on parlait. Hein.
1: C'est pour ça qu'on a déjà dit tous les deux qu'on aimerait bien qu'il touche plus de ballons. Et peut-être un peu plus haut aussi.
0: Alors lui, Ben Taleb, il est aussi dans la liste des 8 joueurs à être passés par la Belgique, mais très peu de temps. Il n'avait pas été retenu par le centre de formation du LOSC. Et il est allé où? Juste à côté, à Moucron.
1: Oui, vous partagez ça pour lui. Mais il avait 15 ans, non?
0: Oui,
1: non.
0: C'est ça.
1: Ouais, il était tout jeune, 16 ans. Tout jeune.
0: Et pas de bol pour lui, bah, c'est à ce moment-là, en 2009, que Moucron est déclaré en faillite. Et donc, non. Il a dû rebondir après quelques temps, quelques mois, et de quelle manière,
1: hein. C'est surtout pas de bol pour Moucron.
0: Dunkerque, Tottenham.
1: Eh ouais.
0: Entre autres, et c'est reparti pour l'Algérie, justement. Et encore, Shaibi. Il faut que ce soit plus précis, ça. Fares.
1: Quel dommage, ce corps en arrière. Donc ça prend direction de la tribune.
0: Oui, c'était peut-être bien quand même, Mambo, que ça se passe juste avant la mi-temps. Deux, trois tentatives de se rapprocher du but de Dibu Martinez. Il y a un petit rebond qui le gêne quand même, mais c'est vrai que le corps penché en arrière. Et l'arrêt collectif des supporters argentins.

0: Allez, l'Algérie met le pied sur le ballon dans cette fin de mi-temps.
1: Ah, mais il a encore le temps pour égaliser. Je disais, à mon avis, minimum 4 minutes. Sans doute 4 minutes de temps additionnel. Donc ça fait 5 en tout. C'est largement suffisant pour encore se rapprocher du but de Martinez et éventuellement égaliser.
0: Allez, ça bouge beaucoup plus. Il y a une ou deux, voire trois solutions pour le passeur.
1: Et notamment Shaibi, Gouiri. Maintenant, on file chez Hadj Anis, Moussa Anis. Le revoilà, le gaucher, Shaibi. C'est encore lui qui tente. Hein. 4 tirs algériens, 4 tirs de Shaibi, plus le but annulé. La liste est sans fin pour le numéro 10 algérien.
0: Et là, on va dire, mais pourquoi est-ce que tu tires dans cet angle fermé? Ben parce qu'il a regardé dans l'axe, il y avait un maillot vert pour 8 maillots.
1: Et puis, il a vu l'autre numéro 10 bleu et blanc. Le faire avec succès.
0: Oui.
1: Au début de match, il s'est dit, ben, moi aussi, j'ai le numéro 10. Il y a faute, là, de Lautaro. Quatre minutes.
0: Il me semble que quelqu'un l'avait dit il n'y a pas longtemps.
1: Vous demandez. Certains croient que c'est Gianni Infantino qui décide de tout à la FIFA. Non, mais non. Mais
0: bien
1: non.
0: Sûr que non. Maintenant, il ne décide plus rien. Hein. Dans ce pays-là.
1: Ait Nouri. On l'avait vu beaucoup en début de match, un petit peu moins par la suite. Mais attention, ce ballon qui traîne. Gouiri. Ah, il va s'empaler sur Lisandro Martinez. Alors. Il y a deux options, soit on se dit il part du mauvais côté, soit on se dit Lisandro Martinez a senti le coup, le défenseur.
0: Qui l'oblige par son positionnement à ne pas aller vers son côté préférentiel. Et vous voyez, Adnouri se dit mais qu'est-ce qu'il va faire? Il va s'enferrer. Eh bien non, le compte favorable amène ceci, une phase arrêtée.
1: Deuxième corner pour l'Algérie, deuxième corner du match, l'Argentine n'en a pas eu. Il y a 3 minutes de la fin. Ça donne quoi ce corner? Alexis McAllister pour le donner et Messi pour tenter de relancer de Paul, je pense, oui.
0: Alors, au niveau jeu arrière, c'est pas le match avant. Hein. Je ne sais pas si vous avez remarqué, mais ce match entre l'Irak et l'Andorre, c'était phénoménal. La qualité.
1: Qu'est-ce que les attaquants sont forts de la tête.
0: Incroyable. Des deux côtés, c'était incroyable.
1: On a une journée spectaculaire. De nuit pour vous en Belgique. Qui se prolonge avec la qualité. Et ça aussi, c'est un dribble réussi pour Maza. Hadj Moussa. Et ça défend bien. Enzo Fernandez et McAllister qui, normalement, doivent donner le tempo de cette équipe.
0: En tout cas, c'est lui qui vient redescendre le plus bas de ces deux arrières centraux. Mais comme il n'y a aucune pression, ben ballon au défenseur, voilà, on gère très bien.
1: Ah, si on ne va pas les attaquer, ils sont capables de grignoter les deux dernières minutes de cette façon.
0: Et ils en auraient le droit.

0: ballon difficile à négocier pour c'était pas Lautaro Martinez, c'était Almada. Avec Nouri. Oh, le petit pont. Mais non, Montiel. Almada à nouveau, il a des fautes. Non,
1: Il prend le ballon, absolument.
0: J'avais l'impression qu'il avait pris le ballon avec le pied droit et qu'il avait pris les chevilles avec le pied gauche. Okay. Mais on verra ça peut-être. Sinon, il est déjà debout, Almada, donc c'est pas bien grave. Et ça repart pour l'Algérie. Belghali, Hachmoussanis et la feinte. Et le dribble. Et le tir.
1: Ouh.
0: Et l'arrêt. Facile.
1: Pour Bouhiri à quelques centimètres de pouvoir soit le dévier, soit contrôler et tenter une frappe. Ça s'est joué à très peu de choses.
0: Ouais, ça fait plusieurs fois que les dégagements de Emiliano Martinez embêtent cette défense algérienne.
1: Ces fameux fouettés.

0: main sur l'épaule.
1: Et comme il est intelligent,
0: de Medina,
1: il tombe. Et les secondes s'égrènent jusqu'à la mi-temps.
0: Ce sera quand même un coup franc, ce sera la dernière action du match. Pas de ça. J'ai pas l'impression qu'ils vont le jouer, ce coup franc. Ou ils se disent, bah si, le temps additionnel est terminé, donc il n'y aura pas de possibilité de repartir pour l'Algérie. Donc on peut y aller. Pourquoi pas? Même si l'Argentine, c'est une des 5-6 équipes les plus petites en taille des 48. Comme quoi, il n'y a pas que des grands qui peuvent être champions du monde. Mais si! Ouh. Eh oui, il fallait jouer à fond ce coup franc. Ce sera la dernière opportunité de la première mi-temps. Et c'est 1-0.
1: Il n'a pas trouvé des plus grands sur la pelouse non plus.
0: Non, mais les McAllister, on connaît leur détente et leur sens du timing, que ce soit Kevin ou Alexis. 1-0, rappelez-moi le nom du buteur.
1: Attendez, je regardais mes fiches. Attendez, numéro 10, Lionel Messi.
0: Lionel Messi, 17e minute, 14e but pour lui en équipe nationale. Donc il devance désormais juste Fontaine, qui avait marqué lui 13 buts en une seule Coupe du Monde, mais il en était resté là entre guillemets. Et c'est plus le meilleur français dans ce classement là parce que Kylian Mbappé, plutôt dans la journée, a inscrit un doublé. C'est 1-0 au repos. On fait une toute petite pause et puis on vous remontre notamment le but de Messi, les buts annulés et quelques-unes des plus belles occasions de cette première mi-temps. À tout de suite.
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1: On est à Kansas City. On va écouter l'adjoint.
2: Qu'est-ce qui a manqué à votre équipe?
3: Mais disons, on joue un début du championnat du monde, on joue l'Argentine. Il y a Messi sur le terrain, Messi a démontré qu'il a les qualités qu'on connaît. Nous, on a cherché de bien rentrer dans le match et puis on a un petit peu baissé la ligne. Après, on est retourné. C'est un match ouvert. C'est 1-0, c'est un match ouvert. On a vraiment la deuxième mi-temps à jouer. Mais c'est quand même l'Argentine de l'autre côté.
2: Exactement. Quel secteur du jeu doit être amélioré durant la deuxième période?
3: Mais ce n'est pas un secteur qui doit être amélioré, c'est la façon de mettre la pression, c'est la façon de chercher de gagner les duels, c'est surtout la façon de bien gérer toutes les situations. Parce que le foot ici, à ce niveau-là, ce sont la gestion des situations.
2: Voyez-vous toujours un résultat positif ce soir face à l'Argentine?
3: Mais je pense que si on est sur le terrain, si les joueurs sont sur le terrain, c'est automatique, ils veulent ça et on va tout faire pour y arriver.
2: Merci.
1: Voilà, il y a un peu de tout amélioré. Vous êtes d'accord avec cette analyse de l'adjoint alors qu'on voit les statistiques? Équilibrer les statistiques.
4: Incroyable.

0: voilà. Autant de tentatives, autant de cadrés, mais voilà, il y a des joueurs qui cadrent une fois, qui marquent une fois.
1: Et voilà, un expected goals avec Lionel Messi, c'est bien plus dangereux qu'avec n'importe quel autre joueur du monde, ou presque. C'est ça aussi, le talent, la qualité, ou le génie, vous appelez ça comme vous le...
0: Et vous avez vu le temps de récupération du ballon, c'est 23 secondes pour une équipe, 24 en moyenne.
1: Ça presse pas.
0: Ça presse pas, voilà, j'allais vous dire.
1: Il y a des équipes, c'est parfois 7-8 secondes. Hein,
0: ouais, c'est vrai, je sais.
1: Ah voilà. Bon, vous suivez le foot de temps en temps?
0: Ah ouais, mais pas souvent. C'est d'ailleurs pour ça qu'il ne faut jamais m'inviter. Hein. Ouais, bon, on l'avait remarqué, il n'y a pas vraiment le fameux gegenpressing ni d'un côté ni de l'autre, mais il faudra peut-être y penser à un moment donné du côté de l'Algérie, mais plus d'intensité.
1: Et parfois les stats c'est pas juste, hein, parce qu'il a tenté un coup franc au-dessus. Hein, donc c'est au moins deux tentatives pour Lionel Messi, son but et le coup franc au-dessus. C'est pour ça que même les chiffres ne sont pas toujours certitude. Ça reste des hommes qui encodent les statistiques. On voit les actions, les occasions. Lautaro Martinez. Pour une tête cadrée. Et puis c'est...
0: Comme quoi il y a moyen, un bloc qui est bien en place, il y a moyen de... En gagnant un deuxième ballon, d'avoir une tentative au but.
1: Peut-être hors-jeu, oui, il était hors-jeu. Hein. C'est pour ça que cette tentative-là n'a pas compté dans les statistiques. Le but annulé. Quelle image, il y a 5 maillots verts derrière lui, le gardien est... Comme s'il lui arrêtait le temps.
0: C'est ce que j'allais vous dire. On a l'impression que dans sa tête, il arrête le temps, il analyse tout et puis il la met au fond.
1: Mais hors jeu d'une demi-tête. Il y a 5 joueurs algériens derrière lui. Le but annulé de l'autre côté, qui n'avait pas été annulé dans un premier temps par l'assistant, mais bien par le VAR dans un second. Shaibi.
0: C'est un but que Messi aurait pu mettre. Hein. C'est aussi bien joué, aussi bien analysé de la part de l'attaquant.
1: Là aussi, c'est la tête qui dépasse et donc un bout d'épaule, forcément.
0: Sauf que là, c'est la tête entière. Hein. C'est la grande différence avec Lionel Messi.
1: Ouais, ça doit être dur parce qu'il y a de l'euphorie, le drapeau reste en bas et puis après il faut s'y remettre à 0-0 et puis très vite 1-0, mais pour de bon cette fois pour l'Argentine, la passe.
0: Et là de nouveau, regardez le bloc, il y a très peu, on est bien compact et tout, mais il suffit que la passe, ça s'est joué à très très peu, hein, que ce ballon soit intercepté. Regardez ici, voilà, ici ça se joue à très très peu, mais voilà, là, il se tourne, il fixe et ça manque un peu de fermeté au niveau du gardien.
1: Fred, on est sur le terrain des Chiefs de Kansas City. C'est une passe de quarterback de Pat Mahomes.
0: Absolument.
1: C'est lui qui s'est réincarné en Rodrigo De Paul pour servir le maître.
0: Patrick Mahomes qui vient de signer un contrat énormissime, on le signale. C'est du football aussi, c'est pas le même. Ça va vite, hein. Ça va très très vite.
1: Oui, c'est la petite excuse pour Lucas Zidane, c'est que ça va vite, mais le gardien doit sans doute s'en vouloir un peu. Quand on touche le ballon comme ça.
0: Mais il ne touche pas au bout d'une extension où là tu te dis c'est pas de bol. Il y avait encore de la place pour s'étendre beaucoup plus. Hein.
1: Et la joie, hein. Il a tout gagné, Lionel Messi, mais. Le bonheur de lancer sa Coupe du Monde de cette manière-là, avec son 14e but hein. En mondial.
0: On sait qu'il est moins obnubilé par les chiffres et les records que son grand rival, mais il est certain que ça ne lui déplairait pas de rentrer un petit peu plus dans l'histoire du foot.
1: Il y a eu quelques incursions sans vivre de grands moments d'émotion ni de grosses occasions dans la deuxième partie de la mi-temps. Mais l'Algérie va quand même néanmoins bien terminé cette mi-temps avec quelques tentatives de Shaibi. J'espère qu'on va en revoir l'une ou l'autre. Regardez, je vous ai pas menti, deux tentatives de Messi. Le but le plus juste. Il avait vu que Lucas Zidane, dans un premier temps, voulait sans doute anticiper un centre et donc avait laissé la porte ouverte. La passe de Bentaleb pour Shaibi. Difficile dans cet angle-là de tromper le mètre 95 d'Emiliano Martinez. Hatch Moussa Anis qui avait amené le danger avec ses dribbles, avec cette petite roulette. On voit ça, cette feinte à la Riyad Mahrez, c'est vraiment l'ADN de ces ailiers droits, gauchers, algériens. Il n'y avait pas que des numéros 10 dans les gradins. Peut-être la famille de Gonzalo Montiel.
0: Sûrement.
1: C'est ça qui est impressionnant quand vous allez voir un match de l'Argentine ou de Cristiano Ronaldo du Portugal. Ce sont des dizaines de milliers de numéro 10 pour l'Argentine, des dizaines de milliers de numéro 7 pour le Portugal dans les tribunes.
0: Et des dizaines de milliers de millions de milliards pour les sponsors et les joueurs eux-mêmes.
1: Ouais, c'est vraiment l'effet peut-être. Zidane qui a deux mains qui touchent le ballon, et donc dans ces cas-là le gardien doit écarter le ballon, c'est comme ça. Mais c'est 1-0 parce que Messi est un petit peu différent des autres. On se retrouve pour la deuxième mi-temps dans un instant. À tout de suite.

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0: danser là un peu dans les gradins plutôt que de regarder le téléphone.
1: Absolument.
0: Ça repartit bientôt dans quelques secondes, voire une minute ou deux, pour la deuxième mi-temps d'Argentine-Algérie. C'est 1-0 au repos, but de Lionel Messi, son 118e avec l'Albi Céleste, son 14e en Coupe du Monde.
1: Et faut savoir que dans l'État à côté, dans le Missouri, il y a une belle petite communauté algérienne. C'est pour ça qu'il y en a pas mal dans les tribunes. Et évidemment, au niveau public, c'est l'Argentine qui est bien plus présente. Mais
0: et on voit, c'est Julian Alvarez qui vient de passer là, qui avait aussi été une des révélations de la Coupe du Monde précédente. Un joueur de l'Atlético de Madrid pour l'instant encore, avant un éventuel transfert. On lit comme tout le monde que le Real serait intéressé. Pour le métro.
1: Mais on lit surtout qu'on s'est bien moqué du côté du rival, vu la somme proposée. On va certainement pas faire un cadeau au grand rival. Mais oui, quand vous voyez qu'un mec pareil est sur le banc.
0: Discussion peut-être encore entre M. Marcignac et Aïssa Mandi sur la faute de Messi. Il en souriait là, le défenseur algérien qui a essayé de mettre la pression. Les White Stripes, ce sont des chansons communion de Stan et tous les supporters la connaissent et tous les supporters, soit d'un côté ou de l'autre, la chantent.
1: C'est irrésistible.
0: Qui avait été popularisé par les Iliens quand ils avaient brandi le trophée en 2010, en 2006, pardon, que dis-je, 2006. Il y a 20 ans, lorsqu'un certain Zinedine Zidane avait été exclu en finale, et 20 ans plus tard, un Zidane se retrouve à nouveau sur le terrain d'un match de Coupe du Monde.
1: Ah oui, d'accord. Lionel pointe le bout de son crampon hors du stade et tout le monde, on entendait Messi, Messi, Messi. Ça doit être quand même spécial d'être une personne comme cela constamment, constamment, constamment.
0: Ah, c'est pas ça chez vous à Odège, non? Quand vous allez faire
1: dans,
0: vos courses?
1: Dans mon living en général, ouais, c'est, je suis vraiment la star, quoi. Mais non, moi, c'est comme ça quand sur scène, vous voyez, que...
0: Vous jouez?
1: Ouais.
0: Et j'ai pas peur, je le rappelle.
1: Et ce morceau des White Stripes, il faut quand même signaler que l'excellent cover band, les Clark Gable, se termine tout leur concert avec ce morceau-là. Et c'est pour ça que je vous dis que c'est irrésistible, parce que le public est en transe, évidemment.
0: Vous me le jouerez à la fin du match.
1: Oui, alors que Molina va monter au jeu. On peut rigoler, parler, mais néanmoins être attentif.
0: Changement d'arrière droit.
1: Et on parlait de l'Atlético Madrid. En voici un représentant.
0: Une petite blessure, vous pensez, pour Montiel? Gonzalo Montiel qui avait été...
1: excellent.
0: Oui, et qui avait été surtout le héros de la séance de tir au but. C'était le dernier tireur de la séance en finale. Elle cachetait la joue et remplacée donc par celui qui est habituellement titulaire. Et donc, à ce poste d'arrière droit, Manuel Molina de l'Atlético, un de plus. Et ça repart pour l'Algérie. Avec un peu plus de vie, on l'espère, qu'en première mi-temps. On sait que Petkovic, c'est un entraîneur qui aime bien quand même l'organisation. Mais vu les joueurs alignés, on se disait, bon, il y a de la jeunesse, il y a de la fraîcheur, il y a des dribbleurs.
1: D'autant plus que dans cette Coupe du Monde, on sait que deux tiers des troisièmes seront qualifiés. On peut se permettre, quand on joue le champion du monde, d'être un peu audacieux, de tenter des choses. On sait que même si on perd son premier match, on a le temps de se refaire, comme on dit, pour se qualifier.
0: L'Argentine compacte, pas beaucoup de possibilités entre les lignes pour les Algériens. de venir créer un décalage éventuel. Ça joue un peu plus vite.
1: Qui peut laisser le ballon aller en place. C'est tellement où il est, tellement au millimètre. Les compensations sont tellement faites rapidement que vous pouvez avoir le ballon pendant une demi-heure contre l'Argentine, n'aime pas vous créer une occasion. Hein.
0: Mazza. Et ça, c'est pas mal. Hein. La passe va arriver. Oui, Belgali. Moussanis. Hein. Perd le ballon face à Enzo Fernandez. Il faut faire mieux. Et c'est Messi aussi qui le perd immédiatement. Ben Sebaini, Aït Nouri. Chaibiz. Centre. Non. Et Gouiri montrait. Hein. Plus vers le but, plus vers le centre. Il avait fait le bon déplacement, je pense, le numéro 9 algérien. Aït Nouri, encore lui. Messi, hop, ça valse. Faute d'Hicham Boudaoui.

0: Lisandro Martinez. Medina lui redonne le ballon pour passer chez Romero. Le jeu long en profondeur, Lautaro Martinez. Non, Zidane.
1: Bon, avec les pieds et la tête.
0: Un coup de tête de Zidane, 20 ans plus tard. Oh, attention, la glissade là de Ait Nouri. Pressé, on sent hein, chez les Argentins que c'est bien préparé ce match aussi. Ait Nouri, on ne le laisse pas s'aventurer, balle au pied.
1: Évidemment, et là, ils étaient en position pour faire un vrai press parce que c'était très très haut.
0: Ben Taleb, bien joué ça pour Bouadi. Pardon, Boudaoui. Bouadi, c'est le jeune prodige marocain. Coéquipier de cet homme-là, Ben Taleb à Lille. C'est une superbe passe, un peu à la De Paul hein, sur le but.
1: Mais c'est pas Messi qui était le riz.
0: C'était pas Messi, c'était Nadia.
1: Ouais. Et voilà, une petite pression, la perte de balle. Il faut en faire quelque chose maintenant.
0: Ouais, il faut les sortir de leur fauteuil, là, les Argentins, avec un peu de pressing. Par exemple, Lautaro Martinez. De Paul vers Messi.
1: Les Argentins qui sont en position là, d'attendre l'action qui va clôturer pratiquement le suspense pour les Sud, qui va gagner cette rencontre. Et Dieu sait s'ils ont les joueurs pour. Aussi bien pour subir que pour contrer et finir après.
0: Lisandro Martinez. Non. Récupération de Medina. Et voici Enzo Fernandez. Bien fait ça pour Messi. Oh, la passe. Bien défendue de Mandy. Mandy pour son partenaire. Mazza. Et le pressing argentin, encore pas de faute apparemment pour M. Marcinac. Et le pied gauche, que vaut-il? Pas cette fois.
1: Et il est là.
0: Ben voilà, on parlait de quarterback.
1: Ben ouais, Patrick Mahomes est là.
0: Il a vu la passe de De Paul. Il s'est dit, c'est du moi, ça.
1: C'est du moi, mais avec les pieds.
0: Et il est bondissant, sautillant, ce terrain.
1: C'est vrai que
0: on
1: là.
0: On l'a vu meilleur depuis le début de la Coupe du Monde.
1: Ici, c'est le petit rebond qui fait que ce ballon s'envole.
0: La faute, là, oui. Romero qui était sorti très très haut.
1: T'as même pas besoin de faire des fautes, Romero. On sait que c'est un grand spécialiste. Hein. Parfois un petit peu excessif. Mais tellement utile. Pour pousser ce genre de défenseur à la faute, il faut bien sûr plus de rythme, plus de variété.
0: Issa Mandy est obligé de revenir chez Zidane. Là, on tente des passes un petit peu plus audacieuses, mais là c'est bien défendu, Lisandro Martinez. Almada revient chez l'autre, Martinez.
1: Aguirre qui essaie de. Voilà.
0: Mais cette fois-ci, il est accompagné.
1: Voilà, c'est ce que j'allais dire. Initier un presse collectif. On sait qu'individuellement, ça ne sert à rien.
0: Et regardez,
1: voilà.
0: Et regardez, Ait Nouri qui récupère haut. Bien défendu. De Molina.
1: Oula.
0: Oh, il y a de l'espace. Oh, il y a du temps aussi pour contrôler le ballon. De Paul a vu. Trois partenaires à sa gauche.
1: Ah non.
0: Mais Messi, il va arriver en retard. De toute façon, c'était sur son pied droit.
1: Quand on voit la passe qu'il a fait tout à l'heure sur le but, il doit s'en vouloir.
0: Mais ici, c'était après une course. On a toujours un peu moins de lucidité.
1: Eh oui.
0: Que quand on est.
1: Mais
0: à
1: c'est le genre de joueur qui peut en avoir, même après une course de 60 mètres.
0: Medina. Pour Almada. Peut-être le plus discret des Argentins. Romero, Molina. Sollicité un 1-2, pas de faute, Ait Nouri. On a entendu le cri.
1: On entendait les cris, mais l'arbitre ne se laisse pas avoir.
0: De De Paul, je pense. Et l'Algérie.
1: Oh, comme c'est bien défendu.
0: Et là, il y a une main qui traîne de Enzo Fernandez, mais il s'est vite relevé quand même à Aïch Moussa Anis. Messi, balle au pied. Lautaro Martinez qui croise, bel arrêt Zidane.
1: Très belle reconversion, hein, avec un joueur qui était à l'agonie il y a 10 secondes, qui était debout là, à jouer avec ses coéquipiers. Ouais, il faut arrêter.
0: Et toujours dangereux pour un gardien quand ça passe entre les jambes d'un défenseur. Exact. On couvre un tout petit peu moins cette zone-là, mais là, il a bien réagi. Très vif au sol. C'est pas un grand gabarit, Lucas Zidane, 1m83. Mais... Et donc, on a des qualités de ses caractéristiques aussi, physiques.
1: Et les grands gardiens, ce sont ceux qui sont très grands par la taille, mais qui vont très très vite au sol. Et Dieu sait si on est bien placé pour savoir que ça existe.
0: Toujours ces longues relances. Il transperce toute l'équipe algérienne, ou presque. Zidane qui repart avec ses gauchers, Ben Sebaini, Aït Nouri. Guiri, la faute là, oui. Romero, vous vouliez qu'il fasse des fautes.
1: Oui, on a pas encore vu faire un petit tampon.
0: Changement, je vous rappelle, on n'est pas au stade, donc voilà, on constate avec vous, avec la même idée de Nico Gonzalez et de Julian Alvarez, pas mal
1: de pouvoir faire monter ça au jeu.
0: Lautaro Martinez qui va sortir. Lui qui avait vécu une Coupe du Monde assez contrastée, hein, Lautaro Martinez, touché à la cheville au Qatar et n'était pas à 100%. Julian Alvarez avait
1: qui rentre au petit trot,
0: on avait profité pour se révéler
1: et dans donc, sa Coupe du Monde.
0: Nico Gonzalez, l'élégant milieu de terrain, créatif. Qui est remplacé. Qui, Fred, aidez-moi.
1: Je ne l'ai pas vu non plus.

0: Almada qui est sorti. Bah oui, je disais que c'était un des plus discrets. Ce n'est donc pas une surprise. Déjà trois changements pour l'Argentine avant l'heure de jeu. On est aussi dans la gestion.
1: Déjà. Et on sait qu'en faisant monter ces joueurs-là, on va garder le niveau. Attendre et punir une deuxième fois pour clôturer les débats, c'est bien sûr le plan. Et dans ce cadre-là, pour les reconversions en compte, de la fraîcheur.
0: Alors Ben Sebaini aimerait bien aussi lui une passe à la Pat Mahomes. Mais c'est bougé, Aït Nouri, l'accélération, dribble à venir, peut-être. En tout cas, la semelle, c'est contractuel. Maza, ouais, bon contrôle. Pas mal hein, cette phase de possession algérienne. Gouiri, Maza encore, l'accélération, le 1-2 et le tir maintenant. Quelle défense, Romero, je pense. Ouais,
1: c'est une de ses grandes spécialités. Hein. Cet tacle pour contrer des tentatives adverses, parce qu'il a le timing, il sent quand il peut quitter son homme.
0: Parce qu'il faut surgir au bon moment, il vient de faire 4-5 passes en un temps là. C'était bien joué de l'Algérie, c'est très bien défendu.
1: Il y a l'instinct du buteur, mais aussi l'instinct du tacleur. Et lui, là, c'est le moins qu'on puisse dire.
0: Et l'instinct du dribbleur, là. Je pense qu'il se laisse peut-être tomber un peu facilement, toujours là. Moussa Anis, regardez comme il se relève très vite après. Chercher peut-être à créer plutôt que tomber. Il est capable, on l'a déjà vu, avec sa technique d'éliminer les adversaires.
1: Il y a beaucoup de sérénité là derrière du côté argentin. On est dans son rectangle des adversaires. Et
0: il trouve peut-être que son équipe subit un peu trop là. Peut-être. Lionel Scaloni.
1: Qui a été champion du monde en tant que joueur, vous le saviez ça. Ah, fin du siècle dernier, avec les moins de 20 ans argentins. Parce qu'il a fait une super carrière de joueur aussi, hein. Formidable. Champion d'Espagne qui voulait déport, Deportivo La Corogne en 2000. Lazio, Mallorca, Atalanta.
0: Et toujours cette longue phase de possession de l'Algérie.
1: Mais ça ne mène pas à des occasions.
0: Parce que ça défend toujours aussi bien, Rodrigo De Paul. Messi. Ah, c'est quand même toujours dangereux de le laisser contrôler.
1: Côté opposé.
0: Il l'a vu, le centre est magnifique. Wow. Oh, quelle belle défense encore. Oh, ben oui, il nous régale là, les centraux. Romero d'un côté, Aïssa Mandi de l'autre.
1: Ariel Taulier est au rendez-vous, hein, le capitaine, la classe. C'est vrai qu'il a été élu meilleur joueur de la saison à Lille. Hein.
0: C'est le premier corner de l'Argentine après presque une heure de jeu. On a parlé du petit déficit de taille, mais pas de timing.
1: Et surtout de la qualité du botteur, on peut être sûr que ça va tomber exactement où c'est prévu.
0: C'est-à-dire au premier poteau, plutôt au sol. Là où les centimètres sont moins importants. Ah, il sait hein, que Messi est resté tout seul. Ben oui, il l'a vu. Et elle est magnifique cette relance. Le pied droit, il en a un aussi. Wow. Le centre en retrait. Et ça revient, McAllister. Oh, doublé, Lionel Messi. Un but de Miroslav Klose.
1: L'instinct. Il est là exactement, on revient à ce ballon. Maintenant, on va dire, est-ce que c'est une faute de main de nouveau de remettre ce ballon en plein axe?
0: C'est pas un grand arrêt en tout cas de Lucas Zidane.
1: Bon, il n'était pas hors jeu au départ de la frappe, sinon on aurait déjà montré le drapeau levé, tant mieux.
0: Non mais je vous avais dit au début de l'action que son pied droit servait à quelque chose de temps en temps, et c'est du droit hein, qu'il vient inscrire son 15e but en Coupe du Monde. Mais cette passe-là, elle est magique. Hein. Ah, ouais. Les quarterbacks sont inspirés par Pat Mahomes, Rodrigo
1: De
0: Paul.
1: Ce centre... En sliding tackle, formidable.
0: Ah, c'est peut-être dévié. C'est peut-être dévié, on va revoir ça sur les autres ralentis. Ah non, Ouais, non, non, et donc il doit faire mieux.
1: Ah, il veut la capter.
0: Ça doit être dans la niche.
1: Ouais.
0: Et surtout face à Lionel Messi, ça ne pardonne pas.
1: Regardez le calme là, de. Non, c'est pas dévié.
0: Aïe, aïe, aïe. Ah, c'est pas le bon plongeon, peut-être qu'il fallait un peu aller vers l'avant. Alors ça vient vite de nouveau, hein, c'est des décisions qui se comptent en dixièmes de seconde. Et tout le sang-froid, on l'avait dit tout à l'heure sur son but annulé, il a la faculté d'arrêter le temps. Pour lui, les secondes en durent deux. Quand les autres, pour les autres, c'est peut-être 2-3 dixièmes.
1: Tout à fait.
0: Et donc ça vous donne un avantage.
1: Et donc c'est exactement ce qu'on disait, l'Argentine a laissé le ballon, mais sans concéder la moindre occasion. Et vient de certainement engranger 3 points. Tout est possible.
0: Oh,
1: au football,
0: attention, mais... Fred, une demi-heure de jeu. Moi, je veux encore des rebondissements, du suspense.
1: Ah, on l'espère.
0: Et une équipe d'Algérie qui nous montre cette résilience. Avec Aït Nouri, le joueur de City, qui lui a cette expérience du haut niveau pour emmener ses partenaires. Moi, je dis, il y a eu 3 changements du côté argentin. Je ne comprends pas qu'il n'y en ait pas eu un encore.
1: Mais ils arrivent.
0: Pour l'Algérie, Gouiri, hésitation de Martinez. Et c'est l'autre Martinez qui sort ce ballon.

0: À 23h en Belgique, Mbappé avait inscrit un doublé. À 1h du matin en Belgique, Erling Haaland avait inscrit un doublé. Il est 4h30 et Lionel Messi a inscrit un doublé. Quelle journée!
1: À quelle heure joue Ronaldo?
0: C'est le premier match demain.
1: Cette faculté pour les grands joueurs d'être là dans les grands rendez-vous. Bon, ce n'est que le premier match, bien sûr, de groupe, mais c'est une Coupe du Monde. Et dire que certains disaient que ce serait peut-être la Coupe du Monde de trop pour Lionel Messi. Voici un triple
0: changement.
1: En tout
0: cas, ce n'est pas le match de trop. Est-ce que ces changements vont survenir trop tard? On aura la réponse dans une demi-heure. À la fin du match, pousse vers le bas, mais non, pousse vers le haut pour l'instant pour Lionel Scaloni, pour Lionel Messi. Ah, le voilà, Riyad Mahrez. Et on est content aussi de voir Mohamed Amoura. Anouar, c'est vraiment trois superbes joueurs qui montent au jeu pour peut-être dynamiser ou dynamiter cette fin de match. Amoura qui va jouer attaquant, parce que c'est Gouiri qui est sorti. Enzo Fernandez, attention parce qu'il y a une désorganisation, je pense, suite au changement. Et l'Argentine a joué très rapidement. Amoura là qui va commettre la faute sur Romero. Aouar, autre joueur formé à Lyon. Portugal-Congo, on sera là pour regarder le match demain pour nous, Fred, mais tout à l'heure pour la Belgique, sur le coup de 20h. Miroslav Klose avait dit qu'il allait perdre son record un jour ou l'autre et que Messi était un des favoris, mais Kylian Mbappé a montré que sur la durée, ce serait peut-être lui l'élu de ce classement des buteurs historiques de la plus grande des compétitions. Oh, que c'est beau ça, encore en deux passes. Messi, Zidane.
1: Super marée, on est content pour lui. Mais chaque ballon touché par cet homme, c'est danger.
0: On était proche du premier triplé de la Coupe du Monde avec Lionel Messi. C'est incroyable cette histoire.
1: Mais il reste du temps.
0: Donner du bonheur aux gens, c'est aussi ça son métier. En tout cas, à ses compatriotes, ça c'est sûr.
1: Regardez, tout un stade.
0: C'est lui qui donne le deuxième corner argentin du jour, Julian Alvarez. C'est facile.
1: Moins facile.
0: Ça semble l'être, en tout cas. Et ça, c'est bien sorti ou pas?
1: C'est ça qui est fort, le timing.
0: Donner du sourire aux gens.
1: Et quand tu es entraîneur, que tu vois tes joueurs tous vraiment dans le bon tempo, dans le bon mood, dans l'état d'esprit, bon, ça c'est une tendance au niveau argentin, ce sont des compétiteurs hors pair qui ne lâchent jamais rien.
0: Messi qui vient de battre Roger Milla, c'est le plus âgé à avoir inscrit un doublé dans une Coupe du Monde à 38 ans et 357 jours. Lui qui aura 39 ans le 24 juin prochain. Oh, elle est belle cette passe. Aït Nouri, Lisandro Martinez. Ah oui, si l'Algérie marque un but.
1: Eh oui, évidemment. Et pour ça, il faut d'abord se créer une occasion. Ah, on a compris ce qu'il a dit à De Paul. Monsieur Courte Chaussette. Même en première ligue, il faut savoir que c'est interdit. J'ai jamais vu un joueur avec des chaussettes. C'est vraiment au millimètre. Il calcule certainement où il peut aller le plus bas possible avec deux timbres comme protège-tibia.
0: l'homme de Montreuil hein, dans la banlieue parisienne.
1: Qui a très peu joué en fin de saison de côté de City. Donc il a normalement il est frais.
0: Le voilà, servi par Ben Sebaini. Et toujours ses contrôles de la semelle.
1: Lui aussi, hein, international chez les jeunes français.
0: À qui donner le ballon ? Pas simple de trouver les intervalles depuis le début de cette mi-temps, on le répète, mais c'est assez visible sur ce plan large. Bengali.
1: Vous savez, c'est fatigant de chercher constamment de l'espace. Un coéquipier libre quand ce n'est pas le cas.
0: Ça passe pour Aït Nouri et son pied gauche. Bon centre. Et bien défendu encore. C'était Facundo Medina qui est immédiatement en contact de Riyad Mahrez, dont c'est un des premiers ballons. 5 fois champion d'Angleterre quand même, Mahrez. Et là, c'était le tir peut-être le plus dangereux. Un des nouveaux venus aussi, à Noir. Un autre international chez les jeunes français.
1: Exact. Et maintenant que la montée de Mahrez, les trois Algériens qui avaient déjà joué en Coupe du Monde sont là, hein, sur le terrain, Ben Taleb, Mandi et donc Mahrez. Et on va répéter la même chose du côté algérien, du côté de Petkovic, et on va répéter la même chose du côté argentin.
0: Et nous on va répéter la même chose en faisant une petite pause. A tout de suite pour le dernier quart-temps.
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0: Cette main gauche empêche le premier triplé de la Coupe du Monde. Le bel arrêt de Lucas Zidane face à Lionel Messi, mais en revanche le gardien pourra peut-être s'en vouloir sur les deux buts de l'octuple ballon d'or.
1: Ça fait beaucoup hein, pour un gardien.
0: Un but donc de Miroslav Klose et du record de 16 buts inscrits en Coupe du Monde. Vous voulez savoir combien de distances il a parcouru, parce que vous dites qu'il marche,
1: aujourd'hui
0: qu'il marche, oui. Pour l'instant.
1: 7,5 km.
0: Non, 6 km 200.
1: Ah ouais,
0: et presque 600 mètres à haute intensité.
1: Pourquoi est-ce qu'il faudrait faire plus? À son âge, on gère, mais bon. Vous savez, la MLS le voulait déjà, je crois que c'est en 2000...
0: Quand il est allé au PSG.
1: C'est ça, voilà, la MLS le voulait, mais lui, il a voulu aller rester dans un championnat plus compétitif pour être prêt pour cette Coupe du Monde 2022. Même si on sait que l'argent n'est pas un problème, la MLS voulait mettre le paquet, comme on dit. Mais lui, sa priorité, c'est l'équipe nationale.
0: Alvarez, bien fait ça. Fernandez qui est souvent décalé comme ça du côté gauche. De Paul, lui, il en fait un peu plus des kilomètres. 8 kilomètres bientôt pour lui. Pour De Paul.
1: Il y a les coureurs et il y a les finisseurs, les buteurs. Chacun son registre. C'est comme les défenseurs centraux, ça court pas trop, mais c'est eux qui font plus de passes sur un match en général. Et qui réussissent le plus parce qu'il n'y a pas trop de pression en général.
0: Nico Gonzalez, qui est encore à la réception d'un bon dégagement, d'une excellente relance. Ça s'est travaillé dans le jardin avec papa et les frérots.
1: Et vous avez la relance, la précision. Hein.
0: C'est que, attention, là, on va vivre cette action, Julian Alvarez. Messi, il n'a pas senti dans son dos le retour d'Aït Nouri. On réclame un pénalty. C'était pas flagrant. Et le bon retour, de toute façon, de l'autre côté, de Molina.
1: Tout le public veut un triplé.
0: Oui, c'est... Si l'Algérie ne parvient pas, mais regardez Amoura, le seul à y croire, on a l'impression. Il est allé presser tout seul et récupérer ce ballon. Il n'y aura pas de pénalty, on a joué immédiatement. Mais je disais, si l'Algérie ne parvient pas à relancer le match, ce sera vraiment une des choses intéressantes à vivre pour ces 20 dernières minutes. Est-ce que Messi va rejoindre Miroslav Klose en inscrivant le premier triplé de cette Coupe du Monde? Mais l'Algérie est encore en vie, toujours. Quand il n'y a que 2 buts d'écart et 20 minutes à jouer, il faut y croire, ils doivent y croire. Même si c'est difficile de se créer une occasion, il n'y a pas eu de tir cadré en deuxième mi-temps, Fred.
1: Mais non, on a eu le ballon, on a eu une équipe qui vous attend, mais c'est l'Argentine. On le répète encore, la grande qualité d'une équipe, c'est d'avoir des joueurs offensifs avec un extraterrestre et être capable de subir, de souffrir sans offrir d'occasion. C'est une immense qualité, l'Argentine, là. Bien sûr, bien d'autres choses, mais ça, c'est une qualité qui vous fait voyager et gagner des coups.
0: Saibi, le dédoublement d'Aït Nouri, contré, ça défend tellement bien. Il sort toujours dans le bon tempo, avec la bonne intensité. C'est ça aussi un art, défendre. Lui, il savait attaquer. Ah, il n'est pas content de ce qu'il voit. Non. Frustré par la prestation aussi offensive de l'Algérie. Et le fiston formé, hein, comme la plupart des fils de Zinedine Zidane, à la Castilla, donc l'école des jeunes du Real Madrid. Il y avait faute, Fred?
1: Non.
0: Non. Allez, hop, on passe à autre chose. Mais les frères de Lucas, qui jouent encore. Théo, c'est à Cordoba. Et Elias, c'est l'équipe 2 du Betis, donc à Séville. Tous les trois en Andalousie. Réunion de famille à la sauce andalouse. Qu'il a préféré d'Eden Hazard, un ancien du Real. Comme ça, la boucle est bouclée. Voilà,
1: il n'y a rien à ajouter, en fait. Non.
0: Ah, c'était un match de numéro 10 plus que de gardien. Mais ce match n'est pas fini. Encore un quart d'heure plus le temps additionnel. Minimum 3 minutes avec la pause fraîcheur déjà. Et c'est bien fait de Paul, qu'il est très très bon aujourd'hui pour Messi.
1: Et ça joue, ça
0: Messi,
1: jaillit.
0: Extérieur du pied, Gonzalez, le dédoublement. Non, on retrouve Messi. On retrouve Messi.
1: Oh,
0: on retrouve Messi. Messi. Messi trois fois, Lionel Messi. Le premier triplé de la Coupe du Monde, le voilà. Il est aux côtés de Miroslav Klose. Non, Miroslav Klose est aux côtés de Lionel Messi pour encore peut-être quelques minutes.
1: Incroyable.
0: Mais voici le 16e but du petit génie argentin. Quel match, quelle histoire.
1: Regardez, hein. Tout le monde est au service de cet homme. Quelle bonne idée.
0: Mais bon, on le laisse quand même encore très très seul. Il n'y a pas de hors-jeu.
1: Et là, regardez, ralentir, voilà. L'art d'aller dans l'espace où il aura un petit peu de temps pour se mettre sur son pied gauche.
0: Et on ne revoit que la frappe, mais les trois touches de balle. En quoi ? Une petite seconde juste avant pour mettre le ballon exactement là à côté de son pied d'appui. C'est là aussi la qualité d'un joueur de foot. Il n'y a pas que la frappe, il n'y a pas que les dribbles. Il y a aussi la première touche, les contrôles.
1: Il
0: y a tout dans le sac.
1: Ça fait 20 ans qu'il fait ça. Hein. Waouh ! Il y a des footballeurs et il y a les autres. Et lui fait partie des 2-3 autres sur cette planète. Mais je pense quand même que c'est l'élu. Non ? Unique, hein. Unique, ouais. unique.
0: Je voulais vous. 200e match, 120e but. C'était le soir des Controns.
1: Dans sa carrière ? Ah non, en équipe nationale ! Rien qu'en équipe nationale. Vous avez vu ça, les stats ?
0: Et le stade. On voit les stats, on entend le stade. Et tout ça. C'est du Lionel Messi, mais le collectif, on venait d'en parler, hein, le collectif argentin, c'est quelque chose aujourd'hui. Un quatrième peut-être, Alvarez. Non.
1: Mais est-ce qu'un Argentin va oser marquer ? Va oser empêcher le quadruplé parfait ? Est-ce qu'ils vont oser ?
0: Il faudra quand même que les futurs adversaires de l'Argentine défendent sur Lionel Messi. Parce que c'est pas parce qu'il va avoir 39 ans qu'il faut le laisser comme ça se balader tranquillement entre les lignes. Alors c'est vrai que c'est une de ses qualités. De se déplacer en marchant et de se retrouver libre. Mais à un moment donné, il faudra un petit peu plus d'intensité pour le contraindre.
1: Ouais, ben oui. À un moment donné, tu dois sacrifier au moins deux joueurs qui se focalisent rien que sur lui. On dit que c'est pas forcément une solution, mais est-ce qu'il y a des solutions quand il est dans.
0: Ça s'arrêtera où ? C'est surtout ça la question. Ah, voilà, de la jeunesse et de l'expérience. De Nico.
1: Nico Paz, hein, oui. Né en Espagne, mais il a choisi l'Argentine. Puisqu'il est né à Tenerife où son papa y jouait.
0: Oui, formé aussi à la Castilla. En partie.
1: Exact.
0: Au Real Madrid.
1: Et son papa a joué la Coupe du Monde de 98. Hein.
0: Oui, mais.
1: Ah, il n'y aura pas de quadruplé, il sort. Ah non.
0: Ah, je pense que si, quand même. On écoute ça.
1: Voilà.
0: On se tait.

0: avec le vieux complice Otamendi.
1: Un autre de ses
0: protecteurs. Prend le brassard. Et la relève à 21 ans, Nico Paz, une des révélations de la révélation en Italie, Como, le club qui jouera la Ligue des Champions, entraîné par Fabregas.
1: Et vous savez, quand Otamendi, le tatouage de Lionel Messi qui soulève la Coupe du Monde. Oui, mais...
0: Et le voilà, donc. C'est Dibu Martinez qui prend le ballon, qui a finalement vécu une soirée assez tranquille. On va voir les deux derniers changements aussi pour l'Algérie qui se prépare. Avec les entrées de Ramiz Zekouri. Zerouki, pardon.
1: Allez,
0: un petit but pour l'Algérie. Ben non, parce qu'ils vont rien lâcher. Non,
1: la toile d'araignée, c'est partout sur cette pelouse.
0: Et voici Nico Paz pour son premier ballon, première remontée. Un Nico Gonzalez qui a préféré s'arrêter, ce qu'il se sentait hors jeu peut-être.
1: Et donc maintenant, un autre joueur argentin a l'autorisation de marquer un but. Vous savez que Petkovic et Scaloni se connaissent très bien parce que Petkovic a été le directeur technique à la Lazio, hein, de l'entraîneur argentin. Et le voici.
0: Et Adil Boulina. Boulina qui rentre au jeu en compagnie de Zerouki. Et le pauvre Mahrez là qui est rentré et l'Algérie qui a coulé. Pour l'instant, son histoire avec la Coupe du Monde n'est pas encore.
1: Est-ce qu'on a déjà cité son
0: histoire d'amour
1: depuis qu'il est monté au jeu?
0: Oui, il avait dribblé pour son premier ballon. Heureux comme un gamin, Lionel Messi, bientôt 39 ans. Mais demain, la réponse, on l'attend en tout cas, d'un joueur quasiment aussi jeune que lui. Cristiano Ronaldo, qui est le seul joueur, lui, à avoir marqué dans 5 Coupes du Monde différentes. Il va tenter la passe de 6, mais anomalie dans les stats et la carrière de Cristiano Ronaldo. Il n'a jamais marqué dans les phases, dans les matchs à élimination directe.
1: Ah oui. Pourtant, c'est là que ça compte, c'est là que les grands doivent seraient... prendre les choses en main.
0: Riyad Mahrez, le voilà, contré par Medina. Les 10 changements ont été effectués. On va falloir s'y retrouver là pour cette fin de match. On a changé la moitié des joueurs de champ. Et le pressing d'Alvarez. Ouais, les places sont chères, il faut se montrer jusqu'au bout aussi, avec la mentalité qu'il faut, mais on sait que c'est ça aussi. Hein. L'immense talent de Julian Alvarez, c'est son pressing permanent.
1: Ouais, maintenant, c'est compliqué d'être le concurrent de certains numéros 10. Même s'il peut jouer aussi autre part, Alvarez.
0: Zerouki, le milieu de terrain de Twente formé à l'Ajax. Lui, sa qualité, c'est souvent de se retrouver au bon endroit. Hein. C'est ça qu'on apprend à l'Ajax Amsterdam. Le mouvement permanent, cher à Johan Cruyff. Il est formé à Twente et parti au Feyenoord, mais il était reprêté à Twente pour être sûr d'avoir du temps de jeu et disputer cette Coupe du Monde. Mahrez qui a envie de toucher un maximum de ballons, lui qui a pris le brassard. Et ne regardez pas seulement le ballon à la maison, regardez le balai des défenseurs argentins. Ils sont tous sur leurs appuis, sautillants pour être prêt à défendre, à surgir, à sortir à bon escient.
1: À garder à chaque fois le même espace entre les coéquipiers, entre les lignes.
0: Il n'y a aucun qui est sur les talons hein, quand l'adversaire a le ballon. Et là, par contre, il y a une faute et un bon coup franc pour le pied gauche de Riyad Mahrez, par exemple.
1: Par exemple. Messias, ouais.
0: Il y avait une petite faute sur un noir, pas flagrante non plus d'Alexis McAllister, à moins qu'un geste m'ait échappé en bas.
1: Mais à contact avec le corps qui empêche le joueur de se retourner.
0: Allez Riyad. La réponse d'un gaucher à un gaucher pour la beauté du geste et pour la confiance également. Alors Mahrez, c'est bien lui. Bon, le mur qui a gagné 2-3 mètres là en sautant discrètement vers l'avant, petit bond par petit bond.
1: Complètement.
0: Regardez, il y a 3-0.
1: Ben oui.
0: On lâche rien.
1: Ben
0: c'est
1: oui.
0: Ça aussi la mentalité qui vous fait devenir champion du monde. Alors, pas tiré de conclusion après un match, Fred, mais le champion du monde en titre est là, hein, pris rendez-vous pour la spute. Dans un groupe qui compte aussi l'Autriche et la Jordanie qui s'affronteront dans une bonne heure. Donc encore en direct sur Tipeee, sur Ovio.
1: Maintenant, il y aura des équipes qui leur conviendront un peu moins au fil de cette Coupe du Monde. Probablement pas en phase de groupe, mais on sait.
0: Ah, l'Autriche, moi je me demande, avec le pressing des Autrichiens, à voir. Les Algériens aujourd'hui n'ont pas pressé et ils n'ont pas serré les lignes, donc ça, c'est quand même du pur bonheur.
1: Et quand ils le faisaient, les Argentins trouvaient quand même l'espace pour trouver Lionel Messi, donc le moins qu'on puisse dire, c'est que c'est une entrée en matière amplement réussie.
0: Oh là là, se rattrape bien Olbina là qui vient de monter. Aït Nouri attend le ballon, il râle de ne pas le recevoir. Et donc on repasse chez Zerouki. Mahrez. Ouais, le dédoublement, c'est bien vu de Zerouki. En retrait, c'était pas mal tenté. Et la récupération de Mahrez. Non. Zerouki encore. Amoura. On n'a pas beaucoup vu non plus, mais ils ne sont pas rentrés dans un bon moment. Mahrez change de côté. Un contrôle difficile du droit pour Aït Nouri. Qui sont habités, les Argentins.
1: Et donc l'Algérie n'a pas cadré une seule frappe. Hein. Dans cette rencontre, aucun arrêt pour Martinez.
0: Si en première mi-temps, à son premier poteau.
1: Mais c'était pas cadré parce que ça, s'il ne la prend pas, elle file de l'autre côté. C'est vrai qu'il a fait un arrêt exactement, mais. C'est très peu de choses.

0: de Paul. C'est dangereux cette passe. Zéro qui l'intercepte. Mahrez.
1: Oh
0: ouais, qui a senti dans son dos le sprint de Nico Gonzalez. C'est précipité. Je pense pas qu'on va ajouter beaucoup de temps aux 3 minutes de la pause fraîcheur. Mais c'est une mauvaise nouvelle pour l'Algérie, hein, parce que vous le savez que la différence de but, elle peut compter deux fois pour vous départager au sein du groupe, mais aussi pour les meilleurs troisièmes.
1: Par rapport aux autres groupes, c'est vrai que c'est un problème, parce que par rapport à ce groupe-là, qu'a Messi dans cette forme-là, on peut se dire que l'Argentine va en passer quelques-uns aussi à leur autre adversaire.
0: Un 6 minutes quand même. Et votre copain aura du boulot. Ah voilà, tiens la règle des 5 secondes. Ça, on était certain que les Argentins allaient la subir.
1: On peut compter plus vite les 5 secondes quand c'est 3-0. Hein.
0: Oui, parce que, et notamment dans le match de la Belgique, on a un peu de temps pour en parler, Fred, l'arbitre, ces secondes, c'était des minutes, hein, presque parfois.
1: Oui. Là, il commence à compter après 5 secondes.
0: Oui, mais surtout. C'est bien fait ça. Et encore un tacle. Otamendi.
1: Facile.
0: Et s'il revenait dans 4 ans pour battre l'autre record de Roger Milla, du plus vieux buteur, 42 ans, ben non, mais on se projette. Il est donc pour l'instant seul meilleur buteur de cette Coupe du Monde-ci. Ouais, attention, le contrôle de Mandy s'en sort finalement, le Lillois. Sebaini.
1: Ce qu'il y a de bien pour l'Algérie, c'est qu'on peut se dire après ce match, ben, qu'est-ce que tu veux faire? Il y a Messi en face. Notre Coupe du Monde va commencer lors du prochain match.
0: Ouais, mais le premier quart d'heure m'a fait penser personnellement que l'Algérie pouvait faire un petit peu plus mal que cela à l'Argentine. Mais alors, on a vu quand même le niveau d'écart finalement entre les deux équipes.
1: Ce qu'il y a de fou, c'est que le niveau a baissé dès le premier but encaissé. Hein, c'est un petit peu vite, c'est un petit
0: peut-être
1: peu
0: mentalement qu'ils ont flanché à 4 minutes 30, non pardon, à 3 minutes 30 de la fin du match.
1: Donc, regardez, là, juste derrière le but, on voit les trois fans argentins. Vous savez quoi? Ils sont venus en vélo. Ils ont tapé d'ailleurs 16 000 km en vélo pour venir voir ce match.
0: Ils ne sont pas partis ce matin.
1: Pense pas.
0: Zéro qui. Et encore un ballon gratté. McAllister. Alvarez. Ouais, même pas besoin d'attaquants performants aujourd'hui. Lautaro Martinez plutôt discret. Rubén Alvarez est bien monté, mais sans non plus déchaîner les foules. On a parlé du match. Un moyen, on va dire, de Thiago Almada.
1: Et moi, j'ai envie de vous dire, est-ce que quelqu'un, que ce soit en Argentine ou ailleurs, a envie de qu'il y ait un autre buteur dans ce match que Messi aujourd'hui? Je suis pas sûr. Ajouter un autre nom aux trois fois Messi, c'est plus beau comme ça, hein, non?

0: expression qu'on dit souvent, les joueurs attendent la fin du match. Les uns sont repus, les autres sont résignés.
1: Ouais, c'est pour ça que je croyais que les arbitres n'allaient pas aller jusqu'aux 6 minutes de temps additionnel.
0: C'est pour ça, dans ces cas-là, je pense qu'il n'y a vraiment pas besoin d'en rajouter, comme on dit.
1: Ouais, quand même un semblant de pressing là, des attaquants argentins, algériens, pardon.

0: Le pressing des attaquants argentins, il est là maintenant avec la faute de Nico Paz. La fête n'est pas finie, le match bientôt, mais la fête à Kansas City ne fait sans doute que commencer. Zerouké. Mandy. Transversal. Oh, c'est long ça pour Aït Nouri. Et un. Et deux. Et trois. Trois fois Messi. Et 1 et 2 et 3-0 face à Lucas Zidane.
1: À chaque fois, c'est peu d'élo, mais beaucoup de puissance. Beaucoup de puissance. La précision, on sait qu'elle sera là. Et en plus, il y a la puissance.
0: Quelle autre image, quel autre joueur filmé à 10 secondes de la fin?
1: Évidemment. Et donc ce sera bien trois fois Messi qu'il sera écrit dans les livres d'histoire pour clôturer la marque, le score de cette Argentine-Algérie.
0: Oui, c'est un match pour l'histoire, même si ce n'est qu'un premier match de poule. L'Argentine s'impose 3-0. Le mot de la fin était le mot du début, était le nom de la fin. Il s'écrit en 5 lettres, 4 différentes. Un M, un E, 2 S, un I. Mais oui, c'est bien lui, c'est bien Lionel Messi, le héros de cette partie. Il rejoint Miroslav Klose, en tête des buteurs historiques de la Coupe du Monde. Avec ses 14e, 15e et 16e buts, il répond à Kylian Mbappé, à Erling Haaland. Ça reste le patron, ça reste le taulier, en attendant CR7 demain. La Coupe du Monde ne fait que commencer, mon cher Fred.
1: Oui, et elle commence plutôt bien. Les grands buteurs sont au rendez-vous, mais le patron... En tout cas, jusqu'à aujourd'hui, le patron, c'est Lionel Messi.
0: On veut revoir une autre équipe d'Algérie, nous, pour la suite du tournoi. Essayer de la revoir au moins en 16e de finale. Merci de nous avoir accompagnés. Merci aussi à toutes les équipes techniques depuis Bruxelles qui nous ont accompagnés en pleine nuit là-bas chez vous. Et notamment Christian Mazuy à la technique qui nous a accompagnés et guidés tout au long de ce match entre l'Argentine et l'Algérie. C'est pas fini. Il y a encore Autriche, Jordanie. Rendez-vous dans une heure, Fred. Rendez-vous tout de suite pour aller manger. Parce que pour nous, c'est pas la nuit.
1: Non, pas encore.
0: À très bientôt et bonne fin de nuit ou bon début de journée.
1: Au revoir
0: à vous qui nous écoutez. À bientôt. Au revoir.

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5: Joindre, mais avant de les retrouver, on va écouter les meilleurs moments de l'émission avec quelques séquences best-of par-ci par-là. Et bien évidemment, on va aussi profiter de la playlist de Typique, qui repart d'ailleurs tout de suite avec Angèle dans un petit instant.

0: On écoutera Slater dans la suite de cette matinée avec aussi Nelly. Mais d'abord, on va s'offrir un des meilleurs moments du réveil de Typique.
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0: Dans une vidéo publiée dimanche par l'Union Belge de Football sur les réseaux sociaux, le roi Philippe a tenu à apporter son soutien au Diable Rouge.
2: Vous savez, elle adore scroller, elle vous ramène le meilleur des réseaux sociaux et tu es tombé sur une vidéo de notre roi.
3: Oui, le roi Philippe qui a tenu à apporter son soutien au Diable Rouge. Et en fait, il y a une vidéo qui a été publiée par l'Union Belge de Football où tu vois, bah, en fait, le roi Philippe qui, au calme, en fait, appelle l'équipe à écouter ce qui s'est passé.
4: Bonjour.
5: Bonjour, Seigneur.
4: Monsieur Garcia, je suis très content de vous voir. Il paraît que vous chantez très bien la Brabançonne, avec beaucoup de cœur. C'est magnifique. Comment vous sentez-vous?
5: On se sent très bien. Les joueurs vont bien, l'ambiance est bonne, on travaille de manière sérieuse et studieuse. Donc je pense qu'on est prêt.
4: Vous êtes plus dans le jet lag?
5: Encore un petit peu. Les coachs, c'est moins important, mais les joueurs, ça va.
3: Ah, c'est sympa donc que le roi prenne le temps d'appeler. Après, j'ai l'impression que je sais pas pourquoi le roi Philippe essaye de se moderniser un petit peu dans sa communication.
2: Ah oui.
3: Parce que l'année dernière, vous vous souvenez, il avait fait aussi la fameuse série Le roi répond à vos questions là. Et alors ouais. Tu pouvais envoyer tes questions, il y avait quelques questions qui étaient sélectionnées par le palais et le roi y répondait, ce qui était une nouveauté totale.
2: Le roi se met presque à faire des TikTok quoi.
3: Enfin, ne nous emballons pas, s'il pouvait. Enfin, quoique, il a la place avec la queue. Hein. T'as vu le jardin qu'il a? Il peut te faire des pestacles là-dessus.
2: Non, mais moi je trouve ça super chouette parce que la famille royale en général ne s'exprimait pas sur les réseaux sociaux.
3: Non, ils étaient discrets.
2: Et là, ça commence à se faire. Bon, à mon avis, il est un peu poussé par les enfants de la famille royale qui ont tous des réseaux sociaux et sont en privé. Hein. Sauf Aymeric, le fils de Laurent, qui adore se montrer en train de faire du golf devant des voitures de luxe, etc.
3: Ah, j'ai été voir un petit peu, j'ai été scroller du coup son truc à Insta. Ça va la vie de prince, hein, c'est plutôt pas mal.
2: Oui, mais ça on le sait déjà.
3: Oui, mais c'est marrant parce que d'habitude ils font ça discretos, quoi. Lui, Aymeric, il est à fond. Hein.
2: Et en même temps, t'es en 2026. Je veux dire, voilà, personne n'est dupe. Tout le monde sait qu'ils ont une. Alors, je sais pas s'ils ont une belle vie, ceci dit, parce que ça doit pas être évident de
3: pouvoir
2: représenter le pays.
3: Ouais, c'est vrai.
2: Mais voilà, ils profitent un peu de leur vie aussi. Et donc moi je trouve ça cool qu'ils arrivent sur les réseaux sociaux, qu'ils communiquent avec les gens. Ça nous donne une espèce de proximité avec eux, moi je trouve.
3: Ouais, proximité, ça s'arrête là. Parce que moi quand je vois ce qu'il fait au quotidien, il est sur des yachts à Monaco et tout. Enfin tant mieux pour lui, mais bon on n'est pas hyper proche de lui quand il fait ça.
2: Ouais, mais ça fait rêver, c'est chouette à voir. Bah, tu sais que toutes les familles royales elles font ça. Tu prends la famille royale d'Angleterre, ils ont une vie encore plus faste que la nôtre.
3: Eh oui, mais je crois pas qu'il soit sur Instagram. Je sais que le prince Harry il est sur Insta, parce que c'est comme ça qu'il a.
2: Ouais.
3: Il a pécho Meghan. C'est comme ça qu'ils se sont parlé. Mais par contre, on a regardé, parce que tous les enfants de Laurent ou de Philippe sont sur Insta, sauf Elisabeth.
2: Ah oui, c'est vrai.
3: On n'a pas trouvé.
2: C'est vrai qu'on
3: peut-être qu'elle y est, mais à mon avis, elle est plus discrète aussi.
2: En même temps, elle vient de terminer ses études à Harvard. Voilà, elle a dû se faire discrète, elle aussi.
3: Parce que dans leur nom sur Insta, ils ont tous des B de Belgique.
2: Oui, mais elle a peut-être un petit pseudo, Petit Chaton 24.
3: Elle a peut-être été plus discrète encore, comme c'est quand même l'héritière du trône.
2: Ouais, c'est clair.
3: Peut-être qu'elle doit être plus discrète.
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0: On ne sait pas.
1: Et l'on apprend qu'il pourrait quitter le staff et rentrer en Belgique, sa femme accouchant dans les prochains jours. Attendez, mais généralement, et c'est tout à fait normal, les mecs ratent la naissance de leur enfant quand il y a un match de foot important. Lui veut faire le contraire. Mais cet homme a-t-il vraiment le sens des priorités? En tout cas, moi, je veux y être à l'accouchement de Madame Decoux. Hein. Ah, je veux y être. Hein. Hop, le gamin sort, contrôle orienté du placenta, accélération à gauche, qui élimine la sage-femme, dribble, petit pont sur l'anesthésiste, lève la tête avant de centrer, gamin, fais pas comme papa. Frappe, au-dessus, c'est héréditaire. Alors, Timothy Castagne, bon, il a des qualités, mais tout le monde s'accorde à dire qu'il devrait jouer encore un peu plus à droite, encore un peu plus, encore, voilà, c'est le bon, assieds-toi. Lukaku. Alors Lukaku, ça c'est le diesel belge, hein, dans toute sa splendeur, ça fume, ça grince, ça inquiète le voisinage, mais ça démarre. Et hier, en 10 secondes, hein, première action, il marque. Enfin, c'est le joueur adverse qui la met sous sa pression. Songez-y. À part Romelu, il n'y a que Patrick Bruel qui peut dire « Je l'ai mise au fond, mais jure que je ne l'ai pas touché. » Charles de Ketelaar, lui... alors, vous ne voyez pas qui c'est, Charles de Ketelaar. Je ne sais pas si vous riez pour l'imitation de Bruel qui n'est pas très bonne.
2: Hein, non, c'était raté.
3: Voilà. Je ne sais plus.
1: Charles de Ketelaar, lui, il est fascinant parce qu'en fait, il alterne les séquences où il nous fait penser à Zidane et celle où il ressemble à un étudiant Erasmus Pusso qui cherche son auditoire. C'est pas très bien. Leandro Trossard, bon, on comprend pas non plus. Il est très élégant, balle au pied. Mais s'il continue à être aussi transparent, moi je propose qu'on l'habille avec un pull rayé rouge et blanc et un bonnet. Au moins, on s'amusera à le chercher dans le stade. Vous voyez? En fait, regardez les diables, c'est comme notre première fois, messieurs. On ne sait pas très bien ce qui s'est passé, mais va falloir être meilleur la fois suivante. Hein, sinon, on va se barrer. Donc, à la fin de cet exploit majuscule, nous ne savons toujours pas si nous sommes capables d'aller jusqu'en finale ou d'être battus par l'Iran, qui n'aurait même pas obtenu son visa pour entamer le match. Mais c'est ça aussi l'optimisme belge. Aujourd'hui, on nous explique qu'un nul contre l'Égypte n'est pas si mauvais. Vous allez voir, hein. Demain, si on se ramasse contre la Nouvelle-Zélande, on va nous dire que le plus important, c'est le vivre ensemble avec les Maoris. Oui.
4: Voilà, rendez-vous tout à l'heure vers 8h16 pour le prochain Cactus. 5h21, on va parler de météo avec Théo Le Chanu dans quelques minutes. Mais Cédric de Charleroi me dit déjà qu'il fait 14 degrés ce matin, un ressenti de 12 degrés. Voilà, il fêtait son anniversaire il y a quelques jours, Cédric de Charleroi. Donc je me permets à l'antenne de lui souhaiter un bon anniversaire avec quelques jours de retard, même si j'ai eu l'occasion de le faire sur Facebook quand même. Allez, Etcheran, avant de retrouver Théo et sa météo. Yo.

0: 5h24 dans Vivacité Matin. On prend des nouvelles de la météo tout de suite.
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0: Et Théo Le Chanu, si j'ai bien compris, aujourd'hui, dernière journée avec des températures respirables.
2: Un petit peu de répit, j'ai envie de dire, Bernard, tout à fait. On va quand même un petit peu respirer aujourd'hui. Allez, petit tour sur les cartes du ciel et après on parle des températures. Donc pour ce matin, eh bien on débute la journée sous un ciel qui va être quand même généralement peu nuageux avec de belles éclaircies sur l'ensemble de la Belgique. Alors un petit peu moins quand même du côté de la côte et des Flandres où quelques faibles ondées pourraient frapper ici ou là, mais ce sera quand même très faible et très léger. Pour les températures ce matin, eh bien elles sont comprises entre 12 et 16 degrés, donc c'est déjà assez agréable de le réveil. Et puis petit à petit, eh bien, on a le ciel qui va se charger en direction du Sion-Sambre-et-Meuse et les averses qui vont prendre plutôt la direction donc, de la Campine, de la capitale également. Et cet après-midi, on attend encore quelques faibles ondées du côté des Fagnes, alors que le reste de la Belgique retrouvera un temps plutôt sec et agréable, mais quand même majoritairement nuageux. Et pour les températures, on le disait, on n'attend pas plus de 21 à 27 degrés. Donc oui, on est au-dessus des normales de saison, mais on va respirer et il va falloir en profiter parce que demain jeudi, c'est le retour du soleil plein pour tout le monde dès le réveil et les températures qui dépasseront les 30 degrés sur une bonne partie du pays. Donc là, voilà, on va quand même presque suffoquer. Et il y a juste à la côte où il ne fera que 23 petits degrés, donc là, vous serez quand même dans une ambiance plus confortable et plus agréable.
0: Voilà, on sait où aller demain pour pouvoir respirer plus. Merci
2: bon,
0: Théo.
2: Si on peut, mais bon, il faut travailler quand même, donc tout le monde ne sera pas à la côte.
0: Bien sûr, bah pour les autres, vous travaillerez dans la cave. Voilà, c'est une autre solution. Merci Théo, on vous retrouve avant 6h tout à l'heure. Dans quelques instants, le point info avec Lionel Denebourg et jusque-là, c'est Système, le nouveau Christophe Willem.

0: 5h28 sur Vivacité et sur la Une Télé. Quenouvelle me dit qu'il fait 15 degrés 2 du côté de Fos-la-Ville ce matin. On va jouer dans quelques instants à notre jeu de l'intro. On a quelques goodies à vous offrir, des goodies aux couleurs de Vivacité. Il y a le porte-clé, il y a également le bic Viva et puis le mug aux couleurs de Vivacité. Voilà ce qu'on vous offre dans quelques minutes. Et on va jouer avec les anniversaires du jour. Donc surveillez quand même les éphémérides de ce mercredi. Peut-être que ça pourrait vous aider. Voilà, je dis ça, je dis rien. Rendez-vous avec Lionel de Neubourg pour l'essentiel de l'info dans quelques petites secondes. Et puis courage à tous ceux qui sont en train de travailler déjà à cette heure-ci. Et je sais qu'ils sont nombreux.
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5: Il est 5h30. Lionel de Neubourg avec vous, bonjour. Des risques de retard à nouveau dans les décollages ce matin à l'aéroport de Bruxelles. Une partie du personnel d'Avia Partner pourrait mener des actions, comme c'était le cas déjà lundi. Hier, les syndicats et la direction d'Avia Partner ont discuté avec un médiateur. Les négociations patinent. La concertation n'a pas abouti. Avia Partner est chargé notamment d'une partie de la manutention des bagages et des opérations d'embarquement à Zaventem. La fin d'un procès hors norme. 6 semaines d'audience et ce matin, Paolo et Antonino Falzone connaîtront leur peine. La lecture de l'arrêt commencera à 10h30 devant la cour d'assises du Hainaut. Le ministère public réclame 27 ans de prison pour Paolo Falzone, reconnu coupable de 7 meurtres en ayant percuté à vive allure des Gilles lors du carnaval de Strépy-Bracny en 2022. Son passager dans le véhicule a lui été condamné pour non-assistance à personne en danger. Le G7 annonce de nouvelles sanctions contre la Russie. Les dirigeants de 7 grandes puissances, États-Unis, Allemagne, Japon notamment, sont réunis en ce moment à Évian en France. Dans une déclaration commune cette nuit, les pays du G7 disent vouloir infliger à la Russie des sanctions contre le secteur pétrolier et gazier. Un coup de pouce supplémentaire est également acté pour l'Ukraine avec la livraison d'armes de longue portée. Un attentat déjoué aux États-Unis. Les autorités affirment avoir déjoué un projet d'attentat avec des drones chargés d'explosifs. C'était dimanche dernier, en marge du 80e anniversaire de Donald Trump. 5 hommes ont été inculpés. Lionel Messi est devenu cette nuit le tout premier footballeur à jouer 6 Coupes du monde de foot. Et il l'a fêté en grande pompe avec un triplé, victoire de l'Argentine 3-0 face à l'Algérie. Avec désormais 16 buts en Coupe du Monde, Lionel Messi égale le record de Miroslav Klose. Avant cela, la France a battu le Sénégal 3-1 avec là aussi un doublé de Kylian Mbappé. La Norvège a battu l'Irak 1-4 et dans une demi-heure, il y aura le match Autriche-Jordanie. Voilà pour l'actu ce matin. Bon début de journée avec nous.
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0: Et sur les routes, je vous rappelle les travaux sur la E313 Anvers-Liège à hauteur de Votem, en direction de Liège. Travaux jusqu'au vendredi 25 juin. Les usagers circulant sur la E313 à 13 depuis Anvers ne peuvent pas emprunter la bretelle pour connecter la E40 à 3 vers l'échangeur de Loncin. Une déviation est mise en place via l'échangeur de Votem en empruntant ces 3 autres bretelles successivement vers la E40 à 3 en direction d'Aix-la-Chapelle, vers la E313 à 13 en direction d'Anvers et puis enfin vers la E40 A3 en direction de l'échangeur de Loncin.
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0: Doué. Excellent mercredi, nous sommes le 17 juin, nous fêtons les Hervé aujourd'hui avec un dicton du jour qui dit soleil. À la Saint-Hervé, fait présager d'un bel été. Le soleil justement s'est levé il y a quelques instants, c'était à 5h29, il se couchera à 21h59 en fin de journée. Les anniversaires du jour, on retrouve la joueuse de tennis américaine Venus Williams qui fête ses 46 ans. Lio, notre Lio national, 64 ans aujourd'hui. Fabienne Thibault, la chanteuse québécoise, elle fête ses 74 ans, on l'avait découverte dans Starmania hein, avec le Monde des Stones. Et puis Eddie Merckx, le cannibale ou l'ogre de Tervuren, c'était les deux surnoms que lui donnait, fête ses 81 ans aujourd'hui. On vous offre des goodies vivacité, le jeu de l'intro c'est juste après Kylie Minogue, voici.

0: 5h38 dans Vivacité Matin, il y a Lucinda sur WhatsApp qui vous remet le bonjour. Lucinda qui se trouve au Grand-Duché de Luxembourg. Et puis, on va jouer maintenant, hein. On va vous offrir les goodies Vivacité. Nous avons le porte-clés, le bic Vivacité, le mug aussi pour vous ce matin. Et on va partir à la recherche d'une chanteuse. Tiens, écoutez bien cette intro. Vanda, c'est l'indice que Cyril, qui réalise l'émission aujourd'hui, vient de me glisser dans l'oreille. Vous avez le nom de cette chanteuse. Eh ben, vous l'envoyez maintenant au 60-03, 1 € le message pour gagner vos goodies. Vivacité, c'est à vous de jouer. Bon, je pense que c'est assez facile, hein, quand même. Pour l'humour, on va retrouver Chevalier Las Palès, la maison de retraite.
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2: Il y a bien à la maison de retraite, c'est qu'on a de la soupe tous les jours.
3: Dommage qu'elle soit froide.
2: Oui, mais comme ça, au moins, on se brûle pas. Qu'est-ce qu'on a après ?
3: Du hachis parmentier, c'est la fin de la semaine.
2: Demain, il y aura des épinards, ils ont tondu la pelouse.
3: On va voir la télé ?
2: Ben, t'attends pas le petit Suisse ?
3: Non, j'ai du mal à le mâcher.
2: Évidemment, tu le manges toujours avec le papier.
3: Sinon, il me glisse des doigts.
2: Qu'est-ce qu'il y a ce soir au programme ?
3: Un film noir et blanc.
2: Oh, ben comme ça, on regrettera moins de ne pas avoir la couleur. C'est quoi comme film ?
3: Le Grand Bleu.
2: Il paraît que c'est comme Cousteau, mais avec plus de sexe.
3: Il paraît.
2: Et en beaucoup plus chiant.
3: Qu'est-ce que t'as fait aujourd'hui ?
2: Eh ben, j'ai enfin terminé ma bouilloire en rotin.
3: Qu'est-ce que tu vas en faire ?
2: Eh ben, je vais me faire une surprise. Je vais me l'offrir pour la fête des pères.
3: Chut, faut pas le dire !
2: Pourquoi ?
3: C'est une surprise. Moi, je suis allé répéter avec la chorale.
2: Ah, qu'est-ce que vous chantez avec la chorale ?
3: Du Vanessa Paradis. C'est pratique pour les petites vieilles, elles ont plus beaucoup de voix.
2: J'espère que tu t'es inscrit à la prochaine excursion.
3: C'est quoi ?
2: La visite des nouveaux locaux de la Sécurité sociale du 13e.
3: Ça vaut le coup, ce truc-là ?
2: Ce dimanche dernier, ils ont dit que c'était comme la pyramide du Louvre, mais en carré avec de la moquette.
3: Je préfère me réserver pour la promenade en barque au mois de janvier.
2: Il y en a toujours qui reviennent pas de la balade en barque.
3: Hein ?
2: Il y en a toujours qui reviennent pas de la balade en barque.
3: Ils devraient pas faire ça la nuit. On loupe facilement le marchepied.
2: Y a-t-il un baptême de l'air de prévu pour cet été ?
3: Oui, c'est le vol du plus vieil avion de l'aéroclub. Il a notre âge. C'est à 12 places, mais on va monter à 32. Parce que c'est nous, ils nous font un prix.
2: C'est encore l'alcoolique qui va piloter comme l'an dernier, quand il y a eu la catastrophe ?
3: Non, c'est son fils. Il est handicapé mental, mais il boit pas. Il est sérieux.
2: Y aura des parachutes cette année ?
3: Oui, deux. Tiré au sort avant le décollage. T'as toujours mal au dos ?
2: Oh oui, j'ai encore les marques. Ça reste longtemps, les traces de ceinturon.
3: Elle frappe fort, la nouvelle. J'aime bien, moi.
2: D'un autre côté, je l'avais mérité, elle m'a surpris en train de lire une revue porno.
3: C'était quoi ?
2: Catalogue de la Redoute.
3: C'est pas porno.
2: Ah ben si, j'étais à la page des culottes.
3: Tu me le prêteras ?
2: Non.
3: Si, tu me le prêteras.
2: Ah non ?
3: Tu me le prêteras.
2: Ah non, je te dis.
3: La page des culottes.
2: Oh, mais qui m'a là de celui-ci ?
3: Si, tu me le prêteras.
2: Mais je te dis que non, Saligo, va.
3: La page des culottes.
2: Oh, mais enfin. Ça se prête pas, un Redoute. Non, je te le prêterai point. De toute façon, maintenant, la page des culottes, elle est plus lisible.
3: C'est comme mon voisin, il avait toujours des biscuits dans sa table de nuit. Ils ont fini par le piquer.
2: Ah, ils l'ont surpris ?
3: Ouais, ils l'ont piqué.
2: Ah ben, c'est bien fait pour lui. Le biscuit, ça laisse toujours de la miette. Le règlement, c'est le règlement, ça se respecte, c'est comme les horaires.
3: Quand même, c'est tôt, 17h30, le dîner. Surtout l'été, quand il y a des tripes au sein d'eau. Qu'on doit les manger au sous-sol pendant qu'ils nettoient la terrasse.
2: On voit pas beaucoup le directeur en ce moment. Il doit être bien occupé avec ses affaires immobilières.
3: Je l'ai vu, moi, il est en photo dans le journal. Il fait du bateau avec le ministre de la Santé.
2: Ah oui, mais je l'ai vu, la photo là. Il a bonne mine, le ministre.
3: C'est normal, c'est le ministre de la Santé. Il serait ministre du Travail, il serait tout pâle.
2: Bon, allez, moi, je vais aller faire ma petite promenade digestive dans le parc.
3: Tu pourras pas aller dehors, il est 18h, c'est fermé.
2: Eh ben, j'irai prendre l'air en salle de rééducation. Ça sent l'éther comme à l'hôpital.
3: Ah, l'hôpital. Quand est-ce qu'on ira?
2: Ah, ça, faut pas rêver. C'est pas pour demain.
3: Une belle chambre, on n'est pas plus de 4.
2: Des draps frais changés tous les 3 mois.
3: La grasse matinée jusqu'à 6h30.
2: La température prise par une professionnelle.
3: Avec de la crème Nivea.
2: Savonné sous la douche par une infirmière sans moustache.
3: Comme Cléopâtre.
2: Un vase de nuit individuel.
3: Avec son caca bien à soi.
2: Ah, oh, tais-toi. On est en train de se faire du mal.
0: La maison de retraite avec Chevalier Las Palès ce matin, il est 5h44.
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5h48 dans Vivacité Matin. Dans 12 minutes, vous avez rendez-vous avec Sébastien Pierret pour le journal. Et parmi les principaux titres, victoire de l'Argentine et de la France cette nuit à la Coupe du Monde de foot. Les deux nations ont pu compter sur leurs stars pour empocher les 3 points. 3 buts pour Lionel Messi. L'Argentin égale le record de buts inscrits en Coupe du Monde. 16 désormais à son compteur, comme l'Allemand Miroslav Klose. Kylian Mbappé a lui inscrit 2 buts lors de la victoire de la France, 3-1 contre le Sénégal. La Norvège s'est également imposée pour son entrée en lice, 4-1 face à l'Irak avec 2 réalisations pour son attaquant Erling Haaland. Le mercure monte encore. On en parlera aussi dans le journal. La chaleur s'installe sur notre pays et les villes s'y préparent d'ailleurs. Les plans canicules sont lancés dans plusieurs localités. Des conseils donnés pour aider les publics fragiles à se prémunir des effets de la chaleur. Ça sera dans votre journal de 6h. De la chaleur, on en parlera aussi avec Théo Le Chanu pour son bulletin météo. Et puis juste après Allo et Black, on va accueillir le gagnant ou la gagnante du jeu d'intro pour aujourd'hui.

0: rigole, hein.
1: Bah ouais. Il vaut mieux, parce que sinon, la grosse cuite sur le chantier, ça serait mal vu quand même. Bien, alors Aurélien, bah courage en tout cas à partir de demain. Et puis là, on va quand même vérifier qui se cache derrière l'intro aujourd'hui. Il s'agissait de...
0: Léo.
1: C'était Léo qui fête d'ailleurs ses 64 ans aujourd'hui. Les brunes ne comptent pas pour des prunes. Voilà, et grâce à cette bonne réponse, Aurélien, vous allez recevoir les goodies, porte-clés, Bic Vivacité, le mug aussi aux couleurs de la radio. On va vous envoyer tout ça chez vous, donc à Bas-Warneton. Allez, passez une belle journée, et puis courage pour les jours à venir.
0: Merci.
1: Alors. Hein. Au revoir.
0: Merci. Au revoir, merci. Hein.
1: On prend des nouvelles justement de la météo tout de suite avec Théo Le Chanu.
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1: Et Théo, comme on le disait avec notre auditeur, faudra vraiment profiter de cette journée pour respirer. À partir de demain, ça va chauffer, hein.
3: Ça, c'est sûr. Il faudra se rafraîchir, mais attention à la manière dont on se rafraîchit, hein, j'ai entendu. Hein. Mais donc, en effet, il va falloir profiter. Donc, pour aujourd'hui, à les côtés du ciel, eh bien, on attend une belle matinée dans l'ensemble avec de belles éclaircies. Très peu de nuages hein, ce matin, même si quelques ondées pourraient frapper le nord du pays. Et puis, au fur et à mesure des heures, eh bien, les nuages vont bien s'installer pour gagner eh bien, les régions jusqu'au Sion sans Brémeuse. Au sud et à l'est, eh bien, on va conserver quand même de belles éclaircies hein, tout au long de la matinée. Et cet après-midi, eh bien, on attend encore quelques ondées du côté des Fagnes, alors que le reste la Belgique sera normalement sur un temps sec, mais majoritairement nuageux. Côté température, on n'attend pas plus de 21 à 27 degrés cet après-midi, donc là, on respire encore. Et puis sinon, eh bien, demain jeudi, c'est le retour du soleil pour tout le monde dès le réveil. Et les températures seront bien moins agréables. On attend pas moins de 30 degrés sur une bonne partie du pays, sauf à la côte, où il fera seulement 23 petits degrés. Donc là, ce sera plus respirable. Mais sinon, ailleurs, eh bien, c'est le début des fortes chaleurs, hein, et cela jusqu'à au moins le début de semaine prochaine.
1: Voilà, on va préparer ces packs d'eau, exclusivement.
3: Exclusivement.
1: Merci Théo. Dans quelques instants, le journal de Sébastien Pierret. Et voici London Beat. 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

0: Aujourd'hui, vous allez retrouver Walid sur la Une TV dans quelques instants pour le 6-8. Il peut alors sur l'université. On va partir dans les régions, hein, du côté de Bruxelles. Vous allez accueillir chez vous Julie Vanache, du côté de Liège, Olivier Coll. Et alors pour Mons et une partie du Hainaut, eh bien c'est Karine Bresse qui arrive. Elle n'a pas de costume des Diables Rouges aujourd'hui. Hein.
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2: Bonjour tout le monde, on se réveille en douceur avec une météo qui sera relativement agréable pour aujourd'hui. Hein. Pas encore les grosses chaleurs, mais un temps nuageux, oui, qui va nous garder une petite couverture bien chaude aujourd'hui et très raisonnable pour la journée. Théo Lechêne, il sera avec nous pour faire un point sur cette météo bruxelloise pour l'émission. Ici en studio, nous avons aussi André et Emilien qui réalisent Bruxelles Matin. Et puis il y a vous, bien sûr, de l'autre côté de la radio, peu importe où vous êtes, du côté du parc Josaphat ou encore de Molenbeek, Duc, je vois que vous êtes déjà connecté. Bonjour, bonjour Jérôme Durand aussi qui est avec nous.
3: Et bonjour Julie, bonjour tout le monde.
2: Jérôme, de quoi va-t-on parler aujourd'hui?
3: Eh bien, notamment des Halles Saint-Géry. Vous connaissez sûrement ce grand bâtiment au centre-ville, près de la Bourse. Il y avait des expos jusqu'ici, un bar, mais maintenant, ça va redevenir un marché couvert comme il y a 50 ans. On vous racontera tout ça.
2: On va aussi parler marché avec vous, les amis, restons connectés. Merci de nous suivre. On synchronise les montres. Il est bien 6h du matin, c'est l'heure de votre journal.
4: Le thermomètre va grimper dans les prochains jours. De nombreuses communes activent leur plan chaleur pour s'occuper au mieux des plus fragiles. La colère et la déception des opposants iraniens. La fin de la guerre ne signifie pas la fin du régime et de la répression, que du contraire. La France réussit son entrée en Coupe du Monde, l'Argentine aussi grâce à un Lionel Messi des tout grands jours.
2: Votre journal de 6h est présenté ce matin par Sébastien Pierret. Bonjour Sébastien.
4: Bonjour à tous, la Belgique se prépare à vivre une fin de semaine très chaude, rien à voir avec la Coupe du Monde, mais le mercure va dépasser les 30 degrés vendredi. Un avertissement est lancé sur tout le pays et comme à chaque fois, Sébastien remarque, une attention particulière est portée aux plus fragiles.
5: Oui, ce sont les plus petits, évidemment, dans les écoles ou dans les crèches, mais il y a aussi les personnes plus âgées, les seniors, à qui il faut parfois rappeler les bonnes pratiques quand le thermomètre s'affole. Ah oui, en province de Liège, le service prévention de la ville fournit une série de conseils aux seniors par téléphone. Élodie Boulanger travaille dans ce service.
6: Donc on leur demande si tout va bien, s'ils ne souffrent pas trop de la chaleur. Et on donne toujours des petits conseils comme bien s'hydrater, rester au frais à l'intérieur et ne surtout pas aller jardiner en plein soleil, de fermer les fenêtres, les tentures. Et le soir, évidemment, s'il y a plus d'air, de faire circuler l'air en ouvrant en grand leurs fenêtres.
5: Et en cas de problème, les services de secours peuvent être envoyés chez la personne âgée. Sur un peu plus de 1900 seniors, ah oui, une cinquantaine se sont inscrits pour recevoir l'appel quotidien, comme Francine Declerc, elle a 85 ans.
7: C'est très bien pour les personnes qui sont seules d'avoir ce service-là, parce qu'elles savent comme ça qu'on les suit. C'est bien parce qu'on a la communication avec quelqu'un. C'est très bien organisé, c'est ça qui est bien.
5: Un coup de téléphone assuré chaque jour, week-end et jours fériés compris, et qui, au-delà des simples conseils, permettent aussi de créer du lien, un lien important pour les personnes isolées, même en dehors des périodes de canicule.
4: Sébastien Remacle avec Chloé Hanon. Ça se crispe à nouveau chez Avia Partner, un des bagagistes de l'aéroport de Bruxelles. La médiation entre syndicats et direction hier n'a rien donné. Une partie des employés a débrayé hier soir sans grand impact pour les voyageurs, mais des retards à l'embarquement et à l'enregistrement des bagages est possible ce matin. La lecture du verdict est prévue à 10h30 devant la cour d'assises du Hainaut. Paolo Falzone saura ensuite combien de temps il passera en prison. L'avocat a requis 27 ans, l'avocat général. Son avocat a plaidé lui pour 25 années maximum, sans circonstances atténuantes. Paolo Falzone, reconnu coupable de 7 meurtres et 79 tentatives de meurtre lors du carnaval de Strepy. Son passager, Antonino Falzone, risque 2 ans de prison pour non-assistance à personne en danger. Avant un dîner en grande pompe ce soir au château de Versailles, le G7 se poursuit à Évian. Les sept plus grandes puissances de la planète examinent toujours le protocole d'accord entre l'Iran et les États-Unis pour mettre fin à la guerre au Moyen-Orient. Il doit être signé après-demain. Comment cet accord est-il perçu en Iran? Caroline Félix a réussi à joindre deux opposants au régime. Leurs voix ont été modifiées.
8: Irène, 24 ans, est plutôt soulagée par la fin annoncée de la guerre.
9: Je suis plus optimiste, j'ai moins peur de mourir qu'avant. Et j'espère que cet accord va permettre un allègement des sanctions et réduire le coût de la vie. Même si j'ai toujours l'impression que la vie est suspendue et je m'attends à ce qu'à tout moment, cet accord tombe à l'eau, que la guerre reprenne, que les mauvaises nouvelles continuent.
8: Elle craint que le régime ressorte renforcé du conflit. Même état d'esprit pour Tina, une autre étudiante. Elle qui soutenait les bombardements se dit aujourd'hui découragée.
10: Il y avait une peur permanente. On entendait sans cesse que tel endroit avait été frappé, puis tel autre. C'était extrêmement difficile. Mais j'avais l'impression que tout le monde endurait ces épreuves dans l'espoir d'un grand changement. Aujourd'hui, c'est une immense désillusion. Tout est resté pareil.
8: Shahrzad, enseignante, est au contraire persuadée que cette guerre a permis de déstabiliser un peu le régime. En revanche, elle ne croit pas en une amélioration économique.
11: Je ne pense pas qu'il y ait un accord entre l'Iran et les États-Unis parce que dans l'accord nucléaire de 2015, ils ont levé une partie des sanctions. Les flux d'argent sont arrivés vers le pays, mais après, ils n'ont pas servi au développement et au progrès du pays. Ils sont allés directement vers le Liban. Et les États-Unis ne vont jamais donner de l'argent. Les prix ne vont pas baisser.
8: Elle attend de juger sur pièce après les deux mois de négociations.
4: Un témoignage d'Iranienne recueilli par Caroline Félix de Radio France. Les dirigeants du G7, tous d'accord pour soutenir l'Ukraine, Donald Trump en tête. Le président des États-Unis compte bien rétablir ses sanctions sur le pétrole russe, maintenant que le détroit d'Ormuz est censé rouvrir. L'objectif est de frapper Moscou au portefeuille pour arrêter la guerre en Ukraine. Un attentat déjoué aux États-Unis, 5 hommes ont été arrêtés et inculpés. Ils prévoyaient de perpétrer un attentat dimanche dernier lors de la fête d'anniversaire de Donald Trump. Leur plan consistait à lancer des drones chargés d'explosifs au-dessus du jardin de la Maison-Blanche, transformé pour l'occasion en ring pour le spectacle de MMA. L'Argentine a entamé la défense de son titre cette nuit à la Coupe du Monde de football et elle a frappé fort grâce à un Lionel Messi magique. Victoire 3-0 face à l'Algérie. 3 goals signés Lionel Messi, devenu cette nuit le premier footballeur à jouer 6 Coupes du Monde. La France, finaliste il y a 4 ans, a battu le Sénégal 3-1. Kylian Mbappé a marqué 2 fois. Il est très satisfait, mais il en veut encore plus.
12: Je ne pense pas qu'on soit totalement lancé, mais c'est toujours important de bien commencer les compétitions. Ça donne un peu plus de tranquillité, même si on n'est jamais tranquille dans une Coupe du Monde. Mais on a vu les autres équipes, c'est compliqué de commencer par une victoire. Toutes les équipes savent que la Coupe du Monde, c'est unique. Donc tout le monde veut gagner, donner une bonne image de son pays. Donc on a vu qu'aujourd'hui, ce n'était pas un match évident. Mais on sait qu'à tout moment, on peut marquer et faire la différence. Donc ça aide.
13: Votre canard.
4: Le match entre l'Autriche et la Jordanie, lui, a démarré il y a quelques minutes et c'est toujours 0-0 ce soir. Et la nuit prochaine, le Portugal de Cristiano Ronaldo joue contre la République démocratique du Congo. L'Angleterre affronte la Croatie, le Ghana rencontre le Panama. Et l'Ouzbékistan sera face à la Colombie. Il est 6h06, excellent début de journée à toutes et tous.
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2: Et ben voilà, dans la joie et la bonne humeur que nous nous réveillons ce matin. Merci Sébastien Pierret qui a la banane, on l'a compris, vous l'aurez vu peut-être aussi sur Ovio. Nous sommes mercredi le 17 juin, aujourd'hui on se réveille du côté de Flagey, d'Uezel ou de Matongé. Bonjour Jérôme Durand.
3: Bonjour Julie.
2: Jérôme, il y a plein de trucs à faire aujourd'hui, notamment souhaiter un bon anniversaire à Lio, tiens. Lio, notre chanteuse belge. À qui on doit ce titre? Quel genre de voice belgique aussi. Vous lui mettez quel âge, Lio?
3: Oh, la voix, 60, 70
2: pas, 64, un petit 60.
3: J'étais bien.
2: Exact. Eddie Merckx a 81 ans aussi, notre cannibale, l'ogre de Tervuren, qui a eu sa chanson grâce à Jean-Luc Fonck de Stella, bien évidemment. À lui, par contre, on peut aller plus haut que les 70, on est sur 81 bougies sur le gâteau. Ouais. Bon, il y aura plein de choses à faire, aller au Cirque Royal notamment, découvrir sur scène un Belge avec ses copains de The Voice France, Il Cello. On aura au téléphone Salvatore, le chanteur à la voix puissante qui a fait avec son groupe les premières parties de Florent Pagny à Forêt Nationale la semaine passée. J'aurai des tickets de concert pour Alice on the Roof et dans l'actu alors Jérôme.
3: Eh bien tout d'abord, un acte homophobe rencontre à un festival de chorale LGBT. Des affiches de Various Voices ont été saccagées de nuit. Vous entendrez le dépit du coordinateur du festival vers 6h45. Les Halles Saint-Géry qui redeviennent un marché couvert, comme il y a 50 ans, un mercado à l'espagnol, avec une dizaine d'échoppes de produits de bouche à emporter ou consommer sur place. Et puis on vous parlera aussi d'un autre lieu qui revit, le parc de la Sauvagère à Uccle, tout juste rénové. Sophia Kotsoglou nous le fait visiter d'ici quelques minutes.
2: On vous souhaite un excellent début de journée, un bon matin. N'hésitez pas à saluer toutes celles et ceux à qui vous voulez faire un petit coucou via le WhatsApp. Un message vocal est toujours le bienvenu. Voici comment nous joindre. Prenez votre téléphone et notez notre numéro.
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2: Et je vous rappelle qu'aujourd'hui c'est une grosse journée, hein. C'est mercredi, donc les parents vont devoir s'activer pour trouver des activités à faire. Mais comme la météo est relativement agréable, on parlera des différents marchés bruxellois. Bah oui, on ira acheter nos carottes ou nos cerises de saison. Tiens, au marché avec les enfants, ça fera une belle balade. Voici Angèle, What You Want.

0: Il est 6h11, bon réveil la compagnie. J'espère que tout va bien, que les allergies ne vous prennent pas trop. Le chou, moi j'avoue, je n'arrive pas bien à respirer à cause de ces allergies. J'espère que ça va vite finir. Bon, ce ne sera pas le cas malheureusement à cause de la météo qui sera de plus en plus chaude dans les jours à venir. Attention que demain, les amis, à Bruxelles, on va vraiment dépasser la barre des 30 degrés. Et ça va être un petit peu compliqué, donc il faudra penser aux aînés aussi hein, qui nous suivent. En attendant, profitons de cette météo agréable. Alors oui, il y aura des nuages, il y aura peut-être un petit, quelques petites gouttes aussi sur Bruxelles, nous dira Théo tout à l'heure. Mais allons au marché.
1: Au marché, tu peux tout trouver. Des patates et du poisson, des savates et du savon.
0: Et c'est l'occasion, vu que c'est mercredi aujourd'hui, d'y aller avec les enfants après l'école. Ça peut être sympa, une petite idée de balade, de sortie, aller saluer les commerçants hein, qui, par toutes les météos, sont dehors avec leur stand de légumes, de fruits, de plein de choses. En fait, c'est ça qui est chouette au marché, c'est qu'il y a plein de choses à faire. Alors pour les leftos, chez nous à Bruxelles, place Sainte-Catherine, le mercredi, il y a déjà le marché du centre-ville, axé sur l'agriculture bio, pas mal de producteurs locaux aussi, donc c'est plutôt sympa. À Ixelles, l'après-midi, de 14 à 19h, on a des produits de terroir aussi, hein, des fleurs, des stands d'artisanat, ça peut être vraiment sympa. On s'y retrouve souvent pour boire un verre en fin de journée. Et puis, il y a aussi celui des verres, qui est plutôt pas mal aujourd'hui, jusqu'à 13h, donc sur le temps de midi, on peut peut-être encore y aller après la sortie de l'école. Un marché vraiment de quartier historique qui propose une cinquantaine de maraîchers avec des produits alimentaires variés. Alors, ma question à vous, bruxelloises et bruxellois aujourd'hui, c'est quel est votre marché préféré à Bruxelles? Est-ce que vous faites les marchés? Est-ce que c'est pas tout votre truc? Racontez-nous quel est le petit plus au fait d'aller se balader sur un marché bruxellois. On vous attend avec très grand plaisir sur le WhatsApp au 0470 99 000. Faites ça pendant la musique, come along dans la suite.
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0: Dans quelques instants, on ira se balader du côté d'un parc Uclois. Je ne vous en dis pas plus, je vous laisse la surprise. 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
0: Et à 6h21, Jérôme, on parle de Bruxelles qui s'apprête à vivre un épisode de chaleur intense. Hein.
11: Ouais, les températures vont progressivement grimper, on vous le dit depuis ce matin, pour atteindre les 33 degrés vendredi. À Bruxelles, beaucoup iront trouver un peu de fraîcheur dans les parcs et pourquoi pas à Uccles, où le parc de la Sauvagère vient d'être rénové pour un montant de près de 500 000 euros. Sophia Kotsoglou nous emmène dans ce petit parc pittoresque situé entre la chaussée de Saint-Job et le cimetière de Verewinkel.
12: Au chant des oiseaux se mêle désormais le murmure de l'eau. Longtemps asséché, le petit étang a retrouvé son niveau d'antan. Il est alimenté par la cascatelle fraîchement restaurée. Livia Spezzani, responsable du parc de la Sauvagère chez Bruxelles Environnement.
13: Oui, donc la cascade, tout le monde voit, c'est cet élément assez haut avec de l'eau qui arrive fort et qui éclabousse énormément. La cascatelle, c'est quelque chose de beaucoup plus doux, comme un petit ruisseau qui coule tout doucement sur un chemin qui lui est tracé et donc qui passe de tout petit bassin en tout petit bassin pour finalement arriver dans l'étang principal.
12: Au sommet de la falaise qui domine l'étang se dresse un petit temple grec. Dégradé par le temps et rongé par l'humidité, il a lui aussi été restauré. Ses colonnes ont retrouvé tout leur éclat. Valentine Delwart, bourgmestre d'Uccles.
14: Le parc de la Sauvagère a une âme particulière. Donc on est très heureux de voir l'ampleur des rénovations qui va permettre à tout le monde d'en profiter encore mieux.
12: Autre élément emblématique, la plaine de jeu. Balançoires et toboggans profitent de l'ombre généreuse des arbres centenaires. Véritable îlot de fraîcheur au cœur de la ville.
15: Il y a en général une différence de température qui peut aller de 2 à 4 degrés. Ça peut aller jusqu'à 10 degrés dans certains cas.
12: Pascal Ourmand, porte-parole de Bruxelles Environnement.
15: C'est-à-dire que dans l'hypercentre, on va avoir l'asphalte, le bitume, la hauteur des bâtiments qui vont retenir la chaleur, qui vont empêcher l'air de circuler. Ici, c'est tout le contraire. On a vraiment l'air qui circule, on a l'eau qui rafraîchit avec l'humidité qui monte. Et donc, c'est pour ça que dans des endroits comme celui-ci, on parle d'îlot de fraîcheur.
12: Après plusieurs mois de travaux, le parc de la Sauvagère a retrouvé son cachet pittoresque. Un havre de fraîcheur particulièrement bienvenu avec les fortes chaleurs.
11: Et une visite de ce petit parc huclois signé Sofia Kotsoglou.
0: Des températures respirables pour aujourd'hui, rassurez-vous, c'est ce que nous dira Théo Le Chanu tout à l'heure côté météo. Mais d'abord, voici Lynn dans ton téléphone, il est 6h24. Merci de nous écouter ce matin.

0: Ce week-end, c'est la fête de la musique. En attendant, on fait un crochet par le Cirque Royal pour un événement que les fans de The Voice vont apprécier. Le trio Il Cello, révélé par le chanteur Florent Pagny dans le télécrochet français, se produira sur la scène de cette salle mythique de Bruxelles, Jérôme.
1: Ouais, depuis son inauguration en 1878, le Cirque Royal a accueilli les plus grands noms du spectacle, allant des pionniers du cirque aux icônes mondiales de la musique comme Louis Armstrong, Josephine Baker ou encore Charles Trenet, Kylie Minogue. Sa configuration et son histoire riche en ont fait une scène incontournable de la culture.
0: Et ce 30 juin, donc c'est déjà la semaine prochaine, hein. Salvatore, Sébastien et Levon du groupe Il Cello vous donnent rendez-vous au Cirque Royal. Soirée riche en émotions après une série de concerts à Forêt Nationale. Vous étiez en première partie de Florent Pagny. Voici Damien et David pour la musique Next Summer sur Vivacité.

0: 9, de la musique après votre journal bruxellois de Jérôme, ce sera Camille Mbé. Camille Mbé qui sera aussi au fête de la musique à Media Square, le nouveau bâtiment de la RTBF. On en parlera dans la suite de Bruxelles Matin.
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0: Bonjour tout le monde, excellent réveil. On s'informe à 6h30, voici votre journal bruxellois de ce 17 juin. L'information bruxelloise avec Jérôme Durand. Et Jérôme, les halles Saint-Géry retrouvent leur fonction d'origine.
4: Les halles redeviennent un vrai marché couvert, comme il y a 50 ans lors de la fermeture de ce marché. Et hier, ce nouveau marché Saint-Géry a accueilli ses premiers clients dans un joyau du patrimoine bruxellois à deux pas de la Bourse. Un édifice qui date de 1881 et dans lequel désormais une dizaine d'échoppes proposent fromage, charcuterie, fruits et légumes à emporter ou à consommer sur place. Cédric Gérard est l'entrepreneur qui a décidé de lancer ce marché. Alors à quel type de clientèle il s'attend? On l'écoute.
5: La clientèle, d'abord, elle est bien locale. Les gens autour des Halles Saint-Géry, je dirais, à 1 km, 1,5 km, qui vont venir chercher leur quotidien, des œufs, de la crème, du pain, voilà tout ce qu'on peut avoir dans son frigo. Et puis, à mon avis, la clientèle curieuse de comprendre le patrimoine bruxellois culinaire, donc qui a envie de découvrir un peu comment on mange une bonne frite, une bonne planche de charcuterie made in Belgium. Il y aura une clientèle touristique, oui, qui va permettre de développer le marché à l'international.
4: Cédric Gérard, interrogé par Karim Fadoul, et le marché Saint-Géry ouvre de 7h à 20h tous les jours, sauf le lundi. Le trafic ferroviaire perturbé hier soir en cause un dégagement de fumée sur les quais de la gare centrale. Des câbles électriques ont surchauffé peu après 19h. Le trafic entre Bruxelles centrale et Bruxelles nord a été totalement interrompu pendant une courte période, puis il a repris sur 4 des 6 voies disponibles. Clap de fin pour Floya. L'application lancée en grande pompe par la STIB n'a jamais trouvé son public. 33 000 utilisateurs mensuels seulement, alors que Floya existe depuis 3 ans. Pensée pour réunir en un même endroit sur votre smartphone, transport public, trottinette, vélo et voiture partagée, Floya est donc un flop à 8,5 millions d'euros pour la STIB et la région bruxelloise.
0: La région en grosse difficulté financière, Jérôme, qui impose donc une cure d'amaigrissement à ses administrations.
4: Et dans ce contexte, Visit Brussels va se séparer d'une trentaine de travailleurs. Une info à lire ce matin dans le journal Le Soir. Syndicats et direction de l'organisme de promotion du tourisme ont trouvé un accord de principe sur le départ volontaire de 37 collaborateurs. Une décision en lien donc avec le plan d'économie initié par le gouvernement bruxellois. Bruxelles aura bien un commissaire régional anti-drogue. Le ministre-président Boris Dilliès l'a confirmé hier au Parlement. Il y a moins d'un mois, il affirmait pourtant qu'il n'y en aurait pas. Machine arrière donc. Un appel à candidature sera lancé dans les prochains jours dans les milieux de la police, de la magistrature ou de l'administration. Ce monsieur ou madame drogue sera chargé de contribuer à une meilleure articulation entre les différents acteurs. L'idée, c'est de décloisonner les politiques de sécurité, de prévention et de santé publique.
0: Direction Uccle, où le parc de la Sauvagère vient d'être rénové.
4: Plusieurs mois de travaux, près de 500 000 euros de budget pour réhabiliter ce parc pittoresque composé d'une plaine de jeux, d'un temple grec, d'un petit étang et d'arbres très hauts. Livia Spezzani, responsable du parc de la Sauvagère chez Bruxelles Environnement.
6: Alors la particularité du parc de la Sauvagère, c'est cette présence accrue de grands arbres qui nous maintient dans un univers un petit peu boisé, voire forestier. C'est un très chouette parc pour se promener avec le bruit de l'eau, la fraîcheur de l'eau. Et puis c'est également un parc qui est très chouette pour sa plaine de jeux très ombragée et qui en fait est un très chouette endroit pour les enfants.
4: Une interview de Sofia Kotsoglou. Et pour ceux qui ne voient pas où se trouve le parc de la Sauvagère, il est situé entre la chaussée de Saint-Job et le cimetière de Verewinkel.
0: On parle d'un Lionel très célèbre dans la suite avec le journal des sports de Christine Anquet. C'est même du Zoom Sport, on va zoomer sur la Coupe du Monde. Forcément, restez avec nous pour en savoir plus. Sur les routes ce matin, c'est pas franchement du sport, rassurez-vous, tout a l'air de relativement bien se passer, il n'y a pas d'accident, pas de ralentissement, ça coincera aux heures de pointe, ça c'est sûr, mais pour le moment, eh bien RAS, comme on dit dans ces cas-là, on ne va pas s'en plaindre sur Viva.
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0: On va partager la musique aussi ce week-end, fête de la musique chez nous à Media Square, le nouveau QG de la RTBF. Après Camille Mb, j'aurai des tickets pour aller voir Alice on the Roof chez nous à deux pas de la Tour Reyers.

0: Il est 6h37, j'espère que vous allez bien. Vous aimez Camille Mbé, ça tombe bien, nous aussi. Et on aura la chance d'en parler avec elle de son album Jeune et LED vendredi dans l'émission spéciale Fête de la Musique. En parlant de fête de la musique, les amis, vous savez que c'est ce week-end. 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
0: Il est 6h40, on souhaite un excellent début de journée. Vous le savez, si vous êtes fan de foot, cette nuit, l'Argentine est entrée dans la Coupe du Monde 2026.
18: Ouais, et une première brillante, une victoire 3-0 contre l'Algérie avec un triplé de Lionel Messi. Et ce matin, Christine Anquet, vous allez nous parler d'un vétéran argentin, mais qui n'est pas Lionel Messi.
19: Quoi ? Non, mais ça aurait pu. Il a 38 ans, il participe à son 6e mondial et il vient de disputer son 200e match sous le maillot de son équipe nationale. Ce sont des chiffres très impressionnants. Mais en voici un autre, 18 Coupes du Monde au compteur. Et là, on ne parle évidemment plus d'un joueur. On parle d'un journaliste, Enrique Macaya Marquez. Il a 91 ans et il couvre sur place sa 18e Coupe du Monde. Pas de manière aussi intense et intensive qu'à ses débuts, bien sûr, mais quand même, il travaille pour une radio et une télévision argentine.
18: Alors Christine, je n'ai pas eu le temps de calculer, mais si c'est sa 18e Coupe du Monde, ça veut dire qu'il a commencé quand ?
19: En 1958, il y a 68 ans, il avait 23 ans et il a été envoyé en Suède par sa radio. À l'époque, un tel voyage, c'était une aventure. Il a pris des avions, des trains, des ferry boats, il a traversé plein de pays, il a effectué plein d'escales. Et puis, il a couvert les exploits de joueurs comme Raymond Kopa, Juste Fontaine ou Garrincha. Et ce, d'un jeune garçon de 17 ans qui s'appelait Pelé et qui a mené le Brésil à son premier sacre planétaire. C'est fou, c'était en 1958. Et depuis, Henrique Macaya Marquez n'a manqué aucune Coupe du Monde et il est évidemment toujours allé sur place. Il a donc vu son pays, l'Argentine, triompher trois fois, en 1978 avec Mario Kempes, en 1982 avec Diego Maradona, en 2022 avec Lionel Messi. Il a vu le football se transformer, devenir un enjeu de société, générer de plus en plus d'argent, être de plus en plus médiatisé et les joueurs être de mieux en mieux préparés physiquement. Et tant qu'il sera capable de continuer, eh bien il continuera. Il sera donc peut-être encore là dans 4 ans pour le centenaire de la Coupe du Monde et pour son 95e anniversaire.
18: Merci Christine Anquet pour ce joli portrait.
0: Il est 6h43, Katy Perry va arriver dans quelques instants pour la musique, Théo Luchani aussi pour parler température estivale, mais respirable encore aujourd'hui, ça risque de changer dès demain avec des montées de température jusqu'à au-delà des 30 degrés, ça va être assez énorme, mais on a de quoi s'occuper à Bruxelles, il y a plein de choses à faire, booker des tickets par exemple pour aller au Cirque Royal, voir Il Cello, on va en parler justement avec un des membres de ce groupe dans la suite de Bruxelles Matin.

0: Je ne voudrais pas balancer, mais Jérôme Durand chantonnait la chanson pendant toute la chanson de Katy Perry. Jérôme, on est de bonne humeur, hein?
1: Ah bah écoutez, ça fait jamais de bonne humeur, hein? J'assume complètement.
0: Et très bien, c'est très bien. Je vois que ça fait plaisir à beaucoup de monde la musique et on en parlera encore de la musique dans la suite de votre émission.
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0: Mais est-ce que la météo va nous mettre de bonne humeur? Question que nous posons à Théo Lechanu qui est avec nous ce matin. Bonjour Théo.
3: Bonjour Julie, bonjour tout le monde.
0: Alors les températures, respirables ou pas aujourd'hui?
3: Encore un petit peu. Allez, un petit peu de patience, yes. Encore un petit peu de profit, oui quand même. Hein, parce que donc, bah, ce matin, les températures sont quand même agréables. On attend 15-16 degrés pour le moment, avec de belles éclaircies hein, ce matin. Quelques passages nuageux, mais ça reste assez anecdotique. Il va falloir en profiter parce que peut-être quelques gouttes pourraient nous concerner sur la capitale en fin de matinée. Et puis sinon, cet après-midi, on restera au sec, mais avec le retour de conditions beaucoup plus nuageuses. Pour les températures, on attend entre 26 et 27 degrés cet après-midi. Et il faudra donc en profiter, on le disait, hein, parce que demain, retour du soleil plein, ça c'est la bonne nouvelle. Mais malheureusement, le thermomètre va grimper en conséquence. On attendra entre 32 et 33 degrés pour demain, avant une fin de semaine caniculaire et orageuse.
0: Aïe. Bon, on va falloir en profiter et trouver des petits coins d'ombre aussi. Pas oublier la crème solaire, tout ça pour se protéger,
3: s'hydrater,
0: c'est important.
3: Tout ce qui va avec.
0: S'hydrater, pas au pinard, hein, mon monsieur. Non. Attention, hein, pas
3: allô.
0: Le petit pastis. Hein.
3: Tout à fait.
0: On vous a à l'œil, vous savez, d'embrouiller le matin, Théo. Attention.
3: Il n'y a pas de souci.
0: Merci pour les conseils, en tout cas. Et à tout à l'heure pour refaire un point complet sur cette météo très estivale. Dans la suite, Il Cello, vous savez, c'est le groupe formé par Florent Pagny dans The Voice en 2025. Donc, il y a tout juste un an, ils ont remporté The Voice France. Et ben, moi, j'aurai un des membres de Il Cello dans Bruxelles Matin, les amis, juste pour vous. Pourquoi? Ben, parce qu'ils arrivent à Bruxelles. Oui, mais où? On vous dit tout dans la suite.
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0: Vous le savez, dans Bruxelles Matin, on aime la musique. Et vous les avez peut-être vus en warm-up d'un certain Florent Pagny. Le groupe Il Cello a choisi Bruxelles Matin pour parler de la suite de l'aventure et comme on l'entend, de Show Must Go On, Jérôme. Il Cello, c'est un trio vocal lyrique, hein, pop aussi, formé par le coach de The Voice France, Florent Pagny, lors de la 14e saison de l'émission télévisée The Voice en France, qu'ils ont remporté à 3. Alors ce matin, oui, on va réveiller la voix puissante de Salvatore Livolzi qui est avec nous. Salvatore, bonjour!
15: Bonjour à vous!
0: Alors, depuis quelle heure vous êtes réveillé ce matin, vous, pour avoir cette grosse voix, Salvatore?
15: Bah 6 heures. Hein.
0: Bah dis donc, bravo en tout cas. On sent que c'est un professionnel qui nous parle. Vous êtes le Belge dans Il Cello. Vos comparses Lévon et Sébastien sont français, rencontrés sur le plateau TV de The Voice France. Ça vous fait quoi de revenir à la maison pour des concerts déjà la semaine passée avec Florent Pagny et puis bientôt au Cirque Royal le 30 juin?
15: Bon, c'était incroyable. C'est vrai que le public belge, cette chaleur que tout le monde connaît, c'est vrai qu'on était tous impatients de revenir à la maison. Quoi.
0: Vous connaissez le public belge forcément, c'est vrai, puisque vous êtes le belge, entre guillemets, de ce groupe. Hein. Mais vos comparses, les Français, là, ils ont pensé quoi? Des Bruxellois, notamment, à Forêt Nationale?
15: Ah, ils ont adoré. Ils comprennent pourquoi tous les artistes et tous les musiciens avaient hâte de venir à Bruxelles. C'est vrai qu'il y a une ambiance, une chaleur et c'est incroyable. À chaque prestation, c'était incroyable.
0: Bah oui, j'imagine bien. Donc Florent Pagny sur scène, il vous a pris avec lui. Hein. C'est votre coach de The Voice qui vous a mis en première partie de ses concerts à Forêt. Mais là, bientôt, il va lâcher. Hein. Il va lâcher prise et vous laisser aller monter sur la scène du Cirque Royal le 30 juin. Bah, tout seul, en fait, finalement, si j'ai bien compris, c'est ça?
15: Oui, c'est bien ça. En fait, on enchaîne une petite... On commence à faire nos concerts à nous. C'est vrai que le 30 juin, on a cette chance incroyable de faire le Cirque Royal, accompagné de 12 musiciens. Et on a hâte et on est très fiers aussi d'être sur scène.
0: C'est quoi l'ambiance d'un concert de Il Cello pour celles et ceux qui n'y étaient pas? Moi, je peux vous dire qu'ici, en studio, on a André qui était venu vous voir en première partie, Florent Pagny. C'est lui qui réalise notre émission ce matin. Et apparemment, les retours ne sont que positifs. Mais vous, comment vous décririez ça à celles et ceux qui ne sont pas encore venus vous voir sur scène?
15: Bah, je dirais que c'est un mélange de vraiment lyrico-pop. C'est vrai qu'on a cette chance de pouvoir aller sur plusieurs registres avec nos voix pop, aussi bien en lyrique que des chansons un peu plus populaires. Et on arrive à mélanger un peu ces plusieurs styles à la fois. Et c'est vrai qu'on prend du plaisir à chaque fois et on fait à notre façon à nous. Voilà.
0: Quelle est la chanson de votre répertoire qui vous fait vraiment triper sur scène en live? La chanson où vous dites « ça y est, ça c'est vraiment mon moment préféré que je vais partager avec le public ».
15: Ben, je dirais que c'est quand même Adagio. On a la chance sur la tournée de Florent que

0: un mois en studio, c'était humainement et voilà, musicalement, c'était incroyable. Puis il y a Patrick Fury, il y a Florent Pagny, il y a Lara Fabian et Roberto Lagna. C'est vraiment que des belles personnes et on comprend pourquoi elles sont toujours au top aujourd'hui, parce que ce sont vraiment des gens incroyables.
1: Et qui s'entourent d'autres personnes au top, à savoir vous, hein. Il Cello, vous séduisez le grand public, mais aussi ces grands noms. C'est quoi votre secret ?
0: Bon, je dirais simplement que déjà on a la chance de voilà d'avoir Florent Pagny comme mentor et en plus voilà on reste nous-mêmes voilà rester soi-même c'est le plus important je pense.
1: Ouais, c'est clair, c'est vraiment important. Alors je peux quand même le dire à nos auditeurs qui vous connaissent peut-être un petit peu moins. À la base, vous êtes patron de brasserie. Est-ce que vous avez arrêté cette activité pour vous consacrer à la musique uniquement ou est-ce que il y a encore un petit quelque chose en vous de patron de brasserie?
0: Ah, malheureusement, j'ai dû arrêter pour se donner à 100%, mais voilà, je vais toujours régulièrement sur la place de Framerie voir mes amis, ma famille, parce que ça compte énormément pour moi.
1: Oui, un petit verre, alors éventuellement, après le Cirque Royal, est-ce qu'il y a un endroit, une brasserie bruxelloise que vous connaissez qui vous plaît ou qui vous plairait de découvrir peut-être?
0: Bon, en général, le Cirque de Forêt Nationale, il était sur la Grand Place, c'était chouette.
1: Trop sympa. C'est clair qu'il y a plein d'endroits à Bruxelles à découvrir. Hein. Et en tout cas, nous, ce qui nous fait plaisir, c'est quand on entend votre histoire. Hein. C'est vrai que celle des One Direction est un peu similaire quand on y pense. Ils ont aussi fait un télécrochet. Ils ont aussi été rapprochés par un coach en disant « Eh, faites un truc ensemble, ça peut être très sympa, ça cartonne. » Alors, moi, je vous souhaite vraiment d'avoir le même destin, mais vraiment magnifique. Plein de soutien du public et surtout plein de concerts, plein de bons moments à partager. C'est ce qu'on va faire à Bruxelles tout bientôt, le 30 juin, au Cirque Royal. Merci en tout cas, Salvatore, d'avoir été avec nous ce matin.
0: Merci beaucoup à vous.
1: On ira vous voir sur scène avec nos auditeurs au Cirque Royal le 30 juin. Merci, Il Cello. Et bravo à vous. Bonne continuation. Voici Alex Warren pour la suite. Bruxelles matin, Vivacité. Et Jérôme, on aura aussi l'occasion de parler d'un autre événement à Bruxelles, dans la suite de Bruxelles matin.
2: Ouais, aussi, hein, ici un festival de chorale. Pardon. Un festival donc de chorale hein, qui a vu ses affiches promotionnelles saccagées. On vous parle de tout ça juste après.
1: Ouais, restez avec nous et surtout ne bougez pas pour en savoir plus dans Bruxelles matin.

0: 6h57, bon réveil Bruxelles.
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0: Jérôme, des affiches promotionnelles d'un festival de chorale LGBTQIA+ ont été saccagées de nuit.
2: Du vandalisme qui remonte à quelques jours. Ces bannières venaient d'être placées dans l'espace public pour promouvoir le festival européen des chorales Various Voices qui se déroulera la semaine prochaine. Selon les organisateurs, cela ne fait aucun doute, il s'agit d'un acte homophobe. Christophe Cordier est le coordinateur du festival.
3: Bon, ça a été pour moi et pour mon équipe une prise de conscience très concrète que la violence pouvait encore s'exercer contre la communauté LGBT à travers ce symbole. Ici, on parle que de dégâts.

0: matériel, hein, personne n'a été blessé, heureusement. C'est un symbole assez fort qui démontre que plus que jamais, ben, on doit continuer à rappeler que tout le monde a sa place dans la ville et que chacun est libre d'être comme il est et d'aimer qui il veut. Si on est sur une perte qui est d'environ 5 000 euros, alors ça peut sembler pas grand-chose, mais pour une petite organisation, nous on est un festival entièrement autofinancé, on a assez peu de subsides, c'était une grosse part de notre budget de communication, donc c'est une perte qui est significative, qui nous handicape.
1: Christophe Cordier, le coordinateur du festival Various Voices au micro de Tom Denis.
2: Dans la suite, on aura des tickets de cinéma, on ira à De Brouckère et Toison d'Or pour vous offrir tout cela dans Bruxelles Matin. Restez connectés.
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2: Bonjour tout le monde, soyez les bienvenus, c'est Bruxelles Matin, l'heure de s'informer, voici votre journal.
6: Il faut interdire les bancs solaires. La Fondation contre le cancer le demande et met en avant les 150 cas de mélanome de cancer chaque année à cause de ces bancs solaires. Charleroi, Mons, Liège ou encore Tournai, une dizaine de grandes villes wallonnes réclament un coup de pouce pour leurs finances. Refinancement indispensable selon l'Union des villes et des communes. Un double record pour Lionel Messi. Il est devenu cette nuit le tout premier footballeur à jouer 6 Coupes du Monde et il a marqué son 16e but dans un mondial, record égalé. Simple statistique, nous dira l'Argentin.
2: Allez, bon réveil, Cure Game, bon matin, place de la Vaillance et Georges-Henri. Voici votre journal de 7h avec Lionel de Neubourg.
6: Bonjour, un Belge sur 10 s'est glissé au moins une fois dans un banc solaire au cours de l'année écoulée, selon une étude de la Fondation contre le cancer. Et ce sont les plus jeunes, entre 16 et 24 ans, qui sont les plus friands de ces rayons UV artificiels. Une pratique qui n'est pas sans risque. La Fondation contre le cancer demande d'ailleurs au monde politique de l'interdire progressivement. Perrine Hubinon a rencontré une habituée des bancs solaires.
7: Pour Rosie, le banc solaire, c'est au moins 3 fois par an.
8: En hiver, quand il n'y a pas beaucoup de solaire, il faut le faire, surtout ici en Belgique, parce qu'on manque de vitamine D.
7: Pour elle, comme pour près de 5 personnes sur 10 adeptes du banc solaire, la pratique permettrait de préparer la peau au soleil. Un avis que ne partage pas vraiment Elodie, une autre riveraine bruxelloise.
9: C'est cancérigène, donc les normes de mode aussi qui poussent les gens à faire des choses qui ne sont pas forcément bonnes pour eux. Donc je ne pense pas que ce soit une bonne chose de préparer sa peau comme ça.
7: D'autant que les rayons UV de ces machines sont 6 fois plus puissants que ceux d'un soleil en après-midi dans les îles tropicales. D'après la Fondation contre le cancer, il est urgent de réagir.
10: Les cancers de la peau, globalement, c'est 40% de l'ensemble des cancers, donc c'est une proportion énorme.
7: Son coprésident, le docteur Pierre Couly, prône l'interdiction progressive de ces machines.
10: Dans un premier temps, renforcer le contrôle sur l'utilisation des bancs solaires existants, la puissance de la machine, la quantité des rayonnements ultraviolets émis, les délais entre les séances de bancs solaires pour les jeunes.
7: Des jeunes, ils sont plus de 160 000 entre 16 et 24 ans à avoir utilisé un banc solaire au cours de cette année.
6: Selon la Fondation contre le cancer, chaque année, les bancs solaires sont responsables de quasiment 150 cas de mélanome, la forme la plus agressive de cancer de la peau. Et d'ailleurs, n'oubliez pas de vous protéger. Les jours qui viennent s'annoncent torrides avec un thermomètre largement au-dessus des 30 degrés avertissement. Un avertissement est lancé sur l'ensemble du pays. Grand soleil et ciel bleu, une météo quasiment méditerranéenne. Et d'ailleurs, désormais à Bruxelles, vous pourrez faire vos courses comme à Barcelone ou comme à Lisbonne. 50 ans après leur fermeture, les Halles Saint-Géry dans le centre-ville redeviennent un vrai marché couvert avec des échoppes, comme les fameux Mercado espagnol ou portugais. Karim Fadoul a fait quelques courses dans ce nouveau marché des Halles Saint-Géry.
4: Fromage de Herve, en Belgique, on a évidemment aussi des petits chèvres nature et aromatisés.
11: Maxime est fromager.
4: On a aussi les camemberts, le brie.
11: Vendre ses produits dans les Halles Saint-Géry, marché couvert jusqu'à sa fermeture en 1977, était une évidence.
4: Parce que c'est un lieu iconique, plus vraiment un coup de cœur pour le lieu. Et on pense que ça a du sens de rassembler des bons commerces de bouche au même endroit.
11: Une dizaine de commerces, de primeurs comme chez ce marchand.
12: On a tout ce qui est fraises, framboises qui sont tout de Belgique maintenant.
11: Ou encore de pain et viennois. Comme chez Nathan.
13: Nous, on travaille uniquement avec de la farine française, beurre français, et puis c'est une cuisson sur place et continue toute la journée.
11: Le marché mise sur le local et la qualité. Cédric Gérard qui a relancé ce marché.
14: Il y avait un manque cruel au centre-ville dans ce qu'on peut appeler un mercado, comme les Espagnols peuvent avoir ou les Français. Il fallait mettre en avant le patrimoine bruxellois.
11: Cible une clientèle de proximité qui pourra aussi boire un verre, manger une pizza ou des frites artisanales. Mais attention, ce marché n'est pas un food market comme il en existe déjà dans le centre de Bruxelles. Cédric Gérard.
14: C'est pas l'objectif.
15: Même si on peut manger ici.
14: Même si on peut manger, mais en fait, c'est un vrai mercado, comme on peut l'imaginer à Lisbonne. Donc on peut prendre son poisson, rentrer à la maison, se cuire son poisson, ou si on veut, on peut le manger ici.
6: Un reportage signé Karim Fadoul de Vivacité Bruxelles. Colruyt n'ouvrira pas le dimanche matin. Contrairement à d'autres enseignes qui le font ou comptent le faire, comme Deleuze, Carrefour, Aldi ou Lidl, Colruyt n'a donc pas l'intention d'ouvrir ses rayons le dimanche. Pas économiquement viable, selon l'enseigne belge. La fin d'un procès hors norme, 6 semaines d'audience. Et ce matin, Paolo et Antonino Falzone se connaîtront leur peine. La lecture de l'arrêt commencera à 10h30 devant la cour d'assises du Hainaut. Le ministère public réclame 27 ans de prison pour Paolo Falzone, reconnu coupable de 7 meurtres en ayant percuté à vive allure des Gilles lors du carnaval de Strépy-Bracny en 2022. Son passager dans le véhicule a lui été condamné pour non-assistance à personne en danger. Il faut d'urgence aider les grandes villes de Wallonie. C'est l'Union des villes et des communes wallonnes, présidée par une libérale, qui le demande. Sans coup de pouce de l'État fédéral ou bien de la région wallonne, les grandes villes comme Charleroi, Mons, Verviers, Liège ne s'en sortiront pas. Marc Sirlerot a rencontré quelques bourgmestres.
16: Willy de Meyer, bourgmestre PS de Liège depuis 1999, se dit ravi. Le problème structurel de financement des grandes villes wallonnes est acté.
17: Ce qui est le plus important, c'est que nous sommes consultés par l'Union des villes et communes qui, en quelque sorte, vient accréditer l'analyse que les villes sont maintenant bien gérées selon les critères qui sont établis par le gouvernement actuel.
16: Pour Rachel Sobry, président de l'Union des villes et communes wallonnes, bourgmestre et maire de Thouin, commune de 15 000 habitants, toutes les villes ont des difficultés, mais celles des grandes villes sont encore plus importantes.
18: La charge des pensions, c'est un problème qui est partout. La réforme du chômage que les CPS doivent intégrer, elle est partout aussi. On ressent donc les difficultés, mais je pense que les grandes villes les ressentent à une échelle qui est différente et elles ont des leviers par définition qui leur échappent. Des citoyens non-carolo, pour prendre la grande ville qui est proche de ma ville à Thouin, des non-carolo bénéficient de services qui se situent sur Charleroi. Donc ça, c'est un problème qu'on a aussi peut-être dans les villes moyennes, mais à une échelle bien différente.
16: La balle repart du côté wallon et fédéral.
6: La concertation patine entre les syndicats et la direction d'Avia Partner, cette société chargée d'une partie de la manutention des bagages et des opérations d'embarquement à l'aéroport de Bruxelles. Un médiateur a été chargé d'arrondir les angles, mais sans succès jusqu'à présent. Le personnel pourrait mener des actions de grogne comme avant-hier, mais à cette heure-ci, ce n'est pas le cas selon la porte-parole de l'aéroport. Au moins 4 morts hier dans le sud du Liban après des attaques de l'armée israélienne. Malgré donc l'annonce du cessez-le-feu entre les États-Unis et l'Iran, accord censé s'appliquer également au Liban. Dans ce climat incertain, de nombreux Libanais hésitent à retourner chez eux dans le sud du pays, région meurtrie par la guerre. Notre correspondante au Liban, Laure Stéphane, s'est rendue à Tyr. C'est l'une des principales villes du sud du pays.
19: Dans le centre de Tyr, Nour Khaled montre l'immeuble où il vivait. Son appartement a été rasé lors d'un bombardement il y a quelques jours.
20: Israël a bombardé l'immeuble en plein jour. Nous n'étions pas chez nous. Quelle chance! Depuis, nous dormons chez des voisins, absents. Il faut de la stabilité pour décider ce qu'on va faire ensuite. On attend déjà vendredi l'accord États-Unis-Iran. Outre l'argent, c'est difficile de s'installer ailleurs quand on a vécu 50 ans dans une maison.
19: Près de la mer, des déplacés internes de la ville dorment encore sous des tentes. Dalal Khattab, El-Sabah, s'abrite seul sous le porche de la mairie.
15: Quand l'armée israélienne a ordonné d'évacuer Tyr et a bombardé, beaucoup de gens se sont réfugiés ici. Les autres sont depuis repartis chez eux. Mais ma maison a été détruite. La nuit, je dors avec des somnifères. Il y a sûrement des survols israéliens, mais je n'entends rien.
19: Ali, un vieux monsieur, vient de revenir à Tyr. Il est stupéfait par l'étendue des destructions jamais vues auparavant dans cette ville, cœur battant du sud.
21: Chez moi, les fenêtres sont brisées. Pourvu que la guerre touche à sa fin, on est fatigué d'être déplacé. Les destructions, c'est le prix de la guerre. Je redormirai chez moi dès que l'eau et l'électricité seront rétablies.
19: La mairie s'affaire à remettre en état l'électricité dans une ville encore groggy.
6: G7 annonce de nouvelles sanctions contre la Russie. Les dirigeants de 7 grandes puissances, États-Unis, Allemagne, Japon notamment, sont réunis en ce moment à Évian, en France. Dans une déclaration commune cette nuit, les pays du G7 disent vouloir infliger des sanctions nouvelles contre le secteur pétrolier et gazier russe. Un coup de pouce supplémentaire est également acté pour l'Ukraine, avec notamment la livraison d'armes de longue portée. Lionel Messi, encore un peu plus dans l'histoire du sport cette nuit. Avec l'Argentine, il a battu l'Algérie 3-0. Et c'est lui qui a marqué le triplé. Avec 16 buts, il est devenu le meilleur buteur de l'histoire du tournoi, à égalité avec l'Allemand Miroslav Klose. Alors, battre des records, est-ce important pour l'Argentin ? Écoutez sa réponse.
22: Non, franchement non. C'est évidemment un honneur d'arriver là. Cela représente quelque chose d'être aux côtés de Klose ou de voir que des gars comme Mbappé sont proches aussi. Mais je pense que ça ne veut rien dire. Au final, ce n'est qu'une statistique, rien de plus. Même si c'est une fierté de pouvoir rivaliser avec tous ces grands noms, ça ne signifie rien pour moi. De ce que je vois, Cristiano Ronaldo est l'un des plus grands footballeurs et il n'apparaît pas en tête de ce classement. Donc ça reste juste une statistique.
6: Et même si ce n'est qu'une statistique, donc Lionel Messi est aussi cette nuit devenu le premier footballeur à participer à 6 Coupes du Monde. On retient aussi les résultats de la Norvège qui a battu l'Irak 4-1, la France a battu le Sénégal 3-1. Voilà pour l'actu. Bon début de journée avec nous.
2: Merci beaucoup Lionel de Neubourg. 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Quant à nous, en parlant de faire un tour, eh bien allons sur les routes ce matin. Il n'y a pas d'accident, je vois des ralentissements, mais c'est assez habituel sur le ring ici. Donc franchement, prenez votre mal en patience si et seulement si vous passez par le tronçon Grand Bigard Woluwe-Saint-Etienne où vous perdez 10 minutes, ou encore Woluwe-Saint-Etienne et Waterloo. Pour le reste, ça a l'air d'être encore relativement honnête. On perd quand même 20 minutes sur l'axe A12 venant d'Anvers depuis Metz. Là, c'est le plus gros des soucis pour les axes entrants dans Bruxelles. Et puis, je vais rafraîchir ma petite carte de notre Bruxelles et voir comment ça se passe. Bon, ici, par exemple, du côté. Attendez, il veut pas afficher. Ah là, il veut bien afficher, super. Allez, problème technique. Hein. Entre Boileau et la Cambre, on roule à 20 km/h dans les tunnels. Simonis, vers Porte de Halle, entre la rue de Ribeaucourt et la rue des Cendres. On roule au pas aussi. Vous perdez 5 à 10 minutes sur le temps de parcours. Et puis, il y a encore un petit peu de monde qui commence à arriver, je vois, dans le sens horaire entre le tunnel Botanique et le tunnel Trône. Le trafic est perturbé à vitesse moyenne de 20 km/h à cette heure-ci.
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2: Et avec vous les amis, les Bruxelloises et Bruxellois, bienvenue. Ça commence à allumer les petites lumières dans les maisons du côté de Vorgotte. On croise de plus en plus de monde. Place du Luxembourg avec la gare, tout ça dans le quartier européen. Ça bouge à 7h12 avec André aux manettes de l'émission qui réalise votre Bruxelles matin aux côtés d'Emilien avec Théo Le Chanu pour la météo. Pareil qu'on aura des nuages qui pourraient donner quelques gouttes. Oui, mais des températures encore respirable pour aujourd'hui. Avant demain, on va dépasser les 30 degrés. Jérôme Durand est avec nous pour l'actualité bruxelloise. Bonjour Jérôme.
1: Bonjour.
2: Jérôme, aujourd'hui c'est l'anniversaire de Lio. Lio, elle a 64 ans. Fallait que je le dise, hein. Je vais pas vous couper, mais vous pouvez pas passer à côté de Lio qu'on embrasse bien fort, ex-coach de Voice Belgique ou encore Eddy Merckx.
25: Les cannibales, l'ogre de Tervuren qui a 81 ans.
2: On se fera une toile à Bruxelles, un bon plan pour éviter les grosses chaleurs dans les jours à venir. J'aurai des tickets pour De Brouckère, Toison d'Or à l'UGC. Mais dans l'actualité, Jérôme, là, je vous laisse totalement prendre le lead.
1: On évoquera la fin de Floya, l'appli pour smartphone qui réunit tous les moyens de transport sur une même carte. Vous n'en avez peut-être jamais entendu parler, Julie, ce serait normal. L'application lancée par la STIB il y a 3 ans est un flop, pas assez d'utilisateurs. Alors la STIB a décidé d'arrêter les frais. Elle avait investi tout de même plus de 8 millions d'euros. On vous parlera aussi des Halles Saint-Géry qui redeviennent un marché couvert comme il y a 50 ans. Un mercado à l'espagnol avec une dizaine d'échoppes de produits de bouche à emporter ou consommer sur place. Et puis et un autre lieu qui revit, c'est le parc de la Sauvagère à Uccle, tout juste rénové. Sophia Kotsoglou nous le fait visiter tout à l'heure.
2: On parlera des marchés aussi, les amis, les marchés que vous fréquentez, parce que c'est agréable quand la météo estivale est agréable de prendre son petit cabas, son petit caddie et d'aller chercher ses légumes au marché. Oui, mais où? On fera le point sur différents endroits très sympas où l'on peut se promener, se balader, peut-être avec les kids, les enfants, cet après-midi à Bruxelles. En attendant, on se connecte avec vous, on salue les habitués qui sont là comme tous les matins à l'écoute de Bruxelles Matin, et puis les nouveaux venus. Welcome, c'est votre émission, c'est votre Bruxelles Matin. Voici comment nous joindre.
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2: Mais qui voilà, c'est Madonna et Sabrina Carpenter, Bring Your Love. Côté musique, il y aura aussi une petite visite du palais de justice. Tiens, pareil que ça bouge par là. Ce sera avec Gaspard Melville qui sera avec nous dans la suite de votre matinale sur RTBF Vivacité. 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

0: 7h17, les amis, il va faire chaud, chaud, chaud, très chaud. À partir de demain, on va passer la barre des 30 degrés. Du coup, qu'est-ce qu'on fait? On peut se balader et assumer totalement. Si on met la petite crème solaire et les lunettes de soleil, oui, ok, c'est cool. Mais si on supporte pas la chaleur, pourquoi pas aller au cinéma voir le dernier Steven Spielberg?
1: Qu'est-ce qui m'arrive? J'ai peur, je comprends plus rien tellement j'ai peur.
2: Il ne faut pas, il y a quelqu'un d'autre.
1: Daniel Kellner.
3: Vous êtes qui?
1: Ne retournez pas dans la maison.
4: Ils vous ont retrouvé.
1: Je sais pas qui vous êtes, mais ils veulent vous tuer.
5: L'humanité ne peut pas accepter ce que nous savons. Il faut arrêter cet homme, à tout prix.
6: C'est n'importe quoi, c'est n'importe quoi, c'est n'importe quoi!
0: Que feriez-vous si vous découvriez que nous ne sommes pas seuls sur Terre? Ah non, non, non, on n'est pas seuls. En tout cas, la vérité pourrait vous faire peur. Ce qui est sûr, c'est que c'est un film à voir à l'UGC de Brooker ou Toison d'Or, c'est vous qui voyez. La programmation, elle est chouette aussi pour les enfants. Il y a notamment le nouveau Super Mario Galaxy.
7: Salut Luigi! Ça boum Mario, admirez mon ultime chef-d'œuvre pour un Princess Peach. Qu'est-ce que vous en dites?
8: J'adore les couleurs.
9: C'est une croûte.
7: Comment oses-tu te décrire ainsi, mon avatar?
10: Je vais t'arracher la peau des os!
7: Waouh! Autant pour moi! Ça, c'était le Bowser d'avant! Comme quoi, je lutte encore contre mes vieux démons!
0: Bowser, Mario, Luigi, pour les enfants, c'est génial. En plus, pour les parents, ce qui est cool, c'est qu'il y a des refs à notre ancien temps. Vous voyez ce que je veux dire? Donc, n'hésitez vraiment pas. Vous voulez vos tickets pour l'UGC, soit Toison d'Or ou de Brooker, c'est vous qui voyez. Vous m'envoyez maintenant le code BXL, vos coordonnées complètes, nom, prénom, adresse et email au 6003 pour 75 centimes le message. Côté musique, dans la suite, il y aura American Boy, Estelle et Kanye West, un souvenir. Et puis, on ira avec Gaspard Melville, qui est déjà là. Bonjour, Gaspard.
11: Bonjour tout le monde.
0: On va se balader dans un coin de Bruxelles qui est plus jolie.
11: Qui a eu une grosse actu, surtout.
0: Exactement, on n'en dit pas plus, restez avec nous pour le savoir.
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0: Je vous rappelle qu'on peut aller au marché aujourd'hui, oui, mais où? Quel est votre marché préféré à Bruxelles? On fait le point sur vos messages vocaux aussi au 0470 90 9000. Après, Estelle et Kanye West, comme promis, 7h20.

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1: Il est 7h23, c'est marrant parce qu'on parle des marchés ce matin. Alors où est-ce qu'on pourrait aller faire son petit marché? Vous nous le dites via le WhatsApp au 0 470 99 000. Il y a plein de réactions, dont Pasqualina qui nous a envoyé un petit message vocal. Écoutons-le ensemble.
2: Bonjour, c'est Pasqualina. Ce matin, je vais au marché des Verts rejoindre une amie qui habite là. Moi, je suis d'Anderlecht. Voilà, bonne journée.
1: Mais bonne journée à vous et merci beaucoup de partager les bons plans ou faire son petit marché à Bruxelles. Dites-le nous, on vous attend. Nous, on ira se balader en ville dans le centre de Bruxelles avec Gaspard Melville. Juste après ça, c'est promis.
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5: Et en studio avec nous ce matin pour sa chronique hebdomadaire, Gaspard Melville, bonjour.
6: Bonjour tout le monde.
1: Bonjour.
5: Gaspard, où êtes-vous ce matin?
6: Alors c'était l'info immanquable de la semaine. Attention, séquence émotion. Après 40 ans, on a enfin vu le palais de justice sans échafaudage. Et il est magnifique. Et j'en parlais avec un ami qui était un fan absolu de ce bâtiment. Je vous jure que c'est vrai. Et il m'a dit, il n'y a plus qu'à couper les arbres. On pourra enfin voir cette façade correctement. Oui, parce que les platanes ont été ajoutées dans les années 70. Et d'après mon ami, ça brouille la lecture de la façade. Il m'a regardé très sérieusement et il m'a dit, Gaspard, tu me donnes une tronçonneuse, je te règle le problème avant midi.
1: Et tiens, j'ai appris, Gaspard, que le palais avait été construit sur un lieu à l'histoire un peu sinistre, en fait.
6: Oui, enfin, faut pas exagérer non plus. C'est juste l'endroit où on pendait les gens, au Moyen-Âge. Voilà. On a appelé cette colline le Galgenberg, ce qui veut dire le mont des potences. Alors aujourd'hui, les amoureux vont sur les rampes du palais de justice pour voir le coucher du soleil, mais autrefois, c'était la colline de la mort.
5: Et donc, tout le monde, à ce moment-là, tout le monde voyait les cadavres.
6: Ah ben oui, et c'était l'idée. Et on ne décrochait pas les pendus tout de suite. Non, on les laissait parfois plusieurs mois à l'air libre, par pure pédagogie. Ça va? Tout le monde a bien compris le règlement. Et puis comme ça, les corneilles pouvaient manger du condamné. Hein? Aujourd'hui, on met des petites boules de graines dans des filets pour les oiseaux. Ah ben, à l'époque, on leur donnait quelque chose de plus consistant. Genre Grimoald, 28 ans, voleur de chèvres. Ça, c'était de la générosité. Bon, en réalité, les exécutions étaient relativement rares, figurez-vous. Mais l'objectif, c'était que toute la ville soit au courant. Et c'est pour ça qu'on utilisait la colline la plus haute de Bruxelles. Et pour les délits moins graves, il y avait le pilori. On vous attachait à un poteau pendant quelques heures ou quelques jours et les habitants défilaient pour vous insulter. Le premier réseau social de l'histoire.
1: Sauf qu'au 19e siècle, les choses changent, non?
6: Oui, tout à fait. Alors, en 1863, c'est l'année de la dernière exécution publique en Belgique. Et en 1866, trois ans plus tard, on pose la première pierre du palais de justice. Comme si le spectacle de la justice changeait de décor. On passe d'un pendu sur une colline à un temple gigantesque visible depuis toute la ville. Et aujourd'hui, la justice spectacle est toujours là. On a remplacé les échafauds par le wifi, les places publiques par les réseaux sociaux et les avocats par les influenceurs. Mais méfiez-vous, le Galgenberg n'a pas totalement disparu. Il est juste passé à la fibre optique. Et bonne semaine les amis.
1: Merci.
5: Bonne
1: Gaspard.
5: Semaine, merci Gaspard.
1: Gaspard Melville, toutes les chroniques sont à retrouver sur Ovio aussi. N'hésitez pas à aller y faire un petit tour. On va faire un tour dans le ciel aussi avec Théo Le Chanu. Théo. Comment est-ce que ça se passe, les températures sont respirables?
7: On peut me renommer Théo, hein, ça marche bien aussi.
1: Théo, Théo.
7: Bon, moi je suis là pour la météo, il n'y a pas de souci. Et donc, ça ne se passe pas trop mal hein, quand même. On a de belles éclaircies qui sont attendues donc, sur l'ensemble de la capitale pour ce matin. En alternance avec quelques passages nuageux quand même, mais c'est assez anecdotique pour le moment. Pour les températures, 15-16 degrés, ce sont les minima attendus hein, pour aujourd'hui. Et au fur et à mesure des heures, eh bien, peut-être une petite goutte qui pourrait déborder donc sur le nord de Bruxelles. Mais cela sera assez anecdotique pour ainsi dire. Et cet après-midi, eh bien, les conditions seront quand même bien plus nuageuses. On apercevra bien moins le soleil. Le thermomètre grimpe un peu. Hein. On attend 26-27 degrés pour cet après-midi. Et il va falloir en profiter parce que demain jeudi, eh bien, c'est le retour du grand soleil. Ça, c'est la bonne nouvelle. Et la moins bonne, c'est que le thermomètre va grimper en conséquence. On dépassera les 30 degrés pour même atteindre 32-33 degrés par endroit.
1: Oh là là.
7: Donc il va faire quand même bien chaud.
1: Ouais, on fera attention à ça. se couvrir aussi hein, pour ne pas prendre des coups de soleil. Merci
7: Exactement.
1: Beaucoup Théo, merci d'avoir été avec nous ce matin pour faire un point sur cette météo. Oh, beaucoup trop estivale. À partir de demain, on va étouffer un petit peu. 7h28, merci de nous suivre. Dans la suite, votre journal bruxellois, Jérôme Durand et l'actu bruxelloise qui est aussi sur RTBF Info Bruxelles sur Facebook.
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1: Bien le bonjour Bruxelles, excellent réveil, c'est l'heure de s'informer chez nous dans Bruxelles Matin, soyez les bienvenus. Le journal bruxellois de ce 17 juin, c'est avec Jérôme Durand et Jérôme, clap de fin pour Floia.
5: L'application lancée en grande pompe par la STIB n'a jamais trouvé son public. 33 000 utilisateurs mensuels seulement, alors que Floia existe depuis 3 ans. Pensée pour réunir en un même endroit sur votre smartphone, transport public, trottinette, vélo et voiture partagée, Floia est donc un flop. Selon la porte-parole de la STIB, le coup de grâce pour l'application, c'est la récente annonce de l'interdiction des trottinettes partagées. Écoutez Cindy Arendt.
12: Les trottinettes partagées étaient un élément très important dans l'offre de l'application Floia. Maintenant que ces trottinettes partagées ne pourront plus circuler à Bruxelles l'année prochaine, ça aura clairement un impact sur les utilisateurs de Floia qui utilisaient vraiment beaucoup de trottinettes partagées. Et puis tout le contexte budgétaire en région bruxelloise fait que voilà, c'est ce qui a conduit la STIB à décider de ne pas poursuivre ce projet pilote au-delà de 2026.
5: Floia qui aura coûté à la STIB 8,5 millions d'euros. La région est en grosse difficulté financière. Cela impose une cure d'amaigrissement à ses administrations. Et dans ce contexte, Visit Brussels va se séparer d'une trentaine de travailleurs. Une info à lire ce matin dans le journal Le Soir. Syndicats et direction de l'organisme de promotion du tourisme ont trouvé un accord de principe sur le départ volontaire de 37 collaborateurs. Une décision donc en lien avec le plan d'économie initié par le nouveau gouvernement bruxellois.
1: Bruxelles qui aura bientôt un monsieur ou madame drogue.
5: Un commissaire régional anti-drogue, le ministre président Boris Dilliès l'a confirmé hier. Il y a moins d'un mois, il affirmait pourtant qu'il n'y en aurait pas, machine arrière. Donc, un appel à candidature sera lancé dans les prochains jours dans les milieux de la police, de la magistrature ou de l'administration. Ce commissaire anti-drogue sera chargé de contribuer à une meilleure articulation entre les acteurs concernés. L'idée, décloisonner les politiques de sécurité, de prévention et de santé publique. Direction Anderlecht, où la tour Le Goujon a été totalement rénovée. C'est l'une des plus grandes tours de logements sociaux de la région avec 378 appartements. L'ensemble a été rénové, sécurisé et mieux isolé. Cette tour, elle est gérée par le foyer Anderlechtois qui fait beaucoup parler de lui depuis quelques semaines, avec des soupçons de clientélisme contre le président PS du foyer Anderlechtois, Lotfi Mostefa, épinglé dans un récent reportage de la VRT, Lotfi Mostefa, qui était d'ailleurs présent hier à l'inauguration.
1: les Halles Saint-Géry redeviennent un vrai marché couvert.
5: Comme il y a 50 ans, ce mardi, le marché Saint-Géry a accueilli ses premiers clients dans ce joyau du patrimoine bruxellois situé dans le centre. Un édifice qui date de 1881 et dans lequel une dizaine d'échoppes proposent désormais des fromages, de la charcuterie, des fruits, des légumes à emporter ou à consommer sur place. Écoutez Nathan Charlot, boulanger-pâtissier, qui a décidé d'installer son commerce dans les Halles Saint-Géry.
13: Ça représente un pari, mais en même temps un challenge. Ça reste un lieu magnifique dans lequel je passais un peu comme ça, comme tout le monde, pour les expositions, les choses comme ça.
14: Et le fait que ça redevienne un marché?
13: Incroyable. Je trouve que c'est quelque chose qui manquait peut-être un peu dans ce quartier aussi, où il y avait plus que des bars et des restaurants, si je peux dire ça. Ici, le fait que ce soit un marché et pas un autre food court, ça va redynamiser la chose.
5: Nathan Charlot, boulanger, pâtissier, au micro de Karim Fadoul. Le marché Saint-Géry ouvre de 7h à 20h tous les jours, sauf le lundi.
1: Et sur WhatsApp, Claudine nous dit « Mon marché préféré reste celui de la place d'Aïm, même si je ne vis plus par là. » Il y a aussi le vendredi après-midi, place des chasseurs ardennais. Gros bisous Bruxelles Matin. Ben, merci beaucoup Claudine, merci à vous toutes et tous d'avoir été là pour ce journal bruxellois. Et puis vous prenez peut-être la route dans les minutes à venir pour aller travailler ou déposer les enfants à l'école. Ce matin, ça roule relativement bien, mais il y a des petits embouteillages entre Schumann et Arlois. Le trafic est perturbé. Vous roulez au pas ce matin, soyez prudents. Il y a aussi un peu d'embouteillage dans le sens horaire entre la place Marguerite d'Autriche et le collège du Sacré-Cœur. Vous perdez 7 à 10 minutes apparemment de temps de parcours à rajouter au compteur. Et puis, il y a eu un accident, il est terminé, mais il provoque des fils sur le ring Zaventem Grand Bigard à hauteur de Villevorde au kilomètre 35.8.
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1: Ah, un petit Gorillaz, ça fait du bien. C'est Orange County à 7h35 en vous souhaitant un excellent début de journée. Tout va bien, vous écoutez Vivacité à Bruxelles. Dans la suite, bah, des gagnants pour tous les cadeaux qu'on offre ce matin. Alison de Roof en concert à Media Square, le nouveau QG de la RTBF. Ou encore des places de cinéma pour aller à l'UGC de Brouckère aux Toisons d'Or. Bref, restez là, c'est Bruxelles Matin qui régale. 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

0: 7h38, on passe nos petits matins ensemble depuis ouf quelques années maintenant. En tout cas, on les compte plus. On est ravis de vous avoir à nos côtés tous les jours dans Bruxelles Matin, surtout quand on a un beau cadeau à vous offrir. C'est le cas de Julie qui est avec nous au téléphone ce matin. Salut, bonjour Julie.
1: Bonjour.
0: Vous êtes dans quel coin de Bruxelles, vous ?
1: Sur Evers.
0: Oh, pas très très loin, on pourrait limite vous voir en regardant vraiment au loin depuis le haut de la tour Reyers. Julie, vous faites quoi les mercredis après-midi ou les samedis soirs éventuellement ? Vous avez du temps libre de temps en temps ?
1: Oui, les samedis soirs.
0: Mais... Les samedis soirs, ok. Ça vous dirait un petit cinéma en samedi soir à l'occasion comme ça ?
1: Ah, ça peut être très sympa.
0: Oui. Ouais, hein. Allez, je vais vous mettre deux tickets, deux invitations dans un cinéma UGC de votre choix, Toison d'or de Brooker. Et vous allez avec la personne de votre choix, évidemment. Est-ce que vous avez déjà repéré un petit film ou un truc sympa, un dessin animé peut-être pour les enfants, j'en sais rien. Qu'est-ce qui vous plairait de voir ?
1: Je n'ai pas encore trop regardé, mais j'ai entendu que vous avez fait l'annonce là, d'un nouveau Spielberg.
0: Ouais, Disclosure Day, ça a l'air pas mal. Hein. C'est le dernier Spielberg. Et puis sinon, aujourd'hui sort aussi le nouveau Toy Story 5, 30 ans après les aventures de Woody, Buzz l'éclair, tout ça. À voir, c'est vous qui voyez, je n'impose rien, faites-en ce que vous voulez, amusez-vous. Et surtout, merci d'écouter Bruxelles Matin, Julie.
1: Merci à vous, en tous les cas, et c'est toujours un plaisir de vous écouter le matin.
0: Mille merci, bonne journée, à tout bientôt dans l'émission. Salut Julie, au revoir.
1: Merci, au revoir, bonne journée. 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
0: 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Jérôme Durand, Bruxelles s'apprête à vivre un épisode de chaleur intense.
2: Ouais, les températures vont progressivement grimper et atteindre 33 degrés vendredi. Beaucoup iront trouver un peu de fraîcheur dans les parcs et pourquoi pas à Uccle. Le parc de la Sauvagère vient d'être rénové pour un montant de près de 500 000 euros. Sophia Kotsoglou nous emmène dans ce petit parc pittoresque situé entre la chaussée de Saint-Job et le cimetière de Verhoeven.
3: Au chant des oiseaux se mêle désormais le murmure de l'eau. Longtemps asséché, le petit étang a retrouvé son niveau d'antan. Il est alimenté par la cascatelle fraîchement restaurée. Livia Spezzani, responsable du parc de la Sauvagère chez Bruxelles Environnement.
4: Oui, donc la cascade, tout le monde voit, c'est cet élément assez haut avec de l'eau qui arrive fort et qui éclabousse énormément. La cascatelle, c'est quelque chose de beaucoup plus doux, comme un petit ruisseau qui coule tout doucement sur un chemin qui lui est tracé et donc qui passe de tout petit bassin en tout petit bassin pour finalement arriver dans l'étang principal.
3: Au sommet de la falaise qui domine l'étang se dresse un petit temple grec. Dégradé par le temps et rongé par l'humidité, il a lui aussi été restauré. Ses colonnes ont retrouvé tout leur éclat. Valentine Delwart, bourgmestre d'Uccle.
5: Le parc de la Sauvagère a une âme particulière. Donc on est très heureux de voir l'ampleur des rénovations qui va permettre à tout le monde d'en profiter encore mieux.
3: Autre élément emblématique, la plaine de jeux, balançoires et toboggans profitent de l'ombre généreuse des arbres centenaires. Véritable îlot de fraîcheur au cœur de la ville.
6: Il y a en général une différence de température qui peut aller de 2 à 4 degrés, ça peut aller jusqu'à 10 degrés dans certains cas.
3: Pascal Ourmand, porte-parole de Bruxelles Environnement.
6: C'est-à-dire que dans l'hypercentre, on va avoir l'asphalte, le bitume, la hauteur des bâtiments qui vont retenir la chaleur, qui vont empêcher l'air de circuler. Ici, c'est tout le contraire. On a vraiment l'air qui circule, on a l'eau qui rafraîchit avec l'humidité qui monte. Et donc, c'est pour ça que dans des endroits comme celui-ci, on parle d'îlot de fraîcheur.
3: Après plusieurs mois de travaux, le parc de la Sauvagère a retrouvé son cachet pittoresque. Un havre de fraîcheur particulièrement bienvenu avec les fortes chaleurs.
2: Et allez donc le découvrir et vous rafraîchir, ce parc de la Sauvagère, si le cœur vous en dit.
0: Il est 7h42, on va découvrir des nouveaux bâtiments demain, des nouveaux bâtiments de la RTBF, une émission spéciale entre 6h et 8h. Avec Geoffroy Fabré, on verra ce qu'est ce fameux Media Square, où vous êtes conviés évidemment, notamment tout ce week-end, avec plein de festivités. Mais moi j'ai une question, étant donné que le quartier évolue ici à Scarbeck, on change plein de choses, la tour Reyers, on n'en aura plus vraiment besoin à nous. On pourrait la convertir. Oui, mais comment ? Qu'est-ce que ça pourrait être ? Moi, Jérôme, je vois bien un mur d'escalade. Grimper en mode escalade jusque tout en haut et puis vue sur Bruxelles.
2: Un restaurant
0: en haut. Un wellness. C'est plus sympa, hein ? Un petit massage en haut de la tour. En tout cas, dites-nous, vous feriez quoi de ces tours Reyers ? J'attends vos messages vocaux au 0470 99 000. Racontez-moi tout cela ou une petite anecdote sur la tour Reyers sur le WhatsApp de Bruxelles Matin. On diffuse le tout demain. C'est promis, c'est juré.

7h46, je vous souhaite un excellent début de journée. On ira au Hall Saint-Géry dans la suite de Bruxelles Matin, ou dites plutôt marché. Mais avant cela... 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Karen Ponté sera notre invitée dans le 8-9 ce matin. Nouveau livre, Il faudrait leur dire, qui est paru le 2 avril dernier. L'histoire d'un printemps placé sous le signe de l'amitié et des promesses. On est en 1995, 6 amis d'enfance viennent d'avoir leur bac. L'avenir leur tend les bras et ils se font une promesse, celle de se revoir tous les 5 ans, quoi qu'il arrive. Alors, est-ce que cette histoire d'amitié est à l'épreuve du temps et de la vie? Vous le saurez si vous restez à l'écoute de Bruxelles Matin. Et à l'écoute de Bruxelles Matin toujours, si vous nous suivez, vous savez qu'on aime bien vous faire plaisir, vous faire découvrir un tas de choses, notamment un nouveau bâtiment Media Square, ces nouveaux QG de la RTBF. 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C'était la frontwoman, la leaduse du groupe pop Sonfjord. Elle sera sur scène, en plus tout ça gratos pour vous à Media Square, aux côtés de...

0: électro influencé par le son des années 90 et ça s'entend bien. On aime plutôt pas mal 39 Bermuda. 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Allez, la suite, comme promis, une petite balade du côté de Saint-Géry.
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1: Les Halles Saint-Géry retrouvent leur fonction d'origine.
2: Elles redeviennent un vrai marché couvert comme il y a 50 ans. Hier, le marché Saint-Géry a accueilli ses premiers clients à deux pas de la bourse. L'édifice date de 1881 et dedans, donc, une dizaine d'échoppes proposent désormais des fromages, de la charcuterie, des fruits, des légumes. Karim Fadoul est allé y faire quelques courses.
3: Fromage de herbe. En Belgique, on a évidemment aussi des petits chèvres nature et aromatisés.
4: Maxime est fromager.
3: On a aussi toute une série de les camemberts, les claquebitouches, le brie.
4: Vendre ses produits dans les Halles Saint-Géry, marché couvert jusqu'à sa fermeture en 1977, était une évidence.
3: Parce que c'est un lieu iconique, on trouvait que c'était une opportunité. C'est plus vraiment un coup de cœur pour le lieu. Et on pense que ça a du sens de rassembler des bons commerces de bouche au même endroit.
4: Dans ce marché Saint-Géry, accessible chaque jour, sauf le lundi, une dizaine de commerces, de primeurs comme chez ce marchand.
5: On a tout ce qui est fraises, framboises qui sont tous de Belgique maintenant.
4: Ou encore de pain et viennoiseries comme chez Nathan.
6: Nous on travaille uniquement avec de la farine française, beurre français et puis c'est une cuisson sur place et continue toute la journée. On ne cuit pas 50 baguettes le matin et puis si vous arrivez à 16h, vous avez la baguette du matin.
4: Le marché mise sur le local et la qualité. Cédric Gérard qui a relancé ce marché.
7: Il y avait un manque cruel au centre-ville de ce qu'on peut appeler un mercado comme les Espagnols peuvent avoir ou les Français. Il fallait mettre en avant le patrimoine bruxellois.
4: Cible une clientèle de proximité qui pourra aussi boire un verre, manger une pizza ou des frites artisanales. Mais attention, ce marché n'est pas un food market comme il en existe déjà dans le centre de Bruxelles. Cédric Gérard.
7: C'est pas l'objectif.
8: Même si on peut manger ici.
7: Même si on peut manger, mais en fait c'est un vrai mercado, comme on peut l'imaginer à Lisbonne. Donc on peut prendre son poisson, rentrer à la maison, se cuire son poisson, ou si on veut, on peut le manger ici. On décide ce qu'on veut faire, comme on veut le faire.
4: L'étage des Halles Saint-Géry, bâtiment classé datant de 1881, continuera d'accueillir des événements comme des expositions.
2: Et si ça vous a donné l'eau à la bouche et l'envie de découvrir ce marché, rendez-vous sur le site www.marchésaint-géry.be.
1: Ça donne envie d'en parler avec nos auditeurs aussi. Hein. C'est vrai que les marchés, il y en a quelques-uns un petit peu partout, aux quatre coins de la ville. Alors aujourd'hui, c'est mercredi. Certains ont le jour de congé pour profiter des enfants. Et pourquoi pas vous balader des marchés. Il y en a plein. Notamment, on me dit, dans le quartier européen, le marché du Square Marguerite de midi à 20h avec plein de produits locaux, des fruits, des légumes, du pain et des fromages. Oh, ça peut être chouette. Oui, mais où faire le marché? Ailleurs. Allez, dites-moi, je vous attends et je vous lis sur le WhatsApp au 0470 99.
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1: Prudence sur les routes, les amis. Il y a des embouteillages. Je vais trouver des lettres dans le bon sens, ça ira mieux. Entre Bordet et l'avenue de la Voulue, vous roulez à 20 km/h, vous perdez 5 à 10 minutes sur votre temps de parcours. Il y a du monde aussi, hein, du côté du tunnel Valmprat et la chaussée d'Acte. Le trafic est perturbé. Vous roulez à 20 km/h. Pas très loin d'ici, du côté de Mézières. On sent que ça se densifie, hein. Je vois mes petites couleurs qui changent. On passe du vert à l'orange. Aïe, aïe, aïe, ça risque d'être rouge aussi dans les minutes et heures à venir, à l'heure de pointe en général. On prend du temps pour passer par là. Entre Schumann et Arlois, le trafic est tout aussi perturbé. Vous roulez au pas, soyez donc prudents.

0: 8-9 arrive dans quelques instants. Cyril et toute la bande du mercredi.
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0: Il paraît qu'on va parler de nouveau Toy Story avec Cathy, mais j'en dis pas plus. Nous, qu'est-ce qu'on retient de cette émission, Jérôme Durand ?
2: Eh bien, moi, je retiens la fin de Floya, une application mobilité de la Stib qui est victime de son manque de succès. Floya qui s'arrête, qui a quand même coûté 8 millions d'euros à la Stib. Et puis, je retiens dans un tout autre registre les Halles Saint-Géric qui se reconvertissent en marché couvert, en mercado, comme au Portugal, comme en Espagne.
0: Et moi, je retiens qu'on a eu Il Cello dans cette émission tout à l'heure pour parler de la fameuse date du 30 juin au Cirque Royal. Soyez au rendez-vous pour les voir en live sur scène chez nous à Bruxelles.
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5: Bonjour tout le monde, j'espère que vous allez bien ce matin. Nous sommes mercredi, jour de sortie ciné. Grosse sortie aujourd'hui. Bonjour Cathy.
6: Bonjour Cyril, bonjour à tous.
5: Toy Story 5.
6: Et oui, ont-ils encore de l'imagination chez Pixar ? Petit avant-goût ? Oui !
5: Ah, on découvrira ce que vous en avez pensé de ce film.
6: Ah,
5: et
6: oui,
5: c'est pas la seule sortie. 4 choix cette semaine.
6: Oui, on va essayer de parler de tout et notamment d'un film d'horreur qui fait le buzz depuis sa sortie aux États-Unis.
5: Vous savez quoi ? On finira à 9h30 s'il faut.
6: Allez, j'imagine que c'est
5: Sébastien, vous êtes d'accord à la rédaction ?
7: C'est pas moi qui fais le journal de 9h aujourd'hui, donc comme vous voulez.
5: D'accord. Le Zap Média dans un instant avec Lydia, tout va bien ?
8: Oui, tout va bien. Je suis ravie de vous retrouver comme tous les matins.
5: Mais tout le monde est très heureux d'être là, n'est-ce pas, James ?
8: Mais oui.
7: Ouais, on dirait un peu dans Les Inconnus, là. Tout va bien.
8: Mais tout va bien.
7: De la matinale, là. Ouais.
5: Tout ira bien aussi tout à l'heure avec notre invité, un livre.

0: qui se classe dans la série, la catégorie des romans feel good. Et pour que ce soit très positif, ça démarre avec un enterrement. On en parlera avec Karen Ponte, qui sera notre invitée tout à l'heure.
1: Ça dépend qui on enterre, hein, parfois. Ouais,
0: vous allez voir de quoi ça parle, et tout le monde va se reconnaître dans ce roman. Karen Ponte est notre invitée aujourd'hui dans le 8-9. On va jouer ensemble tout à l'heure au Qui dit vrai. Je vous dirai comment repartir et avec quel cadeau dans quelques minutes. D'abord, le journal arrive et la météo.
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0: Il va continuer à faire chaud aujourd'hui, Mélanie, bonjour.
3: Bonjour Cyril, bonjour tout le monde. Alors oui, les fortes chaleurs arrivent, surtout à partir de demain. 29 à 32 degrés pour les maxima de demain, 30 à 36 degrés vendredi, 30 à 32 degrés samedi, 27 à 32 degrés pour dimanche. Et à chaque fois un peu plus frais au littoral, des températures plus respirables. Ailleurs, il fera plus suffocant. On pensera donc à bien s'hydrater, éviter les efforts physiques évidemment. Alors aujourd'hui, je vous l'ai dit, des températures encore raisonnables, hein, 21 à 27 degrés. Degrés pour les maxima. Côté ciel, de belles éclaircies ce matin. Et puis des nuages un peu plus denses à partir du nord, nord-ouest du territoire au fil des heures. Et avec eux, quelques ondées au nord du Sion Sambre-et-Meuse ce matin. Elles vont glisser petit à petit vers l'est, le sud-est du territoire cet après-midi. Mais on n'attend pas grand-chose au niveau des cumuls. Un temps sec ailleurs et un ciel souvent nuageux. Puis pour demain, la chaleur bien au rendez-vous, je vous l'ai dit. Il fera très ensoleillé aussi, tout au plus un ciel légèrement voilé.
0: Bon mercredi, merci d'avoir choisi RTB Vivacité, il est 8h, voici le journal avec Sébastien Pierret.
4: Mélanie vient de nous le dire, chaleur et moiteur au menu météo de cette fin de semaine. Plus de 30 degrés attendus, il n'en faut pas plus aux communes pour enclencher le plan canicule.
5: Moi je trouve que c'est bien le fait qu'on a un contact avec quelqu'un tous les jours. Et qui vous rappelle alors qu'il faut boire, parce qu'à ce qui paraît que les personnes âgées ne boivent pas facilement.
4: Les plus vulnérables font l'objet de toutes les attentions. La prochaine rentrée scolaire, véritable casse-tête pour les directeurs d'école. Les réformes bouleversent la mise en place des horaires. La colère et la déception des opposants iraniens. La fin de la guerre ne signifie pas la fin du régime et de la répression, que du contraire. L'Argentine réussit son entrée en Coupe du Monde grâce à un Lionel Messi des tout grands jours. Toute l'actu du mondial dans le journal de la Coupe. Au cinéma ce mercredi, le documentaire signé Jérémy Régnier. Le Belge y parle de son parcours de deuil après la mort de son ami Gaspard Ulliel.
0: La Belgique se prépare à vivre une fin de semaine très chaude.
4: Et rien à voir avec la Coupe du Monde ici. Le mercure va allègrement dépasser les 30 degrés. Un avertissement est en vigueur sur tout le pays. Et comme à chaque fois, Sébastien remarque, une attention particulière est portée aux plus fragiles.
6: Oui, les plus fragiles, ce sont les bébés et les enfants dans les crèches et les écoles, mais aussi les personnes les plus âgées, à qui il faut parfois rappeler les bonnes pratiques quand le thermomètre s'affole. En maison de repos, c'est relativement simple à réaliser. Moins quand les seniors continuent à vivre chez eux. Ah oui, en province de Liège, la ville a contacté tous les 75 ans et plus. Elle leur propose un appel quotidien. Élodie Boulanger travaille au service prévention.
7: Donc on leur demande si tout va bien, s'ils ne souffrent pas trop de la chaleur. Et on donne toujours des petits conseils comme bien s'hydrater, rester au frais à l'intérieur et ne surtout pas aller jardiner en plein soleil, de fermer les fenêtres, les tentures. Et le soir, évidemment, s'il y a plus d'air, de faire circuler l'air en ouvrant en grand leurs fenêtres.
6: Sur un peu plus de 1900 seniors contactés, une cinquantaine se sont inscrits. Comme Francine Declerc, 85 ans, elle reçoit un coup de téléphone tous les matins.
5: C'est très bien pour les personnes qui sont seules d'avoir ce service-là, parce qu'elles savent comme ça qu'on les suit. C'est bien parce qu'on a la communication avec quelqu'un. C'est très bien organisé, c'est ça qui est bien.
6: Ce coup de téléphone, il est assuré chaque jour, week-end et jours fériés y compris, pour rappeler donc les bons réflexes à adopter. Mais cet appel permet aussi de créer du lien et c'est important pour les personnes isolées, même en dehors des périodes de forte chaleur.
4: Merci Sébastien. Sébastien Remacle avec Chloé Hanon. Cette vague de chaleur arrive en France dès aujourd'hui. Des pointes à 40 degrés sont attendues en Poitou-Charentes et la vallée du Rhône notamment. 51 départements sont en alerte canicule. canicule et orage.
0: Dernier jour de révision avant le CEB.
4: Les premières épreuves du certificat d'études de base commencent demain pour les 6e primaires. Si les élèves sont plongés dans les révisions, les directeurs d'école, eux, s'arrachent les cheveux pour organiser la prochaine rentrée. Avec les réformes votées il y a 15 jours et les fameuses 2 heures de plus dans le secondaire supérieur, l'élaboration des horaires vire au casse-tête. Illustration avec Thomas de Brouckère.
8: Remplir des colonnes, attribuer et enlever des heures de cours, Julien Baudouin, le directeur de l'Athénée provinciale de Morlanwé, s'arrache les cheveux pour confectionner l'horaire de rentrée. À la faute notamment aux 2 heures de plus que vont devoir prester les enseignants de 4e, 5e et 6e secondaire.
9: À partir du moment où on augmente tout le monde de 10%, forcément ceux qui sont en queue de peloton ou les moins anciens vont perdre leur emploi ou en tout cas une partie. Quand on n'a plus d'heures, là on doit les voir, leur expliquer la situation, le drame qu'ils vont vivre et leur proposer plusieurs choix, aller ailleurs, rester dans le degré inférieur. Donc ça devient très compliqué.
8: Dans cette autre école, il faut aussi s'adapter à ces 2 heures supplémentaires. Dahlia Wolf, directrice de l'Athénée Thiel Lorrain de Verviers.
10: On a pas mal de peintières qui sont des blocs de 4 heures. Et dans le degré supérieur, on avait tendance à donner à nos collègues 5 blocs de 4 heures. 5 fois 4, ça faisait 20. Et là, il faudra arriver à 22. Ça veut dire que des classes, par exemple, en français, vont avoir 2 profs de français.
8: Autre changement, l'arrivée du tronc commun en première année et la suppression de la première année différenciée. Des réformes qui viennent là aussi augmenter la charge de travail. Julien Baudouin.
9: Maintenant, on s'enferme de plus en plus dans notre bureau parce qu'il y a d'énormes changements. Ce sont des réformes, d'accord, mais on a besoin de trouver des solutions. Donc là, on est vraiment devenus les Mike Gaver de l'enseignement, à essayer de mettre des rustines un peu partout pour que l'école continue.
8: Des directions d'école qui prévoient de continuer le travail durant les vacances, en attendant une rentrée qui s'annonce chahutée.
4: Reportage de Thomas de Brouckère avec Valentin Lecoq et Marc Mélon. Ça se crispe à nouveau chez Avia Partner, un des bagagistes de l'aéroport de Bruxelles. La médiation entre syndicats et direction hier n'a rien donné, mais pour l'heure, aucun retard n'est signalé à l'embarquement ni à l'enregistrement des bagages.
0: Les petits colis bientôt plus chers.
4: Pas tous, uniquement les petits colis importés d'un pays hors Union européenne. Si vous commandez sur Temu ou Chine, par exemple, vous devrez payer une taxe de 3 euros avec une subtilité tout de même, et elle est importante. La taxe s'applique aux articles et pas au colis en lui-même, Cédric Loriot.
11: Une taxe de 3 euros sur chaque article expédié depuis un pays situé hors de l'Union européenne. Dès le 1er juillet, ces droits de douane européens pèseront lourd dans les paniers de plateformes comme Temu, Chine ou Amazon. Florence Angelici, porte-parole du SPF Économie.
12: Normalement, c'est le site qui va se charger de collecter cette taxe. C'est un montant qui est dû par type d'article. Donc si vous commandez 2 jeans, vous devrez payer qu'une fois la taxe de 3 euros. Mais si vous commandez par exemple un jean et une paire de baskets, alors vous paierez 2 fois ce montant de 3 euros.
11: Chaque jour, plus de 5 millions de colis en provenance en majorité d'Asie arrivent à l'aéroport de Liège. Non-conformité, contrefaçon, dangerosité. Pour Christian Van der Waren, l'administrateur général des douanes, cette taxe va aussi permettre de renforcer les contrôles.
13: On va avoir des recrutements supplémentaires, plus que 100 douaniers pour faire les contrôles. Mais on a aussi obtenu des moyens pour acheter des scanners. 25% de tout ce qu'on va collectionner ici à Liège est transféré vers l'État belge.
11: Cette taxe européenne de 3 euros est provisoire. Une réglementation définitive est attendue en 2028.
4: Avec cette taxe, l'Europe espère freiner la déferlante de produits et de vêtements à très bas prix en provenance de Chine essentiellement. La lecture du verdict est prévue à 10h30 ce matin devant la cour d'assises du Hainaut. Paolo Falzone saura ensuite combien de temps il passera en prison. L'avocat général a requis 27 ans. Son avocat plaide pour 25 ans maximum, sans circonstances atténuantes. Paolo Falzone, reconnu coupable de 7 meurtres et 79 tentatives de meurtre lors du carnaval de Strepy. Son passager Antonino Falzone risque 2 ans de prison pour non-assistance à personne en danger.
0: Une histoire à présent où dignité humaine et réalité économique s'entrechoquent.
4: Sébastien, c'est un nom d'emprunt, a perdu son épouse récemment. Elle est passée par une unité de soins palliatifs du côté de Namur, unité où les patients peuvent rester 30 jours. 30 jours pour mourir, pas plus, sinon ils sont renvoyés chez eux ou en maison de repos. Sébastien a confié son histoire et sa détresse à Odile Lehert.
14: Condamnée, l'épouse de Sébastien est admise en toute fin de vie au foyer Saint-François de Namur où elle bénéficie, nous confie Sébastien, de soins palliatifs excellents, au point que son état se stabilise légèrement. Le médecin coordinateur leur rend alors visite. C'est la douche froide, la patiente va devoir quitter le foyer Saint-François.
15: Après 30 jours, on doit envisager un transfert, à moins que le décès soit imminent. Je dis, je ne comprends pas, vous voyez l'état de mon épouse, elle est vraiment très fatiguée, épuisée. Elle dit, écoutez, c'est la loi.
14: Elle doit rentrer chez elle ou aller en maison de repos. Sébastien et son médecin traitant, Éric Lambert, s'insurgent au point que finalement la patiente ne sera pas transférée, mais il n'y a pas qu'elle.
16: Ce n'est pas du tout un cas isolé, hein. C'est totalement inhumain ça, par rapport à une personne qui est en train de mourir dans un lit. Hein. C'est ça qui ne va pas, c'est qu'un règlement peut amener un comportement inhumain.
14: Le docteur Lambert reste choqué par ce règlement interne au foyer Saint-François. Pour la directrice de l'institution, Sophie Lerut, cette règle des 30 jours est justifiée pour des raisons médico-économiques. Il y a donc l'aspect financier d'une part.
17: Le financement hospitalier par rapport aux soins palliatifs ne couvre pas la prise en charge au-delà d'un certain nombre de jours.
14: Après, le patient coûte plus cher à la structure qui l'accueille. Et d'autre part, le nombre de lits étant limité, il faut faire des choix.
17: Les lits hospitaliers sont réservés à des situations plus complexes qui requièrent un accompagnement plus intensif.
14: Une règle souple, nous assure le foyer Saint-François, puisque chaque année, quelques patients restent au-delà de la fameuse durée des 30 jours.
18: Un récit d'Odile Lehert.
0: Le protocole d'accord de paix au Moyen-Orient sera signé après-demain en Suisse.
18: Il prévoit la fin des hostilités, la réouverture du détroit d'Ormuz, des questions aussi sur le nucléaire iranien et la levée des sanctions américaines qui asphyxient l'économie iranienne. Comment cet accord est-il perçu en Iran, pays fermé où les journalistes ne sont pas les bienvenus? Caroline Félix a pu joindre deux opposantes au régime iranien. Leurs voix ont été transformées.
19: Irène, 24 ans, est plutôt soulagée par la fin annoncée de la guerre.
20: Je suis plus optimiste, j'ai moins peur de mourir qu'avant. Et j'espère que cet accord va permettre un allègement des sanctions et réduire le coût de la vie. Même si j'ai toujours l'impression que la vie est suspendue et je m'attends à ce qu'à tout moment, cet accord tombe à l'eau, que la guerre reprenne, que les mauvaises nouvelles continuent.
19: Elle craint que le régime ressorte renforcé du conflit. Même état d'esprit pour Tina, une autre étudiante. Elle qui soutenait les bombardements se dit aujourd'hui découragée.
21: Il y avait une peur permanente. On entendait sans cesse que tel endroit avait été frappé, puis tel autre. C'était extrêmement difficile. Mais j'avais l'impression que tout le monde endurait ces épreuves dans l'espoir d'un grand changement. Aujourd'hui, c'est une immense désillusion. Tout est resté pareil.
19: Shahrzad, enseignante, est au contraire persuadée que cette guerre a permis de déstabiliser un peu le régime. En revanche, elle ne croit pas en une amélioration économique.
22: Je ne pense pas qu'il y ait un accord entre l'Iran et les États-Unis parce que dans l'accord nucléaire de 2015, ils ont levé une partie des sanctions. Les flux d'argent sont arrivés vers le pays, mais après, ils n'ont pas servi au développement et au progrès du pays. Ils sont allés directement vers le Liban. Et les États-Unis ne vont jamais donner de l'argent. Les prix ne vont pas baisser.
19: Elle attend de juger sur pièce après les 2 mois de négociations.
18: Rare témoignage d'Iranienne recueilli par Caroline Félix de Radio France. Les dirigeants du G7, tous d'accord pour soutenir l'Ukraine. Donald Trump en tête. Le président des États-Unis compte bien rétablir ses sanctions sur le pétrole russe. Maintenant que le détroit d'Ormuz est censé rouvrir, l'objectif est de frapper Moscou au portefeuille pour arrêter la guerre en Ukraine. Un attentat déjoué aux États-Unis. 5 hommes ont été arrêtés et inculpés. Ils prévoyaient de perpétrer un attentat dimanche dernier lors de la fête anniversaire de Donald Trump. Leur plan consistait à lancer des drones chargés d'explosifs au-dessus du jardin de la Maison-Blanche, transformé pour l'occasion en ring pour le spectacle de MMA.
0: Au cinéma ce mercredi, un documentaire de et avec Jérémy Régnier.
18: D'un monde à l'autre, un docu très personnel de l'acteur belge dans lequel il parle de deuil, de reconstruction après la disparition d'un être cher. Et cet être cher, c'était un ami, le comédien Gaspard Ulliel. Après sa mort, Jérémy Régnier est parti à l'aventure dans le Grand Nord avec un explorateur. Et voici ce qu'il retire de cette expérience.
23: Ça m'a permis de me confronter à quelque chose qui a changé ma vision de la vie. Ma vision de la mort, l'inconfort, la violence du biotope, cette traversée, c'est la traversée d'une vie. Donc, bien sûr, j'en suis sorti différent. Après un deuil, c'est ce que je raconte aussi dans le film. On le traverse comme on peut. Et malgré tout, il nous accompagne toute notre vie. Donc, c'est juste, qu'est-ce qu'on en fait? À travers ce documentaire, c'est ce que j'ai aussi voulu créer. C'est un objet, un film qui puisse transcender ma douleur et devenir quelque chose de plus lumineux.
18: Jérémy Régnier avec Cécile Bouniton. Katia a été beaucoup touchée par ce documentaire. Elle nous en reparlera plus tard dans le 8-9. Une journée relaxe, une journée famille ce mercredi pour les Diables Rouges. Ils vont pouvoir se détendre et profiter de leurs proches avant de reprendre la préparation en vue du deuxième match dimanche contre l'Iran. Mais l'actualité de cette nuit au Mondial, c'est la masterclass de Lionel Messi avec l'Argentine. Jérôme Elgers nous en parle tout de suite dans le journal de la Coupe.
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0: Bonjour Jérôme.
2: Bonjour Cyril.
0: Les buteurs étaient donc de sortie hier soir et cette nuit.
2: Oui, doublé pour Kylian Mbappé, doublé pour Erling Haaland et puis Lionel Messi a fait encore plus fort en plantant lui un triplé. L'Argentine, championne du monde en titre, a réussi son entrée en battant l'Algérie 3-0 avec ses trois nouveaux goals. Messi a maintenant marqué 16 buts en Coupe du Monde et devient avec l'Allemand Miroslav Klose le co-meilleur buteur de l'histoire du Mondial. Co-meilleur buteur, oui, de l'histoire du Mondial. L'Argentin, qui aura 39 ans dans quelques jours, explique comment il entretient la flamme.
3: J'aime tout simplement jouer au foot, c'est ma passion depuis tout petit et tant que je suis en forme, je donne le maximum. Je regarde en ce moment la série sur Rafael Nadal et je m'identifie beaucoup à lui. Je pense qu'on se ressemble beaucoup car on veut toujours donner le maximum. Tant que je le pourrai et que je serai en forme pour le faire, j'apporterai une contribution.
2: Et puis toujours dans ce groupe J de l'Argentine, l'Autriche vient de terminer son match face à la Jordanie. Victoire autrichienne très compliquée et pas forcément méritée, 3-1.
0: Le groupe I, celui qu'on appelle le groupe de la mort, a livré ses premiers verdicts et avantage France et Norvège.
2: Oui, les Bleus ont battu le Sénégal 3-1 en proposant deux visages. Le mauvais en première mi-temps, quand la France ratait tout ce qu'elle entreprenait. Et puis le bon au retour des vestiaires avec des artistes français enfin accordés et inspirés. D'abord, brouillon Kylian Mbappé a tout de même marqué ses 57e et 58e buts en sélection. Il dépasse Olivier Giroud et devient le meilleur buteur français de l'histoire. Mbappé qui explique ce départ en mode diesel.
7: Il faut valoriser le fait que c'est la Coupe du Monde. Personne ne vous regarde jouer. Donc c'est à nous de trouver les formules, de trouver tous les schémas qu'il faut pour essayer de pouvoir marquer des buts et être décisif. C'est qu'en premier match, on va devoir progresser parce que je pense qu'il y a une marge de progression avec cette équipe. On a beaucoup de joueurs qui sont très jeunes. C'est la première fois qu'ils jouent une Coupe du Monde. Donc je pense qu'il y a eu aussi un peu de crispation au niveau émotionnel.
2: La France gagne, mais n'est pas première de son groupe, car la Norvège a fait mieux en battant l'Irak 4-1 cette nuit avec deux buts d'Erling Haaland.
0: On prend maintenant des nouvelles du camp de base des Diables Rouges, où on récupère après le partage contre l'Égypte.
2: Oui, du repos pour ceux qui ont commencé ce premier match, et pour les autres, un amical contre une équipe locale de Seattle. Les Diables se ressourcent aussi auprès de leur famille, quartier libre, et ensuite, ils prépareront le deuxième match face à l'Iran, en retenant bien évidemment les leçons de leur début compliqué. On écoute à ce propos Leandro Trossard.
24: Je pense que c'est surtout parti de nombreuses passes qui n'aboutissaient pas, ce qui provoquait beaucoup de contre-attaques de l'adversaire. Tout part de la base, réussir ses passes, conserver la balle et de la construire ses attaques. On a aussi perdu trop de duels, on n'était pas assez présent sur les deuxièmes ballons, ça ne rend pas les choses faciles contre l'Égypte. Bien sûr, on veut toujours gagner un premier match, surtout quand c'est contre l'adversaire probablement le plus fort du groupe, mais oui, au final, c'est un bon résultat, surtout quand on est mené et qu'on doit revenir au score.
2: Leandro Trossard interrogé par Manuel Jousse.
0: On termine avec le programme des prochains matchs et on va déjà conclure cette première journée.
2: Oui, demain matin, toutes les équipes auront joué leur premier match. On évoquait les buteurs en début de journal. Eh bien, deux autres arrivent ce soir. À 19h, le Portugal de Cristiano Ronaldo affronte la République démocratique du Congo. À 22h, Angleterre-Croatie avec Harry Kane. Et puis, durant la nuit, à 1h, Ghana-Panama. Et à 4h, Ouzbékistan-Colombie pour conclure cette première journée de la phase de groupe.
0: Merci Jérôme pour ce journal de la Coupe du Monde. Pour ceux qui sont un peu moins foot, il y a des chouettes films cette semaine, Cathy.
25: Oui, on peut aller se rafraîchir au cinéma quand il fera bien chaud. On peut aller voir Toy Story 5 notamment.
0: Et on peut faire les deux. On peut aller voir un film et puis regarder un match sur la RTBF. 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
0: 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On jouera ensemble tout à l'heure au Qui dit vrai. Là, il est 8h18. Voici le cactus. Alors James, c'est déjà la dernière fois que vous venez nous voir cette année. Pour vous, les vacances vont commencer un peu plus tôt que prévu.
5: Eh ben oui Cyril, bon c'est pas encore tout à fait les vacances, il y a encore les examens pour les enfants, mais c'est vrai qu'on est à deux doigts des vacances d'été, l'occasion de faire des activités qui nous font plaisir, des activités qui nous détendent, comme le saut à l'élastique par exemple.
25: Ah oui,
6: oh non.
5: Ça peut détendre le slip si on est mal attaché. J'imagine que vous avez tous vu la vidéo du bruit, oui.
25: Ben oui.
5: C'est pas très beau à voir, évidemment. Ceci étant dit, j'imagine, c'est incompréhensible cette histoire. Tu es moniteur de saut à l'élastique, tu n'as qu'une seule chose à penser, c'est de mettre l'élastique. À quel moment, soudainement, tu prends la dame en soulevé de terre façon Dirty Dancing, tu la mets en mode planeur vers le gouffre et tu la jettes sur l'élastique?
25: Et à quel moment? Boulette, oui.
5: C'est une énorme boulette, on est d'accord. Il me semble que vérifier une fois ou deux avant, c'est le minimum. C'est comme le mec chez nous qui a détruit la mauvaise maison, là, qui s'est posé la question de savoir si c'était la bonne maison ou pas après. C'est quand même spécial. Bon, ben là, c'est la même chose. Peut-être que le moniteur aussi, il a appelé son chef. Dis donc, chef, j'ai un doute. Je viens de jeter une femme du pont. Je ne sais plus si j'ai mis l'élastique ou pas. Est-ce que la dame est remontée? Non? Alors, peut-être que c'est un oubli de votre part. Et ce qui est encore plus étonnant dans cette histoire, c'est le laisser-aller de cette dame. Hein. Tu grimpes des centaines de mètres pour accéder à un pont gigantesque, ce qui s'appelle le pont Esqueletos. C'est le pont squelette en français, déjà qu'il y a quand même un indice dans le nom. Tout ça dans un seul objectif, sauter à l'élastique. Normalement, quand t'arrives en haut, la première question que tu poses, c'est « Il est où l'élastique ?» Ça me semble logique, mais normalement, avant de sauter, tu vérifies. Bon, là, visiblement, c'est une femme qui n'avait pas de toc. Elle n'a rien vérifié du tout.
25: Bah oui.
5: Ni une fois, ni deux fois, ni trois fois. Voilà, c'est comme si un chirurgien vous faisait une opération à cœur ouvert et au moment de vous scier les côtes, vous lui dites « Docteur, vous n'avez pas le sentiment d'avoir oublié quelque chose ?» Oui, peut-être l'anesthésiste, effectivement. Alors en fait, philosophiquement parlant, je ne comprendrai jamais pourquoi on s'inflige ce genre d'activité. Le pire, c'est qu'il y a des gens qui payent pour se foutre dans un bourbier pareil. Et d'ailleurs, souvent, quand tu es en haut du pont et que tu regardes vers le bas, il y a une voix dans ton cerveau qui te dit « Attention, tu es en train de faire une énorme bêtise. » Puis là, tu as une autre voix qui te dit « T'as payé 150 euros, tu sautes. » Et des fois, tu payes, mais des fois, on t'offre le saut. Par exemple, pour un enterrement de vie de garçon, par exemple. Bon, là, dans le cas de cette pauvre dame, si c'était un enterrement de vie de jeune fille, c'est réussi. Il n'y a même plus d'enterrement organisé, le cratère est creusé, il n'y a plus qu'à se réunir et faire une prière. Soulignons que la jeune... Là, le rire pincé, celui-là.
0: Ouais. Continuez.
5: Il modère, c'est bien. Vous êtes là pour ça. Soulignons que la jeune femme ne pratiquait pas le saut à l'élastique classique, mais une variante connue sous le nom de saut pendulaire. C'est à peu près la même chose, sauf que la corde est plus rigide et fixée sur le dos. Donc ça donne une sensation de chute libre plus longue. Je ne vous cache pas que la réception est un peu plus brutale, puisque les pratiquants ne rebondissent pas après avoir atteint le point le plus bas. D'ailleurs, souvent les vertèbres jouent du xylophone. Oh là là. C'est très très beau à entendre. Mais la sensation est plus intense. D'ailleurs, entre parenthèses, l'Américain qui a inventé ce type de saut est mort en le faisant.
25: Non.
5: Donc là aussi, ça aurait dû mettre la puce à l'oreille en tout le monde. En tout cas, moi, personnellement, je ne ferai jamais ce genre de truc, surtout maintenant que j'ai arrêté de fumer. Vous le savez, j'ai pris 10 kilos, même en saut à l'élastique classique, que ça va s'étirer beaucoup trop. Si c'est au-dessus d'une rivière, vous saluez les poissons directement. Et puis 110 kilos, c'est trop lourd pour un élastique. C'est déjà trop lourd pour une trottinette. Je vais conclure en vous racontant cette histoire tout à fait véridique. La semaine dernière, j'ai pris une trottinette partagée. J'ai fait mon trajet. Quand je l'ai déposée, j'ai reçu un message d'avertissement qui disait « Nous avons détecté que vous étiez deux sur la trottinette. »
25: Non, non.
5: C'est vrai, alors que je fais tout seul, là. Ça m'a vexé. Allez,
0: merci, James Hino. Le cactus à revoir sur RTB Fovio, sur la page Facebook de Vivacité. C'est vrai, vous avez
5: raison. Je jure que c'est vrai. C'est une anecdote tout à fait véridique.
25: Mais c'est un peu discriminatoire pour les gens qui ont un peu de
5: T'es pliant aussi.
0: On l'a perdu, Livia, sur cette histoire. Dans un instant, on nous a média.
6: J'imagine sa tête.
0: Et tout à l'heure, on parle d'un très joli livre, bien plus beau que votre histoire. Celui de Karen Ponte, une histoire d'amitié, des amis qui se rencontrent à l'école, qui se donnent rendez-vous tous les 5 ans. Ça donne quoi? Réponse tout à l'heure avec elle, elle sera avec nous en direct dans le 8-9. Dans un instant, donc le Zap Média jusqu'à 9h, c'est ça le 8-9.
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9: Un petit tour sur les routes et puis s'en va les amis. Soyez prudents ce matin, c'est mercredi, il y a un petit peu moins de monde ce matin. Il y a beaucoup de gens qui ont la chance de pouvoir avoir un petit jour de congé pour récupérer les enfants à l'école. Demi-jour oblige. Certains ont peut-être pris les congés parce qu'il fait très très chaud, mais en tout cas ça roule plutôt bien. On perd 5 à 15 minutes sur les axes entrants dans Bruxelles. Ça, oui, c'est vrai. Le plus gros que l'on perd au niveau du temps de parcours, c'est sur le ring entre Ittre et Woluwe-Saint-Etienne, comptez 20 minutes en plus. Et puis dans le centre de Bruxelles, il y a un petit peu de perturbation quand même. Hein. Tunnel Van Praat et Chaussée d'Acte où vous roulez à 20 km/h. Il y a du monde vers Madou. Hein, et puis à Mézère aussi, on voit que c'est un petit peu rouge là sur nos cartes. Soyez donc prudents, bonne route à notre écoute, c'est RTBF Vivacité pour vous guider toute la journée. Ne bougez pas, ne changez pas.
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0: 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Bonne matinée, il est 8h25, c'est l'heure du Zap Média. Avant le prochain match des Diables Rouges en Coupe du Monde, déjà un point sur les audiences.
28: Oui, parce que le dernier match, donc le premier, à l'entrée en lice Belgique-Égypte, malgré le partage, a réuni plus d'1 million de Belges devant la RTBF. Oh, wow. Donc merci à vous. Une moyenne d'1 million 3 390, part de marché 77%, donc c'est énorme. Et même sur Ovio, très très beau score. Donc l'intérêt pour la Coupe du Monde est bien là, pour les évidemment. Diables Rouges aussi. Et alors en parlant de millions de personnes qui suivent la Coupe du Monde, il y a aussi des millions de personnes sur les réseaux sociaux. Hein. Et figurez-vous que on a vu un autre partage qui a marqué les esprits, c'est l'Espagne face au Cap-Vert, on s'attendait à une victoire. Et l'homme du match a été le gardien, son surnom c'est Vozinha. Il avait 50 000 abonnés sur Instagram au début du match. Et à la fin du match, une journaliste va l'interroger, puisque homme du match face à l'Espagne, c'est dingue. Et là, on lui montre qu'en fait, pendant le match, il était arrivé à 2 millions de followers. Oh, et là, j'ai regardé ce matin, il est à 11,2 millions. C'est devenu la star des réseaux. Donc de 50 000 à 48 heures plus tard, 11 millions. Suffit d'un match de foot et de 7 ou 8 arrêts spectaculaires face à l'Espagne.
0: Oh, s'il ne gagne pas la Coupe du Monde, il aura déjà gagné quelque chose. Il va devenir influenceur maintenant. Ce soir, des nouveaux matchs.
28: Ah oui, 19h, Portugal de Cristiano Ronaldo face à la République démocratique du Congo. Et à 22h, l'Angleterre face à la Croatie. Je rappelle quand même que Fabrizio Buccella, notre professeur incroyable, a simulé des Coupes du Monde. Hein, ouais. 100 000 Coupes du Monde et il a retiré des statistiques. L'Espagne en premier, l'Angleterre en deuxième. Donc on verra si ça se confirme ce soir face à la Croatie.
0: Alors, pour ceux qui n'ont pas envie de regarder le foot, il n'y a pas que ça à la RTBF en ce moment. Il y a aussi un docu ce soir.
28: 20h15 sur la Une et donc sur Ovio aussi disponible. Le camping, un siècle de bonheur. Parce que le camping, il a jamais été autant apprécié et il n'a jamais autant évolué. On part des petites tentes, puis il y a eu les camping-cars. Je rappelle qu'il y a les trésors de Wallonie le samedi. Et maintenant, il y a même le glamping, un camping glamour. Hein. Et donc, c'est un documentaire raconté par Franck Dubosc et Karine Villard où on voit, Franck Dubosc, des archives, des reportages, l'évolution, l'histoire du camping. Parce qu'en fait, à la base, le camping, ça vient fin du 19e siècle, des États-Unis et de l'Angleterre. Et c'était pour les aristocrates, en fait. C'était pas du tout ringard, comme il y a eu l'image à un moment donné. Et donc, c'est tout un reportage sur ce mode de vacances incroyable, espace de liberté et de convivialité.
0: Donc ça, c'est ce soir sur la Une. Et puis, il y a un combat à suivre sur Ovio ou sur la 3.
28: Sur la 3, oui. À 20h35, Anne-Ming, le combat d'une mère. C'est une histoire vraie sur une maman qui a combattu la justice du Royaume-Uni, a fait même changer certaines lois après le meurtre de sa fille. Donc, une histoire l'espoir vrai, à voir sur la 3.
0: Et ben rendez-vous sur tous les médias de la RTBF. En fonction...
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0: Voici les titres de l'actualité avec Sébastien Pierret.
18: Lionel Messi, superstar, l'Argentin entame la Coupe du Monde en toute grande forme. Il a inscrit les 3 goals du match contre l'Algérie. Lionel Messi est devenu le meilleur buteur de cette compétition et le premier footballeur à disputer 6 mondiaux. La Belgique se prépare à suffoquer. La chaleur arrive avec un pic attendu vendredi. Plus de 30 degrés, ça suffit à enclencher le plan chaleur dans de nombreuses communes. Paolo Falzone sera fixé sur son sort en fin de matinée. La lecture du verdict commence à 10h30 aux Assises du Hainaut. Le conducteur qui a foncé sur la foule au carnaval de Strépy est reconnu coupable de 7 meurtres et 79 tentatives de meurtre. L'avocat général a requis 27 ans de prison. Dernier jour au G7 à Évian en France, les grandes puissances discutent intelligence artificielle et sécurité ce mercredi. Pour Donald Trump, la soirée se prolongera par un dîner sous les ors du château de Versailles.
0: Un petit mot de la météo, c'est comme la petite bête, les températures grimpent, ça monte, jusqu'à 27 degrés aujourd'hui. C'est bien moins que les 37 degrés annoncés lundi. Il est 8h30.
31: 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Bonjour Jérôme Durand.
32: Bonjour. La majorité pourrait-elle sauter à Anderlecht? La ambiance est en tout cas explosive. Il y a les soupçons sur la gestion du foyer anderlechtois par son président PS Lotfi Mostefa qui tendent les rapports entre partenaires PS et MR. Et ce lundi, Bruno Schmitz, d'autres propos forts ont encore ajouté de l'huile sur le feu.
33: Et propos tenus sur Breuse par l'échevin MR de la propreté Achille Van Dijk et des propos qui sont clairs.
34: Je ne crois pas en mon bourgmestre, je ne pense pas qu'il soit capable aujourd'hui de prendre ses responsabilités au point de faire relever cette commune.
33: Et le bourgmestre, c'est le socialiste Fabrice Kums qui répond en disant ce matin dans la capitale qu'il n'exclut pas de retirer à l'avenir des compétences à certains échevins. C'est plutôt clair également.
32: Parce que parmi les polémiques, il y a justement la propreté que gère l'échevin MR Achille Van Dijk.
33: Eh bien oui, le bourgmestre Kums accuse son échevin d'avoir dit à des enfants il y a quelques jours qu'il devait bien travailler à l'école, faute de quoi il finirait comme eux, référence à 2 agents de la propreté qui étaient présents. L'échevin Van Dijk reconnaît dans la DH des propos très maladroits, mais il les nuance. Il aurait expliqué à l'école que les agents font bien un travail difficile, mais qu'ils sont aussi des héros du quotidien et il refuse des excuses publiques au nom de la commune. Le bourgmestre Kums lui critique aussi la gestion actuelle du service propreté à Anderlecht, ce que l'échevin Van Dijk réfute en disant que le PS préfère mettre de l'argent dans l'engagement de personnel dans les crèches, par exemple, que pour la propreté ou la sécurité, qui seraient pourtant selon lui les priorités actuelles de la commune. Ambiance donc à Anderlecht.
32: Les explications de Bruno Schmitz. Anderlecht, où la tour Les Goujons était inaugurée hier après une lourde rénovation. Les Goujons, c'est l'une des plus grandes tours de logements sociaux de la région, avec 378 logements qui appartiennent au foyer anderlechtois. L'ensemble a été rénové, sécurisé et mieux isolé. Bruxelles aura bien un monsieur ou madame drogue, un commissaire régional anti-drogue. Le ministre-président Boris Dilliès l'a confirmé hier. Il y a moins d'un mois, il l'affirmait pourtant qu'il n'y en aurait pas. Machine arrière donc. Un appel à candidature sera bientôt lancé dans les milieux de la police, de la magistrature et de l'administration. Ce commissaire anti-drogue doit contribuer à décloisonner les politiques de sécurité, de prévention et de santé publique. Des affiches promotionnelles d'un festival de chorale saccagé pendant la nuit. Ce festival qui se déroule à Bruxelles dans une semaine, c'est Various Voices, un événement LGBTQIA+. Les bannières qui venaient d'être placées dans l'espace public ont été vandalisées il y a quelques jours. Et pas de doute pour les organisateurs, il s'agit d'un acte homophobe. Christophe Cordier est le coordinateur du festival.
1: Ça a été pour moi et pour mon équipe une prise de conscience très concrète que la violence pouvait encore s'exercer contre la communauté LGBT à travers ce symbole. Ici, on parle que de dégâts matériels, hein, personne n'a été blessé, heureusement. C'est un symbole assez fort qui démontre que plus que jamais, ben, on doit continuer à rappeler que tout le monde a sa place dans la ville et que chacun est libre d'être comme il est et d'aimer qui il veut. Ici, on est sur une perte qui est d'environ 5 000 euros. Alors, ça peut sembler pas grand-chose, mais pour une petite organisation, nous, on est un festival entièrement autofinancé, on a assez peu de subsides. C'était une grosse part de notre budget de communication, donc c'est une perte qui est significative, qui nous handicape.
32: Christophe Cordier, coordinateur du festival Various Voices, au micro de Tom Denis. Les Halles Saint-Géry retrouvent leur fonction d'origine. Elles redeviennent un vrai marché couvert comme il y a 50 ans. Hier, ce marché Saint-Géry a accueilli ses premiers clients à deux pas de la Bourse, un édifice qui date de 1881 et dans lequel une dizaine d'échoppes proposent désormais fromage, charcuterie, fruits et légumes. Karim Fadoul est allé y faire quelques courses.
2: Fromage de Herve. En Belgique, on a évidemment aussi des petits chèvres nature et aromatisés.
3: Maxime est fromager.
2: On a aussi les camemberts, le brie.
3: Vendre ses produits dans les Halles Saint-Géry, marché couvert jusqu'à sa fermeture en 1977, était une évidence.
2: Parce que c'est un lieu iconique, c'est plus vraiment un coup de cœur pour le lieu. Et on pense que ça a du sens de rassembler des bons commerces de bouche au même endroit.
3: Dans ce marché Saint-Géry, accessible chaque jour, sauf le lundi, une dizaine de commerces. De primeurs comme chez ce marchand.
2: On a tout ce qui est fraises, framboises qui sont tous de Belgique maintenant.
3: Ou encore de pain et viennoiseries comme chez Nathan.
2: Nous on travaille uniquement avec la farine française, beurre français et puis c'est une cuisson sur place et continue toute la journée.
3: Le marché mise sur le local et la qualité. Cédric Gérard qui a relancé ce marché.
5: Il y avait un manque cruel au centre-ville dans ce qu'on peut appeler un mercado comme les Espagnols peuvent avoir ou les Français. Il fallait mettre en avant le patrimoine bruxellois.
3: Cible une clientèle de proximité qui pourra aussi boire un verre, manger une pizza ou des frites artisanales. Mais attention, ce marché n'est pas un food market comme il en existe déjà dans le centre de Bruxelles. Cédric Gérard.
5: C'est pas l'objectif.
2: Même si on peut manger ici.
5: Même si on peut manger, mais en fait, c'est un vrai mercado, comme on peut l'imaginer à Lisbonne. Donc on peut prendre son poisson, rentrer à la maison, se cuire son poisson, ou si on veut, on peut le manger ici.
3: L'étage des Halles Saint-Géry, bâtiment classé datant de 1881, continuera d'accueillir des événements comme des expositions.
32: Et pour plus d'infos sur ce marché, rendez-vous sur le site www.marchésaintgéry.be. Bonne journée sur Vivacité.
0: Dès 9h03, conversation dans C'est vous qui le dites. On reviendra sur la déclaration de Paolo Falzone hier avant que le jury se retire pour délibérer sur sa peine. Pardon, je m'excuse. Ce sont les seuls mots qu'il a prononcés hier. Les excuses de Paolo Falzone sont-elles audibles? On en parlera dès 9h. Mars Attacks compte renforcer les piquets et empêcher les épreuves. C'est un coordinateur du mouvement qui dit ça ce matin dans le journal Le Soir. Est-ce que vous validez le plan des piquets et empêchement des épreuves? Et puis Yvan Verhoeckstraat, le président des Engagés, a été entarté par un professeur de menuiserie qui entendait dénoncer les conséquences de certaines réformes de l'enseignement. Alors entarté, est-ce que ça fait réellement passer un message? Voilà nos trois conversations, ça démarre à 9h et vous pouvez appeler dès maintenant au 070 233 466.
6: On va sur les routes ce matin où pour le moment il n'y a pas d'accident, donc tout va bien. On touche du bois, par contre oui, bah c'est normal, c'est l'heure de pointe, ça commence à se densifier, notamment sur les axes entrant dans la capitale. C'est compliqué venant de Liège depuis Everlé à cause des travaux. On passe de 120 à 90 à 70 à l'heure et du coup l'entrée dans Bruxelles se fait de façon danse, on va dire ça comme ça pour rester poli. On a du monde aussi sur le ring, 20 minutes en plus entre Grand-Bigard et Woluwe-Saint-Étienne. Restez prudents les amis, on se balade un petit peu sur les différentes petites cartes qui nous dit que Porte de Halle vers Simonis entre l'hôtel des Monnaies et Madou, le trafic est perturbé, vous roulez à 10 km/h, soyez prudents entre le boulevard Louis-Métevi et la Porte de Flandre aussi, la vitesse est au pas, vous perdez 7 à 10 minutes sur votre temps de parcours et on continue à rester connectés ensemble.
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0: Bonne matinée, merci d'être avec nous, il est 8h40. Dans quelques minutes, vous aurez peut-être votre maillot officiel des Diables Rouges. C'est l'accessoire indispensable si vous voulez vraiment supporter les Diables. On vous l'offre ce matin. Il n'est pas donné, vous l'avez dit tout à l'heure, Lydia.
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0: 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Cathy, vous êtes arrivée très enthousiaste par rapport à Toy Story 5.
17: Oui.
0: On va en parler.
17: Évidemment.
0: Mais pas que.
17: Il y a un film phénomène, Backrooms, qui est sorti aux États-Unis il y a quelques semaines, qui fait un carton au box-office. Ça devient un phénomène culturel. Je vous explique pourquoi. Et puis il y a le documentaire signé Jérémy Régnier, qui est parti dans le Grand Nord parce qu'il était en deuil de son ami Gaspard Huliel. Et je vous raconte un petit peu ce film contemplatif, une aventure intérieure.
0: Avant tout ça, on accueille notre invité. À chaque sortie de livre, elle vient nous voir. On est très heureux que vous soyez là. Bonjour Karen Ponte.
23: Bonjour, et moi je suis très heureuse de venir vous voir.
0: Vous nous avez dit un truc très gentil pendant la pub. Oui. Je dis, on peut se la péter. Vous avez dit, j'adore venir ici,
23: mais
0: j'adore
23: oui,
0: cette émission.
23: J'adore cette émission, c'est vrai, je le répète, avec sincérité.
0: Eh ben, merci beaucoup. Votre nouveau roman est sorti, il s'appelle Il faudrait leur dire. Je voudrais qu'on commence par la toute fin, qui n'a rien à voir avec l'histoire. Vous dites que vous êtes surprise de votre succès.
23: Ben oui, parce qu'en fait, on s'attend jamais, je crois, en fait, à ce qu'un roman ou des romans touchent autant le public.
0: Oui, mais voilà. Le premier, ça peut surprendre.
23: Bah.
0: Le deuxième. On peut être surpris par un roman, mais pas...
23: J'ai tu
0: choix. Vous en êtes au 19e, vous êtes encore surprise que ça fonctionne?
23: Ben oui. Oui, je suis surprise et à la fois heureuse. Et en même temps, ça permet de ne pas être blasée, je crois, du coup.
0: Ah oui, oui, ça c'est sûr. Ouais. Votre nouveau roman s'appelle donc « Il faudrait leur dire ». Ça va dans la catégorie des romans feel good.
23: Oui.
0: Les histoires positives, on se sent bien en les lisant. Et vous avez choisi de démarrer avec un enterrement. Pourquoi?
23: Oui.
0: On ne met pas ça dans la catégorie feel good,
23: vrai.
0: Normalement.
23: Mais en fait, le feel good, les thèmes sont rarement gays. C'est le traitement narratif autour qui amène du feel good. En fait, c'est parce que je veux jouer sur une interrogation sur qui est décédé. Parce qu'effectivement, quand on a un roman qui dure sur 30 ans, avec des personnages que la vie malmène, effectivement, on va se demander tout au long du roman, en fait... Voilà, quel est celui?
0: Ça se déroule sur 30 ans parce que c'est une bande d'amis qui se crée à l'école et ils se donnent un objectif à un moment donné, c'est se revoir tous les 5 ans.
23: Tout à fait.
0: Et donc on va suivre ces aventures, mais revenons sur le moment où ils décident de se revoir tous les 5 ans. Alors, il y a le moment où vous écrivez et puis il y a l'actualité qui arrive au même moment.
23: Ça s'appelle avoir le sens du timing.
0: Oui, puisqu'en fait, l'histoire démarre avec une chanson de Patrick Bruel.
23: Ah, ouais, bah oui, tout à fait. Bah, cette chanson qui est quand même assez iconique et générationnelle.
0: Là, c'est grands hommes.
23: Et donc, effectivement, qui a, je crois, accompagné... tout un tas de gens avec cette idée que quand on est amis et que la vie va peut-être nous séparer, bah, ça peut être bien de se faire cette promesse-là, de se revoir. Donc ils entendent cette chanson à la radio et ils décident effectivement de faire cette promesse, mais 10 ans c'est long. Donc ils se disent 5 ans c'est bien déjà, et donc ils se font voilà, cette promesse-là de se revoir tous les 5 ans, tous les 6 au moins une fois.
0: Alors il y a le timing d'écriture, puis il y a l'édition, il y a l'impression de tout ça. Aujourd'hui, vous reprendriez la même chanson ou pas?
23: Non. Bah, je ne peux pas vous dire non, évidemment.
0: Vous pourriez. Alors,
23: ou je ne l'aurais pas cité, ou je ne sais pas, j'aurais fait autrement. Mais voilà, sans doute non.
0: Alors, on ne va pas tout dévoiler de ce qui se passe dans l'histoire, mais il faut qu'on parle de la manière dont vous écrivez l'histoire, parce que chaque personnage va se raconter. Et puis, il y a plein d'infos qui sont glissées au milieu de l'histoire. Donc, il y a des parties que les personnages ne racontent pas, mais qu'on découvre. On lit, par exemple, des contrats, des échanges de mails, des SMS.
23: Exactement.
0: Vous avez voulu changer la manière dont on fait d'habitude.
23: Alors, en fait, dans ma tête, lorsque j'ai pensé à ce roman, je voulais uniquement qu'ils ne soient ensemble tous les 5 ans. Vraiment, ils n'étaient présents ensemble qu'à ce moment-là.
0: Ouais.
23: Sauf qu'entre les 5 ans, bah, il se passe quand même des choses. Et je me suis dit, comment est-ce que je peux faire pour que le lecteur sache ce qu'ils sont devenus sans qu'eux-mêmes soient là pour le raconter. Et en fait, l'idée m'est venue en prenant ma douche, si vous voulez tout savoir. Et je me suis dit, mais c'est vrai qu'il y a quand même des tas de choses qui permettent de savoir comment votre vie a évolué. Et donc, j'ai réfléchi et j'ai trouvé effectivement les faire-part de naissance, des contrats de mariage, des articles de journaux, etc. Il y a plein de méthodes pour effectivement savoir où en sont les personnages. Ce qui fait que quand on les retrouve 5 ans après, ils n'ont pas à se dire, et toi, tu deviens quoi? Et moi, je deviens ça.
10: Ah, ça aurait été répétitif.
23: Oui, ça aurait été pénible, je pense qu'on peut le dire. Et donc, du coup, c'était très chouette à faire. C'était un gros boulot.
14: Comme un travail d'enquêteur, en fait.
23: Un peu. Puis alors, surtout, fallait trouver les formes des lettres qui correspondent aux dates de l'époque, avec les numéros de téléphone qui ne sont plus les mêmes, les francs, les euros, enfin voilà, tout ça. Mais c'était très chouette à faire et les lecteurs aiment bien ça, parce qu'en fait, ça fait un... C'est très addictif, finalement, de savoir
0: qu'ils
23: viennent par cette manière-là.
0: Alors, on découvre plein d'histoires. Il y a des histoires de couple, il y a des naissances, vous l'avez dit, des séparations. Il y a un problème au travail aussi. Et vous avez vraiment voulu intégrer tout ce qui se passe dans la vie de ses amis.
23: Exactement, exactement. Je crois que j'ai pris des événements assez... classique, hein, dramatique parfois, mais assez classique, hein, qui peuvent se produire, des licenciements, du harcèlement, etc. Parce que la vie, c'est comme ça, en fait. Et entre les rêves qu'ils ont quand ils ont 18 ans et la manière avec laquelle la vie va leur rouler dessus pour certains, ça me plaisait bien de voir comment cette amitié survit à ça aussi, à tous ces événements de vie qui ne sont pas prévus, qui font bifurquer votre route. Et est-ce que ces bifurcations-là, ça joue sur la promesse d'amitié, quoi? Ou pas.
0: Il y a 6 personnages qu'on suit tout au long de ce livre. Vous avez un chouchou?
23: Alors, on me pose souvent la question. Je crois pas. Je les aime tous les 6. D'ailleurs, ma plus belle récompense, c'est quand on me dit qu'il n'y en a pas un qui surpasse l'autre. Parce que l'idée, c'était vraiment qu'ils aient tous leur place.
0: C'est très équilibré. Ouais.
23: Normalement, j'ai essayé. Après, évidemment que Ludivine est peut-être celle qui me touche le plus par sa problématique. J'aime beaucoup Ludivine. Et Julie, peut-être aussi, parce que pareil, elle, je la fais, la pauvre. Mais ces deux-là, peut-être. Allez, on va dire.
14: Ça pourrait être adapté en série style Friends, alors.
23: Sont 3 gars, 3 filles. Ah. C'est pas
0: totalement,
23: venu de hasard.
0: Totalement. C'est une série qui vous a inspiré?
23: Ah, Friends, c'est quand même la série de tous les temps, quand même. Oui. S'il fallait en choisir qu'une.
0: Ouais.
23: En termes d'amitié, c'est quand même... c'est le symbole même de l'amitié, cette série. Donc,
0: Vous parlez d'autres séries dans le livre, par exemple Beverly Hills.
23: Oui, puis Art Laker à vif.
14: Oh là là.
23: On est d'accord quand même. Ouais.
0: Mais voyez cet effet-là. Eh ben on l'a en tournant les pages du livre.
23: Tout le monde m'a dit, et puis Love in Fun, et Doc Eddie Fool et tout. C'est tellement générationnel tout ça.
0: Vous-même, vous voyez des amis de l'école?
23: Alors, assez peu. Je crois que c'est pour ça que j'ai écrit le roman, en fait. Parce que j'aurais adoré...
0: C'est un appel.
23: Adoré. Alors, j'ai quelques vieilles connaissances. Et puis, l'écriture a fait que des gens sont revenus à moi. En disant, j'ai croisé ton nom, tu te souviens? On était en 4e 2 ensemble. Donc, ça, c'était marrant. Parce qu'en fait, si on ne se fait pas cette promesse et si on ne l'entretient pas, et ben en fait, l'amitié, ça se délite. Hein.
0: Si on se la fait, ce n'est pas toujours facile.
23: Et même si on se la fait, c'est vraiment pas facile. D'ailleurs, même pour eux, c'est pas facile. Facile, hein, de tenir ça.
0: Vous allez découvrir ça dans ce nouveau roman, Il faudrait leur dire. Vous annoncez déjà le 20e?
23: Oui, le 17 septembre.
0: Il sera sur quoi?
23: C'est un roman concept mi-automne, mi-Noël, avec une couverture automne, la première moitié du roman se passe en automne. Après, on est censé attendre le 1er décembre, ouais, retourner le roman, et il y a une couverture Noël, et la seconde moitié de l'histoire se passe à Noël.
0: Ah mais, vous pensez qu'on peut vraiment attendre?
23: Alors, vu en plus comment je termine la partie automne, je ne crois pas deux secondes à ce que les gens attendent. Mais bon, normalement, on est censé.
0: Vous reviendrez nous voir pour en parler.
23: Avec grand plaisir.
0: En attendant, il y a le livre à découvrir, il faudrait leur dire. Merci beaucoup, Karen, d'être passée ce matin par le 8-9.
23: Merci pour votre invitation.
0: Et donc, on se revoit à la rentrée.
23: Avec grand plaisir.
0: À très vite. Dans un instant, on joue au qui dit vrai, et puis le point sur les sorties ciné de la semaine avec Cathy. À tout de suite.
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0: Quel film il faut aller voir au cinéma cette semaine? On le saura dans un instant. D'abord, on joue au qui dit vrai. On a déjà une Cathy sur le plateau. Il y en a une autre qui nous rejoint au téléphone. Bonjour Cathy.
27: Bonjour Cathy.
28: Oui, bonjour toute l'équipe.
0: Bienvenue dans l'émission. Cathy, autour de la table ce matin, il y a Livia, il y a Cathy et il y a James. Tous les trois vont vous donner une version d'une Info People. C'est cadeau aujourd'hui. Vous me dites qui dit vrai et vous avez le maillot des Diables Rouges, le maillot officiel. C'est pour vous ou c'est pour offrir?
28: C'est pour offrir parce que moi, je ne suis pas footeuse.
0: Ah ben, on peut ne pas forcément suivre et se dire, tiens, on va quand même soutenir. Mais donc, vous voulez l'offrir?
28: Oui, tout à fait. J'ai pensé à mon beau-fils en vous appelant.
0: Il va falloir répondre correctement pour lui offrir ce cadeau. On va parler d'une rumeur qui a beaucoup tourné. Vous avez certainement vu passer l'info qui concerne cette personne. C'est Shakira. Shakira, elle signe l'hymne officiel du Mondial. Elle était là pour la soirée de lancement. Et alors, depuis, ça n'arrête pas. Il y a même eu des réactions. Enfin bref, quelle est la rumeur qui concerne Shakira en ce moment? Écoutez bien les trois histoires. On démarre avec Livia.
29: Alors, la rumeur, attention, elle avait oublié de passer chez le coiffeur et donc on avait un effet racine. Et donc, on a vu des mèches noires. Et donc, elle ne serait pas blonde naturellement. Ça, j'aurais pu vous le dire.
0: Oui. Deuxième histoire, celle de Cathy.
30: Eh bien, après son show lors du lancement de la Coupe du Monde, les internautes crient au scandale. Pour eux, c'était pas la vraie Shakira, mais c'était un sosie.
0: Et James?
35: Non, après l'avoir vue dans un bar ce week-end, il y a des fans qui disent qu'en fait, elle sait pas du tout danser dans la vraie vie. Elle a pas le rythme dans la peau.
0: Non. Qui dit vrai? Est-ce Livia, Cathy ou James? Cathy, vous êtes là?
28: Oui, je suis là. Excusez-moi, une petite aide, s'il vous plaît.
30: Bah moi, je suis passée totalement à côté de cette info.
0: C'est vrai, vous êtes passée à côté?
30: Rien entendu, ouais. Rien du tout.
0: Elle a même répondu.
29: Oui, en concert.
0: Elle a répondu en concert.
30: C'est pas l'histoire de sosie, alors.
0: Ouais. Il nous faut une réponse, Cathy.
28: Je vais dire Livia.
0: Vous dites Livia avec les cheveux qui seraient pas blonds?
28: Ah non, pardon, excusez-moi. C'est
30: Cathy.
28: C'est Cathy, pardon.
0: L'histoire du sosie, eh ben c'est la bonne réponse.
30: Ah,
0: quelle folie, cette histoire.
30: Non,
0: quelle folie.
29: Pourquoi donc elle est terrible?
0: Parce que avec ses lunettes de soleil, on la reconnaît pas totalement. Et donc il y a plein de gens qui disent c'était un sosie. Elle était en concert après. Elle est arrivée avec des lunettes de soleil. Et elle a enlevé ses lunettes de soleil.
29: En rigolant.
0: Pour faire référence à ce moment-là.
29: Mais ça a été loin, ce truc. Il y a eu des articles où il y a des journalistes ont interrogé des dentistes parce qu'ils ont scanné la dentition de la soi-disant Shakira avec une vraie photo de Shakira pour comparer, comme on fait les médecins légistes, pour comparer si c'était la vraie. Ils sont fous, les gens.
0: Ah, les gens sont partis très très loin avec ce délire-là. Ça vous permet d'avoir le maillot officiel des Diables Rouges. Bravo. Votre beau-fils sera content. Bravo à vous. Et vous pouvez imposer un mot pour la chanson de vendredi.
28: Oui, j'ai pensé à Pontificat.
0: Pontificat, bah c'est noté. Oh. Passez une excellente journée. Salut Cathy, juste après la pause. L'autre Cathy nous parle des sorties ciné de la semaine.
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0: Je l'attendais. Ouais. Je l'attendais parce que quel est-il ? C'est tout simplement aujourd'hui les enfants. Quels sont leurs jouets préférés ? Un peu moins
1: c'est plus Woody.
0: Les Barbies, un peu moins les dinosaures, mais ce sont les écrans. Et donc, c'est toute la question de ce film-ci. Est-ce que les écrans sont en train de prendre la place de tous nos petits jouets ? Avec toujours la petite fille Bonnie, qui était là dans l'épisode précédent, qui est toujours une petite fille un peu timide, qui n'arrive pas à se faire des amis. Et elle veut absolument une tablette. Pourquoi ? Parce qu'avec grâce à cette tablette, elle pourra parler à ses copines et elles pourront faire des jeux en ligne. Mais elle se rend assez vite compte que ben, ça ne remplace pas la véritable amitié et que bon, on passe ses journées sur sa tablette, mais on ne vit plus de grandes aventures. Alors dit comme ça, le film pourrait sembler un petit peu boomer, genre « Oh, c'était mieux avant !» Mais en fait, le propos, il est vraiment différent. C'est plutôt comment accompagner les enfants et comment ne pas perdre l'envie de jouer avec ses petits dinosaures, ses petits poneys, ses voitures. Et ça nous montre que bah, pour créer du lien, pour que l'amitié persiste entre les enfants, eh bah, s'échanger des petits jouets, jouer ensemble, ça reste encore important. Moi, ce que j'ai adoré aussi ici aussi, c'est qu'il y a de nouveau beaucoup d'émotions. L'histoire est simple, il n'y a pas des quêtes dans tous les sens, je trouve, comme dans les derniers numéros. Mais l'histoire est simple, mais surtout, c'est très, très, très, très drôle. Un humour qui parlera autant aux enfants qu'aux parents. Il y a beaucoup de subtilité. Vraiment, c'est le petit bonbon de cinéma d'animation à aller voir pour
1: donc
0: féliciter
1: il vaut vraiment
0: pour
1: le coup.
0: Les examens. Voilà.
1: Donc on y va vraiment.
0: On y va les yeux fermés.
1: Dans un autre style, Backrooms.
0: Backrooms, alors ça c'est un film phénomène qui cartonne aux États-Unis, qui a été fait avec un tout tout petit budget, qui a déjà remporté 200 millions de dollars au box-office. C'est énorme et c'est très surprenant parce que son réalisateur a à peine 20 ans. Il s'appelle Can Parsons. Il a commencé à faire des petites vidéos sur YouTube qui ont cartonné sur ce qu'on appelle les backrooms. C'est le titre du film. Et qu'est-ce qu'une backrooms ? C'est un peu une légende urbaine qui est née bah, de nouveau sur les réseaux sociaux et Internet, qui imagine que derrière les magasins, derrière les usines, derrière les bâtiments, il y aurait des backrooms, des pièces secrètes. Okay. Alors comment vous décrire ça ? Moi, j'avais l'impression, en regardant ce film, d'être un peu dans un cauchemar. Vous savez, on est dans un endroit familier, mais en même temps, le sol est un peu penché. Il y a une impression bizarre qu'on a au creux de notre estomac. On ne sait pas pourquoi, mais quelque chose n'est pas normal. Et c'est ce que vit le héros du film. Il est patron d'un grand magasin de meubles. Il traverse une porte un peu secrète et il se retrouve dans un labyrinthe de backroom, de pièces qui ressemblent à des vraies pièces, où il y a des sons bizarres. Et en fait, tout le film n'est que ça, c'est-à-dire quelqu'un qui se balade dans un labyrinthe. Moi, j'ai été mal à l'aise tout le temps. J'ai vraiment eu mal au ventre pendant toute la projection, mais j'attendais une explication, un final. Ah, ouais. On est dans son cerveau, il est mal dans sa peau. C'est un monde parallèle comme dans Stranger Things.
2: Ouais, il rêve. Ouais.
0: Et ben, il y a pas d'explication. Il y a pas d'explication. Donc, c'est un film vraiment d'atmosphère. Si vous aimez, je vais vous donner une référence très cinéphile. Si vous aimez David Lynch, Twin Peaks, Mulholland Drive, vraiment les atmosphères qui vous mettent mal à l'aise, allez le voir. Sinon, moi, je suis un petit peu restée sur ma faim. Je trouve que c'est un film qui se regarde un petit peu exister. C'est un peu poseur.
2: Et comment on explique que ça a autant de succès ?
0: Parce que c'est des atmosphères...
1: Ressentir le malaise.
0: Oui, voilà, exactement. Ressentir le malaise.
2: On paye pour se sentir mal à l'aise.
0: Ah ben, c'est pour ça qu'on va voir des films d'horreur. C'est ressentir le malaise.
1: On paye pour vomir dans des attractions. Voilà. Alors,
0: C'est ressentir le malaise, mais dans le confort de son cinéma ou devant son ordi.
1: Une histoire touchante aussi d'un monde à l'autre.
0: D'un monde à l'autre. Je sais que vous allez recevoir Jérémy Régnier dans le 8-9. Il va venir en parler, mais il a été très affecté par le décès inopiné de Gaspard Ulliel, son ami comédien qui a eu un accident de ski, il n'arrivait pas à s'en remettre. Et puis, il a rencontré un aventurier sur un coup de tête qui lui dit « Mais accompagne-moi dans le Grand Nord, ça va peut-être te changer les idées, te challenger et d'être confronté aux conditions difficiles et à la mort notamment. » Et c'est un documentaire qui nous relate cette aventure qui est autant une véritable aventure, imaginez les conditions extrêmes, faut manger 10 000 calories par jour, sinon on ne tient pas le coup, qu'une aventure intérieure, comment on transcende un deuil pour continuer à survivre. C'est très touchant parce que c'est intime et pudique à la fois.
1: On en reparle avec Jérémy Régnier vendredi, il sera notre invité dans le 8-9. Et puis Omaha
0: en vitesse, c'est un film qui a remporté Grand Prix à Sundance, Grand Prix à Deauville, donc c'est ce qu'on appelle du cinéma indépendant américain. J'ai pleuré comme une madeleine. Un papa et ses deux enfants partent en voyage. Le papa dit « Écoutez, on va au Nebraska ». On ne sait pas vraiment pourquoi, mais on comprend tout au long du road trip que il n'y a pas vraiment d'argent pour l'essence, il n'y a pas vraiment d'argent pour les tartines. Et c'est un film qui parle de la précarité américaine d'aujourd'hui avec un final qui vous arrache le cœur. C'est lié à une histoire vraie. Je ne vous en dis pas plus, mais si vous aimez le cinéma très subtil, filmé à hauteur d'enfant, avec beaucoup de sentiments qui prennent au trip, je vous conseille. Ça s'appelle Oma et c'est une petite pépite.
1: Eh ben, belle semaine variée au ciné cette semaine. Merci Cathy, merci à toute l'équipe. Dans un instant, trois débats dans ces

0: Vous qui le dites, le journal d'abord et la météo avant ça.
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0: Mélanie Pousseur, les températures grimpent aujourd'hui.
4: Oui, tout à fait, ça commence à grimper tout doucement, mais sûrement. On attend 21 degrés à Ostende, 26 degrés à Bruxelles cet après-midi, 25 degrés le long du Sion Sambre-et-Meuse, 27 degrés à Virton. Côté ciel encore, un temps ensoleillé au sud du Sion Sambre-et-Meuse, un peu plus de nuages au nord avec quelques ondées au littoral. Elles concerneront Bruxelles, Anvers et la Campine au fil des heures, puis elles vont glisser vers le sud-est cet après-midi, mais pas grand-chose. Hein, au niveau des quantités, ailleurs un temps sec et un ciel nuageux. Ce soir et cette nuit, un ciel qui se dégage de plus en plus. On attend de 14 à 16 degrés. Puis pour demain, soleil et forte chaleur en vue. 29 à 32 degrés pour les maxima. Ça restera plus respirable au littoral avec 23 degrés.
0: Bonne matinée sur RTBF Vivacité. Merci d'être avec nous. Il est l'heure de s'informer. Voici le journal avec Lionel de Neubourg.
5: Bonjour, le légendaire Lionel Messi écrit une ligne de plus de l'histoire du football, de l'histoire du sport. Tout simplement, cette nuit, avec l'Argentine, il a battu l'Algérie 3-0 et c'est lui qui a marqué le triplé. Au total, 16 buts, l'Argentin devient le meilleur buteur de la Coupe du Monde à égalité avec l'Allemand Miroslav Klose. Mais pour Lionel Messi, battre des records, ce n'est pas vraiment important.
6: Non, franchement non. C'est évidemment un honneur d'arriver là. Cela représente quelque chose d'être aux côtés de Klose ou de voir que des gars comme Mbappé sont proches aussi. Mais je pense que ça ne veut rien dire. Au final, ce n'est qu'une statistique, rien de plus. Même si c'est une fierté de pouvoir rivaliser avec tous ces grands noms, ça ne signifie rien pour moi. De ce que je vois, Cristiano Ronaldo est l'un des plus grands footballeurs et il n'apparaît pas en tête de ce classement. Donc ça reste juste une statistique.
5: Autre statistique et autre record encore pour Lionel Messi cette nuit. Il est devenu le premier footballeur à participer à 6 Coupes du Monde en attendant justement un certain Cristiano Ronaldo. Lui aussi jouera ce soir son 6e mondial avec le Portugal face à la République démocratique du Congo. Ce soir encore, il y aura un alléchant Angleterre-Croatie.
0: Une vague de chaleur s'apprête à déferler sur la Belgique.
5: Avec 5 jours d'affilée à plus de 25 degrés, et 3 jours consécutifs au-delà de 30, les conditions sont remplies pour une vague de chaleur et le pays est en avertissement jaune. Ah oui, on a déjà activé son plan canicule. Les personnes âgées qui le veulent peuvent être contactées tous les jours. Francine s'est inscrite sur cette liste et Paul Loncin l'a rencontrée.
7: Allô ?
8: Un appel attendu avec impatience par Francine, 85 ans.
7: Je bois beaucoup d'eau pour m'hydrater.
8: Le service prévention de la ville de Huy la contacte chaque jour en cas de forte chaleur.
7: Moi, je trouve que c'est bien le fait qu'on a un contact avec quelqu'un tous les jours et qui vous rappelle alors qu'il faut boire, parce qu'à ce qui paraît que les personnes âgées ne boivent pas facilement.
8: Et Francine applique les conseils qui lui sont donnés à l'autre bout du fil.
9: Parfait, bah alors on se dit à demain madame. Au revoir, bonne journée.
8: Élodie Boulanger, service prévention de la ville de Huy.
9: On donne toujours des petits conseils comme bien s'hydrater, rester au frais à l'intérieur et ne surtout pas aller jardiner en plein soleil, de fermer les fenêtres, les tentures et le soir évidemment s'il y a plus d'air, de faire circuler l'air en ouvrant en grand leurs fenêtres.
8: Ce plan canicule est proposé aux seniors, isolés et vulnérables face aux fortes chaleurs. Janida Chaljani, présidente du CPAS.
10: Donc aux 75 ans et plus, et aussi aux personnes isolées, atteintes de maladies graves ou qui sont sous chimiothérapie, radiothérapie.
8: L'an dernier, une cinquantaine de personnes se sont inscrites à ce plan canicule, en vigueur cette année jusqu'au 30 septembre.
5: Après plus de 6 semaines d'audience, la fin du procès Falzone, la lecture de l'arrêt commence dans 1h30 maintenant devant la cour d'assises du Hainaut. Le ministère public réclame 27 ans de prison pour Paolo Falzone, reconnu coupable de 7 meurtres lors du carnaval de Strepy-Bracny en 2022. Son passager dans le véhicule, Antonino Falzone, lui, a été condamné pour non-assistance à personne en danger. Le bourgmestre de Bruxelles et la police locale bruxelloise, assignés en justice par la Ligue des droits humains, qui reproche aux autorités l'utilisation répétée de la NAS. La technique des policiers consiste à encercler des manifestants. La pratique a déjà été jugée illégale par un tribunal il y a un peu plus d'un an. Le dossier doit encore être jugé en appel, mais en attendant, la Ligue des droits humains demande des astreintes, 10 000 euros si les forces de l'ordre utilisent cette technique lors de manifestations.
2: En Pologne, un caricaturiste russe critique du Kremlin a été abattu hier en pleine rue.
5: Un assassinat qui fait monter la tension en Pologne alors que le pays fait sans cesse face à des attaques hybrides venues de Moscou. 2 ressortissants biélorusses ont été arrêtés, mais l'auteur des tirs est encore recherché. À Varsovie, les explications d'Adrien Sarla.
11: 3 jours plus tôt, il publiait encore des vidéos de ses happenings dans les rues de Berlin, jetant le drapeau de l'Empire russe dans une poubelle et brandissant des caricatures de Poutine et Staline. Hier, l'artiste Simon Skrzypecki a été abattu dans les rues de Biała-Podlaska, à quelques kilomètres de la frontière séparant la Pologne de la Biélorussie. Le procureur de Lublin relate un assassinat particulièrement violent.
12: Un homme non identifié à ce jour s'est approché de la victime et a tiré 3 coups de feu avec une arme de poing. Alors que la victime s'effondrait, l'homme s'est approché et a tiré 2 autres coups de feu à bout portant.
11: Le tireur, toujours recherché, pourrait avoir franchi la frontière à 30 kilomètres de là pour se réfugier au Bélarus, allié de Moscou. Ce matin, les autorités ont procédé à 2 premières interpellations.
12: 2 ressortissants bélarusses ont été placés en garde à vue. L'implication de ces 2 hommes et leur lien avec l'incident font l'objet d'une enquête approfondie. Aucune charge n'a été retenue pour le moment.
11: Tout porte à croire à un assassinat politique avec un message clair venu du Kremlin. Ceux qui osent le défier ne sont en sécurité nulle part, pas même en Europe.
5: La Russie dans le viseur du G7, les dirigeants des 7 grandes puissances réunis en ce moment à Évian en France. Le G7 qui dit vouloir infliger des sanctions contre le secteur pétrolier et gazier russe. Un coup de pouce supplémentaire a aussi été acté pour l'Ukraine avec la livraison notamment d'armes de longue portée. C'est donc aujourd'hui que se termine ce sommet du G7 et ce soir le président Emmanuel Macron recevra son homologue américain Donald Trump au château de Versailles. Est-ce que cette petite ritournelle vous dit quelque chose, Cyril ?
2: Toy Story, évidemment.
5: Évidemment, on reconnaît le générique. Le 5e volet sort aujourd'hui, plus de 30 ans après le tout premier film. Et s'il y a bien quelqu'un qui l'attendait, c'est Brice, passionné par les dessins animés Pixar. À commencer par Toy Story, Nina Zanata nous emmène dans sa caverne d'Ali Baba.
13: Des monstres dans le hall d'entrée, un ratatouille dans la cuisine, dans le salon, un scout. Chez Brice, les héros de Pixar sont partout et le premier étage est un vrai musée.
14: Ici, on a Jumper qui vient de sortir au cinéma avec Mabel, le castor. Ici, c'est la chambre Nemo.
13: Toute la famille connaît l'engouement du père. Quand les enfants quittent le nid, ils le savent, leur chambre risque de changer d'univers. Celle de Clara est devenue une réplique de la chambre d'Andy, le petit garçon de Toy Story.
15: Par exemple, ici, juste derrière vous, c'est exactement les mêmes dessins dans le film. Les nuages, ils ont été peints un par un.
16: Hey, bonjour, Monsieur Patate.
17: Je suis Monsieur Patate. Et toi, tu fais comment ?
16: Quand j'étais plus jeune, je n'avais pas énormément de jouets. Et peut-être que maintenant, pour faire plaisir à mes enfants et mes petits-enfants, je me suis dit, je leur fais plaisir, mais je me fais plaisir à moi en même temps.
15: C'est génial parce qu'il a vraiment le syndrome de Peter Pan. Donc, il garde ce côté enfant dans sa tête. Et puis, bah, avec nous, c'est super chouette. Et maintenant qu'il y a les 2 petits-enfants, pour eux, c'est Disneyland ici.
13: Et en attendant le 5e volet de son univers favori, Brice revoit ses classiques.
16: Je peux le revoir 100 fois. Je vais pleurer 100 fois.
5: En reportage de Pierre Widard et Nina Zanata, et vous pourrez voir cette étonnante maison de Toy Story dans le JT tout à l'heure. Le point RTBF Mobile Info, Mélanie Pousseur, c'est plutôt calme pour venir à Bruxelles ce matin, ça roule ?
4: Oui, de bonnes nouvelles, Lionel, en perspective. Si vous quittez votre domicile à l'instant et que vous vous dirigez vers Bruxelles, si vous venez de Liège sur la E40, bien vous perdez 10 minutes. 10 minutes de perdu aussi sur la E429 qui vient de tourner. À savoir que dans l'autre sens, il y a quand même quelques fils à l'approche de Halle sur cette E429, direction Tournai. Prudence et patience, donc le ring de Bruxelles, où vous perdez 15 minutes entre Grand Bigard et Zaventem. 5 petites minutes dans l'autre sens à hauteur de Waterloo. C'est en direction du Carrefour Lyonnard. Et puis toujours pas de changement entre la Louvière Sud et Mons, Charleroi Central et Otigny. Nous sommes sur le rail, des retards et suppressions possibles. Et sachez que la fin des perturbations est annoncée vers midi.
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5: Merci Mélanie et c'est parti comme tous les jours pour les débats dans C'est vous qui le dites avec Cyril.
2: Il y en a 3 jusqu'à 10h30. Merci Lionel, la rédaction revient à 10h. D'ici là, l'info est à retrouver sur le site et sur l'application RTBF Actu.
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1: À partir de maintenant et jusqu'à 10h30, j'aimerais vous entendre avoir vos commentaires sur l'actualité. Pour ça, le standard est ouvert 070 233 466. Vous pouvez appeler dès maintenant. Vous pouvez réagir par WhatsApp. Vous envoyez gratuitement votre message au 0470 07 20 23. Il y a la page Facebook de l'émission ou alors les SMS au 30 63 pour 50 centimes le message. Voilà comment nous joindre. Qui que vous soyez, d'où que vous soyez, votre avis compte et ici vous pouvez le donner. Voici nos trois débats.
0: Premier débat.
1: Pardon, je m'excuse. Ces quelques mots auront été les derniers et les seuls de Paolo Falzone avant que le jury se retire pour délibérer sur sa peine. Pour rappel, il a été reconnu coupable de 7 meurtres et 79 tentatives de meurtre lors du drame de Strepy-Brakni. L'avocat général a requis une peine de prison comprise entre 24 et 27 ans et un des avocats de Paolo Falzone réclame, lui, moins de 25 ans pour que la sanction permette à son client de s'améliorer et non devenir pire. Les peines, vous l'avez entendu dans le journal de Lionel, seront prononcées dès 10h30 ce mercredi. La question pour vous ce matin au 070 233 466, les excuses de Paolo Falzone sont-elles audibles ?
0: Deuxième débat.
1: Mars Attacks compte renforcer les piquets et empêcher les épreuves certificatives. Les épreuves externes commencent en cette fin de semaine, jeudi pour le CEB en 6e primaire, vendredi pour le CE1D et en 2e secondaire et le CESS en 6e secondaire. Les épreuves se trouvent actuellement dans des écoles dites coffres-forts. Elles doivent ensuite être dispatchées dans tous les établissements. C'est cette partie qui risque de coincer. Dans le soir, un coordinateur du mouvement de protestation Mars Attacks déclare ceci, je cite, « On compte se mobiliser pour renforcer les piquets et empêcher les épreuves. » Le collectif souhaite se concentrer sur le CE1D et le CESS. Le CEB ne serait pas touché. La question pour vous ce matin au 070-233-466, est-ce que vous validez ce plan ?
0: Troisième débat.
1: Yvan Verhoogstraat a été entarté. Le président des engagés a été la cible d'un entartage lors d'une soirée débat qui se déroulait à Florentville en province de Luxembourg. L'auteur des faits est un professeur de menuiserie. Il entendait dénoncer les conséquences de certaines réformes de l'enseignement. Il a expliqué au quotidien L'Avenir ne pas avoir voulu entarter la personne, mais le symbole, sans aucune animosité personnelle envers Yvan Verhoogstraat. Alors la question pour vous ce matin au 070-233-466, entarté, ça fait réellement passer un message ?
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1: Nawel Ben Salem et Xavier Guillit seront nos débatteurs dans un instant, mais d'abord on prend la direction de Marcilnel pour parler à Cécile. Bonjour Cécile.
2: Bonjour.
1: Bienvenue dans l'émission. Hier, les seuls mots de Paolo Falzone à son procès étaient pardon, je m'excuse. Et puis le jury est allé délibérer. L'annonce est tombée dans la soirée. Le verdict sera annoncé, les peines seront annoncées à partir de 10h30. Pardon, je m'excuse. Les excuses, elles sont audibles, Cécile ?
2: Non, pour moi, ce sont des mots qui lui sont dictés par son avocat. Il n'y a rien de vrai dans ce qu'il dit.
1: Pourquoi il n'y a rien de vrai ?
2: Parce que ce monsieur ne sait pas réfléchir par lui-même, à part sa voiture. Qu'est-ce qui est le plus important dans ta vie ?
1: Ça veut dire qu'il ne peut pas avoir des excuses sincères ?
2: Non, il n'y a rien de vrai dans ce qu'il dit, dans ce qu'il fait. Je suis désolée. Même le fait d'avoir un enfant, c'est même pas pour le plaisir d'avoir un enfant, c'est juste pour redorer son blason.
1: Mais comment vous le savez, ça, Cécile ?
2: J'ai suivi tous les témoignages du procès de ses ex-copines et elles disent toutes la même chose.
1: Malgré ce que vous me dites, il ne peut pas présenter des excuses sincères ?
2: Mais il les présente, mais elles ne sont pas sincères. C'est dicté par son avocat parce que son avocat se rend bien compte que la situation est catastrophique.
1: Mais ça veut dire quoi ? Qu'il n'en a rien à faire de ce qu'il a fait ?
2: Non. Non, non.
1: Qu'est-ce qui vous met sur cette voie-là ?
2: Mais c'est ça. C'est sa manière d'être, c'est son attitude. Je suis désolée. Est-ce qu'il se rend compte qu'il a tué cette personne ? Je crois pas. Hein.
1: Ah, son avocat dit que oui.
2: Mais non. La seule chose qu'il voit, c'est que sa voiture, il y a 67 000 euros de frais dessus et qu'il ne l'aura plus. Voilà, c'est tout. Il n'y a que ça qui compte. C'est sa voiture, son apparence. Voilà. Il ne pense pas aux victimes ni aux familles des victimes.
1: Bah, il dit pardon, je m'excuse.
2: Mais moi aussi, je peux dire pardon à n'importe qui sans pouvoir le penser. C'est mieux.
1: Vous auriez voulu entendre quoi pour être sûr qu'il le pense ?
2: Mais venant de lui, rien. Il n'y a plus rien à attendre de cette personne.
1: Donc ses mots sont trop déjà ?
2: Mais oui, il aurait dû la fermer, c'est tout.
1: Il aurait dû se taire ?
2: Oui, il aurait dû se taire, tout à fait. Parce que ce qui dit ou rien, c'est la même chose.
1: Merci pour votre appel, Cécile. On va en reparler dans un instant avec nos débatteurs. Ils seront sur le plateau dans quelques secondes. D'abord, Camille, au standard, on vous dit quoi à ce sujet? Le pardon, je m'excuse, est-ce audible?
3: Eh bien, Laura nous écrit que les excuses de Paolo Falzone peuvent être audibles et importantes à entendre, notamment pour les victimes et leurs proches. Entendre une personne reconnaître sa responsabilité et exprimer des regrets peut avoir du sens sur le plan humain et pour leur reconstruction. Laura pense néanmoins qu'il faut distinguer deux choses, la sincérité des excuses et la peine qui doit être prononcée. Pour Laura, par contre, il est possible que Paolo Falzone regrette réellement ses actes aujourd'hui. Peut-être qu'il a pris conscience de ce qu'il a réellement fait. Mais même si le regret sincère ne supprime pas la gravité des faits, la justice doit avant tout tenir compte des conséquences dramatiques de ces actes et de la nécessité de protéger la société.
1: On en reparle dans un instant. 0-72-33-466. Hier, avant que le jury s'enferme pour délibérer sur la peine que devra purger Paolo Falzone, il a déclaré ceci, c'était sa seule déclaration. Pardon, je m'excuse. Ces excuses sont-elles audibles? On en parle juste après ça.
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1: Nos débatteurs sont arrivés sur le plateau à mes côtés. Aujourd'hui, il y a Nawel Ben Salem, rédactrice en chef adjointe de l'ADH Les Sports Plus. Bonjour Nawel.
2: Bonjour.
1: Face à vous, Xavier Guillet, producteur à la RTBF. Bonjour Xavier.
3: Bonjour.
1: Dans l'actualité, il y a les peines encourues par Paolo et Antonino Fenzone qui seront connues tout à l'heure à partir de 10h30. Le jury est parti délibérer hier, juste après les seuls et derniers mots de Paolo Fenzone. Il a dit ceci: pardon, pardon, je m'excuse. On reparlera de la peine dans un instant. Mais les excuses de Paolo Fenzone, Nawel, elles sont audibles. Pardon, pardon, je m'excuse.

0: excuses ?
1: Elles ne sont pas crédibles, non. Parce que d'abord, c'est pas je m'excuse. Son avocat aurait pu lui dire qu'on présente ses excuses. C'est la moindre des choses, quitte à dire une seule phrase. Et donc, oui, ça témoigne de son manque d'empathie totale pour moi. Vous avez quand même des gens qui ont pris des heures, des semaines à venir témoigner, qui ont eu du mal. Et puis, vous avez cette personne qui se contente d'un pardon, pardon, je m'excuse.
0: Il aurait dû parler plus ?
1: C'est complètement insuffisant. Est-ce qu'il était capable de parler plus ? On ne lui demandait pas de faire de belles phrases, on lui demandait juste d'être sincère. Ben, il est sincère comment ? Il n'a rien d'autre à dire que pardon, pardon, je m'excuse. Pour moi, désolé, mais c'est complètement insuffisant.
2: Laura nous a dit au standard, c'est important à entendre peut-être pour les victimes et les familles des victimes.
1: Mais encore une fois, évidemment que c'est important d'entendre des excuses. Évidemment que les victimes ont conscience aussi que la moitié du temps, ces excuses ne sont pas sincères, mais sont dans un intérêt personnel. Mais la manière dont il les a exprimées, pour moi, ça témoigne d'un manque d'empathie total. En fait, ça reflète tout ce que les parties civiles ont avancé comme argument au long du procès, à savoir que M. Falzone pense à lui avant les autres.
0: Cécile nous a
1: c'est
0: dit
1: un jugement
0: c'est...
1: personnel. Hein,
0: Cécile nous a dit, si c'est pour dire ça, il aurait mieux fait de se taire.
1: Oui, oui. Honnêtement, ça n'apporte rien. Je ne pense pas qu'il y ait une victime hier soir qui a mieux dormi, qui s'est dit soulagée après ça. Donc non, ça n'a servi à rien, je suis d'accord.
0: On ne peut pas entendre le pardon, pardon, je m'excuse, Xavier ?
3: Alors que ce soit audible pour moi, on s'en fout, mais que ce soit audible pour les victimes. Moi, j'ai posé la question juste avant l'antenne à Jean-Philippe Mayence, qui représentait des victimes dans ce procès, et qui dit que non, ce n'était pas audible, car alors il me disait d'un côté, s'il n'avait pas présenté ses excuses, on lui aurait reproché. S'il le fait, on lui reproche de toute façon, mais le fait qu'il les formule, c'est bien, mais c'est la sincérité de ses excuses qui n'a pas été considérée comme réelle par les victimes que Maître Mayence représentait.
0: Pardon, pardon, je m'excuse, c'est d'office pas sincère.
3: Mais c'est tout ça, me disait-il encore une fois, fait partie d'un cadre général de ce qui s'est passé au procès. On n'a pas vu, effectivement, dans le camp des parties civiles, d'empathie à ce niveau-là. Il a bénéficié d'un bracelet électronique. Il ne s'est jamais adressé à des associations qui soutiennent les victimes. Il n'a jamais écrit de courrier. Il n'a jamais fait de geste, de démarche dans ce sens-là. Et la seule fois où, avant ça, au cours des audiences, où il a présenté ses excuses, même son avocat l'a remis en place. Il me disait par ailleurs, les excuses peuvent servir de circonstances atténuantes avant la délibération pour une sanction. Mais ici, même les avocats n'ont pas plaidé les circonstances atténuantes pour M. Falzone. Donc, voilà, il y a tous ces schémas, tous ces faisceaux convergents qui font que ces excuses ne sont pas reçues comme réellement sincères.
0: Cécile nous a dit qu'il aurait mieux fallu qu'il se taise. C'est votre sentiment ?
3: Moi, je pense que humainement, c'est toujours mieux de présenter ses excuses. Et si elles ne le sont pas, oui, je pense que c'est toujours mieux de le faire. Et si elles ne sont pas sincères aujourd'hui, j'espère qu'elles le seront un jour. Mais la politesse, c'est déjà de présenter ses excuses. Ici, je pense par contre que il appartient à chacun de recevoir et d'accepter des excuses en fonction de ce qu'on a pu voir.
0: Cécile, qui était la première auditrice à commenter tout à l'heure, disait ça, c'est pas de lui, c'est son avocat qui lui a dit de dire ça. Un avocat dit de dire pardon, pardon, je m'excuse ?
3: Alors je sais pas si c'est son avocat qui lui a dit, c'est sans doute ce qu'un avocat conseillerait à son client, mais je pense que...
0: Dire qu'un avocat ne conseillerait pas de dire je m'excuse parce qu'on ne s'excuse pas soi-même.
3: Non, on présente ses excuses, et effectivement, c'est ce que j'aurais dit aussi si Nawal ne l'avait pas dit. Mais en dehors de ça, si moi j'étais avocat et j'ai fait des études en droit, je voulais être pénaliste, ce que j'aurais conseillé à mon client, c'est de s'inscrire dans un chemin où on se réhabilite, où on prend conscience, où on présente ses excuses sincèrement. Mais visiblement, ce chemin n'a pas été fait au cours de l'audience.
0: Nawel, il aurait pu dire quelque chose qui aurait paru sincère ?
1: Oui, mais s'il avait été constant tout au long du procès, encore une fois, le problème, ce sont toutes ces déclarations pendant le procès. Enfin, rappelons quand même qu'il a été dit à ce procès, j'en ai les jambes coupées. Comment oser dire ça face à autant de victimes? C'est scandaleux. On entend aussi qu'il a voulu faire un enfant rapidement, que la maman derrière, elle le conseille bien à ce niveau-là. Rendons la chose médiatique, ça l'avantagera ou pas, j'en sais rien. Enfin, il y a toute une série d'histoires autour de l'image que Falzone voulait donner à ce procès. Donc pour moi, il n'y a pas de sincérité chez lui, non.
2: On connaîtra sa peine à partir de 10h30. En attendant, on sait que l'avocat général a requis une peine de prison comprise entre 24 et 27 ans. Un des avocats de Paolo Falzone réclame moins de 25 ans pour que la sanction permette à son client de s'améliorer et non de devenir pire. 27 ans de prison, ça en ferait quelqu'un de pire, Noël ?
1: Mais est-ce que, c'est toute la question, est-ce que la prison en Belgique aide à la réinsertion? Ben, j'ai envie de vous dire malheureusement que non, vu l'état de nos prisons, vu ce qu'on échange là-bas. Donc est-ce qu'il sera meilleur en sortant? Je suis assez pessimiste.
2: Et votre avis, Xavier?
3: Mais aujourd'hui, moi, j'ai plus que la réinsertion, je pense qu'il y a d'abord la prise de conscience. Est-ce que la prison va permettre une prise de conscience? Je l'espère. Est-ce que le mécanisme judiciaire permettra après la réinsertion? On voit que dans de nombreux dossiers, c'est pas le cas et qu'il y a du travail à ce niveau-là. Mais en tout cas, une vraie prise de conscience de ce qui a été causé. J'espère que la prison y aidera.
2: Et ça, ça se fait en combien de temps, selon vous?
3: Ah, j'en sais rien. Ça dépend de chacun. Et ça dépend aussi de la manière dont on utilise sa peine de prison. On a vu des gens et petit à petit prendre contact avec leurs victimes au cours de leur détention, se rendre compte, faire des gestes, j'espère que ce front-là va tomber et ça mettra le temps qu'il faut, mais j'espère que ça va tomber.
2: On va en parler avec Maryse qui est avec nous ce matin dans C'est vous qui dites. Bonjour Maryse.
4: Bonjour.
2: Pardon, je m'excuse. Ce sont les seuls mots de Paolo Falzone hier avant que le jury parte délibérer pour sa peine. C'est audible ce qu'il a dit?
4: Mais écoutez, c'est difficile de rebondir sur ce que les personnes précédentes ont dit parce que je pense qu'elles ont un petit peu tout dit. Maintenant, ce que je remarque depuis le début, c'est que quoi qu'ils disent, quoi qu'ils fassent, c'est ni audible, ni le bon comportement. Maintenant, je ne connais pas l'état psychologique, la personnalité. J'ai pas d'analyse du personnage. Donc c'est difficile à dire, mais je pense que dans un hall comme ça, c'est même pas un tribunal, c'est un hall, avec quasi toutes les personnes présentes qui ne sont que des victimes, et je tiens à présenter mon courage à toutes ces personnes, parce que ce qu'elles ont vécu est vraiment dramatique. Dramatique, il n'y a pas de mot. Je pense que le mot n'est même pas suffisant. Donc ça, je voulais le dire quand même. Mais j'aime bien aussi de dire que quelque part, quoi qu'il fasse, c'est mal pris. Il fait un enfant, c'est intentionnel. Il s'habille bien, c'est malvenu. Il dit un pardon qui n'est pas audible. Maintenant, peut-être que ce jeune homme n'a pas d'empathie. Peut-être que c'est un blessé des émotions. Peut-être que c'est un... Voilà, c'est pas donné à tout le monde d'être en pâte.
2: Mais donc... Quelle qu'ait été sa déclaration, il y aurait eu des critiques selon vous?
4: Je pense.
2: Parce qu'on le charge automatiquement ou parce qu'il y a des raisons de le faire?
4: Pardon, je n'ai pas compris.
2: Parce qu'il est la cible de critiques automatiquement, quoi qu'il fasse, quoi qu'il dise, ou parce qu'il y a des raisons de le faire?
4: Non, j'ai l'impression qu'il y a beaucoup de colère, et c'est normal, c'est une partie du deuil, c'est une partie du processus des victimes, donc toute la colère est déchargée sur lui, et c'est tout à fait normal, parce qu'on a besoin de ça, les victimes ont besoin de ça, mais quelque part, lui doit ressentir toute cette colère, toute cette charge, toute cette pression, et donc sans doute aussi, je veux dire que l'avocat a certainement dit de présenter ses excuses, parce que les avocats le demandent. Maintenant, il a certainement encore été maladroit. Il a un QI, si j'ai bien compris, parce que je ne suis pas ça pas à pas, il a un QI de 72. Voilà, je ne sais pas quel est son QI émotionnel, parce qu'on pourrait le tester aussi. Donc, je pense qu'un seul pardon, s'il vient du cœur, s'il vient de l'intérieur de soi, peut être suffisant. Il n'y a pas besoin de toute une page, il n'y a pas besoin...
2: Et quand on dit pardon, je m'excuse, ça peut venir du cœur?
4: Ça peut, mais je n'ai pas entendu dire, donc je ne saurais pas le dire. Il faudrait que je l'entende pour savoir.
2: Donc ça pourrait être sincère.
4: Ça pourrait être sincère, mais je pense qu'il devait être dans son mental hier, parce que c'était certainement très compliqué d'être dans son cœur hier.
0: Merci Maryse pour votre appel. De toute façon, quoi qu'il dise, il est critiqué, Nawel.
1: Alors, soyons,
0: est-ce qu'il y a une colère à exprimer ?
1: Soyons honnêtes, évidemment qu'il est critiqué dès le départ. À la veille d'un procès, enfin, c'est normal vu tout ce qui s'est passé, qu'il subisse des critiques. Maintenant, il aurait pu avoir des circonstances atténuantes et il n'en a pas eu de par son comportement global, justement. Et c'est ça le souci, c'est qu'à aucun moment, il n'a montré de l'empathie. Est-ce qu'on peut apprendre à avoir de l'empathie ? C'est toute la question. Moi, j'ai des doutes sérieusement là-dessus.
0: Xavier, Maryse nous dit, de toute façon, quoi qu'ils disent, il y a de la colère et donc il est chargé.
3: Mais bien entendu, et c'est humain et c'est quelque part normal. Alors, certains parviennent à prendre de la hauteur par rapport à ça, mais je vous garantis que quand vous êtes dans un contexte émotionnel et de deuil aussi fort, c'est très très compliqué de prendre ce recul maintenant. Effectivement, c'est un comportement global et quand on déclare tout et son contraire sur le fait que c'était filmé, le fait qu'il ne s'en souvient pas, le fait qu'il a vu des gens voler au-dessus de son capot ou qu'il ne s'en souvient pas aussi, ça n'aide pas, l'attitude globale ne démontre pas quelqu'un qui a une réelle prise de conscience des faits commis et qui essaye d'avancer et d'obtenir un pardon éventuel. Donc c'est ces trois mots qui sont prononcés, mais ça ne suffit pas. Ça ne reflète pas l'attitude globale.
0: On va en reparler dans la suite de l'émission. Les peines seront connues tout à l'heure à partir de 10h30. En attendant, il y a cette question ce matin. Les excuses de Paolo Falzone sont-elles audibles ? Hier, avant la délibération du jury, il a déclaré simplement, ses seuls mots, « Pardon, pardon, je m'excuse, j'attends vos commentaires dans la suite de l'émission. » Deuxième débat après la pause. Mars Attacks compte renforcer les piquets et empêcher les épreuves certificatives qui sont enfermées actuellement dans des écoles dites coffres-forts. Elles doivent ensuite être dispatchées dans tous les établissements. Et c'est cette partie qui risque de coincer. Dans le journal Le Soir, aujourd'hui, un coordinateur du mouvement de protestation Mars Attacks déclare donc qu'il compte se mobiliser pour renforcer les piquets et empêcher ces épreuves. Est-ce que vous validez le plan ? C'est notre deuxième question. Et puis Yvan Verhoeckstraat a été entarté. C'était lors d'une soirée débat à Florentville en province de Luxembourg. L'auteur des faits est un professeur de menuiserie. Il entendait dénoncer les conséquences de certaines réformes de l'enseignement. Entarté, est-ce que ça fait réellement passer un message ? Ce sera notre troisième débat.
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1: On démarre la deuxième conversation de C'est vous qui lit avec autour de la table ce matin Nawel Ben Salem, rédactrice en chef adjointe de l'ADH Les Sports Plus, et Xavier Guilide, producteur à la RTBF. Et puis vous, au 070 233 466. On va parler de l'école des épreuves certificatives externes. Elles vont commencer en cette fin de semaine. C'est jeudi, demain, pour le CEB en 6e primaire. Début des épreuves vendredi pour les CE1D en 2e secondaire et le CESS en 6e secondaire. Les épreuves sont actuellement dans des écoles dites écoles coffre-fort. Et d'autres établissements scolaires vont venir les chercher là pour les dispatcher, pour que ces épreuves soient distribuées aux élèves. Et on lit dans le journal Le Soir que cette partie-là risque de coincer. C'est un coordinateur du mouvement de protestation Mars Attacks qui déclare ceci. On compte se mobiliser pour renforcer les piquets et empêcher les épreuves. Le collectif ne veut pas impacter le CEB. L'idée est de se concentrer sur le CE1D et le CESS. Xavier, vous validez le plan, renforcer les piquets et empêcher les épreuves ?
2: Non. Évidemment, et je vais réagir en tant que parent. À la maison, il y a deux filles qui, l'une va passer le CE1D, l'autre le CEB. Je vous garantis que si demain ces épreuves n'arrivaient pas dans les écoles où elles doivent être passées, en tout cas pour mes filles, je serais extrêmement en colère parce que je trouve que c'est qu'il y ait des revendications, je les entends, on en a parlé, que ce soit pour l'avenir des enfants concernés, comme ça a été argué à certains moments, je peux aussi entendre ou en tout cas l'écouter. Mais qu'on menace finalement des... Parce qu'il faut voir l'état dans lequel sont ces deux filles, stressées, se demandant si ça va aller, qui travaillent pour depuis des semaines, et qu'on menace de ne pas leur acheminer leurs épreuves certificatives demain, quel message va-t-on donner à ces enfants ?
1: Vous dites que vous seriez en colère, les enseignants, des enseignants vous disent qu'ils sont en colère aussi.
2: Ils sont en colère, mais on peut être en colère et avoir un bras de fer avec le monde politique. On peut essayer d'influer sur des décisions qui sont prises, par ailleurs, qui ont été actées ici. Mais là, c'est joué avec les nerfs, avec les valeurs, avec
1: mais le message, c'est pour l'avenir des élèves.
2: Ben justement, leur avenir, c'est demain. Leur avenir, c'est passer des épreuves certificatives qu'ils ont préparées. Et donc là, je pense que la responsabilité et le sérieux du milieu enseignant, et il s'agit là d'un collectif, hein, faut pas dire que tous les enseignants souhaitent cela, mais la crédibilité là, demain, c'est de s'assurer que des enfants qui ont bossé pour ces épreuves-là puissent les passer demain.
1: C'est le message d'un coordinateur de Mars Attacks dans le journal Le Soir. Renforcer les piquets et empêcher les épreuves certificatives. Est-ce que vous validez le plan, Nawel ?
3: Mais absolument pas. Et j'ai aussi des filles à la maison qui passent un CE1D. Et effectivement, depuis des semaines, ces enfants stressent, ces enfants sont dans le flou. Ces enfants entendent aussi à l'école que ces épreuves seront organisées ou pas. Et ces enfants restent courageux et, malgré l'incertitude, continuent justement d'étudier chaque soir. Alors imaginez ces enfants dès jeudi matin, apprendre que finalement tout sera bloqué. Encore une fois, est-ce que ces gens ont réfléchi deux minutes ? En quoi est-ce que là, ils punissent le politique ? En rien, en fait. Ce sont uniquement les enfants qui seront punis. Et cette semaine, je me suis dit que ce fameux collectif Mars Attacks avait pour une fois une idée intelligente, puisqu'ils avaient proposé de passer les épreuves et finalement de bloquer leur arrivée à l'administration, de les déposer devant l'administration pour que l'administration se débrouille pour les corriger.
1: Ça fait partie des options qui sont aussi
3: voilà,
1: sur la table.
3: Voilà, zéro impact sur les élèves, puisque les élèves passent leur examen, les élèves auront leurs points dans leur bulletin, par contre l'administration se débrouille. Ça, pour une fois, c'est une idée intelligente de ce collectif Mars Attacks, parce que vous ne pénalisez pas les enfants, vous qui répétez sans cesse que vous pensez non-stop à ces enfants. Et puis j'entends aujourd'hui que finalement, ils vont quand même bloquer, enfin que certains imaginent bloquer les épreuves avant. Enfin, où va-t-on ? Est-ce que ces gens réfléchissent ?
1: C'est pour l'avenir des enfants.
3: Mais
1: c'est
3: quel avenir ? En fait, ils détruisent l'avenir de ces enfants en les menaçant comme ça. Ces enfants, encore une fois, ont eu assez de stress. Ils entendent les infos. Ils entendent que c'est incertain. Ils restent sur leur ligne. Ils continuent à se concentrer sur leurs études. Et vous leur dites la veille, bon, on va peut-être les bloquer, hein, les gars. C'est quoi ce jeu, en fait ? Enfin, je trouve ça extrêmement dangereux pour le psychologique. On a cessé de parler du psychologique des enfants et là, tout à coup, ils s'en fichent royalement. Enfin, c'est inhumain. C'est carrément ça.
1: On va voir ce qu'en pense Gaëtan qui nous appelle depuis Anu. Bonjour Gaëtan.
4: Oui, bonjour.
1: Bienvenue dans l'émission. Est-ce que vous validez le plan? Renforcer les piquets et empêcher les épreuves certificatives?
4: Alors, je ne sais pas si il faut parler exactement de la validation du plan ou pas. Moi, j'ai écrit un petit message ce matin et je disais ceci, c'est que les enjeux sont tellement importants globalement qu'on est dans un manque de dialogue depuis plusieurs mois maintenant dans l'enseignement entre notamment le politique et les ministres qui sont passés en force sur d'autres choses. Et la difficulté qui existe pour le moment, c'est le fait que malgré tout ce qu'il y a eu comme action massive, etc., il n'y a pas d'ouverture, il n'y a pas de changement de cap, il n'y a pas d'ouverture au dialogue. Et après, on se retrouve avec un plan maintenant de Mars Attack qu'on peut valider ou ne pas valider.
1: Mais vous le validez ou pas? Bloquer, empêcher les épreuves, renforcer les piquets, empêcher les épreuves?
4: Moi, je pense qu'il faut pas se focaliser sur une des mesures. Il faut se focaliser sur la capacité de dialogue d'une société.
1: Et Gaëtan, c'est pas la question de ce matin. Est-ce que vous validez le plan?
4: Je valide le plan. Je valide en tout cas le fait que le collectif, mais aussi des parents, des étudiants, disent à un moment donné, on doit être écouté par le monde politique, on doit être écouté par les ministres et une vraie concertation. Et les enjeux, ils sont au-delà d'un moment d'évaluation dans l'enseignement.
1: Mais j'entends que ça va stresser les élèves, que ça punit les élèves, que ça mettrait Xavier en colère et que Mars Attack ne réfléchit pas à la santé mentale des enfants, là.
4: Mais est-ce qu'on se rend compte aussi du nombre de familles qui vont être sous stress à partir du moment où l'encadrement de leurs enfants et où le Minerval va augmenter l'année prochaine? Et ça, c'est pour plusieurs années que des difficultés financières avec toute une série de mesures qui les attaquent, c'est ça qui est en jeu.
1: Donc c'est pas grave là que les épreuves certificatives soient bloquées par des enseignants?
4: C'est un manque de confiance dans la capacité des enseignants d'évaluer les enfants. Ce n'est qu'un moment qui est officiel effectivement. Et donc, à partir de ce moment-là, les enseignants sont totalement en capacité de faire cette évaluation. Donc, il ne faut pas non
1: plus... Mais donc, Gaëtan, vous remettez globalement en question les épreuves certificatives externes.
4: Oh, écoutez, les épreuves certificatives, ce sont dans la chaîne d'évaluation qui existe, il y a un ou deux moments d'évaluation officiels qui sont externes. Est-ce que c'est important? Pendant le Covid, on a fait des choses qui étaient aussi de l'ordre de l'adaptation à ce qui se passait et ça n'a pas posé de problème.
1: Pendant le Covid, c'était annoncé. Ici, j'entends deux débatteurs qui me disent on ne peut pas, au dernier moment, dire « Ah bah non, ce matin, vos épreuves sont bloquées ».
4: Écoutez, je pense que moi je suis pas d'accord avec ça. Je pense que ce n'est pas un vrai, ce n'est pas le plus grand problème qui existe pour le moment dans le monde de l'enseignement. Je pense que les problèmes qui vont suivre, si les mesures restent telles qu'elles sont, seront bien plus impactantes, bien plus importantes, bien plus meurtrissantes chez beaucoup dans beaucoup de familles et chez beaucoup d'étudiants qui sont en train de se dire qu'est-ce que je vais faire l'année prochaine? Est-ce que je vais pouvoir travailler? Est-ce que je vais devoir travailler pour payer le Minerval parce qu'il y a toute une série de choses qui ont été attaquées, notamment au niveau du pouvoir d'achat des gens? Et donc cette meurtrissure-là, elle est bien plus large que simplement...
1: Restez là, Gaëtan. Xavier, c'est pas le plus grand problème, ces histoires d'examen.
2: Non, mais moi, j'entends qu'on puisse évaluer qu'un conseil de classe puisse évaluer l'évolution d'un enfant et puisse valider son passage ou pas, y compris quand le CEB ou le CE1D ou le CESC s'est raté. J'entends ça et j'ai toute confiance en la capacité d'évaluer. Mais par contre, il y a un contrat moral qui est passé entre l'enseignant et l'élève. Le contrat moral, c'est de respecter son professeur, c'est d'être respecté en tant qu'élève, c'est de travailler quand il faut. Ici, ça fait des semaines que des élèves préparent cela, stressent pour cela. Et donc, le message qu'on va leur faire passer, c'est « tu as fait ça pour rien parce que, finalement, je peux te sacrifier au profit des générations futures ». Et donc, moi, ça me pose problème. C'est qu'à un moment, ce n'est pas, pour moi, le levier d'action qui doit être mis en place. Ici, il y a vraiment des gens qui se sont investis, qui stressent et qui stresseront ce soir, qui dormiront mal parce que demain, pour eux, se joue une épreuve certificative.
1: Gaëtan, qu'est-ce que vous dites à ça?
4: Moi, je dis simplement que c'est toujours dommage d'avoir des personnes et encore plus des étudiants qui sont dans des moments de stress. Mais c'est la disproportion entre le stress qu'il va y avoir dû aux mesures, qui est bien plus large et bien plus profond que le moment maintenant. Et donc, c'est dommage que certaines personnes soient dans le stress. C'est effectivement regrettable que la société globalement mette des enfants dans le stress, mais il faut voir toujours les causes et il faut voir surtout ce qui va arriver après. Et donc dans ce cadre-là, oui, on peut le regretter, mais il y a eu plein de moments dans lesquels les ouvertures étaient possibles pour atténuer le stress, pour diminuer le stress, même pour revenir à quelque chose de tout à fait normal.
1: Nawel, l'enjeu après est plus important que le stress des examens ici.
3: Mais ça me met en colère, je bouillonne en fait, parce que comment est-ce qu'on peut comparer le stress d'un adulte, d'un professeur qui, hein, on va pas le rappeler, va faire 2 heures de fast class en plus, au stress d'un adolescent. En fait, on ne cesse de parler de la santé mentale de nos adolescents qui sont plus fragiles que jamais aujourd'hui. Et là, vous nous comparez les deux stress, mais c'est un manque de respect total vis-à-vis de ces enfants. Effectivement, quelles leçons vont-ils retenir plus tard? C'est catastrophique pour eux. Vous avez des enfants qui cet été pourraient justement vriller par rapport au travail intense. Ce sont des premières épreuves aussi pour les secondaires, n'oublions pas. On parle en deuxième d'enfants de 13-14 ans qui ont étudié. C'est une première épreuve de la vie, hein, après le CEB qui n'est pas comparable non plus. Et puis vous lui dites, bah non, en fait, on s'est moqué de toi parce qu'on savait qu'on allait bloquer au final les épreuves. On l'annonce ça le jour même. Enfin, vous imaginez ?
1: Gaëtan ?
4: Donc je comprends l'intervention de madame. Mon premier propos a été de dire qu'il va y avoir beaucoup de stress, et j'ai mis toujours l'étudiant en premier lieu. Il va y avoir énormément de stress aussi pour l'entrée dans le supérieur ou l'entrée à l'université d'un certain nombre de personnes.
1: Mais qu'est-ce que vous dites aux élèves de deuxième secondaire qui doivent passer leur CE1D et qui l'auront peut-être pas parce que ce sera bloqué à l'entrée de l'école?
4: Donc ça, les choses doivent encore évidemment bouger, mais c'est pas maintenant que l'on sait qu'il y a énormément de problèmes et il a manqué de proactivité.
1: Là-dessus qu'on se concentre ce matin, Gaëtan.
4: Oui, d'accord, mais c'est pas pour ça.
1: Mais donc, qu'est-ce que vous dites à ces élèves-là, à ces parents-là ?
4: Donc, je dis à ces élèves-là et à ces parents-là, il y a suffisamment j'entends des deux autres personnes qu'il y a aussi la confiance dans les professeurs. Ça n'a pas été dit suffisamment. Et donc, il y a des possibilités de trouver des formules, et ça, c'est pas à moi à le faire, c'est aux politiques à prendre des initiatives, pour pouvoir détendre la situation qui est excessivement tendue dans la société actuellement, et que ça aurait pu être fait depuis un moment pour arriver à, effectivement, ne pas être à la veille du moment.
1: Mais le message politique a été clair, ces épreuves doivent avoir lieu.
4: Oui, mais le politique n'écoute pas ce que beaucoup, beaucoup d'enseignants, et j'entends que c'est pas l'entièreté, et évidemment que c'est pas l'entièreté, mais c'est quand même un mouvement qui a rarement eu une aussi grande ampleur. Et donc, dans ce cadre-là, il n'y a pas eu suffisamment de prise en compte de ce qui pouvait arriver.
1: Mais donc, je reviens avec cette question. Vous dites quoi à ces élèves? Tant pis, vous avez travaillé pour rien?
4: Je dis à ces élèves, vous savez, on ne travaille jamais pour rien, et ce qu'on acquiert au fur et à mesure de ses études, même quand il s'agit... Enfin, on peut acquérir plein de choses en dehors d'une épreuve certificative, hein. Donc il faut aussi se rendre compte que le fait d'étudier n'est pas quelque chose qui est absolument lié à des examens formalisés, à des épreuves
1: externes. Bon, ben voilà un message rassurant pour les élèves, Nawel.
3: Mais non, monsieur, c'est pas ça la question. C'est évidemment que ces élèves ont conscience que de toute façon, étudier, ça sera bénéfique pour leur avenir. C'est, vous faites un travail, vous prenez des heures à travailler, et puis on vous dit, bah finalement, votre travail, on va le mettre à la poubelle. Vous réagissez comment, vous, en tant qu'adulte? Imaginez des étudiants, des ados, des enfants.
4: Moi, je dis simplement que
3: C'est le manque de respect, en fait.
1: Gaëtan peut répondre.
4: Oh, vous savez, le manque de respect, il va dans tous les sens. Et là, on est...
3: Mais alors, on ne fait pas pareil avec des ados, parce que sinon, on n'aura certainement pas un meilleur avenir pour tous nos enfants, puisque c'est ce que tout le monde veut au final. Pas de la sorte, en tout cas.
1: Gaëtan, et puis réaction de Xavier.
4: En tout cas, on entend aussi, et ça, il faut l'entendre, il faut l'admettre, on entend aussi des ados qui sont maintenant en pleine capacité, et ceux qui terminent leurs humanités, il faut aussi admettre qu'ils ont une capacité de réflexion, une capacité...
3: Je vous parle des ados de deuxième qui passent leur CE1D.
4: Donc, oui, c'est ça. Donc ceux-là, ils sont plus petits, et ceux-là...
3: Mais ceux-là sont menacés aussi.
1: Il faut qu'on laisse
4: ceux-là
1: parler
4: sont menacés aussi. Ceux-là sont menacés aussi, et ils ont encore un long cursus en humanité, dans lequel on va pouvoir aussi expliquer un certain nombre de choses, dans lequel on va pouvoir profiter de ce qu'ils ont étudié juste avant cette épreuve certificative. Et donc, je pense que mon message n'est pas super compliqué, c'est simplement de dire, à un moment donné, il faut aussi se rendre compte que c'est une étape qui est tout à fait intégrable dans... quel que soit ce qu'il arrive, qui est tout à fait intégrable dans la suite du parcours scolaire.
1: Donc Xavier, finalement, voilà le message. Même si vous avez étudié et qu'il n'y a pas les examens, ça vous servira plus tard.
2: Non, mais que ça sert plus tard, évidemment, qu'étudier, ça sert toujours.
1: Donc c'est pas grave s'il y a pas d'examens, s'ils sont bloqués à l'entrée de l'école.
2: En fait, c'est moi j'ai un problème avec ce sacrifice. Ça nous est présenté comme ça. C'est un sacrifice nécessaire. Non, ce n'est pas un sacrifice nécessaire. Pour moi, ici, il y a d'autres manières de mener ce combat, et certainement pas. De nouveau, je parlais de contrat. On a demandé aux gens de bosser. La moindre des choses, c'est de leur présenter les épreuves, que ce ne soit pas corrigé, que voilà, ça c'est l'intelligence effectivement de ce qui pourrait être fait, et c'est l'intelligence qu'incarnent les professeurs, les maîtres d'école, mais trahir la confiance de gens qui ont travaillé pour passer leurs épreuves certificatives ne me semble pas être un bon message.
1: On en reparle dans la suite de l'émission. Vous venez commenter. Mars Attacks compte renforcer les piquets et empêcher les épreuves. Elles ne pourraient pas rentrer dans les écoles et donc ne seraient pas proposées aux élèves. C'est à lire dans le journal Le Soir ce matin. Est-ce que vous validez le plan? C'est une des questions de C'est vous qui le dites aujourd'hui. Et puis dans un instant, on parlera d'Yvan Verhoestraete, le président des engagés, qui a été entarté par un professeur de menuiserie qui entendait dénoncer les conséquences de certaines réformes de l'enseignement. Mais donc entarté, est-ce que ça fait réellement passer un message? On en parle dans la suite de l'émission.
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1: On fait le point mobile info, on trouve Mélanie Poussard au centre Perex.
12: Et pratiquement rien à vous signaler, Cyril, hormis ces quelques ralentissements sur le ring de Bruxelles entre Woluwe et Saint-Etienne et Zaventem à direction Grand Bigard. Et puis toujours ces quelques perturbations sur le rail entre la Louvière Sud et Mons, Charleroi Central et Otigny. Retard et suppression possible, on attend la fin des perturbations aux alentours de midi.
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1: Troisième conversation de l'émission à mes côtés sur le plateau. Il y a aujourd'hui Xavier Guilit, producteur à la RTBF, et Nawel Ben Salem.

0: 466, on va s'intéresser à ce qui s'est passé à Florentville, en province de Luxembourg. Il y avait une soirée débat organisée par les engagés. Le président du parti y était, Yvan Verhoogstraat, a été entarté par un professeur de menuiserie. Il entendait dénoncer les conséquences de certaines réformes de l'enseignement. Il a été interrogé par le quotidien L'Avenir et il a expliqué qu'il ne voulait pas entarter la personne, mais le symbole. Et il n'a aucune animosité personnelle envers Yvan Verhoogstraat. Entarté, ça fait réellement passer un message, Nawel ?
1: Mais c'est très simple. On parlait des élèves qui ne passeront peut-être pas leurs épreuves dès demain dans les écoles. Imaginez un élève qui a donc étudié très longtemps et qui ne peut pas passer son CE1D. Imaginez cet élève aller entarter un prof. Comment est-ce qu'on réagirait, en fait ? Est-ce qu'on trouverait ça normal ?
0: Ce serait le symbole.
1: Est-ce que cet élève serait félicité ou est-ce qu'au contraire, il serait puni ? Mais je pense à juste titre qu'il serait puni parce que ça ne se fait pas. Et donc, dès lors que ça ne se fait pas, qu'on n'apprend pas ça aux enfants, je ne vois pas en quoi ce geste est un symbole. Je suis désolée.
0: Ça fait passer un message, entarter le président des engagés, Xavier ?
2: Je suis pas sûr non plus. Noël Godin parlait au moment l'entarteur originel parlait d'attentat pâtissier. Bah effectivement, il y a quelque part un attentat physique et en fait tout attentat physique est à condamner. Donc voilà, moi je suis pas sûr que
0: pour
2: ça.
0: Pour le symbole, c'est ce que dit cet enseignant. Le symbole.
2: Le symbole, c'est malgré tout une intégrité physique qui est atteinte. Et donc, je ne suis pas sûr que ce soit la meilleure manière de véhiculer un symbole.
0: Sylvine Jeanblou est avec nous. Bonjour. Ça fait passer un message ou pas, entarter quelqu'un ?
3: Je pense que du point de vue de cette personne, c'est un message. Maintenant, je pense qu'il ne faut pas rester sur... Je pense qu'il ne faut pas rester sur ce geste-là, mais aller derrière le problème et aller dans le fond du problème.
0: Mais est-ce que le geste permet de le faire ? Est-ce que c'est un geste qui fait passer un message ?
3: Moi, je ne cautionne pas ce geste. Je pense qu'il n'est pas acceptable et qu'il ne permet pas un débat serein et que, comme disait votre collègue, c'est un contact physique qui n'est pas acceptable. Mais je pense qu'il faut quand même aller voir le fond. Et que c'est
0: On va reparler de ça dans un instant, Sylvine, si vous voulez bien. Vous restez avec nous, on se reparle juste après le flash de 10h. Et vous nous appelez au 072-33-466 pour commenter. Merci Nawel et Xavier pour vos avis.
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0: Bonne matinée sur RTBF Vivacité. Merci d'être avec nous. Il est 10h. Voici le flash avec Sébastien Remacle. 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
8: Bonjour, la Belgique est prête à envoyer des moyens pour sécuriser le détroit d'Ormuz. Déclaration de Théo Franken ce matin. Le ministre de la Défense attend une demande ferme de la France et de la Grande-Bretagne, deux pays qui dirigent la coalition des volontaires. La Belgique pourrait dépêcher sur place un chasseur de mines et d'autres capacités maritimes dans les

0: les prochains jours. Ils seront fixés sur leur sort dans une demi-heure. Paolo et Antonino Falzone, le conducteur et le passager du drame de Strepy. Le premier a été reconnu coupable de 7 meurtres et de 79 tentatives de meurtre. L'avocat général a requis contre lui 27 ans de prison. Le second risque, lui, 2 ans de prison pour non-assistance à personne en danger. Plus de bière sans alcool, mais moins de bière en général. Les habitudes des Belges changent. Le segment des bières sans alcool a fait un bond de 32% l'an dernier par rapport à 2024. Mais cette augmentation ne compense pas la baisse générale de consommation de bière en Belgique. Elle a reculé d'environ 3% l'an dernier. Elle souffrait d'une grave maladie pulmonaire. Elle est peut-être tirée d'affaire. Mette Marie, la princesse héritière de Norvège, a reçu une transplantation des poumons. Le palais royal norvégien l'annonce ce matin. L'opération est une réussite. À la Coupe du monde de foot, l'entrée en lice des dernières équipes ce soir. La République démocratique du Congo face au Portugal à 19h. Angleterre-Croatie à 22h. Puis la nuit, Ghana-Panama et Ouzbékistan-Colombie. Toutes les équipes auront alors disputé leur premier match. En cyclisme, le début aujourd'hui du Tour de Suisse avec Tadej Pogačar sur la ligne de départ. Le Slovène peaufine sa préparation en vue du prochain Tour de France. Et puis chez nous, la première étape du Tour de Belgique, une boucle de 188 km autour de Scherpenheuvel, c'est en Brabant flamand. Le parcours est moins accidenté qu'en Suisse. Ce sont des sprinters qui figurent parmi les favoris comme Jasper Philipsen ou Tim Melrier. 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C'est la fin de ces infos. Merci d'être à notre écoute. Sur les routes, que se passe-t-il en ce moment? On fait le point avec Mélanie Pousseur.
1: Oh, pas grand chose, on ne va pas s'en plaindre évidemment à 10h02. Sachez que vous êtes légèrement ralenti si vous êtes sur le ring de Bruxelles entre Woluwe et Saint-Etienne et Zaventem, direction Grand Bigard, plus 5 minutes, c'est fluide en direction de la capitale. Et puis sur le rail, toujours ces retards et suppressions possibles entre la Louvière Sud et Mons, Charleroi Central et Otigny. Sachez que la fin des perturbations est prévue aux alentours de midi.
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0: Cyril, encore une petite demi-heure pour Exactement. La suite de C'est vous qui le dites.
3: Jusqu'à 10h30. Merci beaucoup Sébastien. La rédaction revient à 11h. D'ici là, l'info est à retrouver sur le site et sur l'application RTBF Actu.

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1: Trois débats dans l'émission si vous voulez réagir en direct, 070 233 466. Pardon, je m'excuse, ce sont les quelques mots qui ont été les seuls et les derniers de Paolo Falzone avant que le jury ne se retire pour délibérer sur sa peine. Dans 30 minutes maintenant, la peine sera connue. Pour rappel, il a été reconnu coupable de 7 meurtres et 79 tentatives de meurtre lors du drame de Strepy-Brakni. L'avocat général a requis une peine de prison comprise entre 24 et 27 ans. Un des avocats de Paolo Falzone réclame lui moins de 25 ans pour que la sanction permette à son client de s'améliorer et non devenir pire. Pardon, je m'excuse. Les excuses de Paolo Falzone sont-elles audibles? C'est la première question de ce matin. On parle aussi de Mars Attacks, c'est à lire dans le journal Le Soir. Le collectif compte renforcer les piquets et empêcher les épreuves certificatives. Elles démarrent entre demain et après-demain, selon le niveau. Et un des coordinateurs du mouvement explique dans le journal Le Soir donc l'intention d'empêcher d'acheminer les épreuves certificatives qui se trouvent actuellement dans des écoles dites coffre-fort qui centralisent ces épreuves et ça doit être dispatché ensuite. Est-ce que vous validez le plan? C'est ça la question de ce matin. Et puis on s'intéresse aussi à Yvan Verhoekstraat, le président des engagés qui a été entarté. L'auteur des faits dit que c'est pas la personne qu'il visait, mais le symbole, c'est pour dénoncer les conséquences de certaines réformes de l'enseignement. Est-ce que entarté, ça fait réellement passer un message? Voilà les trois débats de C'est vous qui le dites ce matin.
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1: Retour avec Sylvine de Jean Blou à propos de l'entartage. Vous m'avez dit non, ça ne fait pas passer de message, mais c'est quoi le mais?
2: Le mais, c'est le fait de peut-être essayer de comprendre pourquoi ce geste. Alors, comprendre ne veut pas dire qu'on est forcément d'accord, mais ça permet aussi de mettre en évidence que dans l'enseignement, il y a un énorme malaise, qu'il y a un sentiment de trahison et que malgré toutes ces alertes et ces manifestations répétées, on ne se sent absolument pas écouté et qu'il y a un moment, la colère déborde et on finit avec des gestes de ce type-là. Alors, c'est
1: vous auriez pu le faire, vous?
2: Moi, je n'aurais pas pu le faire parce que je trouve qu'il y a quand même un contact physique et ça, je trouve que c'est une limite à ne pas franchir.
1: Mais donc ça se fait pas.
2: Il y a un débat. Quand il y a un débat, il y a des prises de décision qui doivent suivre. Et là, il n'y a pas de décision, il n'y a pas d'écoute, il n'y a pas d'échange. Donc, il y a un moment, il y a une espèce de ras-le-bol qu'on peut aussi entendre de la part des enseignants.
1: Mais il y a eu des échanges, disent les ministres.
2: Oui, mais il y a des échanges doivent finir normalement par des décisions qui...
1: Il y a des décisions qui ont été prises.
2: Oui, les politiciens ont pris des décisions, mais pas dans une espèce de concertation. À partir du moment où les politiciens sont élus, parce qu'ils dans leur programme électoral, ils disent on va faire attention aux enseignants, on va faire attention à leur bien-être, on va faire attention à plein de choses, et que pour finir, ils prennent des décisions qui vont à l'encontre de ce qu'ils avaient promis, que les enseignants le disent, manifestent, mais que les politiciens n'entendent pas...
1: Mais c'est quoi un échange? C'est obtenir gain de cause?
2: Non, c'est simplement pouvoir échanger sur un point de vue, comprendre que l'autre n'est pas d'accord et peut-être arriver à quelque chose où tout le monde puisse être plus ou moins d'accord. Il ne faut pas oublier que les politiciens sont quand même là pour travailler pour la société.
1: Donc un échange, c'est un compromis obligatoire?
2: Dans notre système belge, c'est un peu comme ça qu'on fonctionne, non? Le compromis à la belge, comme on dit. C'est pas
1: J'entends votre point de vue, Sylvie. On va en parler maintenant avec Maria à Boncel. Merci de nous avoir appelé, Sylvine. Maria, bonjour.
3: Bonjour, Cyril.
1: Ça fait réellement passer un message quand on entarte quelqu'un?
3: Écoutez, sincèrement, pour moi, non. Que du contraire. Ça fait l'inverse.
1: C'est quoi l'inverse?
3: C'est-à-dire l'inverse. Le fait de ridiculiser une personne en l'entartant, ça ne fait pas avancer les choses. C'est le dialogue qui fait avancer les choses.
1: Oui, mais je viens d'entendre qu'à un moment, le dialogue ne semble pas être possible et donc on en arrive à faire ça.
3: Non, je ne suis pas d'accord. Absolument pas d'accord. C'est pas comme ça, non. En plus, venant d'un professeur, quel exemple pour ses élèves?
1: Et mais le professeur dit, c'est le symbole qu'il a voulu faire passer.
3: Oui, d'accord. Si vous voulez faire remarquer, le professeur, il n'avait qu'à s'entarter lui-même.
1: Donc s'entarter lui-même, ça aurait été une meilleure option.
3: S'il vous plaît?
1: Ça aurait eu un meilleur effet, s'entarter lui-même.
3: Ah ben oui, les caméras seraient tournées vers lui et il aurait pu prendre la parole.
1: Ah ben vous savez quoi, on va en parler avec lui. Parce que dans un instant, il sera en direct avec nous, ce professeur qui a entarté Yvan Verhoekstraat. Il sera avec nous dans la suite de l'émission et je voudrais vos commentaires à ce sujet. Est-ce qu'entarter, ça fait réellement passer un message? 070 233 466. Avant d'entendre ce professeur, d'abord un mot d'On n'est pas des pigeons.
4: On n'est pas des pigeons.
1: Bonjour Simon.
4: Bonjour Cyril, bonjour à toutes et tous.
1: Dès 10h30, vous serez en direct sur Vivacité. Quels sont les dossiers dont vous allez vous charger ce matin?
4: Ce matin, il y a notamment le dossier d'Alain. En octobre dernier, Alain s'offre une caravane qui est équipée d'une parabole pour pouvoir regarder la télévision quand on est en vacances. Une parabole qui n'a jamais fonctionné. Le vendeur a proposé plusieurs solutions pour la réparer, mais rien n'a jamais fonctionné. Et aujourd'hui, le vendeur, il ne répond plus ni au téléphone ni au mail. Les pigeons interviennent dans quelques minutes. On vous parlera aussi de cette invitation par téléphone reçue par Morissette. L'invitation, c'est venez visiter notre magasin éphémère. En échange, vous repartirez avec des cadeaux. Alors Morissette, elle a effectivement reçu des cadeaux, mais elle est surtout repartie avec un canapé à 5000 euros dont elle n'avait absolument pas besoin. Et aussi une promesse de payer ce canapé en 30 fois sans frais. Une promesse qu'on n'applique surtout pas. Et surtout maintenant, il y a des menaces de la part du vendeur. N'est-on pas ici face à un cas de vente forcée? Réponse dès 10h30 sur Vivacité.
1: On suit ça tout à l'heure. Merci Simon. Dans un instant, le professeur qui est en tarté, Yvan Vaoustrat, sera en direct avec nous. On en parlera de ce message, ce symbole qu'il a voulu toucher, puisqu'il dit « c'est pas la personne elle-même que je visais, c'est le symbole ». Un professeur mécontent qui entend dénoncer les conséquences de certaines réformes de l'enseignement. Il sera avec nous dans quelques secondes. Et puis on reparlera aussi de la fin du procès de Paolo Falzone. On connaîtra la peine dans 20 minutes maintenant. Début en tout cas de l'annonce de la peine. Hier, avant que le jury s'en aille délibérer, il a prononcé quelques mots. Ses seuls et derniers mots de l'audience d'hier. « Pardon, pardon, je m'excuse ». Ces excuses sont-elles audibles? On en parlera à la suite de « C'est vous qui le dites ».
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1: Bonne matinée, il est 10h13, on va aller à Saint-Médard. Simon est avec nous au téléphone. Bonjour Simon.
2: Bonjour.
1: Bienvenue dans l'émission, vous nous avez appelé, vous êtes le professeur qui a entarté le président des engagés, Yvan Verhoekstraat, lors d'une soirée débat organisée à Florentville, en province de Luxembourg.
2: Oui.
1: Ça fait passer un message quand on entarte quelqu'un ?
2: Bah oui, puisque je suis en train de vous parler pour le moment.
1: Mais on parle de l'entartage, pas du message.
2: Ça fait passer un message fort, c'est un message que je considère, oui, violent. Je ne suis pas quelqu'un de violent d'habitude, de bon nombre de mes connaissances, amis pourront en témoigner. Mais c'est surtout un cri de désespoir par rapport au fait que l'ensemble des profs et moi-même considérons que nous sommes méprisés, plus considérés par la...
1: Donc quand on n'est pas content, on entarte.
2: On n'est plus considéré non plus par les politiques et que quand on crie dans le vide, ben il y en a qui décident de s'immoler, hein, de s'auto-flageller pour réagir par rapport à l'intervenant.
1: Donc Simon, quand on n'est pas content, on entarte.
2: Il y en a qui s'immolent. Moi, je n'ai pas eu le courage. J'ai préféré entarter.
1: On m'a dit que c'était une atteinte physique, que ça ne se faisait pas.
2: C'est une atteinte physique et violente, je le reconnais. Je m'excuse pour le côté violent, mais je pense que il est parfois nécessaire de se montrer un peu plus violent, virulent. C'est toutefois pas fait mal du tout.
1: On m'a dit tout à l'heure quel exemple de la part d'un professeur.
2: Oui, c'est vrai. C'est pas un bon exemple, même si l'exemple d'un citoyen qui ne se laisse pas faire, c'est aussi une leçon à donner à beaucoup de personnes. Comme je vous l'ai dit, c'est un cri de désespoir. Je n'aurais pas fait ça comme premier recours. C'est vraiment le cri de la faim.
1: Il y avait une question des débatteurs tout à l'heure. Si un élève vous fait ça, vous le punissez ?
2: Je crois que j'aurais réagi comme Yvan et j'aurais léché la crème fraîche en lui disant qu'elle était sucrée.
1: Sans le punir ?
2: C'est qu'il aurait eu ses raisons. J'aurais sûrement eu un dialogue avec lui. Je l'aurais sûrement entendu, écouté et je me serais sûrement remis en question.
1: Donc demain, un élève vous entarte ? Il ne se passera rien en classe ?
2: Ça amènera des discussions.
1: Pas de sanctions ?
2: Pas forcément.
1: Donc tous les élèves peuvent entarter leur professeur ?
2: Je n'ai pas dit ça non plus.
1: S'ils veulent établir un dialogue avec leur professeur, quelle que soit la situation, ils peuvent entarter ?
2: S'ils sont à ce point blessés, c'est vraiment qu'ils ont des problèmes bien plus importants que l'entartage lui-même.
1: Donc vous accepteriez le geste d'un élève ?
2: À ce point, excusez-moi, mais je pourrais... Quand on arrive à ce point à faire un geste aussi violent, c'est vraiment... Qu'on est acculé dans une cage et que le chien est mort. Voilà, je suis désolé, j'ai peut-être fait l'animal enragé. C'est encore une fois un cri de désespoir. C'est pour sauver le fait que ça fait 20 ans que je travaille dans la même école. Je suis un passionné vraiment de mon travail. Dans 2 ans, je n'ai plus de travail. Je suis nommé depuis 17 ans. On dit que il n'y a pas de perte d'emploi. Ce n'est pas vrai. Moi, je suis victime de perte d'emploi. On me dit que je serai réaffecté dans peut-être 2, 3, 4 écoles pour pouvoir retrouver un temps plein. Ce n'est pas la vision de ma carrière. Je suis terriblement investi dans mon école. Je suis passionné par mes élèves. Je suis apprécié par mes élèves, mes collègues. Vous pouvez témoigner du fait que je fais du mieux que je peux pour leur apprendre mon métier, qui est la menuiserie, et je ne vois pas comment je pourrais continuer à être prof et à m'investir autant en parcourant 3, 4 établissements différents. Il faut savoir que actuellement, s'il n'y a pas le nombre d'élèves suffisant, donc c'est-à-dire 20 élèves, hein, on ne parle pas de 3 élèves, c'est bien 20 élèves, pendant 2 ans, dans l'option, l'option ferme...
1: Ce qui n'a rien à voir avec la réforme qui a été votée il y a quelques jours.
2: Exactement à voir avec la réforme qui a été votée il y a quelques jours. Ça n'est pas issu...
1: Pas du tout, c'était une décision qui avait été actée précédemment. Simon, je reviens à la question. Si un élève vous entarte, vous acceptez le geste ?
2: C'est qu'il est en souffrance.
1: Vous acceptez le geste ?
2: J'accepterai le geste.
1: Donc un élève mécontent aujourd'hui, vous l'invitez à entarter son enseignant ?
2: J'encourage mes élèves, s'ils m'entendent et qu'ils sont tellement en souffrance, ils ont le droit de m'entarter. S'il vous plaît, mes élèves, si vous m'entendez, entartez-moi, on aura une discussion. Et je vous promets que que je me remettrai en question.
1: Merci Simon pour votre appel ce matin. Il est 10h17. Autre actualité, c'est le verdict dans le procès Falzone. Il tombe à partir de 10h30. Vous pourrez suivre les informations en direct sur RTBF Actu. Mais en attendant, ce matin, on s'intéresse aux quelques mots prononcés par Paolo Falzone avant que le jury s'en aille délibérer hier. Il a prononcé ces mots. Pardon, pardon, je m'excuse. C'était les seuls et le dernier mot lors de l'audience d'hier. On va en parler avec Isabelle qui est à Moucron. Bonjour Isabelle.
3: Bonjour.
1: Bienvenue dans C'est vous qui le dites. Est-ce que ces excuses sont audibles?
3: Écoutez, moi je vais vous dire, ils s'excusent, on dit quelque chose. S'ils ne s'étaient pas excusés, on dit autre chose. Moi je pense que on a tous des jeunes à la maison et certainement qu'un jour ou l'autre ils ont roulé trop vite, ça c'est sûr. Et là, manque de bol, bien sûr, il est tombé sur un gros...
1: Vous avez déjà fait ça, vous? Personne. Rouler vite au point de tuer 7 personnes et commettre 79 tentatives de meurtre?
3: Tentative de meurtre, vous pensez que ce garçon, il s'attendait à... Ah oui, un groupe qui va arriver, je vais leur foncer dedans. Ben non, je ne veux pas l'excuser.
1: Et donc ça aurait pu vous arriver, Isabelle? 7 meurtres, 79 tentatives de meurtre.
3: Pas rouler aussi vite, non.
1: Bah vous venez de me dire, tout le monde a des jeunes, ça peut arriver.
3: Ah ben ça peut arriver à des jeunes qui roulent, qui reviennent de soirée.
1: Mais vous avez, vite, je ne sais pas quel âge vous avez.
3: D'un seul coup.
1: Mais vous avez été jeune, Isabelle, donc ça aurait pu vous arriver.
3: Je ne roule pas vite, moi, mais pas assez peut-être. Mais non, quand je vois les jeunes, moi je dis, écoutez, il y a... Combien qu'il n'y a pas de jeune qui roule vite maintenant pour garder. Lui, manque de bol, il est tombé sur un groupe et puis il roulait beaucoup.
1: Donc n'importe qui pourrait commettre 7 meurtres sur la route et 79 tentatives de meurtre.
3: Non, c'est pas. Non. Alors là, il ne faut pas exagérer. Non, mais je veux expliquer que ce garçon va. Moi, je pense qu'on lui enlève son permis à vie et puis on lui donne 5-10 ans de prison.
1: Ah, c'est pas ça qui a été requis contre lui.
3: Attendez, alors criminel, mais un criminel c'est quelqu'un qui prévoit de tuer quelqu'un, mais lui il n'a pas prévu de tuer quelqu'un.
1: Ah non, ça c'est la préméditation qui n'a pas été retenue dans le dossier, ça n'empêche pas les faits derrière.
3: Oui, mais moi je trouve que, il a dit des excuses, alors, qu'est-ce que vous voulez qu'il dise d'autre? S'il dit rien, on va lui dire, vous voyez, il dit rien, il ne s'excuse même pas, et maintenant il s'excuse, on lui dit quelque chose. Alors là, je ne comprends plus rien moi.
1: Bah, merci Isabelle pour votre avis, on va en parler avec Brigitte maintenant à Grimbergen. Bonjour Brigitte.
4: Oui, bonjour Cyril.
1: Bon, de toute façon, quoi qu'il fasse, quoi qu'il dise, on le critique.
4: Ouais, mais non, il faut quand même de tout... Enfin, j'étais d'accord avec Nawel tout à l'heure, hein, parce que franchement, il l'a fait parce qu'on lui a dit, et parce que c'est dans l'ordre des choses, déjà la manière dont... Oui, bon, je m'excuse. C'est vraiment comme si on lui avait forcé la main.
1: Bah pourquoi vous avez l'impression qu'il a été forcé de dire ça? Justement, Nawel disait tout à l'heure, a priori, son avocat lui aurait dit déjà, on ne s'excuse pas soi-même.
4: Non, on ne s'excuse pas soi-même, on présente ses excuses. Maintenant, des excuses. Il a fait preuve pendant tout ce procès d'un manque d'empathie totale vis-à-vis des victimes et de leur famille. Il était là sans être là, il était là parce qu'il devait être là. Le seul motif pour lequel il présente ses excuses, c'est parce que maintenant il se dit, ah là là, combien d'années je vais prendre? Combien d'années je vais me retrouver
1: derrière? Donc ça ne peut pas être sincère?
4: Non. Il n'a pas été sincère. Il n'y avait aucun ton de sincérité. Depuis le début, j'ai suivi, parce que j'aime bien les procès. Mais j'ai suivi ce procès et c'est incroyable.
1: Il aurait dû dire quoi pour que ce soit sincère?
4: Non, il aurait dû avoir un comportement tout à fait différent depuis le départ et pas être là dans cette salle à la limite du mépris vis-à-vis de ses victimes. Il est là sans être là. Il a été là avec son costard là, et tout ce qui compte, c'est « Ah oui, mais sa voiture... »
1: Mais donc quand il dit « Pardon, pardon, je m'excuse », c'est du mépris, Brigitte?
4: Non, mais il ne s'excuse pas vraiment. Ce ne sont pas des vraies excuses.
1: Mais c'est quoi des vraies excuses
4: qu'il a fait? Il n'y a pas d'excuse à ce qu'il a fait. Mais il aurait pu se montrer un peu plus condescendant et empathique. Or, il ne l'a pas fait de tout le procès. Il n'a pas été... Il n'a pas fait preuve de...
1: Qu'est-ce que vous auriez apprécié comme déclaration?
4: Non, pas comme déclaration. Il n'y a pas d'excuse, mais je ne sais pas, il aurait dû mettre plus de... Il aurait dû être différent pendant toute la durée du procès. Maintenant, les excuses... C'est juste parce que, bon, bah, oh oui, ça fait bien, je vais m'excuser. Comme ça, peut-être que les jurés ne vont pas me donner autant d'années à faire en prison. Mais en Amérique, il serait déjà au trou et il aurait été condamné peut-être à la peine de mort dans certains États.
1: Ah ben là, en l'occurrence, il a déjà passé du temps en prison et il était sous bracelet électronique.
4: Oui, mais ça c'est, je trouve ça irrationnel, sous bracelet électronique. Un type qui a tué 7 personnes,
1: On verra quel est le verdict tout à l'heure. Mais on m'a dit en début d'émission que pour les familles des victimes et pour les victimes, c'était important d'entendre, même si c'est pardon, je m'excuse.
4: Oui, mais je pense que les victimes ont réalisé aussi que ce gars n'est pas manque d'empathie et qu'il n'est pas sincère, même dans ses excuses. Parce que qu'est-ce qu'il y a ? Il n'y a pas d'excuse à ce qu'il a fait de toute façon.
1: Donc il aurait dû se taire.
4: Il a accéléré, il a eu des gens d'autres.
1: Il aurait dû se taire, Brigitte.
4: Oui, je pense qu'il aurait dû avoir une attitude plus digne pendant tout le procès.
1: Ben merci d'avoir partagé votre point de vue. L'audience pour annoncer la peine se démarre dans quelques minutes, ce sera à 10h30. Cette actualité est à suivre sur RTBF Actu. Dans un instant, juste après la pause, on parlera à Patrick à Namur. Il nous dira s'il valide le plan de Mars Attacks qui est annoncé par un coordinateur du mouvement de protestation dans le journal Le Soir ce matin. Renforcement des piquets pour empêcher les épreuves certificatives. Le collectif compte se concentrer sur le CE1D et le CESS qui démarrent en cette fin de semaine. On en parle avec Patrick dans la suite de C'est vous qui le dites.
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1: Sur Vivacité, dès 10h30, vous avez rendez-vous avec l'équipe dont n'est pas des pigeons, mais avant ça, on continue à parler de l'actualité. Maintenant avec Patrick à Namur. Bonjour Patrick.
2: Bonjour.
1: Le journal Le Soir explique le plan de Mars Attacks, le collectif d'enseignants qui se bat contre les réformes qui ont été validées il y a quelques jours. Le collectif annonce via un coordinateur du mouvement se concentrer sur le CE1D et CESS. Ce sont ces épreuves externes qui seront visées par des actions, des piquets pour empêcher les épreuves certificatives qui sont actuellement stockées dans des écoles dites coffre-fort et qui devront être dispatchées ensuite. Donc c'est là que ça risque de coincer. Voilà l'annonce de ce coordinateur. Vous validez le plan, Patrick ?
2: Absolument pas.
1: Pourquoi ?
2: Pourquoi ? Ben, je vous explique. Pour commencer, moi, j'ai trois enfants et mon dernier, il a 12 ans. Je sais bien qu'il passe au CEB, donc il n'est peut-être pas concerné, mais je vous explique. Donc il a 12 ans. En deuxième gardienne, les enseignants ont vu qu'il avait des difficultés d'apprentissage. Oui. Et après des tests et après des examens et tout ça, 2-3 ans après, il a été diagnostiqué multidis et TDAH. Mmh. Donc ce sont des enfants qui ont beaucoup de difficultés pour apprendre, etc. Les enseignants, la direction de l'école d'Andoie, se sont toujours battus pour qu'ils continuent dans l'enseignement normal. Au niveau des parents, nous, on s'est engagé dans des frais des cours supplémentaires, logopédie, ouais. Toute une série de choses.
1: Patrick, on est un peu pris par le temps, je voudrais qu'on se concentre sur la question, parce qu'il y a tout à l'heure Gaëtan qui m'appelle, qui me dit si les examens ne sont pas proposés, c'est pas le plus grand problème, c'est ce qui arrive après le plus grand problème.
2: C'est ça, mais c'est lui qui m'a mis hors de moi, et d'ailleurs vos deux consultants aussi. Parce que cet enfant-là, depuis 9 ans, il se bat pour passer ces examens et avoir quelque chose. Alors, admettons que demain, les épreuves soient annulées. Qu'est-ce que je dis au petit garçon de 12 ans
1: qui Gaëtan avait une réponse tout à l'heure. Il a dit, ça servira pour la suite, c'est pas étudié pour rien.
2: Et oui, mais ça, c'est pas vrai, monsieur. La suite, qu'est-ce qu'il connaît de la suite? Rien du tout. On ne sait déjà pas ce qui va se passer dans 24 heures, alors qu'il ne me parle pas de la suite, qui ne me parle pas de la suite. Moi, j'ai un enfant ici qui se bat depuis des années parce que c'est pas évident pour eux d'apprendre, etc. Par moment, il est démotivé à 100%. Mmh. Il suit des cours supplémentaires, etc. Il travaille parfois jusqu'à 9 heures. On a des réunions à gauche, à droite avec la ville, avec les enseignants, avec le PMS. Et du jour au lendemain, tout ça devrait être annulé.
1: J'entends votre colère, Patrick. Merci pour votre appel. Juste avant de retrouver l'équipe dont n'est pas des pigeons, Camille, on fait le point avec vous sur ce qu'on n'a pas entendu en direct ce matin.
3: Eh bien, au sujet des épreuves certificatives, Mathilde n'accepte pas qu'on les bloque. Chacun a le droit de manifester, mais empêcher la tenue des épreuves pénalise avant tout les élèves. Ce ne sont pas eux qui sont responsables de la situation et ils ne devraient pas servir de moyen de pression dans ce conflit. Concernant Paolo Falzone, Marie n'accepte pas ses excuses. Elles arrivent en tout dernier moment, juste avant les délibérations, ce qui laisse planer un doute sur leur sincérité. Peut-être qu'il regrette réellement ses actes aujourd'hui, mais après un drame d'une telle ampleur, un simple pardon prononcé si tardivement est insuffisant.
1: Pour continuer à commenter, rendez-vous sur la page Facebook de C'est vous qui le dites. N'hésitez pas, les trois débats sont disponibles. Et pour suivre l'actualité qui va se dérouler là dans les prochaines secondes, rendez-vous sur le site ou l'application RTBF Actu.
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1: Jusqu'à midi, l'équipe dont n'est pas des pigeons se mobilise, entre autres pour le fameux magasin qui offre des cadeaux si vous venez voir et que vous repartez avec un canapé bien cher.
4: Oui, un canapé bien cher et surtout une promesse de crédit qu'on ne va pas vraiment respecter. Bonne journée Cyril.
1: Bonne journée.
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4: Et bonjour à toutes, bonjour à tous, bienvenue. Les pigeons sont mobilisés pour vous aider. Aujourd'hui, Louisiane, on vient donc en aide à Christelle et sa maman.
6: Et oui, sa maman Morissette qui pensait aller chercher un air fryer gratuit dans une boutique de vente éphémère et puis s'est retrouvée à signer pour un salon à 5000 euros, 2000 euros d'acompte et 3000 en paiement échelonné sur 30 mois. Sauf qu'il y a quelques jours, on lui réclame 3000 euros en cash d'un seul coup. On va voir un petit peu ce que c'est que cette affaire.
4: Martin, on parlera de la parabole d'Alain. Aucun rapport avec un texte biblique ou quoi que ce soit.
7: Ah non, pas du tout. Là, on parle vraiment d'une parabole TV. Hein. Pour le coup, c'est moins poétique. Alors, c'est une caravane achetée d'occasion il y a un an et cette parabole TV ne fonctionne pas. Elle fait partie de la caravane, hein, vous l'aurez compris. Et le problème, c'est que malgré 3 interventions, cette parabole n'est pas réparée et aujourd'hui, le vendeur ne répond plus du tout. Que se passe-t-il chez lui? On le découvrira tout à l'heure.
4: On mène l'enquête pour retrouver ce fameux vendeur. Audrey, de quoi parle-t-on dans le journal de la conso?
8: Eh bien, on parlera de l'ouverture les dimanches pour les magasins. On parlera aussi de la retraite. Tiens, dites-nous dès à présent, est-ce que vous vous réjouissez d'être à la retraite ou est-ce que vous vous réjouissiez à l'époque avant de l'être? Vous nous écrivez au 0470 07 20 23. On parlera des soins de santé et des déséquilibres, inégalités qu'il peut y avoir à ce niveau-là. Et puis aussi des petits colis. Vous le savez, il va y avoir une taxe sur les petits colis qui viennent des pays asiatiques. L'aéroport de Liège semble déjà surchargé.
4: 0470 07 20 23, c'est le numéro WhatsApp des pigeons.
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4: Et on commence en musique avec Charlotte Cardin, The Way We Touch sur Vivacité.

0: The Way We Touch, Charlotte Cardin, sur Vivacité, 10h35. Tout évolue en direct. Oh oui. On a un petit suivi de dossier à faire. Là, ça vient de tomber.
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0: Et oui, on vient d'avoir des nouvelles pour le dossier de Sylvia. C'est un dossier qu'on a traité avant-hier, si je me souviens bien. Hier ?
2: Non, c'était la semaine passée, il me semble, si je ne dis pas de bêtises. C'était lundi, vous avez raison, lundi.
0: Oui. Donc avant-hier.
2: Okay. Oui, vous aviez raison, autant pour moi.
0: Un dossier parking à Uccle.
2: Exactement, donc Sylvia et Charles, hein, qui donc font leurs courses à Uccle, dans le quartier Fort Jacquot, quasiment chaque semaine, et qui payent à chaque fois leur parking. Mais ce jour-là, le rodateur était en panne, ils ont donc dû aller à l'autre rodateur qui était beaucoup plus loin. Il y avait une dame qui était au téléphone, qui essayait de payer en même temps. Bref, ça a pris 10 minutes au total. Et sur cette durée-là, la scan-car de la commune d'Uccle est passée, a donné une amende. Alors, ils avaient tout de même toutes les preuves, Sylvia et Charles, de leur bonne foi. Ils avaient toujours leur ticket validé, donc ils avaient payé aussi, forcément. Charles est même sur la photo de la scan-car à côté de la voiture en train d'attendre Sylvia. Et malgré cela, la commune d'Uccle ne voulait pas faire tomber l'amende et leur a demandé de payer les 37
0: euros. Oui, 37 euros qui avaient donc été payés. Et une réponse assez lunaire de la part de la commune à l'origine. Ah mais oui, mais vous devez anticiper votre paiement, paiement de votre stationnement, et il n'y a pas de délai de tolérance. Ça, c'est ce que le préposé qu'on a eu au téléphone lundi nous a dit. Il n'y a pas de délai prévu. On est censé payer le plus rapidement possible, sauf que ici le rodateur, il était en panne et que forcément il faut aller au bout de la rue, il faut attendre que l'autre usager ait fini de payer. Et ça, c'est effectivement, ça peut prendre une dizaine de minutes. On est au téléphone avec Sylvia. Bonjour Sylvia, on s'est eu au téléphone
3: bonjour,
0: lundi.
3: Merci beaucoup, monsieur Maillet.
0: On vous appelle parce qu'on a des nouvelles. Martin vient de recevoir un email. On était en train d'entrer dans le studio et puis on a reçu un email que peut-être, Sylvia, vous n'avez pas encore vu.
3: Je pense non.
0: Donc on va vous l'annoncer. On va annoncer quoi, Sylvia, Martin ?
2: Eh bien, on va annoncer que ce que nous dit la commune d'Uccle, c'est qu'après nouvel examen du dossier, nous avons décidé à titre tout à fait exceptionnel de procéder à l'annulation de ces redevances. Et donc, Sylvia, vous allez être remboursée des 37 euros.
3: C'est très gentil.
1: Dossier résolu.
0: Et voilà.
3: Merci beaucoup.
0: De rien. Écoutez, c'était quand même, ça me semblait tout à fait logique d'annuler cette redevance de 37 euros. 37 euros qui vont être remboursés à Sylvia.
2: Exactement, dans les prochains jours sur votre compte, hein, donc forcément celui avec lequel vous avez payé cette amende.
3: Oui.
2: Et voilà, bon, ils expliquent bien que ça ne...
3: Mais à l'avenir, il faut quand même payer par anticipation.
2: Voilà, c'est ça. Hein, c'est vrai que c'est assez particulier. Ceci dit, on a appris aussi dans le règlement communal de Uccle, si le rodateur est en panne, vous pouvez mettre votre disque bleu sur votre pare-brise et ce sera bon. C'est le cas pour le règlement de la communale d'Uccle spécifiquement.
0: Oui, hein.
4: Si une scan-car passe, elle ne voit pas le disque bleu.
2: Alors, normalement, elle voit le pare-brise et donc, elle devrait apercevoir le disque bleu.
0: Oui.
4: Ok.
0: Vigilance quand même pour ceux qui se parquent ailleurs, parce qu'en général, quand on met le disque bleu, quand un horodateur ne fonctionne pas, il faut que tous les horodateurs de la rue ou dans un périmètre assez raisonnable ne fonctionnent pas pour pouvoir sortir la carte disque bleu. Si celui d'un côté de la rue ne fonctionne pas, mais celui de l'autre côté fonctionne, on va vous dire, il suffit d'être traversé pour
2: c'est ça.
0: Ça, c'est dans la plupart des autres communes, en tout cas, en région bruxelloise. Ou en Wallonie également. Sylvia, bonne nouvelle. Il y a ces 37 euros qui vont revenir. Merci à vous, en tout cas, d'avoir lancé l'alerte un petit peu sur ce dossier. Ça nous a permis de rappeler un petit peu les règles en la matière. On vous souhaite une excellente journée.
3: On mettra le disque bleu dès qu'on arrive.
0: Oui, voilà, ça c'est le mieux. Avoir toujours le disque bleu de près et fixer à la bonne heure aussi. Ouais. Bonne journée, Sylvia.
3: Merci beaucoup. Très bien. Très bonne journée à vous aussi.
0: Allez,
3: merci beaucoup.
0: Au revoir. Et là-dessus, on ouvre le premier dossier de cette émission.

0: Des promesses. On en a fait à Morissette, Louisiane. Morissette qui est la fille de Christelle qui était en ligne avec nous.
1: Et oui, Morissette qui avait reçu un appel téléphonique pour participer à une vente éphémère. On lui promettait un air fryer et un coussin ergonomique gratuit si elle se rendait sur place.
0: Première promesse,
1: exactement. Donc elle y va. Cette promesse-là, elle a été respectée parce qu'elle reçoit les cadeaux. Mais donc sur place, il y a un vendeur qui lui présente plusieurs salons, dont un à 10 000 euros.
0: Ouf.
1: Très vite, Morissette dit que ses prix, c'est au-dessus de ses moyens, qu'elle ne peut pas se le permettre. Alors c'est le patron qui tente de la convaincre pendant une heure d'acheter ce salon à 10 000 euros et lui dit « Ne vous inquiétez pas madame, je vous fais le salon à 5 000 euros ».
0: Oh, grosse ristourne.
1: C'est ça. Et donc petit à petit, elle se laisse un petit peu convaincre. Elle paye 2 000 euros d'acompte et ils se mettent d'accord. Ils disent « Voilà, ce sera notre petit truc entre nous ». Ils se mettent d'accord pour qu'elle paye les 3 000 euros restants en 30 fois, donc 100 euros par mois. Elle accepte. Sauf qu'après, ça devient un peu plus compliqué parce qu'il y a quelques jours, ce monsieur l'appelle, lui dit, voilà, la livraison va arriver. Quand le salon arrivera chez vous, il faut que vous payiez les 3000 euros directement en cash.
0: Mais c'est pas du tout ce qu'on avait dit à votre maman. Christelle, bonjour, vous êtes au téléphone avec nous. C'est votre maman qui est donc allée dans ce magasin éphémère. Qu'est-ce qui l'a attirée d'abord dans ce magasin?
2: Oui, bonjour l'équipe et merci déjà de traiter notre dossier. Oui, mais en fait, c'était sans obligation d'achat, donc elle est allée vraiment par curiosité pour, c'était en mode détente avec sa voisine. Et voilà, elles sont allées, évidemment, il y avait l'idée du cadeau qui était promis, le air fryer. Et elle s'est installée dans un canapé qui lui semblait confortable, mais sans aucune intention d'acheter ce jour-là. Et ils ont usé clairement de stratagèmes et des... Enfin voilà, ils sont très filous, ils utilisent
0: des stratagèmes.
2: Oui, vraiment.
0: Quelle sorte de stratagème, selon vous?
2: Des argumentaires bien calibrés, comme quoi, elle n'a peut-être pas l'argent. Donc, au départ, c'était 10 000 euros. Mmh. Et donc, en reprenant son ancien salon, en enlevant les frais de livraison, on arrivait à la moitié du prix, à 5 000 euros. Sur ce, elle a dit que ce n'était pas possible pour elle. Alors, le patron est arrivé et lui a dit, mais écoutez, madame, vous avez bien 2 000 euros, eh bien, vous me donnez 2 000 euros en acompte. Et entre nous, nous nous organiserons pour que vous payiez chaque mois 100 euros pendant 30 mois.
0: Et votre maman, elle avait besoin d'un nouveau canapé, d'un nouveau...
2: Non, c'était un projet, mais ce n'était pas dans l'immédiat. Et ce que je trouve odieux, c'est qu'ils ont vraiment... Ils ont profité de sa fragilité parce qu'elle leur a confié juste avant qu'elle vivait le deuil de mon papa, qu'elle se battait contre un cancer, et ils ont vraiment ciblé sa vulnérabilité pour en profiter.
0: C'est de l'abus de faiblesse selon vous?
2: Oui, clairement. Clairement. Au lieu d'avoir de l'empathie, ils s'en sont servis un peu comme un moyen de pression pour lui forcer la main.
0: D'accord. Donc on a d'une part ce que vous nous racontez, hein, une vente qui a l'air très agressive avec des stratagèmes. C'est vrai que c'est des stratagèmes relativement connus, hein. On a un premier vendeur et puis ensuite on a le patron qui vient, fait une offre très très alléchante et qui fait des promesses. Cette fameuse promesse de ce paiement en 30 fois. Donc 100 euros par mois pendant 30 mois. Et cette promesse-là, elle n'est pas du tout respectée aujourd'hui.
2: Exactement, parce que il y a eu un délai d'attente, parce que ça s'est passé au mois de mars, on n'avait plus de nouvelles, et finalement on l'a recontacté la semaine dernière, le patron l'a recontacté pour lui dire que la livraison aurait lieu prochainement et qu'elle pouvait préparer les 3000 euros en cash.
0: Et qu'est-ce qu'elle a répondu votre maman quand on lui a parlé de 3 000 euros en cash?
2: Elle a dit que c'était hors de question, qu'elle n'avait pas 3 000 euros cash, ce n'était pas ce qui était convenu, et que c'était... Et là, le monsieur lui a dit qu'elle ne les aidait absolument pas. Et finalement, il lui a dit, écoutez, je veux bien que l'on apporte la machine pour le banc contact. Mais il se fait que moi je l'ai...
0: Ah, donc oui. le geste d'ouverture, c'est vous pourrez venir, vous pourrez payer par bon contact.
2: Exactement, mais les 3000 euros.
0: Ah,
2: les
0: oui,
2: 3000
0: oui. Euros, voilà, et la fameuse promesse de payer en 30 fois.
2: Alors, il lui a dit que c'était refusé, qu'il avait fait, une demande à la banque et que la banque refusait le crédit à cause de l'âge de la maman.
1: Oui,
2: de
1: ça.
2: Ma maman, pardon.
0: Mais, et votre maman a donné des données personnelles, elle a dû remplir des formulaires. Enfin, on a parlé à un moment d'un crédit auprès d'une banque ?
2: Absolument pas.
0: Ah oui,
2: absolument
0: non. C'était pas. Le magasin qui s'en... enfin le vendeur qui s'engageait à faire ce paiement en 30 fois sans frais.
2: Exactement, et selon moi, ils n'ont pas du tout contacté la banque, enfin c'est ce que je pense, mm-hmm. mais voilà.
0: D'accord.
2: Donc
1: et puis Christelle, vous l'avez aussi appelé ce patron.
2: Voilà, donc ce samedi, voyant quand même ces pratiques que je trouve totalement illégales, j'ai recontacté ce monsieur et je lui ai donc bien expliqué que je trouvais voilà, que ce n'était pas correct de sa part et que j'en avais parlé auprès d'amis avocats. Et à partir de ce moment-là, dès qu'il a entendu le mot avocat, il est entré, voilà, il n'était plus très content.
0: Mmh.
2: Il a haussé le ton, il ne m'a plus laissé parler et il m'a dit que dans ces cas-là, lui aussi, il avait des avocats et que de toute façon, il allait gagner, que j'allais perdre et il me raccrochait au nez.
0: D'accord, comme ça, on voit où en est la situation.
2: Voilà.
0: Mais donc, et ce canapé, il n'a pas été livré, hein ?
2: Non, d'accord. Mais évidemment, suite à cela, ben, c'est clair que, allez, logiquement, c'était quand voilà, on achète un salon d'une telle somme, ben, ça devrait être un moment de fête, surtout mmh. après tout ce que ma maman avait traversé. Et là, ben, elle se sent, enfin voilà, il y a un sentiment, elle se sent mal, elle se sent flouée, et elle ne veut même plus de ce salon.
0: Oui.
2: C'est devenu comme, c'est un peu toxique, ça
0: bien
2: va
0: sûr.
2: Lui faire rappeler un peu toute cette escroquerie, en
0: oui.
2: fait.
0: Oui, donc, oui. Je comprends tout à fait, je comprends tout à fait. Bah, ne bougez pas, Christelle, on va voir comment on peut vous aider ce matin.
2: Merci beaucoup.
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0: Alors, Louisiane, qu'est-ce qu'on sait sur cette fameuse société de vente éphémère ?
1: Eh bien, on sait qu'elle est assez récente. Hein. Le distributeur officiel, lui, a un site qui date seulement depuis 6 mois. Il a 25% de score sur Scamdoc.
0: Okay.
1: Donc, c'est pas très rassurant pour le début, c'est ça. Et alors, ici, on a un petit problème. Le contrat que Morissette a signé, il mentionne pas du tout le paiement des 30 mensualités. Ça a juste été une promesse à l'oral. Alors, je propose déjà qu'on commence par appeler notre avocat conseil, Steve Grise, qui pourra nous en dire un peu plus sur ce type de pratique de vente. Est-ce que c'est de l'abus de faiblesse? Voilà, on lui posera la question. Et puis, la question aussi, c'est que dans les conditions du contrat, si on annule une commande, on doit payer 30% de la commande. Donc, c'est pour ça qu'elles ont un petit peu peur d'annuler. Elles ne veulent pas payer 900 euros, surtout qu'il y a déjà 2000 euros qui ont été déboursés. Il y a aussi deux plaintes sur VerifSite de gens qui se plaignent de cette société qui promet des cadeaux. Eux ne les ont pas reçus, contrairement à Morissette. Et puis on a des tas de numéros, on a la société, le distributeur, on a le numéro du patron, même du livreur et même encore de la vente, du lieu de la salle où la vente a eu lieu, la
0: ah
1: vente
0: oui.
1: éphémère. Donc voilà, on a des tas de numéros, on va essayer de mener l'enquête.
0: Ah bah c'est parti, on lance l'enquête et vous participez bien sûr à cette enquête, vous faites partie de l'équipe. Vous pouvez nous envoyer vos messages WhatsApp au 0470 07 20 23 10h48, c'est l'heure de faire un point RTBF Mobile Info avec Mélanie Pousseur. Bonjour Mélanie, comment ça roule en ce moment ?
4: Bonjour Simon, bonjour tout le monde. Eh bien, j'arrive avec de bonnes nouvelles puisque ça roule très bien. Rien à vous signaler, y compris dans les différentes zones de chantier. Ça circule bien aussi vers Bruxelles sur le ring de la capitale. Alors j'en profite pour vous rappeler demain et vendredi la tenue d'un sommet européen à Bruxelles et conséquences. Le tunnel Reyers-Centre qui sera fermé à la circulation ce jeudi à partir de 14h30. Un périmètre de sécurité qui sera instauré autour du rond-point Schumann. Ce sera à partir de demain, 15h30.
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0: Et ce matin, les pigeons sont mobilisés pour venir en aide à Christelle et sa maman Morissette et ce commerce éphémère qui l'a invité à venir lui rendre visite à Morissette. On promet des cadeaux. Alors les cadeaux ont bien été distribués. Il y avait un air fryer, il y avait un coussin à mémoire de forme. Et puis il y avait surtout derrière une vente apparemment assez agressive avec des techniques bien connues des pigeons pour ici tenter de vendre un canapé qui a un prix de vente affiché à 10 000 euros. Finalement, allez, on fait un prix à Morissette, ce sera 5 000 euros. Et payer 2 000 euros d'acompte et puis les 3 000 euros qui restent, vous nous les paierez 100 euros par mois pendant 30 mois. Morissette, elle se laisse convaincre, elle accepte. Et puis ensuite, quand on parle de la livraison de ce fameux canapé, eh bien, la promesse de payer en 30 fois, elle a disparu. Il faut payer cash ou alors par banque contact, mais ça, c'est vraiment pour vous faire une fleur. Ce sont des pratiques qui nous posent question. On a entendu des accusations assez graves hein, de la part de Christelle, abus de faiblesse, vente forcée, ce genre de choses. Ce sont des concepts qu'on va tenter de définir avec notre avocat conseil Steve Gris qui est au téléphone avec nous. Bonjour Steve, comment allez-vous ?
20: Bonjour, très bien, bonjour Simon, bonjour tout le monde.
0: Alors, d'abord et avant tout, ici on est bien d'accord, il n'y a pas de droit de rétractation, on n'est pas dans un cas où on peut faire valoir un droit d'annuler la vente sans frais, comme on pourrait le faire sur Internet ou dans d'autres situations, hein, Steve.
20: Non, c'est exact. Malheureusement, le droit de rétractation n'est pas un droit qui s'applique à chaque vente avec un consommateur. C'est uniquement lorsqu'on est dans une vente à distance, lorsque vous commandez sur Internet, lorsque vous commandez sur catalogue, mais lorsque vous allez dans un showroom ou dans un magasin, il n'y a malheureusement pas de droit général de rétractation.
0: D'accord. On a entendu des accusations vis-à-vis de cette société. On parle de vente forcée, on parle d'abus de faiblesse. Qu'est-ce que ça veut dire légalement une vente forcée ?
20: Alors, légalement, il n'y a rien qui va dans ce dossier. Ah. J'ai identifié, honnêtement, quatre graves actes contraires au droit civil, mais au droit pénal également.
0: Ah oui, carrément.
20: Première chose, nous avons une pratique commerciale déloyale. Le

0: Il nous revient.
1: Ça, c'est une annulation si tout s'était passé parfaitement dans les règles et que la personne revenait sur son choix. Ça, je suis d'accord, c'est possible de dire qu'il y a un montant qui est gardé. Mais à partir du moment où vous êtes coupable à la fois de pratiques commerciales déloyales, agressives, d'abus de confiance vis-à-vis d'une personne qui est en situation de faiblesse, on n'est pas dans les conditions générales. On est bien avant ça, on est dans la légalité même de la vente et de son processus.
0: D'accord, comme ça c'est très très clair. Je retiens donc pratique commerciale déloyale.
1: Je suis assez ferme aujourd'hui, mais c'est...
0: Ah ben, tant mieux.
1: En tout cas, de ce qu'on m'a indiqué, là on est vraiment dans un cas d'école de comportements commerciaux problématiques.
0: Bah oui, et Christelle le soulignait il y a un instant, hein, Morissette, elle s'est confiée au vendeur, elle a dit qu'elle avait des problèmes de santé, qu'elle se remettait de la mort de son compagnon. Donc effectivement, là aussi, il y a des informations qui ont été données à ces commerçants et qui en ont un petit peu profité. Merci Steve pour vos lumières. On continue à traiter ce dossier.
2: Bonne fin de matinée à tous. Un front pluvieux atténué circule actuellement des Flandres jusqu'à la Campine en passant par Bruxelles. Cela donne quelques faibles ondées ici ou là. Ailleurs, les éclaircies résistent encore un petit peu. Les températures actuellement sont comprises entre 18 et 21 degrés. Et cet après-midi, on attend encore quelques ondées du côté des Fagnes, alors que le reste de la Belgique retrouvera un temps plutôt sec, mais majoritairement nuageux. Pour les températures, on n'attend pas plus de 21 à 27 degrés cet après-midi. Ce soir, la nuit prochaine, le ciel va bien se dégager. Seulement quelques cumulus devraient légèrement circuler dans le ciel. Et les températures seront douces, comprises entre 14 et 16 degrés. Et puis demain, jeudi, c'est le retour du soleil plein pour tout le monde. Les températures seront agréables au réveil, mais déjà très chaud en après-midi, on attend les 30 degrés qui sont probablement dépassés sur l'ensemble de la Belgique, sauf à la côte où il ne fera que 23 petits degrés.
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0: RTBF Vivacité à 11h, on s'informe avec Marie-Laure de Kerckhove.
6: Bonjour à toutes et tous. Paolo Falzone sera fixé sur sa peine dans quelques minutes. Pour rappel, Paolo Falzone a été reconnu coupable de 7 meurtres et 79 tentatives de meurtre. Hier, l'avocat général a requis une peine de 27 ans de prison contre lui pour le drame de Stripy-Brakni en 2022. Pour le passager de la voiture, Antonino Falzone, le magistrat du parquet, a requis 2 ans de prison ferme pour 59 cas de non-assistance à personne en danger. Près de 40% de professeurs de l'enseignement supérieur disent présenter des syndromes dépressifs et 1 sur 2 déclare avoir ressenti le besoin d'un soutien psychologique. C'est ce qui ressort d'une étude menée auprès de 7400 étudiants inscrits dans 6 hautes écoles du réseau libre en Wallonie et à Bruxelles. Sur le plan financier, 20% des étudiants interrogés peinent à boucler leur fin de mois et 15% ont dû reporter des soins de santé faute de moyens, toujours selon la même étude. Ce mercredi, la directive Retour est soumise au vote. Elle est sur le point de devenir contraignante pour l'ensemble des États membres de l'Union européenne. L'objectif de cette directive est de faciliter les expulsions des personnes sous ordre de quitter le territoire. Comment ? Eh bien, via des visites domiciliaires, entre autres, ou le transfert des personnes sans permis de séjour vers des pays tiers, dits sûrs, avec lesquels ils n'ont aucun lien de connexion ni garantie de sécurité. Avant le vote d'aujourd'hui, le CNCD 11-11-11 dans un mouvement citoyen actif depuis 50 ans au service de la solidarité internationale dénonce une réforme coûteuse, inefficace et qui ne respecte pas les droits humains. Le CNCD qui manifeste aussi en ce moment avec des membres de la diaspora afghane en Belgique sur la place du trône à Bruxelles.

0: Bruxelles. Ils manifestent pour faire pression sur la Belgique et l'Union européenne en leur demandant de ne coopérer d'aucune manière avec les talibans, en particulier pour faciliter le renvoi d'Afghans dans leur pays. Une vingtaine de pays européens, dont la Belgique, à l'initiative de la ministre de l'Asile et la Migration, la NVA Annelien van Bosseuyt, ont réclamé à la Commission des solutions diplomatiques et pratiques pour renvoyer des migrants vers l'Afghanistan et surtout des personnes qui constituent une menace pour la sécurité. À la Coupe du monde de football, l'entrée des dernières équipes aujourd'hui, la République démocratique du Congo face au Portugal à 19h, Angleterre-Croatie à 22h et puis pendant la nuit, Ghana-Panama et Ouzbékistan-Colombie. Toutes les équipes auront alors joué leur premier match. Voilà pour les infos, merci d'être avec nous.
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2: Et on va retrouver Jean-Marc Strehl pour un point RTBF Mobile Info. Bonjour Jean-Marc, c'est très calme en ce moment sur la route. Hein.
3: Bonjour, oui c'est très calme sur la route, il n'y a rien à signaler, voilà j'en perds mes mots, avec une météo on peut dire franchement agréable. Peut-être du côté des trains, entre la Louvière Sud et Mons, entre Charleroi Central et Ottigny, entre oui et Liège-Guimin, quelques retards et perturbations sont attendus, prévus et constatés. Donc voilà, si vous prenez le train, soyez particulièrement attentifs.
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2: Et bienvenue à vous si vous nous rejoignez. Les pigeons sont mobilisés pour vous aider. Aujourd'hui, Louisiane, vous nous parlez donc de la mésaventure de Morissette.
7: Oui, Morissette qui voulait aller chercher son cadeau gratuit, son air fryer dans une boutique éphémère et qui s'est retrouvée à signer pour un salon à 5000 euros. Sa fille dénonce des méthodes de vente très très agressives, des menaces au téléphone. Aujourd'hui, elles veulent tout annuler et récupérer les 2000 euros d'acompte.
2: Martin, avec vous, on parlera de la caravane d'Alain et surtout de la parabole de cette caravane.
8: Exactement, hein. Cette caravane a été achetée en octobre 2025 et la parabole n'a jamais fonctionné malgré 3 tentatives de réparation du vendeur. Et aujourd'hui, ce vendeur, il ne répond plus du tout à personne visiblement. Alors, où est-il? Que fait-il? Réponse tout à l'heure.
2: Audrey, on parlera des horaires d'ouverture des magasins dans le journal de la Conso.
9: Oui, allons-nous tous vers des ouvertures de magasins le dimanche? C'est la question qui se pose. On parlera évidemment de voyage aussi, vous allez me dire. Mais Audrey, vous parlez de voyage tous les jours.
2: Oui.
9: Je suis désolée, c'est un sujet un peu d'actualité, surtout avec les différents changements qu'il y a dans le milieu de l'aviation. On parlera aussi des petits colis commandés hors Union européenne. Et vous le savez, Martin, je suis une grande fan de football.
8: Oui.
9: Je ne peux m'empêcher de parler de football, mais surtout des conséquences que ça a pour les consommateurs.
2: On est ensemble jusqu'à midi.
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2: Et j'aimerais revenir sur la conversation qu'on vient d'avoir avec Steve Grease juste avant l'info et avoir votre son de cloche, Christelle, hein, la fille de Morissette, c'est votre dossier, Louisiane. On a donc retenu 4 actes qui sont contraires tant au droit civil qu'au droit pénal. Pratique commerciale déloyale, pratique agressive, abus de confiance, vice de consentement, abus de faiblesse. Bon, ça corrobore un petit peu ce que vos connaissances avocats et juristes vous ont dit, en fait, Christelle, hein, ce qu'on a entendu avec Steve Grease.
10: Oui, parfaitement. Ça me rassure d'entendre cela. Et je rajouterai également de l'intimidation, parce que lorsque ce monsieur m'a parlé au téléphone, c'était clairement, vraiment de l'intimidation.
2: Bon, et vous ne vous laissez pas faire. Et en tout cas, ça fait réagir sur notre groupe WhatsApp, Martin.
8: Oui, notamment Jean de Liège, qui vous apporte son soutien, hein, qui dit que ces vendeurs éphémères de meubles ont toujours, toujours procédé de la sorte. Il faudrait que les autorités prennent des mesures, car il y a beaucoup d'abus.
2: Effectivement. On va appeler les responsables de cette société, parce que
8: la
2: c'est
8: société,
2: une véritable société qui est inscrite et tout ça. On les appelle juste après Teddy Swims, Mr. Know-It-All.

0: Mr. Know-It-All, c'était Teddy Swims sur Vivacité. Bien, on a décortiqué le dossier de Morissette avec Christelle, sa fille, qui est au téléphone avec nous. On a expliqué les accusations graves, les soupçons importants quand même de vente forcée, d'abus de faiblesse, de pratiques commerciales déloyales pour essayer de vendre ce fameux salon à 10 000 euros, puis qui est passé à 5 000 avec un acompte de 2 000 euros qui a été versé. Et la promesse de payer les 3 000 euros restants en 30 fois sans frais, promesse qui n'a pas été respectée. Finalement, il faut payer les 3 000 euros cash. Et quand on dit que ça ne va pas, eh bien derrière, on s'énerve et on menace. On va essayer d'avoir le son de cloche de cette société qui a plusieurs. Voilà, on a plusieurs numéros en notre possession. C'est parti, on appelle. Donc ici, on appelle le siège de cette société. C'est un numéro apparemment région bruxelloise.
1: Et on avait déjà eu, on avait déjà traité un dossier avec cette même société en février, je pense.
0: C'était la même société ou c'était le même responsable de société ?
1: C'était la même société, le même responsable.
0: D'accord. Ah bah donc comme ça, on est connu.
1: Mais pas le même distributeur, c'est ça ?
0: Ah oui. Ça sonne, ça sonne. C'est un numéro fixe, donc je doute qu'on puisse laisser un message. Encore une dernière fois. Bon, et c'est un dossier qui vous fait réagir au 0470 07 20 23. On a notamment Claude qui nous écrit, qui a déjà eu affaire à ce genre de vente. Et lui, il s'était rendu dans le magasin pour essayer de régler la situation. Bon, on est...
2: Est-ce qu'on est sûr que le numéro est encore attribué ?
1: Oui, moi je l'avais essayé hier et normalement ça fonctionnait.
0: Alors... D'accord, donc c'est pas une hallucination de notre standard.
2: Non, c'est ça. Parce que pour le moment, je trouve qu'il fait beaucoup d'hallucinations.
0: Oui,
2: Donc, du coup, je préfère demander.
0: On va essayer de...
2: Il lui faut des vacances à lui aussi,
0: oui,
2: je crois.
0: Oui, oui, oui, il faut qu'il arrête les drogues, ce standard. Bon, on a raccroché, c'est parti. On va passer à un autre coup de fil. On a d'autres numéros, on a un numéro de téléphone portable. Donc ici, c'est le distributeur.
1: Oui, c'est ça. Et c'est le numéro qui était sur le bon de commande, sur le contrat que Morissette a signé.
0: Et c'est le même numéro que le responsable, en fait.
3: Oui.
1: Ah ben complètement, ah mais oui. Dis donc. On est fatigué.
0: Oui, on va faire le deuxième numéro. Voilà, et ça sonne. Ici, c'est un numéro de portable.
4: Allô ?
0: Oui, bonjour, monsieur. Je parle bien à monsieur, bonjour, monsieur. Armani ?
4: Oui, c'est moi-même, monsieur.
0: Bonjour, c'est Simon François à l'appareil. On est avec toute l'équipe, bonjour. On n'est pas des pigeons. En direct à la radio Vivacité, on vous appelle parce qu'on est en ligne avec Christelle. C'est sa maman Morissette a participé à une vente que vous aviez organisée à Gouni-Chaussée au mois de mars. Et elle nous signale tout un tas de pratiques un petit peu douteuses pour la vente d'un canapé. Un canapé à 10 000 euros, finalement 5 000 euros. Vous voyez de qui on parle ou pas du tout ?
4: Oui, très très bien. Oui.
0: D'accord.
4: J'ai eu la fille samedi au téléphone.
0: C'est
4: monsieur.
0: Ça, voilà.
4: Elle a donné 2 000 euros d'acompte sur 5 000. Elle est 3G pour passer au crédit. Elle ne peut pas passer au crédit. Elle a 3 000 à la livraison.
0: Mais alors, c'est une première question
4: donner,
0: qu'on
4: voilà.
0: voulait vous poser. De quel crédit est-ce qu'on parle ? Parce que de ce qu'on avait compris, en tout cas du côté
4: qu'on
0: de...
4: lui a fait, mais malheureusement, elle ne passait pas parce qu'elle est 3G. Et
0: mais
4: moi,
0: c'est...
4: je n'ai plus rien, c'est à un certain âge. Hein.
0: Mais c'est vous qui lui avez fait ce crédit ou c'est une banque ?
4: Nous, on fait la demande et puis... Après, ça nous revient si c'est positif ou négatif.
0: Auprès
4: là,
0: de quel organisme ?
4: Il y a plusieurs organismes, il y a CTLM, il y a Financo, enfin il y a plein d'organismes. Peu importe l'organisme, ça ne change rien. C'est l'âge, monsieur.
0: Oui, mais c'est pas du tout ce qui avait été, ce que Morissette avait compris. Elle avait compris
4: pourquoi
0: que vous
4: étiez sur place, monsieur, quand ça s'est passé l'affaire.
0: Non, je vous raconte, je vous dis, Morissette n'a pas compris ça.
4: Vous dites que c'est pas du tout ce qui s'est passé. Vous étiez là ?
0: Non, je n'ai pas dit ça. J'ai dit ce n'est pas ce que Morissette a compris.
4: Ah, d'accord.
0: Voilà, les mots sont précis et c'est important d'utiliser les bons mots.
4: C'est ce que j'ai dit, par contre. Hein,
0: bien sûr. Donc, ce que je vous ai dit, c'est Morissette a compris que vous lui proposiez de payer en 30 fois sans frais. Donc, c'est-à-dire que c'était vous, pas un organisme, qui devait ensuite intervenir.
4: Ben, monsieur, nous, personnellement, on n'est pas une banque. On est une société d'ameublement, donc on prête pas d'argent. Et vous peut croire que nous, on prête de l'argent à quelqu'un, monsieur.
0: Bah, j'en sais rien. Bah, Morissette, en tout cas, c'est comme ça que vous lui avez présenté. Voilà.
4: Bah, c'est la seule au monde, alors, qui a cru.
0: Alors, j'en suis pas certain, parce que vous le savez, c'est pas la première fois qu'on se parle.
4: Bah, je sais qu'il faut une banque, monsieur, pour prêter des sous.
0: Oui, non, ce que je veux dire, c'est que c'est pas la première fois que des clients ont des soucis.
4: C'est pas la première fois que vous savez rien faire, malheureusement, parce qu'on a gain de cause et puis qu'on fait notre travail normalement.
0: Alors, ici, on est quand même face à des accusations graves. On parle de vente forcée, on parle d'abus de faiblesse.
4: Vous étiez sur place, monsieur, pour voir si c'était forcé, la vente? Surtout quand les gens sont invités, ils viennent d'eux-mêmes et ils viennent chercher un cadeau. Ils sont vachement forcés, hein.
0: Mais alors, donc, selon vous, c'est pas de la vente forcée?
4: Mais pas du tout, monsieur. Ils achètent s'ils veulent. S'ils veulent pas acheter, ils s'en vont. Ils prennent leur cadeau, ils partent, comme tout le monde. Il y a personne qui force personne, monsieur. Nulle part. Ça n'existe pas, ça.
0: Ça n'existe pas, la vente forcée.
4: Les gens, ils veulent se faire plaisir. Non, pas chez nous, en tout cas. Et après, je connais pas les autres. Hein,
3: monsieur, la discussion que vous avez eue avec Morissette et les vendeurs, etc., elle a duré combien de temps, plus ou moins?
4: Oh, peut-être une heure et demie, deux heures, je ne sais pas. Ouais, je ne m'en rappelle plus.
0: C'est quand même très très long.
4: Elle est même venue avec une amie, je pense, si mes souvenirs sont bons. Oui,
0: tout à fait. Bon, voilà. Et si on essayait d'aller de l'avant?
4: Parce qu'elle a voulu acheter, personne ne l'a forcé à acheter en tous les cas. Nous, on ne force personne, ça c'est sûr.
0: Et si on essayait d'aller de l'avant, monsieur, pour essayer de trouver une solution pour votre cliente?
4: Moi, je réponds juste à vos questions, monsieur. Donc, elle a donné 2000 euros d'acompte pour faire court. Elle en doit 3, elle est trop âgée pour passer au crédit. Si elle fait un crédit du côté d'elle et à sa banque, peut-être qu'on lui prêtera parce que ils vont jusqu'à plus âgés. Mais nous, il nous manque 3000 pour notre salon, pour le livrer.
1: Vous comprenez que ça a été un argument de vente, ce crédit, monsieur. Ce crédit que vous lui avez proposé, c'est un argument de vente. Et ça veut dire qu'elle peut...
4: Elle est trop âgée, madame. Votre maman est trop âgée, j'y peux rien, moi.
1: Alors, c'est pas ma maman, je fais partie de l'émission aussi, mais ici, Morissette, elle a accepté parce que c'était un argument de vente de pouvoir répartir un petit peu étaler ces paiements. Attendez, s'il vous plaît.
4: On a fait le crédit.
1: Est-ce qu'il y a un document qui précise?
4: Et quand il passera, on la livrera, quand elle nous payera.
1: Et voilà. Alors, donc, normalement, c'était échelonné. Et puis, aujourd'hui, vous dites, au moment de la livraison, on peut continuer à parler en même temps, monsieur. On essaye juste,
4: de
1: comprendre.
4: Le problème, c'est que vous ne connaissez pas la situation, donc ça sert à rien de continuer à parler.
1: On essaye de la comprendre, déjà.
4: Vous écoutez les clients et vous voulez bien faire voir ce que vous avez envie de faire voir, mais vous n'êtes pas sur place quand ça se passe, donc vous n'avez rien.
0: Alors,
4: elle est trop âgée, elle passe pas au crédit.
0: On n'a jamais dit qu'on était sur place. Effectivement, voilà. On reçoit des témoignages. Donc, c'est pas le premier témoignage qu'on reçoit, monsieur, concernant votre société de situation qui pose problème, de pratiques commerciales déloyales, de ventes forcées. Monsieur, on essaie de trouver une solution pour votre cliente. Manifestement, il y a des accusations graves qui vous visent. Est-ce que vous ne pensez pas qu'il serait utile d'annuler cette vente, de rembourser les 2000 euros?
4: Donc vous n'y connaissez rien, monsieur, vous n'êtes jamais sur place, vous ne savez même pas de quoi vous parlez, monsieur.
0: Alors, monsieur, écoutez, c'est une émission, on parle de ce genre de pratiques très douteuses tous les jours.
4: Allez pêcher d'autres gens, monsieur, allez pêcher d'autres gens, nous on n'a rien fait de mal, elle nous doit 3000, le jour où elle nous donnera les 3000...
0: Monsieur, est-ce que vous voulez à un moment proposer une solution à votre cliente ou pas?
4: Eh bien, la solution, dites-moi, c'est quoi?
0: Vous remboursez les 2000 euros et vous annulez la vente.
4: Mais ça, c'est pas une solution, monsieur.
0: Bien sûr que si.
4: De nulle part, ça. Déjà, il y a un dédit 30%, monsieur, sur une affaire. Donc, vous connaissez la loi, aussi bien que moi. Vous
0: pas si
4: bien.
0: Vous avez donc, vendu de façon déloyale. Si, pour pratiquer la vente, vous forcez la vente, il n'y a pas de vente. Bon, monsieur a raccroché. Christelle.
5: Vous avez vu le personnage.
0: Oui, c'est un sacré personnage, ce monsieur Armani. Jusqu'où êtes-vous prête à aller, madame?
5: Ben, écoutez, je ne sais pas, c'est un peu frais là maintenant, je ne sais pas ce que l'expert recommande dans cette situation, je ne sais pas du tout.
3: Mais enfin, on entend bien monsieur, je pense que ça démontre bien toute la situation, l'argument de monsieur c'est de dire, vous n'étiez pas là au moment de la vente, et en fait tout repose là-dessus, et c'est là où on voit aussi, quelque part on comprend la pratique, quelque part on peut en tout cas avoir de sérieux doutes là-dessus, puisqu'on peut se dire qu'un client, un vendeur qui veut sérieusement aider ses clients à trouver des solutions, ne passe pas son temps à répéter. Vous n'étiez pas là, donc vous n'avez rien à dire.
0: Effectivement. On a quand même monsieur qui reconnaît que la vente a duré plus d'une heure. Ouais. Ça, il le reconnaît sur antenne. Ça fait partie des éléments qui peuvent construire une pratique déloyale. Moi, j'ai pas envie qu'on en reste là, effectivement. Donc, Christelle, on va pas en rester là. On va voir ce qu'on peut faire. On va effectivement continuer à prendre des conseils, parce que l'important, effectivement, dans cette histoire, c'est la preuve. Monsieur l'a très bien souligné. souligner, effectivement, nous n'étions pas là lors de cette vente. Donc, on a deux positions, celle de Christelle et sa maman, celle de monsieur qui reconnaît que la vente a duré très très longtemps et qui ne veut pas proposer de solution à sa cliente. Voilà où on en est pour l'instant.
1: Et alors Christelle a déjà signalé l'affaire à l'inspection économique sur Consumer Connect, donc peut-être qu'il va se passer aussi quelque chose de ce côté-là. Et hier, elle a envoyé un mail à ce patron pour contester la vente et demander un peu plus d'informations.
0: Petite question de la part de Titi sur le groupe WhatsApp. La dame qui accompagnait Morissette, elle peut témoigner des pratiques?
5: Oui, tout à fait. Oui, bon, bien sûr.
0: Voilà, comme ça. On aurait le témoignage de quelqu'un qui était sur place et qui pourrait nous apporter un deuxième son de cloche.
2: Et les 2000 euros, ils ont été payés par Visa.
5: Exactement.
2: Je me demande s'il n'y a pas quelque chose à faire avec macarte.be. Mm-hmm. Je trouve que ça se tente dans tous les cas de d'essayer de récupérer cette somme via macarte.be pour contester en fait cette transaction. Oui. Faut pas dire que voilà, ça a été que c'est une erreur informatique ni quoi que ce soit, mais il y a tout un formulaire à remplir pour expliquer un peu les conditions. Et alors, à ce moment-là, peut-être une chance de revoir les 2000 euros, mais ça reste qu'il risque de revenir à la charge en demandant les 3000 euros restants. Et donc, du coup, il faudrait faire le point sur ce contrat de vente.
0: En tout cas, ces fameux 3000 euros, moi, j'ai l'impression qu'on peut bien vous conseiller, on peut bien conseiller à Morissette de ne surtout pas les payer situation
5: exactement.
0: Actuelle. Très bien. Christelle, on va continuer à se parler, on va continuer à traiter votre dossier. Merci à vous, en tout cas, d'avoir lancé l'alerte ce matin. On va marquer une courte pause. Moi, j'en suis tout retourné de cette conversation.
2: Je crois que je ne vous ai jamais vu vous énerver comme ça.
0: C'était
2: vrai, hein.
3: Oui, c'est pareil.
0: Ça m'a vraiment énervé d'avoir quelqu'un qui ne voulait rien entendre.
2: Oui. Mais qui s'amusait à parler en même temps que nous.
0: Oui.
2: Alors, c'est vrai que dans cette émission, souvent, on parle tous ensemble en même temps. Mais quand même, là, c'était un petit peu abusé.
0: Bon, on marque une courte pause. On se retrouve juste après.
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0: Et on a conclu, encore un petit mot à propos du dossier qu'on est en train de conclure, le dossier de Christelle et de sa maman Morissette. Un petit appel à la communauté Pigeon quand même, hein, parce que effectivement, le responsable de la société nous disait, vous n'étiez pas là, vous ne savez pas de quoi vous parlez, donc peut-être que vous qui nous écoutez, vous avez des témoignages à propos de cette société. Amaryllis, le distributeur, c'est Swissform. Ce sont donc des sociétés qui vous invitent à participer à des ventes éphémères en échange de cadeaux. Ce qui nous intéresserait, c'est d'avoir des témoignages sur les pratiques. Alors voilà, Morissette, elle accuse cette société de pratiques commerciales déloyales, de ventes forcées, d'abus de faiblesse. Si vous aussi, vous êtes déjà allé auprès de cette société, donc Swissform ou Amaryllis, n'hésitez pas à nous écrire, 0470 07 20 23, spigeon@rtbf.be. Donc je rappelle, c'est Swissform Amaryllis qui vous contacte par téléphone et qui vous propose donc de participer à ces fameuses ventes éphémères.
1: Oui, et ce dossier fait réagir au 0470 07 20 23. On a reçu un message pour Morissette. Il faut faire valoir que monsieur le vendeur savait bien que le financement ne passerait pas vu son âge, et donc il savait bien qu'elle devrait demander à sa banque. On voit vraiment qu'il y a ici un argument qui a été utilisé. Il y a Jean-Marie qui nous écrit en nous disant un avocat coûte moins que 3000 euros. Donc pourquoi pas tenter ça avec un avocat. Jacques nous écrit aussi. Je ne parviens pas à lire son message, donc du coup voilà. Mais en tout cas, on sent que ce genre de témoignage, bah, ça fait réagir. Vous avez peut-être vous déjà été dans cette situation. Encore une fois, on ne dit pas que c'est une arnaque, on dit juste faites attention, oui. Réfléchissez-y avant de signer quoi que ce soit. Et voilà, ne vous faites pas avoir par des beaux discours.
0: Voilà, évidemment, nous n'étions pas là, donc nous ne pouvons pas dire que c'est une arnaque, c'est vrai.
1: Vous ne pouvez plus rien dire, Simon.
0: On ne peut rien dire. Non, mais par contre, on peut répercuter les témoignages de gens qui seraient donc, qui auraient donc été contactés par Swissform ou Amaryllis. Ce sont les deux noms des sociétés qui vous contactent pour ces fameuses vente éphémère, et donc vigilance si jamais ça vous arrive. On va écouter Jean-Jacques Goldman. C'est toujours une bonne idée d'écouter Jean-Jacques Goldman.
1: Ma chanson préférée de Jean-Jacques.
0: Ah oui, ce riff de guitare.
1: Vous me laissez chanter pendant tout le morceau, ça va ? Personne ne m'interrompt.
0: En début de janvier, c'est comme ça que ça commence.
1: Début de janvier, si j'ai bien supporté.
0: Allez, bonne idée, Jean-Jacques Goldman.

0: Vous faites vachement bien la guitare avec votre voix, Audrey. C'était
1: Jean-Jacques Goldman.
2: Non.
1: Ah, pardon.
0: Mais normalement, il dit bonne idée
2: à la fin.
0: Martin, vous avez parlé sur Jean-Jacques Goldman.
1: Jean-Jacques Goldman.
0: Vous avez recouvert Jean-Jacques. Bon, allez, le journal de la conso.
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0: Et on commence avec le projet du gouvernement fédéral qui vise à assouplir les horaires d'ouverture des commerces, qui est désormais sur la table du Parlement.
4: Oui, le texte prévoit notamment la suppression du jour de fermeture obligatoire, une ouverture possible jusqu'à 21h et davantage de flexibilité pour les commerces, y compris du coup le dimanche. Le gouvernement parle d'une modernisation nécessaire face à la concurrence du commerce en ligne et des pays voisins, mais syndicats PS et PTB dénoncent un recul des droits des travailleurs, tandis que l'UCM, l'Union des classes moyennes, estime que les petits commerçants n'étaient pas demandeurs. Le vote est attendu à la Chambre le 16 juillet.
0: La retraite reste perçue positivement par une majorité de Belges, mais beaucoup estiment manquer d'informations pour bien la préparer.
4: Est-ce que vous réjouissez déjà de votre retraite?
1: Oh oui.
4: Je me suis dit, est-ce que je vous pose la question?
0: c'est dans trop longtemps pour que je m'en préoccupe vraiment.
4: Mais oui, et puis quand on la voit approcher à petits pas, on se réjouit.
1: Oui.
4: En tout cas, la plupart se réjouissent. Il y a eu un baromètre, le premier baromètre de la pension de Belfius, qui nous dit que 7 Belges sur 10 voient la retraite comme une étape de vie positive. Un moment pour se relaxer peut-être. Et plus de 80% des retraités se disent satisfaits de leur situation. Les principales inquiétudes concernent toutefois la santé et les finances. L'étude révèle aussi qu'un Belge sur 2 ignore le montant de sa future pension légale. Ce qui fait que de nombreux actifs se montrent plus pessimistes que les retraités eux-mêmes. Plus de 6 personnes sur 10 souhaitent désormais être mieux accompagnées, notamment pour estimer leur revenu futur et préparer les démarches administratives liées à la pension.
0: Une nouvelle étude de la Mutualité Chrétienne montre que les inégalités de santé continuent de se creuser en Belgique.
4: Dans les quartiers les plus précaires, la mortalité est 51% plus élevée que dans les quartiers les plus aisés. Le diabète y est deux fois plus fréquent, tandis que les dépistages du cancer du sein et les consultations chez le médecin sont nettement moins nombreux. Résultat, les habitants des quartiers défavorisés se retrouvent davantage aux urgences, souvent avec des problèmes de santé déjà aggravée. La Mutualité Chrétienne estime que les dispositifs actuels de protection financière restent insuffisants et plaide pour un meilleur accès aux soins pour les publics les plus vulnérables.
0: En clair, si vous êtes pauvre, vous êtes plus facilement malade et vous vous soignez moins bien.
4: Exactement.
0: C'est ce que dit
4: cette
0: étude. Les petits colis commandés hors Union Européenne seront bientôt davantage taxés et contrôlés.
4: Vous le savez, si vous écoutez Les Pigeons tous les jours ou de manière générale vous informez, à partir du 1er juillet 2026, une taxe de 3 euros s'appliquera aux colis de moins de 150 euros qui viennent des pays hors Union européenne. Une mesure qui concerne directement l'aéroport de Liège, où transitent déjà 3,6 millions de colis par jour. L'objectif ici, c'est de lutter contre les produits non conformes, les contrefaçons et la concurrence déloyale. Pour faire face à l'augmentation des contrôles, une cinquantaine de douaniers supplémentaires seront recrutés pour ne pas être mis trop sous pression.
0: Prendre l'avion coûtera un peu plus cher à partir du 1er janvier prochain.
4: Alors, je vous parlais hier des différents changements attendus, la gratuité pour les enfants de moins de 14 ans d'être assis à côté de leurs parents, par exemple, l'obligation de pouvoir avoir un petit bagage cabine avec soi. Ici, on parle d'une petite taxe. Le gouvernement fédéral a décidé d'augmenter la taxe sur les billets d'avion. Désormais, les vols de plus de 500 km seront eux aussi taxés à hauteur de 10 euros par passager contre 5 euros actuellement. Pour une famille de 4 personnes, ça représente 40 euros supplémentaires. À l'origine, cette taxe, elle visait surtout les vols très courts afin d'encourager les alternatives comme le train. Ryanair critique déjà la mesure et menace de réduire ses activités en Belgique, tiens donc. Mais le gouvernement assure qu'il ne fera pas marche arrière.
0: Ah oui.
4: Ce sera un bras de fer Ryanair contre le gouvernement.
0: 500 km, il y a des alternatives un peu moins polluantes que l'avion, j'ai l'impression. Le football influence aussi ce qu'il y a dans l'assiette des supporters.
4: Ah bah oui, une fois n'est pas coutume, je vous parle de football.
1: Ouais.
4: Pas vraiment. Hein. Il y a Takeaway qui nous dit, donc Takeaway, c'est cette célèbre plateforme aussi de livraison de repas à domicile. Les commandes de repas augmentent jusqu'à 50% dans l'heure qui précède les matchs des Diables Rouges. On invite des amis, en fait on a la flemme de cuisiner, donc on commande quelques pizzas et puis voilà. Les supporters privilégient surtout donc les pizzas qui arrivent largement en tête, devant les hamburgers frites et les durums. Lors de la Coupe du Monde 2022, 4 des 10 journées les plus chargées de l'année pour la plateforme correspondaient d'ailleurs à des jours de match.
0: Et la bière sans alcool continue de gagner du terrain en Belgique et même devant les matchs de football.
4: Bah oui, parce qu'on peut s'amuser, regarder un match de foot sans alcool. Il y a une étude réalisée pour Alkenmass. Près de 6 Belges sur 10 estiment qu'il est tout aussi agréable de regarder un match avec une bière 0% qu'avec une bière classique. Plus de la moitié des répondants jugent même qu'un match ne perd rien de son intensité sans alcool. La bière reste un incontournable, c'est vrai, pour de nombreux supporters, mais les versions sans alcool sont désormais perçues comme une véritable alternative, aussi conviviale que les références traditionnelles. Et puis pour terminer, tant qu'on est dans cette petite page football, j'avais envie de savoir si vous faisiez des petits paris entre amis ou des petits pronostics
0: avant le match, oui, mais sans
4: Louis vienne pas trop.
2: Non, pas vraiment.
4: La Coupe du Monde, Louisiane.
2: Mais j'ai regardé le dernier match là à ma coloc sur le projecteur, c'était très sympa.
4: Bah oui. Et vous aviez pas fait des paris avant le match, un truc sans inclure de l'argent, hein?
2: Oui, on parle un peu, mais non, pas des vrais paris.
4: Ouais, Martin.
1: Ah bah oui, moi sur les petites applications, mais pas des paris payants avec de l'argent. Hein, vraiment des paris entre amis. On fait des petites ligues et pour le moment, je suis bien classé. Hein,
0: Ah oui,
1: je stresse tous les matins, je me réveille, il y a des matchs.
0: Mais vous pariez sur tous les matchs de la coupe ou seulement les diables?
1: En fait, il faudrait les pronostics de tous les matchs de la Coupe du Monde. Mais c'est juste un pronostic, on met juste le score et c'est tout.
4: Moi, je le fais aussi, alors que j'y connais rien. avec ma famille étendue et ma belle famille, j'étais troisième hier. J'ai demandé conseil à Martin. Je suis septième depuis.
0: Aïe.
4: Mais je demande par contre vraiment conseil à Martin pour tous les pronostics.
1: Et ça apporte ses fruits.
4: Il y a des gens qui misent aussi de l'argent. On vous le rappelle, s'il vous plaît, faites attention avec les paris payants. Mais ici, il y a eu un partage surprise entre le Cap-Vert et l'Espagne. Et ça a fait exploser les réseaux sociaux du gardien capverdien Cosina, mais aussi les paris sportifs. Sur une plateforme américaine, il y a un internaute qui avait misé près $1 million sur une victoire espagnole. $1 million. Résultat, eh bien, perte sèche. Donc, il a perdu $1 million. Je ris, mais donc, c'est ça que je vous dis. Faites attention, s'il vous plaît. Qui parie $1 million?
0: L'Espagne était donnée grande favorite. Oui. C'était le match qu'il ne pouvait pas perdre.
4: De là à mettre $1 million, quoi. Il y a un autre parieur, par contre, qui avait misé sur un exploit du Cap-Vert ou un match nul. Et lui, il a transformé 370 000 euros en plus de 4 millions. Donc voilà, pour lui ça a fonctionné, pour l'autre il a quand même perdu $1 million, donc on garde ça en tête. En tout cas, il y a des grosses surprises du côté du football et il ne faut pas miser trop d'argent dessus. Et
1: vous d'autant parliez... plus sur les surprises, hein, parce que effectivement, ça n'arrive jamais, on le rappelle aussi quand même, c'est parce que ça arrivait la semaine passée que maintenant il faut miser tout sur l'Ouzbékistan ou,
0: ou voilà. Sur Curaçao.
1: Exactement.
0: Vous parliez pension tout à l'heure, Audrey. Titi nous écrit, moi ma pension, je la vis bien, elle me permet notamment d'écouter les pigeons tous les jours.
4: C'est trop gentil,
0: Titi. Merci pour tous vos messages que vous nous envoyez au 0470 07 20 23. 11h36, c'est l'heure de faire un point RTBF Mobile Info avec Jean-Marc Strel. Rebonjour. Comment ça roule en ce moment?
5: Ça roule très bien. Il n'y a absolument rien à dire, en tout cas sur le réseau routier, parce que du côté des retards intrapel, il y a toujours quelques soucis entre la Louvière Sud et entre Huy et Liège-Guimard.
3: Partagez vos alertes mobilité. 0800 48 400. 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
3: On écoute Satellite de Harry Styles. Styles? Oui, on dit
4: Styles.
5: Harry Styles.
3: Un satellite, c'est pratique quand on a une parabole et qu'on veut regarder la télévision avec sa parabole, surtout quand on est en caravane.
6: Bah exactement, hein, c'était la volonté d'Alain. Donc en octobre 2025, octobre dernier, il a acheté cette caravane donc avec une parabole dessus. Il a payé 18 200€ tout de même. Malheureusement, la parabole, elle n'a jamais fonctionné.
3: Et on en parle avec Alain qui est au téléphone avec nous. Bonjour Alain.
7: Bonjour.
3: Racontez-nous un petit peu le projet de cette caravane. C'est une caravane qu'on accroche à la voiture et qu'on peut emmener en vacances un petit peu partout ?
7: Tout à fait. Les enfants ont grandi. Donc maintenant, en couple, on part quelques week-ends. Et quand on est hors saison, ben, on aime bien le soir de regarder un petit peu la télévision.
3: Ah bah oui, ça on comprend. Voilà. Regardez les pigeons, par exemple, à 18h25.
7: Tout à fait.
3: Et le problème, c'est que cette fameuse caravane que vous payez quand même plus de 18 000€, elle est dotée d'une parabole qui ne fonctionne pas.
7: C'est ça. Elle n'a jamais fonctionné.
3: Vous l'avez tout de suite remarqué qu'elle ne fonctionnait pas ?
7: Elle a fonctionné, je pense, une fois à la maison. On est rentré avec la caravane, on l'a mis en route, elle a fonctionné, mais on ne captait rien à la télé. Et donc, on ne sait pas d'où vient le problème, s'il vient de la parabole en elle-même ou du boîtier électronique. Ça fait qu'on a recontacté le vendeur qui nous a dit de ramener la caravane. Donc, on a ramené la caravane, mais il faut savoir qu'on est à 100 km de la maison.
3: Ok.
7: Donc, l'aller-retour, ça nous fait quand même 200 km.
3: Ah oui, d'accord. Mais vous l'avez quand même fait la première fois ?
7: On l'a fait, on a ramené la caravane. Ils ont gardé la caravane quelques jours et on est allé la récupérer et nous annonce c'est votre batterie intérieure qui était déchargée. Je lui dis c'est une toute nouvelle que vous veniez de mettre et on n'a pas utilisé la caravane donc c'était pas normal.
3: D'accord.
7: On a appris par la suite qu'il y avait une mauvaise connexion donc elle se déchargeait mais ça on a trouvé la solution. Et donc on est revenu de la caravane et la parabole qu'on pensait qui fonctionnait est arrivée à la maison, ça ne fonctionnait pas.
3: Ah oui, vous ne l'avez pas testé sur place, cette fameuse...
7: On ne l'a pas testé sur place, parce qu'on avait vu les évaluations du vendeur sur Google, qui étaient très bonnes, donc on avait franchement entièrement confiance.
3: C'est ça, et donc quand on parle de trajet, donc vous êtes dans la région de Thuin, et le vendeur de la caravane, c'est à Ouarem, en province de Liège, donc effectivement, il y a quand même pas mal de kilomètres. Vous rentrez chez vous, ça ne fonctionne toujours pas, malgré, après ce fameux diagnostic sur la batterie. Vous les recontactez directement ?
7: On les a recontactés directement, en effet. Donc, ils nous ont dit qu'il faudra repasser avec la caravane. Donc, on a profité d'un petit week-end... C'est ça, on a profité d'un petit week-end à l'ouest de Bruxelles pour faire un crochet chez eux. Mm-hmm. Et quand nous sommes arrivés, ils ont testé et ils nous ont dit, en effet, ça ne fonctionne pas. Mais il faudra revenir.
3: Mais non !
7: Ben si.
3: Enfin, d'accord.
7: On s'est dit, ben ok... Ok, donc on est rentré à la maison, on a pris un rendez-vous, c'était plus ou moins 2 mois plus tard, au mois d'avril, on est allé avec la caravane, et arrivé là, ils nous disent, on vous attendait à 13h30. Mais on dit non, on a vu qu'on venait déposer la caravane vers 13h30, et on devait vous la laisser une bonne semaine, 15 jours. Enfin, c'était un peu le fouillis dans leur organisation.
3: D'accord.
7: On s'est dit, c'est pas grave, on vous laisse la caravane, et puis il y a un des patrons qui nous dit, écoutez, non, vous n'allez pas encore revenir, j'ai le boîtier, je vais essayer de vous le monter. Ah ben super, on est enchantés.
3: Ah oui, c'est chouette ça.
7: Ah oui. Donc il arrive avec le boîtier à la caravane et là il se rend compte que c'est pas du tout le même boîtier électronique. On s'est dit mais c'est de l'amateurisme. Hein. Mais bon, on n'a pas fait de commentaires parce que voilà. Et donc il me dit écoutez, je vais devoir trouver un boîtier identique en espérant que c'est bien le boîtier, mais on va commencer par ça. Mm-hmm. J'ai dit écoutez, je vais pas encore revenir avec la caravane. Nous, on prend une demi-journée de congé, on fait 200 km. Vous pouvez me l'envoyer ? Il m'a dit oui, on va vous l'envoyer.
3: Okay.
7: Donc ça, c'était au mois d'avril, et nous l'a mi-juin, et on n'a plus de nouvelles. Et on ne sait plus les contacter, on envoie des emails, on téléphone, rien du tout.
3: D'accord. Et cette conversation s'était très bien passée quand vous étiez sur place.
7: Oui, tout à fait.
3: Le ton n'est pas monté ou quoi que ce soit.
7: Ah non, très d'accord. Bien. Très bonne relation.
3: Et impossible d'entrer en contact avec ce concessionnaire.
7: Oui, j'ai même trouvé les adresses sur Facebook, j'ai fait une recherche et j'ai trouvé les adresses Messenger, j'ai envoyé des messages qui apparemment ne sont pas lus.
3: Bon, on va mener l'enquête. Ne bougez pas, Alain, on va voir comment on peut vous aider.
7: Merci.
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3: Alors Martin, ça semble assez simple, il suffit de contacter ce vendeur pour qu'il envoie le boîtier.
6: Bien sûr, on rappelle de toute façon que tout véhicule d'occasion a une garantie légale d'un an, c'est vraiment une garantie légale. Hein. Donc quand on vous achète un véhicule d'occasion et qu'on vous dit « Ah, on vous fait une garantie d'un an », sachez que c'est un dispositif légal, c'est pas un cadeau de la part du vendeur. Alors on est toujours dans l'année et puis en fait ici, on est même dans le défaut de conformité puisque cette parabole ne fonctionne pas dès la livraison, dès le début. Donc l'obligation du vendeur, c'est de réparer cette parabole ou de la remplacer. Alors ici, le vendeur ne répond plus. Au niveau de la Banque Carrefour des entreprises, tout est au vert. Elle n'est pas déclarée en faillite du tout. A priori, on ne comprend pas trop ce qui se passe. On va tenter évidemment de les appeler. Et si on n'a pas de réponse, j'ai déjà prémâché l'enquête. On va dire, j'ai quelques numéros, notamment ceux des autres entreprises qui se trouvent autour du concessionnaire. On a notamment aussi l'agence chargée du marketing pour ce vendeur. Donc voilà, pas mal d'autres contacts qui pourraient nous renseigner et nous expliquer ce qui se passe au niveau du vendeur.
3: Allez, direction Warem dans un instant pour prendre des nouvelles de cette concession et essayer d'enfin réparer la parabole d'Alain. C'est juste après ceci.
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3: Et ce matin, les pigeons lancent l'enquête. On essaye de contacter le concessionnaire qui a vendu donc une caravane d'occasion à Alain. Une caravane qui a un petit souci, cette parabole qui ne fonctionne pas, donc on ne peut pas regarder la télé à l'intérieur de la caravane. Une caravane qui est forcément vendue d'occasion, donc il y a un an de garantie. Le vendeur qui, jusqu'à présent, essayait de trouver une solution. Et puis là, tout à coup, depuis le mois d'avril, il ne répond plus. Vous avez un petit peu scruté les réseaux, les internets comme on dit, Martin. Y a quoi comme commentaire à propos de cette société en ce moment?
6: Tout d'abord, quand on va sur le site internet du vendeur, on voit qu'il a fait des soldes moins 20%, conditions exceptionnelles jusqu'à la fin mai. Donc tout ça date du mois de mai forcément. Alain, le dernier contact qu'il avait eu, c'était en avril. Donc on sait qu'il a au moins été actif jusqu'au mois de mai. Alors on pourrait se dire, ils vident leur stock, est-ce que c'est une mauvaise nouvelle? Bon, on rappelle qu'on est quelques mois avant l'été, donc c'est pas illogique non plus qu'on tente d'attirer des clients à ce moment-là pour vendre des caravanes. Sur Facebook, ils ont encore publié le 4 juin, donc il y a une grosse dizaine de jours à peine. Ils continuaient leur grand déstockage de printemps. Ça concernait visiblement des véhicules de stock. Alors, en commentaire de cette dernière publication, on voit d'autres personnes, deux personnes en tout cas, qui parlaient de portes fermées et qui avaient du mal aussi visiblement à contacter cette société. Donc voilà, ça c'est ce qu'on retrouve sur Internet. Moi, je vous propose qu'on appelle directement ce concessionnaire.
3: On va avoir un peu plus de chance. Qui sait, peut-être que il y a quelqu'un qui est de passage dans la concession. C'est parti, on appelle.
11: Pour le français, tapez 1.
3: Oui,
11: pour Netherlands, druk op 2. Pour le service vente, tapez 1. Pour le service après-vente, tapez 2.
3: Faisons le 1.
13: Veuillez rester en ligne pendant le transfert de votre appel.
3: Théoriquement, on aurait dû faire l'après-vente, mais voilà, comme ça. Bon. Et là, ça sonne.
6: Selon les horaires, ils sont ouverts.
3: Oui, oui. Alain, vous avez tenté d'appeler le côté vente.
7: Oui, j'ai fait le côté vente aussi. Et là, je n'ai même ça à couper après quelques sonneries.
3: D'accord. Est-ce qu'on va avoir le même traitement? Et vente et magasin de 9h à 12h30 et de 13h30 à 17h30. Tous les jours, sauf le dimanche et le lundi. C'est pareil pour l'atelier et le service après-vente.
6: Et c'est une concession qui avait et qui a très bonne réputation. Hein, si on voit qu'ils étaient, jusqu'à il y a quelques jours, à 5 étoiles sur 5, avec plus de 90 avis. Donc c'est-à-dire des avis 5 étoiles. Et là, on voit qu'il y a 16 heures à peine, il y a eu un avis, une étoile, avec quelqu'un qui a aussi du mal à les contacter. Mais donc, ils sont cotés à 4,9 sur 5. Donc, il n'y avait vraiment pas de raison de s'alerter avant, il y a quelques semaines, visiblement.
3: D'accord. Bon, de ce côté-ci, ça n'a pas l'air de fonctionner des masses. Est-ce qu'on refait le numéro, qu'on tente le SAV?
6: Allons-y. Hein.
3: Allez. Oui. Comme ça, on pourra dire qu'on a tout essayé. On refait. C'est reparti.
11: Pour le français, tapez 1.
3: Oui, on refait le
11: 1. Pour le service vente, tapez 1. Pour le service après-vente, tapez 2.
3: Et ici, on fait le 2.
13: Veuillez rester en ligne pendant le transfert de votre appel vers l'opératrice.
3: Ah. Ici, c'est une opératrice. Bon, ça n'a pas l'air de mieux fonctionner, hein ?
6: Non. Alors, je peux déjà vous parler de l'étape suivante.
3: Allez-y.
6: Allons-y, on y va alors. Ouais,
14: il a paniqué.
6: Mais allez-y, Martin. Faites-le.
3: Allez.
6: Non, effectivement, sur le site internet, on voit qu'une agence est chargée de leur marketing, visiblement de leur présence sur les réseaux sociaux notamment. Ah oui. Une agence extérieure qui a un numéro de mobile. Donc, je propose qu'on les appelle. Eux pourront peut-être nous dire ce qu'il se passe.
3: On les appelle juste après ceci.
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3: 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Et ce matin, les pigeons sont à la recherche d'informations sur ce concessionnaire warémien qui est spécialisé dans la vente de caravanes, de mobilhomes, de motorhomes et qui ne répond plus à Alain depuis plusieurs semaines et apparemment qui ne répond plus non plus à d'autres clients, à en croire les commentaires qu'on voit sur les réseaux sociaux, sur Internet. Cette société, elle est en contact avec une agence marketing. Peut-être que eux pourront nous donner des informations. C'est parti, on l'appelle. On est vraiment juste à la recherche d'infos, voir ce qui se passe, essayer de comprendre.
19: Allô ?
3: Allô, bonjour monsieur, Simon François à l'appareil. On est avec toute l'équipe d'On n'est pas des pigeons, direct à la radio Vivacité. On vous appelle juste pour une petite info. On est à la recherche, on essaye de contacter en fait une société qui s'appelle Bip Mobile, qui est un concessionnaire qui vend des caravanes à Warem et qui ne répond plus à ses clients. On voit que vous êtes en relation d'affaires avec eux. On se demandait si vous aviez des nouvelles, si vous aviez des infos. Est-ce qu'il se passe quelque chose avec ce concessionnaire qui pourrait expliquer qu'on n'a plus de nouvelles?
19: Nous, en fait, on est leur agence de com.
3: Ouais.
19: Et du coup, j'avoue que je ne sais pas trop où ça en est non plus. Donc... Ouais. Et puis, j'ai pas envie de donner trop d'infos qui pourraient porter préjudice à mon client.
3: Non,
19: aussi,
3: bien sûr, bien sûr. C'était juste pour voir s'il n'y avait pas quelque chose de, qui était déjà du domaine public que vous auriez pu nous communiquer. Parce qu'en gros, nous, on est avec Alain qui était en très bonne relation avec ce concessionnaire. Il y avait une réparation à faire sur sa caravane. Une réparation qui était sur le point de se terminer. Et là, depuis un peu plus d'un mois, il n'y a plus de nouvelles. Et on voit que sur Internet, il y a aussi des commentaires qui disent « Tiens, j'arrive plus à rentrer en contact avec eux. » Est-ce que si on passe hors antenne, on peut peut-être un petit peu discuter et voir si vous pouvez nous donner des infos qu'on peut peut-être filtrer pour s'assurer qu'on ne porte pas préjudice à votre client.
19: Oui, c'est ça. Je vous avoue que oui, passons hors antenne pour voir un peu.
3: Martin vient vous rejoindre hors antenne. C'est déjà très gentil en tout cas d'avoir pris l'appel. Ne bougez pas. On va passer à la musique. Écoutez Somber Home Wrecker.

0: Somber, c'était Home Wrecker sur Vivacité. Martin, vous êtes de retour, vous avez pu discuter un petit peu hors antenne avec cette agence de communication qui gère les réseaux sociaux de cette concession. Qu'est-ce qu'on peut dire?
1: Ils vont transmettre ma demande. Eux essayent aussi d'avoir des contacts avec. Et forcément, comme il l'a dit, un monsieur, il gère la communication pour cette agence, mais donc forcément, pour ce concessionnaire. Mais donc forcément, il faut qu'il ait des instructions du concessionnaire pour pouvoir publier sur les réseaux sociaux, notamment, et communiquer aux clients. Donc, monsieur espère pouvoir le faire prochainement. Il va transmettre notre demande aussi. Donc voilà, on va croiser les doigts.
0: Et on a un témoignage sur notre groupe WhatsApp, Audrey. Témoignage de Catherine à propos de cette concession.
2: Oui, Catherine qui semble être passée par là justement la semaine dernière pour aller voir et il se trouve qu'il n'y a plus rien, c'est vide, plus de motorhome ni de van.
0: D'accord, bon, ça... C'est plutôt inquiétant. Voilà, ça veut pas dire charrette, surtout pour un vendeur de caravane.
1: Non. Et puis, bon, on le rappelle que jusqu'à présent, en tout cas, visiblement, il n'y a pas de faillite qui a été prononcée pour le moment. Sûr. Donc ça, c'est quand même important de le préciser. Mais c'est vrai que si on combine visiblement la tentative d'écoulement des stocks et qu'on ajoute à ça le fait qu'il n'y ait plus rien sur place, ouais. Ça inquiète plutôt.
0: Bon, Alain, écoutez, on va attendre de voir si on a passé le message, donc on doit revenir vers Martin. Dès qu'on a des nouvelles, on vous tient au courant, ça va pour vous?
3: Je vous remercie beaucoup. Merci.
0: On vous souhaite une excellente journée. Les pigeons en radio, c'est fini pour aujourd'hui. Merci à tous pour votre fidélité. On vous souhaite à tous une excellente journée sur Viva.
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11: Bonjour tout le monde, bon mercredi, vous écoutez RTBF Vivacité les midis, le flash info présenté par Marie-Laure de Kercourt.
12: Bonjour à toutes et tous. 27 ans de prison pour Paolo Falzone pour son rôle dans le drame de Strepy Brakni en mars 2022. L'arrêt est tombé devant les assises du Hainaut. 27 ans, c'est ce qu'avait requis l'avocat général alors que la défense de Paolo Falzone demandait que la peine n'excède pas 25 ans. Pour Antonino Falzone, la peine est de 2 ans avec un sursis total de 3 ans. Florence Dussart, vous avez suivi ce procès pendant 6 semaines. Quelle a été la réaction dans la salle à la lecture de l'arrêt?
13: Bah, écoutez, pas vraiment de réaction puisque c'était la peine demandée par l'avocat général et donc on s'y attendait un peu. Paolo Falzone, lui, ne réagit toujours pas plus que ses parents qui sont dans le fond de la salle. En revanche, quand l'avocat général sollicite son arrestation immédiate et que l'avocat de Paolo Falzone demande une poursuite sous bracelet électronique, là, oui, il y a des réactions dans la salle, un brouhaha réprobateur auquel la présidente a rapidement mis fin. Ensuite, Paolo Falzone a tenté rapidement de prendre la parole en retenant des sanglots pour dire qu'il s'engage à respecter tout ce qu'on lui demandera si vous me donnez cette chance, la chance d'être encore sous bracelet électronique pour purger sa peine. Et la cour est partie en délibéré à l'instant même. On aura la réponse dans quelques instants.
12: Merci Florence. Florence Dussart avec nous depuis Mons. Précision importante, cette mise éventuelle sous bracelet électronique ne concerne qu'une semaine ou deux, le temps que Paolo Falzone reçoive son billet d'écrou. Certains dans la salle ont cru que c'était pour les 27 ans de peine de prison, d'où la confusion et l'agitation. Le roi Philippe recevra demain midi le président ukrainien Volodymyr Zelensky, une rencontre qui s'inscrit dans le cadre du Conseil européen et qui se tiendra à Bruxelles les 18 et 19 juin. Les leaders européens doivent discuter entre autres de l'ouverture des négociations d'adhésion avec l'Ukraine. Les détails concernant le projet d'accord de paix provisoire entre l'Iran et les États-Unis ont fuité. Bloomberg affirme disposer de ce plan en 14 points qui doit être formellement signé en Suisse vendredi. Il précise notamment que le détroit d'Ormuz

0: Cruz, d'une importance capitale, sera rouvert immédiatement après la signature et que les États-Unis participeront à un plan de reconstruction et de développement économique de l'Iran. Au moins 300 milliards de dollars seraient débloqués pour ce faire. Les États-Unis débloqueraient également les avoirs iraniens gelés. De son côté, l'Iran affirme réitérer qu'il ne produira jamais d'armes nucléaires. En cyclisme, Wout van Aert déclare forfait pour le Tour de France. Son équipe Visma Lise Bike l'a annoncé il y a quelques minutes. Wout van Aert souffre d'une blessure au coude. Voilà pour les infos. Merci d'être avec nous.
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2: Le point RTBF avec Jean-Marc Strel. Jean-Marc, un incendie du côté de Soumagne.
3: Exactement. Sur la N3, donc Louvain, Aix-la-Chapelle, c'est la seule info à vous communiquer. C'est à hauteur de Soumagne. La chaussée est fermée dans les deux sens car c'est un bâtiment qui est en feu. Et donc, c'est la seule info à vous communiquer car pour l'ensemble et dans l'ensemble, ça se passe bien sur les routes.
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2: Bonjour tout le monde, quel plaisir de vous retrouver pour ce temps de midi. Bon appétit d'ailleurs si vous passez à table, où que vous soyez. J'espère que vous êtes en forme et que vous êtes prêts pour 2 heures de jeu, de plaisir. On va jouer avec tous les thèmes, séries, télévision, sport, nature, géographie, histoire. Il y en a pour tous les goûts, n'est-ce pas Jordan Renard, notre maître du jeu. Salut Jordan.
10: Mais je vous confirme, la roue est prête à tourner. Bonjour tout le monde.
2: Et notre champion, toujours là aussi, au rendez-vous, toujours fidèle, c'est Jacques. Jacques des Bonvillers. C'est 34e participation pour notre champion. Il aime tout, sauf quelques sujets et quelques thèmes. On verra ce que la roue lui réserve aujourd'hui. Face à lui, 4 nouveaux challengers prêts à en découdre. Muriel Darlon, Julien de Wam, Audemé, Brifeuil. Oh là là, quel beau village. Encore 2 places à prendre, Jordan.
10: Oui, ben, vous le savez, hein, vous nous envoyez un petit SMS au 6003. Ça vous coûtera 1 euro par message envoyé. Si pas, il y a l'option gratuite, hein, c'est le WhatsApp de Vivacité. Vous envoyez challenger au 0470 07 20 23.
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2: Bonjour champion, bonjour Jacques.
8: Bonjour Sarah, bonjour Jordan.
2: Comment ça va ce mercredi midi?
8: Ah, ça va bien, le soleil est là, donc...
2: Ça fait plaisir.
8: Les travaux avancent dans la rue, donc c'est bien.
2: Où en est-on? Je me suis dit hier, tiens, on n'a pas fait un topo travaux, rien ne va plus. Comment ça se passe alors dans votre rue, champion?
8: Ben maintenant, ils ont mis la pré-couche, donc maintenant, on sait marcher convenablement, il n'y a plus de boue, rien du tout, on ne doit pas escalader les bordures pour rentrer chez soi.
2: C'est
8: donc
2: moins
8: ça,
2: poussiéreux.
8: C'est très positif.
2: C'est moins poussiéreux et aussi, sans doute.
8: Voilà. Oh non, il y a encore pas mal de poussière, oh, parce que la couche, ce n'est pas du tarmac, quoi. Mmh. Évidemment, il y a une POC sur toute la rue, il y a une POC, devinez où elle est.
10: Devant chez vous.
8: Ah ben voilà.
2: C'est quoi une POC?
10: Bah, un petit mont.
8: C'est dans les pierres des trottoirs. Il y a une. Bah, on a fait un coup de dent, quoi. Le conducteur du bulldozer a été un peu impétueux.
2: Ah, mince, voilà. Donc un petit trou, quoi. Enfin, je veux dire, ils ont abîmé votre entrée.
8: Un bel escabre, on va dire.
2: Oh là, zut, zut, zut. Et alors, qu'est-ce qu'ils ont dit? Ils vont un peu essayer de réparer
8: ou pas? Ils ont dit, on ne peut pas démonter parce que tout est imbriqué l'un dans l'autre. Donc,
2: oh, zut.
8: On va essayer de réparer, qu'ils ont dit, mais bon.
2: Ouais,
8: voilà.
2: Ouais, ouais. Oh là là, zut. Et la voiture, vous pouvez la mettre devant chez vous ou vous devez toujours faire
8: rapide? Figurez-vous qu'hier, je l'ai fait. Je suis passé en montant sur les bordures pour l'avoir une fois dans mon garage. Mais bon, à mon avis, ce sera pour la semaine prochaine définitivement, quoi.
2: Allez, courage, voilà. Ça diminue, champion. Voilà. Et puis, plus de marteau-piqueur, non, j'imagine? Le béton est...
8: Non, ça, il n'y a plus de marteau-piqueur. Voilà.
2: Donc, tout va bien. Et 4 manches, c'est ce qui vous attend aujourd'hui, champion. Vous le sentez comment? Quel est votre pronostic?
8: Oh, je ne sais pas. Je vais essayer de faire de mon mieux, comme d'habitude. Comme on dit, tout peut arriver dans ce jeu. Donc, oui. Si je peux gagner 2 ou 3 manches, je serai content.
2: Un peu de marteau-piqueur de rattrapage, champion, pour vous.
10: Voilà, on répare votre rue.
2: Et c'est Bat qui réalise l'émission. Quatre candidats prêts à en découdre face à vous, champion. Vous êtes seul face à notre challenger. 5 400 € dans la cagnotte. Il faut les garder, champion. Allez, on se dit à tout à l'heure pour la première manche. À tout à l'heure, Jacques. 0470 07 20 23, c'est le numéro WhatsApp de Vivacité.

0: Ça pique un peu quand même. Ça va peut-être piquer pour notre champion. C'est Jacques Desbonvillers qui va faire face à Muriel d'Arlon. C'est la première manche qui nous attend juste après ceci.
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9: Et avec Jacques de Bonvillers, notre super champion. Jacques, allez, c'est reparti pour un tour. Première manche de ce midi, de ce mercredi. Voici la première manche et la roue qui tourne.
10: Top.
11: N'y a-t-il personne pour me sauver de la famille?
9: C'est Jodassin, ça.
10: Ouais, ça, c'est Jodassin, ça.
12: Ben oui, parce que bon, les tartines au jambon, ça va, mais de temps en temps, il faut quand même cuisiner. Donc vous l'aurez compris, hein, c'est un thème cuisine.
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9: Jacques, bienvenue, qui chante cette chanson.
12: Et c'est bien littérature, vous avez raison.
10: Ouais. Alors, bon, je vais prendre littérature. Hein.
9: Littérature, parce que notre champion, il adore cette tartine au jambon. On ne peut pas l'ennuyer, il fait gaffe. Voilà, t'es poulet au jambon. Qu'est-ce qu'il y a prévu ce midi, champion?
10: Mais c'est tartine jambon fromage.
9: Ouais, jambon fromage, c'est très bien aussi. Un peu de produits laitiers, c'est bien aussi, champion. Oui, toujours pas un peu de moutarde? Non, non, non.
10: Non.
9: Oh, la cuisine, ce sera pour Muriel d'Arlon. C'est elle qui va jouer cette première manche face à vous, champion. Vous, vous avez choisi la littérature. Tiens, vous lisez encore beaucoup aujourd'hui?
10: Comment dites-vous?
9: Vous lisez encore beaucoup aujourd'hui?
10: Figurez-vous que je ne lis plus du tout. Je lis les journaux, l'actualité, tout ça.
9: Ouais.
10: Mais de livres, ça fait très très longtemps que j'en lis plus.
9: Oh, n'hésitez pas à vous y remettre, c'est sympa.
10: Courant, hein.
9: Oui, bien sûr, ça on l'a entendu, un champion, c'est vrai. Vous savez beaucoup de choses qui se passent. Mmh. Et vous êtes très actualité et vous avez surtout une bonne mémoire. Vous voilà donc un bon champion. Bon, Jacques, on va donc jouer avec la littérature, les bouquins, 60 secondes et top chrono. Qui a écrit Les Lettres de Montmoulin?
10: Alphonse Daudet.
9: Quelle romancière a écrit Ensemble, c'est tout?
10: Ensemble,
9: c'est tout.
10: Oh.
9: Proposition pas.
10: Ensemble. Anna Gavalda.
9: Bien. Quel roman de Queneau commence par la phrase en phonétique? D'où qui pue donc tant?
10: Zazie dans le métro.
9: Oui. Quel jeune acteur français a publié le roman Clamsé à Tataouine?
10: À
9: Tataouine. Raphaël Quenard, François Civil, Pierre Ninet. Un jeune acteur.
10: Pierre Ninet?
9: Non. Mmh. Où est le cœur dans le titre du roman de Christine Aventin, paru en 1988?
10: Proposition?
9: En poche, en bouche, dans les chaussettes.
10: Dans les chaussettes.
9: Dommage. Mmh. Quel animal est Isegrin dans le roman de Renard? Isegrin,
10: c'est le loup.
9: Isegrin, oui. Comment sont les cités dans le titre d'une série de BD célèbre de Skuyten et Peters? Les cités.
10: Cités perdues.
9: Oh, c'est dommage, c'est bien tenté, champion. Ouais, c'est bien tenté. C'est les cités obscures. Donc on n'est pas loin en plus dans l'idée. Hein. Mais non, c'était les cités obscures, Skeuten et Peters. Ouais.
12: En fait, c'est une série de BD qui a été créée par le dessinateur hein, François Skeuten, qui est belge hein, d'ailleurs, en 1983.
9: Et la dernière question, on n'a pas eu le temps de la poser, champion. Non. Alors, ça fait combien de points pour cette première manche?
12: Eh bien, ça fait un total de 8 points.
9: Oh, c'est pas mal pour ce questionnaire de littérature.
10: Non, c'est pas mal parce que c'était compliqué. Hein,
12: oui.
9: C'est pas forcément abordable, comme vous le dites. Et puis, vous avez quand même trouvé pas mal de bonnes réponses, comme Alphonse Daudet, oui, qui a écrit Les Lettres de Montmoulin, un grand classique.
12: Oui, hein, et...
10: oui. Le Petit Chose.
12: La chef de Monsieur Seguin aussi.
9: Ouais.
12: Le curé de Cucugnan.
10: Ouais.
9: Mais on l'a vu à l'école, mais encore faut-il s'en souvenir. Donc ça, c'est bien, champion.
12: Mais clairement.
9: Vous avez bien joué. Ensemble, c'est tout. Vous avez pas mal hésité. Oui, c'est Anna Gavalda. C'est un de ses premiers best-sellers. Et je vous le conseille vivement. Il est génial. En fait, c'est un roman très humain. Je l'ai offert à ma fille pour Noël.
12: Oui, parce qu'on parle de cohabitation improbable entre quatre personnages que tout oppose. Hein. Ça a été adapté au cinéma en 2007.
9: Oui, et puis ce sont des écorchés. En fait, les premier bouquin un peu sur la résilience et sur les tranches de vie, quoi. C'est un roman très humain. Honnêtement, je vous le conseille vivement. Mais d'où qui pue donc tant? On parle de vous, champion? Non, c'est Zazie dans le métro.
12: C'est l'histoire de Zazie hein, qui vient passer un week-end à Paris et qui rêve de prendre le métro, mais il est en grève.
9: Et de Raymond Queneau. Et comme quoi, il y avait déjà la phonétique à l'époque. Hein. C'est pas le GSM qui a inventé le langage SMS.
12: C'est vrai.
9: Vous voyez ce que je veux dire? Parce que c'est en un mot et c'est vraiment phonétique, hein, le d'où qui pue donc tant. Raphaël Quenard pour Clamcy à Tataouine. Ouais. C'est Raphaël Quenard. Quenard, ce jeune acteur français. Moi non plus, j'avoue. Aucune idée. Et puis, Le cœur en poche de Christine Aventin, paru en 1988. C'est Le cœur en poche, le titre du roman. Et puis, Le roman de Renard. Ça, vous l'avez vu ou vous l'avez lu, manifestement. C'est Isegrin. Vous dites Isegrin, vous? Isegrin?
10: Isengrin. C'est le roman de Renard, les romans du Moyen-Âge.
9: Ouais, c'est ça. Et c'est. Oh
10: oui, avec le goupil.
12: C'est un loué.
9: Oui.
12: Pour ceux qui n'ont pas reconnu.
9: C'est pas une sirène. Et puis Skeuten et Peters, la BD, on en a parlé. Ça fait 8 points, champion. C'est pas mal hein, du tout. Vous êtes content, satisfait?
10: Oui, ça va. On va voir le score du challenger. Hein.
9: Ouais, oui. Et de la challengeuse, c'est Muriel Darlon.
10: La cuisine, ça peut aller dans tous les sens. Hein. Parfois c'est facile, parfois c'est très compliqué. Donc,
9: Et peut-être que c'est elle qui s'y colle à la maison. Peut-être qu'elle adore ça. Ce que je peux vous dire, c'est qu'elle a 3 enfants. Oui. Donc elle a cuisiné à mon avis, dans sa vie. Vous voyez ce que je veux dire. Donc Muriel va jouer ce deuxième tour de cette première manche. A tout à l'heure, champion. On se retrouve pour la deuxième manche dans quelques minutes. Et vous, si vous voulez intégrer l'équipe des challengers, 8 points seulement, entre guillemets, pour notre champion, 0470 07 20 23, c'est peut-être le moment de vous manifester. On vous attend via notre numéro WhatsApp, notre numéro Vivacité.

0: C'est toujours une bonne chose, les fans et Young Cannibals sur Viva.
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0: On continue la partie normalement, Jordan, parce qu'il y a des petits soucis côté téléphone, mais ça va, on peut y aller, on peut jouer ce deuxième tour de la première manche.
2: Exactement, on avait annoncé Muriel Darlon, mais elle ne répond pas. Donc si elle a oublié, elle peut toujours nous recontacter via WhatsApp. Mais donc c'est le challenger numéro 2 qui va reprendre ce questionnaire cuisine. C'est Julien de Wham au 2 mai Brifeuil. Il a 43 ans. Alors ce qu'il adore, c'est les chats et le jardinage. Mm-hmm. Et alors Sarah, vous êtes déjà rencontrés parce qu'il a participé aux Associés pendant quelques émissions. Mais malheureusement, il est parti sans un sou.
0: Ouais, voilà. C'était dur de trouver le mot à la fin, là, la guillotine. Bonjour Julien.
3: Bonjour Sarah, bonjour Jordan.
0: Bienvenue. Et alors, ça vous a plu, j'espère, cette expérience des associés?
3: C'était génial.
0: Oh, chouette.
3: C'était génial, mais trouver le mot associé à la fin, en devant vous regarder dans les yeux, c'était très compliqué.
2: C'est moins génial.
0: Allez dire que c'est de ma faute si vous êtes reparti sans rien.
3: Ah non, du tout.
0: Mais c'est vrai que c'était extrêmement compliqué.
3: Une fois que le stress d'éliminer les autres candidats était parti, ouais. Le cerveau se mettait au repos et voilà quoi.
0: Et puis c'était un autre exercice aussi, la finale, parce qu'il y a les quiz et tout ça, jouer avec la rapidité, jouer avec les mots, c'est génial. Mais à la fin, c'est un esprit de déduction, c'est pas évident. En fait, moi, franchement, si j'avais dû jouer, j'aurais rien retrouvé. C'est pas évident d'avoir 5 mots, c'était ça, hein, l'idée, c'est d'avoir 5 mots, et puis il fallait y retrouver un mot qui correspondait aux 5 mots, quoi.
3: Donc, ouais, pas... La guillotine passait par là, mais ça aidait pas mal. Ouais. Et après, il fallait les associer. C'était parfois compliqué.
0: Oui.
3: Pour moi, c'était compliqué les 5 émissions. Donc...
0: Ah, ben 5 émissions tout de même. Donc, vous avez été un beau champion. Attendez.
3: Oui.
0: Et Julien, je suis sûr que vous voulez devenir champion aujourd'hui.
3: Ah, j'adorerais.
0: Oui. Ah oui, et c'est prenable et faisable. J'adore Jacques. 34e participation. 5 400 euros pour l'instant dans sa cagnotte. Mais il a marqué 8 points sur un questionnaire littérature. Donc, si vous marquez 8 points, ben, vous êtes à égalité. C'est vous qui avez la main, Julien. Vous voyez ? Donc, vous l'empêchez
3: Super.
0: De remporter 50 euros supplémentaires. Et peut-être que vous allez faire même plus sur ce questionnaire cuisine. Vous êtes confiant par rapport à ce thème ?
3: Je suis confiant. Je m'occupe du jardin, je m'occupe des chats, mais je m'occupe de la cuisine aussi.
0: Ah, voilà. Des chats, il y en a combien chez vous, alors ?
3: Oh, là, il y en a 4 pour le moment, plus les visiteurs du voisinage qui passent prendre quelques croquettes ou un peu d'eau.
0: Et puis, les petits amis des uns et des autres, quoi, vous voyez ?
3: Oui, c'est ça. Oui, c'est oui. Ça.
0: Ah ben oui, ils ont le droit aussi. Allez, 4 chats pour vous. Alors, Julien, et peut-être plus de 8 points pour ce questionnaire cuisine. Est-ce que vous êtes prêt, Julien ?
3: Je suis prêt.
0: Et top chrono. Quelle crème de fruits mélange-t-on aux bulles pour faire un kir classique ?
3: Une crème. Un cassis.
0: Oui. De quoi est nappée une poire Belle Hélène ?
3: Chocolat.
0: Avec la viande de quel animal fait-on du bacon ?
3: Le cochon.
0: Oui.
3: Le
0: Quelle
3: porc.
0: Partie anatomique de la raie déguste-t-on sous le nom aile ?
3: Proposition.
0: Ses joues, ses nageoires, son ventre.
3: Ses nageoires.
0: Oui. Quel type de légume sec est le borlotti ?
3: Haricot.
0: Oui. Quel est l'ingrédient qui distingue le cheeseburger du hamburger ?
3: Le fromage.
0: Oui. Quelle est la couleur de la peau extérieure du yuzu lorsqu'il est mûr ?
3: Orange.
0: Ah, dommage. Quel type de cuisson permet l'ustensile appelé la marguerite ? Un type de cuisson ?
3: Proposition.
0: Au grill, à la vapeur, en pochage.
3: En pochage.
0: Oh, dommage, mais c'est un très beau questionnaire. Non, la marguerite, c'est ce fameux truc qu'on met dans la casserole et ça s'ouvre, hein, comme ça, et c'est pour cuire à la vapeur les petits pois, par exemple, ou les carottes.
2: Oui, tout à fait. C'est un panier métallique.
3: Ça s'appelait marguerite,
0: en fait. Moi non plus, j'en ai 2 à la maison, figurez-vous.
2: non, moi non plus, j'utilise jamais. En fait, c'est un panier métallique qui est pliable. On place vraiment dans le fond de la casserole et voilà, puis ça permet de cuire à la vapeur, quoi.
0: Oui, tout à fait. Moi, j'utilise c'est beaucoup, moi. En revanche. C'est pour ça que j'en ai 2, parce que quand il y en a un au lave-vaisselle, je peux utiliser les autres.
2: Ouais, mais les petits pois avec un peu de beurre, c'est quand même meilleur.
0: Mais on peut mettre le beurre après, Jordan.
2: Ah oui.
0: Vous voyez, c'est
2: bien joué.
0: On peut rajouter le beurre
2: c'est
0: après.
2: Vrai.
0: Je ne le fais pas perso, mais on peut le faire. Et c'est vrai que ça s'appelle la marguerite. Et en fait, quand on réfléchit, elle porte bien son nom. Parce que quand on l'ouvre, ça fait comme une fleur, une
3: mais
0: marguerite.
3: Oui.
0: C'est très bien joué, Julien, honnêtement. Et vous avez. On sent que vous êtes joueur parce que vous avez gardé votre sang-froid et vous avez donné pas mal de bonnes réponses. La preuve en est
3: j'ai
0: avec.
3: J'ai fait plus de 8 points, du coup.
0: Je pense.
2: Ah oui.
0: Oui, combien ? Alors, il est curieux, Julien.
2: Ben, vous avez raison. Donc, ça, c'est la première bonne chose. Vous avez fait plus que 8 points. Donc, vous battez le champion sur cette manche. Il n'empoche pas 50 euros en plus dans sa cagnotte. Il reste à 5 400 euros. Et vous êtes bien parti pour être le meilleur challenger. Vous avez fait un total de 11 points.
0: 11 points, c'est magnifique.
3: Super,
0: comme
3: super.
0: Vous dites. Ah oui, c'est un très beau score et vous titillez le champion. Là, maintenant, ce sont les challengers, grâce à vous, Julien, qui ont 3 points d'avance. Et ça, ce n'est pas rien. On revient donc sur ce kir classique. Oui, c'est du cassis hein, mélangé aux bulles. Vous aimez ça, Julien? Vous en buvez?
3: Ma compagne adore.
0: Ah,
3: moi,
0: voilà.
3: Je suis plutôt gin. Qu'on prend un apéro ou un verre de vin qui va accompagner le repas d'après,
0: ouais.
3: Le plat d'après.
0: Merci à votre compagne, alors qui s'appelle comment ?
3: Christelle.
0: Ah ben merci Christelle, grâce à elle, vous avez remporté 2 points.
2: Et d'ailleurs, quand on mélange du champagne avec du cassis, on appelle ça un kir royal.
3: Royal.
0: Tout ouais. À fait. La poire belle Hélène, oui, le chocolat, j'attendais le chocolat fondu, mais c'est du chocolat, hein. On s'est nappé de chocolat en fait.
2: Oui, avec c'est une si bonne boule de glace.
0: Le bacon, c'est du porc, on m'avait dit du cochon, je l'ai accepté forcément, parce que un cochon, c'est un porc, enfin... Pas précisément, mais on l'a accepté. C'est la même bête, quoi. Vous voyez, je suis pas agricultrice, moi, mais bon. Bref, c'est l'arrêt. Vous mangez de l'arrêt?
3: Il y a très longtemps que j'en ai plus mangé.
0: Ah oui, Christelle, là. Bon, l'arrêt...
3: Non, je parle du poisson, moi.
0: Ah bon, d'accord, parce que je dis pauvre Christelle, alors c'est dommage. Bon... Bon, l'aile de l'arrêt, c'était c'est nageoire, ça c'est bien joué, vous l'avez eu après proposition. Le borlotti, c'est bien, on sent que vous passez du temps dans la cuisine, hein, parce que c'est bel et bien haricot, oui, le borlotti.
2: Ben oui, après
3: l'arrêt, on m'en sonnait un peu comme le brocoli, mais j'ai pensé au haricot blanc, je me suis dit, bah,
2: en fait,
3: ça
2: oui.
3: Pourrait être ça.
0: C'est
3: ouais,
0: la même famille, je
2: clairement,
0: crois.
2: En fait, c'est une variété italienne de haricots, et donc ils sont très reconnaissables parce qu'ils ont des taches rouges et beiges.
0: Question facile, là, pour le cheeseburger, qu'est-ce qui le distingue du hamburger? Ben, le fromage, évidemment, d'où son nom, le cheeseburger. Et puis le yuzu. Vous savez ce que c'est un yuzu, Julien?
3: Oui, mais c'est une... ça a le goût d'une orange très acide. Enfin, c'est très parfumé aussi.
0: Oui.
3: Mais j'étais sûr que c'était orange, en fait.
0: Mais on n'est pas loin.
3: J'ai confondu avec le kombava. Et...
2: Ouais, on n'est pas vraiment pas loin.
0: C'était jaune, en fait. Hein, donc, oui, c'est comme un citron de l'extérieur. Un citron qui a la forme d'une clémentine.
2: C'est ça. Et ouais, donc, j'ai quand même été vérifié, etc. Mais partout, parce que c'est quand même jaune et en fonction de la maturité. Parce qu'en fait, de base, il est vert. Et puis, il passe au jaune quand il est à maturité. Et donc, la couleur, c'est vraiment jaune. J'ai quand même été voir sur Internet par acquis de conscience. Mais...
3: Oui, mais je disais que j'ai confondu avec le kombava, j'ai confondu avec le kumquat.
0: Oui, c'est le kumquat, oui, tout à fait. 11 points, c'est très bien joué pour ce questionnaire cuisine. Voilà en tête.
3: Ouais, youpi.
0: Vous, l'équipe des challengers, Julien, donc félicitations.
3: Force aux challengers qui arrivent.
0: Oui, tout à fait. On va voir qui arrive et d'ailleurs, n'hésitez pas à vous inscrire. Oui.
3: Jacques est quand même une encyclopédie, il faut dire ce qu'il est.
0: Oui, il n'a pas dit son dernier mot. Il reste encore 3 manches à jouer, mais cela dit, profitons-en. Là, ce sont les challengers qui sont bel et bien devant. Donc peut-être vous toutes et tous qui nous écoutez, c'est peut-être le moment de vous inscrire. 04 70 07 20 23, de battre notre champion, peut-être aujourd'hui. Et je rappelle que le meilleur challenger, si le meilleur challenger bat notre champion, il repart avec la moitié de sa cagnotte, qui s'élève pour l'instant à 5 400 €. Ce n'est pas rien. On vous attend nombreux par SMS ou alors via notre WhatsApp Vivacité. Bravo Julien, peut-être à tout à l'heure.
3: Félicitations. Merci, bonne émission à vous, peut-être à tout à l'heure.
0: Et peut-être à tout à l'heure et bisous à Christelle, quoi qu'il arrive. À bientôt Julien.
3: Ça part à bientôt.
0: Oui, et ça c'est pour vos chats.
3: Merci.
0: Salut Julien. Il y a Jordan qui est en train de regarder pour trouver un deuxième challenger. On marque une pause parce que sinon c'est inaudible. À tout de suite.
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1: Et peu importe l'issue de la partie, quoique notre champion a gros à perdre. 5 400 € dans votre cagnotte, Jacques, ça ne passe pas pour la première manche. Notre Julien de Wham, haut de mes Brifeuilles, a été plus fort que vous, champion. Il a marqué 11 points.
2: Oui, bravo à lui, il a bien joué.
1: Sur ce questionnaire cuisine, pas de regrets par rapport au choix du questionnaire ?
2: Non, peut-être que lui aurait fait beaucoup moins en littérature si j'avais pris cuisine. J'ai fait 8 ou 9 points en cuisine quand même, mais voilà.
1: Pas de regret, du coup.
2: Le regret, j'aurais dû prendre la cuisine, mais bon, vous savez, ça, c'est la vie.
1: Et c'est la vie, comme vous dites, et à vous de faire le bon choix maintenant, je rappelle quand même.
2: Exactement.
1: Et c'est plutôt rare pour démarrer. Voilà. Les challengers ont quand même, ou tout de même, 3 points d'avance par rapport à vous, champion, et vous le savez beaucoup mieux
2: que moi.
1: Mais
2: c'est pas la première fois.
1: C'est vrai, c'est pas la première fois, et vous avez, comme vous êtes toujours là, vous les avez battus, finalement, nos challengers. Mais attention, champion, à vous de faire le bon choix maintenant, avec la roue qui tourne.
3: C'est pour le cinéma ou la télé ?
4: Pour le cinéma, monsieur Leblanc, pour le grand écran, pas pour la petite lucarne.
1: Extrait du dîner de con, bien sûr, vous l'aurez reconnu.
5: Oui, vous aurez aussi compris que c'est un thème cinéma.
6: Monsieur, je sais tout.
1: Et Matt, qui réalise l'émission, me dit que c'est un hommage à vous, champion, à Jacques. Monsieur, je sais tout.
2: Oui.
1: De Comzot.
5: Oui.
2: C'est quoi, culture générale ?
5: Oui, c'est pour ça qu'on dit ça, parce que vous avez une bonne culture générale.
2: Ah, oui.
5: Et donc, c'est un thème avec un peu de tout.
1: Alors,
2: je vais prendre un peu de tout.
1: Oui, comme le fromage, c'est bon,
2: avec
1: ça.
2: Avec le cinéma, j'ai fait 2 points hier.
1: Vous êtes calmé, vous êtes refroidi.
2: Oui,
1: donc on
2: ne
1: va pas jouer avec le cinéma, ça ce sera pour votre deuxième challenger. La culture générale, vous en avez, champion, faites-vous confiance. Relax, jouez comme d'habitude, sans stress, 60 secondes et top chrono. Quel pays est le pays du soleil levant ?
2: Le Japon.
1: Quelle couleur est associée au méthylène ?
2: Méthylène bleu.
1: Oui, à Noël ou au Nouvel An, sous quelle fleur est-on censé s'embrasser pour se garantir l'amour éternel ?
2: Tout le dit.
1: Combien d'années de mariage fait-on lors des noces de diamant ?
2: 60 ans.
1: Oui, en Afrique, qu'est-ce que l'awélé ?
2: L'awélé.
1: Et ça s'écrit awalé. Awalé. A-W-A-L-E. C'est quoi ?
2: Awalé. Proposition.
1: Un jeu de société, un poème, un instrument de musique.
2: Un instrument de musique.
1: Non. El Pibe di Oro est le surnom d'un très célèbre joueur de football aujourd'hui décédé. De qui s'agit-il ?
2: Oui, c'est Maradona.
1: Yes. Quel est le premier livre de l'Ancien Testament ?
2: Le premier livre de l'Ancien Testament ? La Genèse.
1: Oui. L'escrime compte 3 armes. Il y a le fleuret, le sabre et...
2: Et le moucheton. Le mouchet.
1: On va vérifier pour la dernière, parce que j'attendais l'épée. Le fleuret, le sabre et l'épée. On va voir si le mouchetet ou le moucheton est une sorte d'épée. C'est Jordan qui va vérifier ça tout de suite, là maintenant. Sinon, c'est très très bien joué, un champion. Encore une fois, vous avez prouvé que vous avez de la culture générale, parce que le pays du soleil levant, c'est le Japon, bien sûr. C'est là que le soleil se lève en premier, bien sûr. Le Japon. Vous avez déjà été au Japon, champion ?
2: Non.
1: Non ?
2: Non.
1: Et c'est le Japon qui est situé à l'est de la Chine, là où le soleil se lève. Moi, je rêve, je sais pas vous, mais moi, je rêve d'y aller parce qu'ils ont l'air vraiment très différents. Vous avez vu ces images après le match des Japonais, qui ont égalisé, d'ailleurs. Ils nettoient le stade et les vestiaires aussi.
2: Ils sont très disciplinés.
1: Ouais, c'est ça. Donc, c'est une nation vraiment qui donne envie. Ils sont très nombreux aussi. Il y a beaucoup de monde au Japon. Le méthylène, ça, c'est bien joué. La couleur associée.
2: C'est grâce à Mylène Farmer, ça. Non, à Lolita.
1: À Lolita. Ah oui, pourquoi c'est une
2: bleu
1: parole?
2: Le bleu de méthylène.
1: Ah. Ouais. Ah bah merci Lolita.
2: Ça c'est bien la chanson, sinon je le sais pas.
1: Comme quoi la culture générale, elle vient de partout. Et ça c'est plutôt bien, c'est bien champion. Le bleu méthylène.
5: Oui, en fait c'est un colorant qui est un produit qui est utilisé notamment en médecine ou en laboratoire. C'est aussi un liquide qu'on peut utiliser pour soigner les blessures des poissons par exemple.
1: Ah oui, ah tiens.
5: Oui.
1: Ah oui. Le gui, oui c'est là qu'il faut se faire un bisou pendant les fêtes pour garantir un amour éternel. Et puis comment vous savez ça, vous, les noces de diamant 60 ans? Champion, parce que vous n'êtes pas marié.
2: Oui, parce que je sais que les noces d'or, c'est 50, donc j'ai dit, c'est, le diamant, c'est sûrement 60. C'est de la déduction logique.
1: Eh bien, et tout ça en une seconde. C'est bien joué, champion.
2: Oui.
1: C'est bel et bien 60 ans pour les noces de diamants. Et là où elle est, alors? Ah, ça c'est quoi? On dit là où elle est, et c'est un jeu de société, mais c'est quoi alors?
5: Je suis sûr que vous connaissez. C'est le jeu de stratégie qui est traditionnel africain. En fait, il se joue sur un plateau avec 12 cases. Mm-hmm. C'est organisé en deux rangées de 6. C'est un petit jeu en bois. Et tout simplement, le but du jeu, c'est de capturer un maximum de graines depuis le camp adverse.
1: Ah, oui.
5: Et donc, ça se joue avec
2: on
5: des graines.
2: On en fait aux graines.
5: Oui.
1: Ouais. Ouais. Ouais, j'adore les graines. Et on peut les manger ou pas, Jordan?
5: Non. Sinon, vous allez perdre.
1: Si on prend le purée adverse, on peut le manger, peut-être.
5: Oui, c'est vrai.
1: Avec des vraies graines. El Pibe de Oro. Vous l'avez bien trouvé. Oui, c'est Maradona. Oui, feu Maradona. En parlant de... Ça veut dire quoi, Jordan, déjà?
5: Ça signifie le petit garçon en or. Oui, tout à fait, en espagnol.
1: Vous avez vu le match ou le résumé du match Argentine hier? Vous avez vu ça? Messi.
2: Oui, Messi qui met 3 goals.
1: Voilà, ouais. Je pense qu'il a montré à tout le monde que c'était le boss. C'est bien joué, je suis contente pour lui. Ça n'a pas toujours été le cas avec l'équipe nationale pour Lionel Messi, ouais. Donc c'est bien. La Genèse pour l'Ancien Testament, vous avez tout lu, toutes les pages, champion?
2: Non, l'Ancien Testament, si les gens lisaient ça, ils seraient bien surpris de voir ce qu'on y trouve. Hein,
1: ouais.
5: Et la Genèse qui raconte notamment la création du monde du point de vue des religieux.
1: Oui, tout à fait. Le fleuret, le sabre, l'escrime. Alors, qui est un très beau sport, une très belle discipline et très fort pratiqué en France d'ailleurs. Et c'est quoi alors le troisième? L'épée. Est-ce que ce que notre champion a dit est juste ou pas, Jordan?
5: Malheureusement, je ne vais pas pouvoir l'accepter parce que on va respecter le jargon du sport.
2: Hein. Oui, c'est pas juste. Et donc, ne mérite pas les points.
5: Voilà. Bah écoutez, en fait, les trois armes, c'est bien le fleuret, le sabre et l'épée. Et en fait, pour les débutants comme nous, Sarah et peut-être vous, Jacques, je ne sais pas, ce sont trois épées qui sont différentes, hein, mais pour nous, ça revient un peu au même, quoi.
1: Oui, il n'y a pas vraiment de différence. Peut-être que le sabre est un petit peu plus souple.
5: Voilà. Oui, c'est ça, en fait. Ça reste dans le jargon, la façon de le prendre aussi est différente. Donc voilà.
1: Ok, mais je vous ai touché, champion. Je vous ai piqué, et du coup, ça ne marche pas pour celle-là.
2: Voilà.
1: Ça fait combien de points en tout pour notre champion pour ce thème culture générale?
5: Ça fait 12 points.
1: C'est beau, c'est beau. Vous êtes à 20 points déjà. C'est très beau, champion. Nos challengers sont à 11 points, vous le savez. On va voir ce que va faire.
2: Je sais.
1: Oui. Vous avez 9 points d'avance là pour cette deuxième manche.
2: Oui, mais il va jouer la manche encore.
1: Oui, tout à fait. Et notre challenger va jouer avec le cinéma.
5: Et c'est Anthony, vous l'avez entendu.
1: C'est Anthony qui va jouer avec le cinéma, notre deuxième challenger du jour. À tout à l'heure, champion. Bonne tartine.
2: À tout à l'heure.
1: Jambon fromage. On se retrouve après les infos de 13h. Quant à vous, n'hésitez pas à vous inscrire. C'est maintenant qu'il faut le faire. Après, c'est trop tard. 04 70 07 20 23. C'est Jordan qui lit tous vos messages. On vous attend via notre numéro WhatsApp Vivacité. À tout de suite.
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0: Lost Frequencies avec James Blunt, Mélodie.
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0: C'est notre champion qui est seul face à l'équipe des Challengers. L'équipe des Challengers hautement emportée par Julien. Julien de Wham au demi Brifeuil qui a marqué 11 points et du coup qui a remporté la première manche face à notre champion Jacques qui reste à 5400 euros parce qu'il n'a pas remporté les 50 euros. Et mais il a bien performé pour la deuxième manche notre champion. Il est à 12 points. Que va faire notre deuxième Challenger du jour? C'est Anthony qui est avec nous. Bonjour Anthony.
2: Bonjour.
0: Bienvenue dans Seul contre vous. Anthony, vous venez d'où?
2: De Rosecure, près de Bastogne.
0: Ok, belle région là, pour aller randonner notamment.
2: Oui, c'est ça.
0: Et vous faites quoi dans la vie?
2: Je suis prof de maths.
0: Prof de maths, dites donc. Et vous aimez votre métier?
2: Ah oui, beaucoup, c'est déjà 15 ans, je suis encore bien dedans.
0: Quelle chance. Et c'est pour les secondaires, inférieurs, supérieurs?
2: Oui, secondaire, inférieur, oui, première, troisième.
0: Ils sont encore assez disciplinés ou pas? Je veux dire, à cet âge-là, entre 12 et 15 ans.
2: Il y en a qui sont encore un peu gamins, mais on va dire que ça va, quoi.
0: Ça va dans l'ensemble. Vous vous faites écouter, respecter. Non, parce que ce n'est pas une matière facile à enseigner aujourd'hui, avec tous les nouveaux outils, tout ça. Est-ce que vous sentez encore de l'intérêt chez les jeunes?
2: Pas plus qu'avant que maintenant, en tout cas, mais...
0: C'est ça, ça n'a pas changé.
2: En tout cas, les maths, ça ne change pas grand-chose. C'est vrai que maintenant, avec l'IA, pour les cours de français, par exemple, là, c'est un peu plus compliqué.
0: Oui, mais c'est vrai que pour les maths, pas encore. Pas encore. Vous n'êtes pas encore touché, Anthony. Vous êtes en examen, là, alors, ou pas?
2: Les troisièmes ont déjà commencé, oui, les premières ils vont commencer vendredi.
0: Ouais. Et puis il y a le CE1D aussi pour les deuxièmes, épreuve obligatoire à toutes les écoles. Anthony, alors on vous prend un peu de votre temps et on va jouer avec le cinéma, est-ce que c'est un thème qui vous parle?
2: J'aime bien le cinéma, oui, j'ai regardé beaucoup de films, mais après ça part un peu dans tous les sens aussi, donc à voir.
0: Oui, mais vous êtes cartésien en tant que prof de maths, non, ça va aller. Relax,
2: ça va.
0: Écoutez bien tous les mots de la question, ça paraît bête à dire, mais ça peut vraiment vous influencer aussi. Et les propositions sont toujours là, une chance sur trois, donc je ne vais pas avouer que je dois le dire, pour me donner une bonne réponse. Est-ce que vous êtes prêt, Anthony?
2: Oui.
0: Le cinéma, donc, en huit questions, top chrono. Quelle actrice américaine est l'héroïne de Mary à tout prix, des frères Farrelly? Une actrice. Mary à tout prix. Oui. Pendant quelle période historique se déroule le film Monuments Men avec George Clooney et Matt Damon? Une période historique.
2: L'époque contemporaine.
0: Monuments Men. Non. Quel est le jeu favori du Big Lebowski dans le film du même nom?
2: Proposition.
0: Baseball, bowling, surf.
2: Baseball.
0: Quel acteur américain est le partenaire d'Harrison Ford dans Blade Runner 2049 de Denis Villeneuve?
2: Wesley Snipes.
0: Ah, dommage. Dans Eternal Sunshine of the Spotless Mind, quel effacement la clinique Lacuna propose-t-elle?
2: Proposition.
0: Effacement des souvenirs, des données internet du casier judiciaire.
2: Des souvenirs?
0: Oui. Dans quel célèbre film Patrick Swayze et Jennifer Grey réalisent-ils un fameux porté?
2: Alors, j'ai un trou de Freedom.
0: Oui. Autour de quel super-héros est centré le film The Dark Knight Rises?
2: Batman.
0: Oui, on l'a eu la dernière. Enfin, il en reste encore une, mais la septième, on l'a eu. Ah, vous avez fait peur. Et franchement, Anthony, vous n'aviez pas répondu pour Dirty Dancing, on n'était plus copains.
2: Oui, c'est la pression.
0: Oui, c'est ça. Mais c'est bien joué finalement parce que je trouve qu'il n'était pas super accessible ce questionnaire et vous avez vraiment bien joué. Jordan, ça fait combien de points pour Anthony?
3: Eh bien, ça fait... En fait, je suis occupé de vérifier une information.
0: Ok, alors
3: donc,
0: on corrige.
3: Je vous laisse corriger.
0: Et je vous laisse compter, vous de votre côté, Jordan. Mary à tout prix. Oui, c'est avec Cameron Diaz. Vous l'avez vu ce film? C'était vraiment... Cameron Diaz, oui, c'est ça, où on voit qu'elle dans les films et surtout dans les comédies romantiques. C'est Cameron Diaz, c'est bien joué. Alors, Monuments Men, avec George Clooney et Matt Damon, on cherchait une période historique, mais oui, c'est pas... Enfin, vous m'avez dit l'époque contemporaine, mais en fait, moi, j'attendais la Deuxième Guerre mondiale.
3: Mais justement, Sarah, en fait...
0: Et ça fait partie de l'époque contemporaine.
3: Exactement.
2: Avec le période, c'est pas trop où je devais aller, en fait.
3: Et pour le coup, je vais l'accepter parce que... la question... Prêté à confusion. Oui. Mais donc les deux réponses étaient entendables. Et donc, en effet, on voulait parler de la Deuxième Guerre mondiale, mais qui se trouve dans l'époque contemporaine.
0: Oui.
3: Donc, ce qui vous fait un total de 9 points.
0: Bien
3: donc, vous égalisez le champion. 20 points du côté du champion, 20 points du côté des challengers.
0: C'est serré.
3: Et voilà. Mais il empoche quand même 50 euros en plus dans sa cagnotte. 5 450 euros.
0: Parce qu'il avait marqué 12 points, notre champion. Oui, effectivement. La Deuxième Guerre mondiale, pour ce film Monuments Men. Et puis c'est le bowling pour Big Lebowski. Vous l'avez pas vu manifestement, Anthony, non. Ce film. Moi non plus, mais je pense qu'il est complètement déjanté, hein, ce film, non ? C'est un truc complètement fou.
3: Clairement, en fait, il passe une grande partie du film dans les salles de bowling.
0: Oui.
3: Donc si vous adorez le bowling,
0: bah, pourquoi pas
3: regarder ce film, pourquoi pas ? Oui, oui. Y a des compétitions et tout, hein. Enfin, nous, on a déjà du mal à faire un strike, ça.
0: Oui,
3: enfin,
0: c'est
3: moi,
0: ça.
3: Je parle pour moi, mais...
0: Oui, et moi-même, parfois, avec... Vous savez, parce que quand les enfants étaient plus petits, on mettait les bordures sur le côté. C'était une option.
3: Non.
0: On pouvait mettre les bordures. Bah, si, parce que sinon, les enfants... Je
3: oui,
0: parle vraiment quand
3: vous.
0: Ils ont 5, 6 ans. Eh ben, moi-même, avec les bordures, c'est pas dingue.
3: C'est pas terrible.
0: C'est pas dingue, bowling, parce que je pense que je fais toujours un mouvement de poignet sans m'en rendre compte, et c'est toujours rigole.
3: Quand il n'y a pas le mouvement, il n'y a pas le mouvement.
0: Et les autres rigolent, du coup, mais moi pas.
3: Bah non.
0: Ah non.
3: On rage un petit peu, on
0: mais
3: est
0: pas
3: d'accord.
0: Facile, le bowling. Et Blade Runner. En fait, je comprends que vous m'ayez dit Wesley Snipes, mais c'est Blade Runner 2049 de Denis Villeneuve, et là, Harrison Ford fait face à Ryan Gosling. Donc ce n'est pas Wesley Snipes. Oui. Et puis, effacement des souvenirs, ça c'est bien, vous l'aviez avec Eternal Sun. Franchement, il n'était pas facile ce questionnaire.
2: Mais j'aurais perdu la mémoire, à mon avis, ça aurait été pareil aussi.
0: Oui, oui, franchement, on l'aurait accepté, hein. Oui, tout à fait. C'était l'effacement des souvenirs. Racontez-nous, Jordan.
3: En fait, le film raconte l'histoire de Joel, qui est joué par Jim Carrey, et Clémentine, qui est jouée par Kate Winslet. Et en fait, ce sont deux amants qui, après une rupture douloureuse, ont recours à une procédure médicale pour effacer leurs souvenirs.
0: Voilà. Et puis Dirty Dancing, oui, avec cette chanson. The Heart of My... The Time of My Life. On a beaucoup vu à la télé ce film-là en ce moment, je ne sais pas pourquoi.
3: On ne laisse pas bébé porté. Dans un coin.
0: Non, on ne peut pas laisser bébé dans un coin. Du coup, vous êtes mon copain, Anthony, parce que vous l'aviez trouvé. Et puis, The Dark Knight Rises, c'est Batman, bien sûr, sur le fil, avant le gong. C'est donc 2 points supplémentaires et ça fait 9 points pour vous, Anthony. C'est très, très bien joué. Vous êtes content, j'imagine, Anthony ?
2: Oui, oui, c'est pas mal, c'est la 3e fois et j'ai jamais fait autant.
0: Ah ben voilà, 9 points pour vous pouvez en être fier et peut-être qu'on s'entend dans pas trop longtemps pour une nouvelle partie parce que vous n'êtes pas meilleur challenger, vous voyez. Donc forcément...
2: Oui, j'ai bien compris, c'est pour ça que j'ai fait beaucoup en répondant directement aussi.
0: Non mais c'est bien joué, honnêtement, bravo à vous Anthony. Bonne chance pour les examens et puis bonnes vacances déjà, même si c'est pas tout de suite. On vous embrasse. Et courage. Parce qu'être prof aujourd'hui, c'est pas simple. Alors courage à vous, Anthony, et à tous les profs qui nous écoutent. On marque une pause. Et puis dans 7 minutes, ce sont les infos. On aura le temps d'entendre les Connells. Souvenez-vous, 74, 75.
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1: Bonne journée à tous. Un front pluvieux circule actuellement de la Campine jusqu'à Bruxelles. Cela donne de faibles ondées ici ou là. Ailleurs, les éclaircies résistent encore un petit peu. Les températures sont comprises entre 18 et 21 degrés actuellement. Et cet après-midi, on attend encore quelques ondées du côté des Fagnes, alors que le reste de la Belgique retrouvera un temps plutôt sec, mais majoritairement nuageux. Pour les températures, on n'attend pas plus de 21 à 27 degrés cet après-midi. Ce soir et la nuit prochaine, le ciel va bien se dégager. Seulement quelques cumulus devraient circuler dans nos ciels. Et concernant les températures, elles seront douce, comprise entre 14 et 16 degrés. Pour demain, jeudi, c'est le retour du soleil plein pour tout le monde. Les températures seront agréables en matinée, mais très vite, ces températures vont croître et augmenter pour atteindre les 30 degrés sur une bonne partie du pays, sauf à la côte où il ne fera que 23 petits degrés. Et puis pour jeudi, eh bien, ce sera encore une ambiance assez lourde, assez chaude, avec le soleil qui va régner en maître tout au long de la journée et des orages prévus en fin d'après-midi.
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5: Il est resté de marbre, Paolo Falzone retourne en prison et dès aujourd'hui, la cour d'assises le condamne à 27 ans de prison. On les appelle les écoles coffre-fort, les questionnaires des épreuves certificatives y sont précieusement stockés, mais à Liège, des enseignants bloquent ces écoles. À contre-cœur, Wout Van Aert renonce au Tour de France, toujours blessé au genou. Le coureur belge ne sera pas rétabli à temps. Bonjour, 27 années de prison pour Paolo Falzone, 2 ans avec sursis, 2-3 ans pour Antonino Falzone, qui n'ira donc pas en prison. Les peines ont été prononcées à la cour d'assises du Hainaut, qui juge depuis plus de 6 semaines le conducteur et le passager du drame de Strepy. L'audience vient de se terminer. Florence Dussart, que peut-on dire de l'ambiance de cette dernière journée de procès?
6: Ah, c'était une journée électrique, hein, avec beaucoup d'attentes et une forme de soulagement pour les parties civiles au moment d'entendre ceci.
7: La Cour, après en avoir délibéré avec le jury, condamne Paolo Falzone à une peine unique de 27 ans de réclusion.
6: Les deux accusés sont restés de marbre, comme pendant ces 6 semaines. Paolo Falzone n'a eu qu'un sanglot. C'est au moment où il a cru qu'il allait pouvoir bénéficier au moins quelques semaines d'un bracelet électronique. Idem pour ses parents, discrets tout au fond de la salle et qui n'ont pas sourcillé quand la présidente a annoncé une condamnation à 27 années de prison. L'avocat de Paolo Falzone, Maître Di Cepoli.
8: Écoutez, à partir du moment où vous êtes condamné pour 7 meurtres et 79 tentatives de meurtre, je pense que c'est une peine mesurée. Je pense qu'il n'y a pas beaucoup de gens qui ont été reconnus coupables pour des faits aussi graves et qui n'ont pas été condamnés au maximum de la peine.
6: Réaction soulagée des parties civiles, je vous le disais, Maître Mayence.
9: Cette peine est très lourde puisque 27 ans, c'est les réquisitions du ministère public. Ils n'ont pas retenu de circonstances atténuantes, donc je crois que c'est une décision qui correspond à la gravité des faits.
6: L'arrestation immédiate de Paolo Falzone a finalement été ordonnée. Une annonce qui a suscité des cris de joie et des applaudissements dans la salle, ce que la présidente a fermement et immédiatement réprimé. Paolo Falzone dormira ce soir en prison.
5: Merci Florence Dussart qui a donc suivi ces 6 semaines de procès à Mons. Alors qu'ils révisent leurs derniers examens ou qu'ils profitent des premières journées de vacances déjà, une nouvelle étude montre le mal-être des étudiants dans l'enseignement supérieur notamment. Près de 4 sur 10 font état de symptômes dépressifs modérés ou sévères. 1 sur 2 déclare avoir ressenti le besoin d'un soutien psychologique. Il y a aussi les fins de mois difficiles à boucler, malgré un job sur le côté. Et cet autre constat, les étudiants fragilisés ne font pas appel aux services sociaux au sein de leur établissement par manque de connaissances ou par crainte d'être stigmatisés. Il s'agit d'une étude du CEGEC, le secrétariat général de l'enseignement catholique. Il a interrogé un peu plus de 7000 étudiants répartis dans 6 hautes écoles en Wallonie et à Bruxelles. Les épreuves certificatives vont bientôt débuter en primaire et en secondaire. Les questionnaires vierges doivent être récupérés.

0: Et c'est la mission des directeurs et des directrices d'école. Les paquets sont stockés dans ce qu'on appelle des écoles coffres-forts. Mais en province de Liège, des profs bloquent la distribution, pas pour le primaire, pas pour le CEB donc, mais pour les épreuves du secondaire, comme l'expliquent ces enseignants rassemblés ce matin devant l'école Bré-Soupiron à Liège.
1: On bloque les directeurs qui cherchent à venir chercher les évaluations externes, donc CE1D, CESS du secondaire, simplement parce qu'on est en grève, donc nous on continue le blocage.
2: Je pense qu'il y a énormément de confusion dans le chef du grand public, dans la mesure où on fait passer cette épreuve comme étant le Graal. Je pense qu'il y a vraiment une confusion entre le terme CESS qui est en fait le diplôme de fin de secondaire. Par contre, ce dont on parle ici, ce sont bien uniquement deux épreuves ponctuelles qui en réalité n'engagent rien, puisqu'il faut quand même savoir que quoi qu'il arrive, c'est de toute façon la décision du conseil de classe qui détermine la réussite ou pas de l'élève.
3: Est-ce que vous avez encore espoir de pouvoir bloquer la tenue de ces épreuves externes ?
1: Bien sûr, bloquer la tenue de ces épreuves, c'est certain. Et c'est un moment historique puisqu'on sait que dans les années 90, c'est ça qui a pesé beaucoup sur le mouvement des enseignants.
0: Des enseignants interrogés par Julien Covolo du côté du cabinet de la ministre. On rappelle que la tenue de ces épreuves est obligatoire. Un ouvrier occupé sur un compteur électrique a été brûlé au visage ce matin à Herstal, près de Liège. Le compteur de l'habitation a explosé pour une raison qui n'est pas encore connue. C'est un ouvrier de Reza, le gestionnaire du réseau de distribution. Le Parlement wallon s'apprête à voter le CETA en fin de journée. CETA, le nom anglais de l'accord commercial entre l'Union européenne et le Canada. En 2016, la Wallonie s'est vivement opposée à ce traité de libre-échange. 10 ans plus tard, le texte modifié est entré en vigueur provisoirement, mais une dizaine de pays, dont la Belgique, doivent encore le ratifier définitivement. Les engagés étaient à l'époque opposés à la première version du CETA. Ils estiment aujourd'hui que les avancées sont suffisantes, surtout dans un monde qui a considérablement changé, comme l'explique le député Loris Resinelli.
4: On est face aujourd'hui à des impérialismes de toutes parts, États-Unis, Chine, Russie. Aujourd'hui, l'Union européenne, qui est une puissance quand même qui compte, mais qui est une puissance qui reste moyenne, doit absolument s'unir avec des pays comme le Canada, qui partagent avec nous les valeurs environnementales, qui partagent avec nous des valeurs sociales, qui partagent avec nous des valeurs démocratiques. C'est un peu le plus européen des pays non-européens. Et donc, si nous ne nous associons pas avec eux, avec qui allons-nous nous associer ? Donc, je pense que vraiment, aujourd'hui, c'est aussi un signal fort que l'Union européenne s'associe définitivement et soit beaucoup plus crédible dans ses relations avec ce partenaire privilégié qu'est le Canada.
0: Une interview au micro de Rudy Hermans. Un peu partout, nous allons traquer l'ombre et la fraîcheur dans les prochains jours. Jusqu'à 33 degrés annoncés déjà demain dans le sud de la province de Luxembourg. La France surchauffe déjà. Demain, une septantaine de départements seront placés en vigilance canicule avec des sols très secs. Seule la Bretagne et la Manche sont pour l'instant épargnés. Pour les amateurs de foot, le mondial, c'est la plus grande fête qui existe au monde. Une passion largement partagée en Argentine. Et le pays a décidé d'utiliser cette ferveur, cette quasi-religion, pour faire pression sur les parents qui sont en défaut de paiement de pension alimentaire. Pascal Bustamante, dites-nous, le pays a choisi une tactique bien particulière, celle d'une liste de noms ?
5: Ben oui, ils sont en effet pas moins de 13 000 à avoir été ajoutés à une liste de parents indélicats. Leur tort, être en défaut de paiement de pension alimentaire. Cette liste, le maire de Buenos Aires l'a transmise aux autorités américaines avec un but, interdire l'accès aux matchs de la Coupe du Monde de football aux parents en défaut de paiement. C'est une mesure qui a été lancée en mars 2025 dans la capitale argentine et qui s'est étendue aux provinces voisines. Le fichier des mauvais payeurs a été ajouté à celui des interdits de stade pour d'autres raisons. Selon le journal local, La Nación, 187 opérations de filtrage ont eu lieu et 162 mauvais payeurs ont été écartés des tribunes. Pour le maire de Buenos Aires, il s'agit de mettre les parents face à leurs responsabilités. Ne pas nourrir ses enfants doit avoir des conséquences. L'interdiction de stade ou de spectacle en font partie. On ne sait pas combien de fans de foot argentins se sont empressés de régulariser leur situation avant le coup d'envoi du mondial.
0: Merci Pascal Bustamante. Pas de Tour de France cet été pour Wout van Aert. Envolé, le rêve d'une nouvelle victoire d'étape, lui qui en a déjà raflé une dizaine sur la grande boucle. Lise Burion, que se passe-t-il pour le coureur belge ?
6: Eh bien, l'histoire se répète encore une fois. Wout Van Aert est frappé par la malchance. Son coude a pris un coup sur une bête chute à l'entraînement avant le Tour Auvergne-Rhône-Alpes. Apparu avec des bandages sur cette course de préparation à la grande boucle, Van Aert avait pourtant réussi à remporter une étape avant d'abandonner quelques jours plus tard et de faire une croix aussi sur le stage en altitude de son équipe prévu dans la foulée. La blessure s'est apparemment infectée. Le vainqueur de Paris-Roubaix a même passé une nuit en observation à l'hôpital où sa plaie au coude droit a dû être nettoyée une nouvelle fois. Et le staff de l'équipe Visma Lisebike a donc dû se rendre à l'évidence. Impossible de retaper Van Aert à 100% pour le départ du Tour. L'un des chouchous du public doit déclarer forfait et penser à sa santé. Le choix de la raison, mais une grande déception, a dit le Belge dans le communiqué de son équipe. Le Tour était un objectif de la saison pour Van Aert, lui qui a toujours servi de lieutenant remarquable à Jonas Vingegaard, tout en décrochant des étapes au passage, en plus de quelques jours passés en jaune, et d'un maillot vert décroché aussi il y a 4 ans.
0: Le Tour sans Van Aert qui s'élancera de Barcelone en Espagne, ce sera le 4 juillet. Et voilà qui referme ce journal. Bel après-midi à notre écoute.
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9: 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Enfin bon, je m'échappe. On a juste les suites d'un incendie sur l'N3, autour de Soumagne. Cette chaussée est toujours fermée dans les deux sens, puisque c'est un bâtiment qui a brûlé. Il y a bien sûr une déviation locale mise en place, pas vraiment de grosses conséquences sur la route, mais bien sûr, évitez le secteur si possible.
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8: Bonjour tout le monde, c'est génial ici. Oui, effectivement, avec notre champion, vous l'avez entendu, hein, 34e participation, Jacques de Bonvillers. Mais il est un peu dur, comme on dit chez nous, pour cette partie. C'est égalité entre lui et l'équipe des Challengers. 20 points partout, il a 5 450 € dans sa cagnotte. Il a remporté une manche sur deux. Tout est possible, tout est ouvert, Jordan, plus que jamais.
15: Ah bah oui, c'est comme si la première partie de l'émission ne servait à rien, parce qu'ici, on repart vraiment à zéro. C'est le moment de se bouger, hein, si vous avez envie de vous challenger et de devenir challenger, justement, c'est le moment. Et alors, on a reçu un petit WhatsApp de Geoffrey qui dit « Sarah et Jordan, moi je trouve que le champion, à chaque fois il commet une erreur en prenant littérature, la preuve, il s'est encore trompé. Je dis ça parce que je veux que le champion reste champion jusqu'au bout comme un champion. »
8: Jusqu'à vendredi prochain, 26 juin, ce sera la der pour cette saison. Va-t-il rester jusqu'au bout, notre Jacques? Ou alors, vous allez l'en empêcher. 04 70 07 20 23, c'est le numéro WhatsApp de Vivacité. On vous attend nombreux, évidemment, via notre WhatsApp, et merci pour votre présence. Il y a le SMS aussi, encore disponible, c'est le 6003, c'est 1 € par message, démarré par Challenger. Marche 3.

0: Elena qui sera en Franco de Spa cet été le 26 juillet, ce sera le dimanche, n'hésitez pas à réserver vos places.
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0: Et lui veut la garder, sa place de champion, c'est notre Jacques des Bonvillers, ce qu'on retrouve après le lunch, tartine jambon fromage, c'était bon champion?
2: Voilà, c'était bon, oui.
0: On a repris des forces, concentré parce que c'est 20-20, égalité entre vous et les challengers. Autant vous dire que tout est possible, vous le savez mieux que moi, champion. Allez, courage pour ces troisième anges, ça va le faire. Vous êtes à 5 450 €, peut-être 5 500 à l'issue de ces troisième manches. La roue, la voici.
2: Top.

0: Non, c'est Trio qui chante, mais c'est pas pour la géographie, ça aurait pu, cela dit. Mais c'est autre chose.
1: Oui, c'est l'hymne de nos campagnes, on va parler nature plutôt.
2: Ouais.
0: Music Factory, voilà. Allez, let's move, man.
1: Allez, on va se bouger un peu, on va faire une petite séance de sport.
2: Ah, on va faire du sport.
1: On peut faire du sport en nature aussi. Hein.
0: Oui, et certainement, à l'extérieur, c'est encore mieux. Champion, le sport ?
2: Oui.
0: Ouais, exactement, aucune hésitation, vous aimez ça. Et heureusement, vous êtes un peu soulagé, j'imagine, d'entendre
2: ce terme. On va voir le questionnaire.
0: On va voir, comme vous dites, on y va tout de suite. 60 secondes, champion, bonne chance. Top chrono. Combien de buts les Diables Rouges ont-ils marqué face à l'Égypte lundi soir ?
2: Un.
0: Dans quel pays se trouve le circuit de Formule 1 d'Interlagos ? Un pays.
2: Au Brésil.
0: Oui. Quel cycliste belge a fini par abandonner le Tour Auvergne-Rhône-Alpes ?
2: Wout Van Aert.
0: Oui, en NBA. Dans quel état américain jouent les Timberwolves ?
2: Les ?
0: Timberwolves, en un mot. Timberwolves, les loups Timber.
2: Les Timberwolves au Minnesota.
0: Bien joué. Quel pays a remporté le tout premier match de cette Coupe du Monde ?
2: Alors, le Mexique.
0: Bien. Quel est le dernier pilote belge à avoir gagné un Grand Prix de Formule 1?
2: Thierry Boutsen.
0: Quel est le nom du joueur de tennis dont l'empreinte du pied est gravée sur le court central de Roland-Garros?
2: Raphaël Nadal.
0: Quel sport est pratiqué par un treiziste? Treiziste. Comme le chiffre 13. Hein. Comme le chiffre 13.
2: Treiziste. C'est le rugby.
0: C'est le rugby. Oui, c'est bien joué, champion. Félicitations.
2: Yes.
0: Ouais, comme vous dites, yes. Vous prenez le large, là. Ouf, parce que vous étiez tous les deux, enfin, vous et les challengers, sur la même ligne, à 20 points. Et là, vous prenez large. Combien de points pour notre challenge, champion qui a très bien joué?
1: On n'a pas de faute, hein, donc c'est un 16 sur 16.
0: Oh là là. Yes. Félicitations. Il est fort en sport. Ouais, il est fort en sport.
2: J'ai dû réfléchir parce que le match d'ouverture, c'était il y a quelques jours.
0: Ah, ben ça, qu'est-ce qu'il est long, cette Coupe du Monde, avec les 48 équipes engagées, là. Ouais, ouais.
2: Oui.
0: Ouais, effectivement.
1: Et puis, on allait perdre un peu de temps parce que je suis sûr qu'après, vous allez dire oui, mais c'était un autogoal. C'est pas ça que vous alliez dire?
2: Oui, c'est ça que j'allais dire.
1: Je
2: le
1: savais.
0: Mais en même temps, la balle est dans le goal. C'est un but. Oui. Vous voyez, mais c'est un autogoal, effectivement. Lukaku, beaucoup disent qu'il. Vous êtes d'accord avec cette affirmation que c'est grâce à Lukaku ?
2: Ah ben oui, s'il n'est pas là, en fait, comme je le disais hier, on a besoin d'un numéro 9. Si ce n'est pas Lukaku, ça doit être Fernandez, Pardo, mais on a besoin d'un attaquant au centre-avant, quoi.
0: Et donc c'est bien joué pour la Belgique, 1-1, je trouvais que les Égyptiens étaient très forts. Vous avez regardé France-Sénégal, champion ?
2: J'ai vu juste les goals,
0: ah oui,
2: les
0: c'est
2: deux
0: ça.
2: De Mbappé notamment. Mais je dois avouer que je regarde pas beaucoup les matchs, hein. Donc à part la Belgique.
0: Mais moi j'ai vu la première mi-temps hier de France-Sénégal, je me dis oula, ouf, c'est ennuyant. Puis après tous les goals étaient après, mais Mbappé qui en a mis deux quand même, pas mal. Et la Norvège 4. Et du coup dans ce groupe-là, France-Sénégal, Norvège, Irak, c'est la Norvège qui est en tête et puis c'est la France.
2: Oui.
0: C'est un groupe, ça va être assez serré là. Et puis
2: voilà.
0: On était du côté de la Formule 1 avec le Grand Prix d'Interlagos, c'est au Brésil. Oui, très bien.
1: À Sao Paulo, exactement.
0: Et puis le Tour Auvergne. Rhône-Alpes, c'est Wout Van Aert et on vient de l'apprendre là dans le journal de 13h.
2: Oui, il ne va pas au Tour de France.
0: Non, il ne participera pas, il est toujours blessé en fait.
1: Il a des douleurs persistantes au coude après une chute à l'entraînement, donc voilà, malheureusement.
0: Les Timberwolves, là vous avez réfléchi aussi, c'est bien. C'est le Minnesota, je ne sais pas comment vous savez ça, honnêtement. Vous avez fait au hasard là, champion ?
2: Non, mais. Bref.
0: Quoi?
2: C'est des réminiscences de mon voyage, de mes voyages aux États-Unis.
1: Okay.
2: Et là, je dois faire attention au mélange entre. Parce qu'il y a des équipes de baseball comme les Padres à Portland, la San Antonio Spurs à Chicago. Non, c'est pas Chicago, enfin bon.
0: Voilà. Oui, c'est San Antonio, je pense, les Spurs, non?
2: Oui,
0: enfin, bon,
2: San Antonio. First,
0: ouais. Ouais. La Coupe du Monde, c'est le Mexique qui a gagné le premier match et c'était le match d'ouverture face à l'Afrique du Sud.
1: 2-0. Exactement, 2-0 pour le Mexique.
0: Et puis Thierry Boutsen, rien que le nom nous ramène à une époque qu'on ne connaît plus. Thierry Boutsen, c'est le dernier vainqueur pilote belge à avoir gagné un Grand Prix de Formule 1.
1: Et pour cause, c'était en 1990.
0: C'était en. Ah, ça, c'est une bonne question, champion. C'était
2: en Australie, je pense.
0: Oui, et Jordan va vite vérifier. Et puis Raphaël Nadal, oui, avec son pied gravé, on en a beaucoup parlé lors du lancement de Roland-Garros cette année. Oui, tout à fait, en hommage à ses 14 titres à Roland-Garros. Vous avez vu la série sur Raphaël Nadal? C'était en 4 épisodes, je pense. Vous l'avez regardé, champion?
2: Non,
0: c'est
2: non.
0: Sur une plateforme bien connue, payante.
2: Non.
0: Il paraît qu'elle est pas mal. Et puis un trésiste, c'est le rugby, oui, bien sûr, un petit piège.
2: Oui, j'avais mal compris, trapéziste, trésiste, et puis trésiste. Ah oui, ça va, c'est le rugby à 13.
0: Oui, parce que normalement, ça joue à combien le rugby?
2: à 15.
0: C'est pour ça que c'est le 15 de France, notamment. Oui, voilà. Tout à fait. Et à 13, il y a quelques petits changements. Forcément, le nombre de joueurs, mais pas que. Dans les règles, ça change un petit peu. Alors, le premier, le Thierry Boutsen, sa victoire en Grand Prix, la dernière, c'était quand?
1: Bah, pas si facile à trouver que ça. Hein,
0: ah,
1: ça
0: bah, zut, alors flûte. 16 points, c'est un maximum pour vous, champion. Félicitations.
1: À Budapest, c'est possible?
0: Bah, oui, pourquoi pas. Ah, pourquoi pas. On va regarder plus en détail.
1: Il y a un excellent article sur Internet qui dit...
2: Non, c'est en Hongrie, en 90.
1: Bah oui. Bah, donc Budapest, je pense que c'est en Hongrie, non?
0: Ouais, c'est la capitale. Bah, c'est,
1: oui, oui,
0: Budapest et Bucarest, on confond toujours les deux.
1: Ouais, non, mais Budapest, c'est bien en Hongrie, exactement.
2: Champion. Le Hungaroring.
0: Mais vous êtes connecté aussi, on dirait, champion.
2: Ah ben après coup, mais pendant le jeu, j'ai pas vraiment le temps. Hein. Ouais. Une minute pour 8 questions, c'est rien.
0: Ça va ben très oui. Très vite, champion. Mais vous avez bien joué et bien mené ce match sport. 16 points, c'est le maximum. Bravo, champion. Félicitations. On se retrouve pour la quatrième manche tout à l'heure.
2: Oui.
0: À tout à l'heure, Jacques. Félicitations. On marque une pause. C'est le boss qui arrive. Oui, Bruce Springsteen. Parce que le boss, il y a Jacques, mais c'est aussi Bruce Springsteen. Et puis, c'est Philippe qui va jouer ce deuxième tour de cette troisième manche avec le questionnaire Nature.
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0: Bruce Springsteen sur Vivacité, Dancing in the Dark. Ça doit être sympa de danser dans le noir comme ça ou dans l'obscurité. Ça fait longtemps que j'ai plus été danser. Vous, Jordan, ça fait combien de temps?
1: Ça fait longtemps aussi.
0: Ben oui, ça fait trop longtemps.
1: On va plus dans les dancing et tout ça.
0: Mais nous, c'est fini ça, les soirées comme ça, boule à facette. C'était le meilleur du monde. Mais faut plus ça.
1: Faut qu'on aille en festival ensemble, on l'a déjà dit.
0: Oui, on l'a déjà dit.
1: Et comme ça, on ira danser.
0: Rendez-vous cet été, notamment au Franco.
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0: Toute l'équipe de Viva sera au Franco de Spa, dont Jordan peut-être aussi.
1: J'espère.
0: C'est un de nos festivals qu'on soutient, oui.
1: C'est pas encore prévu, mais...
0: C'est pas prévu encore, ouais.
1: Mais peut-être que ça peut aller.
0: Accueillons tout de suite notre troisième challenger du jour.
1: Et c'est Philippe de Saint-Georges. Philippe de Saint-Georges-sur-Meuse. C'est important. Il a 56 ans, il a deux enfants, et alors il fait des brocantes et des balades.
0: Bonjour Philippe.
3: Bonjour Sarah, bonjour Jordan.
0: Bienvenue, vous avez fait une brocante le week-end dernier?
3: Non, j'en fais une ce week-end-ci.
0: Vous en faites une ou vous allez à une brocante?
3: Je vais en faire une.
0: Ok, et donc, quoi, vous louez l'emplacement, vous avez vos caisses, tout ça, vous êtes super organisé, quoi.
3: Il faut quand même un minimum, ouais.
0: Ouais, il paraît. Et alors, c'est debout à quelle heure et c'est sur place à quelle heure?
3: Debout à 4h30, 5h du matin et sur place à maximum 6h. Hein.
0: Ah ouais, tout de même, c'est un dimanche. Oh là là.
3: Un dimanche, ouais.
0: Et vous serez à quelle brocante, alors?
3: À Pousse-et-Remicourt.
0: Pousse-et-Remicourt.
3: Pousse-et-Remicourt, en région liégeoise, près de Warem.
0: Ah oui, Pousse-toi-Remicourt, c'est ça?
1: Clairement, il court après la brocante.
0: Et c'est ouais. Louis la brocante qu'on entend d'ailleurs,
1: ouais, c'est générique.
0: Ah mais sympa. Et alors, vous arrivez à faire beaucoup de sous ou pas, en général, en moyenne, allez, on va dire?
3: Oui, quand même quelques centaines d'euros quand même.
0: Ouais. Ah ouais, tout de même. Dis donc, et alors vous êtes le genre, on peut vous filer une ou deux caisses et vous vendez pour nous ou pas?
3: Ça m'arrive de le faire pour les amis ou de la famille. Ouais.
0: Eh ben si, hein, parce que c'est quand même beaucoup d'énergie, mais ça doit être chouette à faire. Honnêtement, et puis vous voyez plein de gens, vous papotez.
3: Oui,
0: vous...
3: exactement, voilà. C'est
0: vous
3: ça qui est bien.
0: Marchandez, vous discutez, c'est sympa. Philippe, on va jouer avec la nature. Ben, vous qui marchez, ben, ça peut vous arranger peut-être ce questionnaire.
3: À voir, j'espère.
0: Mm-hmm. On va voir.
3: Le carré a été bon sur le dernier questionnaire.
0: Ah oui, c'est mieux que ça, c'est difficile.
3: Le
0: champion, il a marqué 16 points. Cela dit, Philippe, si vous marquez 16 points, c'est vous qui remportez la manche. Donc il y a une petite lueur d'espoir. Infime.
3: Toute petite.
0: Et oui, elle est toute petite, mais elle est là quand même, il faut y croire. Philippe, on va jouer avec la nature. En oui question, est-ce que vous êtes prêt?
3: Je suis prêt.
0: Et top. Quel nom portent les petits du sanglier?
3: Les marcassins.
0: Que contiennent principalement les bosses du chameau?
3: De l'eau.
0: Ah, dommage. Sur quel continent vivent les manchots empereurs?
3: Arctique.
0: On a longtemps pensé que cet animal était muet à cause de son long cou. De quel animal s'agit-il? Long cou? Oui, la girafe. Quel médicament courant a été élaboré à partir de l'écorce du saule blanc? L'aspirine, l'ibuprofène, la codéine.
3: Je dirais l'aspirine.
0: Oui. Quels insectes qui piquent et parfois porteuses de virus pondent leurs œufs foncés à la surface de l'eau?
3: Moustique.
0: Oui. Sous sa fourrure blanche, de quelle couleur est la peau de l'ours polaire adulte?
3: Je dirais noir.
0: Bien. De quelle fleur dont le nom dérivé du grec signifie testicule, la vanille est-elle le fruit? Une fleur?
3: Vanille.
0: Ah, c'est bien tenté, non, c'est pas ça. Moi aussi, je suis surprise par l'orchidée. C'était l'orchidée. Et vous, ça vous fait rire, testicule, évidemment, Jordan. Hein.
1: Mais
0: ouais,
1: pas
0: ouais,
1: du tout.
0: Ça vous fait rire. Et alors, racontez-nous, l'orchidée, alors, parce que ça ressemble pas du tout à un testicule, une orchidée. Enfin, vous voyez, ou alors c'est tout petit.
1: Certaines fleurs sont arrondies. En fait, le mot orchidée vient du grec orchis, qui signifie testicule.
0: Ok, d'accord.
1: Voilà. Quelle jolie fleur.
0: Mais oui, enfin, oui. Ça dépend.
1: Non, mais c'est vrai. Oui, mais il y en a de toutes les formes.
3: Chacun son point de vue.
0: Ouais, exactement.
1: Il y en a de toutes les formes.
0: Bah oui, il y en a des poilus aussi. Hein, mais...
1: Ah ouais, ouais, ouais. Ah, ouais, ouais.
0: Alors, bah, Philippe, comment vous sentez? Vous êtes amusé, j'espère?
3: Oui, très bien, très bien. Mais... Ça n'a pas été super facile.
0: Mais ça a été, mais vous êtes tombé dans un des pièges. On revient alors, le petit du sanglier, c'est bel et bien le marcassin,
4: le
0: ça c'est
4: sanglier.
0: Bien.
1: Ah, vous connaissez?
0: C'est quoi ça?
1: J'adore cette chanson.
0: Ouais, ça bouge bien.
1: Le sanglier.
0: On fait du tout aujourd'hui, hein. C'est fou. C'est fou, moi j'ai jamais entendu non plus un filet, je vous rejoins. Alors, les bosses du chameau, mais tout le monde croit qu'il y a de l'eau dedans.
3: C'est de la graisse.
0: Mais c'est de la graisse, mais vous le savez, Phil.
1: Calme-toi.
0: Ça c'est le chameau.
1: Oui,
0: et combien de bosses pour le chameau?
1: Deux.
0: C'est bien, deux bosses. Dromadaire, c'est une bosse.
1: J'ai eu peur, j'ai eu peur.
3: Une bosse, comme on dit, une bosse, ouais.
1: Ouais. En fait, les bosses, elles stockent une réserve de graisse pour que l'animal puisse l'utiliser comme source d'énergie quand il est en manque de nourriture.
0: Et oui. Et puis là aussi, c'est un petit piège. Les manchots empereurs, c'est pas l'Arctique, c'est de l'autre côté. C'est l'Antarctique.
3: Ouais, oui.
0: C'est le pôle sud, en fait. Ouais, ouais, ouais. C'est pas le pôle nord.
1: Non, mais Léopold Nord. Le manchot. Le manchot empereur, c'est le plus grand manchot des manchots. Il peut faire jusqu'à 1m20.
0: Ah oui, tout de même.
1: C'est grand, hein. Enfin, c'est entre grand et il y a un problème de taille. Vous voyez ce que je veux dire?
0: Oui, et ils sont comiques à regarder, Phil. Je ne sais pas ce que vous en pensez, mais
1: droite, gauche,
0: ils sont
1: droite,
0: très
1: gauche.
0: Comiques. Oui, moi j'aime bien. Ils sont très organisés, il ne faut pas croire. Et ils sont très respectueux. Comment?
3: Ils ne sont pas manchots.
1: Non.
0: Ah, drôle. Joli. Ben oui. Ils en ont sous le coude. Alors, on cherche un animal au long cou. Et oui, qui, on le croyait muet, mais il ne l'est pas. C'est la girafe. Oui, ça, c'est bien joué.
1: Elle peut même produire des sons graves, des grognements ou des soufflements. Non, oui, vous avez fait girafe deuxième langue.
0: Oui, elle a la langue bleue, la girafe. C'est impressionnant, la langue, hein, parce qu'elle est longue.
1: Vous
0: hein.
1: savez pourquoi?
0: Pourquoi elle est bleue? Je l'ai su, je sais pas. Parce que c'est une question de chlorophylle? Non, c'est pas ça.
1: Par rapport, en fait, elle va, comme elle est très très haute, elle est toujours au soleil. Et donc, c'est pour éviter d'avoir des trop gros coups de soleil. Et alors, aussi, elle est bleue parce que c'est très dur et c'est pour éviter les épines.
0: Ah ouais, d'accord, voilà. Ok.
4: C'était vraiment très intéressant.
1: Ben merci, c'est gentil. C'est de l'humour noir.
0: Alors, un médicament élaboré à partir de l'écorce du saule blanc, c'est l'aspirine, oui, depuis la nuit des temps, ou presque. Hein.
1: Bah, depuis l'Antiquité, en tout cas.
0: Mais oui, et c'est bien joué, ça, Philippe. Les moustiques, oui, tout à fait, parfois porteurs de virus et piques. Est-ce que vous êtes une peau à moustiques, Philippe?
3: Non, pas trop, ça va encore.
0: Ouf, c'est pour votre moitié, peut-être?
3: Là, totalement.
0: Ah, ça c'est bien, alors vous l'accompagnez partout.
3: Ben, je la prends pour être sûr de ne pas être trop piqué.
0: Comment elle s'appelle, cette peau moustique, alors?
3: Chantal.
0: Chantal, qu'on embrasse bien fort, évidemment. La pauvre, rendez-vous compte, c'est pas cool, hein. Et dès le changement de saison, hop, je suis sûre qu'elle est piquée chaque année, quoi.
3: Oh. Ah, c'est un immense moustique.
1: Oh, ouais. Ouais. Faut faire attention à vos caves, dès qu'il y a un peu d'eau dans la cave, c'est ça qui attire les moustiques.
0: Ouais, tout à fait. Et puis, ça c'est bien joué, vous n'êtes pas tombé dans le piège, parce que l'ours polaire, il est quelle couleur? Il est blanc, ok. Mais si on le tondait, il a la peau toute noire.
1: Oui.
0: Et c'est fou, ça.
1: À ne pas faire. Hein. Ne tondez pas vos ours polaires, ils n'aiment pas trop
0: parce
1: ça.
0: Parce qu'on en a couramment à la maison.
1: Oui, bien sûr. Vous savez pourquoi ils ont la peau noire?
0: Ah, chouette. Je sens qu'on va vivre encore un moment très intéressant. Philippe, j'espère que vous êtes tout ouïe. C'est à Jordan. On vous écoute.
1: En fait, ça lui permet tout simplement, et je vous assure que c'est vrai, d'absorber la chaleur du soleil. Et en fait, les oursons, quand ils naissent, ils ont la peau rose. Après ça devient noir.
0: D'accord.
1: Mais oui, je vous assure.
0: Et ceci est très intéressant.
1: Mais oui, c'est comme certains chiots, quand ils naissent, ils ont le museau rose et après ils deviennent noirs.
0: Tout à fait. Oui, oui, tout à fait.
5: Voilà. Ça dépasse tout ce que j'ai pu imaginer.
1: C'est vrai, moi je vous assure.
0: Philippe, combien de points pour Philippe? On l'a dit ou pas?
1: 9 points, je ne sais pas si on l'a dit.
0: Je ne sais pas si on l'a dit, je ne suis pas sûre.
1: Non, on ne l'a pas dit. Mais 9 points. Donc ce qui fait 29 du côté de Challenger, 36 du côté du champion.
0: Et oui, le champion avec ses 16 points, là, il a pris un peu le large.
3: Ouais, ouais.
0: Mais vous avez bien joué, Philippe. J'espère que ça vous a plu. Vous m'avez dit oui et embrassé Chantal pour nous. Qu'est-ce qu'il y a de prévu cet après-midi?
3: Une petite balade. Petite balade du côté de Banneux. Je suis du côté de Banneux, donc je vais faire une petite balade par ici avec ma tante.
0: Quelle chance. Attention aux moustiques, mais ça va être Chantal, donc ça va.
3: Ouais,
0: bonne balade.
3: Merci bien.
0: Profitez-en, Philippe. Bonne journée.
1: Dernière petite blague qu'on vient de recevoir par WhatsApp, c'est pas signé, donc je ne pourrais pas, je vais pas dire que c'est moi, mais il y a quelqu'un qui a envoyé, en vrai la girafe n'existe pas, c'est un coup monté.
0: Oh là là, voilà, tout est dit.
1: Voilà, merci
0: tout
1: beaucoup.
0: Est dit, après ça, on fait une pause, et on joue la quatrième manche, à tout de suite.
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0: Day. Alice on the Roof sur Viva.
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0: Today est un jour parfait. Oui, pour notre champion, en tous les cas, ça se confirme. Alors qu'il était malmené, entre guillemets, parce que bon, les challengers avaient 3 points d'avance, calmons-nous aussi, lors des 2 premières manches. Ici, il a pris le large avec un 16 sur 16 pour la 3e manche. Bravo Jacques, vous avez atteint les 5 500 €. Wouhou ! Ouais, félicitations. Nos challengers jouent très bien, hein. Philippe, 9 points.
2: Ah oui, ils sont super bons. Hein,
0: Anthony, 9 points. Julien, qui, je suis sûr, est à l'écoute, a marqué 11 points. Donc, c'est des beaux scores. Mais vous êtes au-dessus.
2: Ouais, tout à fait.
0: Donc, c'est
2: ça
0: bien.
2: Ça joue bien. Ouais, ça met du suspense. Hein. C'est bon pour les auditeurs, pour l'émission.
0: Ouais, pour tout. Et puis...
2: Un peu moins pour mes nerfs, mais sinon, ça...
0: Mais ça, on s'en fout.
2: Oui, voilà.
0: Mais là, vos nerfs peuvent se détendre, champion, parce que vous avez pas mal d'avance. Quoique, je pense, oui. Jordan, il y a quoi ? Il y a 7 points d'avance entre notre champion et les challengers ?
3: Oui, on a 7 points d'avance, oui.
0: Voilà, 7 points d'avance, c'est pas mal. On entame donc cette 4e manche sereinement. Voici la roue.
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0: Ouh ! Un blind test.
2: Ça faisait longtemps.
0: Pour notre DJ Jack. Blind test avec 2 propositions, j'imagine, Jordan.
3: Oui, hein, tout à fait, comme d'habitude. Une proposition pour le champion, une obligation pour le challenger.
0: Ouais.
3: Et donc, la première proposition, c'est bientôt les vacances, donc ce sera un thème sur la plage.
0: Vamos a la playa, mais quelle bonne idée. Moi, j'ai dit si.
3: Par exemple, Vamos a la playa, il sera plus dans le questionnaire, enfin dans blind test, évidemment.
0: Bah, ça, c'est sûr. Donc, sur la plage. Et ça, c'est quoi ? C'est Around, a picture of class.
3: Yes, around the world. C'est bientôt les vacances. On est aussi dans un thème voyage, là, pour le coup. En français et en anglais. Attention.
2: Moi, je vais prendre la plage, hein.
3: Ok.
0: Attention, Jordan.
3: Non, mais j'allais dire pour le deuxième questionnaire, dans les deux cas, il faut retrouver l'interprète. Mais dans le questionnaire sur les voyages, si c'est un duo, un seul des deux chanteurs-chanteuses suffit.
0: Ok.
3: Mais voilà.
0: Mais notre champion a choisi la plage. On reste sur la plage ?
2: Oui.
0: Ok. Plage en anglais, c'est.
2: Beach
0: et pas beach.
2: À ne pas confondre avec beach qui a un autre sens.
0: Avec un i. Oui,
3: on
0: c'est
3: bien
0: ça,
3: d'accord.
0: Ça n'a rien à voir. C'est un long son, c'est beach. Allez, on y va, champion. 60 secondes, c'est un blind test. Bonne chance, top.
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2: Ah, Brigitte Bardot.
0: Oui.
2: I'm picking up British. Ah, les Beach Boys.
0: Yes, sir.
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2: Ah, Niagara.
0: Ah oui, tcha.
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2: Charles Trenet.
0: Yes.
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2: Oh, Michel Jonas.
0: Oui.
2: Magnifique cette chanson. Oh, c'est Lana Del Rey, ça.
0: Bien joué.
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2: Ah, ça c'est Jean-Louis Aubert ou Téléphone.
0: Oui, Jean-Louis Aubert. 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
2: moonlit sky. Ah, on the beach.
0: Oh, il est fort notre champion blind test, mais c'est incroyable. Ouais, quelle mémoire.
2: Il y en a plus ?
0: Non, il y en a plus. On a fait les 8 champions. Vous en voulez encore ? C'est terminé.
2: Ouais, moi j'aime bien. Ouais, quand il y en a, je prends.
0: Ben, vous avez bien pris là, honnêtement. Et le choix du thème aussi avec la plage, ouais. Ça a très très bien marché, champion. Ce sont toutes des bonnes réponses et c'est un sans faute, Jordan.
3: Oui, je confirme. Deuxième 16 que vous faites de la partie. Hein. Donc, ce qui vous fait un score total de 52 points.
0: Félicitations, champion. Et la partie dans la poche. Forcément, avec 52 points, je pense que les challengers ne peuvent plus vous rattraper.
3: Absolument.
0: Parce que c'est 16 points maximum. Donc bravo, Jacques. Félicitations. Votre record personnel de points, c'est quoi encore ? C'est combien ? Vous en souvenez ? C'est combien votre record personnel
2: 56,
0: de points ?
2: 56, je crois.
0: Oui. Ah oui. Ah ben, on n'y est pas. C'est pas pour aujourd'hui. Oh là là.
2: Non, mais c'est pas grave. Je ne cours pas après les records. Hein. Je veux juste continuer à m'amuser.
0: On va continuer à s'amuser peut-être demain, mais ça, c'est votre décision, champion. Vous êtes à 5 500 €, peut-être 5 550. On va voir ce que va faire le dernier challenger sur son blind test sur les vacances. Bravo, Jacques. Vous êtes très en forme.
2: Merci.
0: Belle partie. On se retrouve juste avant 14h avec votre décision. On marque une pause et puis on joue encore après un peu de musique.
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0: Il est très fort, notre champion Blind Test. C'est notre DJ Jack. Mais nos challengers sont aussi excellents. Accueillons tout de suite le quatrième du jour.
3: Oui, c'est Marcel. Il vient de l'Aestre. Il a 66 ans. Il est ingénieur civil et architecte. Il est passionné d'art, du spectacle. Et il est aussi animateur du club œnologique de Lumons. Alors, Sarah, pour la petite anecdote, oui. Il a été sélectionné au hasard comme tous les candidats tous les jours.
0: Oui.
3: Mais il a déjà fait un Blind Test contre notre champion Jack. Et il avait fait un 16 sur 16.
0: Oula, dites donc aussi un excellent candidat, je le disais. Bonjour Marcel.
15: Oui, bonjour.
0: Bienvenue, mais vous savez que là, la partie, malheureusement, notre champion a pris vraiment large et la voile était ouverte avec le vent et hop, il est parti avec ses 52 points pour les 4 manches. Mais vous pouvez devenir meilleur challenger, c'est ça l'objectif avec ce blind test.
15: Oui, en fait, j'ai entendu qu'il était un petit peu mal en point hier et ce matin, enfin tout à l'heure, donc je me suis dit, allez, c'est le moment, on était à égalité, mais là... Il a repris le dessus et donc j'avais une revanche à reprendre avec lui, mais bon voilà, ce sera peut-être pour une prochaine fois.
0: Et cela dit, si vous faites 16, c'est vous qui remportez la manche et vous l'empêchez d'empocher 50 euros supplémentaires. Donc là, il y a quelque chose à faire aussi, Marcel, no stress. Mais c'est vrai qu'à l'issue des deux premières manches, c'était égalité entre notre champion et les challengers à 20 points. Et c'est vrai que là, 2 fois 16, ben, ça fait mal pour les challengers. C'est quand même des très beaux scores et du coup, ça devient compliqué pour vous les challengers. Mais Marcel, on y retourne, blind test. Donc, ça sent bon les vacances, on va parler voyage à travers ce blind test. À vous à chaque fois de retrouver qui chante. Est-ce que vous êtes prêt Marcel?
15: Oui, je suis prêt.
0: Et top chrono, premier extrait.
16: Voyage, voyage.
15: Désir l'est.
0: Oui.
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0: Proposition ou pas?
15: Proposition.
0: Claude Nougaro, Bernard Lavillier, Maxime Le Forestier.
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15: Maxime Le Forestier.
0: Dommage, c'était l'autre.
15: Ah oui, oui. Allez.
0: Ici, c'est le troisième extrait.
15: Jamiroquai.
0: Oui. Allez, encore.
18: Est-ce que vous partez en voyage?
15: François Hardy.
0: Oui.
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15: Encore malade.
0: Bien, encore trois. 16 secondes.
15: Proposition.
0: Rolling Stones, Simple Minds, Led Zeppelin.
15: Le dernier.
0: Non, dommage, dommage. Encore un.
15: Elvis Presley.
0: C'était ça, mais c'est après le gong, donc on peut pas l'accepter, le Elvis Presley. Zut, zut, zut, zut. C'était très bien joué, mais il était difficile ce blind test, plus que les beach et les plages. Et il a bien choisi notre champion. Honnêtement, c'est pas mal joué, hein, Marcel, mais ça suffira pas pour cette fois-ci. Parce que Desireless, on l'avait, c'est sûr. Et en deuxième proposition, on avait. Ça s'appelait Voyageur. C'est le titre de la chanson. Et c'est pas Maxime Le Forestier, c'est l'autre, c'est Bernard Lavillier.
15: Écoutez. Oui, mais j'avais en tête Bernard Lavillier. Ouais. Je sais pas pourquoi. En plus, j'ai été le voir deux, trois fois. Donc,
0: en plus, du coup,
15: Maxime Le Forestier aussi, d'ailleurs. Mais bon, bref.
0: Ouais. Après, par téléphone, c'est pas évident hein, de jouer
15: non,
0: un blind test.
15: Non, il y a le stress, quoi.
0: Et oui, bien sûr. Stress rajouté, décuplé quand on passe en direct à la radio par rapport à quand on écoute la radio et qu'on joue ensemble, en fait, et que vous jouez avec nous, c'est vraiment pas pareil. Jamiroquai, c'était bien. Françoise Hardy, Jacques Dutronc, oui, on a dit qu'on acceptait qu'un seul des chanteurs, donc c'est bon. Oui. Françoise Hardy, Jacques Dutronc, on l'avait puisque vous partez en voyage. Et puis Grand Corps Malade aussi, avec les voyages en train, avec sa voix très reconnaissable. Et puis du rock'n'roll. Écoutez, en sixième extrait. Et ça, c'est le titre de la chanson.
15: C'est pas les Stones ?
0: Mais si, c'est les Stones. C'est Mick Jagger,
15: oui,
0: et son groupe. Mais oui, comme vous dites, Traveling Man des Rolling Stones. Et puis c'était Elvis Presley. Vous l'aviez, mais c'était après le gong. Et j'adore Elvis, moi, le King. On est dans une autre époque, là. Vous faites souvent des blind tests, Marcel ?
15: Bon, un petit peu, oui, quand même, oui. J'aime bien.
0: Mais c'est, ça se voit, vous êtes formé ici.
15: Je découvre beaucoup de musique parce que je lis dans les journaux, donc dans. Enfin, bon, je vais pas les citer.
3: Non.
15: Et chaque fois, il y a des propositions de nouvelles, de nouveaux disques. Donc, j'écoute des choses que vous ne passez pas sur antenne.
0: Ah, voilà, mais c'est
15: bien. D'étendre les choses, parce que bon, c'est vrai qu'il n'y a pas que ce que vous passez sur antenne, quoi.
0: Comment ça ?
15: D'autres artistes qui font des choses intéressantes, mais bon, voilà.
0: Et on ne me dit rien, il n'y a pas que les artistes Viva.
15: C'est-à-dire qu'il y a aussi d'autres personnes qui font des choses intéressantes, quoi.
0: Je vous charrie, Marcel. Et c'est vrai que c'est l'occasion d'étoffer son répertoire aussi, et c'est pas mal. Gardez l'esprit ouvert, c'est bien. Et si vous êtes curieux, n'hésitez pas à vous brancher sur La Première aussi, ou sur Classique 21, une des radios de la RTBF. Marcel, qu'est-ce qu'il y a de prévu cet après-midi ? Le boulot ?
15: Mais cet après-midi, je pars à Durbuy parce que demain, je fais un voyage avec Lignebois, qui est un cluster sur le bois.
0: Oh.
15: Et comme on doit partir très tôt, donc j'ai décidé de passer la nuit là-bas pour être plus près.
0: Ouais.
15: Et je me prépare pour la fameuse pièce de théâtre dont je vous ai déjà parlé, puisque nous faisons un spectacle de soutien à l'Ukraine le dimanche 28 juin.
0: Ah oui.
15: Et donc on fera une vente aux enchères de vin que je vais animer. En tant que club œnologique. Donc j'espère qu'il y aura un maximum de personnes pour venir voir les pièces de théâtre, dont le réviseur dans lequel je joue, et goûter aux spécialités ukrainiennes qui seront préparées par les femmes ukrainiennes en Belgique.
0: Et où est-ce qu'on peut avoir toutes les infos pour voir ce spectacle le 28 juin ?
15: On peut la voir sur le site des femmes ukrainiennes de Belgique, mais c'est vrai que j'ai pas le site. Mais si vous tapez Académie de la Bouverie, voilà. Mais je vous l'ai envoyé. En plus, je vous ai envoyé l'affiche.
3: Oui, mais on sait pas. Enfin, je peux pas vous la donner.
15: Ah oui, d'accord.
3: Oui, okay. Comme ça.
0: Bon, on tape femme ukrainienne du côté
3: oui,
0: de Mons.
3: Ça.
0: Spectacle
3: oui.
0: 28 juin. On a dit, on a les infos.
15: Oui, c'est en Belgique les femmes ukrainiennes. Mais pour avoir plus d'infos, peut-être en tapant sur. Académie de la Bouverie, je pense qu'ils l'ont mis. La directrice m'a dit qu'elle l'avait mis sur leur site.
0: La Bouverie, c'est noté. Ouais. Combien de points pour notre Marcel ?
3: Eh bien, 8 points pour vous. Alors, félicitations à tous les challengers, vous n'avez pas démérité, hein, ce qui fait un total de 37 points.
0: Bien joué les challengers, mais notre champion était au-dessus aujourd'hui, surtout en fin de partie avec les deux dernières manches à 16 points. Marcel, bon après-midi, bon voyage alors. Bon
15: Merci
0: boulot.
15: Beaucoup.
0: On vous embrasse.
15: Allez, oui, au revoir.
0: À bientôt. On marque une pause et puis on se retrouve juste après. Jordan, on rappelle qu'on peut s'inscrire via un formulaire en ligne. Il est toujours disponible, il est toujours available.
3: 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Donc, si vous voulez le faire, il est temps de s'inscrire.
0: 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Le nom du jeu, c'est Seul contre vous. C'est notre champion qui a été seul face à l'équipe des Challengers, mais il a remporté la partie. Va-t-il rester ou pas ? En jeu quand même, 5 550 €. Ce n'est pas rien. Et s'il décide de revenir demain et qu'il perd la partie, il perd la moitié de la cagnotte. Du coup, il est en train de réfléchir, ça cogite là, et on le rejoint juste après ceci.
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0: Vous êtes là de plus en plus nombreux à nous suivre à travers WhatsApp, notamment notre groupe Vivacité.
3: Oui, je vous en lis quelques-uns. Il y a Bernie qui nous a envoyé. J'espère vraiment que l'émission, elle reprend l'année prochaine. Nous aussi, on l'espère. Oui. Il y a Julien qui nous envoie. Le champion est vraiment très très fort. Bravo à lui. Et il y a Martine qui dit que le champion, c'est vraiment le roi des bonnes réponses.
0: Le roi des bonnes réponses, ça tombe bien. Ambiance. Bon, bah c'est la nuit d'être Jacques dans quelques instants, mais quand même, demain, il se passe quelque chose à la RTBF.
3: Exactement, demain, soyez présents à 13h sur RTBF La Une, édition spéciale parce que le roi et la reine se déplacent pour visiter nos nouveaux locaux à la RTBF Media Square.
0: À Bruxelles, juste à côté de la Tour Eliès.
3: Exactement. Mm-hmm. Et donc, nous recevons le roi et la reine au Ophélie Fontana qui va recevoir le roi et la reine.
0: Oh, chance. Oh là là, Ophélie, on l'embrasse, évidemment.
3: Édition
0: ça, c'est quand même
3: spéciale.
0: Assez particulier dans une carrière.
3: Ouais. Ça claque, hein.
0: Ça claque, comme vous dites. Mais lui aussi, il claque. C'est le roi de notre jeu en ce moment. C'est notre champion, Jacques. Félicitations, hein, Jacques. Qui l'eût cru à 20-20, égalité, juste après 13h, là, après les infos, quand on a repris la partie. Et là, vous avez battu tout le monde à plate couture. 16 points pour les deux manches. Félicitations, vous êtes à 5 550 euros. Bravo, mon roi.
27: Merci, oh, ma reine. Je ne vais pas me jeter dans la reine, je passe vite.
0: Oh, joli, joli. Et quoi, si j'ai bien compris, vous revenez pas demain, alors vous repartez avec la somme ou pas?
27: Non, je reviens demain. Hein. Oh. Je regarderai avec l'image de fond le roi et la reine qui vont inaugurer le Media Square. Mais sinon, je serai avec vous.
0: 35e participation pour notre champion Jacques des Bonvillers, 5550 euros. Bravo champion, félicitations, on se retrouve avec beaucoup de plaisir demain. À demain Jacques. À demain Jordan. Bon après-midi tout le monde.
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4: Merci de nous suivre sur RTBF Vivacité. Il est 14h, c'est donc le moment de s'informer. Voici le journal. Bonjour à toutes et tous. Paolo Falzone est arrivé ce matin devant la cour d'assises du Hainaut avec un bracelet électronique. Il en est ressorti menottes au poignet. Ce matin, les peines ont été prononcées. 27 ans de prison pour Paolo Falzone pour 7 meurtres et 79 tentatives de meurtre en mars 2022 au carnaval de Strépy-Bracny. 2 ans avec un sursis total de 3 ans pour le passager de la voiture Antonino Falzone pour 54 faits de non-assistance à personne en danger. Après le prononcé de l'arrêt sur les peines, la présidente de la Cour a ordonné l'arrestation immédiate de Paolo Falzone. Maître Discepoli, son avocat, a proposé plutôt une surveillance sous bracelet électronique en attendant l'entrée en prison dans quelques semaines. Mais la Cour a finalement suivi l'avocat général. Décision motivée par le risque de récidive, car Paolo Falzone possède encore son permis de conduire. La défense a 15 jours pour introduire un pourvoi en cassation. Une soixantaine de personnes ont manifesté ce matin sur la place du Trône à Bruxelles. Ils demandent à la Belgique et à l'Union européenne de ne collaborer d'aucune manière avec les talibans, en particulier pour faciliter le renvoi d'Afghans dans leur pays. Une vingtaine de pays européens, dont la Belgique, à l'initiative de la ministre de l'Asile et de la Migration, la NVA Annelien van Bosseut, ont réclamé à la Commission des solutions diplomatiques et pratiques pour renvoyer des migrants vers l'Afghanistan et surtout les personnes qui constitue une menace pour la sécurité. Une délégation de talibans doit venir en Belgique fin juin. La Ligue des droits humains a déposé une plainte pénale auprès du parquet fédéral réclamant l'arrestation des talibans pour crimes contre l'humanité. Le Parlement européen a adopté une loi qui vise à uniformiser et durcir les procédures de retour des personnes en séjour irrégulier dans l'Union européenne, avec des mesures allant jusqu'à 24 mois de rétention et la création de centres de retour, y compris hors Union européenne. Le texte est très critiqué par la société civile et les organisations de défense des droits humains qui dénoncent la criminalisation des migrants et la mise en place de pratiques comparables à celles de l'ICE aux États-Unis. Wout van Aert ne prendra pas le départ du Tour de France le 4 juillet à Barcelone à cause d'une blessure au coude. C'est une annonce de son équipe, Visma Leasebike. Il s'est fait cette blessure à l'entraînement avant le départ du Tour Auvergne-Rhône-Alpes, anciennement le Critérium du Dauphiné. C'était la semaine dernière. Entre-temps, la blessure s'est infectée. Le Tour de France sans van Aert s'élancera donc de Barcelone en Espagne le 4 juillet. Et puis en tennis, Elise Mertens a été éliminée au deuxième tour du tournoi de Berlin. La Belge s'est inclinée en huitième de finale face à la jeune Tchèque de 20 ans, Nicola Bartunkova, en 2-7, 6-1, 6-4. Voilà pour les infos, merci d'être avec nous.
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4: Merci beaucoup. Retour de l'information à 15h. Là, on va partir sur les routes, voir un peu quelles sont vos conditions de circulation. Voici l'infotrafic.
6: Une info à vous communiquer. C'est un incendie sur la N3 autour de Soumagne. La chaussée est toujours fermée. Il s'agit d'un immeuble. Cette chaussée est fermée dans les deux sens.
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Bonjour tout le monde, j'espère que vous allez bien. Je suis ravie de vous retrouver jusqu'à 15h. Une petite heure ensemble, une heure en musique avec Bruno Tumers et avec une invitée d'exception parce que c'est quelqu'un que vous entendez souvent sur RTBF Vivacité et je dois bien dire c'est une amie parce que c'est une belle, belle personne. C'est Julie Compagnon qui nous accompagne justement toute cette semaine avec Hong Kong Star, les concerts hommage à France Gall. Julie Compagnon et le groupe seront donc en concert le 23 juin au Delta à Namur. En octobre, il y aura Jean Blou, Bastogne, Mons. En décembre, il y aura le Forum de Liège, la Sucrerie de Wavre. Et en février 2027, il y aura aussi le Cirque Royal de Bruxelles. Ça cartonne, les places partent très vite. Donc, n'hésitez pas à aller sur le site de Julie Compagnon, sur les réseaux sociaux, vous trouverez vos places. Aujourd'hui, au micro de Bruno Tumers, on va parler évidemment de France Gall, du fait qu'elle ne l'a jamais vue sur scène. C'est un peu un regret pour Julie Compagnon. Et on va écouter une des chansons phares de France Gall, Ella Ella.

Ella Ella de France Gall, donc c'est ce qu'on va écouter tout à l'heure, hein, en hommage à Ella Fitzgerald, grande figure du jazz et dont Michel Berger était fan. On raconte donc tout ça, l'histoire de France Gall, l'histoire d'Ella Fitzgerald, de Michel Berger, avec Julie Compagnon au micro de Bruno Tumers dans quelques secondes. Et puis en parlant de Bruno, bah vous savez, Bruno, il a toujours les secrets des coulisses de création de grands tubes. Et aujourd'hui, bah, un hommage un peu particulier, puisqu'il nous a quitté le 12 juin dernier, ce sera Franck Michael avec « Toutes les femmes sont belles ».

Toutes les femmes sont belles de Franck Michel, chanson de 1996. On reviendra évidemment sur la carrière incroyable de Franck Michel. Bruno Tumers va nous faire un peu sa biographie, les succès des années 70 et puis ce regain de popularité grâce à cette chanson au milieu des années 90. Avant tout ça, on va écouter Close to Me de Tiff Barrow et ensuite Calogero avec 1987.

0: Ensuite, on aura Prince avec When Doves Cry. Tame Impala et ensuite Prince sur RTBF Vivacité, juste après ceci.
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C'était Prince avec Wendolph's Cry. Dans quelques instants, on aura Je t'attends d'Axel Red. Mais avant ça, Miles Smith et Nia Loran avec Drive Safe. 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

Notre compatriote Axel Red avec son titre « Je t'attends ». Justement, l'attendait notre invitée de la semaine. Dans quelques minutes, elle est, dans quelques secondes même, elle est au micro de Bruno Tumers, Julie Compagnon, qui vient nous parler de ses concerts hommage à France Gall. Et justement, en parlant de France Gall, on va écouter une des chansons mythiques de France Gall, « Ella, Ella ». Ella.

0: micro de Bruno Thumers, Julie Compagnon va donc nous parler de France Gall, du fait qu'elle ne l'a jamais vue sur scène et qu'elle le regrette évidemment. Et on parlera de cette merveilleuse chanson Ella Ella juste après une toute courte pause. Ne bougez pas.
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0: Et vous le savez, hein, toute cette semaine, on a la chance d'avoir au micro de Bruno Thumers Julie Compagnon, que vous avez l'habitude d'entendre, hein, notamment dans le 6-8 ou dans le 8-9 pour ses chroniques musicales. Aujourd'hui, enfin toute la semaine en tout cas, Julie est avec nous pour parler d'Encan Star, hein, cette série de concerts hommage à France Gall. Elle sera un peu partout chez nous le 23 juin au Delta de Namur. En octobre, il y aura une date à Gembloux, à Bastogne, au Théâtre Royal de Mons. En décembre, le Forum de Liège, la Sucrerie de Wavre. Et en février 2027, il y aura carrément le Cirque Royal de Bruxelles. Aujourd'hui, au micro de Bruno, on va parler de la scène, des chansons évidemment de France Gall et notamment de Ella Ella.
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7: C'est quelqu'un que vous avez vu en scène, France Gall, puisque vous nous racontiez au début de la semaine que votre maman était super fan. Ouais. Est-ce que peut-être elle vous a emmené à Forêt Nationale?
8: Alors malheureusement non, j'ai pas eu la chance de la voir. J'avais été invitée pour la comédie musicale qu'elle avait mis en place, Résiste, et en fait j'ai offert les places à ma maman, et donc je m'en veux. Là aujourd'hui je suis en train de me manger tous les doigts tellement ça me... Parce que j'aurais aimé l'approcher... D'une manière ou d'une autre. Et en fait, le jour de son décès, on était, nous, en répétition, justement avec tout le groupe du côté des Ardennes, parce qu'on avait un concert qui était prévu. Et on a été vraiment complètement paf de la nouvelle. Et moi, je me suis dit, je me souviens que la première chose que je me suis dit, c'est « Ah merde, je la verrai jamais ».
7: Par contre, même si on n'a pas vu France Gall sur scène, bah, y a de nombreux témoignages vidéo de ses concerts et on sentait qu'elle vivait physiquement les chansons. Hein. Y a aussi tout un langage du corps. Mm-hmm. Est-ce que vous, quand vous interprétez les compositions de Michel Berger, vous le ressentez aussi, ça?
8: À la sortie des concerts, souvent, le public me dit « Ah, mais vous avez la même gestuelle, la même manière de faire ». Et je dois dire que je me force à ne pas regarder en entier un live d'elle parce que...
7: Oui, parce que le but, c'est pas de faire de l'imitation.
8: Voilà, avec le groupe, on veut pas du tout rentrer dans le mimétisme, mais je sais aussi que j'ai ce côté très proche d'elle. Pour les mouvements du corps, comme vous le disiez, je pense que ce soit moi, que ce soit France Gall, que ce soit n'importe qui d'autre qui se retrouverait face au fait de faire cette musique et de la chanter et de la vivre, je pense que le mouvement, il est naturel en fait.
7: Il y a énormément de rythmique dans les chansons de Michel Berger, donc forcément cette rythmique, vous la ressentez.
8: Voilà,
7: dans
8: on
7: le
8: bouge
7: corps,
8: et puis on s'arrête et puis on bloque et puis on reprend et puis on repart et puis on va à gauche, à droite. Non, je pense que c'est inévitable quand on reprend ses chansons. Et puis aussi la dimension très très émotionnelle, parce que chaque morceau, c'est vraiment une pièce de 3, 4, 5 minutes. Une pièce à part entière, avec des paroles qui ont énormément de sens, avec une rythmique incroyable, avec une harmonie folle. Et donc, chaque morceau, ça fait 10 ans que je les chante, mais je les vis tellement à chaque fois que parfois, il faut que le public me ramasse un peu parce que je me fais prendre à mon propre jeu quelque part. Je suis entraînée hein, sur certains morceaux, je me dis, ah là, fais attention, pleure pas. Et puis, boum, c'est un autre qui me rattrape. Non, c'est hyper intense. C'est vraiment très, très satisfaisant de chanter ça, mais émotionnellement... exigeant.
7: On va réécouter Ella Ella. Là aussi, c'est un titre des années 80.
8: En hommage, à une Ella autre Fitzgerald. Chanteuse. Ouais, ouais. Je comprends, parce que Ella Fitzgerald, ça aussi, c'est... il faut aussi l'écouter un jour tranquillement, si vous avez l'occasion. Parce que moi, c'est... je pense que c'est une des seules chanteuses qui scatte, etc. Parce que je ne suis pas spécialement fan du scat, mais là, non, c'est
7: chanteuse de jazz, hein,
8: incroyable.
7: Ella Fitzgerald, qui a enregistré ce qu'on appelle l'American Songbook, donc tout le répertoire américain, Cole Porter, Irving Berlin, etc.
8: Incroyable, ouais.

0: Et probablement que grâce à la chanson de France Gall, composée et écrite par Michel Berger, il y a toute une génération qui a découvert qui était Ella Fitzgerald aussi.
1: Oui, parce que par exemple, ma fille m'a demandé, m'a dit, oui, mais Ella, c'est qui? Et puis alors, je lui ai expliqué qui était Ella Fitzgerald. Et donc, on a écouté des morceaux et ma fille m'a dit, ah waouh, elle chante vachement bien. Je dis oui, mais voilà, c'est parce que justement, donc Michel Berger était vraiment très très fan de cette culture américaine dans son ensemble, plus particulièrement le blues, le jazz, etc. Mais ouais, non, c'est incontournable.

C'était Joe avec End of Beginning sur RTBF Vivacité. Dans quelques instants, Florent Pagny, on adore tous Florent Pagny, avec Les Murs Porteurs. Reste

0: Laurent Pagny et ensuite Marine sur RTBF Vivacité, juste après une toute courte pause.
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Marine avec Escroc. Dans quelques instants, on aura l'histoire de la chanson que Bruno Tumers nous a préparée. Et aujourd'hui, en fait, c'est un peu un hommage, puisqu'il nous a quittés il y a quelques jours. Franck Michael avec sa chanson emblématique « Toutes les femmes sont belles ».

0: Renaud va donc nous raconter l'histoire de cette chanson de 1996 et on va revenir évidemment sur l'immense carrière de Franck Michael juste après ceci. Ne bougez pas.
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0: Et vous le savez, vous retrouvez nos chansons d'une histoire aussi le week-end. Hein. La Bruno Tumeur, c'est avec Stéphane Piedboeuf. C'est de 10 à 13 heures le samedi. Et Bruno nous raconte les anecdotes, les secrets des coulisses de la création de grands tubes. Peu importe le style musical, peu importe la décennie. Aujourd'hui, Bruno a décidé de s'arrêter en 1996 pour rendre hommage à Franck Michael qui nous a quittés le 12 juin dernier. Et donc aujourd'hui, c'est son titre, j'ai envie de dire, le plus connu peut-être. « Toutes les femmes sont belles ».
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10: Il nous a quittés en juin 2026 et on replonge en 1996. Franck Michael, toutes les femmes sont belles.
11: Et comme tant d'autres, la famille de Franck Michael vient d'Italie pour travailler en Belgique et c'est dans la région de Seraing que va grandir Franck Michael, qui s'appelle encore Franco Gabelli, hein, parce que Franck Michael est un pseudonyme lorsqu'il va démarrer sa carrière dans les années 70, et Franck Michael fait partie de la vague des chanteurs populaires romantiques. Bah, dans cette décennie-là, il y a Mike Brandt, il y a Frédéric François, il y a C. Jérôme, etc., etc. Et l'un des premiers 45 tours de Franck Michael va beaucoup plaire au public, succès déjà dans les années 70.
12: Dites-lui que je l'aime.
13: Ah bah oui, mais ça fonctionne, hein.
11: Et vous avez encore les violons et l'orchestre, voilà, comme
13: ah, c'est
11: vraiment la sonorité d'une époque.
13: Ah oui, mais moi, c'est vraiment la chanson du dimanche, quoi. C'est chouette.
11: La canzonetta italienne, oui, qu'on retient immédiatement. Et Franck Michael va sortir bien d'autres 45 tours et des albums aussi par la suite, à la fois en France et en Belgique. Et ça fonctionne, hein, parce qu'en 1995, il remplit, par exemple, le Casino de Paris durant 3 soirées. Mais il lui manque encore un énorme tube. Et depuis des années, Franck rêve de travailler avec un auteur, avec un parolier qui s'appelle Michel Jourdan, qui a écrit de nombreux succès pour Marie Laforêt,
14: il a neigé sur Yesterday,
11: pour Julio Iglesias,
15: pour les femmes, pour mon drame,
11: ou pour Mike Brandt.
16: Qui saura.
13: Ah oui, c'est écrit, hein.
11: Oui, Michel Jourdan est l'auteur de tout ça. Franck Michael voudrait vraiment travailler avec lui parce qu'il trouve que cet auteur-là a une patte particulière.
13: Ah, c'est le copywriter de la musique, quoi.
11: Bah,
13: il connaît les mots qui touchent.
11: Il a fait énormément de succès, Michel Jourdan, et même plus proche de nous, parce que Si seulement je pouvais lui manquer de Calogero, c'est aussi un texte de Michel Jourdan. Et au milieu des années 90, Franck Michael va enfin croiser la route de ce parolier grâce à un attaché de presse. Et Michel Jourdan accepte de rencontrer Franck Michael, qu'il ne connaît pas vraiment. Et Franck va lui laisser une cassette audio sur laquelle figurent plusieurs mélodies. L'auteur va alors repérer une valse assez lente, un peu démodée, mais cette valse a un avantage, c'est qu'elle se retient très facilement. Et au départ, le parolier va imaginer une chanson qui parle de sommets montagneux. Le Mont Blanc, l'Everest, le Kilimandjaro, etc., etc. Il arrive chez Franck Michael, il lui montre cette première version du texte. Et Michel Jourdan, ce parolier, sent bien que le chanteur n'est pas vraiment emballé. Il va donc se remettre au travail et proposer une deuxième version qui sera un hymne à la femme.
13: Ah oui, bah c'est un peu le credo de Franck Michael. Enfin, je veux dire,
11: moi,
13: j'imagine pas Franck Michael avec un sac à dos en
11: Sherpa
13: et en train d'escalader le Kilimandjaro.
11: Bah oui. Et donc, c'est pour ça que l'auteur a un peu revu sa copie. Mais avec la deuxième version du texte, il a pourtant un problème. C'est que dans le thème principal, il y a 3 premières notes qui font « tam, tam, tam » et il ne trouve pas des mots à coller sur ces fameuses trois notes. Ouais. Il cherche des mots différents, mais il n'en trouve pas. Alors, la seule solution, bah, ce serait de répéter le mot qui figure sur la quatrième note. Et sur la quatrième note figure toutes. Toutes les femmes sont belles, il va donc faire toutes, toutes, toutes, toutes les femmes sont belles. Et là, bah, Franck Michael
13: Bingo,
11: est
13: quoi, hein.
11: complètement emballé quand il découvre cette deuxième version. Il y a une rencontre avec la mélodie et les mots. La chanson va s'imposer presque toute seule, sans soutien des médias, si ce n'est Pascal Sevran, qui à l'époque
13: c'était l'émission télé.
11: Oui, le roi de la variété des après-midi sur France Télévisions.
13: Ah oui, dimanche, quoi. Hein
11: oui, il y avait la semaine et puis il était passé le dimanche. Et puis, y a quelqu'un qui adorait Franck Michael. C'était la représentante du comité Miss France, Madame de Fontenay,
13: ah ouais
11: qui va l'imposer lors d'une cérémonie. Ah,
13: elle avait du caractère, hein.
11: Mais attendez, les Miss France, c'était regardé, c'est toujours regardé par des millions de personnes. Et donc, Franck Michael va chanter « Toutes les femmes sont belles » lors d'une cérémonie des Miss France. Et à ce moment-là, les ventes d'albums vont exploser. Franck Michael devient un phénomène qui vend des millions de disques, qui remplit l'Olympia, qui remplit les Zéniths en région, alors qu'on ne l'entend pas en radio et qu'on le voit très très peu en télé. Et on a eu, Stéphane et moi, l'occasion de l'interviewer plusieurs fois. Franck Michael, on peut souligner son côté très très gentil. Moi, je me souviens qu'en interview, il m'avait raconté que dans son bureau, il avait plus de 50 disques d'or placardés sur les murs. C'est colossal.
13: On se rend pas compte. Ce serait bien que sa fille ouvre les portes de ce patrimoine aux fans, parce qu'ils sont toujours là.
11: Oui, bien sûr, bien sûr. Et d'ailleurs, tous les albums de Franck Michael sont disponibles sur les plateformes légales. Vous pouvez réécouter toutes ses chansons, notamment celle-ci qui est le tube de son comeback au milieu des années 90.

0: Deux chansons, une histoire, c'est terminé pour aujourd'hui. On se retrouve évidemment demain. D'ici là, passez une belle après-midi sur RTBF Vivacité. Dans quelques instants, ce sont les ambassadeurs de Philippe Jauniaux. Et avant ça, un petit point du temps qu'il va faire avec la météo. Il va faire chaud, chaud, chaud. Gros bisous tout le monde.
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2: Bonjour à tous, si vous avez prévu une balade après le travail, un peu de jardinage ou simplement profiter de la soirée dehors, la météo commence enfin à devenir généreuse. Cet après-midi, les éclaircies gagnent du terrain depuis le littoral et aux alentours de 16h, les parapluies pourront pratiquement rester fermés partout. Il fait raisonnablement chaud cet après-midi, 26 degrés à Mons, 27 du côté de Tournai, 23 à Saint-Hubert. Ce soir et la nuit prochaine, les nuages se disloquent rapidement, le ciel s'éclaircit largement sous une ambiance calme et douce. Demain matin, le soleil attaquera la journée pied au plancher. Et demain après-midi, il régnera quasiment sans partage avec une chaleur qui franchira un nouveau cap. La tendance est claire, les 30 degrés seront dépassés dès demain dans plusieurs régions. La chaleur deviendra parfois lourde ensuite.
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6: Bonjour à toutes et tous. Les peines sont tombées devant les assises du Hainaut pour le procès du drame de Strépy en mars 2022. Paolo Falzone a été condamné à 27 ans de prison pour 7 meurtres et 79 tentatives de meurtre. Antonino Falzone a été condamné à 2 ans avec sursis pour 54 faits de non-assistance à personne en danger. Interrogé sur sa réaction, l'avocat de Paolo Falzone, maître Discepoli, a affirmé que c'était une peine mesurée. L'accusé risquait jusqu'à 30 ans de prison. La présidente de la cour a exigé son arrestation immédiate. Paolo Falzone dormira ce soir en prison. Decathlon, dont plus d'un millier d'employés s'étaient mis en grève en France au début du mois pour réclamer des hausses de salaire, se lance dans une opération de séduction en promettant le versement de 2 000 € en moyenne en actions gratuites à la majorité de ses plus de 100 000 salariés dans le monde. Pour être éligibles, les salariés doivent avoir au moins 3 mois d'ancienneté à ce jour et toujours faire partie de l'équipe le 16 juin 2029 sans interruption de contrat. Un effet d'annonce qui ne résout pas les problèmes de fin de mois immédiat, réagit le syndicat CFDT. Après presque 4 mois de blocage à cause de la guerre, le détroit d'Ormuz, crucial pour le transport de marchandises, devrait rouvrir vendredi, jour de la signature d'un accord entre Washington et Téhéran pour mettre fin au conflit. Les pétroliers liés à des pays comme le Koweït, l'Irak, les Émirats Arabes Unis et l'Arabie Saoudite ou encore à l'Asie pourraient être les premiers à s'y aventurer. Mais selon les experts, il faudra 4 à 6 mois avant de retrouver les volumes d'exportation de brut précédant la guerre. En football, les derniers matchs de la première journée de la Coupe du Monde ce mercredi. À 22h, l'Angleterre affronte la Croatie. Mais avant cela, à 19h, le Portugal, champion d'Europe en 2016, affronte la République démocratique du Congo, qui n'a plus disputé le mondial depuis 52 ans. Ensuite, dans la nuit, le Ghana affronte le Panama et l'Ouzbékistan sera opposé à la Colombie. En tennis, Elise Mertens a été éliminée au deuxième tour du tournoi de Berlin. La Belge s'est inclinée au stade des huitièmes de finale face à la jeune tchèque de 20 ans, Nicola Bartunkova, en 2-7, 6-1, 6-4. Voilà pour les infos, merci d'être avec nous.
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0: Madame, monsieur, bonjour, bienvenue sur Tipeee. Nous sommes en direct depuis le Brabant flamand, aujourd'hui à Scherpenevel-Zichem, première arrivée de ce Tour de Belgique, 95e édition, avec une première étape autour de ce joli patelin Scherpenevel-Zichem et sa basilique. Une boucle de près de 200 km, très longue étape. Eh bien oui, il y aura 5 jours de course dans ce Tour de Belgique, près de 1000 km au total. Il y aura pas mal de kilomètres à avaler pour les 159 coureurs qui se sont présentés donc au départ, sous le coup de 13 heures exactement, pour le départ de cette première étape. 23 équipes, pas mal de coureurs aussi qui sont là avec des équipes World Tour et pas mal de sprinteurs. Oui, une belle brochette de sprinteurs, Gérard Bullens, pour ce Tour de Belgique, comme le veut cette tradition, avec pas mal d'arrivées au sprint.
1: Oui, et le traditionnel aussi kilomètre en or que nous verrons tout à l'heure. Mais pour les francophones, on est à Montaigu.
0: À Montaigu, effectivement, mais donc on va parler local. On est en Brabant.
1: C'est la traduction directe de Scherpenevel. Effectivement, on est en Brabant flamand, comme vous le dites, on n'est pas loin d'Arscott. Et on est dans une région qui est
0: la voici, la basilique,
1: dédiée aux majorettes.
0: On saura tout grâce à vous, Gérard. Est-ce que vous êtes passé par cette basilique juste avant ce direct qui est donc le premier sur les antennes de Tipeee pour ce Tour de Belgique qu'on aura le bonheur de vous commenter tout au long de la semaine. Je vous l'ai dit, 5 jours de course. On ira un petit peu partout en Belgique, en Wallonie. On n'oubliera pas la traditionnelle étape du côté de Durbuy avec son mur de Durbuy. Et oui, le juge de paix avec un habitué de l'épreuve, Timothy Dupont, dans l'équipe Tarteletto. Une des équipes continentales au départ de l'épreuve. La formation Tudor aussi avec du bon monde dans cette équipe. Suisse, Sam Bennett également, l'Irlandais qui connaît une saison difficile. Hein, on le sait, il a eu pas mal de problèmes de santé pour cette première année dans l'équipe Pinarello Q36.5. Et puis, on a ce Tom Crabbe, coureur très rapide de la formation Flanders-Baloise. Qui devrait d'ailleurs quitter l'équipe flandrienne. Ce n'est pas encore officiel. On sait que le mercato en cyclisme, c'est plutôt dans le courant du mois d'août, en été. Mais il est annoncé dans une autre formation, Tom Crabbe. On a aperçu un ancien vainqueur, Søren Warenskold, pardon, de la formation UnoX. On a également ce sprinter néerlandais. Attention à Olaf Coy, de la formation Decathlon CMA CGM, Tone Arts. Tone Arts qui est bien sorti du Giro. Hein. Il s'est bien montré le cyclocrossman et qui se découvre des talents sur la route. Hein.
1: Remarquable, effectivement, le Giro qu'il a pu accomplir, et avec un peu de confiance, je pense que ça peut devenir un des leaders pour les courses d'un jour, notamment de cette équipe Lotto Intermarché.
0: La formation Astana avec Alessandro Romele, Max Kanter aussi, Gleb Siristra et Bini est là, Biniam Germay de la formation NSN. C'est son tout premier Tour de Belgique au coureur érythréen. Il va découvrir cette épreuve par étape. Et puis dans la formation IAE, eh bien le tenant du titre n'est pas là. Filippo Baroncini, ancien champion du monde chez les Espoirs, est absent. Mais on a un certain Molano, le Colombien, 3 fois deuxième d'étape l'an dernier. Il est passé à chaque fois tout près de la victoire. Molano, sans doute un petit peu revanchard. On aperçoit Cofidis et Milan Fretin, qui devrait donc découvrir son premier Tour de France d'ici quelques semaines. Milan Fretin, l'atout sprint dans la formation nordiste. Et puis Jasper Philipsen, qui a donc préféré venir sur les routes du Tour de Belgique plutôt qu'au Tour de Suisse. Et il connaît bien l'arrivée, il s'est déjà imposé 2 fois ici. On détaillera d'ailleurs cette arrivée très particulière à Scherpenevel-Zichem. Et il a eh bien, son meilleur ennemi, en quelque sorte, entre guillemets, ennemi, avec Tim Merlier, l'ancien champion de Belgique. Des hommes qu'on devrait d'ailleurs retrouver à Brascat fin juin pour le championnat de Belgique. C'est tout plat. Et c'est sans doute un routier sprinter qui aura l'occasion de porter le prochain maillot noir, jaune, rouge, Gérard.
1: Oui, je pense que mentalement, il doit y avoir de vraies rivalités entre ces deux coureurs. Et ce qui va se passer ici pourrait jouer un rôle de motivation véritablement par rapport à ce qui passera automatiquement à Brascat, où on risque d'avoir effectivement un maillot tricolore qui va se disputer au sprint.
0: Et on découvre justement le détail, le programme de ces 5 jours de course. On a une première opportunité pour les sprinteurs aujourd'hui, donc à Montaigu, avec un programme particulier, puisqu'il y a 16 bosses répertoriées, 4 grandes boucles d'une quarantaine de kilomètres à chaque fois, la Kerkstraat, Heuvelstraat, Wingerstraat et Dongelstraat. Et les deux premières, elles sont en pavé. Donc il y a quelques pavés à avaler aujourd'hui. avec ses boucles autour de Schierpenheuvel-Zieken. Première opportunité pour les sprinteurs aujourd'hui. Demain, nous irons du côté de la côte, où là aussi, c'est une arrivée traditionnelle du Tour de Belgique sur le Wandelaar, le long de la côte belge, où Tim Merlier s'est d'ailleurs imposé. On s'en souvient, Tim Merlier, habitué aussi du Tour de Belgique. Et il y aura encore d'autres occasions pour les sprinteurs sur cette épreuve. Mais il y aura surtout le mur de Durbuy, l'étape reine, vendredi, alors qu'on vous propose les premières images du direct avec quatre fuyards, quatre hommes qui se sont échappés lors du premier tour autour de Montaigu. Et il y a un Belge dans ce groupe, Olivier Godefroy. Olivier Godefroy de la formation baloise Verzekering. Le voici en deuxième position, ce coureur belge, accompagné d'un Norvégien de la formation UnoX, Storm Ingebrigtsen, coureur de 21 ans, très très grand format, 1m94, c'est le plus grand dans cette échappée. Vous avez percevé aussi Stijn Appel de Beat Cycling et Roy Van Hogendoorn, deux Néerlandais, qui complète donc cette échappée. Mais il y a du mouvement et ça bouge derrière avec une contre-attaque. Gérard s'est sorti du peloton juste peu après le deuxième passage sur la ligne ici à Montaigu.
1: Cinq hommes semble-t-il, mais qui viennent d'être repris par le peloton. Pas tout à fait, on devrait voir le peloton apparaître là, d'après ce qu'on nous a dit en tout cas sur Radio Tour. Gianni Luca qui ferme le peloton et évidemment...
0: Vous avez vu évidemment cette fresque, Gérard, vous savez où on se trouve. Ben, la grande fresque d'Eddy Merckx, puisqu'on est à Menzel Kiesegem.
1: Et Menzel Kiesegem. Eddy fête aujourd'hui, évidemment, ses 81 ans.
0: Évidemment, c'est son anniversaire.
1: Bon anniversaire.
0: Et Menzel Kiesegem, c'est son lieu de naissance.
1: Oui, oui, bien sûr.
0: Puisqu'on le sait depuis des années, il vit à Meise, mais c'est ici, dans cette petite localité, Menzel Kiesegem, que le cannibale a vu le jour. Et il fête évidemment son anniversaire. On lui souhaite un bon anniversaire à Eddy, tout comme à Aimé de Ghent qui est dans le peloton aujourd'hui. Il fête ses 32 ans, Aimé de Ghent. Et effectivement, on n'a pas encore eu l'identité de ces cinq hommes qui viennent de faire la jonction. Il y a deux coureurs de la formation Alpecine Première Tech.
1: Oui, mais tout va se couper. Hein.
0: Parce que le peloton oui. est déjà sur leurs talons. Course de mouvement, ça bouge à 77 km de l'arrivée. Scénario de course intéressant, on redistribue les cartes, on remet les compteurs à zéro, regroupement général dès la prise d'antenne.
1: Oui, et le peloton est bien allongé, ça veut dire qu'il y a de la vitesse, il y a des coureurs distancés aussi, vraisemblablement.
0: Une vraie cassure.
1: Voilà, il y a même beaucoup de coureurs distancés qui ont été surpris par l'accélération du peloton.
0: Oui, surprenant sur un parcours comme celui-ci, Gérard, où il n'y a entre guillemets que 1200 mètres de dénivelé positif, 4 bosses, on le rappelle, à chaque boucle, mais on est loin du profil attendu vendredi du côté de Durbuy.
1: Très vrai, mais on a évidemment des différences de niveau qui sont importantes avec des équipes continentales,
0: des
1: équipes World Tour aussi, et on voit pas mal de coureurs de l'équipe NSM ici qui ont été surpris.
0: Pas mal de coureurs aussi, et notamment Tom Crabbe, il me semble, le sprinteur de Flanders Baloise, on vous l'a présenté dans les premières images tournées au départ. Oui, ça c'est une surprise, l'un des sprinteurs attendus, en tout cas candidat au top 5, Tom Crabbe de la formation Flanders Baloise.
1: On peut imaginer peut-être qu'on va faire une petite pause à un certain moment dans le peloton, que tout va se regrouper, ça ralentit, et regardez l'image du peloton, elle est différente déjà, donc ça va rentrer vraisemblablement, et pas se permettre de... perdre déjà toutes ces cartes dès aujourd'hui, mais ce sont des efforts qui comptent et on voit que c'est la Soudal Quick-Step et l'équipe UnoX qui ont pris la direction des opérations. Il n'y a pas beaucoup de secrets, on l'a dit, hein, les routiers sprinters les plus cotés sont dans ces équipes-là.
0: Van Baarle aussi est là pour Soudal Quick-Step. On a aperçu Neyland, l'équipier de Billy Germay, et ça relance avec une nouvelle tentative là, nouvelle échappée.
1: L'équipe Arco, je pense, qui est dirigée ici par Kevin Van Melsen. Réaction de l'équipe de Sven Nys. Vous l'avez dit, Baloise Verzekering, qui a un deuxième partenaire qui est au Puts Bureau, c'est-à-dire un bureau qui envoie des hommes et des femmes chez vous pour faire le nettoyage.
0: Toutes sortes, évidemment, dans le cyclisme, alors qu'on a ces deux hommes qui tente de sortir du peloton, mais ça réagit tout de suite là. Il faudra avoir la confirmation de la présence de ce dossard 111, Tom Crabbe, dans ce deuxième groupe, donc le sprinter de la formation Flanders Baloise. Je vous l'annonçais d'ailleurs en début de retransmission. Il est pressenti donc dans la formation Pinarello Q36.5 pour la saison prochaine. Rien d'officiel à l'heure actuelle, mais avec ses 5 victoires évidemment récoltées au cours de cette saison, il a tapé dans l'œil de plusieurs formations et l'équipe suisse.
1: Oui, on ajoute à ça effectivement que la survie de cette équipe Flanders-Baloise n'est pas garantie à cette heure-ci. Et donc, les meilleurs doivent essayer effectivement au plus vite de se reclasser. On connaît le système de l'UCI. On ne peut rien dire avant le 1er août, mais on peut tout faire avant.
0: Je vais me faire taper sur les doigts. J'en ai un peu vendu la mèche, là. Mais fortement pressenti, en tout cas, dans cette équipe suisse. Tom Crabbe.
1: Dirais-je que Molano est pressenti chez le Tour. Que Delhi est pressenti chez Tudor.
0: Ça fait partie des rumeurs qui circulent dans ce peloton cycliste, alors qu'on se relève là. Oui, on l'a compris.
1: Et comme il n'y a pas de fumée sans feu, et là le deuxième groupe doit rentrer, il est rentré d'ailleurs. Ah non, on a fait passer 2 voitures, donc ils ne sont pas encore rentrés. La voiture neutre et la voiture, je pense, du président du jury, dans laquelle se trouve évidemment la voix du cyclisme en Belgique quand il s'agit de la coupole, c'est-à-dire de la RLVB, Marc Mollen. En Wallonie, c'est Freddy Avelanche.
0: Marc Mollen, la voix du vélo dans ses courses nord du pays. Alors, ces deux hommes vont se faire rattraper par le peloton. Un peloton dans lequel on ne retrouve pas la formation Visma Lise Bike. On parle évidemment de cette équipe néerlandaise puisque c'est l'info du jour au niveau du cyclisme belge. On a eu la confirmation que ça ne semblait pas très très bon évidemment pour Wout Van Aert, son forfait à quelques semaines du Tour de France. L'Anversois, vainqueur de Paris-Roubaix, ne figurera pas parmi les participants de la prochaine grande boucle, Gérard. Alors c'est une décision prise par le staff en concertation aussi avec les médecins de cette équipe néerlandaise, alors qu'on vous propose les images de cette checkpoint pour la combativité. Eh bien oui, il y a un maillot pour la combativité à aller chercher dans ce Tour de Belgique, un maillot de couleur beige d'ailleurs, et c'est ce Roy, le coureur néerlandais Roy van Hogendoorn, qui a essayé d'aller chercher un maximum de points. Le voici à l'image, le coureur Metec. C'est lui qui sans doute viendra se présenter donc sur le podium pour le protocole et aller chercher ce premier maillot de la combativité, Roy van Hogendoorn. Et j'en reviens donc à cette info du jour au niveau du cyclisme belge avec le forfait de Wout Van Aert pour le prochain Tour de France. Gérard Bullen, c'est un coup dur pour lui évidemment, qui, on a l'impression qu'il ne connaît pas une saison tranquille. Il y a toujours des hauts et des bas. Il a été chercher des grandes victoires, grands moments de joie évidemment dans sa carrière avec la victoire dans l'Enfer du Nord à Paris-Roubaix. Il a encore été chercher dans des conditions particulières une victoire d'étape sur les routes de ce Tour d'Auvergne-Rhône-Alpes avec une forme en dents de scie. Il avait chuté quelques jours avant le départ de cette épreuve par étape, épreuve difficile en France. Il était quand même là. On l'avait vu à la peine dans le contre-la-montre par équipe. Il avait été très vite lâché, mais le lendemain, il avait quand même gagné cette étape et ce sprint massif. Et finalement, suite à cette blessure au coude, une infection au coude, on a préféré jouer la carte de la santé, de la sécurité et le laisser de côté pour le Tour de France. Ça veut dire que c'est une cartouche, un pion important en moins autour de Jonas Vingegaard pour le prochain tour.
1: Oui, quelque part oui, mais dans la réalité, si on réfléchit véritablement à cela, il faut se dire que cette équipe Visma Lise Bike va tenter. Son objectif, c'est évidemment de gagner le Tour avec Vingegaard et donc partir avec un homme dans une équipe qui veut gagner le Tour qui ne serait pas à 100%, ce ne serait pas logique. Ce ne serait pas logique, ce ne serait pas respectueux par rapport à la blessure de Wout Van Aert tout d'abord, mais ce ne serait pas respectueux non plus par rapport à Vingegaard qui a besoin de tous ses équipiers pour essayer de gagner le Tour. Et donc, je comprends très très bien la décision, on verra quel sera celui qui sera désigné pour prendre la place de Wout Van Aert. Mais je pense que pour Wout Van Aert lui-même, mentalement, ça doit être quelque chose de compliqué à accepter parce que pour la plupart des coureurs de haut niveau, être présent au départ du Tour, c'est quand même quelque chose de très très important.
0: C'est un objectif chaque année, c'est la plus grande course du monde, tous les coureurs veulent y être évidemment. Oui. Sur ce Tour de France cette année, malheureusement il en est privé, et c'est surtout un forfait qui a un impact dans la structure néerlandaise, parce que un Wout van Aert, c'est un coureur qui est capable d'aller évidemment chercher une victoire d'étape, mais il est très précieux sur tous les terrains pour épauler un Jonas Vingegaard, le coureur danois. Il aurait été très précieux dans le contre-la-montre par équipe dès le premier jour de course, et puis dès que le terrain aussi est plus accidenté, on sait quel travail il avait pu réaliser en montagne par le passé pour le coureur danois. Donc remplacer un Wout van Aert, c'est quelque chose qui n'est pas une mince affaire.
1: Ce n'est pas une mince affaire, il faut trouver le juste équipier qui doit faire son travail, qui est capable de le faire pendant 3 semaines. Mais quand vous voyez ce qui s'est passé à la deuxième étape du Giro, où l'équipe UAE, dans une chute, perd 3 coureurs, dont 2 leaders, eh ben on ne peut pas se permettre de venir au départ si on n'est pas à 100%.
0: Mais est-ce qu'avant même le départ du Tour de France, Visma Liseberg commencera peut-être déjà un peu amoindri ou désavantagé par rapport au bloc UAE, avec l'absence de Van Aert?
1: Très, très logiquement, si on regarde les coureurs qui sont alignés, ceux qui sont annoncés aujourd'hui, parce qu'il y a un Tour de Suisse qui commence aussi aujourd'hui où il peut se passer beaucoup de choses.
0: Avec le retour à la compétition de Pogacar.
1: Notamment, bien sûr, et il y a ce Tour de Belgique où des coureurs sont alignés aussi. Donc, il peut se passer encore beaucoup de choses. Mais je pense qu'au départ, effectivement, l'équipe UAE, sur le papier, est un tout petit peu plus forte que l'équipe Visma, mais les Néerlandais sont très intelligents dans leur manière de courir, et donc ils doivent essayer de trouver des solutions pour déstabiliser un Pogacar qui devrait être entouré de Monsieur Del Toro, qu'on a quand même vu autour d'Auvergne-Rhône-Alpes, très très costaud dans les deux étapes, les deux dernières étapes les plus difficiles, qui ne s'est jamais montré dans la première partie de la semaine et qui a tout explosé, éclaté, vous dites ça comme vous voulez, avec une chute malheureuse de Sexas. On n'a pas eu vraiment un duel dans la finale, mais le jour où Sexas a commencé à secouer le cocotier, je vais dire, c'est-à-dire le vendredi, Del Toro a suivi bien à l'aise.
0: Oui, ce Mexicain, Isaac Del Toro, c'est plus qu'un plan B dans la formation UAE. Il pourrait être leader dans n'importe quelle autre formation, ça c'est certain, mais il figure bien dans la garde rapprochée de Tadej Pogacar pour le prochain Tour de France, ce Isaac Del Toro, alors qu'on a repris la tentative de contre-attaque derrière Bogdan Zabelinski, le coureur de la formation Arco, qui est toujours en tête avec une poignée de secondes d'avance, alors qu'on nous propose l'image de l'INSEE de Wilder, le pistard de l'équipe Alpecin Première Tech,
1: qui va être un des poissons pilotes dans la finale, évidemment, pour Philipsen, excellent coureur qui a une très très bonne vista, et c'est encore évidemment l'équipe de Sennheys avec Balois sur le maillot. Pour le Balois Belgian Tour, on a envie effectivement de se montrer. C'est une équipe de jeunes en général et de coureurs qui s'intéressent au cyclocross qui sont présentés ici. Godefroy, on l'avait déjà vu l'année précédente aussi dans cette édition du Tour de Belgique. On voit aussi Tonarts qui est un des premiers coureurs de l'équipe Lotto.
0: Belle surprise, hein?
1: Oui, absolument.
0: Une très très belle surprise dans cette formation Lotto Intermarché, lui qui a déjà quelques années au compteur, Tone Arts. On sait qu'il a connu une suspension dans les labourés, lui qui est très très bien revenu pour aller chercher un beau titre lors de l'hiver dernier, Tone Arts. Mais on a l'impression qu'il aurait pu peut-être sauter le pas un peu plus tôt sur la route quand on voit ses capacités. Il est capable de briller notamment lors de sprint massif, Tone Arts. Il a une excellente pointe de vitesse.
1: Oui, et je vais dire que une arrivée comme celle-ci où certains sprinters peuvent un peu coincer dans la finale, il faut peut-être pas l'éliminer, mais un top 5, je pense que c'est tout à fait possible pour lui.
0: Oui, sprint très particulier hein, sur cette arrivée ici à Skarpenøvel-Zikkem. C'est une longue ligne droite de 3 km et les derniers mètres sont en léger faux plat montant, un exercice bien maîtrisé par le passé par Jasper Philipsen qui s'est donc déjà imposé sur cette arrivée. Jasper Philipsen, alors que Zabelinski est toujours en tête avec une petite dizaine de secondes d'avance. Mais oui, effectivement, Jasper Philipsen qui s'est imposé lors de cette troisième étape en 2024 à Skarpenøvel-Zikkem. Et en 2023, il connaît bien la recette pour s'imposer ici. Lui qui a aussi remporté une victoire d'étape à Knokke. 4 succès sur les routes du Tour de Belgique pour Jasper Philipsen, qui a fait un bon choix selon vous en s'alignant plutôt sur le Tour national en Belgique plutôt que d'aller chercher des dénivelés un peu plus élevés évidemment sur les routes du Tour de Suisse.
1: Je pense que s'il visait le maillot vert au Tour, c'était mieux d'aller en Suisse. C'est peut-être déjà un signe qui dit qu'il va viser simplement des victoires d'étape, mais peut-être pas se battre dans les sprints intermédiaires. Il faut dire que se battre dans les sprints intermédiaires, ça doit lui laisser un très mauvais souvenir. Oui. Parce qu'il a dû quitter le Tour avec une fracture de la clavicule pour une chute dans un sprint intermédiaire.
0: Parce que l'an dernier, effectivement, il a été chercher ce maillot jaune, on s'en souvient, à Lille lors de la première étape, mais deux jours après, il était à la maison suite à cette chute, cette fracture de la clavicule sur les routes du Tour de Belgique. Et Jean Bray directement avec un coureur qu'on a entreaperçu ici, alors que Zabelinski a loupé le bidon lors du ravito. Et il l'a bien pris pour le deuxième. Ouf, il va pouvoir s'hydrater, le coureur de la formation Arco. Mais j'en reviens à une chute et à une épreuve qui doit rappeler des mauvais souvenirs à un certain Jonas Abrahamsen, qui retrouve le Tour de Belgique sur lequel il avait chuté l'an dernier, où il s'était aussi fracturé la clavicule. Et puis dans un temps record, avec une revalidation express et miracle, il avait pu se refaire une santé et s'aligner au départ du Tour de France en allant chercher cette victoire d'étape, la toute première victoire d'étape dans l'histoire de la formation norvégienne Uno X. Un fameux comeback réalisé par Jonas Abrahamsen, mais c'est ici même, sur cette épreuve, qu'il avait chuté l'an dernier, Jonas Abrahamsen. L'une des cartouches très intéressantes dans le bloc Uno X avec un fameux trio, hein, Rasmus Tiller, Søren Wærenskiold, Jonas Abrahamsen et j'en oublie. Oui, oui. C'est du très très costaud. Il possède d'ailleurs avec Wærenskiold un ancien vainqueur de ce Tour de Belgique au départ de l'épreuve cette année.
1: Et c'est bien ce qu'il fait Zabelinski là de montrer le maillot, parce que dans les trois dernières courses que j'ai suivies, l'équipe Arco a présenté trois maillots différents. Alors, c'est autorisé par l'UCI pour un certain nombre de fois, effectivement. Au circuit franco-belge, c'était un maillot un peu beige, comme ça, à l'honneur de M. Horstein, qui est un ami de longue date de Vérone classique de Geoffrey Coupé. Ici, on a choisi du rose.
0: Et ils ont commencé aussi dans des tons un peu plus bleus en début de saison.
1: Bleu en début de saison, effectivement. Ben, signe de richesse, peut-être.
0: En tout cas, changement de look pour ce Tour de Belgique.
1: Mais c'est bien d'être à l'attaque, c'est bien d'être là. Et ils ont évidemment un directeur sportif de très haut niveau.
0: Kevin Van Mensel.
1: Kevin Van Mensel, que je connais depuis le centre de formation du cyclisme francophone, mis sur pied par Yves Van Asch en son temps. Yves, qui me suit sans doute et qui a créé son club, on le sait, du côté de Moucron, là. Discussion avec Florian Vermeer.
0: Qui revient à la compétition aujourd'hui après un break de plus de 60 jours. Florian Vermeer, le champion du monde de gravel.
1: Exactement, c'est ce que je voulais vous dire.
0: Et est-ce que lui aussi sera dans la garde rapprochée de Tadej Pogacar pour le prochain Tour de France? Ça, c'est l'une des questions. Hein.
1: Ça, c'est une des questions. Je pense qu'il y aura Merlier de toute façon. Mais Florian Vermeer, je ne pense pas, il n'est pas dans les premières réserves.
0: Mais il a fait partie, en tout cas, des possibles candidats après un très très bon printemps. Oui, oui. Il a été présent, il s'est beaucoup montré, Florian Vermeer, dans cette formation du team Emirates, coureur de 27 ans qui arrive à maturité.
1: Oui, et qui a prolongé d'ailleurs son contrat déjà.
0: Et attention à lui, on le dit souvent sur ce Tour de Belgique, c'est souvent en bout de course un coureur très complet qui parvient à s'illustrer. Et il était sixième l'an dernier du Tour de Belgique, alors qu'on a à nouveau des coureurs de Sven Nys. Ce sont des équipes invitées qui se montrent dans ces... échappés sur le Tour de Belgique avec deux hommes de Baloise-Zekering, un coureur de l'équipe de cyclocross Sauce Powels, l'un des équipiers de Michael Van Torenhout, présent aussi sur ce Tour national. Un grand gabarit de l'équipe Metec. Voici Dossard 206, Bart Kortleve. Et ça bouge encore derrière.
1: Je pense que c'est Neuens qui est devant. Pour l'équipe Sauce Powels. Panique, parce que lui ne roule plus, évidemment. Et ça réagit chez Soudal Quickstep et chez Alpecin Première Tech. Vous avez tout compris.
0: Voilà, ils sont revenus sur Bogdan Zabelinski. Cinq hommes en tête avec une poignée de secondes d'avance sur le peloton. Et c'est Kortleve, Bart Kortleve qui emmène.
1: Et donc, on a cinq formations continentales, dont deux formations continentales de cyclocross qui sont là, en tête de peloton, et qui ont fait une petite différence, une quinzaine de secondes maintenant.
0: Et un quintet sorti du peloton. Vous parliez de jeunes éléments qui peuvent se montrer comme ça dans les échappées. On a en ce moment, en Italie, le Giro Next Gen, avec des Belges qui s'illustrent, une victoire belge hier dans la troisième étape, un certain Jasper Schoofs qui a devancé au terme d'une belle et longue échappée sur un parcours assez vallonné, 166 km, près de 3000 mètres de dénivelé positif, et il a devancé un certain Simone Zanini,
1: oui.
0: Un nom aussi bien connu dans le peloton. Alors c'est pas le fils de, c'est le neveu de Stefano Zanini. Il roule d'ailleurs dans l'équipe développement de la formation Astana, devancé donc par ce Belge Jasper Schoof, qui roule lui dans l'équipe développement de Soudal Quickstep. Et à la troisième place, un autre Belge, Matteo Van Uffel. Et lui, c'est bien le fils de Wim.
1: Oui, absolument.
0: Wim Van Uffel, 11e en son temps d'un Giro.
1: Oui, tout à fait. Alors, les étapes les plus compliquées arrivent encore. Donc, le Tour d'Italie Next Gen n'est pas terminé, loin de là. Mais c'est intéressant de voir à ce niveau-là. Je vais dire qu'avec le Tour de l'Avenir, le Tour du Val d'Aoste par exemple, et quelques autres épreuves, ce sont les épreuves où l'on découvre les coureurs de grand tour pour le futur.
0: Des épreuves un petit peu révélatrices des talents de demain, alors qu'on a donc ces 5 coureurs avec 25 secondes d'avance. Et ce Bart Kortleve en queue de groupe. Trois autres Belges sont donc sortis. Il y a bien Wis Neuens, le Sar 225 de la formation Sauce Powels. Les deux hommes pour Baloise Verzekering. Il s'agit de Jarno Bellens et Rob Mellaerts. Et puis le Néerlandais, il s'agit bien de Bart Kortleve. On a aperçu Binyam Girmay, Søren Krag Andersen, aussi le champion du Danemark, dans cette équipe Lidl Trek.
1: Oui, avec un peloton qui laisse faire, et les équipiers de l'équipe de Sven Nys, effectivement, qui viennent se profiler à l'avant. Florian Vermeersch aussi, qui est remonté et qui se trouve dans la roue de Rui Oliveira.
0: Eh bien, Gérard, à 59 km de l'arrivée, je vous propose de tourner notre première page de publicité. Elle sera très courte, 13 petites secondes. Ne bougez pas, on revient juste après. À tout de suite.

0: sur ce tour national, ce tour de Belgique. Le troisième Belge à l'avance, c'est Wies Neuyens, qui provient d'une équipe de cyclocross, l'équipe Source Powels, dans laquelle on retrouve un certain Michael Van Torenhout. Et puis un Néerlandais, Bart Kortleve, et Bogdan Zabedinski. C'est lui qui était à l'initiative de cette échappée. Les quatre autres coureurs l'ont rattrapé, ce coureur de la formation donc Arco, autre équipe invitée, et dirigée ici par Kevin Van Melsen, le directeur sportif de cette formation Arco au maillot rose. Et derrière, on a donc l'équipe du tout grand favori Jasper Philipsen, qui s'est déjà imposé à deux reprises sur cette arrivée de Skerpenøvel Zikhjem. Jasper Philipsen qui fait donc rouler ses équipiers de la formation Alpecin Première Tech, des hommes aussi pour Soudal Quickstep. Et puis on n'en a pas encore beaucoup parlé, d'Olaf Coy pour l'équipe française Décathlon CMA CGM. Attention à Olaf Coy, qui a connu un début de saison assez compliqué, le néerlandais Coy, mais qui revient très très très bien. Il s'est d'ailleurs déjà imposé pour son retour avec deux victoires d'étape aux boucles de la Mayenne, alors qu'on vous propose d'autres sprinteurs comme cet homme, Milan Frétin pour Cofidis,
1: ou même comme le 113 Jules Esters, qui est rapide aussi.
0: Alors on n'a pas eu de nouvelles, mais il y a sans doute une jonction, puisque tout à l'heure son équipier Tom Krabbe, autre sprinteur de Flanders Valoise, avait été piégé. Oui, parce que Lester, c'est bien là.
1: Effectivement, Luca Gianni est remonté dans le peloton. Il était dans le dernier groupe tout à l'heure. Donc tout ça s'est regroupé effectivement. Et vous le voyez, toutes les voitures sont là. Quelques coureurs qui vont sans doute chercher du ravitaillement. Je pense que les petits sacs de glace vont commencer à être utiles à partir de demain, puisqu'on nous donne quand même des températures beaucoup plus élevées.
0: Et le mercure va encore monter au fil de la semaine.
1: On a déjà vu que quand il prenait son deuxième bidon, Zabilensky avait un peu de glace aussi dans une petite pochette en plastique collée au bidon.
0: Alors du ravito. On évoquait Olaf Coy, qui a donc connu un début d'année compliqué. Milan Frétin à la voiture en queue de peloton. Mais Coy, effectivement, a contracté un virus en début de saison lors du stage de son équipe à Benidorm. Il a complètement loupé la période des classiques. C'est seulement son cinquième jour de course en 2026, rendez-vous compte. Après, il est bien revenu en forme avec ses deux premières victoires aux boucles de la Mayenne. Et il fera son premier Tour de France cet été. C'était aussi la raison pour laquelle il quittait durant l'intersaison l'équipe Visma Liesebike. Alors, Frétin à l'arrière. Et il ne nous donne pas vraiment une bonne impression là. Non. Il s'asperge beaucoup, peut-être un petit coup de chaud quand même, alors qu'il ne fait pas si chaud aujourd'hui. Mais il ne semble pas au mieux là, Milan Frétin.
1: Non, 24-25 degrés avec un ciel qui est quand même relativement couvert ici, en tout cas sur Skerpenøvel. Mais malgré tout, un peloton qui ne veut pas se laisser surprendre, qui roule au train avec une 45 secondes environ.
0: Oui, l'écart semble se stabiliser depuis quelques kilomètres pour les cinq hommes de tête. Et ici, d'ici quelques kilomètres, il y aura le troisième passage sur la ligne d'arrivée. Il restera encore une poignée de kilomètres, 7 exactement, avant d'aller chercher ce fameux kilomètre en or dont vous parliez, Gérard, en début de retransmission. Ce kilomètre en or qui, permet d'aller chercher des secondes de bonification. Oui. 3 sprints sur 1 km. Et on l'a souvent détaillé. Mais si un homme est capable de faire le kilomètre à bloc, eh bien, il peut aller chercher 3, 6 et même 9 secondes de bonif s'il passe en tête au niveau des 3 sprints. Ce sera aujourd'hui à 41 km de l'arrivée. Donc c'est très intéressant, évidemment, sur ce type de course où parfois la victoire finale se joue à une poignée de secondes.
1: Oui, c'est très intéressant pour le groupe qui est devant d'essayer encore pendant 14 km de rester à l'avant. Et peut-être pour certaines équipes du peloton de les laisser devant pour ne prendre aucun risque. Parce que de toute manière, bon, si quelqu'un pouvait prendre les 9 secondes dans le groupe de tête, il serait très très bien classé au général, à condition de ne pas avoir jeté toutes ses forces dans la bataille et de rester au contact du peloton quand ils vont revenir. Mais il ne sera pas un maillot de leader ce soir parce que le
0: vainqueur. Il y a 10 secondes à l'arrivée aujourd'hui. 10 secondes de bonification évidemment pour le vainqueur. Et on parlait de Philipsen, Jasper Philipsen, qui a donc préféré le Tour de Belgique par rapport au Tour de Suisse pour venir

0: peaufiner sa condition avant le Tour de France. Hein, lui qui est en grande forme puisqu'il vient de s'imposer, c'était dimanche dernier au Danemark. Il a remporté la Copenhague Sprint. Jasper Philipsen, pour son retour à la compétition, il n'avait plus roulé depuis son abandon à Paris-Roubaix. La forme est bien là. C'est un candidat plus que sérieux pour le championnat de Belgique. C'est un maillot qui lui manque, hein, ça. Et c'est un coureur, Jasper Philipsen, qu'on aimerait bien voir aussi avec ce maillot noir, jaune, rouge sur les épaules. On sait que parmi les sprinteurs, Arnaud Dely l'a porté, Tim Merlier aussi. Et on le sait, eh bien oui, le 28 juin, juste avant le départ, à une semaine du départ du Tour de France, à Brascat, en région anversoise, c'est une opportunité en or pour les sprinteurs d'aller chercher ce maillot noir, jaune, rouge. Et peut-être que dans la réflexion et dans le choix de s'aligner ici, il y avait l'envie de se confronter à Merlier lors des différents sprints proposés sur ce Tour de Belgique. En tout cas, on a une première possibilité de duel entre les deux hommes. Un duel qui sera peut-être arbitré par Olaf Coy et Juan Sebastian Molano, le sprinter de la formation UAE. En tout cas, on a les deux équipes belges qui viennent se placer à l'avant. Et le voici, Jasper Philipsen, dossard numéro 11. Trois victoires déjà cette saison pour lui. Vainqueur évidemment de Gent-Wevel Game avec la nouvelle appellation In Flanders Field. Vainqueur aussi de la Nokere Course. Et puis tout récemment, je vous le disais, la Copenhague Sprint.
1: Oui, dans cette équipe Alpecin Première Tech aussi, le petit phénomène néerlandais Tibor Del Grosso. Mais dans une petite conversation avec les managers de l'équipe, il disait, mon Dieu, quelle différence y a-t-il entre véritablement la gestion d'un Mathieu Van Der Poel qui est tout ce qui est de plus simple. Tibor Del Grosso, paraît-il, n'est pas le plus simple à gérer.
0: Coureur d'une autre génération.
1: Absolument.
0: Tibor Del Grosso, alors qu'on retrouve nos cinq hommes de tête avec 54 secondes d'avance. Ils ont augmenté un petit peu leur avantage avec les trois Belges présents dans cette échappée et notamment Bellens et Mellaerts pour Baloise Verzekering. Et ces coureurs qui sont dans l'une des quatre bosses répertoriées dans cette boucle autour de Scherpenheuvel-Zickem, la Dongelstraat. C'est l'une des bosses non pavées. Hein. Les pavés, il faut aller les chercher dans la Kerkstraat et dans la Heuvelstraat. Cette Dongelstraat est la dernière difficulté répertoriée avant de rejoindre l'arrivée.
1: Ouais, ils vont prendre une petite minute malgré tout. Ça veut dire que le peloton ne roule au train mais ne réagit pas véritablement.
0: Et ça devient difficile pour Zabelinski, vous le voyez, l'homme qui était à l'initiative. Lui qui a lancé cette échappée, mais il commence à coincer dans cette Dongelstraat, difficulté d'un peu plus de 600 mètres à 5,2%.
1: Oui, il faut avouer qu'il s'est bagarré un peu seul pendant un certain temps, et donc les efforts qu'il a consentis là, il est occupé à les payer maintenant. Le peloton n'est pas très très loin avec Jasper De Beust.
0: On découvre d'autres maillots de l'équipe belge Lotto Intermarché qui se présente ici avec un certain Stephen de Schuytener. Attention, oui, à lui, hein, en cas d'arrivée au sprint.

0: Confirmation de Zabelinski distancé, plus que 4 hommes en tête. On le voit derrière la voiture Bogdan Zabelinski. Et Gérard, on aperçoit la banderole 3 km, ils sont donc dans la dernière ligne droite.
1: Oui, oui.
0: On aura l'occasion de le repérer avec les images de la caméra fixe, mais c'est une très très longue dernière ligne droite jusqu'à l'arrivée ici, à Montaigu. Dans l'équipe Lidl Trek, on a aperçu le dossard 51 d'un certain Tim Thorne Teutenberg. Autre spinta, pistard, on a aperçu tout à l'heure en queue de groupe l'INSEE de Wilder, mais attention à Teutenberg. Hein.
2: Oui, il est rapide lui aussi au sprint, et le peloton entre dans cette ligne droite aussi sous la conduite de Jasper De Beust devant l'INSEE de Wilder. Voici les coureurs de l'équipe Movistar qui mettent eux aussi le nez à la fenêtre.
0: C'est dans laquelle on retrouve Carlos Canal, Garcia Cortina aussi.
2: Il n'avait pas envie de rouler plus vite, mais il avait faim, je pense qu'il a pris la musette. C'était ça le but de l'accélération. Le grand marksman pour cette équipe Alpecin. Première tech, Sénéchal aussi qui est présent.
0: Et je profite de ce moment avec ce passage autour de l'îlot directionnel pour vous faire un petit chapitre sécurité dans ce Tour de Belgique avec une innovation, une première au niveau technologique, alors que Molano traîne à l'arrière du peloton. Tiens, tiens, le dossard numéro 1, la toux numéro 1 en cas d'arrivée au sprint dans la formation UAE. Que fait-il là, si loin ? Il a peut-être loupé son bidon et il va le chercher à la voiture.
2: Je pense aussi, parce qu'il n'a pas l'air inquiet.
0: Mais donc oui, au niveau de la sécurité sur ce Tour de Belgique, il y a une première mise en place avec des signaleurs mobiles qui vont utiliser désormais des panneaux de signalisation numérique avec des LED clignotants qui vont remplacer les drapeaux jaunes habituels que l'on retrouvait à ces emplacements au niveau des îlots directionnels, et ces panneaux émettent aussi un signal sonore pour que les coureurs puissent bien l'entendre. Et donc cette innovation, elle trouve place ici sur ce Tour de Belgique. On aura l'occasion de la découvrir à plusieurs reprises, alors qu'on a ces gros plans sur les coureurs à l'attaque, et notamment cet homme de la formation Metec, Bart Kortleve. Alors Molano, c'est la voiture médicale.
2: Peut-être une piqûre d'insectes. Hein.
0: Petite inquiétude autour du sprinter de l'équipe UAE dans cette première étape.
2: Et voilà la fameuse ligne droite dont vous parliez tout à l'heure.
0: Ils sont dans le dernier kilomètre. Ils ont franchi la flamme rouge avec Zabelinski intercalé.
2: Qui a tout intérêt à attendre le peloton et à se remettre dans le ventre mou de ce peloton.
0: Les quatre hommes de tête avec Melaerts, Bellens, Kortleve et Wyss Neuens. Vous l'entendez, la cloche qui retentit, signal du dernier tour, une toute dernière boucle. Et dans cette dernière boucle, il y a encore donc 4 difficultés répertoriées. Et ce fameux kilomètre en or, dans 7 kilomètres exactement, vont-ils rester en tête? Vont-ils se disputer justement ces secondes de bonification? Il faudra voir effectivement quelle sera l'attitude du peloton.
2: Oui, avec l'équipe des Clarkson qui donne un coup de main en tête de peloton aussi, c'est logique, vous l'avez dit. Olaf Coy est revenu à la compétition, c'est un des coureurs les plus rapides du peloton.
0: Zabelinski qui vient de passer sous nos yeux ici sur la ligne. Effectivement, c'est Rasmus Pedersen, le Danois de cette formation Décathlon, CMA-CGM, qui emmène le peloton. Il y avait près d'une minute d'avance pour les quatre hommes de tête. On verra si c'est toujours le cas. Et De Ghent aussi est venu se replacer pour la formation Pinarello. Et Philipsen est dans les dernières positions du peloton là.
2: On l'a noté bien au chaud dans les voitures. Quelqu'un qui part rentrer et qui parle avec sa voiture.
0: Il y a un équipier qui est venu l'attendre là. Il s'agit de Rui Oliveira. Il y a un petit peu d'embouteillage là. Il doit slalomer entre les voitures. Molano. Il n'est sans doute pas au mieux aujourd'hui, le coureur colombien de 31 ans. C'est sa deuxième participation au Tour de Belgique, mais pour sa grande première l'an dernier, il était vraiment passé tout près de la victoire à 3 reprises. Deuxième de la première, de la deuxième et de la 5e étape à Bruxelles.
2: En discussion avec Fabio Baldato. Oui, il a quand même une attitude de quelque chose qui ne va pas du tout, hein.
0: Il regarde plus derrière que devant. Là,
2: il va plus à la voiture médicale.
0: Est-ce qu'il va s'arrêter ?
2: Je crois que oui.
0: Oui, information importante si c'est le cas. Il est en roue libre là. Et il va rentrer directement à droite vers les bus. C'est l'abandon de Juan Sebastian Molano, l'un des candidats à la victoire aujourd'hui pour cette première étape. Mais on l'a vu passer auprès de la voiture médicale, oui, petit signe à la caméra, c'est pas un bon jour pour lui. Il quitte déjà les routes du Tour de Belgique.
2: C'est assez curieux, mais voilà, on ne sait pas exactement de quoi il souffre.
0: Pas de Molano, un candidat en moins. On en parlait comme un possible arbitre dans ce duel, ce match Merlier-Philipsen. Il reste Olaf Koy et bien d'autres sprinteurs comme Bennett, Kubis, Frétin ou Biniam Germay. Ne l'oublions pas, Biniam Germay, déjà 2 victoires pour lui cette année. C'était en tout début de saison au Tour de Valence et à la Classica de Almeria. Mais il revient bien avec un podium sur la Brussels Cycling Classic. Il était 3e dans l'épreuve bruxelloise.
2: Avec Bellens qui ferme la marche.
0: Ouais, et qui reste un petit peu à l'arrière. Est-ce qu'il est déjà complètement cuit, Arnaud Bellens?
2: Où est-ce qu'il fait le petit malin pour aller chercher
0: quelques secondes de bonification?
2: Le sprint en or.
0: Bellens reste en queue de groupe, juste derrière Kortleve, le néerlandais.
2: Oui. Lui, il doit profiter parce que si la vie est courte, il faut le faire maintenant.
0: Il peut bien profiter de cette première étape du Tour de Belgique. Le seul néerlandais à l'attaque en compagnie de 3 Belges. Bart, Kortleve et bien nommé. Et tiens,
2: un groupe.
0: Sam Bennett de l'équipe Pinarello.
2: Oui.
0: C'est bien lui, hein?
2: Oui, absolument. Avec quelques coureurs de l'équipe Tudor aussi, 3 coureurs. Si j'ai
0: aussi
2: bien
0: de Picnic. Alors Bennett, on sait qu'il a connu un début d'année difficile. Il a beaucoup de difficultés lors des dernières épreuves. Il a abandonné d'ailleurs les 3 dernières courses auxquelles il a participé. Mais je crois qu'il était déjà très content d'être là. Il a commencé sa saison assez tard avec un hiver perturbé. Il s'agit dans les rangs de la formation Cofidis de Piet Hallegaard.
2: Oui, absolument.
0: Je me rends pour emmener Milan Frétin. C'est toujours Rasmus Pedersen qui emmène pour Décathlon. Petit pied de Olaf Koy. De Beust aussi. Est-ce qu'on va jouer la carte de Tom Hartz? Tiens, on a parlé de Stefan de Skuytener chez le Tour Intermarché, mais ce qu'il a montré sur le Tour d'Italie, Tom Hart, il peut tirer aussi sur l'épingle du jeu en cas d'arrivée au sprint.
2: C'est le grand marksman qui emmène ce peloton maintenant.
0: Supérieur à 50 secondes pour les 4 hommes de tête qui se rapprochent, l'air de rien, du kilomètre en or.
2: Oui, avantage maximum a été de 1 minute 6.
0: T'as l'énergie aussi qui remonte là, cette formation dans laquelle on a quelques coureurs aussi qui ont une bonne pointe de vitesse comme Émilien Janière.
2: Ouais, c'est Alexis Brunel qui emmène ses équipiers.
0: Une Elisabeth Rose Roquettes aussi.
2: Ouais, on se bagarre un peu partout, même sur les pistes cyclables, sur les trottoirs, pour remonter. Il y a toujours un gros risque à cela.
0: Kubis, justement, cette équipe Inuette. Effectivement toute la largeur de la route avec Bogdan, notre ami Bogdan Zabelinski en dernière position.
2: Ouais, qui va peut-être regretter un peu ce qu'il a fait. Il y a le Vermouth devant lui.
0: Il y a Bob Kuipers aussi dans l'équipe Powell's Sauce. Flanders Baloise aussi, qu'on aperçoit à l'avant du peloton. Ça commence à frotter un peu plus sérieusement, là, Gérard.
2: Oui, ça frotte effectivement, mais on est à 49 secondes. On est à 3 km du kilomètre en or. Est-ce que rentrer maintenant est encore possible? J'ai un vrai doute là-dessus. Mais c'est très, très nerveux.
0: Le bloc Décathlon CMA-CGM est bien, bien placé, là, dans le centre du peloton. Voilà, 1000 mètres avant ce kilomètre en or, on commence à s'observer un petit peu. Et tiens, regardez qui est remonté là, Gérard.
2: Oui.
0: Yarno Bellens. C'était un peu caché à l'arrière. Le coureur de la formation baloise Verzekering. Emmène le néerlandais. Lenz dans la roue. On rappelle le principe de ce kilomètre en or. 3 sprints sur une distance d'un kilomètre avec à chaque fois 3, 2 et 1 seconde de bonification pour les 3 premiers.
2: On fait quand même passer les voitures. Ça veut dire que le peloton doit se rapprocher très très fort.
0: Est-ce qu'il y a encore 40 secondes d'avance pour ce quatuor?
2: Il reste encore 500 mètres.
0: Pas d'informations au niveau de l'écart communiqué par Radio Tour. Donc on va se fier à cet écart de 37 secondes qui ne cesse de diminuer, l'air de rien. Est-ce que le peloton pourra rentrer pour le deuxième ou le troisième sprint? Qui sait? En attendant, c'est toujours Yarno Bellens qui emmène à 200 mètres du premier sprint dans ce kilomètre en or. Ça va être disputé avec notamment Mellaerts qui se dresse sur les pédales avec Kortleve qui réagit, le néerlandais ou le belge, Mellaerts ou Kortleve, et j'ai l'impression que c'est le néerlandais qui va prendre le meilleur, voilà.
2: Il faut continuer pour bien faire.
0: Kortleve qui prend les 3 secondes de bonification au premier sprint.
2: Bellens, c'est fini pour Bellens.
0: Il a travaillé lors du premier sprint et on a donc encore Kortleve et Mellaerts. Avec Neyens en troisième position. Neyens va essayer de rentrer.
2: Oui, mais ça va être compliqué hein, parce que c'est une route qui monte très très légèrement.
0: Le deuxième sprint et cette fois Kortleve laisse les bonifs à Mellaerts.
2: C'est intelligent.
0: Neyens. La petite seconde de bonif réservée au troisième coureur.
2: Il en a donc 2. Les 2 autres en ont 5.
0: Sera-t-il en mesure d'aller chercher un peu plus lors du troisième sprint? Il revient tout petit doucement.
2: Oui, mais ça va être compliqué.
0: Luis Neuens.
2: Je pense que les deux premiers sont mis d'accord. 200 mètres. Il est là, Neuens. Il faut essayer de surprendre maintenant.
0: Il fait non de la tête, il est bien content d'être là. À 100 mètres maintenant du troisième sprint. Et il est lancé maintenant par Kortleve. Kortleve qui va aller chercher sans doute ses 3 secondes de bonification, même si Mellaerts réagit maintenant. Mais
2: non.
0: Kortleve assure ses 3 secondes. Il en a donc au total 8 secondes de bonif sur les 3 sprints de ce kilomètre en or. Bart Kortleve qui sort vainqueur de ce kilomètre en or. Il reste maintenant plus de 40 km avant l'arrivée, mais encore 4 difficultés à aller chercher, et notamment la Kerkstraat et la Heuvelstraat, les deux bosses en pavé. Voilà Bellens qui va être rattrapé par le peloton. Sous la Quick Step.
2: C'est un peloton qui est quand même très très nerveux. Aussi loin d'arriver.
0: Oui. Ah, et là, il y a quelques coureurs qui ont fait un peu de cyclocross là. Au-delà de la piste cyclable. Ils ont pris les bas-côtés, les deux hommes de Soudal Quick Step. De Jens qui joue à l'élastique et qui rentre une nouvelle fois. Luis Neuens de retour dans la roue de Bart Kortleve.
2: Une vingtaine de secondes, c'est pour ainsi dire plus rien avec ce peloton qui bagarre pour véritablement garder ses places.
0: Ils étaient donc 5 au départ avec Bogdan Zabelinski de la formation Arco. Ensuite, le quintet s'est transformé en quatuor avec Bellens qui vient d'être décramponné à l'issue de ce kilomètre en or. Et on a donc un trio maintenant avec Rob Mellaert qui emmène Bart Kortleve pour la formation Metec et le troisième homme, Luis Neuens. On va tourner notre deuxième page de publicité, comme ça on revient pour vivre en intégralité les 40 derniers kilomètres de cette première étape du Tour de Belgique. A tout de suite.
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0: De retour en direct dans cette première étape du Tour de Belgique avec le peloton dans la Kerkstraat. Première bosse en pavé dans cette boucle autour de Skerpenevel-Zikem avec un homme de Uno X qui réagit. Et il s'agit, il me semble, de Jonas Abrahamsson. C'est son style en tout cas derrière le coureur de l'équipe Lidl Trek. Ça bouge pas mal là. Zabelinski est dans le dur là, en difficulté. Le coureur de la formation Arco, il était à l'attaque tout à l'heure. Voilà les hommes de tête avec Neuens sur la droite de la route. Mais le peloton est déjà là. En tout cas, les premiers coureurs sortent et reviennent sur l'échappée. Il reste encore Kortleve et Mellaert. Mais ça se retourne et ils vont être repris, ces trois coureurs, suite à l'accélération d'un trio à l'avant du peloton.
2: Oui, je pense que c'est ou Norsgaard ou Söderqvist quand je vois
0: Lidl
2: le gabarit.
0: Trek. Unibet, Rose Rockets et Uno X, les trois coureurs qui viennent de sortir du peloton avec Jonas Abrahamsson.
2: Sérieuse cassure aussi, hein. C'est une vraie accélération qu'on a eue dans cette Kerkstraat.
0: Et attention parce qu'il y a un vrai enchaînement, ils vont directement aller chercher le pied de la Heuvelstraat, deuxième bosse en pavé dans ce dernier tour. Peloton très étiré. Et si vous nous rejoignez maintenant, une information importante à vous communiquer en cas d'arrivée au sprint, puisque on l'a vu, on l'a aperçu tout à l'heure, Juan Sebastian Molano, pas au mieux, il était passé au niveau de la voiture médicale, il a donc abandonné lors du troisième passage sur la ligne à l'entame du dernier tour, plus de présence du coureur colombien, et c'était un coureur très intéressant en cas d'arrivée au sprint, coureur de la formation UAE évidemment. Est rentré.
2: Et je pense que c'était Alvarez qui a finalement accéléré là tout à l'heure. Le ton qui est cassé en plusieurs tronçons, plusieurs groupes, et ça ne roule pas, ça va rentrer.
0: Et dans ce premier groupe, on aperçoit Kubis.
2: Toujours attentif, hein. Kubis, c'est assez impressionnant.
0: C'est là aussi.
2: Oui.
0: La formation Total Energy. Deuxième partie du peloton qui vire à gauche et qui va pouvoir faire la jonction d'ici quelques instants.
2: mais avec quand même en queue de peloton encore quelques cassures.
0: Voilà la nouvelle strat. Autre difficulté en pavé avec Van Baarle, Dylan Van Baarle, oui, qui emmène pour Soudal Quick-Step.
2: Avec Florian Vermeer, je
0: pense. Oui, Vermeer pour UAE, c'est pas étonnant, il y a des pavés, il se montre.
2: Oui, chez UAE, maintenant, la tactique va changer. Évidemment, on ne doit plus rouler pour un sprinter, on doit essayer de surprendre.
0: Et chez Pinarello, on a perdu Sam Bennett.
2: Oui. Abrahamsen toujours bien placé.
0: Lui, c'est un vrai candidat pour la victoire finale dans ce Tour de Belgique. Abrahamsen, il a vraiment le profil passe-partout pour briller sur une épreuve de 5 jours comme celle-ci. Abrahamsen qui a terminé à la 18e place du Tour de Belgique, son meilleur résultat en 2023. Il avait donc chuté dans cette première étape du Tour de Belgique l'an dernier. Une chute il y avait eu des conséquences puisqu'il s'était relevé avec une fracture de la clavicule. Et malgré cette fracture de la clavicule, il avait pu se refaire une santé et participer au Tour de France avec une victoire d'étape à la clé. C'était à Toulouse. Victoire au sprint devant Moro Schmidt. Première victoire historique pour l'équipe norvégienne sur la grande boucle. Voilà Vermeer qui emmène. Très gros effort. Champion du monde de gravel, Turgis est bien là, Dylan Van Baarle.
2: Alvarez qui se relève.
0: Les hommes de la formation Cofidis aussi. Et il y a une belle petite cassure là derrière. Il y a un bon groupe qui vient de se détacher. Juste après la Heuvelstraat.
2: Un peu trop nombreux, Kevin, pour bien s'entendre. Il y a un homme de l'équipe Pinarello effectivement qui emmène.
0: Deux coureurs, il me semble, et un homme en contre-attaque maintenant. De la Movistar. NSN a réagi aussi pour Binyam Girmay, parce que Girmay est bien là, on le voit en deuxième, dans la deuxième partie du peloton. Kubis qui a loupé le bilan. Et prend un bilan Cofidis. Non, ça ne passe pas. La troisième sera peut-être la bonne. La bonne, il a pu prendre un bidon auprès du soigneur de l'équipe Pete Cycling.
2: Il n'y a personne qui veut y aller véritablement dans ce groupe. Vermeer encore.
0: Kirsch, Cofidis. Le grand Van Moor est là, je pense, pour Pinarello, c'est Brent Van Moor. Gauche, Kirsch, Abrahamsen.
2: Philipsen était là, le dernier du groupe, je pense.
0: Ah, crevaison lente peut-être, ouais, là à l'arrière pour Neylands, je pense, non?
2: Oui, c'est bien ça. Mais comme il y a pas mal de coureurs distancés,
0: il faut
2: peut-être aller directement à la voiture neutre.
0: Guillaume Boivin.
2: Les deux premiers groupes vont se rejoindre. Boivin qui est derrière et ce sont ses équipiers qui ramènent Binyam Girmay à l'avant. Mais un petit groupe qui sort. 6, c'est plus intéressant.
0: Craig Andersen, mais où se trouve-t-il, le champion du Danemark? Ouh, assez loin là, assez loin. Ouais, se met Craig Andersen dans les voitures là.
2: Il y a quand même pas mal de coureurs qui n'ont pas l'air d'être bien aujourd'hui.
0: Il a l'air d'avoir complètement fait descendre la chaîne là, de la cassette. Il mouline complètement les jambes, la Søren Krag Andersen. Champion du Danemark, à l'arrêt, parqué véritablement. Qui a mal digéré là, le passage dans la Heuvelstraat. Ouais. Surprenant. Ancien vainqueur de Paris-Tour notamment. Double vainqueur d'étape sur les routes du Tour de France. Alors que Alex Kirsch semble très remuant là, le grand coureur de la formation Cofidis. Lui, il a des bonnes sensations aujourd'hui. Étonnant pour Søren Krag Andersen qui était pourtant dixième de la Copenhague Sprint il y a quelques jours à peine, dimanche dernier.
2: Il y a un peloton qui se relève, là, c'est quand même assez surprenant. Ils étaient presque revenus. Et il y a de nouveau 50 mètres à boucher. Et Kirsch qui part tout seul.
0: Mais en solo, le luxembourgeois.
2: C'est très décousu, hein. 33 km de l'arrivée. Partout, réaction là. De Vermeer sans doute.
0: L'équipe ne contrôle véritablement ce peloton pour le moment.
2: Non, et la cassure est difficile à se refermer. Ce sont des coureurs qui repartent tout seuls parce que le peloton a tendance à se relever. Assez curieux comme phase de course.
0: 3 km de l'arrivée, les coureurs vont aller chercher la Wingerstraat, prochaine difficulté. Ce sera à 26 bornes exactement de cette arrivée finale ici à Skerpeneuvel-Zikiem et on se relève une nouvelle fois. Relance maintenant avec Total Energy. C'est Tiller qui est là pour une OX. Rasmus Tiller.
2: Et à 10 mètres, il faut la faire, cette jonction. Pas mal
0: donc qui va se regrouper. Ensuite, crevaison pour Giddings. Oui, effectivement, coureur de la formation Lotto Intermarché.
2: Je pense qu'il y a un problème de derrière.
0: D'ailleurs, oui, c'est pas uniquement...
2: Il a peut-être crevé aussi. Hein,
0: crevaison, mais là, ça tourne même plus. Là, oui. Dérailleur cassé, sans doute. La chaîne est complètement bloquée.
2: Oui.
0: Joshua Giddings, le coureur britannique de l'équipe belge. Ça met beaucoup de temps, là, pour que la voiture... Vous me le disiez, il y a toujours ce tirage au sort pour les directeurs sportifs. Après, évidemment, la première étape, c'est le classement général qui définit la position. Mais peut-être que l'équipe Lotto Intermarché n'avait pas eu beaucoup de chance au tirage et n'était pas bien placée dans la file des directeurs sportifs. Oui. Et le dépannage ne se passe pas au mieux, là, pour la relance.
2: Et on roule devant.
0: De Giddings.
2: On va commencer dans les équipes qui ont un vrai routier sprinter et chez les favoris. À hausser le rythme maintenant pour éviter un contre, évidemment. On en a eu quelques-uns, mais qui n'ont pas réussi parce que c'était toujours trop nombreux au niveau des coureurs.
0: Le calcul était bon, Gérard, en 8 secondes pour Bart Kortlev dans ce kilomètre en or, effectivement. Et Alpecin vient prendre le contrôle, vient prendre ses responsabilités véritablement dans cette première étape du Tour de Belgique. Ils ont avec Jasper Philipsen un des candidats pour la victoire. Alors que ça bouge, Beat Cycling qui attaque et il me semble qu'il y a une chute à l'arrière, oui.
2: Oui.
0: Deux hommes de Tarteletto au sol et des coureurs de Baloise Verzekering aussi.
2: Il y a Yona Kili, l'Américain qui est ici, qui on voit beaucoup à l'attaque effectivement. Il y a Arne Bars, le 171 et le 175, c'est Mikkel Ilen, un bon coureur aussi, hein.
0: Quelques coureurs qui se sont fait surprendre là à l'arrière du peloton. On va peut-être mieux voir sur cette image de l'hélicoptère. C'est complètement à l'arrière du peloton.
2: Un accrochage entre deux coureurs.
0: Le coureur de la formation Sauspols qui a été ralenti par la chute, mais il n'est pas tombé.
2: De même que Timothy Dupont, le 181, ici qui repart.
0: Timothy Dupont et Kuipers. Au même moment, on avait donc cette accélération de Beat Cycling Team et un autre coureur de la formation Tarteletto à 30 km de l'arrivée. Ils essayent d'animer cette finale de la première étape. Fin de course assez décousue, vous le disiez Gérard, beaucoup de mouvements.
2: Oui, mais ça ne roulait pas vite assez en tête de peloton que pour éviter un contre. On connaît les hommes de Beat Cycling, ce sont des attaquants nés.
0: Sauspols qui envoie aussi un homme en contre maintenant.
2: Ouais, mais sortir maintenant à 30 km de l'arrivée, ça va être beaucoup plus compliqué. Des hommes comme Merlire, Philipsen, Binyam Girmay et autres vont rendre leurs équipiers nerveux pour ne pas laisser d'écart.
0: C'était le Eddy Merckx, un supporter qui rappelle le maillot de la formation Molteni, juste à côté, vous le voyez. Sur un circuit local autour de Skerpeneuvel-Zichem.
2: Voilà.
0: Cette localité de Metzel-Kizegem. Localité où est né le cannibale.
2: Et ça repart avec un costaud de l'équipe Sospowels qui pourrait être de Bruckereux.
0: Et on risque de voir ces attaques successives se répéter, Gérard, puisque ni Alpecin Première Tech, ni Soudal Quickstep ne semblent vouloir complètement cadenasser, contrôler ce peloton pour le moment. Voilà, un nouveau quatuor qui sort maintenant.
2: Ouais. Il y a aussi du Total Direct Energy présent.
0: Et le peloton laisse faire là à l'arrière, on le voit sur cette image.
2: Curieux quand même comme physionomie. Ouais. Je pense que c'est encore Godefroy.
0: Attaque.
2: Olivier Godefroy pour l'équipe de Ney, ça revient derrière. Ici c'est Laurissen.
0: Jørgen Laurissen qui rentre. Alors que Jasper De Beust a appelé la voiture. Guiding s'est bien rentré après son changement de vélo.
2: Qui rentre ou qui sort, hein. C'est pas certain.
0: Ça part dans tous les sens. Là, regardez, il y a Tone Hartz qui est dans les premières positions du peloton. Et il y avait aussi, il me semble, Quinton Hermans.
2: Oui. Ça, c'est bien Söderqvist qui a accéléré maintenant. On essaye en tout cas.
0: De Ghent aussi, Aimé De Ghent. Romelu aussi, l'italien de la formation Astana. Doucement de la Wingerstraat, prochaine difficulté, l'avant-dernière de cette première étape. Van Leerberg est là aussi, hein. Le poisson pilote de Merlier qui se cache bien, on ne voit pas pour le moment Kim Merlier. Dupont est rentré, Timothy Dupont de l'équipe Tartaletto. Et derrière aussi Julius Vandenberg.
2: Jasper De Beus qui rentre aussi dans le peloton. Encore une fois, un peloton en file indienne et qui s'est complètement regroupé.
0: On repart à zéro avec un peloton au grand complet.
2: Doit s'organiser évidemment maintenant, je suppose qu'on nous montre Philipsen. Voilà.
0: Oui. Gros plan sur Jasper Philipsen, 28 ans, dit qu'il a donc décroché la troisième victoire de sa saison à la Copenhague Sprint dimanche dernier. Il compte donc déjà 4 victoires à son palmarès sur la route du Tour de Belgique.
2: Et ça accélère encore une fois chez Lidl Crête maintenant.
0: Une nouvelle attaque avec Brent Van Moor qui essaye de faire la jonction, qui bondit là dans la roue, dans cette Wingerstraat. Difficulté un petit peu plus courte, 500 mètres, 5,1%.
2: C'est plus tranchant comme attaque.
0: Et c'est Abrahamson, je pense, qui essaye de faire la jonction. Quoique, ça me semble être un gabarit un petit peu plus grand.
2: Un peu plus grand, effectivement. Une fois 4-5 coureurs qui essayent en tout cas de se dégager. C'est Otto Vergaard, je pense, qui est sorti pour l'équipe Lidl Trek. Oui, c'est bien ça.
0: William Levy pour Uno X. là, regardez ces écarts, ces écarts entre les coureurs. Ils reviennent au compte-gouttes, là, un par un. C'est très, très, très décousu, là, dans cette première étape.
2: On sent qu'il y a une rivalité entre les équipes des routiers sprinters, et notamment entre Soudal Quickstep et Alpecin Première Tech. Et ça pourrait faire l'affaire de certains coureurs, effectivement, qui ont envie d'échapper au sprint final.
0: Alors, il y a une vraie cassure là derrière ce groupe, un groupe assez important tout de même.
2: On a des images à quoi
0: analyser de ici, mais... la composition hein, de ce groupe. La toute dernière difficulté, ce sera la Dongle Strat à 4 km de la ligne.

0: Mais multiples cassures et on sent qu'il y a vraiment des coureurs qui ont besoin de souffler.
1: Van Lerberg, je pense. Plusieurs coureurs de Lidl Trek. On aperçoit aussi Lucas Kubis.
0: De nouveau Söderqvist, je pense. Avec Otto Vergaard qui prend le micro pour lui dire « Vas-y, tu as un petit trou ». Ça réagit chez Unibet Rose Rocket. Et ça s'écarte derrière.
1: Oui, c'est un moment important là. Vous le disiez, il y a de telles rivalités que ça pourrait faire les affaires de coureurs qui veulent tout justement faire pour empêcher une arrivée au sprint.
0: Évidemment, on a une bonne quinzaine, 20 coureurs devant. C'est beaucoup trop parce que on voit trop fort les profiteurs, bien sûr.
1: Alors, qui se trouve là dans cette deuxième partie du peloton? Il y a le grand Søren Wørenskold ici. Le SAR 97.
0: Oui, mais lui, il ne va pas apparaître avant le sprint, évidemment. Il y a Philipsen aussi avec le 11 qu'on a vu là.
1: Wørenskold aussi, moins 20 à rentrer. Moins 20.
0: Tout s'est regroupé maintenant. On est en file indienne, effectivement.
1: Qui file véritablement dans cette boucle autour de Schiervenevel Zichem, mais on attaque à tour de rôle, on se regarde et ça va permettre à toute la grappe derrière du peloton de rentrer. Quoique maintenant, Total Energy en met une.
0: Mais automatiquement, vous avez quelqu'un qui réagit et donc le peloton se regroupe systématiquement. Au moment de la jonction, il y a un petit ralentissement. Il y a toujours ces 15 mètres d'un coureur de l'équipe Cofidis qui essaye de boucher le trou. Une OX dans la roue qui ne va pas passer parce qu'il a quelqu'un devant.
1: L'équipe aussi de Binyam Germay. Milton Hermans aussi dans la deuxième partie du peloton. Ancien vainqueur d'étape sur le Tour de Belgique. Il avait remporté cette étape
0: à Durbuy,
1: au sommet du mur de Durbuy.
0: Avant de sauter dans la piscine de son hôtel.
1: Oui. Juste à côté de l'arrivée. Mais il faisait chaud ce jour-là, très très chaud. C'était la canicule.
0: Hein. Écoutez, vendredi, il fera chaud aussi. Hein.
1: Eh bien, peut-être un nouveau plongeon de Quinten Hermans, qui sait. Mais il y a d'autres candidats pour cette arrivée à Durbuy, notamment à Ramburu. Qui s'était aussi imposé sur cette arrivée. Alors voilà, tout est rentré dans l'ordre, Gérard. Certains coureurs sont encore dans cette longue file indienne derrière, mais ce peloton est regroupé une nouvelle fois à 22 km de l'arrivée. Degenkolb à gauche, John Degenkolb. Bien présent dans le peloton professionnel.
0: Jasper Stuyven aussi. Lui aussi, auteur d'un bon Giro.
1: C'est passé tout près d'une victoire d'étape, battu seulement par Davide Ballerini. Et encore, il a eu des problèmes mécaniques sur cette arrivée. Jasper Stuyven.
0: À suivre au championnat de Belgique.
1: Ah, lui aussi.
0: Oui.
1: Il court derrière un maillot distinctif. Maillot national, lui il l'a déjà eu deux fois, Tim Merlier, le SAR 21, on le disait, il se cache bien, le voici, on a été le chercher dans le peloton, Tim Merlier, l'ancien champion d'Europe et double champion de Belgique.
0: Une accélération chez UAE.
1: Oui, ils n'ont plus Molano,
0: il faut essayer, essayer autre chose.
1: Erregots, Rune Erregots, chronomène, spécialiste de l'effort en solitaire, ancien coureur de la structure Intermarché ou Anti, et c'est l'auto Intermarché justement qui réagit, je pense. Oui, un maillot rouge là.
0: Petit moment de panique.
1: Hubarts,
0: champion d'Europe à Hassel chez les U23.
1: Ouais, Hart en contre-attaque derrière Rune Herregotts.
0: Il y a un peu de temps qui observe.
1: Et puis, on laisse faire pour le moment à 20 km de l'arrivée. On va aller le rechercher, hein, ce bonhomme. Oui. Très très bon rouleur.
0: Et voilà le moment où il attaque véritablement.
1: Il a hésité un petit peu au début. Il a hésité un petit peu et puis finalement, il se trouve devant là, le coureur belge. Et il va sans doute se faire... rattrapé par Hub Hart. Si le Néerlandais parvient à faire la jonction, on aurait donc un duo en tête et ça apporterait un petit peu de soutien à Rune Herregotts pour ses derniers kilomètres.
0: Et on ne réagit pas clairement en tête de peloton. On roule au tempo.
1: Ouais, c'est pas fait, hein, pour Hub Hart.
0: Non,
1: il est vraiment intercalé là.
0: Hart Herregotts. Je pense que Herregotts a un petit avantage.
1: Mais elle réagit peut-être un rien trop tard. Oui. Hart.
0: Hart, c'est quelqu'un qui a un gros caractère aussi. Il est à 8 secondes. On lui donne groupe 2. Pour un groupe, il faut être doux.
1: Hein. Ça commence par là. Ça commence par 2. Et on en est loin là. Et on a un souci. Raison. Et c'est pour Neyland, ça je pense. Oui. Équipier de Bini. Guirmay. Après Boivin, c'est Neylands qui doit changer de vélo. Pour Letton. Est-ce que Hart se rapproche? Difficile à dire, hein, sur cette image. Mais il garde un très très bon tempo, hein, Rune Herregotts.
0: Je ne pense pas qu'Herregotts puisse se permettre de l'attente. Ça ferait du bien, évidemment, de pouvoir... avoir quelqu'un pour donner des relais à 18 km de l'arrivée, c'est très loin encore.
1: On a senti lors de son accélération que l'idée n'était pas de partir seul.
0: Non.
1: Attendait un petit peu de soutien, il s'est retourné et puis finalement en un quart de seconde, il a dû se dire j'y vais et je me fais un chrono de 20 km.
0: Oui. Bah, il n'y a pas d'autre solution. Une fois que vous êtes parti comme ça, c'est un peu ridicule de se relever.
1: Quelle autre cartouche dans l'équipe UAE aujourd'hui en l'absence de Molano qui a donc abandonné sans doute. Pas au mieux aujourd'hui, hein, puisqu'il avait été à la voiture médicale.
0: Un gars à suivre pour le futur, c'est Julius Johansen.
1: Oui, le Danois, dans cette formation dirigée aujourd'hui par Fabio Baldato. Oui.
0: Bien joué du Hart qui est repris sous le pont. Il a essayé de me faire un mauvais coup, en fait. Hein. Mais regardez, il est là.
1: Il est sur la gauche, là, et maintenant la droite de votre image. Rattraper le coureur de la formation, le taux Intermarché. Et on a donc Soudal Quickstep, Alpecin Première Tech et Decathlon CMA CGM. Ces trois formations qui se présentent ici.
0: Van Baarle avec les manches qui prouvent qu'il a été champion des Pays-Bas.
1: Oui, le Néerlandais.
0: Vous l'avez vu, hein, dès qu'il a vu qu'un coureur de l'équipe Decathlon allait se mettre à rouler, il se met sur le côté, il se met dans la roue et il laisse faire. Et c'est ça qui peut être... intéressant pour Herregotts qui a 20 secondes sur le peloton.
1: Oui, 20 secondes à 17 km de l'arrivée. Ça tourne bien pour le moment. Seul en tête, voilà Van Baarle qui est venu se replacer à l'avant du peloton. Et on essaye de faire tourner tout le monde, évidemment.
0: Oui, oui, oui.
1: Pour Coy, évidemment, le coureur sprinter de l'équipe française. Merlier pour Soudal Quickstep. Et évidemment, Jasper Philipsen. Le sprinter d'Alpecin Première Tech. Unibet Rose Rockets remonte aussi. Hein. Il y a Kubis qui a une bonne pointe de vitesse. Flanders Baloise et Picnic.
0: Voilà Marsman. Costaud avec Van Baarle dans la roue. Van Baarle qu'on peut appeler aussi Monsieur Ferrand Prévost. Qu'est-ce que c'est ?
1: Ouf. Oui, un numéro d'équilibriste là par le champion d'Irlande. Qui a dû éviter un bidon perdu par le coureur de la formation Sauce Poets. Bien joué là de Rory Towson qui a évité la chute.
0: Était-ce vraiment utile?
1: Il a fait le spectacle.
0: Oui, voilà.
1: Un petit peu comme Mathieu Van Der Poel pourrait le faire.
0: Oui.
1: Puis, grand équilibriste aussi et très à l'aise sur son vélo.
0: Allez, 22 secondes pour Herregotts, 21. Et oui, non. On s'organise derrière. Ça va donc être mission compliquée, si pas impossible, pour Rune Ergots, mais qui doit prendre ses marques dans cette équipe.
1: Oui, lui qui vient donc de la structure belge Intermarché, la structure Wanty, qui a fait le bon. Comme Vermeersch, comme Wellens, c'est un petit contingent belge dans oui. l'équipe de Mauro Gianetti. Le temps beaucoup plus étiré, évidemment, depuis que les équipiers des routiers sprinteurs se sont placés à l'avant.
0: Oui, les trois équipes des trois coureurs les plus rapides, sans doute, sont occupées à travailler. Et là, ça ne laisse pas beaucoup de chance à un homme seul.
1: Et on a un match attendu entre Coy, Merlier et Philipsen. En retrait, on a également du pique-nique post-NL. Avec Degenkolb, pourquoi pas, hein, à 37 ans, il est toujours bien là, mais il a déjà fait un top 5 hein, sur cette arrivée à Skerpeneuvel il y a deux ans.
0: Puissant,
1: c'est une arrivée avec un sprint tout en puissance, en léger, faut plat montant. Hein, et il faut choisir le bon moment pour produire son effort sur cette arrivée. Très très longue ligne droite de 3 km. Retour sur l'homme qui anime cette fin de course, Rune Ergots, le coureur belge.
0: C'est un peu plus sinueux ici, donc c'est avantageux pour l'homme de tête, évidemment, qu'il n'est pas en point de mire du peloton.
1: Il a perdu un petit peu à 17, ouais. 18 secondes.
0: Ouais, 18 secondes, c'est 200 mètres, hein, 220 mètres à peu près. On revient maintenant sur une portion de route beaucoup plus droite et là le peloton va déboucher, il va voir l'homme devant, voilà c'est fait. Regardez la physionomie du peloton qui s'allonge considérablement, ça veut dire que le rythme devant est beaucoup plus soutenu.
1: C'est clair, ça roule beaucoup plus vite là. L'Astana aussi remonte, ils ont quelques hommes intéressants hein, en cas d'arrivée au sprint avec notamment ce coureur très puissant. Gleb Siritsa, Max Kanter aussi. Et Mike Tennyson, pourquoi pas, hein, ancien vainqueur d'étape sur le Tour de France. Maillot jaune à Bruxelles.
0: Bel effort en tout cas de Rune Ergots. On ne s'imagine pas toujours en voyant ça par rapport au peloton qui se relaie, la dépense d'énergie que ça représente. Autant qu'il va perdre des unités sans doute à cause du rythme.
1: Tout quasi en fin indienne là dans ce peloton. Et on doit serrer les dents à l'arrière, ouais. Et notamment les coureurs de la formation Sauce Powells.
0: Avec Michael Van Tornhout avec le 227. Ainsi que Gerben Kuipers, mais qui a quand même eu l'expérience de la route qui est supérieure, puisque dans l'équipe Intermarché, il a effectivement participé à des courses de plus haut niveau.
1: Søren Warenskold aussi, il me semble, dans les dernières positions du peloton, le coureur norvégien de la formation InnoX, ce grand gabarit là à l'arrière. Plus que 16 secondes d'avance pour Ergots. Gérard, je pense que c'est le bon moment maintenant, alors qu'il reste 12 km pour tourner notre toute dernière page de publicité. Et comme ça, on vivra les 10 derniers kilomètres, la dernière bosse avant ce final dans la longue ligne droite vers Skerpeneuvel-Zikem. Si on est prêt à Bruxelles, c'est le moment, c'est l'instant pour notre troisième petite pause de l'après-midi. A tout de suite.
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0: Fin de première étape du Tour de Belgique, Rune Herregotts avec 17 secondes d'avance, seul face à un peloton lancé à sa poursuite. C'est Dylan Van Baarle de l'équipe Soudal Quickstep qui emmène ce peloton. Et oui, c'est l'une des équipes avec un candidat à la victoire aujourd'hui, Tim Merlier, l'un des sprinteurs très attendus dans cette Diststraat, longue ligne droite évidemment, ici à Skerpenevel-Zichem. Les autres candidats se nomment Jasper Philipsen, vainqueur à deux reprises ici sur cette même arrivée, Olaf Coy, le néerlandais de la formation Decathlon. Il y a également Binyam Girmay, Lucas Kubis, Milan Fretin, Stephen de Schuytener. Ils sont nombreux les sprinteurs attendus pour cette première étape du Tour de Belgique, mais il n'y a plus de Juan Sebastian Molano. Il a abandonné, le sprinteur de la formation UAE, et c'est pour cette raison qu'on a changé la tactique dans les rangs de l'équipe Emirates et on a envoyé cet homme à l'avant, Rune Herregotts, spécialiste du chrono, de l'effort en solitaire. Et oui, il sera peut-être l'un des candidats pour le maillot national, le championnat de Belgique. Ce sera le 26 juin d'ailleurs, à suivre sur les antennes de la RTBF. Et oui, un homme qui sera l'un des candidats pour ce maillot noir, jaune, rouge dans le chrono, Rune Herregotts. Mais il a fort à faire hein, maintenant avec ce peloton lancé à sa poursuite. On est dans les 10 derniers kilomètres. Il reste une seule difficulté, Gérard, la Dongelstraat à 4 km du but, avant peut-être un sprint royal ici à Skerpenevel-Zichem. Ici, on se bat à l'arrière pour rester au contact, et notamment ces coureurs de cette formation South Powell, ces coureurs de l'équipe constituée principalement de cyclocrossmen.
1: Oui, effectivement, c'est peut-être la distance qui commence à être un peu plus compliquée pour eux. En général, les équipes de cyclocross reprennent la compétition dans la deuxième moitié du mois de mai. Le rythme, effectivement, joue un rôle. On a vu aussi Otto Vergaarden, là, avec le dossard 57 en queue de groupe.
0: Essaye de remonter là tout à la droite, Binyam Girmay, les coureurs de la formation NSN, Cofidis aussi, la formation Astana pour Max Kanter. On a une véritable alliance, Decathlon, Alpecin et Soudal Quickstep pour essayer de rentrer sur Rune Herregotts. Pas mal de consignes aussi, on l'a entendu au niveau de Radio Tour, ne prenez pas les pistes cyclables. Oui. Grosse communication faite par Radio Tour, et on le voit encore ici avec des hommes de la formation Cofidis qui passent carrément sur le trottoir.
1: Qui doit être relayé évidemment par les directeurs sportifs qui sont dans les voitures. Et c'est là qu'il serait intéressant effectivement que finalement les informations aux coureurs, vicissitudes du parcours, danger, virage, rétrécissement, devraient être données, selon moi, par Radio Tour. Et on devrait laisser la
0: Regardez, ici, c'est ces coureurs qui viennent de passer de l'autre côté de l'îlot directionnel.
1: Ouais, et c'est un vrai danger parce qu'il y a tout ce mobilier urbain qui cause des risques, évidemment. C'est protégé. Mais quand même, quand vous prenez le beau plan, là, le plastique qu'on a mis, il y a quand même des conséquences.
0: Hein. Il peut y avoir de la casse et des dégâts hein, pour les coureurs en cas d'impact. On a vu Van Baarle faire son tour de relais, le néerlandais, ici en deuxième position. Les équipiers de Philipsen aussi qui se mettent à plat ventre maintenant pour l'ancien porteur du maillot jaune.
1: En tout cas, une belle résistance de Rune Herregotts.
0: S'écroule pas, hein. Herregotts, le coureur belge de la formation UAE.
1: Coy bien placé, hein, avec plusieurs équipiers, manifestement.
0: Et Olaf Coy, qui reste donc sur deux victoires d'étape aux boucles de la Mayenne. C'est donc son cinquième jour de course. Le sprinteur néerlandais de 24 ans, qui revient après un virus contracté lors d'un stage hivernal. À Benidorm en tout au début de saison. Il revient bien, il est déjà en condition, le néerlandais. Et lui aussi, il a des bonnes jambes, il est en grande forme, Rune Herregotts. Il le prouve sur ses routes de la première étape du Tour de Belgique. Il est parti à 20 bornes, hein, à 20 km de l'arrivée, en solo.
1: Pas mal du tout, ça fait déjà 13 km 500 qu'il se bat à l'avant avec une vingtaine de secondes maximales. 13 maintenant, risque de s'effondrer dans les trois derniers kilomètres dans cette dernière ligne droite. Clairement, quand on va prendre position, quand on va accélérer pour placer le routier

0: sprinter.
1: Et il n'aurait pas pu faire cet effort et faire cela, évidemment, si Molano avait toujours été présent dans la course. Mais là, il se montre. Rune Herregotts, gros plan sur Tom Crabbe, le sprinter de Flanders Baloise.
2: Oui, il est temps de se replacer maintenant.
1: Il avait été surpris en début de direct. Il est dans la roue là, de Søren Warenskjold.
2: Beaucoup de travail. Et les Alpecines ne font plus grand-chose pour l'instant.
1: Ils sont bien cachés là, derrière justement les maillots de l'équipe Decathlon.
2: Peu étonné que Van Baarle ne va pas les chercher.
1: Le voici, ouais. le voici, Jasper Philipsen avec évidemment Jonas Rickaert juste devant lui, son poisson pilote, la dernière rampe de lancement, Merlier un peu plus derrière, et qui se trouve dans la rue de Merlier, eh bien oui, Binyam Girmay. Tim Merlier, ancien champion d'Europe, qui s'est bien caché dans le peloton tout au long de cette étape. Tom Crabbe justement qui essaye de remonter.
2: Mais où sont ses équipiers? Parce que c'est important aussi d'être bien emmené pour un jeune coureur.
1: Tudor aussi qui a quelques clients avec Arvid De Kleyn notamment. Une bonne pointe de vitesse. Luzzatto. Formation l'auto Intermarché, Stéphane de Schuytener est capable de tirer son épingle du jeu aujourd'hui.
2: 15 secondes.
1: De Beust est à l'arrière pour le moment, Jasper De Beust. Et lui, il a un rôle à jouer en cas d'arrivée au sprint. Dans le lead-out de l'équipe belge. Toujours 15 secondes pour Rune Herregotts à 4,5 km de l'arrivée. Est-ce que cette dernière très longue ligne droite lui sera fatale?
2: C'est surtout les 250 derniers mètres qui risquent de peser très très fort une fois que ça remonte.
1: Oui, en léger faux plat montant. Yvette Rose Rockets qui travaille pour Lukas Kubis, c'est le champion de Slovaquie.
2: Il y a des coureurs qui se relèvent purement et simplement. On a un contre-jour ici. On vient avec Hennessen aussi frotté à l'avant maintenant, ça va devenir beaucoup plus nerveux. D'ici 900 mètres, on va entrer dans la dernière ligne droite.
1: Et là, c'est la dernière difficulté, la toute dernière bosse, la Dongelstraat.
2: C'est ici qu'il ne faut pas coincer, Rune.
1: 600 mètres, un petit peu plus.
2: Ouais, il a enlevé un peu de braquet là. Ah, il se retourne beaucoup.
1: On va sentir le souffle de ce peloton derrière lui avec justement la formation de Kubis. Le maillot rose des Rockets qui semble de plus en plus proche.
2: Oui, seconde.
1: Bientôt l'arrivée.
2: Oui, avec l'effort qu'il a fait dans l'ascension, ça devient compliqué. Tout le monde ne s'appelle pas Pogacar pour attaquer à 70 km de l'arrivée.
1: Est-il en mesure de relancer encore après cette bosse? Et c'est De Beust qui est là. Jasper De Beust. Eh oui, De Schuytener ne pourra pas compter sur lui aujourd'hui. Et regardez qui se trouve là aussi chez Tudor. Je vous parlais de ces coureurs assez rapides en cas d'arrivée au sprint. Il n'y a plus de Kjellman.
2: Il était dans le dernier groupe, lui, qui était distancé au passage de la ligne d'arrivée. Malgré tout, il s'en sort bien. Voilà la dernière ligne droite.
1: Voilà le dernier virage. Règle dehors, tout droit jusqu'à la ligne maintenant. C'est donc toujours la formation Unibet Rose Rockets qui emmène pour Kubis en quatrième position. Decathlon est là. Une OX aussi. Et il ne faut pas produire son effort trop tôt, évidemment. Pour Herregotts à 2,8 km de la ligne. Au moment, ça descend encore légèrement, mais puis
2: il peut rester
1: remonter
2: encore
1: avant la ligne.
2: Il peut encore rester un peu devant parce que il faut surtout pas lancer le sprint trop rapidement.
1: Il y a un vrai match. Va-t-on assister à un sprint ou la victoire d'un homme en solo? Il y a énormément de coureurs qui rêvent d'une victoire au sprint, évidemment, dans ce peloton. On vous rappelle les noms, Coy pour Decathlon, Philipsen pour Alpecin, Merlier pour Soudal Quickstep, Tom Krabbe dans la formation Flanders Baloise. Il est bien remonté là, le coureur belge. Crétin chez Cofidis.
2: Qui est remonté.
1: Effectivement, le Norvégien.
2: On remonte Krabbe du côté gauche de l'écran.
1: Et toujours la formation Unibet Rose Rockets qui travaille beaucoup là pour Kubis. 2 km. Il se retourne, Rune Erregots. Regardez, au moment où la flamme rouge se présente pour les coureurs, ça remonte, ça commence à remonter.
2: Mais quand vous voyez la queue du peloton, ça ne roule pas encore si vite que ça. Hein.
1: Ils n'ont pas encore mis full gas là pour rattraper cet homme. Voilà NSN pour Binyam Girmay.
2: Il se place maintenant.
1: Et c'est Abrahamson, Jonas Abrahamson qui fait le boulot pour... Warren Scold.
2: On a placé à droite de la route Canter qui est dans la roue de trois équipiers.
1: La formation Astana sur la droite et bientôt la flamme rouge pour Rune Erregots. Quel effort, il est parti à 20 km de l'arrivée, le coureur de la formation Emirates.
2: Pas se retourner, parce que s'il se retourne, il va se relever. C'est purement mental.
1: Voilà, la flamme rouge, le dernier kilomètre pour le coureur belge, Rune Erregots, spécialiste du chrono. Est-ce qu'il peut aller chercher la victoire ?
2: Non, ça va monter, il va coincer.
1: Mais qui sera le premier à se découvrir dans ce peloton ? Quelle équipe a véritablement lancé le sprint ?
2: Voilà, ça va lancer derrière.
1: Toujours Astana sur la droite. Astana sur la droite avec De Schuytener dans la roue pour l'auto Intermarché. NSN au centre de l'image. Il va se faire manger la Rune Erregots. Il commence à plafonner. Ça devient compliqué dans les 500 derniers mètres avec Astana. Astana et Total Energy qui va lancer maintenant. Toujours la formation Astana et NSN pour Binyam Girmay. Mais où se trouve Alpecin ? Où se trouve Soudal Quickstep pour Merlier ?
2: Philipsen est loin dans la route. Ricard s'écarte, mais il faut encore remonter beaucoup.
1: Il va venir s'imposer. Erregots s'est rattrapé maintenant. Voilà Merlier qui sort de sa boîte. Tim Merlier sur la droite de votre écran. Tim Merlier Girmay. Derrière Girmay. Girmay ou Canter, Girmay. Attention. Girmay, oui. Binyam Girmay. Oui. Binyam Girmay. Et Merlier en deuxième ou troisième position, elle me semble. Pour sa grande première sur les routes du Tour de Belgique, Binyam Girmay qui remporte la première étape ici à Schierkpenheuvel-Zichem. Eh bien, quel sprint dans ce faux plat montant.
2: Puissant qui résiste à Merlier, c'est impressionnant.
1: Oui, mais où était Philipsen ? Et Merlier qui a lancé sur la droite.
2: Et qui s'en va déçu. Hein.
1: Ah, on le sent très déçu. On a beaucoup parlé de ce duel Philipsen-Merlier, mais il faudra vraiment analyser ce sprint et voir où se trouvaient les maillots de l'équipe Alpecin Première Tech, parce qu'ils ont complètement disparu de la circulation dans ce sprint.
2: Deuxième rideau, on va le revoir.
1: Voilà Riley Sheehan qui est venu féliciter Binny Girmay, le coureur érythréen. On l'avait dit, hein, il était revenu en grande forme avec ce podium sur la Brussels Cycling Classic, troisième tout récemment. On se congratule évidemment. Et voilà la photo finish. Gérard, première place pour Binyam
2: Canter
1: Girmay.
2: 3, De Schuytener, je pense 4.
1: Et c'est Sørens Warenskold hein, qui vient chercher 5. La cinquième place.
2: Oui, un homme chez Tudor et un deuxième coureur.
1: Oui. Oui, qui avait un problème mécanique tout à l'heure. Le choix à Giddings. Rob Kay se franchit la ligne à l'instant sous nos yeux. Rob Gaze de la formation Decathlon, il a beaucoup travaillé pour Coy.
2: Pas de Philipsen, mais pas de Olaf Coy non plus. Hein.
1: Effectivement. Alors, on va analyser ce sprint avec cette image de l'hélicoptère. À ce moment-là, Rune Erregots est toujours devant. Il va se faire manger après les 500 derniers mètres.
2: Philipsen est là.
1: Il frotte là avec Kubis.
2: Ricard s'écarte maintenant, mais il est très très très loin. C'est plus possible de revenir et de passer.
1: Kubis. Et à ce moment-là, il est en second, troisième. Il arrête son sprint véritablement. Là, on le voit très très loin. Et puis Merlier jette encore son vélo pour essayer de chipper la première place à Binyam Germaï. Mais il s'en veut l'ancien champion de Belgique là sur cette image. Il y a également Tennyson qui a fait le sprint pour Astana. Mais un sprint très très très bien maîtrisé par Binyam Germaï, qui vient remporter donc la première étape. Il fait coup double, il prend le maillot évidemment, un maillot mauve de leader sur les routes du Tour de Belgique.
2: Je pense qu'il y aura aussi du Rui Oliveira dans le top 10, top 12.
1: Oui, et Philipsen qui...
2: Une fois qu'il est enfermé, Ricard n'a pas fait le travail qu'il fait d'habitude.
1: C'était un lead-out assez décousu chez Alpecin Première Tech. Il se doit une revanche dans les prochains jours et peut-être même dès demain. À Knokke East, Jasper Philipsen, mais aujourd'hui il s'est loupé. Le vainqueur du jour, eh bien, c'est lui, Binyam Germaï, qui s'offre donc un troisième succès en 2026 dans sa nouvelle équipe. C'est un transfert réussi pour lui.
2: Oui, absolument. Je pense que c'est une consécration pour lui que d'être présent ici, alors qu'on a Norsgaard qui termine seulement maintenant.
1: Oui, pas mal de coureurs assez loin et distancés. Norsgaard, le Danois de la formation Lidl Trek, qui vient de franchir la ligne. D'autres coureurs encore maintenant. Le dossard numéro 15, Florian Sénéchal, seulement maintenant. Et oui, le Tour de Belgique sera long pour ces coureurs. Et effectivement, pas de Coy dans ce sprint. On s'est vraiment focalisé sur le ralenti sur Philipsen, mais Coy aussi s'est un petit peu loupé aujourd'hui. Merlier deuxième derrière Girmay. Girmay, trois succès donc en 2026 après le succès en tout début de saison dans la première étape du Tour de Valence. Il avait enchaîné avec une victoire à la Classica des Almeria. Et puis dans son printemps, il a notamment terminé quatrième à travers la Flandre. Ça bouge, il y a des choses aussi à dire du côté du Tour de Suisse, Gérard, dans cette première étape. On a déjà du Pogacar en grande forme.
2: Il a attaqué à 70 km de l'arrivée, qui a 2 minutes d'avance sur son principal opposant, qui n'est autre que Carapaz.
1: Ça donne le ton sur l'état de forme, la condition de ce coureur slovène, l'ogre slovène Tadej Pogacar sur les routes du Tour de Suisse.
2: Avouons quand même qu'il y a longtemps qu'il ne s'était plus bien amusé.
1: Mais là, je pense que ça devient sur un vélo. Voilà la photo finish avec le top 5 complété par Søren Warenskål, le coureur de la formation UnoX. Un coureur à tenir à l'œil sur l'ensemble de cette semaine, puisqu'il a déjà remporté ce Tour de Belgique. Le coureur norvégien, vainqueur aussi de l'épreuve inaugurale en Belgique. On s'en souvient de son succès sans aucune préparation. Presque, il ne devait pas faire le Nieuwsblad et il l'avait remporté l'an dernier. Voilà le top 10 avec à la 6e place Arvid De Kleyn pour Tudor. Joshua Giddings, 7e chez Lotto Intermarché, tout comme Stephen de Schuttener. Et c'est Janière qui a fait le sprint pour Total Energy. Mike Tennyson pour Astana. Et oui, Oliveira, vous l'aviez signalé, Gérard, le top 10, un leader venu de l'Érythrée aujourd'hui, alors que le champion national d'Irlande qui slalomait entre les bidons tout à l'heure, Rory Towson, vient de franchir la ligne à l'instant. Il y a des fameux écarts, l'air de rien, cette première étape du Tour de Belgique. Avec un Bini qui va retrouver demain un terrain assez intéressant. Et on va l'entendre, on va l'écouter, Binyam Germaï, le premier vainqueur sur les routes de ce Tour de Belgique.
0: Binyam Germaï, what a hectic final, but you win today in Scherpenheuvel. Can you tell us your story of this hectic sprint?
3: Yeah, first of all, I want to thank my teammate. Did a super incredible job. Already in the season we did quite nice lead out, but we missed some big races. But today, we did a super incredible job. We were really calm. We just focus in our job, and we stay humble. Actually, we just keep organized. The last 3K, and my team did super amazing job. And I'm super happy to win here in Belgium. It's super nice always. To win in Belgium, and I training also quite a few times in this road, so I know a little bit the finish and everything. So, and this finish suit me really well. It's slightly uphill, and yeah, I'm just happy to finish off my teammate. Good job.
0: Yeah, it was a really close call with Rune Herregots. He was only catched at closer to the finish line. Yeah, was this the peloton surprised by his attack?
3: Actually, yeah, he was super strong. We thought he would come back early, but yeah, he kept pushing in the last couple of 100 meters. He was super strong, and yeah, we just lucky we caught him back before the last 100 meters. And I mean, this guy is always a good time trial, so he can keep the speed. So yeah, I'm just happy to beat him.
0: Yeah, you have 10 seconds, Boni, now also for the GC. Is that something that you aim for, to win this Baloise Belgium Tour?
3: Yeah, I think obviously as a sprinter, you don't have a lot of opportunity to win a leader jersey. So, but this kind of stage race, it suits me really well. But Friday, I think, is super hard, and there is a lot of strong riders for this kind of parkour. But I also feel super good. My shape is getting better every day. And yeah, we will see. I mean, our objective was to win stage, so we already did it. But yeah, still, it's a long way to finish. But we try our best, and we have also a good GC guy with Riley Sheehan. So this guy can also win the GC overall. So, but we have a lot of option in our team, and try to do our best to win this race.
0: I wish you best of luck and enjoy the podium. Thank you.
3: Thanks so much.
1: Là, voilà la réaction du vainqueur Binyam Guermaï, qui remercie d'entrée ses équipiers pour le boulot réalisé dans ce lead-out. Timing parfait dans les 3 derniers kilomètres. Ils sont restés en bloc, bien organisés pour le mener jusqu'à la victoire. Très heureux aussi de gagner en Belgique. Il connaît ses routes, il s'y entraîne souvent, il connaissait bien le terrain et ça lui convient plutôt pas mal. Confirmation avec... son succès ici à Scherpenheuvel Zichem. Il évoque aussi cette poursuite derrière ce coureur très costaud, Rune Herregots, qui a poussé justement le peloton dans ses derniers retranchements pour aller le rechercher. Ils sont revenus dans les dernières centaines de mètres, mais c'est un coureur très très bon contre la montre et il est heureux de l'avoir battu aujourd'hui. Après, on évoque ce classement général. Alors l'objectif initial était de gagner une étape, c'est fait maintenant. Il évoque déjà cette étape de vendredi à Durbuy qui s'annonce très difficile. Il en est conscient, mais il se sent bien. On verra. Maintenant, dans l'équipe, il y a une autre cartouche avec Riley Sheehan, capable de briller au niveau du classement général. Mais il va essayer de s'accrocher quand même et de se battre pour ce maillot de leader, alors qu'on va revoir les meilleurs moments de cette première étape. Beaucoup de coureurs qui franchissent la ligne encore maintenant sous nos yeux, et notamment dans les rangs de la formation Cofidis.
2: Aramburu
1: attendu notamment dans l'étape de vendredi à Durbuy, hein, qui l'avait remporté il y a quelques années, mais il n'est peut-être pas au mieux sur ce Tour de Belgique, alors qu'on nous propose les meilleurs moments et notamment ces images de la première échappée du jour avec ce Néerlandais Roy van Hogendoorn, qui a joué la carte du sprint pour la combativité, ce maillot beige. On rappelle aussi l'accélération, la belle attaque de Zabelinski de la formation Arco. Et puis ces coureurs de Baloise-Verzekering qui se sont montrés avec Belens, Mellaerts, belle bagarre dans le kilomètre en or. Derrière Pedersen qui a dû rouler évidemment pour Coy. Coy qui a été inexistant, même pas dans le top 10 hein, de ce sprint à l'arrivée ici à Scherpenheuvel Zichem. Il faut souligner cette échappée des coureurs des équipes invitées comme Baloise-Verzekering. Moment important, une des premières grandes informations aussi dans cette première étape, l'abandon de Juan Sebastian Molano, le Colombien de la formation UAE. Et puis ces secondes de bonification engrangées par Bart Kortleve de la formation Metec dans ce kilomètre en or situé à 41 km de l'arrivée aujourd'hui. Demain, on aura une autre occasion d'aller chercher des bonifs sur la route de la mer du Nord, du côté de Knokkeist. On se retrouvera d'ailleurs en direct toujours à 15h30 sur Tipeee. Ce sera la plus longue étape du Tour de Belgique avec près de 200 km, 197 exactement. Le moment où les échappés sont repris sur les pavés de la Kerkstraat et de la Heuvelstraat, l'accélération notamment de Florian Vermeersch. Eh bien oui, ils ont dû changer leur plan dans la formation UAE suite à l'abandon de Molano. Et après Vermeersch, c'est Rune Herregaard, ce grand animateur des 20 derniers kilomètres. Il est parti en solo, ce spécialiste du chrono. Et il a résisté jusqu'à 400 mètres de l'arrivée. Hein.
2: Remarquable effort de Rune Herregaard.
1: Hub Arts a tenté de faire la jonction, mais il a réagi à un rien trop tard. Le coureur néerlandais de l'auto Intermarché. Herregaard a donc continué en solitaire et il s'est fait rattraper dans cette très longue dernière ligne droite de 3 km. Un sprint lancé d'abord par la formation Astana NSN pour Biniam Germay. Merlier est sorti de sa boîte sur la droite aussi, mais un petit peu trop tard. Il n'a pas pu remonter Germay au centre de l'image. Vous le voyez, le coureur érythréen Biniam Germay dans les derniers mètres en léger faux plat montant qui parvient à s'imposer devant Tim Merlier. Déçu, évidemment, vous le voyez. Mais il y aura d'autres occasions. Et dès demain, à Knokkeist sur le Wandelaar, arrivée traditionnelle sur le Tour de Belgique. Et ce week-end, après l'étape Rennes disputée à Durbuy, il y aura d'autres opportunités pour les sprinteurs dans ce Tour national. Et ce Biniam Germay qui remporte donc sa troisième victoire de la saison. Avec ses qualités, il passe quand même bien certaines bosses. Curieux de voir ce qu'il est capable de faire dans le mur de Durbuy.
2: Oui, ça dépendra évidemment de voir comment la course va être menée, si on va durcir très très rapidement, puisqu'il y a plusieurs ascensions du mur de Durbuy, effectivement. Et donc, on a beau dire que c'est un pur sprinter, je pense qu'il y a beaucoup plus en lui. Et c'est un coureur, il a d'ailleurs gagné une année Gent Wevelgem, hein, c'est ce qu'il a révélé en dehors du résultat qu'il avait obtenu chez les Espoirs au championnat du monde à Louvain. Mais je pense que c'est quand un coureur qui a des monuments dans les jambes, malgré tout.
1: Eh bien oui, peut-être pour les années à venir, hein, pour Biniam Germay, bien plus qu'un sprinter, vainqueur du maillot vert aussi, on s'en souvient, sur les routes du Tour de France en 2024, vainqueur d'étape sur le Tour, sur le Giro, vainqueur du Gent Wevelgem in Flanders Field désormais, c'est la nouvelle appellation, et c'est donc aujourd'hui la 19e victoire de sa carrière à son palmarès. On aura bientôt la cérémonie protocolaire avec Biniam Germay sur le podium d'ici quelques instants. J'espère qu'on pourra tenir jusque là, alors qu'on a encore des coureurs qui franchissent la ligne ici, et notamment ce Søren Krag Andersen, le champion du Danemark. Très étonnant ça tout de même, Gérard.
2: Oui, je pense mauvaise journée, peut-être problème de digestion, c'est pas du tout impossible pour lui. Il y a Alves,
1: Sacco van der Horn,
2: oui,
1: aussi.
2: Oui, oui. Je pense que c'était Luca Jami qui est passé aussi pour l'équipe UAE.
1: Et le grand Frédéric Frison. Alors qu'on revoit une nouvelle fois ce sprint, on va essayer de l'analyser et essayer de voir où était Coy.
2: J'ai regardé attentivement, il est repris à 150 mètres. De
1: 150 mètres, hein.
2: Et là, on a l'équipe de Canter qui lance véritablement le sprint, de Skuytener bien placé, et un homme qui va lancer Biniam Germay, qui est sorti maintenant, avec Tim Merlier qui revient très fort, mais qui va finir, je vais dire, à une bonne roue de Biniam Germay, Canter 3e, de Skuytener 4e.
1: Et impossible sur cette image de distinguer, d'apercevoir Coy. Philipsen est aussi en dehors du top 10, bien plus loin. Mais l'homme du jour, c'est donc lui, Biniam Germay, vainqueur de la première étape du Tour de Belgique. On vous rappelle les rendez-vous dès demain sur Tipeee à 15h30. On va devoir rendre l'antenne pour les prochains rendez-vous sur la RTBF, évidemment, et la Coupe du Monde à suivre. Vous ne loupez rien sur la RTBF. Nous, on se retrouvera sur Tipeee à partir de 15h30 pour la deuxième étape, 197 km entre Merelbeekmel et Knokkeist, pour peut-être une nouvelle arrivée au sprint et la revanche de Merlier, Philipsen et autres, qui sait. Merci à vous, Gérard, pour cet après-midi, cette première étape sur les antennes de la RTBF. On se retrouve demain.

27 ans de prison et une arrestation immédiate. Paolo Falzone, le chauffeur qui a renversé un groupe de Gilles au carnaval de Strépy en 2022, dormira ce soir en prison. Antonino Falzone a écopé de 2 ans avec sursis. L'arrivée prochaine d'une délégation

0: ans. C'est ce qu'avait requis l'avocat général, alors que la défense de Paolo Falzone demandait que la peine n'excède pas 25 ans. 27 ans, une peine lourde pour des actes graves. Écoutez la réaction de maître Dimitri Debeco, avocat de plusieurs proches de victimes.
1: Oui, c'est une peine lourde, hein, soyons clairs. Elle ne ramènera pas les morts, elle ne pansera pas toutes les plaies, mais c'est quand même une satisfaction pour les clients qui ont l'impression que ce procès termine par une peine à la mesure de la gravité de ce qui leur a été fait. Alors, il va y avoir un débat maintenant sur les dommages et intérêts. Ces personnes doivent être compensées financièrement, celles qui sont blessées, celles qui ont perdu des proches. Il est évident que les assurances devront intervenir. Et puis, au-delà de ça, j'espère que ce procès va resserrer des liens, qu'il y a aussi des liens qui sont créés, qui resteront. J'ai assez peur pour un grand vide pour mes clients. Après un procès où, pendant des semaines, on a été une grande famille de parties civiles, même d'avocats, de journalistes, de services d'aide aux victimes. J'espère que les uns et les autres seront gérés aussi l'après. Je m'inquiète un peu pour ça, je dois dire, mais j'espère en même temps que ce procès sera une étape salutaire dans leur processus de deuil.
0: Une interview de Florence Dussart qui a suivi ce procès intense pendant plus de 6 semaines. Pour Antonino Falzone, la peine est de 2 ans de prison avec un sursis total de 3 ans. À Bruxelles, cette manifestation devant la maison communale de Molenbeek, les travailleurs de l'administration communale et du CPAS se sont mobilisés juste avant la tenue du conseil communal pour dénoncer les coupes budgétaires à venir. Le collège a annoncé la semaine dernière le licenciement à venir de 40 personnes. Pierre Vandenbulk, vous êtes sur place, les travailleurs sont remontés.
2: Oui, remontés et sous le choc, hein. Ils sont environ 300 ici juste devant l'entrée de la maison communale. Ils sont d'ailleurs en train de rentrer dans la salle du conseil. Tout le monde est concerné par les licenciements selon les syndicats, des ouvriers jusqu'aux fonctionnaires dirigeants. 20 personnes au sein de l'administration communale, 20 autres au CPS, 40 emplois en tout sont menacés. En cause, hein, les très grandes difficultés budgétaires que traverse la commune. Alors évidemment, du côté des travailleurs, c'est l'inquiétude.
3: On a peur tous pour notre place. Oui, hein. Qui sont les personnes qui vont être licenciées?
4: Peut-être que mon service aussi va être fusionné et qu'en fin de compte on va se retrouver à être trop de personnel dans le service et qu'en fait on va peut-être être mis dehors. Personne n'est à l'abri.
2: Et aux mesures prises par la commune, hein, la prime de fin d'année, elle devrait être rabotée de moitié. Le collège a validé le budget ce matin, mais aucune précision et aucune communication pour l'instant. La bourgmestre Catherine Moureau ne veut pas faire de commentaires. Elle nous renvoie une conférence de presse prévue vendredi matin.
0: Merci Pierre Vandenbulk. Un conseil communal extraordinaire est prévu la semaine prochaine pour voter ce budget qui prévoit donc d'importantes économies. Plusieurs organisations de défense des droits humains craignent l'arrivée prochaine d'une délégation talibane à Bruxelles. Les dates précises ne sont pas encore connues. Mais selon la Commission européenne, des discussions pourraient être organisées avant la fin du mois de juin avec des représentants talibans sur la question des retours de migrants afghans. Une perspective qui inquiète les associations ainsi que la diaspora afghane présente en Belgique. Elles l'ont exprimé ce mercredi matin à Bruxelles. Fiona Collienne.
5: On ignore encore quand et où se dérouleront les discussions. Mais la venue prochaine de représentants talibans à Bruxelles scandalise plusieurs organisations de défense des droits humains. Karine Thibault pour Amnesty International.
6: Ce qu'on craint, c'est surtout que des Afghans soient renvoyés vers l'Afghanistan et que en fait, des hommes risquent très concrètement leur vie, leur intégrité physique en étant renvoyés en Afghanistan.
5: Parmi les manifestants, il y a Suzanne. Cette Afghane, installée en Belgique depuis 20 ans, décrit une situation dramatique dans son pays d'origine.
7: La situation des femmes devient de plus en plus pire. Ça devient vraiment une prison pour toutes les femmes.
5: Pour tenter de faire obstacle à cette visite, la Fédération internationale pour les droits humains a déposé une plainte auprès du parquet fédéral visant des responsables talibans pour crimes contre l'humanité. Son président, Alexis de Soif.
8: Je le dis aux représentants des talibans, peut-être que c'est mieux pour vous d'annuler votre venue en Europe parce que ça pourrait très mal finir pour vous.
5: Pour les associations, parler avec les talibans risque aussi de contribuer à légitimer un régime accusé de graves violations des droits humains.
0: Un argument que réfute Maxime Prévost, le ministre des Affaires étrangères. Pour lui, cette rencontre ne se tiendrait donc pas dans un cadre belge, mais européen, car organisée par une institution européenne, la Commission en l'occurrence. Et cela alors que le Parlement européen a définitivement approuvé aujourd'hui le règlement sur les retours des personnes en séjour irrégulier dans l'Union européenne. Cette réforme va permettre aux États de conclure des accords pour installer des centres de rétention en dehors des frontières de l'Union, comme le Maroc, l'Algérie, voire l'Afghanistan, justement. Le vote de Strasbourg s'est fait sous les clameurs de l'extrême droite. De nombreuses associations qui se sont battues contre cette réforme estiment qu'elle ouvre la porte aux violations des droits humains. Cécile Van der Stappen s'occupe de la justice migratoire au CNCD 11-11-11.
9: Le but là, c'est de la dissuasion, c'est de faire peur. Ne venez pas en Europe, car voilà ce qui vous attend.

0: Si vous n'avez pas un permis de séjour, vous serez retourné dans des pays où votre sécurité n'est pas garantie. Mais le problème, c'est que toutes les campagnes de dissuasion ont montré qu'elles n'avaient aucun impact sur la motivation des personnes à partir en migration. Donc tout ce qui est le droit international vole en éclats. Parce que pour le moment, on a des principes tels que le principe de non-refoulement qui était garanti par la Convention de Genève qui ne va pas être respecté, ou l'article 3 contre la torture et les mauvais traitements qui lui aussi vole en éclats. Et je pourrais en citer beaucoup d'autres, notamment la détention aussi qui doit avoir lieu seulement en dernier recours et notamment pour les enfants. Et là, on voit que ça va être une détention quasi systématique au niveau de nos frontières extérieures.
1: Propos recueillis par Marianne Brillo. Les eurodéputés belges ont voté contre cette réforme à l'exception du MR qui s'est abstenu. Au nord du pays, le CD&V et Anders ont voté pour, tout comme la NVA et le Vlaams Belang. Les détails concernant le projet d'accord de paix provisoire entre l'Iran et les États-Unis ont fuité. L'agence Bloomberg affirme disposer de ce plan en 14 points qui doit être formellement signé vendredi en Suisse. Il préciserait notamment que le détroit d'Ormuz, d'une importance capitale, serait rouvert immédiatement après la signature et que les États-Unis participeraient à un plan de reconstruction et de développement économique de l'Iran. Au moins 300 milliards de dollars seraient débloqués pour ce faire, ce que les États-Unis ne confirme pas à ce stade. De son côté, l'Iran s'engagerait à ne pas produire d'armes nucléaires. Un projet d'accord indépendant des négociations entre Israël et le Liban a tenu à souligner le président libanais. Ce projet d'accord, dont s'enorgueillit Donald Trump, a occupé une grande partie des débats au G7 d'Évian, dont les participants doivent se séparer ce soir. Donald Trump, lui, est en route pour Versailles pour un dîner de travail, invité par Emmanuel Macron. Aline Percept, vous êtes sur place, le président américain n'a pas caché qu'il appréciait les dorures.
2: Versailles, c'est pas du plaqué or, c'est du lourd. Voilà comment Donald Trump a remercié Emmanuel Macron de l'invitation ce soir. Sous les ors du château de Louis XIV, le président des États-Unis est convié à 19h15 pour une déambulation dans la Galerie des Glaces, la visite de l'exposition Versailles et les États-Unis et un dîner qui se veut studieux, sans spectacle ni grandes eaux dans le jardin, histoire juste de marquer le 250e anniversaire de l'indépendance des États-Unis, indique l'Élysée. En insistant sur une relative sobriété. Car les sceptiques de gauche, de droite et du centre l'ont dit tout fort aujourd'hui, les ors de Versailles, la flagornerie, ça ne fonctionne pas avec Donald Trump. Emmanuel Macron souhaite rallier à ses causes le président des États-Unis sur des dossiers brûlants, la paix au Liban bien sûr, mais aussi les taxes touchant les géants du numérique.
1: Adeline Percept, notre correspondante à Paris. Wout Van Aert ne prendra pas le départ du Tour de France à cause d'une blessure au cou. C'est son équipe, Visma Liseby, qui l'a annoncé ce matin. Wout Van Aert s'est fait cette blessure à l'entraînement avant le départ du Tour Auvergne-Rhône-Alpes, anciennement le critérium du Dauphiné. C'était la semaine dernière. Entre-temps, la blessure s'est infectée. Le Tour de France sans Van Aert, donc, s'élancera de Barcelone le 4 juillet. Et puis en football, les derniers matchs de la première journée de la Coupe du Monde ce mercredi. À 22h, l'Angleterre affronte la Croatie. Avant cela, à 19h, le Portugal, champion d'Europe en 2016 affronte la République démocratique du Congo, qui n'a plus disputé le mondial depuis 52 ans. Et dans la nuit, le Ghana affronte le Panama et l'Ouzbékistan sera opposé à la Colombie. Voilà pour le journal. Merci d'être avec nous.
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0: des joueurs marquants et qui fait déjà trembler beaucoup de monde. Mais attention, hein, l'Irak qui lui aussi hein, revient après 40 ans d'absence, c'est Ayman Hussein qui à 39e va nous faire un petit 1-1. Le même Hussein déjà héros du barrage contre la Bolivie hein, dans le but qualificatif, c'est lui qui inscrit le goal ici. 1-2 Alant encore et puis ensuite il y aura un petit 1-3 par Léo Östigar.
1: Ici on voit le 1-2 ouais. Bah, il va jusqu'au bout hein. Faut jamais trop traîner quand il va
0: ouais, c'est clair ça. Avec Jalal Hassan qui est battu au 6 mètres et puis Léo Östigar qui va faire 1-3. Il est entré tête sur corner botté par Martin Odegaard et puis alors comme on n'est pas encore rassasié et comme on sait qu'il faut faire tourner le boulier compteur norvégien, on a un petit Ayman Hussein encore contre son camp à la 96e. Bon voilà, c'est Christian Torstvedt qui l'avait mis un petit peu sous pression.
1: Attention à la Norvège dans cette Coupe du Monde.
2: Oui, à fond. Moi, j'y crois beaucoup. J'y crois beaucoup. Un noyau très riche, très complémentaire et un défi physique, comme on le voit là sur les buts concédés par. Par l'adversaire, défi physique.
0: En tout cas, si la France remet une mi-temps à se mettre en route face à la Norvège et face à Alan, ça ne va pas être le même topo qu'hier face au Sénégal.
1: Bah, il y aura évidemment un France-Norvège. Pour l'instant, la Norvège est devant la France à la différence de but dans un très très joli groupe avec le Sénégal.
0: On joue ensemble dans un moment assez important, c'est la J3. Hein, ce sera le troisième
2: match. Oui, le dernier.
0: Donc ça veut dire que voilà, on va commencer à regarder un peu les résultats.
1: Bah, Norvège-Sénégal, on va se régaler là aussi. Il y a quelqu'un à la porte. Il y a même du monde à la porte aujourd'hui dans le loft. On sonne, mais bienvenue. Hugo nous rejoint. Ça va, Hugo?
3: Ça va.
1: Bienvenue.
3: Merci.
1: Alors, on va faire travailler les zygomatiques. Du moins, c'est la mission. Attention aux blagues un peu limites. On est là, il y a la police, il y a le VAR qui veille. Hein. On vous surveille.
2: Vous parlez pas de mes culottes.
3: Ça y est, on a joué notre premier match, hein, les Diables Rouges, avec un entraîneur qui avait match à 21h et un shift au McDo de Seattle à 20h, visiblement. La mauvaise nouvelle, c'est que Charles de Ketteler pourrait finir en prison aux États-Unis.
1: Ah bon?
3: Ouais, voilà. Les Américains ont regardé notre match et il est suspecté d'être à l'origine de tous les tirs manqués contre Trump. Pas de chance pour Charles. Mbappé a planté un doublé et puis il a déclaré au sujet de Deschamps « Avec les années, on a développé une relation plus forte qu'une relation de joueur-entraîneur. » Voilà. Bah, ça commence à se voir. Kylian.
1: Ah oui.
3: À bien se voir même. Et quelques heures plus tard, c'est Messi qui nous a mis un triplé historique. Le gars a 38 ans, on dirait qu'il en a 20. Quand j'ai écrit ça, je me suis dit, tiens, c'est marrant, on dirait la défense de l'avocat de Patrick Bruel. En face, on avait Lucas Zidane, voilà, premier joueur de l'histoire à jouer en Coupe du Monde avec une muselière, alors que Luis Suarez a quand même disputé quelques Coupes du Monde. Il a joué tout le match avec ce masque. Voilà. Alors que je ne sais pas si vous avez vu le match, mais moi j'avais l'impression qu'il jouait avec ce masque. Je suis désolé, mais Lucas Zidane, pour moi, il ne mérite pas de porter son nom de famille. C'est un nom qui suscite trop d'attentes auxquelles bah, il n'a jamais répondu. C'est un peu ce que Jérémy a vécu toute sa vie. Et c'est pas facile.
1: Vous allez prendre la porte avant la fin de la chronique.
3: Rebondissement dans l'affaire des culottes de Christine. Pour ceux qui ont vu ma chronique vendredi soir, c'est Harry Kane qui semble l'avoir avec lui désormais.
2: Ben, désormais. Voilà.
3: En tout cas, le Christine Gate est en train de défouler les foules. Très belle initiative, je trouve, du Canada qui a refusé le visa de Thomas Partey en raison de ses inculpations pour viol à Londres. Voilà. Maintenant, la question, c'est va-t-il devoir quitter la troupe des enfoirés? Ça, c'est une vraie question. Je vous laisse avec la belle image de la Coupe du Monde. C'est Yolanda qui a 104 ans et qui a déclaré aujourd'hui « J'ai 104 ans et mon plus grand souhait serait de rencontrer Lionel Messi avant de partir. » Voilà, c'est mignon. Faites attention, Yolanda. Macron est aux États-Unis pour le moment. Et lui, il aurait très envie de vous rencontrer. Allez, je vous souhaite un excellent Portugal-RDC. Le supporter emblématique du Congo ne sera pas là, mais je vois bien un homme du côté portugais qui ne devrait pas bouger pendant 90 minutes. Voilà, je vous donne rendez-vous le 23 juin. Merci beaucoup et à bientôt.
1: Ben voilà, Hugo pour lancer. Et voilà, il a terminé le pas. Il a peur des réactions du public. Il prend la porte, mais d'autres sont là aussi et vont nous rejoindre sur ce plateau. Il n'y a encore personne derrière. Mais s'ils sont là, on peut les applaudir aussi. Lens Kawaya et Nordin Jbari. Ah ouais, mais...
2: C'est un peu de vide, hein, les portes.
1: Regardez, mais il faut tout faire ici. Nordin rentre, il est comme chez lui, il claque la porte. Il pense que ça va se fermer, mais non, pas mais... du tout.
4: Je suis en train de lui expliquer comment il fallait faire parce qu'il me demandait 1-1, qu'on a fait 1 contre le Brésil, alors il demande pour le Portugal. C'est pour ça que je suis resté avec
1: mes
4: amis congolais.
1: Bienvenue à tous les deux, Nordin Jbari et Lens Kawaya, pour avoir aussi cet avant-goût du Congo dans quelques instants. Ça va, Lens?
5: Très très bien, très content d'être là.
1: Ah ben c'est réciproque, vous avez trouvé l'adresse du loft, on est ravis. On entre, si vous le voulez bien, dans la préface de ce Portugal-Congo, en vous précisant désormais dans quel stade on va jouer et à quelle heure on va jouer, parce que ça a une importance évidemment tout à fait particulière sur les organismes des joueurs. Il est du côté de Houston, au Texas, dans le sud des États-Unis, midi pour le coup d'envoi de cette rencontre, avec, attention, une alerte météo tout de même, alerte de tempête tropicale. Donc on restera très très prudent autour de ce match. On sait que c'est la crainte, Christine, autour de toutes les rencontres finalement.
2: Oui, et puis il y a les stades comme celui-ci avec un toit, donc ça peut aussi apporter un peu de confort.
1: Exactement, on commence directement avec la compo du Congo, parce que moi j'ai envie de savoir comment ils vont s'aligner, Lens. J'ai surtout envie de savoir, est-ce qu'il y a des surprises dans cette composition du Congo?
5: Ben, moi je m'attendais pas à voir Ido Kayembe à la place de Sadiki notamment. Enfin, je veux dire, Sadiki, tout le monde le connaît. On a vu la saison qu'il a faite à Sunderland, donc c'est quand même une grosse surprise. Je me pose des questions. Est-ce qu'il est à 100% après une saison, sa première saison en première ligue? Peut-être qu'elle a été trop éreintante pour lui. Mais surtout Masuaku, parce que sur les derniers matchs, notamment les deux de prépa, je crois que Joris avait montré qu'il était prêt à...
1: Joris Kayembe.
5: Oui, Joris Kayembe, pardon. Ouais. Excusez-moi. Ouais. Et donc, il a montré qu'il était prêt, en tout cas, à commencer cette Coupe du Monde en tant que titulaire. Maintenant, de ça, bon, on sait que c'est un conservateur et je crois qu'il s'appuie sur ses cadres depuis qu'il a commencé dans ses sélections. Donc, voilà, un peu déçu, mais voilà, on verra ce que ça va donner.
1: Ouais, on a hâte de l'avoir aussi, cette équipe du Congo, Nordine. Bon, face, certes, au Portugal, c'est déjà un très gros morceau.
4: Oui, très gros morceau, le Portugal, ça c'est certain, mais en parlant du Congo, c'est vrai que je l'ai vu en Coupe d'Afrique, c'était une équipe bien organisée. Bien organisée, il manquait quelque chose offensivement, donc on va voir s'ils vont réussir à gérer ça. Et puis bah, évidemment, on va voir la compo sûrement du Portugal.
1: Mais arrêtez de tout spoiler, d'avoir des attentes. Peut-être qu'on ne la verra pas non plus.
4: Ouais. Peut-être qu'on ne la verra pas, il y aura une alerte tropicale.
1: Mais on la verra, je vous le confirme.
4: Non mais le Congo, oui, non, une équipe bien organisée, c'est vrai que je suis étonné aussi. Sadiki qui avait été titulaire en Coupe d'Afrique, qui avait été très très bon. Kayembe, attention, ça, moi j'aime beaucoup comme joueur, il n'avait pas été titulaire en Coupe d'Afrique.
5: C'est vrai.
4: Donc il était rentré après, ouais. Donc peut-être que ça explique cela.
1: Pour le retour du Congo, Hervé, en Coupe du Monde, 52 ans plus tard et encore, vous ne parlez pas du Congo, de la République démocratique du Congo à l'époque.
6: Non, puisque ça redevient le Congo en 97, c'est le Zaïre ici. Alors vous voyez des premières images, ils vont jouer 3 matchs. Hein. On va voir tout ça effectivement avec d'abord l'Écosse, c'est 2-0, mais il faut savoir qu'ils sont tous amateurs, qu'on leur promet des primes qu'ils ne vont jamais recevoir. Et donc, ça va créer un peu la zizanie. Ils vont perdre 2-0 face à cette Écosse. Ils vont perdre ensuite 9-0 face à la Yougoslavie, qui n'existe plus, bien sûr, à l'époque. Et donc, derrière, il y a Mobutu qui a du mal un petit peu à avaler cet affront-là. C'est compliqué. Et puis, un fait aussi assez rare, c'est contre le Brésil, vous allez voir un des défenseurs qui va venir choper le coup franc, puisqu'on est à 3-0 et ils pensaient qu'ils ne pouvaient pas prendre le 4-0, sinon ils allaient avoir des sanctions au pays. Et donc, regardez, il va complètement choper le coup franc. On leur avait naturellement raconté n'importe quoi. Ouais. Il faut dire qu'à l'époque, le Congo résiste face au Brésil. Ils perdent seulement 0-1 à la mi-temps et des émissaires brésiliens, raconte-t-on, viennent dans le vestiaire pour leur dire, les amis, s'il y a moyen de faire quelque chose, et finalement ils s'inclinent 0-3. Ils ne seront jamais payés, ils ne recevront jamais leur prime. Certains ont terminé dans la pauvreté. C'était vraiment quelque chose de très difficile à vivre là-bas.
1: C'est bien de pouvoir faire un bond aussi dans le temps pour comprendre aussi toutes les motivations qui seront celles des Congolais dans ce match-là. Moi, je vous propose, avec Quentin Weikhuizen, de revenir un petit peu sur le parcours notamment qui a permis au Congo d'arriver dans cette Coupe du Monde.
7: Le 31 mars dernier, c'est le rêve de toute une nation qui s'est concrétisé. La République démocratique du Congo qualifiée, de quoi rappeler les souvenirs de la participation du Zaïre 52 ans plus tôt. Cette fois-ci, l'exploit était tel qu'au pays, un jour de chômage payé a été décrété le lendemain pour tous les Congolais.
8: Toutes une génération. Plusieurs générations, j'allais dire même, qui n'avaient jamais connu ça, son équipe en Coupe du Monde.
9: Franchement, c'est un très grand moment. Ça fait 52 ans qu'on attendait cela, que le peuple congolais attendait cela, donc une immense fierté.
7: Réputé pour l'un des plus beaux jeux du continent africain, la RDC a été chercher sa qualif avec les tripes. Deuxième de son groupe derrière le Sénégal, le Congo a dû venir à bout ensuite de certains géants d'Afrique, comme le Cameroun et le Nigeria, avant d'écarter la Jamaïque dans le barrage intercontinental à l'issue de la prolongation.
9: C'est la première fois dans ma vie, la larme, j'ai pleuré sur le terrain. J'ai pleuré parce que les efforts et Dieu l'a permis de qualifier notre drapeau, notre pays. On est fiers de nous.
7: En tant que capitaine et joueur le plus capé de la RDC, Chancel Mbemba devra guider ses partenaires inexpérimentés dans cette grande messe du football mondial.
1: Magnifique de retrouver les Congolais dans cette Coupe du Monde qui vont donc affronter dans quelques minutes. On y est presque. Le Portugal, on revoit la compo ensemble. Enfin, on la voit tout simplement. Je vous annonçais que Ronaldo était titulaire. Je ne vous ai pas menti. On décortique tout ça ensemble. Cécile, on va la retrouver dans quelques instants avec Lancelot
2: pour le commentaire
1: du match. Ronaldo est là. Ouais. Et pour le reste, quand on voit ces noms, on se dit « Oh là là là là, ça va faire mal
2: ben, !» Justification de Roberto Martinez, c'est le buteur, Cristiano Ronaldo. Il est là aussi pour ouvrir l'espace, les espaces pour les autres joueurs. Toute la question sera de le voir gérer un pressing, un contre-pressing éventuellement. Je vois déjà Nordine qui soulève les mains et qui se dit non, non, ne dis pas. Mais il faut que les autres travaillent pour lui en fait.
4: Ben, comme Messi pour l'Argentine, tout le monde travaille pour lui. Ouais. Pourquoi est-ce que ces joueurs ne veulent pas travailler pour le plus grand joueur de l'histoire du Portugal ? Mais c'est un manque de respect. Franchement, comment est-ce qu'on peut se poser la question si Ronaldo ne va pas commencer ? Alors évidemment que Ronaldo, ce n'est plus le Ronaldo d'il y a 10 ans, bien sûr. C'est pas le Messi d'il y a 10 ans non plus, même s'il en a marqué 3 hier, mais les Argentins travaillent à 100% pour lui. C'est la différence.
1: Donc pour vous, il doit être titulaire ?
4: Ah oui.
1: Regardez le sondage qu'on vous a posé et qu'on vous a proposé sur rtbf.be/direct. Cristiano, doit-il être titulaire dans le 11 portugais ? 60% de oui. Rapidement, réaction Christine.
2: Mais donc, juste pour compléter sur l'aspect défensif du jeu qu'il doit tout de même avoir en tant qu'attaquant, qu'il ne focalise pas non plus les ballons à les attirer, à les demander sans cesse qu'ils puissent être dans le collectif, le Portugal.
4: J'ai rien contre Christine, mais je pense qu'il sait comment faire pour jouer au football.
2: Mais on l'a quand même souvent vu des failles.
1: Hervé, pour conclure.
6: Mais il a 41 ans, ses deux dernières phases finales n'étaient pas vraiment des réussites sportives et sur le terrain. Les stats sont un petit peu à la baisse. Il joue dans un club où personne ne le recrute pour jouer la Ligue des Champions, il part là-bas. Donc il y a un petit peu tout au niveau sportif. Maintenant, c'est clair, ça reste quelqu'un qui galvanise une équipe, c'est quelqu'un qui entraîne des joueurs, qui entraîne le monde entier. Il y a des gens qui supportent le Portugal parce qu'il y a Cristiano.
2: Ah oui, oui, oui.
1: Et
2: donc,
1: il y en a qui regardent ce soir parce que Cristiano est là, évidemment. Et nous, on est content qu'il soit là. C'est une des stars de cette Coupe du Monde que l'on va retrouver juste après cette page de pub. Il y aura les hymnes. Et puis, on est parti pour cette rencontre. À tout de suite.

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5: 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Plaisir aussi d'être avec Lancelot et avec Cécile pour ce Portugal République démocratique du Congo. Il y a tellement de choses intéressantes encore à dire, Lancelot et Cécile. Bon match à vous.
6: Oui, et pourtant, vous avez été assez complet, donc je vous félicite déjà. Salut Cécile.
7: Salut Lancelot.
6: Et bonjour tout le monde. On sait que c'est un petit événement, évidemment, pour la communauté congolaise qui vit aussi en Belgique. Et on sait qu'ils sont nombreux à nous suivre. Ils attendent, tout le monde attend ce moment, forcément, une première en Coupe du Monde depuis si longtemps. Il doit quand même se passer quelque chose au fond des tripes des joueurs congolais là, à quelques minutes du coup d'envoi.
7: Ouais, alors je pense qu'il se passe déjà à chaque match quelque chose de fou dans les tripes des joueurs congolais. Mais alors là, effectivement, sur cette première en Coupe du Monde, c'est assez incroyable. J'espère qu'ils vont savoir gérer la pression d'être portés par le peuple et de devoir faire des bons matchs pour le peuple aussi.
6: Soulignons et rappelons, on va le faire très régulièrement, que certains supporters congolais n'ont pas obtenu leur visa pour venir soutenir leur équipe nationale, que beaucoup des supporters congolais qui sont présents dans le stade aujourd'hui à Houston sont des Congolais issus de la diaspora du côté des États-Unis. Soulignons-le encore parce que certaines n'ont pas le loisir de pouvoir aller soutenir leur équipe qui pourtant est de retour en Coupe du Monde pour la première fois depuis tant d'années et nous le déplorons. En revanche, c'est vrai qu'il y a beaucoup de choses à dire sur le terrain. Bah, écoutez, on voit des Congolais sur l'image ici. Alors, allons-y pour cette équipe du Congo qui, mine de rien, a décroché cette qualification, on ne va pas dire au forceps, mais dans la douleur, comme beaucoup d'équipes, et qui, quelque part, va devoir aujourd'hui franchir encore un palier dans son évolution.
7: Ouais, ça a été un long parcours, hein, un parcours du combattant, là, avec des matchs et un barrage intercontinental et j'en passe. Donc ça a été long au courage, comme dirait Chancel Mbemba, comme des guerriers en fait, hein, des combattants, il dit je pense. Et donc voilà, je crois qu'ils l'ont mérité finalement au bout de ce périple, leur place dans cette Coupe du Monde.
6: Chancel Mbemba qui emmène les Congolais, alors que de l'autre côté il y a évidemment Cristiano Ronaldo. Et c'est officiel puisqu'il est donc titulaire et qu'il va fouler la pelouse ici du côté de Houston. Eh bien, il va disputer sa 6e Coupe du Monde consécutive. C'est évidemment là aussi un record qu'il partagera avec son copain de toujours, Lionel Messi, qui en a planté 3 hier. C'était la soirée des attaquants hein, hier, puisque Erling Haaland a planté un petit doublé. Messi s'est fait plaisir aussi, sans compter Kylian Mbappé. Que vont faire Cristiano Ronaldo et Harry Kane aujourd'hui?
7: Bah écoutez, on va commencer par regarder ceux-ci, hein. Il y a Cristiano et puis il y a les autres, mais de toute façon il aspire toujours à marquer, Cristiano, il a toujours les qualités, ça va être compliqué contre un bloc congolais très très solide et bien en place, mais attention quand même toujours à Cristiano Ronaldo.
6: Avec un record à aller chercher en ce qui le concerne, c'est celui de marquer dans chacune des phases finales de Coupe du Monde qu'il a disputées. Cristiano Ronaldo qui voit quand même ses concurrents s'envoler au niveau du classement des buteurs dans l'absolu des meilleurs buteurs en Coupe du Monde, puisqu'il est désormais assez loin de Messi et de Miroslav Klose et que Kylian Mbappé a déclenché son compteur. Voilà les joueurs autour de ce rond central pour assister aux hymnes nationaux et aux coups d'envoi de cette rencontre forcément importante pour le Portugal qui arrive ici avec des ambitions, qui n'a jamais brillé particulièrement en Coupe du Monde avec seulement deux demi-finales, mais pas une finale disputée pour cette nation qui est pourtant si exceptionnelle dans l'histoire du football. Hymne national.

Magnifique ce moment avec un stade majoritairement coloré de rouge, vous le voyez, et un hommage rendu à Diogo Jota, évidemment un homme qui manque cruellement à cette formation du Portugal.

0: On ne peut qu'imaginer la fierté de tout le peuple congolais de voir et d'entendre cet hymne national jouer sur la plus belle des scènes mondiales, la Coupe du Monde. Évidemment, Cécile, il y avait des frissons, il y avait des sourires.
1: Oui, avec des émotions un peu partagées. Hein. Il y en a qui intériorisent plus. On a vu Anissa en pleine expression de l'émotion. Et franchement, c'est toujours beau à voir, que ce soit du côté portugais ou du côté congolais.
0: Aux joueurs maintenant de se saluer. On a vu aussi un chancel Mbemba transcendé, lui qu'on surnomme le demi-dieu du côté de la République démocratique du Congo, parce qu'il a incarné cette équipe et l'ascension quelque part congolaise sur cette décennie. Lui qui a atteint et dépassé même largement le cap des 100 sélections pour le maillot congolais et qui est à ce jour le premier centenaire. La pub et puis on revient.

0: Abdulrahman Al-Jassim est l'arbitre de cette partie. Il nous vient du Qatar, alors qu'on aura dans le VAR et Dallas encore un petit trio qui va nous analyser ces phases-là, avec un mondial qui pour l'instant est relativement épargné par les considérations arbitrales. Les compositions d'équipe, on va y arriver, Cécile, avec cette équipe du Portugal pour commencer, qui va quand même présenter l'une ou l'autre surprise.
1: Bah, surtout défensivement, hein. C'est vrai qu'on attendait Gonçalo et Ignacio et bah, il n'est pas là. Et donc remplacé par Thomas Araújo derrière la numéro 4. C'est un peu surprenant parce que c'est un peu le troisième choix finalement derrière. Donc on va voir comment ça se passe avec Renato Veiga.
0: En rappelant bien sûr que Rubén Dias était annoncé incertain et finalement plutôt dans cette journée on a compris qu'il ne jouerait pas, il est out pour cette rencontre du côté de la République démocratique du Congo. Voici la composition d'équipe a priori en 5-3-2. Là aussi il y avait des incertitudes par rapport au système utilisé, c'est le plus défensif qui a été choisi.
1: Ouais, c'est là que résidait l'incertitude. Je pense que c'est pas ça qui était prévu dans la tête des supporters, et ici on voit même avec la présence d'Edo Kayembe, hein, un système vraiment très très défensif, alors que c'est déjà une équipe qui est un petit peu difficile à marquer des buts. Alors là, à mon avis, loin du but portugais, ça risque d'être compliqué.
0: Avec une absence notable à souligner, c'est celle de Noah Sadiki, qu'on connaît évidemment très bien, et on aurait pu vous parler assez longuement aussi du rôle qu'il a joué, notamment pour convaincre des binationaux d'opter pour la République démocratique du Congo. Il n'est pas là, Noah Sadiki, et quelque part, là aussi, c'est une surprise parce que c'est quelqu'un qui est capable de répondre dans le débat physique.
1: Oui, tout à fait. Alors, est-ce qu'il est tactiquement moins en place? Est-ce qu'il est un petit peu fatigué en fin de saison? On ne sait pas très bien ce qui se passe au sein de l'effectif et du groupe congolais, mais c'est dommage de ne pas le voir là.

0: Wissa comme deux attaquants et donc cinq défenseurs à plat hein, donc qui vont tenter de verrouiller la maison.
1: Ouais, à voir surtout comment on va verrouiller ces deux-là en fait hein, ici Nuno Mendes et de l'autre côté João Cancelo, on les sait très très offensifs, ils vont avoir sans doute un rôle très important à jouer dans le plan offensif du Portugal.
0: Araújo avec un retour chez Bernardo Silva dont on a officialisé aujourd'hui le transfert du côté du Real Madrid. Lui qui, vous le savez sans doute, était l'un des plus grands chouchous de Pep Guardiola, 460 matchs et 9 saisons à Manchester City. Il va passer de Guardiola à José Mourinho. Il va peut-être se mouiller la nuque.
1: Ça va changer au niveau tactique en tout cas.
0: Deux styles différents. Cancelo avec Araújo. Et donc des joueurs que vous connaissez bien aussi hein, Vitinha notamment, João Neves, les architectes de ce PSG pour Portugal Saint-Germain avec Nuno Mendes également. Trois des joueurs qui sont vraiment au firmament pour l'instant avec Cancelo et une première offensive peut-être portugaise. Vitinha qui va faire rouler le ballon pour trouver Mendes. Ouais. Donc, Pedro Neto.
1: Attention quand même hein, du côté congolais à ne pas rentrer vraiment les milieux de terrain, la rentrer dans leur défense parce qu'on connaît les manières de ballon et on connaît aussi leur frappe hein, du côté portugais.
0: Vitinha pour Cristiano Ronaldo, il a un mètre devant lui et vous voyez qu'on lui intime déjà l'ordre de frapper. Ça n'a pas été fait pour Cristiano Ronaldo qui tente énormément sa chance hein, dans les matchs ici avec un premier centre qui ne trouve pas preneur si ce n'est Chancel Mbemba qui tente de relancer et c'est évidemment sur ce genre de coup qu'on va essayer de tabler côté congolais.
1: Il va falloir être plus précis et accompagner Bakambu parce que tout seul il va pas s'en sortir face à la défense portugaise. Attention son pied gauche là.
0: Bernardo Silva. Vitinha. Pedro Neto. Avec le bon appel et le tacle de Wan-Bissaka, c'est pas encore fini. Le danger reste avec un Portugal déjà bien installé. Le centre maintenant dégagé par Twanzebe et Moutoussami qui va pouvoir souffler une petite seconde via cette faute. Et le Congo qui va récupérer ce ballon.
1: Ouais, et ça va pas leur faire de mal là. Ouais, vous avez vu hein, directement le contre-pressing là, on essaye de pas du tout permettre au Congo de repartir. Mais ça va leur faire du bien parce que c'est 3 minutes où bah, ils n'ont pas encore beaucoup vu la balle les joueurs congolais.
0: Capoidi c'est quelque part lui aussi la surprise hein, dans cette défense. On aurait pu voir, on l'a dit en avant-match, un système à 4 avec un milieu de terrain peut-être supplémentaire, voire un attaquant supplémentaire. Mais Marquet reste le plus grand souci de cette équipe congolaise qui est solide mais qui parfois a du mal à marquer. Attention, cette récupération avec Cristiano Ronaldo qui va fixer maintenant. Cristiano Ronaldo avec Bruno Fernandes. Milieu de terrain de Manchester United sort d'une saison exceptionnelle, la meilleure de sa carrière, c'est lui qui le dit.
1: Ouais, il a tenu à flot hein, United cette année.
0: Cancelo, Araújo et déjà 11 ou plutôt 10 joueurs portugais installés dans le camp de la RDC. Avec un appel de Cristiano Ronaldo, mais le ballon n'était pas bon. Mbemba. Avec Vega qui met ça en touche.
1: Ouais, très peu de présence hein, pour l'instant du côté congolais devant.
0: Attention, hein, Johan Wissa qui va perdre le ballon. Récupération instantanée.
1: De sortir un tout petit peu. C'est vite fini.
0: Pedro Neto avec Nuno Mendes pour Vitinha. Trouve Bruno à l'intérieur. Vitinha

0: passe pour Joao Neves qui va chercher sur la droite là où il y a de l'espace chez Cancelo. Contrôle est bon, le centre puissant et finalement c'est dégagé par Wan-Bissaka. Ça peut revenir très vite avec Vitinha qui ouvre. On remet du tempo, le centre pour aller chercher Ronaldo, évidemment Neves qui fait 1-0 en 5 minutes et seulement dans ce match, et le Portugal fait déjà sauter le verrou. C'est terrible pour la RDC comme entame de match, mais le Portugal est récompensé sur sa première véritable accélération, sur sa première occasion.
1: Et on les connaît, les incursions comme ça de Neves, et on connaît surtout son timing malgré sa petite taille. On aurait pu croire que c'était Ronaldo, et finalement Neves arrive à bien décroiser sa tête après une facilité aussi de centre. Je ne sais plus qui centre là, mais en tout cas Neves il est assez esselé et son timing est parfait.
0: Sous les yeux des parents de Diogo Jota, bien sûr, qui sera dans les esprits de tous les joueurs portugais pendant cette Coupe du Monde. Quatrième but pour João Neves, mais quelle saison qui se poursuit pour ce garçon. Vainqueur encore de la Ligue des Champions il y a quelques semaines de cela, et déjà un buteur dans cette Coupe du Monde. Le Portugal lance parfaitement cette rencontre face à la RDC.
1: Ouais, magnifique, beaucoup de mouvements, il y a quand même beaucoup d'espace pour les joueurs portugais, donc pour l'instant c'est assez facile de faire circuler cette balle. On avait déjà vu un centre de l'autre côté de João Cancelo, qui a été compliqué pour le Congo, donc attention quand même à bien couvrir la largeur en fait finalement.
0: Bakambu, ah, il a un petit peu d'espace et il y a de l'aide aussi sur le flanc. Une provocation à venir ou un centre. C'est Moutou Sami qui récupère le ballon. Moutou Sami, changement pour aller chercher Masuaku. Masuaku, il avait la solution d'Embélé devant lui. Il a retouché ce ballon.
1: Ben c'est bien qu'ils soient installés, même une petite minute, au moins ça leur donne un petit peu d'air et ça permet de voir qu'il y a moyen de faire circuler cette balle dans la défense portugaise. Ici on la récupère haut aussi, hein, Moutou Sami qui est bien positionné.
0: Il y a à nouveau une touche pour le Portugal.
1: Passe hein, entre les lignes là.
0: Les lignes qui vont forcément se resserrer avec Nuno Mendes qui part, Pedro Neto qui rentre lui, qui trouve une solution à la construction avec Bruno Fernandes, auteur d'une saison record avec 21 assists donnés
1: vous
0: en première ligue.
1: 21, c'est quand même beaucoup.
0: C'est un de plus que Thierry Henry, début des années 2000, et un plus que Kevin De Bruyne, qui était co-détenteur du record.
1: Après, ça aide quand vous tirez les phases arrêtées, évidemment. Mais il les tire tellement bien.
0: Nuno Mendes est facile dans son exécution technique.
1: Ah.
0: Et finalement, pas si terrible que ça. Avec João Neves et une semelle, mais on joue. On joue Muko, qui a touché le joyau du PSG avec Vitinha. Maintenant Nuno Mendes, ballon ne va pas sortir. Mbemba vient en contact, chancelle.
1: Ils sont partout hein.
0: La présence, eh bien, écoutez, avec un jet c'est plus facile. Oui, Djorkaeff présent aussi. Nuno Gomes dans le coin. C'est un grand attaquant du Portugal, révélé notamment via l'Euro 2000 qui avait eu lieu en Belgique et aux Pays-Bas.
1: Sur les passes là, ça va faire reculer encore un peu l'équipe congolaise.
0: Kayembe, oh, cette passe, elle était très difficile. Antoine Zébé a bien géré tout cela. Dégagement pour Lionel Passy qui... forcément, on n'a pas encore eu beaucoup de ballons, si ce n'est pour aller le rechercher dans ses filets. Avec Johan Wissa, maintenant pour Wan-Bissaka le centre vers Bakambouy avec AMB qui était présent aussi. Wissa à nouveau pour provoquer, frapper et ça file juste à côté du but.
1: Allez, c'est pas mal, ça va leur donner du courage aussi aux joueurs congolais. Il est un tout petit peu loin, hein. Son pied d'appui est un petit peu loin, il dévisse un petit peu là. Ouais, il prend un peu de la pointe. Mais ça a le mérite d'exister, franchement.
0: C'est une première réaction, mais pour une équipe qui n'avait pas encore franchi la moitié de terrain, pratiquement. C'est déjà un socle sur lequel se reposer. Mais attention, parce que le Portugal ne va pas être rassasié, évidemment. Un Cristiano Ronaldo qu'on n'a même pas vu en action.
1: Hein. Ouais, et beau duel là, de Neto hein, face à Chancel Mbemba, pas évident.
0: Vitinha. Thomas Araújo. Pour Renato Veiga. Donc pas du tout la paire centrale, disons type pour Roberto Martinez. C'est plutôt Gonçalo Inácio et Rubén Dias, bien sûr, joueur de Manchester City. Dias avec lequel on ne prend aucun risque pour aujourd'hui.
1: Ouais, après, tant que vous avez la balle, ça permet de créer des automatismes aussi. Ici, en possession de balle, tranquillement, sans trop de pression, pour l'instant en tout cas. Les joueurs congolais qui veulent pas sortir. Hein. On essaye de faire un bloc très compact pour justement
0: et
1: pouvoir récupérer
0: ici,
1: des balles comme ça.
0: Avec une première carte jaune qui va être donnée, c'est pour Bernardo Silva qui est en retard là-dessus. Cristiano Ronaldo vient demander des comptes à monsieur l'arbitre. En guise de capitaine, il peut le faire, rappelons-le quand même.
1: Ouais, après, il dit que c'est la première faute. C'est sans doute un petit peu sévère, mais ça. Ça annule. Ouais, c'est quand même une grosse faute. Hein. Il prend sa cheville là avec la semelle, donc je crois que c'est tout à fait mérité. Hein. Peu importe le nombre de fautes commises avant, finalement.
0: C'est toujours un argument assez peu recevable. Hein. Oui, si vous arrachez la jambe de votre adversaire sous votre première faute, c'est rouge. Donc. Elle est huée d'un public manifestement bien portugais, mais c'est clair que les espoirs ils sont là pour cette équipe du Portugal. On l'a dit via une victoire en Ligue des Nations. L'espoir aussi parce que les Coupes du Monde avec les années en 6, ce sont celles qui réussissent bien au Portugal avec Bakambou qui est passé, qui doit frapper, ça a été contré, ce sera un corner pour la RDC.
1: Ah, il aurait peut-être pu aller chercher juste à côté de lui la combinaison. Après, on sait que c'est un attaquant, il a envie de frapper, il sent le but, mais ici regardez, c'est Wan-Bissaka qui est là, hein, qui peut peut-être centrer directement après. Mais bien joué, il se crée l'occasion tout seul. Hein, le dribble est magnifique.
0: Ouais, c'est à la fois Veiga et Nuno Mendes qu'il a réussi à dribbler comme ça. Intéressant, la RDC est de retour dans cette rencontre menée au score, on le rappelle.
1: Ouais,
0: avec ce corner.
1: Avec des arguments, hein, surface arrêtée.
0: Bassoakou qui aimerait bien prendre une. Grand élan encore, c'est donné à rater avec Wissa et c'est pas bien exécuté. La reconversion, elle peut être rapide côté portugais avec un joueur au sol en dehors de l'image.
1: Il a sifflé.
0: Finalement.
1: Ah non, je crois qu'il avait sifflé.
0: Non.
1: Je trouve que c'est pas très bien joué de la part du Congo quand vous avez de la puissance et de la taille comme vous l'avez avec vos défenseurs pour mettre la tête. Mais c'est vraiment une.
0: Oh, avec Bakambou.
1: Une perte de balle un petit peu facile. Ouais, il y avait un jeu là. Position de hors-jeu sans doute.
0: Monsieur Al-Jassim. On va dire qu'il ne bouge pas. Hein.
1: En tout cas, si vous vous penchez en arrière, normalement vous criez plus fort apparemment. Il y a plusieurs écoles à ce sujet. Vitinha, hein, toujours qui vient toujours se glisser là entre ses défenseurs centraux à la construction.
0: Avec Nuno Mendes. voici Vitinha. Retour et Portugal qui remet quelque part le pied sur le ballon après avoir connu un léger coup de chaud.
1: Ouais, pas de volonté non plus d'accélérer le jeu, choisir son moment hein, sans doute du côté portugais.
0: João Neves avec Neto, Cristiano qui vient se proposer, qui a un bon relais là, Pedro Neto qui retrouve Cristiano Ronaldo maintenant, et ça c'est manqué par Neto qui va pouvoir revenir derrière, obtenir une touche finalement.
1: Et ça c'est peut-être le problème de Laura Cristiano, vous voyez, cette dernière passe peut-être qu'il doit pas, il doit changer de côté, il veut absolument la remettre à Cristiano, en tout cas c'était un mauvais choix et donc il a hésité en fait hein. Neto là,
0: Cancelo. Le centre instantané pour aller chercher Ronaldo au sol, de se relever. Pedro Neto, retour au centre maintenant avec Cancelo qui récupère une nouvelle possibilité peut-être. Non, Kayembe est là pour protéger et Masuaku pour dégager. C'est bien fait avec Wissa. Muko maintenant. Muko, difficile de trouver une solution. Il le fait quand même. Il y a du mieux dans ses ressorties de balles côté congolais. C'est manqué avec un geste défensif important de la part de João Cancelo. Nuno Mendes avec Bruno Fernandes, ouais, il est parti. Quel superbe ballon pour Nuno Mendes. Nuno Mendes qui va aller jusqu'au bout, le tacle maintenant avec Lionel Passy qui intervient. C'est pas encore terminé. Bruno la frappe et ça finit à côté du but. Nouveau coup de chaud pour la RDC.
1: Magnifique action là de Nuno Mendes qui vient vraiment de la deuxième voire troisième ligne, hein, deuxième ligne ici, pour se créer de l'espace en fait. Tout est bloqué donc il faut arriver de plus loin et balle à rien. Franchement il la repousse bien là la balle Lionel Passy. Et là ça passe devant tout le monde et il se jette pour se jeter. C'est pour la photo là Bernardo Silva. Bon retour hein, aussi.
0: Magnifique, c'est Wan-Bissaka,
1: ouais.
0: Lionel Passy qui garde quand même la priorité sur un Mathieu Polo qui vit évidemment cette Coupe du Monde pour l'instant depuis le banc. Mais Lionel Passy a été aussi un grand serviteur de cette équipe de la RDC. C'était compliqué d'être humainement aussi de le mettre sur le banc alors que c'est un garçon qui n'est pas titulaire dans son club. Hein. Il est deuxième gardien du côté du Havre, Lionel Passy.
1: Ouais, et puis ça t'a joué aussi sur comment il s'entraîne et ce qu'il dégage aussi pour le groupe et dans le groupe. Donc voilà, là c'est un bel arrêt et tant mieux pour lui pour rentrer dans son tournoi. Puis on le sait, la qualité première de cette équipe congolaise, c'est la défense, donc il en fait partie.
0: Veiga avec Vitinha, Bakambu qui vient au contact. 35 ans, Cédric Bakambu. Lui aussi un vétéran. Pas très loin du record de buts dans l'absolu de la RDC. Un record qui est détenu par Dieu merci,
1: merci
0: Mbokani. Il manque un petit but pour rejoindre l'ancien attaquant du Standard, d'Anderlecht, de l'Antwerp. Aston Beveren. Vega. Et le ballon géré, négocié par Chancel Mbemba.
1: La vitesse aussi hein, de Neto.
0: Et Lionel Passy. Et Moutou Samy, ballon en cloche, pas facile à gérer. Si
1: on met cette balle au sol quand même du côté congolais,
0: il Mendes avec l'équipe du Portugal qui gère pour l'instant, a été très vite récompensé dans ses premiers instants du match. Bien joué en Neves.
1: Qui essaye de faire tourner un peu cette balle de gauche à droite, histoire de trouver vraiment l'incursion comme on a vu de Nuno Mendes ou juste avant de Neto là, pour trouver vraiment cet appel en profondeur, juste dans le dos là. Il n'y a pas beaucoup d'espace, mais avec la vitesse des Portugais, finalement, c'est possible que ça passe.
0: Bernardo Silva. C'est loin pour aller chercher le centre. Et là, on part presser pour faire reculer l'équipe portugaise.
1: Ouais, pour la faire sortir un petit peu. Hein. Pas du côté portugais, vous avez. Ils sont bien en place finalement sur les 5 premières minutes. Ça a été compliqué de se mettre en place pour gérer la largeur, mais là pour l'instant ça se passe assez bien. Ça veut dire qu'ils sont à 6 sur la largeur, donc a priori ils doivent la couvrir.
0: Vitinha avec Bruno et des appels. Le ballon revient. Retour chez Bruno Fernandes.
1: Vous voyez, hein, c'est un peu du man-to-man. Il y a Meko là qui défend sur Neto. C'est pour ça qu'ils sont assis derrière les Congolais. Difficile de ressortir.
0: Veiga. Nuno Mendes. Bernardo Silva maintenant et trouve cette solution là avec João Neves et on revient. La RDC qui ne va pas changer son plan hein, malgré le but concédé très tôt.
1: Non, après pour l'instant ils arrivent quand même à rester en bloc plutôt un petit peu médian. Hein. Alors, j'avais un peu peur qu'ils soient vraiment dans leur rectangle et pourtant ils arrivent à sortir et à ne pas concéder trop d'occasions pour l'instant comme ça.
0: Moko, ah, il n'a pas voulu aller jouer chez Dokayembe qui était seul au milieu de terrain.
1: Qui le réclame d'ailleurs.
0: Et ce sera la pause, boisson désormais. Alors on va faire une pause, nous aussi, et on se retrouve dans une petite minute.

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0: des consignes qui sont données par Cristiano envers l'un de ses meilleurs lieutenants, on le connaît, Bruno Fernandes. Pour l'instant, cette équipe du Portugal a fait ce qu'elle devait faire, prendre l'avantage, et quelque part, à un moment, le Congo devra aussi se poser la question des intentions.
1: Plus offensif, vous voulez dire ?
0: Oui.
1: Bah oui, oui. Après, même en jouant comme ça, ils se sont procurés une ou deux occasions. Donc on voit qu'il peut y avoir de l'espace. C'est quand même compliqué de jouer si bas et de prendre toujours le risque de prendre une balle dans votre dos, d'avoir une incursion portugaise. Mais les Portugais vont aussi très vite, et donc je comprends qu'on ne veuille pas trop se découvrir du côté congolais. Pour l'instant, ça tient plutôt bien. Ça a été compliqué de s'ajuster sur les 5 premières minutes, mais là je les trouve plutôt bien en place, même s'il y a un petit peu de maladresse parfois ou de mauvais choix quand on veut repartir vers l'avant.
0: Magnifique, évidemment, ce stade. 275 passes à 67 hein, pour
1: ouais,
0: le moment.
1: Oui.
0: Donc, c'est évidemment un ratio assez impressionnant en faveur de cette équipe portugaise, avec les consignes aussi d'un Roberto Martinez, dont on disait qu'il était critiqué du côté du Portugal, précisément pour la gestion du cas Cristiano Ronaldo. C'est vrai qu'on en a parlé pas mal en avant-match. Votre avis aussi là-dessus, d'un Cristiano Ronaldo qui dans les grands tournois joue pratiquement tout et qui est quelque part, qui reste malgré tout incontournable malgré les années, ses 41 ans.
1: Évidemment c'est hyper clivant comme débat. Moi je pense que déjà il doit toujours être là, et s'il est là il doit jouer. Après il faut le gérer. Peut-être qu'il ne doit pas jouer tous les matchs, peut-être qu'il ne doit pas jouer plus de 60 minutes non plus. Ça dépend aussi du système que le Portugal a envie de mettre en place. Et alors on sait que Martinez est plutôt conservateur, hein, qu'il n'y a pas beaucoup de variations. Mais on en parlait, vous et moi, avant le match. Si ce n'est pas lui, c'est qui? Et donc ça, c'est quand même aussi une question, même si on sait qu'il y a Gonçalo Ramos. C'est pas non plus le titulaire indiscutable du côté
0: qui est remplaçant PSG, hein, voilà. Gonçalo Ramos et le troisième attaquant qui a été sélectionné, c'est Gonçalo Guedes, dont on ne peut pas dire non plus que c'est un numéro 9. Donc c'est peut-être poser le débat autrement aussi. D'accord, pas de Cristiano, mais alors on met qui?
1: Oui, et ça veut dire sans doute changer aussi de système, et ça on sait que Roberto Martinez, c'est pas son truc, et donc voilà, il faut l'accepter aussi. Après, il est encore présent, on sait que c'est un soldat, vous disiez c'est même pas un capitaine, hein, plus qu'un soldat, et tout le monde le suit, il emmène tout le monde avec lui, et donc finalement, est-ce que vous gagnez pas quand même quelques pourcentages là-dedans quand il est là?
0: C'est évidemment un vaste débat, et je pense que toute la Coupe du Monde, on va la voir, notamment, c'est vrai aussi en termes de temps de jeu, hein. Pas de position de hors-jeu ici, voilà peut-être une occasion pour Ronaldo maintenant avec le centre, et bien non. C'est intercepté par Chancel Mbemba, qui est quand même souvent au bon endroit.
1: Ouais, pour l'instant ils défendent très bien, ils sont bien placés, on connaît toute l'expérience de Mbemba. Mais de nouveau, en fait, quand on parlait du cas Cristiano Ronaldo, finalement il y a de l'espace parce que aussi il est là.
0: Oui, il est là, il était à nouveau pas loin avec Capuadi qui arrivait pour lui contester le ballon si celui-ci était arrivé. Ce n'est pas le cas. Cristiano Ronaldo, 8 buts en Coupe du Monde, c'est un de moins qu'un certain Eusebio qui avait été chercher une demi-finale de Coupe du Monde en 1966. La dernière fois que le Portugal était en demi-finale de Coupe du Monde, c'était en 2006, c'est pour ça qu'on parlait des compétitions en 6 qui sourit au Portugal. 2006, c'est aussi la date de la première Coupe du Monde de Cricri.
1: Franchement, on était presque pas nés, hein. Vous encore moins que moi.
0: Vitinha. Que Thomas Arojo qui trouve un centre intéressant. Et le pouce levé de Cristiano Ronaldo.
1: Je trouve que c'est là qu'on voit qu'il n'a pas été numéro 9 toute sa vie. Vous voyez ? Il manque peut-être un tout petit peu de timing sur cette passe-là.
0: Avec Pep. Pep qui, figurez-vous, est le joueur avec qui Cristiano Ronaldo a partagé le plus souvent la pelouse de sa carrière. Puisque forcément, coéquipier Portugal et coéquipier au Real.
1: Bah, Bah, c'est mieux de l'avoir dans son équipe, je pense, un peu.
0: Pep, oui. Principe d'un joueur que vous n'aimez que s'il est dans votre équipe.
1: C'est clair.
0: Le centre pour Johan Wissa pour aller chercher Mouko. Pourquoi pas aller provoquer ici avec Mouko. Pas de possibilité de frapper, de centrer maintenant. Oui, avec Bakambu et le dégagement de João Cancelo. Ça peut revenir, mais ça n'est pas précis. Avec finalement Bruno Fernandes, un ballon qu'on dispute ici. Bernardo Silva qui vient mettre de l'ordre dans tout ça. Et le changement pour aller chercher Pedro Neto. Non, trop long.
1: Même. Il faudrait revoir, mais Mouko, sur la première occasion, là, la première incursion congolaise, il tarde un petit peu là à centrer, tout se referme, c'est compliqué de ressortir après. Et puis, en fait, tous vos joueurs sont en position d'attaque, donc heureusement qu'il y a des mauvais choix et un peu de maladresse du côté portugais, parce que ça peut repartir vite aussi. Hein. Mais c'est bien joué, ça veut dire qu'ils sont là aussi. Et qu'il va y avoir des possibilités. Maintenant, il faut jouer le coup correctement. Et on sait que l'efficacité n'est pas la qualité première actuellement, en tout cas du Congo. Donc voilà, il faut ajuster ça.
0: Vitinha pour un homme dont on n'a pas encore cité le nom. Diogo Costa avec cette faute de Johan Wissa.
1: Mais ça démontre hein, l'envie là, de venir chercher le ballon. Comme si la pause avait il avait été décidé de changer un tout petit peu d'attitude et de volonté. Bah vous parliez de volonté, de ce qu'il voudrait faire le Congo, bah il faut aller chercher du coup.
0: Costa qui dégage avec un duel manqué et finalement c'est quoi? C'est une jaune pour Chancel Bemba alors.
1: Mais il est. Je sais pas ce qui s'est passé, mais il a l'air d'être retombé un petit peu sur Neto.
0: Je pense qu'il a pris un coup dans la gorge, hein, Pedro Neto, avec une carte jaune pour Chancel Bemba.
1: Mais c'est pas la première fois qu'il se loupe un tout petit peu dans son timing aérien, Bemba, dans son duel. Ah, c'est ici, c'est parce qu'il tire son maillot, ouais, ça. Je crois que ça va quand même.
0: Ouais, les coudes étaient quand même de sortie, hein, ouais, c'est si.
1: Oui, mais je pensais qu'il avait pris un coup de coude au niveau de la gorge et je trouve que c'est un petit peu plus dangereux.
0: Coup franc pour le Portugal qui, mine de rien, n'a pas été extrêmement dangereux depuis le but tombé très tôt via João Neves.
1: Et pas de Cristiano derrière la balle.
0: Et Nuno Mendes qui essaye d'aller trouver Ronaldo dans la surface, il n'a pas réussi à le faire avec Mouko maintenant. Manque peut-être d'un petit temps d'exécution plus rapide hein, chez N'Galaël Mouko. C'est lui qui a régulièrement ce ballon à ressortir. Capoadi, c'est très bien fait avec Kayembe. La frappe, c'est parti, ça a été dévié. Et c'est dans les gants de Diogo Costa.
1: Ah, belle action, franchement, belle action. C'était un petit peu loin, mais ça avance petit à petit du côté congolais. Fin de corps et enfin on passe d'un côté à l'autre, vous voyez, c'est pas juste une action par hasard quoi. C'est une vraie action construite.
0: Vitinha, impossible à presser ce garçon là on rappelle Kédo Kayembe passé par la Belgique bien sûr du côté de Pen Anderlecht. C'est le cas de pas mal de joueurs d'ailleurs dans cette sélection. On parlait de N'Galaël Mouko, qui est anversois. Hein. Lui est passé par le KV Malines avant d'exploser du côté de Lille.
1: Ils sont là, les Congolais, ils veulent venir chercher maintenant le Portugal. Regarde, hein, tout le monde, c'est vraiment de l'homme contre homme sur tout le terrain là.
0: Et du coup, Diogo Costa n'a pas vraiment de solution et il prend trop de temps, surtout pour dégager avec Moutou Sami qui ne parvient pas à remporter son duel. Mais le ballon est récupéré par la RDC. Un brin de nonchalance. C'est bien fait aussi. Bonne séquence pour le Congo qui franchement, a des arguments pour y croire hein, dans la suite et la fin de cette première mi-temps.
1: Ouais, Wan-Bissaka qui est quand même bien dans son match. Hein.
0: João Neves avec Kayembe qui va chercher la touche. Ah non, pas pour l'arbitre.
1: C'est là. Ici on revoit à la fin de corps, c'est magnifique. Il écrase un petit peu sa frappe. Je crois que l'arbitre de touche avait donné pour le Congo là.
0: Évidemment, ce pressing-là, homme contre homme, ils ne vont pas pouvoir le faire tout le temps. Il va falloir choisir ses moments, mais on voit qu'on peut mettre le Portugal en difficulté comme ça.
1: Ouais, sans doute que c'était les consignes à la pause. Hein. Il faut le Portugal, mais alors il faut mettre un but derrière aussi, parce que sinon vous allez commencer à reculer et puis vous allez prendre une petite balle dans votre dos. Attention quand même du côté du Congo. Et je trouve que le Portugal, au-delà d'être un petit peu en difficulté, joue un petit peu au ralenti aussi pour l'instant. On l'a vu, c'était le cas de beaucoup de favoris, entre guillemets.
0: Vega. Oh, voilà. Il trouve la passe. Magnifique pour aller joindre Neto.
1: Je crois que c'est pas du tout là qu'il l'attendait, mais finalement, avec un petit peu de chance, elle arrive jusque chez lui.
0: Kambou. Contrôle long. Et finalement, c'est Wan-Bissaka qui se retrouvait dans une position intérieure là. Avec Muko qui avait pris l'aile. Et en attendant, regardez cette statistique qui dit beaucoup de choses aussi. Hein. Portugal n'a tenté sa chance qu'une fois. Faute d'Edo Kayembe. Peut-être un brin de frustration hein, par rapport à la touche de tout à l'heure.
1: Ouais, mais au moins ils sont dans les duels. Hein. Portugal qui joue un tout petit peu trop lentement. On disait la même chose de Muko tout à l'heure.
0: Bruno Fernandes qui revient bas, toucher des ballons. C'est quand tout ne tourne pas rond qu'il le fait. En tout cas, Manchester United.
1: Ouais, prendre un peu d'espace. Organiser le jeu aussi.
0: Et l'appel de Nuno Mendes, il n'est pas hors jeu. Alors il peut y aller vers le but maintenant avec un centre à donner vers João Neves.
1: Ah, ça a un peu traîné de nouveau. Je pense pas qu'il est hors jeu. Il y a beaucoup hein, des phases comme ça.
0: Oh, perte de balle avec Chancel Bemba. Comme une erreur là. Nuno Mendes, ça revient. João Neves. Pedro Neto. Ils sont deux, hein, marqué Cristiano Ronaldo dans la surface.
1: Ouais, qui attend la balle. Hein.
0: Antoine Zébé et Capoidi, c'est double team avec la frappe de Bruno Fernandes. Pas encore terminé, pas de faute non plus de la part de Mbemba et la possibilité de repartir. Johan Wissa,
1: c'est dommage.
0: Bakambu, ballon est un peu court, mais il reste congolais avec Edo Kayembe maintenant.
1: Ouais, qui attend l'appel sur la droite, la Wan-Bissaka. Je pense qu'il a besoin de respirer deux secondes. Il attendait la balle dans les pieds.
0: Attention parce que Chancel Mbemba il était quand même pas loin d'une deuxième jaune. Hein. Le centre de Masuaku pour un deuxième ballon qui sera portugais.
1: Ouais, sur les ballons aériens du côté congolais, c'est évidemment compliqué hein, pour entre cette défense, cette charnière centrale portugaise. Bakambu n'est pas le plus grand de la bande non plus, mais c'est aussi une question de timing parfois. On l'a vu avec João Neves.
0: Thomas Araújo. João Neves.
1: C'est fou comme il n'y a personne dans le milieu de terrain portugais. On dirait un taureau, vous voyez ?
0: Avec Bruno qui colle pratiquement la ligne défensive.
1: Vraiment l'idée d'aller chercher les flancs là.
0: Bernardo Silva. C'est la Ola qui est lancée dans le stade. Un nouveau démarrage. Et Antoine Zebe qui gère ça plutôt intelligemment. Jusqu'à cette touche. Profite le Portugal

0: Vega. Ballon qui est long pour Cancelo. Il tente le grand pont. Massouakou, attention hein, à Arthur Massouakou. Pas franchement en réussite dans sa mi-temps. Le concurrent de Joris Kayembe, hein, l'autre joueur appartient évidemment à notre championnat.
1: Ouais, il n'y avait pas grand chose quand même. Hein. Il s'en sort bien.
0: Encore 4 minutes avant le temps additionnel. Passy. Et Cancelo, c'était un peu juste là.
1: Un petit peu nonchalant même.
0: Il y a quand même des gestes qui se répètent. Hein, avec notamment Cancelo.
1: Voilà, ça c'est bien joué.
0: Et Bruno. Tout le bloc portugais va s'installer dans le camp adverse maintenant. Diogo Costa qui tente de trouver l'homme seul. Wan-Bissaka pressé dans son dos. Et pourtant, il tient. Hop là, c'est pas sorti. Si, Nuno Mendes.
1: De nouveau, un petit peu de déchet.
0: Portugal éliminé en quart de finale de la dernière Coupe du Monde par le Maroc. Rappel. Et cette compétition, c'était presque 4 ans. Et on parlait déjà des mêmes choses. Hein, d'un Cristiano Ronaldo, doit-il jouer? Gonçalo Ramos n'est-il pas meilleur? Il avait été très bon en 8e de finale face à la Suisse. Ronaldo doit-il tout jouer? Il sortait pratiquement jamais du terrain. Il y a des histoires qu'on peut raconter et recycler.
1: 3 ans et demi plus tard, on est dans les mêmes débats. C'est quand même. Attention, bien joué.
0: Avec cette équipe du Portugal, on ne fait que le répéter. À un moment, ce sont des avertissements, mais il pourrait y avoir une sanction. Hein.
1: Ouais, il faudrait que le Congo concrétise ça. Ça leur ferait beaucoup de bien et puis ça offrirait un autre match hein, en seconde mi-temps.
0: Et si vous voulez parler de hargne et de pressing, je pense qu'il y a un Noah Sadiki qui doit ronger son frein sur le banc pour le moment.
1: Après, pour l'instant, c'est assez bien maîtrisé ce milieu de terrain. Edo Kayembe est bien dans son match. Ça peut être que du bonus hein, de le faire monter en seconde période. Par contre, du côté portugais, il y a énormément d'appels vers l'avant. En même temps, on les voit, hein, ils sont tous sur la même ligne là devant. Et ils sont tous ignorés les appels. Donc peut-être que parfois, il ne faut pas hésiter à jouer un petit peu plus long de ce côté-là. C'est qu'il y a beaucoup de manières de ballon, de joueurs qui demandent la balle dans les pieds, mais il y a aussi des appels vers l'avant, notamment de Ronaldo ou bien sûr les flancs évidemment de Cancelo et Nuno Mendes. Qui prennent beaucoup plus l'axe hein, finalement.
0: Thomas Araújo pour Cancelo, il réussit son crochet, c'est bien fait avec Bernardo Silva et le retour de Moutou Sami. Bernardo Silva y est encore avec Vitinha qui a tenté la passe laser, il ne l'a pas trouvé celle-là. Vitinha en revanche, il s'est dansé pour récupérer le ballon. Bernardo Silva. Pas de faute, ouais. C'est tombé trop facilement.
1: Il était là chercher.
0: Hein. Joan Cancelo, revenu au Barça, hein, un petit peu à la surprise générale, lui qui était déjà parti en pré-retraite du côté du golf. Moutou Sami, Makambu.
1: Ouais, je crois que c'était un des besoins du Barça, un latéral droit.
0: Bien sûr. Moutoussami encore, il peut frapper, c'est contré par le dos, en l'occurrence celui de Mouko. Et Johan Wissa commet la faute derrière, 4 minutes de temps additionnel.
1: Mais franchement, cette deuxième partie, ce deuxième carton, en fait, si on doit l'appeler comme ça, a été très intéressant du côté congolais. Bien plus présent à quadriller un petit peu mieux le terrain, un petit peu plus haut, prendre moins de risques derrière, être plus loin de son but.
0: Ça va amener des dynamiques différentes hein, au sein d'une même mi-temps. C'est Roberto Martinez qui le disait aussi. Ça change à peu près tout en termes de coaching par rapport aux ajustements à faire. Au fait de pouvoir dire à un moment au milieu de la mi-temps, on va mettre en place un pressing différent pour récupérer le ballon.
1: Ouais, mais du côté portugais, rien n'a changé pour
0: non. Ils ont eu la chance et la réussite d'être récompensés sur leur seule et unique occasion de cette première mi-temps.
1: Ouais, c'est vrai, c'est. Ah, il y a eu un contre un là de Nuno Mendes, mais à part ça, on n'a pas vu grand-chose.
0: Vitinha. Deux grosses minutes, Nuno Mendes.
1: Qui se loupe quand même beaucoup hein, sur des petits contrôles comme ça pour l'instant.
0: Ronaldo. João Neves. Ah, il avait tout le terrain qui était ouvert devant lui, Bruno. Parce que ce sont des sifflets à l'encontre de l'équipe du Portugal.
1: Enfin, une transversale magnifique.
0: Et un contrôle intéressant aussi pour Bernardo Silva. Quoique Masuaku est parti, il peut trouver Bakambu. Et là, situation de déséquilibre à exploiter pour la RDC avec Masuaku qui va aller centrer pour Moutoussami. La frappe, ça termine largement à côté du but, mais ça a été dévié.
1: Illusion d'optique. Hein. Après, Diogo Costa, il n'a pas bougé. Mais elle n'était pas très puissante, mais elle prenait quand même la direction du but. C'est bien joué. Masuaku, là, qui défend extrêmement bien, qui continue sa. Ici, il est mieux sur ses appuis. Il reprend un petit peu appui sur Bernardo, mais finalement. Ah ouais. Après, je crois que ça manquait un tout petit peu de puissance. Hein.
0: C'est pas parti très vite du pied de Moutoussami. Attention, les phases arrêtées, ça reste une arme pour la RDC avec des joueurs comme Chancel Bemba, comme Axel Twanzebe. Des joueurs qui ont déjà été importants sur phases arrêtées dans le chemin qui a mené ici avec. Un corner qui n'est pas très bien donné. Mais Chancel Bemba est à la retombée du ballon. Il a Bruno Fernandes derrière lui. Est-ce qu'il peut aller centrer? Oui, il le fait. Il va encore aller chercher un corner.
1: Magnifique dans ses dribbles. Attention, il s'est fait mal.
0: C'est évidemment Bruno Fernandes qui est venu mettre son pied en opposition.
1: Ouais, c'est en retombant là. Ouf. La cheville droite, je pense.
0: Attention, et la cheville qui tourne, c'est jamais une image qu'on aime voir.
1: Et ça, ce serait un gros coup dur quand même. Hein, pour la RDC.
0: Le regard inquiet de Sébastien De Sabre, c'est évidemment l'homme fort de cette équipe de la RDC qui est au sol, en train de se relever malgré tout, et qui est là. Si on marche dessus, c'est que ça va.
1: C'est ce qu'on vous dit, hein. Marche dessus, ça va aller mieux. Après c'est la mi-temps, on verra bien après. Hein.
0: Petit coup de bombe magique et on n'en parle plus. Masuaku pour donner ce qui sera plus que probablement le dernier moment de cette première mi-temps avec la RDC qui joue sa cour. Muko.
1: Ah, sur une dernière action pour moi, vous devez toujours la mettre dans la boîte. Hein.
0: Oui, avec Masuaku maintenant vers le second poteau. Oui, ça la terre.
1: Oh, magnifique.
0: But partout, Johan Wissa qui vient mettre ce but. C'est la folie pour tous les Congolais. Et voilà le Fimbu qui est de retour. Un coup de fouet de Johan Wissa. Un partout juste avant le repos.
1: Mais finalement, ça a été intelligent de faire sortir cette équipe portugaise sur une première balle, d'arriver à centrer malgré le fait qu'on était dans le temps additionnel et que franchement c'était un petit peu court. Et puis il est tout seul. Enfin, on passe cette première ligne, hein, cette première zone, on passe au-dessus des défenseurs portugais. Et il est tout seul là pour mettre sa tête, et plutôt bien d'ailleurs.
0: Les phases arrêtées, c'est cette arme de la République démocratique du Congo. Le Congo qui, mine de rien, sur l'ensemble de cette première mi-temps, aura été meilleur que le Portugal en termes d'occasions créées. À la tête des grands jours pour Cristiano Ronaldo. Mais c'est magnifique, hein, cette tête, Cécile.
1: Ouais, mais c'est très mal défendu. Et je crois qu'ils se plaignent du temps dans lequel on était. Mais en même temps, il était resté un petit peu au sol, la Chancel Mbemba. Et elle est magnifique, cette tête. Hein. Et quel timing!
0: Il est seul, certes, Yohann Wissa, mais il vient inscrire un but qui fait énormément de bien.
1: Est-ce que Diogo Costa doit pas sortir? En tout cas, c'est 1-1 et c'est bien joué.
0: C'est 1-1 et on a hâte déjà de vivre la deuxième mi-temps.
2: Eh bien nous aussi, et il y a une très très belle ambiance évidemment dans notre loft avec les supporters portugais et puis là les supporters congolais, ouais, qui mettent bien l'ambiance. Aussi, l'égalisation, on revient sur tout ça dans quelques instants, à tout de suite.
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3: Ah, c'est sûr qu'à l'applaudimètre, pour l'instant, cette soirée est très très haute dans le classement des très bons publics. On est ravis d'être avec vous, les amis. On va revenir sur toute cette première mi-temps. Lens, ça va mieux ?
4: Ça va, oui. Je suis content, je suis satisfait. Maintenant, on peut aller chercher la victoire.
3: Ah ben voilà, l'ambition est en train de grimper aussi. On rappelle que vous êtes chroniqueur aussi de la 90e, notamment. Donc voilà, pour celles et ceux qui arrivent maintenant et qui se disent « Tiens, je l'ai déjà vu quelque part, c'était dans la tribune ». Voilà pour les présentations rapides. Les autres, vous les connaissez. Il y a Hervé, il y a Nordine, il y a Christine et il y avait Diogo Jota dans tous les esprits aussi. On a pris le temps de lui rendre hommage aussi à notre manière en repensant et en reparlant de lui. Lui qui nous a quittés le 3 juillet 2025, bientôt un an, avec ses parents qui étaient là aussi. Et l'occasion de préciser que les joueurs portugais portent des bracelets commémoratifs qui ont été acceptés par la FIFA pour l'occasion. Voilà comment on voulait lancer cette mi-temps. Et puis il y a eu le 1-0, les émotions laissées de côté aussi pour les Portugais, directement focus, Christine, sur leur mission, aller marquer. On n'a pas attendu très longtemps.
5: Ben non, ils ont bien joué les premières minutes de la rencontre. En fait, ils ont mis le tempo, ils ont pris le match en main, ils ont cherché les solutions en jouant juste comme ici. Et donc, qu'est-ce qu'il est beau, ce but, bien sûr, et la RDC qui se fait surprendre dans les cinq, allez, juste après les cinq premières.
3: Mais Joao Neves Nordine de la tête, déjà avec le Paris Saint-Germain aussi. Quel timing, quelle détente, quel joueur.
6: Ouais, quel timing, quelle détente, quel joueur, ça, effectivement, mais c'est aussi l'art de trouver, de se placer là où il faut. Il utilise un petit peu Ronaldo, qui est un peu surveillé un peu plus que les autres dans ce genre d'action. Et il sent là où il faut être pour marquer ce but. Donc bravo à lui, bravo au Portugal pour le début, comme Christine l'a dit. Parce qu'une fois qu'ils ont marqué...
3: On n'a plus vu grand-chose, Hervé.
7: Et ce n'est pas la taille qui compte, c'est le plus petit qui marque. 1m74, Capuadi 1m96, Mbemba 1m82, Troisembe 1m85. Donc, regardez comme il se place effectivement. Quand on joue au Paris Saint-Germain et qu'on coûte 66 millions d'euros, on espère qu'on a un bon timing.
3: Oui, on va revoir aussi les autres possibilités pour le Portugal dans la foulée. Mais l'occasion, Lens, de revenir sur les débuts des Congolais. C'était quand il y avait un petit peu de crispation, ça allait trop vite du côté portugais. Comment vous analysez ce début de match?
4: Bah oui, moi je rejoins Nordine sur ce qu'il a dit. C'est que les Portugais, je pense qu'ils ont rempli leur devoir au début de match. Ils ont essayé de mettre du tempo et puis ils sont tombés dans le rythme et dans le piège congolais. Et donc du coup, c'est de sabre un peu gagner son pari, parce qu'au final on a vu que le Portugal s'est endormi et a même tombé un peu dans la facilité, ouais. J'ai envie de dire, dans la nonchalance. On a vu quelques pertes de balles un peu stupides, notamment dans l'arrière-garde. Donc voilà, je ne sais pas si c'est De Sable qui a gagné son pari ou plutôt le Portugal qui est tombé dans la facilité, mais ce qui est sûr, c'est que le Congo a bien joué son coup en première mi-temps.
3: Mais on va essayer de comprendre notamment ce qui s'est passé offensivement pour les Portugais. Nordine, on en a discuté à un moment donné, vous m'avez dit, il ne se passe quand même pas grand-chose. C'est lent, c'est ce que vous avez dit.
6: Oui, c'est lent, il n'y a pas beaucoup de mouvement. Au milieu de terrain, on va le voir aussi ici. D'abord, ils jouent pratiquement en trois devant, avec Fernandez et Silva qui est là. Ils sont tout le temps comme ça. Donc, vous allez voir, au milieu de terrain, il n'y a personne. Donc, on est obligé de jouer d'une manière où c'est plus facile à lire. On va le voir, Silva va venir tourner, mais vraiment très lentement. Cancelo va rentrer dans le jeu. Le problème, c'est que ça ne change rien, puisque le tempo n'est pas là, ça joue pas vite. Et vous avez vu au milieu de terrain, il n'y a pas de joueur portugais pour pouvoir jouer vers l'avant. Donc Fernandez, à mon avis, pour moi, il doit un petit peu décrocher Alors, est-ce qu'on essaye d'être là devant, parce que Ronaldo, évidemment, bouge un peu moins qu'avant, et on essaye d'amener un peu plus de poids offensif, mais Fernandez, c'est quand même d'abord un milieu de terrain.
3: Il bouge peut-être un petit peu moins qu'avant, par contre, il attire toujours autant de ballons, Hervé, il attire toujours autant de ballons, et d'adversaires, j'ai envie de dire, on va le voir sur ces images.
7: Il a souvent deux hommes en marquage, et c'était très clair dans cette défense, avec notamment Tuazebe et Mbemba, systématiquement, quand l'un des deux n'est pas là, l'autre conseille de bien tenir Cristiano. Donc ça veut dire qu'il doit y avoir des espaces pour avoir du mouvement, notamment de la deuxième ligne, où on n'a pas vu beaucoup non plus Vitinha.
6: On le voit, ce que Hervé vient de dire est tout à fait juste, mais on le voit beaucoup plus, beaucoup mieux sur le premier but portugais. Mmh. Où là, on voit qu'on est plus concentré à aller au duel contre Ronaldo. Là, la dernière image, c'est le numéro 9. Donc normalement, il doit être là aussi pour réceptionner le centre.
8: En termes de profil, excusez-moi Christine, mais en termes de profil aussi, je pense que Cristiano Ronaldo, Bernardo Silva sont des joueurs qui manquent un peu de mobilité. Et moi, c'est pour ça que je dis à l'habitant, je disais à Nordine, je me calme parce que c'est 1-1, mais j'ai peur des entrées peut-être d'un Trincao, d'un Conceição qui sont beaucoup plus mobiles et qui vont peut-être... Léao aussi, ouais. Voilà.
6: Ouais, Silva, il y en a beaucoup quand même. Fernandez et Silva, c'est eux, je trouve, qui doivent vraiment bouger énormément autour de Ronaldo.
3: En attendant, vous avez eu votre bon moment, Lens, aussi en fin de mi-temps. On leur voit ce but pour la République démocratique du Congo dans le temps additionnel, dans le domaine aérien également, alors qu'on sait que derrière, du côté du Portugal, c'est aussi l'une de leurs forces.
8: Exactement, c'est aussi une de leurs forces, mais pendant que ce soit à la CAN ou pendant les matchs qualificatifs pour la Coupe du Monde, la RDC a souvent fait la différence aussi sur des phases arrêtées, donc ça ne m'étonne pas. Maintenant, c'est vrai que c'est Wissa, c'est pas souvent qu'on le voit mettre un but de la tête, et d'ailleurs, je trouve qu'il, pour moi, il marque pas assez en sélection de manière générale, donc franchement, très étonné par ce but, mais au final, ça vient récompenser aussi la bonne première mi-temps de la RDC.
3: Le Congo qui a fait sortir cette ligne de défense portugaise, ouais. Qui a été un petit peu désorganisée, on le voyait sur ses ralentis.
5: Et un timing Première Ligue pour Wissa qui joue à Newcastle, mais aussi l'absence de Ruben Dias dans l'axe de la défense portugaise, qui est, au-delà d'être le patron, est aussi celui qui doit capitaliser et capter et amener à jouer ce
6: en marquage, en marquage sur le corner, c'est catastrophique.
3: Oui, et là on voit les autres possibilités du Congo juste avant l'égalisation. Hervé, on sentait que ça s'approchait. Là, c'était par contre en tout début de rencontre avec déjà une frappe de Wissa.
7: Oui, absolument. On a senti que le Congo avait besoin de se mettre en confiance, d'être là en Coupe du Monde. Un petit peu peut-être impressionné, pas encore en place, avec une mentalité qui était bonne. Mais on sentait que

0: Et un Congo mené. Donc à un moment donné, vous le disiez tout à l'heure, il faut sortir.
1: Exactement, il faut sortir. Et je crois qu'ils l'ont plus ou moins bien fait, puisque, comme je dis, quand ils l'ont fait, ben, il y a eu quand même du déchet technique de la part du Portugal. Mais à nouveau, moi, je reste persuadé que ici c'est le Portugal qui tombe dans la facilité. Et je pense que s'ils jouaient à leur réel niveau, ça n'arriverait pas. Et ceux qui mettent la RDC dans de bonnes conditions et qui leur donnent confiance ici.
0: Très bien, on va lancer la page de pub et puis on revient pour la deuxième mi-temps de ce Portugal-Congo. Un but partout. Tout reste à faire. À tout de suite.
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1: Allez, pour être tout à fait complet, on a encore une petite image, un petit débat. Je vais faire rapidement un tour de table. Y avait-il plus qu'une carte jaune à donner sur Bernardo Silva? On revoit ces images-là. Ce sera beaucoup plus clair sur le ralenti. Ça mérite rouge, on va être direct, ou pas, Lens?
2: Non, c'est à vitesse réelle, c'est trop sévère là.
1: Christine?
3: Non, ça va. C'est son rythme première ligue, il s'emporte.
1: Est-ce que quelqu'un donne rouge, en fait, autour de la table? Non.
4: Quelques centimètres plus haut, et c'était rouge.
1: Ok, une question de position.
3: Quelques centimètres plus bas.
4: Ah oui, c'était juste.
1: Curieux, mais aussi.
4: On joue avec le feu quand même, hein.
1: On est bien d'accord. Curieux de voir aussi ce qu'on pense. Peut-être Lancelot et Cécile, on vous retrouve, les amis. Est-ce que vous auriez, vous, donné un petit peu plus que ce carton jaune-là? Alors évidemment, maintenant, on met tout dans la balance. On se rappelle aussi de celle de Lionel Messi. Lionel Messi qui n'a même pas pris un jaune cette nuit avec l'Argentine. Vous vous positionnez comment?
5: C'est vrai qu'on la revoit ici. Déjà, en fait, le pied n'est pas planté dans le sol. Et donc, forcément, pour la douleur ou l'intensité, je ne trouve pas que ce soit si grave. Et moi, c'est ça qui me fait dire, jaune, serrons-nous la main et arrêtons-nous là.
6: Ouais, je suis assez d'accord. Je trouve que, évidemment, avec le ralenti, on a l'impression qu'il y a un peu plus de danger. Mais je trouve que dans le match, en tout cas, la jaune est suffisante. Par contre, j'aime pas trop l'attitude derrière de Cristiano Ronaldo qui vient chipoter. Alors il a sans doute pas vu les trois ralentis qu'on a vus, évidemment, mais peu importe, première faute ou pas première faute, finalement c'était important.
5: On a l'occasion de revoir aussi, évidemment pas de position de hors-jeu, c'est sûr. Vous aviez initié le débat juste avant de repartir en studio. Est-ce que Diogo Costa ne doit pas sortir? On a toujours coutume de dire qu'un gardien qui hésite est de toute façon perdant.
6: Ouais, ben là on l'a vu, hein. Il hésite un petit peu avant de... Il fait un petit pas vers l'avant et puis il se replace sur sa ligne. Il était d'office pas sur ses appuis. Alors voilà, moi je ne suis pas gardienne, donc

0: je me dis, bon, il aurait dû y aller, mais c'est vrai que j'ai pas l'avis des plus grands à ce sujet-là.
1: Mais ça témoigne quand même d'une certaine forme de fébrilité. On se rappelle des pertes de balles, notamment au cœur de la défense, notamment de João Cancelo. Ici, Diogo Costa qui aurait peut-être pu être plus franc dans sa prise de décision. Une équipe du Portugal qui nous a peut-être donné l'illusion, grâce à ses 5 premières minutes, qu'elle était au-dessus, et qui finalement s'est fait endormir aussi.
0: Ouais, on a parlé un petit peu de nonchalance sur le plateau. On parlait qu'ils étaient un peu trop faciles. Bon, je pense qu'on parle un peu de la même chose. C'est eux qui sont favoris à la base, et c'est à eux de gérer les débats. Et pourtant, le Congo a pris les choses en main deuxième carton là.
1: Alors, changement, c'est important. Ce n'est pas Cristiano Ronaldo parce que je l'ai vu sur le terrain. Ce sera Bernardo Silva qui est remplacé. Un joueur dont on rappelle qu'il a déjà été averti. Le voici d'ailleurs sur le banc. Et qu'il a vu son transfert officialisé aujourd'hui au Real Madrid. C'était une journée quand même chargée pour l'ancien joueur de l'AS Monaco. Donc remplacé par Francisco Conceição. Un nom qui a évidemment une saveur particulière quand on parle de foot et quand on s'adresse à un public belge. Francisco Conceição donc, qui va rentrer pour apporter autre chose aussi peut-être dans la vitesse.
0: Ouais, mais j'allais dire, c'est intéressant parce que de l'autre côté on l'a avec Neto, mais maintenant il faut donner les balles.
1: Deuxième mi-temps avec un Cristiano Ronaldo qui était déjà parti, lui il s'est fait feinter. Ronaldo, voilà, jouons avec des mises en jeu qu'on voit désormais de plus en plus fréquemment, c'est-à-dire aller chercher une bonne touche comme on le ferait en rugby. Et en l'occurrence, en mettant bien la pression, il a bien fait, hein, Moutou Sami, aller mettre ce ballon là-bas pour permettre au Congo de s'installer dans la moitié portugaise. Un but partout, c'est évidemment un score intéressant pour les spectateurs neutres que nous sommes. Et avoir aussi la réaction de cette équipe portugaise, et notamment d'un Cristiano Ronaldo qu'on n'a jamais vu dans les bons coups non plus.
0: Non, c'est clair. Peut-être un petit peu à contre-temps, mais de nouveau, je dis franchement, il y a eu pas mal d'appels ignorés. Alors peut-être qu'ils n'étaient pas tous justes, mais peut-être qu'il faut aussi aller un petit peu les chercher en profondeur parce que ça fait partie de leur qualité à certains joueurs.
1: Cristiano Ronaldo qui a 41 ans et 132 jours devient le plus vieux joueur de champ. L'histoire en Coupe du Monde.
0: Respect.
1: Pour sa sixième, c'est évidemment une statistique qui force un respect absolu. Mais pour évacuer certaines discussions, il a tout intérêt à offrir une deuxième mi-temps meilleure que la première. Veiga, avec un Portugal installé. Via Vitinha. Et Araújo, défenseur de Benfica, l'un des trois grands clubs pourvoyeurs de talent.
0: C'est pour ça qu'il est là. Comme c'est ça, je parlais.
1: Moutou Sami avec Kayembe. Passoakou Kayembe, c'est très bien fait avec une obstruction derrière. Moutou Sami qui n'a pas vraiment de solution, alors il doit se débrouiller seul, il le fait bien. Yohan Wissa, Bakambu, il faut aller le chercher. Mouko n'a pas osé aller dans la profondeur pour trouver Cédric Bakambu. Moutou Sami.
0: Ça va être intéressant aussi de voir comment le Congo va pouvoir profiter de ces espaces, parce que le Portugal doit aller marquer un but là où en première mi-temps finalement ils étaient un petit peu en difficulté, le Congo, pour trouver des espaces dans cette équipe portugaise.
1: Congo avec Wan-Bissaka pour un coup de pied de but, pas de corner. Aaron Wan-Bissaka passé par Manchester United.
0: Là, franchement, il a fait une grosse première mi-temps.
1: Oui, une valeur sûre quand même, s'il est arrivé sur le tard dans cette équipe congolaise. Il fait son choix il y a une grosse année seulement. Pedro Neto, le voici, un long joueur qui évolue dans le championnat anglais. Pedro Neto, le centre pour aller chercher une remise de la tête, et puis quoi, rien du tout. Francisco Conceição qui reste au sol, il demande une intervention de l'arbitre, il n'y a rien.
0: Je crois qu'il était un petit peu hors timing là. Alors on va pas le voir ici, mais dans sa course il est un petit peu en avance sur le ballon, et donc il freine là, et juste il est en avance sur la balle. Il vient de que c'est lui qui s'arrête, quoi. Il y a plutôt une faute de main de sa part.
1: En plus. Assouakou qui va aller donner cette remise en jeu. Alors, on compte les 5 secondes.
0: Ça y est, ouais.
1: Eh ben, attention, hein, il ne doit pas exagérer. Parce qu'il a échappé à la correction. Bakambu.
0: C'est maintenant aussi qu'on l'attend. Hein. Bakambu, c'est intéressant quand il peut garder la balle. Faire jouer.
1: Et c'est tout un bloc qui va pouvoir remonter. Il va falloir aussi que cette équipe du Congo choisisse ses moments, hein, parce que la deuxième moitié de la première mi-temps, ça va être difficile à rééditer sur ce qui reste à jouer dans le match. Mais faire mal à cette équipe du Portugal, ils savent le faire, ils l'ont démontré.
0: Oui, et puis je trouve que là, on les sent un petit peu plus en confiance, ballon au pied, et donc ils tentent des choses. Et là où on parlait en la première partie de mi-temps de... il y avait un favori et puis le Congo, bah ici pour l'instant il les regarde bien dans les yeux, le Portugal.
1: Moutou Sami avec Wan-Bissaka, Muko, Bakambu, on le trouve, il emmène Bakambu, la frappe avec Diogo Costa qui intervient, une position de hors-jeu.
0: Ouais,
1: malgré tout, c'est un nouvel avertissement.
0: Et de nouveau, Diogo Costa, il n'est pas sûr, hein, parce que ça, pour peu qu'il y ait un joueur congolais juste devant lui, il y a une reprise là. Sans doute, hein.
1: Sans doute que oui.
0: S'il a de la chance aussi, alors bon, finalement il y a hors-jeu, mais bien joué.
1: Très bien fait. Hein.
0: Ouais.
1: Capoidi.
0: Dommage pour la relance là, Kayembe. Peut-être évacuer un petit peu ses gestes, ses déchets, ce sera encore beaucoup mieux.
1: Veiga. Pedro Neto et Nuno Mendes, Mbemba va aller jusqu'au bout.
0: Ça a l'air d'aller, hein, sa cheville.
1: Bien fait ce duel pour Chancel Mbemba. C'est un vainqueur d'un titre, évidemment, avec le Sporting d'Anderlecht. C'était en Belgique qu'il avait vraiment lancé sa carrière. Quel joueur et quel exemple pour tout son pays. Jean-Félix, présent.
0: Oh, wow, wow, wow.
1: Ah, et bien voilà,
0: ouais.
1: La sanction qui tombe aussi pour une équipe du Congo qui commence à trop jouer avec le chrono. Il y avait eu un avertissement tout à l'heure avec la remise en jeu de Masuaku. Et la sanction, la voici.
0: Mais c'est la première fois qu'on le voit, non, dans cette Coupe
1: déjà
0: du Monde.
1: Arrivé.
0: Non, mais oui, depuis le début de la Coupe du Monde. En tout cas, je ne l'ai pas vu, mais c'est pas grave. Mais intéressant. Mais une grosse occasion du coup pour le Portugal.
1: Comment de rien créer un danger. C'est bien aussi de voir un arbitre conséquent avec lui-même, avec les règles, monsieur Aliassim.
0: Là aussi il faut compter, je crois qu'il dit oui ça là.
1: Bruno, rate terre avec Ronaldo qui reste au sol, se relève maintenant.
0: Pas beaucoup rouspété quand même.
1: Vitinha.
0: C'est important, hein, de passer de droite à gauche un petit peu plus vite pour déstabiliser le bloc congolais du côté portugais.
1: Vitinha avec Wan-Bissaka, Nuno Mendes, Cristiano Ronaldo qui essaye d'aller retrouver Nuno Mendes, le centre maintenant, c'est encore bien défendu, cette fois-ci c'est Wanzebe qui est là et qui se relève avec Bakambu qui finit par gagner un duel de la tête et Veiga obligé de remettre chez Costa. C'est pas si évident que ça. Mine de rien, avec peu de choses, ils parviennent quand même à créer du doute dans cette défense portugaise. Attention, Nuno Mendes qui repart. Et Lionel Passi laisse passer.
0: Ouais, on voit, hein, c'est les appels de Nuno Mendes, c'est quand même important. Ici, c'est bien défendu. Il s'est fait un petit peu mal ici, Toine Zébé. Ah ouais, oui. C'est. C'est Capoadi, non, qui lui.
1: C'est Capoadi, ouais, qui lui met une semelle là. Eh bien, tant mieux pour le rythme de ce match, que M. Aliassime soit conséquent. Évidemment, si on se range du côté congolais, on aimerait bien que les minutes s'égrènent plus vite, mais au moins il va y avoir du jeu, et avoir une sanction qui tombe déjà ici, c'est une mise en garde pour toute la suite et la fin de cette rencontre.
0: Oui, tout à fait.
1: Cristiano Ronaldo.
0: Ah, c'est encore changé là.
1: Vitinha. Le crochet avec Vitinha, non. Bruno, oui. Pour un ballon travaillé. Quand c'est ça joué. Oh, quel but !
0: Il y a hors-jeu.
1: Oh, il y a hors-jeu. Et ça, c'est cruel pour João Cancelo, qui aurait marqué sans ça le plus beau but de ce début de Coupe du Monde.
0: Oh, alors, la remise là, de... c'est João Neves, hein, je pense.
1: Eh bien écoutez, ici, ici non, mais ici oui.
0: Ah, cette remise était magnifique aussi. Hein.
1: Oh, c'était superbe. Vraiment très bien imaginé, avec un Roberto Martinez qui va demander à son équipe d'en remettre une couche. Bakambu est reparti avec un centre, avec un corner pour le Congo. Et un match animé.
0: C'est bien, c'est bien. Profite des espaces là. Pourtant, ils sont que trois. Hein. Les Portugais, ils sont un petit peu trop loin de leur adversaire. Sans doute pas assez de couverture, pas assez près l'un de l'autre.
1: Ah, oh, João Cancelo.
0: Dégoûté. Le pied gauche, hein, de Asuakou.
1: Oui, et attention, les phases arrêtées de la sorte. On connaît le danger que ça a apporté pour la RDC avec Arthur Masuaku. Derrière le ballon, et c'est bien donné avec Veiga de la tête. Une première fois, Wissa au duel avec Conceição et Wan-Bissaka. On va remettre ça, Chancel Bemba. Il est seul, là, Vitinha.
0: Ouais.
1: Tranquille.
0: Ouais, en difficulté quand même. Hein.
1: Masuaku et Ngalayel. Moukou, maintenant. Moukou pour provoquer.
0: Bien joué.
1: C'est le faire. Et Kayembe non. Bakambui, il va frapper sur le poteau avec une faute signalée en amont. Décidément des dangers des deux côtés.
0: Ah, la faute elle peut y être, mais elle est quand même un peu légère. Mais de nouveau là, un bon pressing du. C'est un mauvais contrôle Kayembe ici. Oh, il n'y a quand même pas grand chose, hein. C'est un duel pour moi. Et puis quoique, il lui prend peut-être le pied. Ok, peu importe, ouais. Finalement. En tout cas, ce qui est intéressant, c'est la présence des joueurs congolais. Ah, le voilà. Hein.
1: Premier changement pour le Congo avec la montée au jeu de Noah Sadiki, champion de Belgique il y a un an avec l'Union Saint-Gilloise. Bruxellois, bien sûr, et pensé pour son papa Francis qui lui œuvre régulièrement pour convaincre aussi des binationaux de rejoindre la République démocratique du Congo. Noah Sadiki a aussi été faire quelques chapelles pour convaincre certains de ses coéquipiers potentiels. Et le voici qui va découvrir donc cette Coupe du Monde.
0: Ah, on est content de le voir là, hein. Franchement.
1: Un joueur qui a pris une dimension énorme du côté de Sunderland cette saison.
0: Et on connaît sa capacité à presser, et va peut-être être importante aussi dans ce milieu de terrain qui prend un petit peu, qui s'élargit un petit peu des deux côtés. Ça a été joué vite.
1: Neto. Personne, hein, dans la surface.
0: Ah non, Cristiano traîne là au milieu. Est-ce qu'il y a un joueur au sol, je pense. C'est les Portugais qui ont voulu jouer vite. Hein.
1: Alors, on ne sait pas très bien ce qu'on va faire. Alors, on va mettre ça en dehors des limites du terrain. C'est tout le bon portugais qui s'est levé. J'avoue que, vous le savez, nous ne sommes pas au stade et donc on n'a pas accès à toutes les images, à toute la périphérie du terrain. C'est Nuno Mendes qui est encore au sol.
0: Mais ce qui est... Ouais, petite semelle. Ce qui est marrant, c'est que c'est les Congolais qui ont insisté pour que les Portugais sortent la balle. les Portugais voulaient continuer à jouer. L'arbitre d'ailleurs laissait jouer.
1: Au revoir. Bon, ça va, c'est quand même assez clair. On
0: merci
1: nous a
0: pour
1: privé
0: la ligne.
1: D'un beau bonheur, mais ouais, superbe hein, de Jean Cancelo. C'est bien plus qu'un latéral droit lui aussi. Hein.
0: Ouais, c'est clair.
1: Quel joueur.
0: Fait partie intégrante hein, du système offensif de Martinez. Des deux côtés d'ailleurs, avec Nuno Mendes de l'autre côté.
1: Johan Wissa qui va redonner le ballon au Portugal, lui qui restera quoi qu'il arrive dans l'histoire comme le premier joueur à avoir marqué un but pour la République démocratique du Congo.
0: Ouais, incroyable hein.
1: Long ballon et bon appel en profondeur avec un centre à venir pour qui ? Non, pas de centre, pas de dribble non plus, mais un corner.
0: Mais sur ce débordement ici, il manque d'appel au premier poteau. Hein. Il n'y a personne, il n'y a aucun Portugais. On voit que Ronaldo attend la balle en retrait. Que, je ne sais pas qui était avec lui, Neto sans doute. Ils sont tous les trois vers le point de pénalty et il n'y a aucun autre appel, aucun autre mouvement. Et c'est là peut-être qu'il manque d'un véritable numéro 9, hein, de nouveau. Un ordi en parlerait bien mieux que moi, mais en tout cas, je trouvais que ça manquait de mouvement là.
1: Gros plan sur Cristiano Ronaldo. Et un pied gauche qui va envelopper ce ballon. C'est fait avec la tête de Johan Wissa. Un ballon qui va revenir dans ce rectangle et finalement mourir. Oui. C'est le cas.
0: Il prend des coups là, Nuno Mendes pour l'instant.
1: Avec le premier quart d'heure qui est passé pour la RDC et finalement une grosse possibilité, même si on est revenu à la faute de Cédric Bakambu.
0: Entendu.
1: Troisième Coupe du Monde, hein, on le rappelle pour Roberto Martinez. Deux fois avec nos Diables Rouges, une demi-finale et une élimination au premier tour, c'était au Qatar. Tir cadré pour le Congo, un seul pour le Portugal. C'est évidemment insuffisant. Et le fait d'avoir autant de domination au ballon et de si peu tirer au but, si peu se créer d'occasion, ça va donner de l'eau au moulin de ceux qui critiquent l'attaquant de pointe de la Seleção.
0: Attention, hein, de nouveau cette perte de balle du côté portugais. Sans oui, confiance ça. Là pour l'instant les Congolais.
1: Avec... Pourquoi pas, Sadiki passé. Il va déjà aller chercher une touche. Il va être intéressant, c'est clair, hein, dans son apport, Noah Sadiki.
0: Oui, et peut-être sur 35 minutes où il va pouvoir vraiment donner à fond sans gérer ses efforts, ça va être encore plus intéressant pour le Congo.
1: Une longue touche. Masuaku, et il est pas mal fouetté ce ballon avec Bakambu. Et puis, ça termine à côté du but.
0: Ouais, Capu a dit hein, qui était monté là. Comme un peu un corner ou un coup franc décentré. Alors, on a bien compris hein, que c'était Vitinha qui devait être dépositaire du jeu portugais. Mais je trouve que ça manque un petit peu de monde pour transiter vers l'avant dans le milieu de terrain.
1: Et, mais aussi, quelle est l'emprise d'un garçon comme Bruno Fernandes sur le jeu de cette équipe, souvent collé à la ligne de défense aussi.
0: Oui, tout à fait. Surtout que c'est quand même important qu'il se retrouve face au jeu.
1: Ah, ben, oui, pas mal ce ballon avec Lionel Passy.
0: Ouais, et Wan-Bissaka qui accompagne bien. Bamba aussi d'ailleurs. Attention.
1: Et la faute de Bruno. Attention à ne pas commencer à se frustrer côté portugais, même si on réclame un plongeon.
0: Elle fait un bon match pour l'instant, les deux KMB.
1: Memba. Passi. Ça a été touché par Cancelo ?
2: Non.
1: Alors, c'est remis en jeu. Avec João Neves, troisième plus jeune buteur du Portugal en Coupe du Monde. Derrière Gonçalo Ramos et en 2006, un certain
0: Cristiano
1: Ronaldo. Peut-être intéressant, encore envoyé en touche par Capuali.
0: Il a hésité un petit peu là, João Neves.
1: Touche à nouveau. Portugal. Bruno qui centre. Vous avez entendu les appels dans la surface là. Micro directionnel était bien disposé. Pour que vous puissiez profiter de ce son là dans quelques minutes aussi. On passera à une nouvelle pause. Hydratation. Vitinha. Conceição pour aller trouver Ronaldo.
0: Ah, c'était pas mal.
1: Oui, mais pas suffisant non plus avec Kayembe à qui il manque un tout petit quelque chose. Et on va siffler la faute finalement contre la RDC.
0: Ouais, mais franchement, beau pressing, belle grinta là du côté congolais, franchement.
1: Le centre pour aller chercher Ronaldo. Et on voit des gestes d'agacement. Hop là, c'est reparti pour Mpassi avec Diogo Costa qui va attendre ça. Oui. Des gestes d'énervement. Si vous avez l'habitude de suivre Manchester United et Bruno Fernandes, il est vraiment coutumier du fait.
0: Ouais, tout à fait.
1: C'est un leader, mais parfois ça peut être un leader négatif aussi dans la gestuelle qu'il pose par rapport à ses coéquipiers. Beaucoup d'agacement.
0: Ouais, et à l'arbitre aussi. Et puis il est très expressif, donc c'est vrai qu'on ne peut pas le cacher. Mais en même temps, il n'est pas toujours très bien positionné et pas facile, souvent dos au jeu, alors qu'on attend de lui qu'il distribue quand même et qu'il gère le tempo. Bien défendu.
1: Memba, rappelle qu'il a une carte jaune, Chancel Bemba qui doit la gérer aussi dans cette fin de match. Pas de faute. Pas de faute d'Edo Kayembe. Alors on essaie de repartir, mais il est seul entre trois. Il y arrive à peu près. Ah, difficile de balancer un ballon vers l'avant. Et que se passe-t-il? Kayembe.
0: Vous amis, il va pas pouvoir jouer comme ça non plus alors que l'arbitre est occupé. Ils doivent rester calmes les Portugais, ça sert à rien.
1: Tout ça se passe devant le petit banc de Roberto Martinez, mais c'est une faute pour le Portugal. Hein. C'est. Oui. Je pense que ça c'est la précédente, mais.
0: Je crois
1: ici...
0: que c'est là qu'il siffle, ouais. Mais pour moi c'est. Ah oui, si, c'est pour le Portugal.
1: C'est une belle faute.
0: Oui, tout à fait, mais je pensais qu'il avait sifflé dans l'autre sens.
1: Une dernière phase avant de passer à cette pause fraîcheur qui va peut-être faire du bien aux deux équipes par une météo extrêmement humide, en tout cas avec une chaleur humide, 30 degrés et c'est sûr des conditions pas faciles à intégrer pour les deux formations. Conceição. Il va arriver dans cette surface, c'est magnifique. Oh, on a trouvé la passe qui change tout avec Ronaldo qui place à côté du but.
0: Et sans doute que Bruno Fernandes aime beaucoup mieux placé pour reprendre cette balle. Mais je me demande même si Conceição il peut pas aller finir l'action. Hein.
1: Quelle passe trouvée sur ce coup-là. Si. C'est toujours Bruno Fernandes qui doit reprendre ce ballon.
0: Bien sûr, je suis d'accord avec vous.
1: C'est aussi le problème de cette équipe portugaise, on le sait, mais il ne suffira de pas grand chose pour que Ronaldo finisse par sortir de sa boîte. Rappelez-vous de ce qui s'était passé en finale de la Ligue des Nations où il avait été invisible avant de marquer un but importantissime face à l'Espagne. Bon, pause pour tout le monde, y compris pour nous, à tout de suite.
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0: entendez la bande originale qui est en train d'être diffusée ici dans le stade de Houston. Don't Stop Believin' du groupe Journey. Évidemment,
1: non, bah évidemment.
0: Jamais arrêté d'y croire.
1: Vous la connaissez bien. Hein.
0: Ah ben, c'est une magnifique chanson. Les plus belles chansons de ce répertoire-là, en tout cas. Et c'est évidemment quelque chose qui s'applique aux deux équipes qui doivent encore y croire à cette victoire. Avec, on l'a vu aussi, des réajustements tactiques de la part de Roberto Martinez.
1: Ouais, à voir lesquels. Après, cette dernière action là, de la part de Conceição était intéressante, avec un petit peu plus de mouvement, un triangle là dans le coin droit portugais. Ah, et celui-ci, et Semedo aussi, je pense qu'il va monter là.
0: Rafael Leão et Nelson Semedo qui vont monter au jeu. Important donc à signaler la sortie de Pedro Neto. Ça c'est déjà sûr. Et celle de qui alors pour poursuivre? Rafael Leão qu'on annonçait dans les journaux portugais comme titulaire. Alors c'est Nuno Mendes qui va sortir. Hein.
1: Ouais, bah, ça a du sens pour Semedo, mais c'est vrai que ça met. Alors est-ce qu'il s'est fait mal? Hein, on sait qu'il a pris une petite semelle là, quand il est resté au sol. On va voir s'il y a des ajustements un petit peu tactiques.
0: Du changement donc avec Rafael Leão, dont on sait qu'il a eu une saison assez compliquée malgré tout, avec Milan, très contrasté. Un joueur qui est évidemment bourré de talent, mais qui peut aussi être agaçant et parfois dans la même rencontre.
1: Ouais. C'est ouais, Cancelo ici, hein, qui passait à gauche du coup à la place de Nuno Mendes, et c'est Medo qui a pris le flanc droit.
0: Important à dire, Rafael Leão, quelle va être sa version aujourd'hui face à deux Congolais pour tenter de faire la différence? Ça n'a pas été touché, ça. Donc, un ballon pour la RDC. Wan-Bissaka avec Kayembe. C'est très vite récupéré.
1: À mon avis, il est cuit de KMB là.
0: Oui, il reste des solutions quand même, hein, sur le banc, le cas échéant, pour cette équipe congolaise.
1: Ouais, surtout dans le milieu de terrain, hein, finalement.
0: Et on a vu Sébastien De Sabre préparer, en tout cas appeler un joueur, on imagine, pour un changement à venir très bientôt. Un centre peut-être aussi à venir, qui sait? Bruno, ah, il est intéressant ce ballon avec le centre maintenant pour Ronaldo. Et non, Cristiano Ronaldo.
1: Magnifique action.
0: Et cette connexion avec Conceição qui cherche encore à trouver son attaquant, Ronaldo qui ne parvient pas à cadrer ce ballon.
1: Mais on le disait, hein, tout est déclenché ici, cette passe, hein, et c'est Bruno Fernandes qui est évidemment face au jeu. Et Conceição qui fait le bel appel. Ronaldo enfin dans cette première zone. Je me demande si c'est pas dévié quand même.
0: Attention aussi côté congolais, ouais, à ce que cette fin de match ne soit pas trop longue. Hein,
1: ouais, il est cuit là.
0: Ne pas subir. Kayembe qui va pouvoir regagner le banc pour être remplacé d'ici quelques instants, alors que Ronaldo, lui, est-ce qu'il regarde le ciel? Est-ce qu'il regarde le chrono?
1: Ouais,
0: est-ce qu'il se regarde dans l'écran? On ne sait pas.
1: Et puis il écoute, hein, c'est son nom qu'on scande là dans le...
0: Charles Piquel et Joris Kayembe qui vont monter au jeu. Donc là aussi, du sang frais. Avec Piquel qui remplace donc Kayembe, c'est du poste pour poste. Et Kayembe, on peut supposer que c'est pour Massouakou. La vérification est faite pour Joris, un garçon dont on rappelle qu'il a croisé Roberto Martinez lors de son parcours en Belgique et qu'il a même porté le maillot des Diables Rouges avant d'opter de manière définitive pour la République démocratique du Congo.
1: Choix à respecter, hein.
0: Évidemment. Ronaldo.
1: Ouais, beau duel là, Bemba.
0: Et Bemba, c'est évidemment magnifique. Bakambu, c'était difficile à réaliser. Et Bemba, on le retrouve 30 mètres plus bas. Wan-Bissaka, c'est aussi l'un des hommes, hein, de cette partie. Attention à ce ballon perdu. Bruno Fernandes, il a de l'espace. Il peut aller faire la différence, Bruno Fernandes, pour trouver un bon ballon chez João Neves. Et finalement, Moutoussamy qui est là.
1: Quel retour.
0: Le danger qui est écarté.
1: Quel retour, parce que c'est... extrêmement bien joué là, des deux Portugais.
0: Oh, ça peut repartir avec Wissa. Oh, il manque un tout petit quelque chose pour aller chercher Bakambu. Ça aurait été un ballon du chaos.
1: On en veut bien encore des passes comme ça où ils doivent le prendre du bout du pied, qui laisse un petit peu de suspense.
0: Conceição. La rencontre qui prend une nouvelle dimension désormais avec l'ailier Conceição. Kayembe face à lui, et ballon intéressant pour Semedo maintenant, le centre.
1: Il n'y avait pas grand monde. Hein.
0: Il n'y avait pas grand monde.
1: Ouais, là où il l'a mis quoi.
0: Avec Bruno.
1: Non, plein les pieds là, la défense congolaise.
0: Mais attention au chaos de l'autre côté, parce que si Bakambu reste seul là-bas, vous ne pouvez pas lui laisser un boulevard. Hein. Araújo, le Portugal, qui pousse, qui appuie. Avec un corner désormais.
1: Fait un grand match aussi, hein, Moutou Sami.
0: Rappelle aussi que le Portugal peut compter sur un entraîneur spécifique de phase arrêtée, Austin McAfee. Garçon qui est arrivé avec les bons conseils de Roberto Martinez, qui a fait des merveilles, notamment en première ligue pour Aston Villa. Aston Villa qui avait marqué à loin de 15 buts sur phase arrêtée cette saison. Corner! Et ça, c'est pour passer.
1: On n'a pas encore vu là la préparation.
0: Pas tout à fait. Mais en revanche, on est reparti avec Bakambu qui a des solutions. Il y a même une supériorité à exploiter avec Noah Sadiki. Maintenant, Yohan Wissa va arriver dans son dos. Sadiki pour Wissa. Et Bakambu la frappe au-dessus du but.
1: Ah, ce petit plat du pied un petit peu trop près de son corps. C'est dommage qu'il n'arrive pas à se mettre dans une bonne. Position. Exactement.
0: Ouais, avec Sadiki qui n'a pas profité de la piste offerte par Yohan Wissa. Oula, ballon arrivé en pleine face.
1: 78ème. C'était pas le plus puissant non plus.
0: Mais on a bien compris comment cette rencontre peut tourner avec un Portugal qui a besoin de cette victoire. En attendant bien sûr les résultats de la Colombie et de l'Ouzbékistan. Et le Congo qui va pouvoir aller jouer ses contres.
1: Ouais, c'est quand même mieux quand Bruno il est un petit peu plus bas. Hein.
0: Petit rappel pour les chouchous à élire. Bakambu, Neves ou Yohan Wissa. Le centre maintenant, Raphaël Leao. Oh, ça arrive chez Conceição avec la frappe qui est contrée. Et Leao, le ballon lui arrive par miracle. Wan-Bissaka qui est reparti. Pour un tour, pour aller jusqu'où, pour Bakambu. Et finalement, il y a de la maîtrise technique pour se sortir de cette situation compliquée.
1: Ouais. Et il demandait à Wan-Bissaka de partir en profondeur, mais je crois qu'il commence un petit peu à peiner. Il fait une bonne deuxième mi-temps, là, Bakambu. Peut-être pas en marquant un but pour l'instant, mais en tout cas, il est fort présent. Il permet à son bloc de remonter dans le jeu dos au jeu, du coup.
0: Pour les chouchous, on rappelle Cédric Bakambu, Jean Neves, Yohan Wissa. Petite préférence personnelle, Cécile.
1: Entre les trois, bah, je voterai bien sûr Wissa, hein, pour ce premier but là, incroyable.
0: C'est noté.
1: Même si là Bakambu fait une très grosse deuxième mi-temps, mais je crois que marquer l'histoire c'est quand même incroyable.
0: Ouais, quoi qu'il arrive, quel que soit le résultat. Ils ont prouvé leur valeur, hein. Ils ont prouvé qu'ils avaient leur place ici en tenant tête, en tout cas pendant 79 minutes, ça c'est sûr, à l'une des nations qu'on annonce pourtant comme favorite de cette compétition. Sadiki qui va adresser un petit ballon en direction de Cédric Bakambu, c'est capté sans problème par Diogo Costa.
1: Il était concentré pourtant là, de la Sadiki. Attention à la contre-attaque.
0: Avec la vitesse et Ronaldo qui arrive à son aise dans le rectangle. C'est lui évidemment qu'on va aller chercher. Et une position de hors-jeu. On s'en sort bien du côté de Capoidi parce que faute il y avait.
1: Oui, tout à fait. Mais attention, hein, ça fait plusieurs fois, ça répète un petit peu ces actions-là. Évidemment, quand la RDC sort, je passe très tracé la ligne pour voir s'il y avait hors-jeu, s'il y avait eu goal. Mais des espaces comme ça, si la RDC sort, évidemment, il va y en avoir. Hein. Ouais. Faute, il y avait.
0: Nouvelle vision de ce plat du pied avec Sébastien De Sabre. Je trouve à l'air de rester malgré tout calme.
1: C'est vrai.
0: Maîtrisé en tout cas. Et certainement qu'en avant-match, on a pu questionner certains de ses choix. Mais au vu de ce qui a été démontré pendant 80 minutes, le crédit lui en revient aussi. Hein,
1: ouais, sincèrement. Tout à fait. Ça a du sens, ça tient la route.
0: Juan Zebe avec Cristiano Ronaldo qui y va. Passi. Chancel Bemba maintenant. C'est long. Et ça va revenir. Hein.
1: Un petit peu décousu là pour l'instant.
0: Léo avec Bruno. Vitinha. Raphaël Léao.
1: Ah, il doit aller chercher le 1 contre 1.
0: Ballon vers la surface, vers l'attaquant, toujours. Et Moutoussamy qui repart avec un ballon pour qui ? Pour Johan Wissa. Difficile à négocier, bien sûr. Et attention. Vega. On peut jouer cette touche rapidement. Il n'y a pas de hors-jeu, évidemment, sur une remise en touche. Et donc, c'est Bakambu qui peut retrouver Johan Wissa, la paire d'attaquants valeureuse aujourd'hui avec Sadiki. Maintenant, Kayembe, le centre n'est pas bon. Il faut s'appliquer évidemment sur ces quelques ballons qu'il reste à négocier pour les Congolais avec des efforts défensifs à faire dans l'autre sens.
1: Mais surtout qu'il est frais, Kayembe, donc un centre comme ça, c'est quand même vraiment dommage.
0: Ronaldo, public qui demande de tirer, peut-être de là, ça va être compliqué. Semedo, João Neves, 83e minute. L'accélération et Kayembe, faute offensive.
1: Franchement, il aurait pu la siffler dans les deux sens, à mon avis. Alors, c'était. On ne se dit pas que des gentillesses de par là-bas. Je ne sais pas s'il y avait vraiment faute. On va revoir ici.
0: Joris Kayembe qui a joué au Portugal. Hein. Donc, s'il s'agit de donner le change en termes de mots échangés. Il n'y aura pas de problème.
1: Ah, c'est un duel. Je ne sais pas s'il y a faute. Moi, il y a plutôt faute de Kayembe après.
0: Sortie de Vitinha. Et ouais, montée au jeu, ouais, de Gonçalo Ramos.
1: Attention quand même à la contre-attaque du côté portugais.
0: Oui, mais on va aller jouer tout pour cette victoire. Avec Gonçalo Ramos, dont on sait, on l'a dit hein, aussi, qu'il a été précieux pour le Portugal, notamment lors de la dernière la Coupe du Monde, qui a eu une saison plus compliquée au PSG. Disons que d'un point de vue collectif, ils s'en sont bien sortis, plutôt correctement. Mais d'un point de vue personnel, ça a été plus dur, moins de temps de jeu. Poidi avec Veiga et Cristiano Ronaldo qui dévie, mais Chancel Bemba est là.
1: Je crois qu'il est hors jeu, non ?
0: Et Bakambu, est-ce qu'il n'est pas hors jeu lui ? Alors il essaie de frapper, il frappe surtout à côté du ballon.
1: Ah, il a laissé l'avantage.
0: Les efforts sont difficiles à fournir. Alors on va encore procéder à du changement, deux changements très exactement, avec les montées de Banza et de Kaloulou. Juan Bissaka, il a fait un match énormissime aussi.
1: Franchement, très très bon. C'est peut-être lui qui va sortir d'ailleurs. Hein.
0: Alors, le changement va être effectué. Les changements vont être effectués avec Simon Banza. Monte au jeu. Juan Bissaka qui va sortir donc. Au même titre que Bakambu. Donc Banza, attaquant, avec de la vitesse, capable d'aller chercher cette profondeur et pourquoi pas capable d'aller vous chercher cette dernière occasion pour le Congo, alors que Cédric Bakambu peut sortir du terrain et franchement il a fait une grosse deuxième mi-temps.
1: Hein. Il a fait une grosse deuxième mi-temps. Ouais, Banza, on est quand même content de le voir. Hein. C'est un joueur qui fonctionne bien, qui marque quand même beaucoup. Donc attention du côté portugais. Et puis Wan-Bissaka qui fait un match incroyable. Mais là, il faut aussi assurer défensivement.
0: Notamment formé en France, Simon Banza avec Gédéon Kaloulou, frère de Pierre Kaloulou. Ils sont même quatre frères à jouer au foot dans cette famille. Pierre Kaloulou était international français, évolué aussi du côté de la Juve. Et Bruno Fernandes, le chrono s'écoule. Encore 86e minute et la République démocratique du Congo qui n'est plus si loin d'aller chercher ce qui serait un authentique exploit pour une première en Coupe du Monde, d'accrocher un point face à l'un des favoris de la compétition.
1: Voire plus, hein, pourquoi pas. Hein. On a vu qu'il y avait parfois d'espace, même s'il n'y avait pas beaucoup, il n'y a pas eu de grosses occasions, il y a eu des espaces. Ouais. Un peu de déchets.
0: Et une nouvelle illustration que pas mal de cadors européens ont du mal à passer au-dessus de leurs adversaires en ce début de Coupe du Monde.
1: Ouais, après, on le sait, hein, les premiers matchs de Coupe du Monde, c'est toujours compliqué. Ils ont quand même eu de la chance, les Portugais, de marquer vite. Hein. Parce que le reste du match a été plutôt compliqué.
0: Mpassi n'a pas un arrêt à faire.
1: Non, c'est simple.
0: C'est simple. Alors chacun avec ses armes, chacun avec son plan de jeu, mais sincèrement, dans ce qui a été appliqué par cette équipe du Congo, il mériterait de prendre quelque chose en fin de match, mais on sait ce qu'on dit. La notion de mérite en football, elle est très aléatoire. Avec Bruno Fernandes, Rafael Leão, qui est capable de faire la différence sur un geste individuel.
1: Ouais, mais moins à l'arrêt, hein. Ça c'est un peu difficile, je trouve qu'il prend un peu de temps.
0: Si on s'en fie aux statistiques d'expected goals, hein, but attendu, Congo est devant le Portugal.
1: Incroyable.
0: À la 88e minute, 0,83 pour le Congo, 0,49 pour le Portugal. C'est un petit indicateur supplémentaire par rapport à ce résultat qu'on a ici et qui va peut-être encore changer avec pourquoi pas un centre. Mais Lionel Passy est sur le ballon.
1: Solide, c'est bien. C'est bien pour le Congo, c'est bien qu'il n'ait pas repoussé cette balle dans des pieds adverses. Puis ça va le mettre en confiance de nouveau pour la suite.
0: Et une carte jaune.
1: Une petite carte là, ouais.
0: A été demandée par Nelson Semedo. Averti.
1: Oui, ça, qui a fait un gros match aussi, hein, beaucoup travaillé. Se rendre compte que c'est des longues courses pour revenir, c'est des longues courses pour attaquer du coup.
0: Et le terrain est de plus en plus long à parcourir, évidemment avec cette fatigue. Discret aussi, mais Moutou Sami a fait son match aussi. Hein. Joueur franchement très intéressant aujourd'hui.
1: On aurait peut-être pu aller chercher plus loin directement ici. Il y a Kaloulou qui demande.
0: Kaloulou, le voici avec Banza. Oh, pas de faute,
1: rien.
0: Pas de faute, rien du tout. Gonçalo Ramos peut repartir. Et Cancelo aussi, Mpassi de la tête.
1: Franchement, très bien joué.
0: Le ballon ne sort même pas hors des limites du terrain. 89e minute, bientôt la dernière minute du temps réglementaire. Avant les ajouts. Il fallait trouver Wissa dans l'axe, c'est fait. Wissa pour Banza.
1: Ça, c'est le beau geste qui ne sert pas à grand-chose, si je peux me permettre.
0: Si ce n'est à contrôler, peut-être. Mais il y avait un coup à jouer, très certainement. Chancel Bemba. Passy.
1: On va rester concentré jusqu'au bout du côté du combo.
0: Gardien à gardien, 30 secondes avant le temps additionnel, on demande d'aller former un bloc, un pack.
1: Serrer les lignes un petit peu, mais on sent que pour Wissa par exemple, ça commence à être compliqué. Par contre, Banza doit faire l'effort quand même.
0: Bruno, allez, trouver une passe intéressante avec Conceição. Et Jean Neves pour Bruno. Il a de la place pour un extérieur du pied, mais c'est la tête de Twan Zébé. Et ça revient de plus en plus vite, de plus en plus fort. La frappe de Bruno, à côté du but. 5 minutes de temps additionnel. Voilà ce qu'il reste au Portugal pour aller chercher une victoire. Voilà ce qu'il reste à tenir pour les Congolais.
1: S'en sortent bien de nouveau ici. On sent que c'est compliqué de défendre. Hein. Le Portugal a encore un petit peu de marge, mais c'est compliqué pour venir contrer les joueurs. Après, il était dessus.
0: Diogo qui relance une nouvelle fois avec un duel de la tête remporté. Oui, ça, effectivement, lui, il n'a plus de jus. Hein, mais qu'est-ce qu'il aura donné? Tout le monde doit revenir défendre au côté congolais avec une nouvelle provocation pour Conceição face à Joris Kayembe. Kayembe qui tacle et qui va concéder une touche. Les minutes défilent très lentement côté congolais. Elles défilent beaucoup trop vite côté portugais. Bruno. Bruno pour Ronaldo avec Rafael Leão.
1: Il aura pas eu. Ah si, il a eu quand même des petites occasions là, Ronaldo, mais dans le rectangle là, des frappes.
0: Alors c'est un ballon pour qui? Attention, oula. Parce que là, faut pas que ça dégénère.
1: Non, et Banza, il doit pas.
0: Ouais, c'est Piquel.
1: Ah, pardon, c'est Piquel. Ils ont la même coiffure.
0: Charles Piquel qui obtient donc la touche. Bakambu, lui, il reste un petit peu joueur. Oh oui, ça!
1: Oula, là, c'est,
0: oh,
1: ça c'est
0: une grosse carte. Une grosse faute. Ah, ils espéraient plus. Ils espéraient le carton rouge. Vous voyez qu'ils viennent tous demander quelque chose. C'est Araujo et qui est averti ici. Et sincèrement, si l'homme passait en plus du ballon, il y avait gros danger pour le Portugal.
1: Après, c'est Medoel.
0: Elle est vilaine quand même. Hein.
1: Ouais, c'est une grosse
0: et
1: faute.
0: Et on est dans quelque chose de discutable, j'ai l'impression. Hein.
1: Bah ouais, le fait qu'il mette son bras, c'est quand même dangereux là, parce que ça vient vite. Et puis effectivement, s'il passe, même s'il a plus de jus, s'il passe derrière, il y a quand même.
0: Est-ce qu'on peut déjà parler d'une occasion franche de but à ce moment-là? C'est peut-être une notion sur laquelle on va discuter, mais sincèrement.
1: Ouais, il demande ça, hein, s'il y a un check.
0: Jouer avec Mbemba. Attention, l'arbitre qui est un peu dans les parages là. Chancel Mbemba.
1: Ouais, c'était ce qu'il y avait de mieux à faire là, Kalulu, pour pas prendre de risques.
0: Et Cancelo pour ce qui sera un coup de pied de but.
1: Ah, il est monté nerveux là, un petit peu dans le chef de Piquel.
0: Il doit aussi faire ses courses défensives. Le Portugal a-t-il encore des idées pour s'imposer? Sinon, les quotidiens Ojogo et Abola seront impitoyables demain envers Roberto Martinez, mais aussi envers ses choix hein, qui se posent et qui vont évidemment de nouveau faire parler. Il reste 1 minute et 30 secondes au Portugal pour malgré tout s'en sortir dans ce match d'ouverture avec Semedo. Semedo pour un centre et ce sera surtout un corner, j'ai l'impression. Oui, bon, si une grande plateforme avait décidé de mettre l'argent pour faire un documentaire, il faut que Cristiano Ronaldo marque maintenant. Le scénario, c'est ça, il nous faut. Mais pour le match, qu'est-ce qu'il faut pour la RDC? Que faut-il là aussi? Corner avec Mpassi qui sort et qui capte ce ballon.
1: Il a voulu relancer vers l'avant.
0: 50 secondes avec Mpassi, mais là il était un peu entre deux idées et donc le ballon va revenir.
1: Oh là là.
0: Et tout le monde doit revenir aussi côté congolais avec Bruno. Bruno pour un geste qui change tout. Oui mais non. Juan Wissa.
1: C'est déchet là.
0: Parti. Wissa qui va passer avec Conceição qui ne commet pas la faute. C'est Medo qui reste à bonne distance et 30 secondes. Voilà ce qu'il reste désormais avec une touche pour le Congo qui est de plus en plus près d'un point ici dans ce premier match de la Coupe du Monde.
1: Qu'est-ce que... Parce que comme c'est ça, oui, c'est frité avec tout le monde. Et par contre, je trouve que...
0: Le centre serait menti.
1: C'est clair. Ah ouais.
0: Et c'est terminé. La RDC prend un point face au Portugal pour ce premier match. C'est historique, bien sûr, pour le Congo qui aura fait plus que résister face à cette équipe portugaise.
1: Ouais, franchement, ce point il est amplement mérité. Je trouve que c'était un match tout à fait équilibré finalement dans ce que les deux équipes ont proposé, chacun leur style. Donc franchement, un beau point de la part du Congo et de la part du Portugal. Il va falloir se remettre un petit peu en question sur certaines phases de jeu.
0: Avec des choix qui feront forcément débat. Ça, ce ne sera pas pour nous, Cécile, ce sera pour le plateau. Merci d'avoir été avec nous.
1: Merci à vous.
0: Et bonne suite de soirée, parce que oui, on a de la chance. Il y a encore une deuxième affiche qui arrive. À bientôt. Le Congo a donc pris un point face au Portugal.
2: Et à bientôt, presque à tout de suite, hein, Lancelot. Vous venez évidemment en plateau pour préfacer ce match entre l'Angleterre et la Croatie qui arrive. Merci aussi à Cécile. Les analyses arrivent dans quelques instants. Et puis, on le disait, il y aura le MAG aussi dans une quinzaine de minutes. Voilà pour le programme. Là, c'est la pub. À tout de suite.
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0: Bon, résultat mitigé sans doute pour les Portugais qui espéraient une victoire, un point satisfaisant pour les Congolais. Ouais. Ouais. Il y a plus de joie, Lens, du côté du Congo, peut-être que du côté du Portugal, là, ce soir.
1: Oui, c'est logique, hein, c'est logique. Je dirais pas que le score, il est flatteur pour les Portugais, mais quand même, on peut dire quand même qu'aujourd'hui, la RDC n'a pas volé son point. Et le premier point en Coupe du Monde dans l'histoire de la RDC.
2: Ah ouais.
1: Et le premier but de Wissa dans l'histoire de la RDC.
0: Et le premier but de Wissa aussi. Ouais. Bravo aux Congolais pour ce point historique. Nous, on va aller du côté de Saint-Gilles pour retrouver Daphné Fanon qui a passé cette soirée avec les Portugais. Bon, est-ce qu'on tire un peu la tronche ou est-ce qu'on relativise ?
3: Mais on relativise, mais on peut pas vous le cacher, Jérémy, c'est un petit peu déçu. Retrouve les supporters du Portugal. Mario, à mes côtés, est venu avec sa famille. Mario, comment est-ce que vous vous sentez là en ce moment?
4: Déçu comme tout le monde malgré tout, mais on reste optimiste et c'est que le premier match. Donc du coup, il y a encore deux matchs après, donc il y a de l'espoir.
3: Alors ce qu'on remarque aussi, c'est que les Portugais aiment venir entre amis et en famille ici. Vous êtes venu avec votre famille, mais avec votre fils, bien ici. C'était quoi? Comment t'as trouvé le match, toi?
5: Bien.

0: le prochain match. En tout cas, on verra. Ici, le moral est un petit peu mitigé, un petit peu au beau fixe, un petit peu déçu, c'est normal évidemment. On verra pour le prochain match.
1: Exactement, ce sera contre l'Ouzbékistan. Merci Daphné et bonne suite de soirée avec les Portugais. Ils vont quand même faire la fête. Et vous aussi, je sais que vous aimez la faire. Donc au final, vous n'allez pas trop mal vous en sortir. On va y aller dans le débrief de cette rencontre en revoyant tout d'abord les buts. Ben, les buts sont tombés en première mi-temps. Nordine dans ce match. Mais la deuxième mi-temps a peut-être finalement été plus intéressante encore que la première. C'est un peu le paradoxe.
2: Oui, effectivement, la première, après ce but magnifique, malheureusement, le tempo portugais a complètement baissé. Là, on s'est dit, voilà, la grosse équipe qui marque rapidement, ça va dérouler. Pas du tout. Peut-être un peu trop de suffisance. Et puis, l'équipe du Congo a bien défendu aussi.
3: Bah, l'équipe du Congo, a globalement été bien en place. Et sans accélérer, vous n'arrivez pas à trouver de solution. Et donc, c'est vrai qu'en première mi-temps, c'était compliqué pour le Portugal. Deuxième mi-temps, meilleur. Et avec des possibilités. Vous savez, après une demi-heure, le Congo n'avait fait que 55 passes. À la fin du match, ils sont à 250 passes. Donc on sent qu'ils ont pris en confiance, en rythme. Est-ce que le Portugal, finalement, est passé, on peut le dire, à côté de sa rencontre?
1: C'est la question qu'on peut se poser. Hervé, le Portugal a-t-il raté son entame de compétition?
4: En tout cas, vu de la première mi-temps, c'est une certitude. Quand on a un temps fort après 5 minutes, qu'on maîtrise le jeu, qu'on marque très rapidement, il faut accélérer. Faut en ce moment-là s'asseoir dans la rencontre et pas se dire ok c'est chill, je vais contrôler le match et puis on va voir ce qui va se passer. On l'a tous vu, le Congo a pris confiance et on rappellera, on va revoir les images que la punaise action c'est un poteau à la 57e. Ce sans quoi ils étaient encore dans de beaux draps.
1: Le fameux poteau du Congo, ce sera pour dans quelques instants. D'abord, on vous a posé une question aussi sur rtbf.be/direct, qui est votre chouchou de la rencontre. Voici le verdict. C'était serré. Oui, et finalement, c'est Wissa qui est passé devant. Ça jouait tout un temps avec Neves. C'est clair que c'est un Wissa historique, Lens, aujourd'hui.
5: Exactement. En plus, je dois quand même faire un mot d'honorable puisque je disais en introduction que pour moi, il marque pas assez. Mais il marque le premier but de l'histoire de la RDC en Coupe du Monde. Donc voilà, bravo à lui. Et je pense aussi, même dans l'abattage aujourd'hui, je crois qu'il y a rien à reprocher aux joueurs de la RDC. Donc bravo à eux. Et j'espère en tout cas que ce point est le début d'une belle épopée pour l'RDC.
1: En tout cas, ça ouvre considérablement ce groupe K, aussi avec la Colombie et l'Ouzbékistan qui vont s'affronter. Ce sera pour cette nuit les occasions de la deuxième mi-temps. Oh, il y en a eu. Et c'est parti d'un côté, puis de l'autre. Christine, on revoit ça ensemble aussi. On le disait, deuxième mi-temps assez dynamique, très agréable. Sincèrement, elle est passée hyper vite.
3: Oui, il y a eu beaucoup plus de possibilités, beaucoup plus de situations. Les changements aussi apportés, notamment du côté du Portugal au fil de la rencontre, pour amener plus de ballons dans le rectangle encore, pour proposer des opportunités de but à Cristiano Ronaldo, notamment, même si ici ce n'est pas avec lui, pour la retombée de ce ballon-là. 25% de possession pour le Congo, mais oui tirs au but tout de même. Donc dans le jeu, dans l'efficacité. Une question tout de même pour Lens, parce que dans leur jeu, ils tirent souvent hors surface. Oui. Est-ce que c'est une habitude ou est-ce que c'est un manque aujourd'hui de plus de présence offensive?
5: Non, c'est plutôt une habitude, parce que la RDC, s'il y a un des points négatifs, c'est le compartiment offensif, mais surtout les ailiers, il n'y en a pas beaucoup. Donc forcément, ça apporte très peu dans le rectangle. Il n'y a pas beaucoup de présence, donc c'est une stat qui ne m'étonne pas. Maintenant, c'est vrai qu'ils ont été fidèles à leurs habitudes et... c'est plutôt bien passé.
3: Ouais.
1: On a une petite réaction à vous proposer dans quelques instants. On aura une réaction congolaise, je peux déjà vous l'annoncer. Et à mon avis, ils peuvent être fiers. Mais d'abord, revoyons, puisqu'Hervé vous en parlait il y a quelques instants, le poteau du Congo. Le voici, cette occasion qui aurait pu faire finalement basculer la suite de cette rencontre.
4: Oui, c'est presque un titre, le poteau du Congo. Effectivement, avec Bakambu. Pour le même prix, c'est à l'intérieur, dedans. Mais on voit qu'il est très véloce. Qu'il est beaucoup plus engagé dans ce grand rectangle. Regardez comme il arrache le ballon ici. Il parvient à se redresser, il hésite, il frappe, il l'arme sur son bon pied. On voit toute l'application qu'il a. Ce ne sera pas le cas tout le temps, puisque les tirs hors rectangle, il y en a eu quelques-uns, effectivement, mais qui manquaient d'application, en fait. C'est tout le contraire ici avec Bakambu, qui a été formé à l'école française. On soigne le geste, il est formé à Sochaux. Il joue au Real Betis, mais on sent qu'il a la touch française de soigner le beau geste.
3: Il est sans club, maintenant.
2: Cette action est intéressante. C'est pratiquement l'image du match où des Congolais beaucoup plus agressifs que les Portugais et les Portugais qui subissent, qui sont ralentis. Vous avez vu comment il se fait bouger, il pense qu'il y a faute, il n'y a pas faute du tout, il se fait bouger dans son rectangle.
1: On va écouter la réaction du Congo que je vous ai promise. Vous souhaiteriez qui? Un joueur ou le sélectionneur?
5: Un joueur.
1: Eh ben on aura le sélectionneur. Voilà.

0: On écoute coach de sabre à l'interview. Fier ou pas?
1: Ouais, c'est une grande fierté, effectivement, de pouvoir marquer le premier point à la Coupe du Monde pour le Congo et le premier but. Les joueurs ont été fantastiques d'abnégation. On a fait le plan de jeu qu'on voulait. On a marqué sur coup de pied arrêté. Sincèrement, je suis très fier de mes joueurs parce qu'ils ont montré une très très bonne image du Congo et le pays entier le mérite.
0: La fierté, un point historique, et le Congo qui lance parfaitement sa Coupe du Monde. Cristiano Ronaldo, là on va ouvrir le débat aussi. Vous me disiez tout à l'heure que vous ne l'auriez même pas repris, Lens, dans la sélection des 26. Oui, j'aime bien mettre une bonne ambiance dans le love.
2: Trop les jeunes
3: caméra
2: d'aujourd'hui.
4: Mais en fait, c'est que Cristiano Ronaldo, avec son statut et tout ce qu'il engendre, pour moi, en fait, s'il est dans la sélection, il doit jouer à tout prix. Et à partir du moment, on ne sait pas faire de choix avec lui. Soit il est sur le terrain, soit il est en dehors du groupe, parce qu'il a un poids, et c'est un poids pour la sélection. Et donc, moi, aujourd'hui, avec le Cristiano Ronaldo et son niveau aujourd'hui, je pense que je ne l'aurais pas repris si j'étais Martinez. Parce que tout simplement, c'est impossible. Et pas seulement ça, c'est parce qu'il a tellement d'emprise sur ce groupe que moi, je pense qu'il y a beaucoup de joueurs aussi qui, malheureusement, n'arrivent pas à tirer la plénitude de leur talent parce qu'il prend trop de place. Et c'est avec tout le respect que j'ai pour sa carrière, mais si à 41 ans, on ne peut pas dire que Cristiano Ronaldo doit rester à la maison, on ne le dira jamais. Donc, il n'y a pas de manque de respect en disant ça. Hein.
5: Si vous auriez dû rester à la maison aussi.
6: Merci, Lourdes. On nous l'a énervé. Attends, soit peu.
5: Non, honnêtement, Ronaldo, c'est quand même Ronaldo premièrement. Il faut respecter Ronaldo, ça c'est aussi une chose importante. Mais on verra aussi avec les actions et la palette. Ronaldo a 41 ans, les autres joueurs doivent tourner autour de lui. Les autres joueurs doivent être beaucoup plus en mouvement. Ils ne l'ont pas été. Qu'est-ce qu'ils ont apporté?
0: Regardez
5: à Ronaldo
0: cette occasion-ci, Ronaldo, qui aurait peut-être pu laisser à Bruno Fernandez.
5: Oui, oui, c'est vrai, mais la passe n'est pas très bonne parce que regardez, la passe est pour lui en fait. Et quand vous voyez Fernandez, il ne crie pas sur Ronaldo, écrit sur celui qui a le ballon parce qu'il ne donne pas le ballon comme il faut. Oui. Tout simplement.
4: Mais Nordil, vous ne pensez pas que. C'est vrai, vous avez raison de dire que, vous le disiez au début de l'émission, qu'en Argentine, il y a 10 joueurs qui jouent pour Messi. Mais à la différence, c'est que Messi, il a un profil où les joueurs peuvent jouer pour lui parce que c'est un facilitateur. Cristiano Ronaldo, c'est un finisseur. Donc, c'est-à-dire qu'il n'a pas cette facilité à rendre l'équipe meilleure et à nouveau. Hein. Ça ne veut pas dire qu'il est mauvais ou quoi, mais aujourd'hui, ils ont deux profils différents.
5: Il a marqué trois buts,
4: Messi, hier. Il a marqué trois buts, c'est vrai. Mais Cristiano Ronaldo, aujourd'hui, il ne peut pas aider l'équipe à être meilleure. C'est un joueur qui doit être à la finition. Malheureusement, il ne peut pas avoir cette emprise sur le collectif.
0: Quand il est sur le banc, Ronaldo, ce sera peut-être quand il sera sélectionneur du Portugal. Qui sait. Réaction de Christine pendant qu'on voit cette image de Cristiano Ronaldo aussi pendant le cooling break. Cristiano Ronaldo, peu importe ce qu'il fait sur un terrain, on le scrute.
3: Oui, Ruben Dias qui vient directement lui parler, donc c'est quelques instants après cette fameuse opportunité précédente. Est-ce qu'il lui dit peut-être joue la plus collectif, ou est-ce qu'il lui donne juste de la force et du courage pour dire continue? Je l'ai trouvé franchement assez humble aujourd'hui. C'est-à-dire que je ne le reconnais pas dans ce qu'il a parfois eu comme côté énervant, c'est-à-dire à vouloir attirer tous les ballons. Là, il faisait partie du collectif. Mais aujourd'hui, Roberto Martinez, il va se faire, à mon avis, fortement critiqué pour ses choix de 11 de départ. Et du manque de jeu collectif.
0: Hervé, Ronaldo peut parler, c'est lui qui les a loupés, ces occasions.
7: On fait qui jouer? Donc il y a les deux Cancelo, Ramos, qui est souvent sur le banc du côté du PSG, et puis Guedes, qui n'est pas vraiment un joueur d'axe. Donc ça veut dire que derrière, en connaissant Martinez, très conservateur, et le rôle de Ronaldo, qui joue en dehors du terrain, cette aura sur l'équipe, on l'a vu en finale de l'Euro, c'est lui qui, je vais dire, gagne en provoquant un peu le match.
3: Mais il n'était pas dans le match, il n'était pas sur le terrain.
7: Donc, il était dehors, il était en dehors, mais dans le groupe. Je pense que dans l'effectif dont Martinez peut bénéficier là pour le moment, il doit être dans la sélection.
0: Non, la réaction aussi des supporters au moment de la rentrée vestiaire de Ronaldo.
4: C'est tout à fait vrai, je suis d'accord avec vous Hervé, mais d'un autre côté, c'est aussi le rôle d'un sélectionneur de préparer. Ça fait quand même quelques années qu'on dit que Cristiano Ronaldo est sur la fin, et à un moment donné, si aujourd'hui on arrive à ce genre de match de sa part, c'est parce qu'il n'y a pas eu de préparation et que c'est tout pour Cristiano. C'est-à-dire qu'aujourd'hui, on n'ose même pas le sortir. Dans n'importe quelle équipe, aujourd'hui, Cristiano Ronaldo, il ne termine pas le match. Hein. Ouais. Je suis désolé. Donc à un moment donné, s'il est encore là, il y a quand même un problème de gestion.
3: Mais quand on écoute notre public présent, quand on écoute le public avec dans le direct, tout le monde parle de Cristiano Ronaldo.
0: Et nous, donc, si on regarde la Coupe du Monde encore, c'est parce qu'il y a Ronaldo. Non,
3: mais ça met du piment.
0: Mais le débat est très intéressant.
5: Quand ça reste 1-1, aujourd'hui, même si le Congo a été bon, les favoris, c'est le Portugal. Il reste 1-1, c'est normal que tu fais rentrer un deuxième attaquant et que tu laisses Ronaldo, parce que Ronaldo, on ne sait jamais, il peut toujours marquer. C'est pour ça qu'il reste. Là où je suis d'accord, c'est que parfois il pourra sortir à 20 minutes de la fin. J'ai aucun problème avec
3: ça. Il acceptera ça.
5: Mais bien sûr qu'il va accepter ça, parce que ce genre de joueurs veulent rentrer dans l'histoire. Mm-hmm. Quand pour lui, l'histoire, c'est faire la Coupe du Monde déjà.
3: Mais alors il faut mieux jouer autour de lui, parce que de fait, il attire du monde, il a 2-3 joueurs. Ouais. Donc le système doit être mis en place aussi pour libérer des espaces et prendre des espaces ailleurs.
0: On avance, les amis, mais ce débat était important, évidemment, d'être posé à côté de l'ananas sur la table. Nordine, le Portugal, on va le mettre en image aussi, a été quand même très statique dans ce match.
5: Exactement, c'est l'image. En fait, c'est le débat qu'on a eu. C'est quand tu as un Ronaldo, tu dois avoir du mouvement autour de lui. On va le voir ici, les trois devant, regardez, on a le ballon, les trois devant, il n'y a personne qui fait. Il n'y a aucun qui décroche. Ce n'est pas Ronaldo qui doit décrocher, c'est les autres qui doivent décrocher pour laisser Ronaldo dans l'axe et pouvoir donner des possibilités. Alors on joue latéralement, et on joue latéralement, et on joue avec un tempo tellement lent. Regardez, les Congolais, ils sont très faciles à gérer, à coulisser. Et Martinez, c'est peut-être ce qu'il explique quand on le voit dans la pause fraîcheur. Et ça, c'est quand même. C'était une belle image, où c'est très rare où on voit la tactique comme ça à l'image.
0: Ouais, c'est pas Ronaldo qui a la palette. ça arrivera un jour, on en reparlera.
4: Nordine, vous qui avez été attaquant, vous savez peut-être mieux que moi, mais est-ce que là, à sa place, Ronaldo, il ne devrait pas justement décrocher, à l'instar de ce qu'un Benzema sait faire, un Harry Kane, pour justement libérer de l'espace? Parce qu'un Ronaldo qui décroche, il apporte les défenseurs avec lui aussi, il crée de l'espace.
5: Pas à 41 ans.
4: C'est tout le problème alors de s'arrêter avec lui.
5: Mais non, il faut jouer, si tu le prends, il faut jouer, comme Christine l'a dit, par rapport à lui. Donc c'est les autres qui doivent mettre du mouvement, c'est les autres qui doivent bouger, c'est les autres qui doivent créer. C'est pas lui. Lui, il doit être à la finition.
3: Moi, j'aimerais vraiment savoir si le groupe a envie qu'il soit titulaire. Mais on ne le saura jamais. On ne le saura jamais.
0: On peut vous envoyer en petite souris. La souris cri-cri dans le vestiaire.
3: J'emporte l'ananas ou pas ?
0: Vous faites ce que vous voulez avec l'ananas. Ça vous regarde. Tant qu'il est là demain, mais on va le remettre au frais quand même.
3: Une monnaie diplomatique.
0: Hervé, on regarde les chiffres du Portugal, parce que ça aussi, c'est un petit peu symptomatique. Ils ont marqué à la 6e. Après, pour avoir un tir cadré, on a pu se brosser de longues minutes.
7: Oui, c'est très très loin, malgré qu'ils ont une possession de balle qui est quand même assez importante. Mais on voit que c'était un jeu très stéréotypé, qui était contrôlé par le Congo. Et le Congo a très bien lu. On voit Martinez d'ailleurs s'énerver, demander beaucoup plus de centre. En
0: fait. 7 tirs et 1 cadré, parce qu'il manque la petite statistique.
3: Mais c'est très faible. Hein.
7: C'est quand même assez peu pour une équipe comme le Portugal.
3: 7.
5: Il faudrait plus, comme Hervé, il faudrait beaucoup plus parler du jeu proposé par le Portugal aujourd'hui que Ronaldo.
3: Roberto Martinez, il va avoir quelques heures chahutées, en tout cas.
4: Après, c'est un début de compétition, on peut aussi attendre. On a vu la France sur la première mi-temps face au Sénégal, ça a été compliqué.
3: La Suisse, l'Espagne.
4: La Suisse, toutes les grandes équipes, c'est le début de compétition.
3: C'est pire pour eux qu'aujourd'hui.
4: Et pour le même prix, le deuxième match face à la Colombie et le troisième face à l'Ouzbékistan, tout ce qu'on a vu avec la RDC, on jette à la poubelle parce qu'on dit qu'ils n'ont pas su continuer sur leur lancée. Donc, moi, je dis toujours, le premier match d'une compétition comme ça, faut jamais trop s'y fier. On verra plutôt le deuxième et le troisième.
0: Ils vont devoir rester focus et alerte. Pour la suite, ce sera contre l'Ouzbékistan. Nordine, on a analysé le jeu portugais. On va analyser aussi, s'il vous plaît, le jeu du Congo. Rendons hommage à cette belle prestation.
5: En fait, on ne pouvait pas faire... ne pas faire de palette après ce bon résultat du Congo. On a montré le côté statique du Portugal. On va montrer le côté vitesse et mouvement du côté congolais. Regardez, sur un corner, un contre, une projection. Il y a plusieurs joueurs. Regardez, les joueurs portugais, ils sont à la ramasse, en fait, comme ils ont été malheureusement pratiquement tout le match. Il y a des possibilités. Ils sont supérieurs par rapport aux autres. Après, évidemment, c'est le Congo, c'est pas c'est la finition, la dernière passe, le dernier choix, d'accord. Mais vous avez vu la différence de tempo, la différence de vitesse et d'envie.
0: Hervé.
7: Oui, on s'est pris la tête, parce qu'on était presque à l'égalisation du record mythique d'Mbokani avec 22 buts. Et là, on voit que dans ce dernier geste, on ne s'applique pas pour la frappe. Et on l'envoie dans les tribunes, en fait. Et donc, c'est ce geste-là qu'il faut absolument soigner.
0: C'est la marge de progression.
7: C'est la finition.
0: En effet. On a une réaction de Wissa. Ouais, regardez, pour fermer le débat. Il est là, l'interview, on l'écoute.
2: Très fier aujourd'hui, forcément. Parce que. On a travaillé très très dur, ça a été très très compliqué face à une équipe meilleure que la nôtre. Mais voilà, on a été vaillants, résilients. Et le premier but, c'est une grosse fierté. C'est une grosse fierté parce que c'est à l'image de l'équipe. Et le plus important, c'est de continuer maintenant.
0: Continuer, en effet, ce sera face à la Colombie pour le deuxième match de la République démocratique. du Congo. Voilà pour l'analyse de cette rencontre. Le programme est loin, très très loin d'être terminé, puisque le MAG avec Olivia Grisard arrive là dans quelques instants pour avoir toutes les news de nos Diables Rouges qui apparemment étaient en mode barbecue. Christine, aujourd'hui.
3: Cool, très bien.
5: Aux États-Unis, voilà. Normal.
0: Oui.
4: Ou au Mexique aussi, normal. C'est des pays qui aiment bien les barbecues.
0: Voilà, ben les Diables en profitent. Et puis il y aura Angleterre-Croatie. Hervé, vous allez filer en cabine. On vous glisse une petite compo.
7: Exact,
0: et on vous retrouve
7: Marc
0: aux commentaires.
7: C'est là, il est déjà en place.
0: Avec Marc, en effet, voilà pour le programme de cette suite de soirée. N'hésitez pas aussi à interagir avec nous sur rtbf.be/direct. Une fois que vous serez sur la page, ce sera dans vos favoris, j'en suis sûr. Merci à ce fabuleux public. Bravo à Michel Delay. Bravo aussi, chers amis portugais. La suite arrive tout de suite sur Tipeee. Belle suite de soirée.

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Bonsoir tout le monde, bienvenue, ravi de vous retrouver à nouveau ce soir pour le MAG. On va évidemment se rendre dans le camp des diables dans quelques instants, mais avant ça, impossible de ne pas revenir sur la performance de celui qui fait partie des plus grands, clairement on peut le dire. Et il l'a encore prouvé déjà hier soir lors de cette Coupe du Monde 2026. Je vous parle évidemment de Lionel Messi. Et pour parler de lui, je vous propose un chiffre, le chiffre 16. C'est le nombre de buts qu'il a inscrit en 20 ans de Coupe du Monde, rien que ça. Alors forcément, on vous a préparé une petite compilation en musique. Ça se passe avec Jérôme Pouls et Olivier Gaspard. 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

0: Et puis un autre Argentin qui a écrit l'histoire, lui aussi. Il n'est pas footballeur, il est journaliste, lui. Il s'appelle Enrique Macaya Marquez et il couvre, tenez-vous bien, sa 18e Coupe du Monde consécutive. Vous avez bien entendu, avec une Coupe du Monde tous les 4 ans, je vous laisse faire le compte de l'âge qu'il a environ. Allez, je vous le donne, il a 91 ans, rien que ça. Et il raconte le football aux Argentins depuis la Coupe du Monde en Suède de 1958. Il a vu l'Argentine remporter 3 Coupes du Monde, il a connu Pelé, Maradona, Messi. Alors en 2022, la FIFA lui a d'ailleurs remis une distinction qui récompense le journaliste qui a couvert le plus de Coupes du Monde. Et il était d'ailleurs encore au rendez-vous la nuit dernière. Personnellement, je veux bien son petit secret. Honnêtement, respect à lui. Et puis comme vous le savez, tous les jours, on essaie de vous montrer tout ce que vous avez peut-être manqué, tout ce qui se passe sur la pelouse avec des images insolites comme des supporters qui rament, ou encore Dick Advocaat qui a lui peut-être bien trouvé la tactique pour son équipe. Tout ça, c'est dans notre séquence Bord Terrain avec Joël Maïkowski et Laurent Bruvier.
1: La route était longue, la traversée agitée, mais après 28 ans de galère, la Norvège retrouve le parfum du mondial. Un vent de fraîcheur dans la moiteur de Boston. Les Vikings ont gardé le cap en mémoire de leurs ancêtres. De quoi donner de l'espoir à d'autres grands navigateurs de l'histoire qui nagent à contre-courant dans les mers tyrrhéniennes et ioniennes. À Houston, le zoo avait décidé de mettre à l'honneur leur léopard. Les félins sont chouchoutés, ballons, espaces verts, régime diététique 100% protéines. Était-ce une façon de marquer leur soutien au léopard congolais qui affrontait le Portugal dans le NRG Stadium local ? L'histoire ne dit pas si les gestionnaires ont aussi été sous le charme de la délégation congolaise à son arrivée en ville. Costume noir parfaitement ajusté, rehaussé de touches léopard. Eureka! Dick Advocaat a peut-être trouvé la solution pour resserrer les liens après la déculottée face à l'Allemagne. À l'occasion de la journée des familles, l'entraîneur hollandais et son staff ont offert à chaque joueur une édition du célèbre jeu Qui est-ce ? Simple et basique. N'est-ce pas en apprenant à se connaître qu'on forme un groupe soudé ? On termine avec le jeu tendance du moment, sosie, pas sosie. Sous sa perruque portugaise, il ne s'est pas foulé. Mémé Ochoa. Dupont, avec un U comme Uruguay. Ok. Il tente de brouiller les cartes avec sa mascotte de Kiki, Robert Pires. Ou pas. Ah, Serge Lama. Ah non, désolé. Ok, je sors.
0: Et puis, notre image du jour, elle nous vient tout droit du match entre le Portugal et la République démocratique du Congo. Match qui s'est terminé il y a quelques minutes, vous avez pu le suivre évidemment. C'était le premier match en Coupe du Monde de la RDC depuis 52 ans. Après un parcours en plus compliqué pour se qualifier, la RDC a vécu un grand moment ce soir en décrochant un partage grâce au but de Wissa. Et on le voit sur ces images, évidemment, c'était la fête. Forcément, ce sont des émotions pour les supporters, tout comme pour les joueurs. Et des supporters qui ne sont pas peu fier ce soir, à mon avis. On le voit, c'était la fête dans les tribunes. Et ça risque d'être encore un petit peu la fête. Allez, ça y est, c'est le moment de prendre des nouvelles toutes fraîches de nos Diables, le moment que vous attendez. On se rend pour ça tout de suite à Seattle, dans le camp des Diables. Et on va rejoindre sur place notre envoyé spécial Manu Jousse. Manu, on a vu les Diables à l'entraînement. On les a vus sur la pelouse du stade de Seattle, le Lumen Field. On les a vus plusieurs fois lors d'interviews. Alors les Diables, est-ce qu'ils ont eu droit à un petit peu de répit ces dernières heures?
2: Oui, Olivier, a pas mal d'activités pour les Diables Rouges ces dernières heures. Hier, c'était petit match amical pour les réservistes qui n'avaient donc pas commencé le match contre l'Égypte. Petit match amical contre les Seattle Sounders, pour l'anecdote, remporté 2-1 avec le premier but international, même s'il ne comptera pas, de Mathias Fernandez Pardo et un autre d'Axel Witsel sur assist de Romelu Lukaku. Les titulaires du match contre l'Égypte, eux, eh bien, étaient dans des séances de récupération. Comme toujours, les lendemains de match. Ça, c'était pour hier. Alors, aujourd'hui, eh bien, c'est Family Day, raison pour laquelle je me trouve ici devant l'hôtel des Diables Rouges, situé au bord du lac Washington. Et donc, il y a un grand barbecue qui est prévu en dessous de la petite tonnelle rouge que vous apercevez là, peut-être, derrière moi. Moment toujours important, évidemment, hein, de permettre aux familles de venir saluer les joueurs. Elles sont arrivées déjà lors du match contre l'Égypte. Elles étaient présentes, bien entendu, hier aussi, mais pour d'autres activités, pendant que les Diables étaient à leur centre d'entraînement. Et donc, aujourd'hui, tout le monde se réunit à l'hôtel pour cette activité de groupe. Ça ne signifie pas qu'il n'y aura pas de séance, évidemment, aujourd'hui d'entraînement. Il y en aura bien une, mais ce sera cet après-midi à 17h, heure de Seattle, 2h du matin chez vous. Et pour la suite, eh bien, entraînement demain, bien entendu, ce sera un entraînement à huis clos, et puis encore un dernier entraînement vendredi matin avant le décollage pour Los Angeles qui est prévu l'après-midi. Le match à Los Angeles, ce sera, vous le savez, dimanche contre l'Iran.
0: Merci beaucoup Manu. Manu qui a justement pu interroger Sane Olamans, notre deuxième gardien, qui lui parle évidemment de son rôle derrière l'incontournable, celui que certains considèrent comme le meilleur gardien du monde tout simplement, Thibaut Courtois. On écoute donc Sane Olamans.
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0: Voilà pour les dernières nouvelles de nos Diables. Ce soir, place à une grande affiche, une belle affiche, Angleterre-Croatie, une affiche qu'on attend évidemment avec impatience. Alors à quelques heures de ce gros morceau, l'une des stars de l'équipe d'Angleterre, Jude Bellingham, revient avec beaucoup d'humilité sur l'honneur que c'est pour lui de représenter son pays.
5: Playing a major tournament is a huge thing.
6: I really don't take for granted what it means to get called up for my country. Under pressure, it's always nice to deliver for your team. I think it's always the players who are calm, relaxed, who understand what they have to do, but also don't get carried away with the atmosphere. They're the ones that normally seem to look a step above.
5: It's every footballer's dream to play at the World Cup, and I've been fortunate enough to play in one already, and now I'm back with the squad for the second one.
6: A lot of things has changed for the better. I think I've matured as a footballer, just as I have as a person. I think I'm a lot more complete now, and I've still got so much to improve. What's not changed? Change clubs, new teammates, different philosophies, a few coaches, won a few things as well, so I've got the appetite now. I'd say the anthem's the last chance you get to really be mindful of the people who have got you there and what it means to maybe be from England. I think about my granddad who passed away just before my England debut, actually, and he was so patriotic. He was Englishman through and through. So yeah, I do think about my granddad when that moment's coming. But I also think about, you know, the rest of my family, the sacrifices they've made to get me to this stage. They're people that I do take the time during the anthem to really reflect on and kind of internally give gratitude to, because I wouldn't be here if it wasn't for them. I think being at a few tournaments now has changed a little bit my perspective. You know, I think I was always thinking from day one, well, let's go and win the World Cup.
7: And what a moment for the teenager!
6: I think we should take it a game at a time and try and kind of beat whoever comes into our path, and usually if you do that, you'll end up pretty successful.
8: I think it's something like no other, really. It's a bigger stage in world football. And
6: yeah, honoured to be here again.
0: De cette rencontre à 22h, mais avant ça, évidemment, on vous propose la préface dans le match. Ça se passe ici, dans le loft, en plateau, dans quelques instants. Jérémy et toute l'équipe sont prêts pour s'installer, alors on va les laisser. Je vous laisse en bonne compagnie, et puis moi je vous dis à demain. Bon match à eux et bon match à vous.

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0: De retour dans le loft et dans le match, cette fois pour la préface de la rencontre entre l'Angleterre et cette belle équipe de Croatie, toujours avec Christine, toujours avec Nordine, mais cette fois avec Lancelot, qui vient de sortir du match entre le Portugal et le Congo. Ça va, Lens?
1: Ah oui, il a fallu un petit peu laisser descendre les émotions, mais on est là. Hein.
0: Très bien. Ben, un bon premier match pour bien se lancer dans cette soirée. Et là, on va du côté de Dallas. Après Houston, c'est à Dallas que l'on met nos valises ce soir. Donc pour cette rencontre, toujours important de préciser l'horaire local sur place du côté de Dallas pour la rencontre qui va débuter dans 20 minutes maintenant. Il sera 15h d'ici quelques minutes. Bon, c'est pas le pic de chaleur, Christine, mais en attendant, c'est toujours bien dans ce vaisseau spatial hein, de Dallas Stade. Très, très impressionnant. On y va tout de suite sans plus tarder. On va commencer avec la Croatie. N'en déplaise aux nombreux supporters anglais qui sont venus là, dans le loft. Avec Modric, évidemment, on parle beaucoup des dernières danses de cette Coupe du Monde, sa dernière Coupe du Monde. Ben oui, c'est évidemment un phénomène. Un petit peu comme Ronaldo, comme Messi, Modric, on l'attend.
2: On l'attend et il sera attendu, bien sûr, pour voir s'il peut encore amener la dynamique dans l'équipe, amener tout le potentiel qu'il a, la vision du jeu, le passing, et puis surtout encadrer le groupe de joueurs en bon capitaine qu'il est. Hein.
0: Il a joué en 2006, 2014, 2018, 2022. Vous avez fait le calcul. C'est sa cinquième Coupe du Monde. Nordine, une légende vivante.
3: Oui, légende vivante, ballon d'or, évidemment. Et il a une qualité et un défaut par rapport à Ronaldo. La qualité, c'est qu'il joue au milieu de terrain, donc c'est un peu plus facile. Et le défaut, c'est qu'il avait tellement un grand volume de jeu au milieu de terrain que quand c'est moins, tout le monde le voit.
0: Lens, il sort quand même d'une saison intéressante, tout de même, en fonction de son âge, évidemment, avec le Milan AC.
1: Ben, avoir envie, à 40 ans, de se réinventer, de partir du confort qu'il avait au Real Madrid pour se relancer dans un autre championnat où, certes, le niveau, peut-être l'intensité est moins là au quotidien, ben, je trouve ça en dit déjà long sur la volonté et l'amour du foot qu'il a. Et puis, à 40 ans, être encore un repère comme ça pour tous ses coéquipiers, c'est plus qu'un repère, c'est un leader, c'est un modèle, un exemple à suivre. Franchement, chapeau. Rappelons quand même que chaque rencontre qu'il va disputer à partir de la phase à l'élimination directe pourrait être le dernier, tout simplement, de sa carrière.
3: Oui. Dans la continuité de ce que Lancelot dit, il est, à son âge, il est parti en Europe et pas en Arabie Saoudite ou aux États-Unis. Ça veut aussi dire quelque chose.
0: L'amour du foot peut-être plus que celui de l'argent. 199e match ce soir pour Modric. Un petit mot rapide aussi sur Perisic, parce que passé par notre championnat, et à chaque fois, et malgré les années qui passent, on pense à ses débuts du côté de Roulers. Précisons aussi, ben oui, il a joué sous la neige, c'était au Yann Bredel contre le club de Lille. Précisons aussi qu'il a déjà marqué contre l'Angleterre dans un match de Coupe du Monde. Vous vous souvenez peut-être, Christine, de cette demi-finale de la Coupe du Monde 2018.
2: Oui, ben oui, évidemment. Ça a permis à la Croatie, ben là, c'est pas sur la demi-finale.
0: Non, ça c'était contre le RAEC Mons.
2: Voilà, donc on doit être les seuls au monde hein, à remontrer ces images-là à chaque fois de Perisic.
3: Même lui, les a
0: oubliés. Complexé le moucron, là,
2: même
0: par bonne
2: guess. Même lui ne s'en souvient plus. Mais oui, donc la finale aussi pour la Croatie en 2018, face à un adversaire coriace. À cette époque-là, il était à son prime. Et grâce à cela, ça a permis à la Croatie de faire des résultats probants.
1: Je rappelle que, oui, évidemment, on l'a connu à Roulers. Il a rapidement été transféré au club de Bruges parce que tout le monde avait bien vu que c'était un extraterrestre qui était simplement trop fort pour notre compétition. Et puis, il a gagné le footballeur pro. Donc, il a été élu une saison meilleur joueur de la compétition par ses pairs. Ça voulait déjà dire quelque chose.
0: Focus sur la compo de nos amis croates avec Perisic qui est titulaire, avec Modric qui est titulaire, Lancelot, Nordine. Est-ce qu'il y a d'autres surprises? Je regarde aussi toujours ceux qui sont sur le banc, comme un Boudimir qui pourrait faire de bonnes choses. Il y a Moussa qui est titulaire.
3: Non, c'est l'expérience avec un petit peu de jeunesse avec Moussa là devant. Et puis, Variol dans cette défense, même s'il n'a pas beaucoup joué avec Manchester City.
0: Et vous avez peut-être... dit Moussa là, parlez de Moussa.
3: Oui, non, j'ai dit Moussa, pardon.
0: Ah oui, oui.
1: Virgule là.
2: Oui, ouais.
0: Vous avez été tellement vite.
2: Et Vukovic, hein. Les stars ou futurs stars sont plutôt en défense aussi maintenant avec Gvardiol de City et Vukovic qui monte en puissance.
1: Oui, d'où la discussion qui existe en Croatie de savoir pourquoi est-ce qu'on joue à 3 alors qu'avec Gvardiol et Vukovic on a en soi une paire de défenseurs qui permettrait de tenir la baraque et de jouer dans un système à 4. Après, respectons Zlatko Dalic, qui est un entraîneur qui a quand même été en finale de Coupe du Monde, ce que nous n'avons pas fait.
0: C'est bien juste, vous faites bien de le préciser. J'avais presque oublié qu'on n'y est pas encore allé. Il y a une question pour vous, rtbf.be/direct. Et petit débat derrière, est-ce que la Croatie est une équipe qui est devenue trop vieillissante pour pouvoir performer dans une Coupe du Monde, Nordine? Je vous refais la moue.
3: Non, mais oui et non. Pourquoi non? Parce que malheureusement, quand vous avez on parlait tout à l'heure de Ronaldo, quand vous avez des joueurs comme Modric, derrière, il y a des jeunes joueurs qui sont bons. Le problème, ils jouent jusqu'à 40 ans. Donc ces jeunes joueurs de 20 ans sont devenus des joueurs aussi de 30 ans et qui ont perdu le fil parce qu'ils n'ont pas su s'intégrer directement dans ces équipes-là. Donc malheureusement, parfois, quand vous avez des joueurs aussi bons, eh ben, ils durent tellement longtemps qu'ils font passer une nouvelle génération sur le côté.
0: Avant de passer à l'Angleterre, rapidement un point pour contrecarrer les dires de Nordine ou aller dans son sens ?
1: Non, aller dans son sens. Mais bon, c'est sûr que 37 ans et 40 ans, c'est deux joueurs, Perisic et Modric, qui ne peuvent pas tenir 90 minutes tous les matchs du tournoi. Je pense que vous avez déjà bien eu la discussion avec Cristiano Ronaldo dans le match précédent. Et on rappelle quand même que ces joueurs-là ont l'expérience, qu'ils sont épaulés aussi par d'autres, comme Livakovic, qui lui aussi a l'expérience d'avoir joué une finale de Coupe du Monde et avoir joué deux demi-finales de Coupe du Monde. Donc, c'est toujours une pièce à voir des deux faces, en fait. L'expérience, malgré tout, dans ce genre de cas, elle est quand même très importante.
2: Oui.
0: Parlons de l'équipe d'Angleterre. Il y a des choix étonnants qui ont été posés par Thomas Tuchel. Avant d'en débattre ensemble, petit sujet préface justement avec une interview de Tuchel qui s'explique. Tout cela est compilé par Lucie Drigalski.
4: I love my players and do what I love the most, be a coach, and I love to be the coach of this team.
5: We are there in summer, we are there, brilliant. My childhood dream to go to World Cup, I cannot be more proud to go with you guys.
4: The headline in prep camp was reconnection and responsibility. The players are brave, the players play with courage. They are experienced on highest level. They compete in the strongest league. We wanna play as a team, wanna behave as a team. I'm very pleased with the progress. I think we're in a good place and ready to go. That we focus on what we can influence, and the focus was on prep camp. So now comes the second part, which is group phase. And in the end, I have to take the decision, and it is like when we selected the team, it is actually the responsibility of the one not selected to push the other one to bring the energy that helps the team win.
6: Are the players ready?
4: Yeah, they are ready.
0: Oui, les choix forts d'un entraîneur qui va devoir aussi assumer si ça ne se passe pas bien. On va d'abord laisser la Coupe du Monde commencer pour les Anglais. Mais regardons les noms, juste pour se faire une idée, les noms, Lancelot, de ceux qui ne sont pas avec. Il y en a qui postent des photos de vacances pour l'instant, notamment Phil Foden.
1: Phil Foden, oui, Harry Maguire et son épouse sont assez mécontents aussi de la situation, mais il a fait des choix. Foden, Palmer, Alexander-Arnold, Maguire, Luke Shaw, Livramento, lui c'est pour blessure, Ben White aussi qui est absent. Quelque part, ce sont des choix qui sont forts, mais j'ai l'impression que dans le chef de Thomas Tuchel, il s'est inspiré aussi des entraîneurs qui ont bien compris comment il fallait valoriser un groupe, et c'est en faisant des choix comme ça.
0: Christine.
2: C'est assez compréhensible pour Foden et Palmer, finalement, parce qu'ils sont passés, pour certains, pour un des deux au moins au travers de la saison, comme Phil Foden, qui a été un temps meilleur joueur d'Angleterre. Cole Palmer a une saison, une deuxième partie de saison compliquée, donc c'était des joueurs clés précédemment, ils ne le sont plus, ça témoigne du réservoir anglais aussi. Les choix vont se porter plutôt aujourd'hui aussi.
0: Parlons-en.
2: Ces choix vont être mis en question par rapport à ces choix.
0: Parlons-en
2: sur
0: des
2: le terrain,
0: choix, notamment
2: John Stones.
0: Ouais, en défense, Stones, et pas de Marc Guéhi.
2: Ouais.
3: Non, Stones, pourquoi ? Parce que pendant longtemps, Manchester City, il a joué dans l'axe, mais il est venu aider au milieu de terrain. C'est peut-être cette idée-là que Tuchel a aussi. Et puis, pour revenir sur Tuchel, il a eu son expérience avec Paris, avec des stars. Il a été à Chelsea, il a gagné la Ligue des Champions sans stars, pour un pressing très fort. Donc, je me demande si son équipe ne va pas presser énormément. Dans sa tête, les stars ne pressent pas.
0: Réaction, Lancelot, sur la compo de l'Angleterre. Est-ce qu'il y a des choses qui vous surprennent plus que d'autres ?
1: Mais le cas de John Stones, il est super intéressant parce que, pour le coup, c'est un joueur qui n'a pratiquement pas joué cette saison. Donc, beaucoup d'entraîneurs l'auraient laissé à la maison. Lui, Thomas Tuchel, dit non seulement je le prends, mais je le fais jouer. Parce que c'est le meilleur défenseur au ballon, tout simplement. Ouais. Et c'est bien ce que ça peut apporter d'avoir un défenseur qui sait à lui seul casser des lignes. Après, à côté, il n'y a pas de Palmer, il n'y a pas non plus de Phil Foden. Regardez la qualité qu'il y a quand même sur les ailes. C'est pas une équipe qui est dénuée de stars.
0: Et Chalobah, hein, qui va bientôt rejoindre le groupe, qui a été rappelé puisqu'on parlait de la défense là, du côté de l'Angleterre. Avant de passer la pub, je vous rappelle l'adresse rtbf.be/direct pour répondre à toutes nos questions. On vous demandera quel est votre chouchou de ce match-ci. Donc allez voir déjà les différents sondages et n'hésitez pas à nous envoyer des questions et vos photos aussi. On les reçoit et on en diffusera peut-être. La pub et puis le début de cette rencontre entre l'Angleterre et la Croatie. À tout de suite.

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3: Allez, de retour avant de filer du côté de Dallas. Regardons un petit peu ce que vous avez pronostiqué pour cette rencontre. Qui est votre favori? L'Angleterre à 67%. Est-ce que quelqu'un va contre l'Angleterre aujourd'hui sur le plateau? Nordine?
4: Non, non, mais bon, victoire anglaise, on a vu tellement de matchs nuls avec cette équipe croate avec l'expérience. Donc un match nul, je pourrais dire un match nul aujourd'hui.
5: J'ai pronostiqué que ce serait l'Angleterre qui gagnerait la Coupe du Monde. Je ne vais pas me tirer une balle dans le pied.
3: Très bien, Christine. Grande fan aussi, notamment du championnat anglais.
6: Évidemment, et assez d'accord avec favori Angleterre ce soir. Une confrontation entre, pays européens, ce qui n'est pas courant pour le moment dans la compétition. Hein.
3: Très très bien, voilà pour le petit tour de table. N'hésitez pas aussi à interagir avec nous. Je le disais, vous avez tous les moyens pour le faire. Hervé Gilbert, Marc Wilmots, voilà notre duo aux commentaires. On vous retrouve les amis pour cette deuxième belle rencontre de la soirée.
7: Oui, bonsoir à tout le monde. Bonsoir à la maison, bonsoir chez vous, bonsoir Marc.
8: Bonsoir Hervé, bonsoir à tous.
7: De vous retrouver pour cette affiche. Hein. Soyons bien clairs, Angleterre-Croatie, ça pourrait être une demi-finale.
8: Ça pourrait être une demi-finale, exactement. Deux équipes qui sont habituées en tout cas aux tournois, d'aller très loin dans les tournois. Moi j'ai quand même un petit doute au niveau de la Croatie qui est vieillissante. Et au niveau de l'attaque, c'est plus les grands attaquants d'avant. Donc on peut s'attendre, on peut voir un bon match quand même.
7: Ouais, et puis du côté de l'Angleterre, l'arrivée de Tuchel a changé un petit peu la donne. Hein. On a vu quelque chose. Il se revendique très structuré, très attentif à respecter les plans de jeu, à être très rigoureux par rapport à ce qu'il demande à ses joueurs. C'est un peu à l'opposé, je ne vais pas dire presque à l'opposé de Southgate, mais quand même, c'est une marque de fabrique bien placée. Vous connaissez bien cet entraîneur allemand.
8: Exactement, parce que j'ai passé mes cours à Cologne avec lui. On a fait notre licence pro en même temps. À ce moment-là, il était entraîneur des U19 à Stuttgart. Et puis, il a fait son évolution, Mainz, Dortmund et ainsi de suite. Mais c'est un entraîneur qui a son plan de jeu, qui veut que les joueurs le respectent. Donc, il ne donne pas tellement de liberté aux joueurs. Et à partir de là, une sélection, ce n'est pas un club. Donc, tu n'as pas le temps de mettre les choses en place. Donc là, déjà, en critiquant déjà Southgate, c'était déjà pas la meilleure chose à faire, je pense, parce que lui, il avait été avec et il connaissait l'équipe nationale anglaise. C'était quelqu'un du pays aussi. Donc, quand tu fais demi-finale, finale, demi-finale, je pense que tu n'as déjà pas à critiquer ce que ton prédécesseur a fait. Minimum de respect, je pense. Mais là, il s'est mis la pression lui-même. Parce que là, il a quand même une compétition, une des meilleures en Europe. Des joueurs dans les meilleurs en Europe aussi. Et c'est peut-être ce qu'il aime. Il aime aller à contresens. Oui, bon, en Angleterre, on verra.
7: En tout cas, avec la peur de perdre, l'envie de gagner qui n'était pas présente chez les Anglais, ça a été quand même des mots assez durs pour les résultats que l'Angleterre a pu obtenir jusqu'ici.
8: Sincèrement, qu'est-ce que tu veux faire mieux que demi-finale? Oui, il a gagné, évidemment. Mais quand tu es dans les quatre derniers, c'est tellement compliqué d'arriver déjà à ce niveau-là et d'avoir su mettre un groupe ensemble. Donc, voilà, espérons pour lui qu'il a raison et qu'il va gagner le tournoi et que tout le monde va se taire.
7: Alors, écoutez, ici, du côté de ce stade assez fabuleux, assez magique, hein, 2300 mètres carrés d'écran, 1,3 milliard, effectivement, un stade rempli à 87 500 personnes, les abonnés sur les 90 000 possibles, un centre d'art assez exceptionnel, mais ce sera bien sûr juste après les hymnes nationaux. C'est assez fabuleux. Hein. C'est le God Save the King. Qu'on écoute d'abord.

Ah, bien sûr, c'est un des hymnes nationaux les plus repris dans le monde, qui met toujours un petit peu la chair de poule, hein, pour ceux qui l'adorent. Et voici « Oh, notre belle patrie » depuis 1992, reconnaissance officielle de la Croatie, ex-Yougoslavie. Vous connaissez l'histoire, bien sûr. Voici les Croates, 3800 Croates, 3700 en Wallonie. Voici comme si un petit pays wallon était là.

0: Oui, bien sûr, on se faisait un clin d'œil que vous ne voyez pas, bien sûr, quand on regarde Luka Modric. 6 Ligues des Champions, c'est lui qui en a gagné plus avec Carvajal du côté du Real Madrid. 6 Ligues des Champions. Est-ce qu'on se rend compte un petit peu de ce que Luka Modric représente au niveau du foot mondial?
1: Je crois qu'on ne s'en rend pas tellement compte, mais ces garçons, vraiment, ce qu'il a encore réalisé à l'AC Milan, c'est encore lui qui était le moteur de l'équipe à 40 ans, partout où il va, voilà. Et toujours avec un sourire, toujours avec l'envie de gagner, vraiment un vrai modèle de professionnalisme.
0: Ah, c'est un match à star, bien sûr. Allez, on passe un petit cours par la supérette et puis on se retrouve ici pour le coup d'envoi de cette partie.

0: Et vous ramenez au bon moment, hein, puisque monsieur Clément Turpin, l'arbitre français de cette partie ici que vous voyez en grand plan, amène les équipes et il s'est assisté par Benjamin Page. Katia Garcia, vous l'avez vu aussi, il y a des femmes qui sont dans ce tournoi aussi. Oh, certains regrettent qu'il n'y ait pas d'arbitre de tête sur la pelouse, mais elles sont quand même bien présentes dans ce tournoi, il faut le signaler. Il y en a aujourd'hui et regardez ces deux stars, Harry Kane face à Luka Modric, bah ça plante déjà tout le décor.
1: Ouais, ça plante tout le décor, mais bon, tout le décor, pardon, mais ce qu'il y a pour l'instant, il n'y a pas encore eu trop de problèmes avec les arbitres, le VAR, donc ouais. On peut le souligner quand c'est bien aussi.
0: Ouais, espérons que ça continue, on est dans les premiers tours et moins il y a de polémiques et mieux le foot se porte.
1: Exactement. Hein,
0: alors, un petit coup d'œil sur cette compo, bon, attendu. Ouais, on s'attendait peut-être aussi de temps en temps du côté de la ligne arrière de voir Marc Guéhi qui a été beaucoup titulaire arriver à côté de Kansas. C'est finalement John Stones qui est là, ça va être du costaud. Pour le reste, c'est l'équipe attendue sur le flanc droit, c'est Madueke qui joue, pas Saka, mais on a un gros entrejeu avec Anderson Rice en pare-choc, Jude Bellingham qui est bien là, et puis ensuite Eric Kane qui a dit lui-même: j'ai fait la plus grande des saisons ici, 36 des 122 buts du Bayern.
1: Oui, là je peux confirmer, mais je pense qu'il ne fait pas une mauvaise saison nulle part. Donc chaque année il en plante 40 au Bayern de Munich, s'il vous plaît. Donc c'était vraiment l'homme fort, mais il a eu quand même avec Olise un passeur extraordinaire pour réaliser une très très grande saison. Donc Olise et Kane étaient vraiment les deux armes.
0: Ah oui, un deux Olise qu'on a vu encore jouer avec la France. Et du côté de l'équipe croate, bon bah là il y a un changement, c'est Kovacic qui n'est pas là, Mateo Kovacic à côté de Modric. On va jouer avec Sucic dans cette composition où Moussa va occuper la pointe, et puis alors quelques vieilles connaissances aussi comme Ivan Perisic sur le flanc gauche qui a commencé à Roulers du côté de la Belgique,
1: oui,
0: et puis après être passé par Sochaux et
1: oui,
0: puis le club,
1: le club de Bruges
0: avant de partir à Dortmund pour 4 millions.
1: Non, mais ils ont deux joueurs vraiment qui ont des expériences de tournoi, donc Perisic et Modric, voilà, les deux vieux qui sont toujours là dans la sélection. On va voir s'ils vont tenir, mais bon, je pense qu'il y a quand même encore sur le banc avec des Budimir, avec des Kramaric, c'est quand même des joueurs qui sont quand même aussi dans la Bundesliga, donc vraiment des excellents joueurs. Et je dis toujours, si tu es sur le banc, tu peux faire la décision, quand tu rentres, c'est toi le héros du match.
0: Oui, effectivement. Et on l'a encore vu avec Romelu récemment.
1: Voilà, exact.
0: Quelques minutes au jeu. Et qu'est-ce qu'on avait pris du plaisir, effectivement, à voir des stars comme elle faire la différence. Et voici le coup d'envoi de cette partie avec, naturellement, l'Angleterre citée parmi les favoris, hein, aussi, Marc.
1: Bah, quand vous faites dans les trois derniers tournois, vous êtes chaque fois dans les demi-finales, évidemment. Maintenant, on dit toujours que les Anglais arrivent cramés parce qu'ils ont un championnat qui est vraiment très, très long. Donc à voir comment ils vont récupérer. Mais il y a du bon monde sur le banc, donc voilà, c'est à tout que là gérer son noyau.
0: Ouais. En tout cas, parcours sans faute, hein. 8 matchs, 8 victoires, 22 buts marqués. Voilà, l'Angleterre arrive ici en pleine confiance aussi. Hein.
1: En pleine confiance, exactement. Maintenant, c'est surtout au niveau de la fraîcheur, parce qu'un tournoi, c'est long. Bon, la chaleur aujourd'hui, c'est important, c'est 22 degrés, donc chaleur idéale en tout cas pour un match de foot.
0: Ouais, on sait que dans ces trois pays, le grand continent, on peut avoir des conditions climatiques complètement différentes, ce qui influence tout à fait le match. Le voici, Thomas Tuchel, qui est seulement le troisième entraîneur étranger à entraîner l'Angleterre, hein, pays de tradition. Hein, donc c'est dire si, naturellement, hein, sa victoire avec Chelsea en Ligue des Champions a fait pousser des idées.
1: Ça lui a fait du bien, je pense.
0: Ouais, effectivement. Allez, on est dans ce match avec cette équipe d'Angleterre qui évolue en blanc, bien sûr. Et puis les Vatreni, les flamboyants dans la traduction avec leur
1: attention à Stone,
0: maillot bleu.
1: Prendre des risques derrière.
0: Adamier, effectivement. La Croatie n'est déjà bien présente avec un pressing haut.
1: On va chercher à la raison. Même si là, il faut une faute, il n'y a vraiment aucun problème. Donc les Croates le font très bien. Et ils vont forcer un corner.
0: Ouais, premier corner de cette rencontre et on sait les Croates très attentifs, hein, dans leur entrée de jeu avec Zlatko Dalic, l'entraîneur ici. Il est arrivé en 2017, l'équipe était pratiquement éliminée de la course à la Coupe du Monde 2018.
1: Oui.
0: Et on sait l'histoire que ça a.
1: Exactement.
0: Hein, du côté de la Russie, hein, ils ont été en finale.
1: Oui.
0: Donc respect total aussi pour Zlatko Dalic. Principal fait d'armes, c'est la conduite de l'équipe nationale depuis bien longtemps.
1: Exact.
0: Depuis 2017, quand il est arrivé. Alors, premier coup de coin pour cette Croatie avec, regardez, Pazalic qui rentre dans l'équipe aujourd'hui, l'homme de l'Atalanta. Il est derrière Livakovic. Ici, le gardien, c'est Perisic. C'est son pied gauche, bien sûr, qu'on connaît. Et la première reprise est largement au-dessus, corps penché en arrière.
1: Surtout Perisic, il tire corner à gauche, corner à droite, pied gauche, pied droit. Pour lui, c'est quand même assez incroyable. Il y a très peu de joueurs qui peuvent vraiment. Ben.
0: Ouais. Il est ambidextre.
1: Ouais. Exact.
0: Et la reprise, vous l'avez vu ici, le shoot à l'eau.
1: Mais très difficilement aussi. Il ne se penche pas vraiment, il ne se met pas vraiment en arrière pour la reprendre, donc il ne saurait jamais la cadrer.
0: Ouais.
1: Attention, l'Angleterre qui veut repartir chaque fois en jouant bien. Ça a déjà coûté un corner. Et les Croates qui sortent bien dessus, qui ont décidé de les prendre directement à la gorge.
0: Ouais.

0: ici. Prêté à Hambourg cette saison. Retour à Tottenham pour Vuskovic. Seulement la sixième sélection ce soir. Alors l'Angleterre tente de reconstruire. Et on essaie de partir avec Madueke. Noni Madueke, on va rechercher James derrière. On est reparti avec Konsa. Et Stones que vous voyez ici.
1: Un bloc très compact du côté croate. Hein. On le voit ici, vraiment sur 25 mètres, ils sont tous. Et ça permet de récupérer plus vite les ballons, évidemment.
0: Ouais.
1: Attention, Madueke, bien joué devant Perisic.
0: Ouais. Avec maintenant Sekine qui est au service là. Et Modric récupère un premier ballon.
1: Je ne pense pas que Gordon et Kane ont joué souvent ensemble. Hein. En équipe nationale, je pense.
0: Non. Oui, avec Gordon, 19e sélection.
1: 19e seulement.
0: 19e. Ouais. Non. Oui. Kane, 114. Effectivement.
1: Attention, long ballon, bonne sortie.
0: Ouais. Pickford qui nous envoie ça en dehors. Je regardais les statistiques pour vous répondre.
1: Je t'ai posé une colle.
0: Oui, oui. Non, non, je l'avais. Non, non, c'est 114 moins 19. C'est pas une colle, c'est un calcul mental. Fallait changer de registre. Allez, l'Angleterre qui récupère ce ballon, qui tente maintenant de remonter cette pelouse. On n'a pas encore beaucoup fait depuis le début du match, 5 minutes seulement. Mais James maintenant, qui essaie de chercher la ligne, c'est compliqué, c'est déjà récupéré. Et on y va au contact, hein, l'anglaise, avec une bonne présence de Anderson ici. Hein.
1: Qui s'impose physiquement en tout cas.
0: Oui, fatalement, hein, du côté de l'Angleterre, on sait avoir une présence physique. Hein, c'est la marque de fabrique. Regardez, Pickford, souvent en dehors de son grand rectangle.
1: Ah, c'est pour ça qu'il avait été choisi aussi, pour son jeu au pied aussi. Hein, voilà, très bon jeu long. C'est bien joué avec, participe au jeu. Là, il a encore montré sur sa sortie.
0: Ah, Madueke, c'est trop long, ça. Hein,
1: ouais.
0: Gvardiol qui vient lui taper sur l'épaule en disant bien essayé. Ils se connaissent aussi du championnat anglais, hein, puisque Gvardiol est vendu à City. Voici d'ailleurs. Et de l'ambiance dans le stade, hein. Constatez, on l'entend.
1: Avec les Anglais souvent. Hein.
0: Ouais, avec les Anglais, oui.
1: Je ne sais pas s'il fait chaud, s'ils ont déjà bu un verre ou quoi, mais là, c'est ça
0: doit être. Boire un verre, pourquoi? C'est étonnant. Comme ça. Homme d'Aston Villa. Et on repasse chez Pickford. On a fait quelques commentaires sur le maillot sur Instagram.
1: Ok, chacun, celui-là.
0: Oui, chacun appréciera.
1: Ouais. Hein, moutarde, mais bon.
0: Tu vois, voilà. Cheesecake. Et donc, mais ça c'est pour la rubrique mode, hein, cette anecdotique.
1: Exact, c'est pas pour nous, ça.
0: Non, non, c'est pas pour nous. Loin s'en faut. Allez, Anderson.
1: Contre un bloc comme ça, tu es obligé de jouer plus vite. Il touche 3-4 fois le ballon. Tu dois contrôle passe, accélérer. Gordon a fait un bon appel, mais il n'avait pas été. On n'a pas osé lui donner.
0: Ah, c'était clair que la Croatie est en position. Hein.
1: Elle est très bien en position. En plus, bon, ils sont avec un 5 arrière, plus 2, plus 2 meilleurs récupérateurs. Les attaquants, on les voit ici, c'est avec les 3. Voilà, c'est bien fermé à l'intérieur. C'est très propre et c'est difficile de trouver des espaces. Surtout que, bon, Anderson ici doit suivre.
0: Oui.
1: Bien joué.
0: Avec ce centre de Madueke qui temporise, un petit crochet, la passe en retrait avec James là qui offre une solution, un peu dans le paquet. On essaye de trouver Kane.
1: Hey,
0: tentative à la retourne et pourquoi pas.
1: C'est ce que j'aime chez lui. Le ballon rebondit, il se place déjà. On va le voir ici avec son corps. Le ballon va monter. Voilà. Lui, déjà, il bloque déjà le défenseur et en même temps, il sait qu'il va frapper déjà. Il le sait. Voilà, il cherche ça. Très bien.
0: Il sent le but, hein. Il ne le voit pas, il sent le but.
1: Ça. Il pense qu'à ça, à se retourner. Donc c'est déjà dans l'intention, quand il voit le long, il sait qu'il va essayer de frapper. Et il met son corps pour frapper.
0: C'est sympa, hein, l'image du papa avec son petit garçon.
1: Oui.
0: C'est quand même une belle image de foot.
1: Écoute, hein. C'est ça le foot.
0: Plutôt que de se taper dessus. Et donc, c'est quand même important, ces images-là.
1: Nous sommes d'accord.
0: Allez, Rice, maintenant, derrière ce coup de coin. Jeu de tête et des phrases arrêtées sur l'Angleterre, on les connaît, très importantes aussi. On
1: était Modric, pénalty.
0: Ça.
1: Oh.
0: Et,
1: oui.
0: Et à pénalty.
1: Il ne l'a pas vu arriver dans son dos.
0: Non. Et Turpin n'a pas hésité un seul instant. Hein.
1: Il ne peut pas.
0: Ah oui.
1: Il n'a pas hésité, il ne l'a pas vu, il vient dans son dos, il anticipe, on va le revoir certainement. Mais à tous les coups, c'est pénalty. Voilà. Il attend

0: j'ai dit je vais la dégager et voilà, oui, il est trop tard et il le touche. Voilà. Totalement involontaire.
1: Oui, nous sommes d'accord,
0: totalement involontaire. Il n'a pas vu arriver dans son dos.
1: Oui, c'était compliqué de voir ça, c'était pratiquement impossible, effectivement. Et donc, pénalty, Turpin n'a pas hésité une seule seconde.
0: Il y a regardez. Pas ça de là, je pense. Hein, donc, ouais.
1: Et voici déjà Harry Kane, 80e but en sélection.
0: Oui, ben, grand spécialiste en tout cas des coups de pied, voilà. Coups de pied arrêtés, aussi bien sur coup franc que sur pénalty. C'est lui qui les tire au Bayern aussi.
1: Oui.
0: Il attend souvent que le gardien
1: fasse un petit geste.
0: Fasse déjà un petit geste pour la placer, ou alors, il te met. Un petit filet du côté droit du gardien, vraiment, ballon qui s'éloigne.
1: Ouais, Livakovic a quelques beaux réflexes, hein. Il joue au Dynamo, mais on l'a vu aussi dans les phases finales précédentes qu'ils avaient un bon gardien. Et donc ici, moment important pour Harry Kane. 10e minute de jeu. L'arrêt de Livakovic, c'est pas super beauté, mais il a choisi le bon côté. Non,
0: justement,
1: hein.
0: Il a choisi le bon côté, mais c'est bien pour Modric aussi, parce que c'est un penalty, il fait vraiment pas exprès.
1: Non.
0: Voilà, je ne souhaite pas le mal de quelqu'un ici, mais là c'est vraiment pour Modric, je suis content pour lui.
1: Oui, franchement. Alors Turpin,
0: attention,
1: conversation, est-ce qu'il a bougé, est-ce qu'il faut faire recommencer ce penalty? C'est ce qu'on est en train de discuter. Modric. Vient aux infos. Attention. Si le VAR appelle, c'est qu'il y a
0: attention.
1: C'est qu'il y a quelque chose à checker, bien sûr. Hein. Est-ce qu'il
0: est parti avant
1: mon idée. Est-ce qu'il est parti avant le coup de sifflet?
0: Il est parti un petit peu avant. On va directement le voir. Non. Non, il a son pied sur la ligne.
1: Ah oui, il a son pied.
0: Ah, c'est une question de millimètres. Hein.
1: Oh là là, ouais, regardez, parce que là, il faut agrandir l'image. Et comme on a un petit écran, c'est compliqué de voir au millimètre. Hein.
0: On ne saurait pas.
1: Bon, alors, on est en train de checker ça. De toute façon, vous comme moi ici. Voilà. Ouais, il y a
0: on
1: eu
0: doit
1: une,
0: le retirer. Ouais.
1: On va donc devoir le retirer puisque le gardien est sorti de sa ligne avant le botter, avant que Kane
0: c'est
1: ne touche.
0: Limite, hein,
1: ça c'est vraiment, vraiment, vraiment. En tout cas, dans l'image qu'on voit ici.
0: Un plan assez, non.
1: Ouais. Non, en tout cas, bon, c'est clair pour tout le monde. Voilà.
0: Si ça a été
1: Livakovic, je
0: pense, mais.
1: Si on avait eu cette technologie en 66.
0: Oui.
1: Concernant les Anglais.
0: Exact.
1: Hein?
0: Allez, on va voir si Livakovic maintenant, c'est quand même assez compliqué pour Kane, mais il a assez d'expérience.
1: Ou la Coupe du Monde 90.
0: Exact. Hein?
1: Donc, Kane, bon, de
0: tu
1: nouveau.
0: Changes, tu changes ou tu changes pas?
1: Ah, c'est ce qu'on va voir là maintenant. À droite du gardien ce coup-ci ou à la même place?
0: À la même place,
1: mais beaucoup mieux botté. Oui, à Kane, on n'a fait pas deux fois. On peut rater une fois, mais pas 15.
0: Non, je ne pense pas qu'il allait rater une deuxième fois.
1: Mais là, c'est clair. Bon, ben voilà, l'Angleterre aux commandes de cette partie. Le pénalty est indiscutable. Et si le règlement n'est pas respecté, on recommence. C'est la règle. Et le VAR.
0: J'ai pas de problème, j'ai aucun problème avec la règle. Mais nous, on ne sait pas le voir de notre plan ici.
1: Non, c'est impossible.
0: C'est impossible.
1: C'est impossible. Impossible. Surtout c'est l'écran.
0: Le penalty n'était pas si mal tiré que ça, mais le gardien était parti du bon côté.
1: Oui, bien sûr, et il s'est dit, il va. Ouais.
0: C'est ça, c'est le jeu de poker. J'ai dit,
1: exactement.
0: Je change
1: ben
0: pas,
1: oui, voilà. Parce que pour le même prix, il repart du même côté,
0: exact.
1: C'est au culot. Et c'est à celui-là.
0: Il y avait une
1: qui,
0: chance sur deux. Voilà.
1: Oui. Oui, c'est le plus gros culot qu'il emporte ici. Mais en tout cas, c'est, celui-ci est mon mieux botté, Marc. Hein, nous sommes bien d'accord. Hein, même s'il part du bon côté, c'est puissant, c'est bien mis, filet latéral. Voilà, 1-0, Kane. Et les stars qui marquent dans ce mondial ici, il a certainement vu Messi, Mbappé, il se dit Kane.
0: Je suis là aussi.
1: Pareil.
0: Moi aussi.
1: C'est ce qu'aurait dû se dire Cristiano Ronaldo aussi, mais c'était une autre chanson.
0: Il n'a pas été aidé non plus, je dois dire.
1: Oui, c'est vrai.
0: On l'a laissé tout seul contre trois défenseurs. Et tire ton plan.
1: Donc c'est dommage un petit peu parce que la Croatie qui était en place, qui avait un plan de jeu, de rester bien compact face à cette Angleterre, va maintenant devoir sortir.
0: Et je crois qu'elle va continuer, elle ne peut pas faire autrement. Donc elle était bien en position, elle va chercher, elle est agressive, on le voit ici avec Perisic. Voilà, je pense que c'est la meilleure chose à faire pour la Croatie. D'ailleurs, tu n'as rien à perdre contre l'Angleterre. Les matchs les plus importants pour eux, c'est Ghana, Panama, de finir deuxième. Ah bon, certainement prendre 4 points et tout le monde sera passé, ce sera en 8e, mais là c'est un nouveau tournoi.
1: Oui, tout à fait.
0: Mais on n'en est pas encore là.
1: Le premier match, et c'est ce que Modric disait en conférence de presse aussi. Hein.
0: Voilà.
1: Ce match est important, mais il n'est pas capital.
0: Absolument pas.
1: Donc, avec toute sa sagesse de 40 ans.
0: Exact. Bah, il en a fait des tournois. Donc,
1: oui. Et en plus.
0: Mais le match est loin d'être fini parce que si la Croatie continue à jouer comme ça, elle va encore embêter certainement l'Angleterre.
1: Oui, complètement. Hein.
0: On n'attend pas, tu vois. Ils sont venus pour jouer. je préfère ça, ça fait un beau match au moins.
1: Oui, oui, complètement. Voilà. Et puis le match est lancé, donc on va voir maintenant comment tout ça va s'organiser. Je suis à l'or, là maintenant, avec Stanisic. On va repasser par cette, cette défense, hein, organisée autour de Vuskovic, oui. Et puis Gardial à gauche. Hein. Alors, un petit coup de main. On est redescendu.
0: Stanisic.
1: Oui, bon, de Pazalic.
0: Aurélie dans le vent.
1: Techniquement, c'est bien fait ça, pour donner un excellent ballon là, du côté de Sučić. Et regardez dans le rectangle, et ici,
0: il y a une faute.
1: Et ici,
0: il va la donner, je ne sais pas.
1: Ah, Modric est en train de la réclamer. Non, il donne corner, Turpin.
0: Il a juste tiré au bon moment. Au bon moment, il a tiré, il a déséquilibré. On va le bien, on va bien le revoir ici. Ah non, pas avec ce plan-là, attention. Hein? Voilà, il le prend ici. Et il fait juste le geste nécessaire, mais geste, trop peu pour être pénalty.
1: Non, c'est trop peu, ça, ouais. Personne ne donne pénalty là.
0: Non.
1: Hein. Non, non. Non. On peut comprendre. Ah, et Moussa tente de jouer le coup aussi.
0: Ouais,
1: il
0: mais
1: se
0: évidemment,
1: dit,
0: évidemment.
1: Sur un malentendu, je vais essayer, mais
0: il fait
1: là,
0: un petit geste, mais c'est trop peu. C'est trop peu. Mais il était passé devant, donc.
1: Sinon, on n'aurait pas fini de siffler des pénaltys. Regardez ici.
0: Légère poussée.
1: De toute façon, il avait perdu le ballon. Hein.
0: Et
1: Moussa.
0: Exactement.
1: On ne savait pas le jouer. Hein.
0: Parce qu'il y a un bon retour du défenseur aussi. Hein.
1: Ouais, bien sûr. Allez, Kane. Une distribution. Ouais, c'est bien fait ça. Pour donner à Madueke.
0: 3-3.
1: Impossible de dire s'il était hors-jeu ou pas. La frappe, elle est contrée. Bon retour dans cet axe de Guardiola. Alors que Madueke, il y a une belle pointe de vitesse aussi.
0: Mais surtout dans le, mais surtout ce que Kane fait ici dans le décrossage, absolument pas d'enjeu.
1: Pas d'enjeu du tout, non, puisque non. C'est de l'autre côté du terrain côté, que tout
0: notre ami
1: Soukalo,
0: je pense, voilà, était monté trop tard. Et là, le 1 contre 1, il ouvre et un bon retour de notre ami Vuskovic.
1: Ouais, Madueke, Kataniak.
0: Voilà, ouais. Ah, c'est quelqu'un qui percute, qui a de la vitesse.
1: Nouveau coup de coin avec Declan Rice. On fait bien sûr monter ce qu'on a de meilleur en jeu de tête du côté anglais.
0: Spécialiste d'Arsenal pour les coups de pied arrêtés.
1: Oui, le voici.
0: Bien donné.
1: C'est un coup de coin qui monte très haut à la reprise, qui est repoussé par Pazalic dans ce grand rectangle. Et on va rechercher Pickford pour mieux repartir et mieux se relancer. Un ballon appuyé
0: côté
1: de
0: opposé.
1: Pickford.
0: Ouais.
1: Regardez comme c'est long. Est précis. Alors qui la touche? Est-ce que c'est Guardiola?
0: Attention, ouais, je pense Pulisic, bien.
1: Les deux numéro 4 face à face avec Rice. Alors Anderson, ouais, Stones. On avance, on distribue. C'est bouché, on va repartir de l'autre côté.
0: C'est un système qui est très bien avec Rice et Anderson. Ils sont toujours le 4, le carré. Et il y a Aurélie qui monte assez loin, James aussi. Donc c'est vraiment, c'est pas mal du tout. Les latéraux montent très très haut. On le voit très bien ici, Anderson et Rice. Et c'est Kane qui descend chercher le ballon.
1: Ah oui.
0: Voilà, comme ça il n'a pas de marquage. Il se fait oublier.
1: Il échappe à ça. Hein.
0: Pardon ?
1: Oui, il échappe à ça. Hein.
0: Exactement.
1: Il va chercher ça. Hein. Et donc,
0: il le fait au Bayern tout le temps aussi. C'est pas seulement un buteur, c'est aussi dans la construction du jeu.
1: C'est Gordon qui était venu prendre sa place. Hein, avec
0: exact.
1: Aussi Madueke qui était là. Et bonne récupération des Croates aussi, qui savent aller chercher les ballons.
0: Je l'ai vu en match amical contre les Belges, et là ils sont beaucoup meilleurs déjà. C'est déjà
1: ils sont moins inspirés. Faut-il rappeler que la Belgique les a battus?
0: Exact.
1: 0-2.
0: Jamais évident.
1: Ouais.
0: Chaque match a sa vérité. Hein.
1: Complètement. Ce qui nous a mis en confiance hein, aussi hein, dans un match solide. Hein. Il y a des occasions de chaque côté, hein, des poteaux.
0: Exact. Et là, on voit ici que toute la tactique qu'on a pu mettre en place avec une petite erreur individuelle vraiment malheureuse, je vais dire, de Modric.
1: Oui, complètement. C'est complètement malheureux, évidemment.
0: Alors, on pour ouvrir le match, on ne pouvait pas trouver mieux.
1: Non, c'est clair. On est avec James, Konsa, Pickford très présent hein, dans ce jeu de relance, de plaque pour...
0: Il le fait tout le temps aussi à Everton, dans une équipe qui joue moins au foot, je vais dire. Mais lui, il garde chaque fois cette construction. Voilà, il vient chercher. On n'aime pas, il y en a qui n'aiment pas. Bon, tant que ça tourne bien, que tu as les joueurs pour le faire, parfait. Mais si tu perds un ballon là,
1: voilà. C'est une bonne sortie ici.
0: Très, très, très bonne sortie. Hein. Et pour ça, il faut les joueurs pour le faire.
1: Bellingham joue en un temps. Et on sait qu'il y a une solution avec Konsa ici. Et James est là.
0: Beaucoup de changements de position. Hein.
1: Regardez où les...
0: Bellingham, il vient à droite. James rentre à l'intérieur. Donc c'est intéressant.
1: Et de nouveau, on trouve une solution. avec cette articulation vers James qui n'était plus arrière droit mais ailier droit.
0: Donc, je pense que tout le monde a compris les lignes de course, je pense, de ce qu'il faut faire en possession.
1: Alors, on va se donner un petit peu de l'air avec ce long dégagement de Livakovic, mais du côté de notre jeu, on a des espaces. Hein, pour le moment. Alors, nouveau coup de sifflet avec Sucic qui a reçu un coup.
0: Sincèrement, au niveau impact, Rice, Anderson et Bellingham, c'est des beaux bébés, hein, c'est costaud, technique, c'est assez complet. Donc, un bel entrejeu en tout cas pour l'instant.
1: Vuskovic, ils sont maintenant en 3. Qui lui donne une tour de contrôle dans cette défense.
0: C'est Gordon qu'on n'a pas vu beaucoup pour l'instant. Pas touché beaucoup de ballons.
1: Non. Ouais, shoot à l'eau. On passe chez Vuskovic avec Gardiol, pressé par Madueke. Vous le voyez. Et petit à petit, c'est Angleterre qui avance, qui empêche la Croatie de reconstruire son jeu.
0: Il faut qu'il vienne à l'intérieur.
1: C'est
0: attention.
1: Téléphoné, ça, Anderson, récupération, c'est bien fait. Et là, on intervient, musclé aussi, mais de manière correcte avec Sucic. Et là, boum, directement la punition derrière.
0: Oui, mais Anderson, il m'impressionne ici sur ses 20 premières minutes. Ça m'a faculté de défendre en avançant, d'aller chercher les ballons, de récupérer des ballons, d'être bien en position avec Rice. C'est un bon duo pour l'instant.
1: Et on a vu Arsène Wenger. Oui. Cette tribune, Modric avec un bon ballon vers Baturina, Perisic maintenant.
0: Il fallait plus vite. Ouais.
1: Ça manquait un petit peu de vitesse, hein, de rythme dans le geste des émotions de Bellingham. Ce qu'il fait, c'est superbe. Quel crochet!
0: Là, il est un peu seul là. Est-ce qu'il peut aller en un contre un, provoquer?
1: C'est ce qu'il va essayer de faire. Il s'enfonce et là, il y en a un 3 hein, parce qu'on est en train de revenir au pas de course là avec Pazalic.
0: Il ne savait pas faire autre chose, Bellingham. Là. Il était en A3, qu'on n'y avait pas de solution pour lui, à part d'y aller tout seul. Exactement.
1: Et pas d'angle de passe.
0: Il a risqué le petit pont pour entrer à l'intérieur. Ah, il faut qu'il récupère un peu, là. C'est Kane qui a pris sa place.
1: Guardiola, on allonge. Ah, il n'était pas hors-jeu, Modric, au départ du ballon. Je ne suis pas certain.
0: Non, mais Rice accompagnait bien. Il se projette, mais il suit son homme, donc c'est bien.
1: C'est au tour de Rice à remonter ce terrain. En tout cas, ce ballon.
0: Gordon qui veut toucher le ballon. Vient à l'intérieur.
1: Prochain joueur du Barça, 80 millions d'euros, Gordon.
0: Une autre étape dans sa vie. Ouais, ça va être différent. Quitter son pays, une autre langue, une autre culture. Intéressant.
1: Donc pas dans un petit club.
0: Non, mais on attend beaucoup de lui évidemment.
1: Champion
0: aussi.
1: Espagne. Voilà. Oui, bien sûr, une grosse Ligue des Champions derrière où ils ont quand même une idée, vu l'équipe qu'ils sont en train de construire. Et voici encore, d'ailleurs, oui, il échappe à ce tacle-là. Par contre, la passe est moins inspirée. Et j'ai l'impression que Turpin va amener tout le monde à la pause fraîcheur. Alors, on revoit ce pénalty.
0: Oui, voilà, voilà, maintenant c'est beaucoup. Voilà, maintenant c'est clair.
1: Maintenant on voit l'image qui
0: exact. Okay, non, mais c'est rien, c'est un chou.
1: Maintenant regardez, il a complètement quitté sa ligne.
0: Oui, mais bon, c'est combien, 5 cm? Ok, oui.
1: Hein? 5 cm, Marc.
0: Eh oui, c'est beaucoup.
1: Mais oui, c'est toute la différence pour faire remonter le pénalty. Allez, sur cette belle considération, on va aller faire une petite pause. On se retrouve ici dans une petite minute.

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8: Viens là, regardez, les Anglais, oui, qui ont déjà adopté le chapeau de circonstance, hein, le chapeau des cow-boys, puisque c'est des cow-boys qui jouent ici dans ce stade. Et vous voyez Tuchel qui était là vraiment en concentration totale, en train déjà, de manière très énergique, voilà, d'expliquer ce qu'il souhaitait à ses joueurs.
9: Grand motivateur en tout cas, ça c'est clair.
8: Ça n'a pas l'air de rigoler beaucoup quand même.
9: Ben, je vais te dire honnêtement, moi j'ai bien rigolé avec lui. C'est quelqu'un vraiment très agréable.
8: En dehors.
9: Par contre, en dehors, mais quand il est sur un terrain, c'est totalement différent.
8: Mais oui, hein.
9: Il est quand même passé par le Paris Saint-Germain. Il a quand même fait.
8: Oui, complètement. Il n'a pas réussi à gagner la Coupe avec eux. C'est pour ça qu'il est parti d'ailleurs.
9: Exact.
8: Ah, donc c'est qu'il y avait quand même quelque chose à changer là aussi. Bah, c'est l'évolution logique d'un club qui arrive à un moment à ses fins, vu quand même les sommes investies et les choix qui ont été posés.
9: On a vu surtout le changement de politique. Voilà, que c'est l'entraîneur, que c'est Campos, que c'est ces deux-là qui font, qui mettent la manière, qui mettent la rigueur, qui achètent les profils aussi et finit d'avoir des individualités. Ils veulent un collectif. Et je suis entièrement d'accord avec eux. Avec le collectif, on ira beaucoup plus loin qu'avec l'individualité.
8: Oui. Bah, en tout cas, lui se revendique d'une exigeante allemande dans un vestiaire anglais, ce qui manquait de cadre, dit-il. Et voilà.
9: Un petit peu est connu pour être assez rigoureuse quand même.
8: Son franc-parler est aussi
9: assez. Ah ouais, mais bon, je crois qu'avec ce qu'il a connu, je pense pas qu'il va changer de direction.
8: Voilà. Non,
9: on n'est pas là pour écouter les autres non plus. Donc aussi. Voilà, exactement.
8: Pas acheter un chat dans un sac.
9: Il faut avoir quelqu'un qui sait ce qu'il veut, qu'un qui suit tout ce que tout le monde dit.
8: Oui, bien sûr. Surtout quand c'est l'Angleterre et qu'ils ont eux aussi l'idée d'aller chercher le trophée un de ces quatre.
9: Exact.
8: Ouais. Si pas tout de suite. Allez, on est reparti dans ce match, deuxième carton, hein, puisqu'il faut presque les appeler comme ça maintenant.
9: Oui.
8: On va jouer en carton le football, hein, du côté des USA. Et donc, voilà, Pickford qui va allonger. Encore un long, regardez ce long ballon, encore une fois, Marc.
9: Au pied, il va de l'autre côté, hein, ouais, il va d'un 16 mètres à l'autre 16 mètres. Ouais.
8: Les pieds tout à l'eau. Ouais. Pour aller chercher Gordon, évidemment, avec une tactique très, très verticale.
9: Ouais, surtout ce Bellingham peut déjà monter un cran plus haut avec Kane, donc ils ont du jeu de tête. Hein.
8: Regardez, quelle capacité technique encore, cette petite amortie et puis le petit geste pour ramener le ballon, le conserver. Perisic. Avec maintenant Choudalo et avec cette pause fraîcheur, l'ambiance est retombée un petit peu.
9: Oui, ça casse beaucoup de choses. Il faut chaque fois relancer.
8: Ouais.
9: Je me demande ce qu'il faut faire quand il fera moins 5, s'ils vont les garder.
8: Oui, et puis on a vu aussi des périodes où des équipes étaient en temps fort,
9: oui,
8: complètement arrêtées dans leur rythme.
9: Vraiment.
8: Surtout, en fait, ça va désavantager surtout les petites équipes qui connaissent peut-être un temps fort à ce moment-là, qui ont du mal à reproduire.
9: Il faut rester sérieux, c'est plutôt fait pour les pubs que pour autre chose.
8: Hein. Oui.
9: Voilà, après, on peut chercher ce qu'on veut, mais c'est en tout cas, principalement pour ça. Voilà.
8: En tout cas, c'était pour des conditions climatiques, ce n'est pas le cas partout.
9: C'est pas le cas partout, il fait 22 degrés, donc il n'y a pas de problème. Hein. Mais bon, c'est une règle, on les fait pour tous les matchs. Voilà, c'est la Coupe du Monde, j'espère qu'ils ne vont pas suivre ça partout.
8: Ah, Livakovic, mais qui s'est mis en confiance en arrêtant un pénalty sur Kane aussi, c'est un bon gardien, on le répète encore une fois, dans cette équipe croate. Et pour aller loin dans des tournois, il faut
9: un buteur et un gardien, c'est sûr.
8: Fait les deux dernières fois. Donc, nous sommes bien clairs. Pickford, avec Konsa, qui sait faire le tour. Hein.
9: Oui, Anderson qui vient à chaque fois dans le trio. Ouais, ouais. C'est Anderson ou c'est Rice. Voilà. Voilà. Et là, la Croatie, attention, ballon perdu. Voilà.
1: Il doit frapper, il va essayer, il n'y a pas d'angle maintenant. Et c'est Vuskovic, l'arrière central, qui accroche.
9: Ce qui est bien, c'est que quand Kane décrochait, personne ne le suivait. Et là, il a été avec. Oui. Voilà. Sinon, il venait faire le surnombre.
1: Et complètement.
9: Et, c'est et il suit. Et c'est Vuskovic qui suit Jules. Là, il va le chercher. On le voit, il va le chercher. Voilà. Et c'est grâce à ça qu'il vient gagner le ballon. Là, malheureusement, il n'a pas de pied gauche pour frapper. Et là, il n'est plus dans son domaine.
1: Et très bien de suivre Kane. Baturina le laisse aller. Ouais. Mais maintenant, c'est pas. Enfin, je vais pas dire le plus doué techniquement, mais.
9: Il aurait pu essayer une frappe pied gauche. Voilà. En tout cas, ce qu'il avait fait, c'était très bien d'aller chercher Kane très haut. Bon pressing.
1: Ils essaient de reculer. Hein.
9: Ouais, ils essayent de forcer la faute. Ouais. Obligé de jouer long et tu récupères. Ouais.
1: Avec Gardiol. Récupération impeccable. C'est un schéma de jeu assez clair hein, pour le moment. Alors qu'on approche tout doucement d'un demi-heure de jeu. Il y aura bien sûr le temps de la pause fraîcheur à ajouter puisqu'on n'arrête pas le chrono. Alors Livakovic aussi réfléchit à la destination de ce ballon et on allonge également. Et là, pour aller chercher les angles de la tête avec Aurélie derrière.
9: Ah, mais il gagne quand même le duel.
1: Avec une belle récupération et une ouverture intéressante vers Perisic qui court. Hein, qui l'a récupéré avec James devant lui. Perisic qui doit faire le tour.
9: James, ouais.
1: Il n'y a pas d'autre choix. Vuskovic. Donc le bloc suit, hein. On monte avec tout le monde du côté de la Croatie. Hein. Stanisic.
9: Ces deux blocs tactiquement bien poussés. Très bien en place. Pas beaucoup d'espace.
1: Modric l'avait évidemment déjà récupéré. Le voici encore à la distribution. Pazalic avec Gvardiol ici. Il y a du mouvement. C'est ce qu'on signale ici avec Sučić qui essaye de circuler, de se rendre disponible devant. Et les Croates restent en possession de ce ballon.
9: Ouais, mais ils peuvent l'être parce que les Anglais là, ils ont tout fermé. Hein. C'est vraiment. Je crois que la ligne est fait maximum 30 mètres de large. 20 mètres à hauteur, c'est très difficile, à part de dédoubler sur les côtés. C'est là qu'il y a de l'espace. L'axe est totalement fermé.
1: Oui, c'est très voilà. Clair. Hein,
9: c'est très clair, exactement.
1: Voilà. Et Baturina est disponible, flanc gauche. On va aller chercher Stanisic.
9: Contrôle trop long.
1: Trop long. Et Gordon a récupéré. La petite touchette nécessaire avec Bellingham. Gordon maintenant. On essaye de passer avec Rice. Ça marche. Kane est là en décrochage. On a un bon ballon à Madueke. Le centre.
9: Oui.
1: L'accrochage. Rien. Ils se sont télescopés. Bellingham au sol semble souffrir sur un contact direct.
9: Sincèrement, je pense qu'il y a quand même le centre, il est parfait et Bellingham vient juste entre les deux. Et là, le défenseur, soit tu touches le pied, soit tu touches le ballon. Je dois le voir avec un ralenti parce que là, je ne sais rien dire.
1: Non, ici, on ne sait rien dire du tout. Mais personne ne semble le réclamer.
9: Non. En tout cas, c'était un très bon centre et Bellingham qui plonge un peu à la Romelu, je veux dire.
1: Oui, à la Romelu, voilà. Oui, tout à fait, oui.
9: Et c'est quand même là qu'il est dangereux quand même. Bon, on l'a vu en 6 aussi du côté de Madrid, du côté de Dortmund, mais moi je l'aime bien en soutien d'attaque, il a de la taille, il a un jeu de tête, il percute premier poteau, deuxième poteau, c'est vraiment pour moi sa meilleure position. Ouais. Derrière Kane, c'est parfait pour lui.
1: Et pourtant son entraîneur n'hésite pas à s'engueuler avec lui.
9: Peut-être qu'il veut le pousser encore plus, voilà. Ouais. Qu'il fasse encore plus de courses.
1: Il a passé le message qu'il n'y a pas de.
9: Il n'y a pas de vedette chez moi. Ouais, vedette chez exact. Moi. Alors on va le revoir ici. Je dois dire que le défenseur touche pas le ballon. Hein. Touche plus le pied que le ballon,
1: oui,
9: tu
1: bien
9: vois.
1: Bien sûr, mais ils vont tous les deux au duel.
9: Ils vont tous les deux au duel. Enfin, si l'autre touche le pied, il ne sait pas mettre son pied sur le ballon. Hein. On est d'accord.
1: Est-ce qu'il l'aurait touché? Est-ce qu'il l'aurait touché?
9: Honnêtement, je ne peux pas te le dire.
1: Ouais, plus ici, mais.
9: C'est pour ça qu'on n'a pas sifflé pénalty.
1: Non, bien sûr, et que personne ne réclame et qu'on ne donnerait rien non plus. Oui. Clément Turpin a évidemment un arbitre d'envergure hein, pour siffler ce match ici, qui est une affiche.
9: Je pense que ça peut être aussi un arbitre, si la France ne va pas en finale, qui peut aller au bout.
1: C'est ça qui le barre pour le moment, puisque la France est quand même souvent...
9: On n'y est pas encore, croyez-moi.
1: Je vais me faire des amis avec tout le monde.
9: Au moins, il y aura un Français en finale, ça ce sera...
1: Oui.
9: Voilà.
1: Oui, il y aura un Français en finale. Vous allez vous faire des amis.
9: Enfin, j'ai beaucoup d'amis en France.
1: Vous pouvez beaucoup plus que moi. Allez, une tête là pour récupérer. Il faut rester en possession de ce ballon pour la Croatie, pour reconstruire et organiser un petit peu le jeu. Ça va sortir.
9: Non, pour Stanisic, ouais.
1: C'est tout juste, hein, ça.
9: Bien joué, qui a.
1: Stanisic. Mais directement, hein, vous voyez que si vous n'avez pas le contrôle parfait tout de suite, directement vous êtes sanctionné derrière.
9: Direct. La moindre petite erreur technique ici.
1: Allez, regardez.
9: C'est un match de bon niveau, mais là il récupère bien, malin. Évidemment, oui. C'est O'Neill qui se fait avoir. Oui. Évidemment, il le prend avec.
1: Et là, il y a faute. Guardiola. Il essaye hein, de jouer intelligemment. Hein. On ne fait pas n'importe quoi du côté croate. On essaie d'assurer cette passe. Regardez la profondeur là qui est cherchée. C'était compliqué parce que Aurélie.
9: Oh, Pickford, qu'est-ce qu'il fait? Ouais, ouais.
1: Pickford, flottement, mais il.
9: Et il prend des risques. Ouais,
1: il prend de la sort.
9: Tu as l'impression qu'il ne veut pas balancer un ballon devant. Il faut que ce soit un ballon propre, mais ce n'est pas toujours possible.
1: Avec une remise de la tête là qui était bien jouée, merveilleuse. Au Pérou, on dégage mal. Et du côté de lui, on se reprend bien. Du côté de Bellingham, il m'a dû équer sur le mouvement.
9: Il a une facilité à courir.
1: Droite.
9: Bellingham.
1: Voilà, avec Madueke. Madueke doit inspirer son centre. Bon, il tarde un peu à centrer, marque pas. Bon, on attend du renfort derrière. James qui lève ce ballon. C'était pour Kane, bien sûr. Mais ça a été repoussé dans l'axe de cette défense. Croate bien.
9: Stanisic, je pense.
1: Ouais, Stanisic, oui, c'était Stanisic. Madueke. Retour avec l'expéditeur James maintenant.
9: Là, il
1: n'a pas le choix. De nouveau pour Kane. Et de nouveau du Croate. Bien présent sur ce ballon. Pour repousser, écarter encore la tête.
9: Ils ont mieux pas la perte.
1: Effectivement.
9: Hein. Ouais.
1: Perisic.
9: Voilà.
1: Guardiola ramené au sol. Intéressant. Vuskovic. Shoot alors, et là, à côté de son gardien, Livakovic.
9: Voilà, il y a un problème dans le pressing.
1: Oui, ça semble remonter.
9: Onelli, voilà, exactement. Il y avait un derrière qui n'avait pas suivi, donc tu ne peux pas faire de pressing s'il y en a un ou deux qui ne suivent pas.
1: Non, parce que Aurélie, c'est celui qui vient presser un peu.
9: Exactement, trop tard, il était entre, parce que le côté était ouvert, donc son homme partait. Il était assis entre deux chaises.
1: Big moustache. Ouais. Ah, où bah. Supporter croate. Est-ce qu'il a vu Rice? Oui, hein, il le sent dans son dos. Hein. Arrivé au pas de course. Alors, comme ça, avec James. Ouais, il essaie de trouver Madueke.
9: Ouais, bonne sortie, et de nouveau.
1: Regardez comment on se bat avec Baturina maintenant, il faut jouer vite. Et qui vient essayer de frapper le petit crochet, c'est pas mal. Il y a une frappe maintenant qui est décochée. Quel but! Oh là là, quel but! Mais qu'il est beau celui-là de Baturina qui vient nous marquer son deuxième but en sélection pour sa 20e cape. Ah, il est magnifique.
9: Hein. Bah, écoute, je suis content pour la Croatie, surtout vu le penalty qu'ils ont pris.
1: Ouais.
9: Bah, il mérite de revenir et le but, il est vraiment superbe. Surtout le petit crochet et collectif, parce que bon, l'attaquant qui. On va le voir ici, voilà, celui qui reçoit ici maintenant. Il fait semblant de frapper le crochet et il remet en retrait. Et là, vraiment, intérieur du pied, il veut la mettre là. On le voit directement, il ouvre son pied, grand côté, c'est là qu'il veut la mettre. Superbe.
1: Ah oui, et Pickford la touche.
9: Hein. C'est Courtois, elle n'est pas dedans.
1: Ouais, non, ça c'est sûr, donc, mais Pickford. Et on n'est pas Courtois, ouais, qui veut.
9: Non, mais là, il peut quand même, pour moi. Peut faire mieux, je vais dire,
1: oui.
9: Mais elle est bien placée.
1: Mais
9: voilà.
1: Pickford, c'est un bon gardien.
9: Mais en taille, voilà. Il manque quand même quelque chose.
1: Voilà, c'est pas un très grand gardien, mais c'est un bon gardien. Mais donc, voilà. Et ça, c'est bien. Avec, oui, effectivement, surtout les atouts de la Croatie, hein, comme en waterpolo. Ils ont une solide équipe aussi, plusieurs fois championne. Et regardez.
9: C'est Moussa qui remet en retrait ?
1: Oui.
9: Je pense. Hein.
1: Oui, complètement. Complètement, c'est Susic. Et là, on s'adresse vraiment à quelqu'un de très très appliqué, Martin Baturina, qui évolue à Como en Italie. Et celui-là, le deuxième but seulement dans la sélection.
9: Je crois que c'est la première frappe cadrée.
1: Craig complètement pour la Croatie. Elle est toute belle. Et ça rentre dans un des tout beaux buts du tournoi, hein, Marc, depuis l'entame de cette compétition. On retiendra certainement Baturina. Un but partout. On disait avec Modric aussi, c'est un mélange de vieille génération, d'ancienne génération, de plus anciens avec des jeunes qu'on intègre.
9: Oui.
1: C'est clair.
9: La moyenne d'âge, je vais encore poser une colle, non ?
1: Je peux la calculer. J'ai tous les âges ici. Et donc, avec Modric qui grève un peu avec 40 ans, mais Vucevic, c'est 19 ans.
9: Modric, tu retires Perisic. Et les autres, c'est quand même.
1: Ah oui, mais il y a Perisic, 37. Vous avez Modric, 40. Et puis ensuite, Moussa, c'est vrai, à 28 ans, mais le reste entre 19 et 22, 23 ans, 22, 24 28, ans.
9: 26, ouais. Voilà, il y a quand même il y a deux joueurs, mais le reste, il y a une base, il y a une grosse base qui est là.
1: Vucevic, 19 ans, juste là derrière. Livakovic, 31 ans pour un gardien, c'est pas super âgé.
9: Non.
1: Donc ça veut dire qu'il y a de l'expérience, certainement, mais à part 4-4, Modric qui culmine à presque sa 199e sélection aujourd'hui.
9: Pardon.
1: Donc, voilà. Oui.
9: En tout cas, une Croatie qui est, par rapport au match de la Belgique, je ne m'attendais pas à avoir une équipe aussi
1: consistante,
9: aussi intelligente, agressive, techniquement bonne, voilà, qui attend les bons moments aussi pour aller presser, qui a bien étudié l'Angleterre. Parce que là, ce que notre ami Vucevic a fait pour aller récupérer, c'est lui qui va le chercher. Hein. Oui. Donc, et c'est la deuxième fois, donc ça a été préparé à l'avance.
1: Ouais, c'est bien. Terre de foot, hein. 92, ils volent de leurs propres ailes, ils sont reconnus comme terre croate. Et puis en 98, on sait le parcours qu'ils ont fait.
9: Exact.
1: Ils terminent de nouveau en Russie l'épopée en finale. Au Qatar, ils sont encore une dernière. Enfin,
9: incroyable.
1: Franchement, il y a quand même quelques références. Hein. On signerait.
9: Entièrement d'accord.
1: On signerait pour un parcours comme celui-là. Je répète, avec une population égale à celle de la Wallonie. À quelques têtes près. Mais donc, c'est assez remarquable. Hein. La Croatie devant, d'ailleurs, en possession de ce ballon, encore ici.
9: Ça va refroidir un peu les Anglais, je pense.
1: Avec son capitaine. Alex Tekla qui nous a écrit. 28,3 pour la Croatie, la moyenne d'âge. 27 pour l'Angleterre.
9: Bien.
1: Merci Alex.
9: Merci Alex.
1: Merci Alex.
9: Il y en a qui suivent même ça.
1: Oui, tout à fait. Manchette de volet pour Perisic, en dehors des limites du terrain, bien sûr.
9: Lui, il n'oubliera pas son premier but, je pense, en Coupe du Monde.
1: Non, superbe à celui-là. Pour le moment, je pense l'un des plus beaux, franchement. Et donc, les deux équipes à égalité, alors qu'on s'approche tout doucement de la mi-temps.
9: Pas des nombres d'occasions énormes, mais quand même
1: non.
9: Deux équipes qui essaient d'aller vers l'avant quand même.
1: Et on sent le foot,
9: oui.
1: Ces deux équipes. Hein.
9: Exact. On sent de la qualité en tout cas. Oui. Technique et tactique.
1: Alors, un ballon vers l'avant. On va chercher encore Madueke, une des armes sur l'aile. Et regardez encore hein, ce Vucevic. Retour à Tottenham, prêté à Hambourg, hein, je vous le disais, mais qui a même de la consistance, qui était se former un peu, se frotter en Allemagne pour se faire un peu les dents.
9: Tu vas en bout, comme on dit, quand tu es habitué à des stades de 60, 65 ans, 60 000, c'est une autre pression, un autre niveau. Donc c'est pour ça qu'ils l'ont mis certainement là-bas. Et maintenant, il va retourner à Tottenham, qui, je l'espère pour eux, vont faire une meilleure saison que l'année passée.
1: On connaît d'autres, hein, des défenseurs centraux qui ont été compagnie, du côté de l'Allemagne, se former un petit peu aussi.
9: Oui.
1: On pense à quelques références comme ça.
9: Je veux dire, au niveau de l'intensité, c'est à peu près équivalent à l'Angleterre. Voilà.
1: Guardiol, qui
9: refait
1: sa défense,
9: c'est
1: but.
9: C'est Kane.
1: Avec
9: c'est
1: un coup de coin de Rice, et c'est Kane. Incroyable. Incroyable. Deuxième but dans ce match pour Kane. Doublé. Et il est là au bon endroit. Hein.
9: Ah mais je comprends pas, ils sont tous en zone comme des poteaux et il n'y a personne qui l'empêche de prendre la course.
1: Et qui replaçait tout le monde alors que Rice donnait le coup de coin.
9: Oui, on va le voir ici, si on regarde tout ce que Kane est, il n'y a personne qui le prend. Il est tout seul, Harry Kane tout seul au point de pénalty, s'il vous plaît. C'est pas possible. Et ça, c'est on est en zone, on n'attaque pas le ballon. Voilà, on le laisse vraiment. C'est comme à l'entraînement. Il n'y a personne qui prend ce joueur qui a un jeu de tête, quand même tout le monde le sait. Voilà. Et qui vient en plus en course, très facile. Bah, très facile à mettre.
1: Complètement.
9: Oui, complètement. Là c'est un.
1: Regardez Tuchel qui modère un peu sa joie. En fait c'est prévu ça. Ce plan là est prévu.
9: Non, c'est pas prévu. C'est surtout que on est mis en zone du côté de la Croatie et on est concentré sur le ballon qui va venir. On regarde pas l'homme qui part. Voilà, on est dans sa zone, mais on ne prend personne en marquage dans sa zone. Et le problème, il est là. Là, lui, tu dois le prendre en individuel. Tu peux pas le laisser prendre de la vitesse.
1: Ouais,
9: ben, sinon, tu te fais punir. Alors, voilà, c'est un cadeau. C'est comme s'il n'y avait pas eu Rice. Personne qui l'a gêné. Boum, t'es.
1: Bon, 10e goal en Coupe du Monde. Ça commence à compter aussi pour Harry Kane, qui égale le record de Gary Lineker.
9: Ok.
1: Encore de le signaler ici. Bon, ça, c'est pour toutes les stats. Évidemment, elles sont importantes, puisque les stars aiment bien ça. Hein.
9: Ça nous pousse à aller chercher des records. Une fois que tu arrives en fin d'année, c'est normal, tu vas chercher des records. Si tu peux écrire l'histoire pour ton pays et être le meilleur buteur de tout le temps devant Lineker, mais tu ne joues pas pour ça, mais tu l'as en tête.
1: Oui, regardez encore Messi aussi hier, qui va en mettre 3, qui revient à hauteur de clause. Qui...
9: Voilà, mais c'est. Même si on est des compétiteurs, ben c'est normal. Si tu es compétiteur, c'est ça que tu veux faire.
1: Bon, en tout cas, l'Angleterre, là, qui prend la main au bon moment, hein, dans cette partie, hein, qui remet un petit peu les pendules à l'heure.
9: Sur une phase arrêtée. Et là, notre ami Vuskovic, le corner gratuit qui donne, petite conséquence, parce qu'il peut faire mieux que ça à ce moment-là que de la taper là. Il regardait, si elle sortait en corner, il regardait, il dit merde, je l'ai mis en corner.
1: On venait d'en parler, de son rôle pour s'aguerrir du côté de l'Allemagne.
9: À 19 ans, le mettre central, là, avec la position, là, avec plus de responsabilité. Chapeau, hein.
1: Oui. Voilà. C'est toujours aussi, vous avez été sélectionneur, qui met d'autres. Peut-être parfois aussi. Est-ce qu'on prend un risque? Est-ce qu'on se dit est-ce qu'on
9: va jouer? On ne peut pas reprocher après à un jeune qui l'apprend, c'est justement ça, on construit aussi l'avenir. Il faut regarder ce qu'il a dans le noyau par après. Mais ce joueur-là qui joue en bourg et tout, qui va monter à Tottenham, c'est un des avenirs de l'avenir de la Croatie. Et il peut apprendre des matchs.
1: Oui, en plus on veut aussi une équipe un peu athlétique, hein. On veut mettre un peu de hauteur aussi.
9: Exact, parce qu'il a tout pour, hein. Il a tout.
1: 3, il a tout. Grand gabarit.
9: Il a tout ce qu'il faut pour jouer à 3 derrière là. Maintenant, il faut dire aussi la Croatie prend 2 phases arrêtées, t'as un péno et t'as un corner.
1: Oui. Voilà. Aurélie qui tente de passer là maintenant, ballon récupéré par Gordon et Bellingham là maintenant. Et pour récupération.
9: Je suis pas sûr.
1: Un peu trop sec. C'est aussi diriger les matchs. Vous avez vu Turpin autoritaire qui dit
9: il est calme. C'est quand même très léger. Pour moi, il n'y a pas faute. Ah, il n'y a absolument rien du tout.
1: Il y va, hein, il récupère son ballon.
9: Oui, mais il n'y a absolument rien. Il ne touche même pas. Donc, le plus qui marque sur coup franc maintenant avec Kane. Coup franc, corner, péno.
1: Ça vous énerve. Oui, je vois bien.
9: Non, il n'y a rien. Je comprends les Croates. Je serais frustré aussi à leur place. Et il est devant. Il est à 5 mètres.
1: Ça, c'est l'histoire du foot.
9: Moi, je ne suis pas toujours supporter des Français. Hein.
1: Ah non, du tout.
9: Mais tu l'as vu comme moi,
1: oui,
9: je pense.
1: On évoquait, voilà, 5 minutes, le temps complémentaire, c'est tout à fait normal. On évoquait 90, cette faute imaginaire devant le rectangle. Mmh.
9: Par contre, elle est un peu loin, je pense, en tout cas pour Kane. Mais il y a notre ami
1: James
9: qui nous a déjà montré qu'il savait...
1: Oui, frapper, bien frapper. Bah oui, exact. Il y a quelques joueurs qui ont une solide frappe de mule, effectivement ici, qui savent cadrer. Ah, super ambiance. Hein. Je pense qu'on sélectionne quand même un peu les images.
9: Tu crois ?
1: Des gamins, c'est quand même bien foutu.
9: C'est bien foutu.
1: C'est bien foutu. C'est bien vendu.
9: C'est bien.
1: En tout cas, mais ça existe.
9: Mais il y en a beaucoup des jeunes quand même. C'est bien.
1: Et bien sûr. Alors, ouais, je pense que Matuidi va laisser ce ballon là. Voilà.
9: C'est bien de mettre un gaucher et un droitier parce que ça met toujours le gardien lequel va frapper, est-ce qu'il voit le ballon partir ou pas.
1: C'est bien sûr James dans le mur, sur Modric. Il n'est quand même pas prendre un pénalty pour faute de main.
9: On ne crée plus que ça.
1: Et on essaye de se dégager du côté croate avec Baturina qui était de l'autre côté, le buteur. Ah, ça doit être ralent effectivement de prendre un but comme ça alors qu'on a fait quelque chose d'important en revenant dans ce match. On va inscrire un superbe but de plein jeu que celui-là. Mais enfin bon, le football c'est marqué aussi sur phase arrêtée et c'est le son capital dans le foot, hein. C'est clair.
9: Bah, c'est surtout la manière qu'ils le prennent, le corner. C'est tout ça qu'à mon idée, je pense pas que l'entraîneur va être content.
1: Perisic avec James qui est déjà en replacement et qui regarde dans son dos si Madueke le couvre.
9: C'est pour ça que je ne suis pas fan de la zone. J'appelle ça de l'alibi.
1: Ah oui.
9: Voilà.
1: Ben en tout cas,
9: je pensais que c'était toi, je pensais que c'est... Ah bah oui, ben c'est trop tard, c'est goal. Voilà. Voilà.
1: Et youpi, Dikien, effectivement, qui a fait une grosse saison et qui est en train de confirmer aussi tout son potentiel du côté de cette Coupe du Monde où il est attendu. Hein,
9: il n'a pas la peur, surtout.
1: Oui, Modric qui bien placé aussi, vient récupérer ça.
9: T'as pas l'impression qu'il a 40 ans lui, hein ?
1: Non, du tout. Et hygiène impeccable, on parlait de Cristiano Ronaldo là tout à l'heure aussi, mais ce sont des gens qui ont une hygiène de vie absolument remarquable.
9: Je pense aussi qu'il y a...
1: Et le centre de Perisic, regardez un peu comme chez nous aussi, Timmy Simon, sa tenue aussi.
9: Tenu très longtemps, mais je crois que le corps et la génétique est quelque chose qui est essentiel. Voilà, ils sont jamais blessés. Évidemment, tu as évidemment c'est des vrais pros. Ils vivent pour leur métier, mais ils font un peu de chance aussi de pas avoir des croisés, de pas avoir ça. Voilà,
1: ça
9: très peu de blessures dans la carrière aussi.
1: Pour
9: voilà. Exact.
1: Wakin, superbe joueur ici, hein, doublé déjà. Hein. Mbappé, doublé, Messi, triplé, Kane, déjà doublé. On voit déjà que quelques stars ont répondu présent. Perisic.
9: Bah, 2 minutes. C'est d'être meilleur buteur du tournoi, hein. C'est ça qu'on joue, hein, quand on commence, qu'on est numéro 9.
1: Paturina, la frappe, pourquoi pas essayer. On voit de beaucoup de frappes hors du rectangle depuis le début du tournoi, et ça fait plaisir aussi, parce que le foot, c'est frapper au but aussi.
9: Mais là, il faut prendre sa chance. Là, d'abord, c'est son premier contrôle ici qu'on voit. Il voit qu'il a un peu d'espace, il contrôle très bien, il peut directement enchaîner. Malheureusement, il ne cadre pas, mais l'intention, elle est dans son premier contrôle. Je veux frapper. Voilà. Et beaucoup n'osent pas frapper. Le ballon peut être dévié, le gardien peut se trouver. Voilà, celui qui a une bonne frappe, il doit frapper de 25 mètres.
1: Pajalic qui a tenté le coup. Le joueur d'Atalanta. Belle position, Chutalo. Récupérer ce ballon-là, la Croatie, on est très technique. Hein. Voilà,
9: celui-là,
1: Modric,
9: il est
1: démarré un tout petit peu tard. Et on siffle la faute hein, de Gordon là. De Kane plutôt. Effectivement.
9: Celle-là, je pense qu'il y a un duel physique. Ouais, oui, évidemment, Kane contre Modric. Là, je pense qu'il y a 20 kilos en moins.
1: Retenu par le maillot juste avant aussi. Hein. Ça, on l'a laissé filer. Mais cette fois-ci, Kane ne s'est pas passé. Perisic. Allez, encore peut-être une occasion à construire pour les Croates avant la mi-temps. Avec Modric ici. Chutalo.
9: Ah, ils vont attendre la pause là. Ils vont plus mettre en péril, je pense.
1: Allez. Voici avec Baturina.
9: J'y vais quand même.
1: Un petit dernier centre. Enfin, en tout cas, essayer, si on a l'occasion du côté croate, de pouvoir adresser ce centre. Vuskovic. Il a hésité à ouvrir. Il a hésité à ouvrir.
9: Frapper de là, c'est vraiment que Pickford dorme. Oui. Il est... Ah, bon ballon au-dessus.
1: Quel superbe ballon avec la reprise. Là maintenant, le goal. Oui. Est-ce qu'il est hors-jeu ?
9: À voir.
1: Oui. À voir. Deux. Oui. Et c'est bien amené, ça.
9: Mais le petit ballon piqué pour notre ami Moussa.
1: C'est super.
9: Bon, c'est Perisic, je pense, qui demande à l'intérieur.
1: Oui, oui.
9: Qui dézone. On va le voir ici.
1: Regardez ça, pas d'hors-jeu là.
9: Perisic qui vient, voilà qui demande. Attention, ouais, ce sera juste. Hein. Ce sera juste. Par contre, la remise, elle est superbe. Et la finition, je te dis même pas.
1: Impeccable. Voilà,
9: maintenant, à voir évidemment la ligne. On va voir.
1: Du FC Dallas.
9: Il finit très bien.
1: Qui joue ici, hein, lui. Moussa s'est mis en pétard.
9: Je pense que les pieds, ça devrait aller, mais peut-être une partie, le bras.
1: Oui, on va revoir ça. Ils vont prendre le temps. De toute façon, maintenant, ils ont tout le temps. Ils ont un quart d'heure. Donc, s'ils veulent, puisque c'était la mi-temps. Et les Croates reviennent. En tout cas, on attend de confirmer tout ça avec Turpin. Oui, c'est confirmé.
9: C'est confirmé, 2-2.
1: Deux buts partout. Ben, quel chouette moment dans cette première période où on a vu toute la capacité des Croates à revenir dans ce match.
9: Oui, deux équipes aussi très intelligentes, techniquement bons, physiquement. C'est un bon niveau pour moi, un bon niveau de tournoi. Avec, je veux dire, deux beaux buts, surtout de la Croatie, dans le jeu même. Et évidemment, l'Angleterre qui est sur les phases arrêtées, remarquable.
1: Allez, on va passer par le studio avec Benjamin et toute l'équipe. 2-2 dans cette belle affiche pour le moment.
10: Presque Hervé. Benja, il est aux États-Unis, mais on est bien là en studio, ça c'est vrai. La pub, et puis on analyse tout ça d'ici quelques instants. À tout de suite.
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3: Eh bien, on a déjà eu quelques 0-0 à la mi-temps. Là, on a un 2-2. Lancelot, cette première mi-temps, plutôt sympathique.
4: Plutôt sympathique avec des stars qui se sont quand même révélées, qui ont confirmé aussi, ça fait du bien. Sincèrement, un match assez conforme à nos attentes aussi.
3: Est-ce que l'Angleterre déçoit un petit peu ou pas dans cette première mi-temps?
5: Pas spécialement, il y a eu des beaux moments, des bonnes séquences. Harry Kane est déjà au rendez-vous de sa participation à cette Coupe du Monde. Donc non, elle ne déçoit pas, mais s'il y a but, c'est qu'il y a des failles, donc c'est qu'il y a des moments où ça ne va pas.
3: Oui, et c'est sur pénalty, Nordine, que cette équipe d'Angleterre va ouvrir le score. En deux temps, on revoit d'abord la faute.
6: Oui, on voit la faute.
3: Regarde ça, je pense qu'il n'y a pas trop de discussion à avoir sur ce coup de sifflet-là.
6: Non, pas du tout, on va le voir ici, sur un coup de pied arrêté. On va le voir, Modric qui a de l'expérience, qui frappe, qui veut dégager sans regarder.
3: C'est le classique.
6: Voilà. C'est le jeune Modric qui a joué aujourd'hui. Et puis après, un pénalty, on va le revoir. Bon, il n'y a pas à discuter, regardez, hop.
3: Mais il le sait d'ailleurs, il n'y a pas de protestation.
6: Non, pas du tout. Il sait, dès que vous faites... Regardez, là il le sait. Il essaie d'ailleurs d'enlever son pied, il n'y arrive pas malheureusement.
3: Trop tard. Et puis c'était un pénalty, Christine, en... deux temps, le premier, le voici. Il n'en rate pas souvent non plus Harry Kane, notamment avec le Bayern.
5: Il a énormément travaillé depuis son pénalty manqué en Coupe du Monde contre la France en 2022, qui a coûté une qualification ou en tout cas des prolongations à l'Angleterre. Donc il l'a travaillé, son art du pénalty. Sa course d'élan est toujours particulière. Il fait 7 pas, il prend une inspiration, respiration, il se calme et puis il y va.
3: Je vois Lancelot qui fait des gestes.
5: Mais je pense que Lancelot n'est pas d'accord avec la décision.
4: Ou alors c'est qu'elle a mal été montrée à l'image.
3: Regardez,
4: par le réalisateur.
3: Regardez celle-ci.
6: Au moment où il tire, il n'est pas...
4: Alors, ça se joue à 2 ou 3 minutes.
6: Malheureusement, oui.
4: C'est la règle. C'est la règle. C'est de l'ex.
3: Il n'a pas son pied sur la ligne.
5: Donc il a une deuxième chance. Parce qu'il y a les pénalties en deux temps, quand vous êtes au rebond. Mais là, il a une deuxième chance de pouvoir le transformer. Et il en avait raté un tout de même cette saison, au Bayern, en début mai. C'était alors qu'il était dans une série incroyable à ce moment-là.
6: Il faut être fort mentalement.
5: Voilà.
6: Faut être fort mentalement.
5: Pas une deuxième fois.
6: En Coupe du Monde, le premier, vous le ratez.
3: Mais surtout, vu le passif, vous rappelez Christine.
6: Et vous devez retirer. Mais là, à l'instant T, deux pénaltys d'affilée comme ça, alors qu'on vient de vous arrêter un pénalty, il faut être costaud.
4: Et rappelons que l'histoire de Kane en Coupe du Monde, des pénaltys, en quart de finale contre la France il y a 4 ans, il en met un, il a le pénalty pour égaliser et pour éventuellement qualifier l'Angleterre en demi. Il le rate, il le tire au-dessus du but, donc il a un passif quand même avec les pénaltys.
5: Oui, c'est depuis ce moment-là qu'il a surtout énormément travaillé. Mais c'est tout de même le 108e transformé dans sa carrière. Pas mal, hein.
3: Ça, c'était sur phase arrêtée. Kane, dans le jeu, Nordine, ça a donné quoi dans cette première mi-temps? On sait qu'il décroche toujours énormément.
6: Non, mais là, tout à l'heure, Christine me disait comment Bellingham et Kane peuvent jouer ensemble. Et là, je trouve que dans cette première mi-temps, pas tout le temps, parce que voilà, il faut aussi une possession. Regardez, sur certains moments, regardez, Kane va décrocher, il l'a fait beaucoup dans cette première mi-temps. Et Bellingham va prendre ce poste d'attaquant qui est laissé un petit peu vacant par Kane, qui aime bien décrocher, qui aime bien parfois même produire du jeu. Et puis, évidemment... on va le voir ici, les ailiers. Hop, il y a de la... On va vers l'avant. Et là, il y a un attaquant, même si ce n'est pas le vrai attaquant, mais on ne laisse pas l'espace vide, on ne laisse pas la possibilité à cette défense croate de lire facilement le jeu.
4: C'est dans ce genre de cas qu'on retrouve le Jude Bellingham du Real Madrid.
3: Mbappé
4: n'était pas encore là. Oui. Où Jude Bellingham pouvait partir de la deuxième ligne et être finalement cet attaquant.
6: Il avait mis.
4: Voilà.
5: Mais c'est ce qu'ils doivent réussir à construire avec la sélection là. Il a été fortement mis en question, Bellingham, notamment par Tuchel. Et donc là, ils doivent composer ensemble un seul but où ils sont tous les deux impliqués avec la sélection anglaise. C'est rien du tout. Pour le numéro 10, c'est son numéro 9.
3: Mais puisqu'on parle de Bellingham, on avait une chouette image qu'on voulait vous ressortir de sa détermination. Vous allez le voir dans quelques instants. Regardez ici. Ils vont venir gratter un ballon, les Anglais. Et puis regardez Bellingham. Allez, la motivation, bien joué. C'est aussi une image qui incarne le leadership qu'il doit avoir.
5: Il doit le prendre, ce leadership. Il y a un groupe de cadres. Je pense que Tuchel n'a pas vraiment révélé qui ils sont. Et la presse britannique a cherché à le savoir. Mais il y a un groupe de cadres essentiel. Parce que c'est comme ça aussi qu'il construit l'histoire avec la sélection Thomas Tuchel.
3: Très joli but aussi pour la Croatie. Lancelot, l'égalisation, franchement, on la sentait venir aussi, un peu comme le Portugal en début de soirée. Quand ils ont marqué, les Anglais ont un petit peu reculé.
4: Oui, ils ont un peu reculé et ils se sont fait avoir parce que, mine de rien, la qualité, elle est là en face aussi. Alors, c'est Baturina. Moi, j'ai quand même des petits doutes sur Pickford. Là-dessus, je ne sais pas comment...
6: Oui, moi aussi. Moi aussi, parce que sur un autre ralenti, on le voit. Peut-être sur celui-ci, on va voir où elle est quand même un peu sur lui. Regardez.
5: Bah, il les fleure.
3: Ouais, ça vient vite, ça vient fort, mais...
5: C'est très puissant.
3: Ouais. Cet angle-ci va pouvoir...
5: Bah, il a toujours été indice. En question, hein, Jordan Pickford. Là, ouais. Le poste de gardien de but est une éternelle question en Angleterre.
3: Il y a eu aussi une ou deux sorties pendant la rencontre où on sentait qu'il n'était pas totalement serein.
6: On peut dire qu'il y a des joueurs anglais devant lui qui essayent de bloquer le ballon. Peut-être que c'est pour ça qu'il part un tout petit peu en retard.
3: Le 2-1 pour l'Angleterre qui va repasser devant. Harry Kane a vu que Mbappé en avait mis 2, que Messi en avait mis 3, qu'Alain en est déjà à 2 aussi. Du coup, surface arrêtée. Après, il faut quand même qu'on parle d'une chose. Comment on peut laisser surface arrêtée Harry Kane faire ce qu'il veut dans le rectangle?
5: Je ne pense pas qu'il l'attende. Peut-être comme ça, dans cette action-là.
6: Quand vous jouez la zone et qu'il vient de derrière, il n'y a personne qui est avec lui, il n'y a pas de marquage individuel. Et quand vous êtes un bon attaquant et que vous... Regardez, il vient, il sait qu'il est seul, il est lancé, c'est fini, c'est trop tard.
4: C'est l'intelligence aussi des blocs qui sont amenés. Hein. Il y a deux blocs, ouais. Un de Konsa, un de Stones. Donc les deux défenseurs centraux qui bloquent les joueurs croates pour empêcher finalement d'aller au contact avec Kane quand il arrive lancé comme ça, c'est cash.
5: Je pense que c'est la surprise. On l'a vu à la réaction de Thomas Tuchel, c'est bien préparé ça. C'est créer la surprise face à la Croatie.
6: Oui, parce qu'il c'est le seul, c'est l'attaquant et c'est le seul qui est il n'est pas dans le rectangle au départ. Là, un Croate doit être sur lui parce que, comme vous l'avez dit, c'est pas n'importe qui et après c'est trop tard, il est libre.
3: Deux buts pour les Anglais, deux fois sur phase arrêtée. Regardons un petit peu la cartographie des 50 premières minutes disputées par Harry Kane. Ce soir, 17 ballons touchés, 4 tirs, 3 touches dans le rectangle. Voilà, comme ça, vous avez un petit peu le pédigré du garçon là dans cette première mi-temps.
5: Le rectangle, il n'y est que pour marquer.
3: Oui.
5: Parce qu'il dézone aussi beaucoup et qu'il participe à la construction du jeu.
3: 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Harry Kane est-il le meilleur numéro 9 de tous les temps? Ça, c'est la question que je vous pose.
6: De tous les temps du championnat
3: actuel. Est-il le meilleur numéro 9 actuel? Pas forcément pour 70% pratiquement de nos votants. Petit tour de table, Lancelot, Nordine.
4: Bah, moi, j'ai envie de contourner la question parce que je trouve que ce n'est pas seulement un numéro 9. C'est quand même un 9,5 dans le sens où c'est aussi un grand créateur. Pour moi, si on parle de numéro 9, une personne qui est dans le rectangle et qui marque des buts, Alan est pour moi un petit cran au-dessus.
6: C'est un des rares. Pour moi, c'est encore un 9. Même s'il décroche et qu'il sait jouer, c'est encore un 9 parce qu'il sait jouer dos au but. Un 9, en fait, c'est quelqu'un qui sait jouer dos au but. C'est pas quelqu'un qui part tout le temps en profondeur. Donc, Alain et lui, ouais, il y a match. Même si, techniquement, il y en a un qui est plus fort et l'autre est plus puissant. Alain.
5: Alain, pour le moment. Mais promis, en fin de match, on en reparle.
3: Bah avec plaisir.
5: Attends qu'on réfléchisse.
3: Vous restez?
5: Ouais.
3: Alors on en reparle, avec plaisir. C'était 2-1 à ce moment-là, et puis l'égalisation dans le temps additionnel de cette première période. Ces Croates sont peut-être certes vieillissants, mais pour l'instant ils sont coriaces aussi. Nordine, ça ne lâche pas, loin de là. Et là on l'a vu, ça s'est joué à quelques centimètres pour ne pas être en position de hors-jeu, but de Moussa.
6: Oui, on parle souvent de défenseurs avec une relance. Et là, quand même, la passe est géniale. Après, évidemment, la passe en retrait aussi. C'est le petit bémol de cette équipe anglaise. Je trouve qu'elle produit du beau jeu. Défensivement, c'est pas tout le temps au marquage. Parce que là, c'est un but. Vraiment, regardez, ils savent pas où se placer. Quelqu'un qui est dans l'axe, il reçoit le ballon dans l'axe, il est tout seul. Et il a encore le temps.
3: Magnifique appel.
6: Et il a encore le temps de remettre en retrait. Il n'y a pas de duel, c'est compliqué.
4: C'est l'intelligence de Perisic, hein, là, ici, qu'il a de faire cet appel-là, de faire la petite boucle pour se remettre dans le jeu. La remise derrière, c'est quand même costaud. Hein.
6: Ah oui, non, c'est très beau.
3: Christine.
5: Oui, et puis oui, le jeu de tête, là, il y a un manque du côté anglais. Peut-être que la question se posera. Marguerite n'est pas titulaire aujourd'hui. C'est un défenseur aussi très solide, tout de même, qui évite en général ce genre de but. Mais bon, voilà, c'est bien joué, surtout.
3: Score logique sur l'ensemble de la première mi-temps, ou c'est bien payé pour les Croates au final?
4: C'est un peu mieux payé pour les Croates peut-être. Moi j'ai un petit quiz qui va prendre 3 secondes. Petar Moussa, donc le buteur ici de la Croatie, fait partie du top 3 des meilleurs buteurs de la MLS cette saison. Savez-vous qui sont les deux autres dans le top 3?
5: Hugo Kuipers
3: et Messi.
4: Et Lionel Messi. Voilà, c'est quand même un beau top 3, non?
3: Ouais, sympa.
6: Surtout quand il y a un Belge.
3: Hugo Kuipers, il n'est pas dans la sélection. Non, il n'est pas dans la sélection. Il aurait pu y être aussi, comme beaucoup d'autres. Là, c'est la pub et puis on est parti pour la deuxième mi-temps de cette rencontre très, très agréable entre l'Angleterre et la Croatie. Deux buts partout. À tout de suite.
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7: Vous voyez la Croatie qui bouscule l'Angleterre finalement. Mais je dis qui bouscule, on sait que l'Angleterre est un peu favorite aussi, mais la Croatie ne nous avait pas laissé un souvenir impérissable, c'est vrai, du match contre nos Diables Rouges.
8: Non, c'est vrai, et ils n'avaient pas abordé le match de la même manière non plus. Hein. On sent qu'en termes de tempo, on est passé d'un match de prépa à un match de Coupe du Monde. C'est pratiquement les mêmes joueurs, c'est pas les mêmes intentions.
9: Des vieux briscards, ils se préparent pour la Coupe du Monde.
7: Voilà. Vous voulez dire quoi? On donne pas tout, on gère?
9: Non, mais ça veut dire que voilà, Modric, par exemple, à son âge, il a joué avec le Milan, il y a des matchs amicaux, il doit être prêt pour la Coupe du Monde. Il sait qu'il n'a plus la possibilité de se donner à fond à tous les matchs.
7: Ouais. Bon, vous ne changez pas votre prono. Il y avait un partage pour Nordine, une victoire de l'Angleterre, ouais, de Lancelot, et Christine, victoire anglaise. Ouais. Très bien. Eh bien, on va retrouver Hervé, parce que c'est bien lui, et Marc, parce que c'est bien lui aussi, pour le commentaire de cette deuxième mi-temps. Bon amusement, les amis, et à tout à l'heure.
10: Merci Jérémy, et toutes mes excuses pour le lancement de cette fin de première mi-temps. On a tellement l'habitude que ça n'excuse rien, mais évidemment qu'on connaît votre prénom et votre nom de famille aussi, et de talent. Turina, superbe but, hein, on l'a revu, cet homme qui évolue à Côme en Italie, qui nous a marqué un des plus beaux buts du tournoi là, jusque maintenant. Donc c'est vrai, la Croatie a marqué de plein jeu et a encaissé sur phase arrêtée, et puis ensuite le marquage de Kane, on l'a redit.
11: Oui, le positionnement de Vuskovic là, le jeune dans la zone qui arrive un peu trop court. Ben bon, s'il n'y avait pas d'erreur, il n'y a jamais de but. Donc, voilà.
10: Effectivement.
11: C'est ce qui nous donne un bon match.
10: Sur un des ralentis, on voit quand même que les 11 Croates, il n'y en a pas un qui regarde Kane.
11: Non.
10: Pas un.
11: Ben c'est une maladie qu'on a de toujours regarder le ballon. Mais le ballon, au moment, on devrait s'en foutre. On ne doit même pas regarder qui tire le corner. On doit regarder l'homme qui va le reprendre. Parce que c'est lui qui est dangereux finalement. Et on voit l'attention, tout est l'attention sur ça. Et ça, c'est déjà le mauvais positionnement pour moi, au niveau des yeux.
10: Oui. Et aussi peut-être un petit excès de confiance de croire en ses talents et dire que peu importe finalement qui vient à côté, parce que quand on a Kane en face, on sait quand même qui a un peu.
11: Ça veut dire que c'est de l'arrogance de Vuskovic, je pense pas. Je pense qu'il s'est troué dans le timing, oui, on l'a bien vu. Donc tu arrives juste 10 cm trop tard. Voilà.
10: Peut-être. Et la tactique aussi mise en place.
11: Exact.
10: Par.
11: Bon, enfin, c'est à chaque fois qu'on prend un but sur une phase arrêtée, il faut changer chaque fois. On repasse à ça. Il faut, à un moment donné, il faut suivre une ligne directrice. Quand tu fais de la zone, tu dois la travailler. Et si tu prends un but, c'est pas grave, mais tu continues. Voilà. Mais on corrige maintenant et dire à Vuskovic, attention, si tu vas là, tu dois la prendre, tu dois l'avoir.
10: Oui, complètement. Beaucoup d'ambiance hein, dans ce stade aussi. On a sorti le chapeau de circonstance dans ce stade.
11: Des habits aussi.
10: Oui, évidemment, hein, quand on fait le voyage, là, c'est effectivement d'un côté comme de l'autre. Et quelques Croates, hein, ils sont quand même nombreux à être présents là dans cette tribune, alors qu'on attend les 22 joueurs avec Eric Kane ici qui arrive, effectivement, qui signalait qu'il était dans une forme, la forme de sa vie, qu'il n'avait jamais autant marqué que cette saison, c'est fait. Hein, 36 des 122 buts du Bayern de Munich, ça veut quand même dire quelque chose. Et pour une fois, il a gagné quelque chose.
11: Lui qui gagne, quand c'est au Bayern, tu gagnes. Hein, elle a gagné pas mal de titres déjà.
10: Oui, mais là, il disait, ça fait quand même du
11: plaisir.
10: Ça fait
11: du bien de gagner quelque chose.
10: Ça fait, oui, ça fait du bien.
11: Moi, j'étais un peu inquiet parce qu'à Tottenham, il avait des chevilles un peu en carton. Il avait beaucoup de problèmes avec ses chevilles. Et depuis qu'il est à Munich, il enchaîne les matchs, les buts. Vraiment, ouais. Je pense qu'ils ont fait un bon travail, en tout cas, sur son fitness.
10: Quand vous les voyez arriver avec Olysée, là, sur le flanc, et puis lui à la percussion.
11: Vous aussi aller avec Gnabry qui vient derrière, ça va.
10: Il y a de quoi.
11: Il y a du beau monde, hein.
10: Oui, il y a du beau monde. On comprend l'équipe de Vincent Kompany.
11: Bon. Je crois qu'il espère juste une chose, c'est qu'il ne se blesse pas, surtout.
10: Oui, tout à fait. Voilà. Et la coupe aux grandes oreilles, évidemment. Il en parlait déjà quand il avait 19 ans.
11: Ouais.
10: C'est dire si on se rappelle encore des premières interviews de Vincent. Bon, on y est. On n'a pas eu d'annonce de changement pour la reprise de cette seconde période. Souhaitons-la aussi dense qu'en première, aussi intéressante à regarder. Ouais. Beaucoup de choses à dire, beaucoup de choses à commenter dans des styles assez différents.
11: Il n'y a pas un joueur assorti qui est un peu moins. Je

0: pense, hein. Moi, à part O'Reilly, que j'ai pas vu des masses, parce que chaque fois City sort tout le temps et il cavale, là j'ai beaucoup moins en tout cas.
1: Lui demande peut-être un rôle plus défensif.
0: Exactement,
1: aussi,
0: exactement.
1: Hein, que...
0: Surtout qu'il a Gordon devant.
1: Oui, et s'il y a bien quelqu'un qui se moque absolument des habitudes en club, c'est bien Tuchel.
0: C'est bien Tuchel, donc il s'appuie absolument pas sur les automatismes des clubs.
1: Donc le voici d'ailleurs. On en parle.
0: On en parle.
1: Mais oui, on en parle. Avec Rice, et qui peut donner un bon ballon pour se sortir un petit peu de cet angle fermé là-bas. Et on recommence du côté des supporters à donner un petit peu de voix aussi, tant mieux, avec Bellingham ici et à Rice très haut.
0: Voilà, ce qui est intéressant, c'est ce changement de position entre Anderson qui reste plus, mais Rice qui permute avec Bellingham. Et il y a beaucoup de changements de position. Moi j'aime bien, en tout cas, ça, c'est compliqué pour l'adversaire.
1: Oui, d'avoir une lisibilité.
0: Exactement.
1: Et donc on vous remontre la composition ici, hein. Pas de changement effectivement pour redémarrer. On revérifie encore une fois. Alors Gordon a demandé, et le pressing croate qui empêche et qui chasse un petit peu plus maintenant le ballon devant les Anglais qui sont ici avec Konsa, James, et on essaie d'aller chercher encore Madueke. On est parti avec une bonne descente, une belle pointe de vitesse avec Bellingham et la frappe, le goal. Ah, Bellingham, c'est du tout grand art, ça.
0: Oui, c'est du tout grand art, mais j'ai quand même un souci. On va le voir, le défenseur central de la Croatie. À un moment donné, il doit aller recouper sur le côté. Et qu'est-ce qu'il fait? Il choisit l'axe. On va le revoir très bien. Je me dis en le voyant, mais qu'est-ce qu'il fait? Et il laisse aller Bellingham dans le 1 contre 1. Et évidemment, il ne faut pas le laisser parce que lui, il croise et il marque. On va le voir ici, c'est sur un ballon en profondeur, en première intention de Anderson ici, à la Guardiola se trouve. Et là ici, on voit Vuskovic de nouveau qui va dans l'axe, et c'est lui qui doit recouper. Et s'il recoupe, il n'y a pas de problème.
1: Parce qu'on a encore Chutalo, hein, qui est disponible.
0: Exact.
1: Là. Ouais, qui avait pu prendre cette position. Et Pazalic, là, est complètement passé. Hein, mais à la course, Bellingham a une belle
0: pointe. Et il résiste en plus, voilà.
1: Bien croisé, c'est un peu touché, un peu dévié.
0: Ça fait mal, ça fait 2 minutes.
1: Même pas, une 30.
0: Même pas, voilà.
1: Et même pas, une 30, c'est la première occasion de cette seconde période. Pas mal.
0: Et sur une phase de jeu.
1: Oui, complètement. 49e sélection, 7e but pour cette sélection. Et 3-2 pour l'Angleterre qui repasse devant. Eh ben, on souhaitait un petit peu d'animation, un petit peu de suspense pour redémarrer.
0: On en a.
1: On sait pas ce que ça tombe si.
0: On est gâté.
1: Oui, c'est pas mal. 5 buts déjà dans cette affiche. Et c'est peut-être pas fini. Certainement pas avec Bellingham. Maintenant, là, c'est ouvert. Et Livakovic qui détourne.
0: Bon, là, les Croates sont un peu endormis, je pense, dans le vestiaire. Surtout la relance aussi de Livakovic. Plein axe. Là, ça, c'est des cadeaux à ce niveau-là.
1: Et Vuskovic a une reprise de seconde période un peu compliquée, hein, parce que c'est lui encore ici qui est dans l'axe, hein, du côté de Bellingham.
0: Donc, début de deuxième très compliqué pour la Croatie.
1: Oui, Rice. Et c'est souvent quand on encaisse un but qu'il faut se remotiver, en fait, se reconcentrer derrière pour ne pas en prendre un deuxième.
0: Exactement.
1: Et donc c'est à ces moments-là que
0: là, Livakovic,
1: on met quelqu'un sur Kane, hein, vous avez vu, hein.
0: Je pense qu'il y a eu les images qui ont été mises, on le voit, voilà. Kane maintenant est pris.
1: Oui. On se dit, celui-là, on va le tenir. Maintenant, on ne sait pas. Je pensais que c'était goal. Et c'était encore une fois O'Reilly qui était... En fait, il y a chaque fois quelqu'un qui se fait oublier.
0: Chaque fois. Bon, on le voit très bien. Et... O'Reilly ici, tout seul derrière, dans la, dans la dernière zone. Et là, il doit au minimum cadrer, parce que c'est tout sauf un jeu de tête qu'il a. Ça, c'est clair.
1: Alors, Guardiola était là. Mais ici, donc on a pris Kane, donc un autre se libère.
0: On en oublie un, mais surtout dans des zones différentes. C'est ça, le pire.
1: Oui.
0: Donc, je veux dire qu'il y a encore du boulot là-bas du côté de la Croatie.
1: Alors, Chutalo, donc douche froide pour les Croates dans cette reprise de seconde mi-temps.
0: C'est bizarre, les Croates étaient rentrés avant, ils étaient déjà 5 minutes avant pour recommencer. Ouais. Les Anglais viennent à son aise et c'est les Croates qui dorment.
1: Là, c'est quand même assez...
0: bizarre.
1: Assez interpellant.
0: Oui,
1: absolument. Oui, tout à fait, oui. Alors, Guardiola. Cette rentrée, Bellingham bien sûr, l'homme de ce début de seconde période.
0: Ça va lui faire du bien, lui. Il a une saison compliquée à Madrid.
1: Ouais, qui marque un petit peu les esprits, effectivement. Encore un contrat jusqu'en 2029 là-bas.
0: Oui, ça, il est blindé, il n'y a pas de problème. Mais sa première année avait été excellente, la deuxième un peu plus compliquée.
1: Stanisic.
0: Mais pas dans le même système.
1: Voici Stanisic. Et les Croates, de nouveau, hein, remettent le bleu de travail, sans mauvais jugement. Et puis, recommencer depuis le début. Et de nouveau, devoir recoller au score.
0: Bah, ils l'ont fait deux fois déjà. Donc.
1: Oui, bah, ils ont le talent. Encore,
0: hein. Idée.
1: Ils savent se mettre dans les soucis, mais ils savent aussi recoller.
0: Le petit batourna n'est pas mauvais. Hein.
1: Mais son langage non verbal de Clément Turpin est assez clair. Alors, Baturina est en train de discuter là avec Luka Modric sur savoir qui va placer ce ballon. Regroupement général devant ce rectangle anglais. On veut jouer de manière intelligente et faire bloc. Hein. On essaie de regarder où sont les hommes là. Pas beaucoup de mouvement. Il y en a un qui part. Il est complètement au jeu. C'était Perisic. C'est dévié par Kane.
0: Il fait son boulot défensif. Et attention dans les reconversions.
1: Ça, avec Gordon. On essaie d'aller chercher Madueke très très vite. On était bien placé du côté croate sur ce
0: coup-là. Anisic était là, oui, exactement.
1: Et Modric était déjà aussi attention. En couverture. Hein. Perisic pressé, poussé. Pressing anglais beaucoup plus présent en seconde période.
0: Marc. Exactement.
1: Oui.
0: Bien Price. Joué, really, oui.
1: Pour récupérer, Gordon a une possibilité. Là, il va frapper. Oui, il va frapper. Livakovic. À la bonne position, bonne détente de Dominique Livakovic pour écarter ce tir de Declan Rice.
0: Ouais, mais c'était beau, bien joué d'Aurélie et Rice, vraiment, on le connaît, il aime bien placer ces ballons-là aussi sur coup franc. Mais c'est un ballon assez facile si tu viens. Il joue le grand côté et un bel arrêt quand même de Livakovic.
1: Pas le plus compliqué.
0: Pas le plus compliqué, c'est la bonne hauteur et il doit la sortir. Ou alors il doit être vraiment en pleine lunette, comme on dit. C'est des bons ballons pour des gardiens.
1: Exact. Attention, phase arrêtée pour cette Angleterre avec Kane. Grand plan ici.
0: Et il y a Bellingham qui va dans la première zone avec Gordon.
1: Regardez Konsa,
0: il va avoir des blocs à mon idée.
1: Konsa qui se fait oublier ce coup-ci. Regarde un petit peu qui disparaît. Regardez,
0: ouais, Konsa est de nouveau tout seul. Ouais. Exact.
1: À chaque fois, il y a quelqu'un qui se libère. Hein.
0: Ah, bien joué Rice.
1: Rice. Et il fallait sortir hein, ça. Il a bien fait Perisic. Ivan Perisic. Alors la rentrée.
0: 7-8 minutes compliquées hein, pour
1: ouais,
0: la Croatie.
1: 7 minutes vraiment... compliquées qui résiste un petit peu là, qui fait le gros dos. Le coup de coin a été joué. Et on est avec James, avec Anderson maintenant qui se ravise. On vient un peu l'ennuyer du côté de Stanisic là maintenant et on y va.
0: Est-ce qu'il y a faute ou pas? Jugelin est à côté, il ne dit rien.
1: Coupé de non, but. J'ai l'impression qu'il n'y a rien du tout. Hein. Non, non. Oh, Madueke se jette un petit peu. On va revoir ça.
0: En tout cas, une chose est sûre, Modric n'a pas touché la balle.
1: Non. Ça, c'est et Madueke le dévie, touche et c'est un coup de pied de but. Ça me paraît très clair, oui, oui. Tout beau. Avec 22 degrés, hein, s'il y en a 30. On ne tire pas le drapeau tout le match.
0: Je pense pas, non.
1: Je pense que ça dégouline. Allez, Rice.
0: Et quel moteur, lui, ouais, moteur de l'équipe.
1: Jones, Pickford, oui. Quel nombre de ballons touchés aujourd'hui par Rice.
0: Ouais, c'est un joueur assez complet. Hein. Il sait se projeter, il sait calmer, il sait jouer en 6 tout seul. C'est vraiment un excellent profil. Maintenant qui arrive à maturité aussi, je sais pas l'âge qu'il a, mais on est dans les 28-29, je pense.
1: Oui, oui.
0: Je te pose une colle encore.
1: Oui, non, pas du tout. On a ça en stock.
0: Il arrive au bon âge, je pense.
1: Rice, il a 27 ans.
0: Voilà. Donc.
1: Voilà. Il suffisait de regarder. Et chez les jeunes, il a été sélectionné.
0: Qui est très très bas, voilà. Et qui remonte. Okay. Ça, c'est vraiment ce qu'il a changé dans son jeu par rapport à Tottenham.
1: Qui est souvent disponible. Hein. Regardez ici la petite touchette. On joue intelligemment sur ce coup-là. Le retour de Pajalic pour écarter ce ballon. Les applaudissements de Tuchel qui semble content de sa phase.
0: C'est une autre Angleterre et des autres intentions qui sont venues maintenant. Mais bon, les décrochages de Keane et comment il se remet face au jeu pour accélérer le jeu, pour mettre ses partenaires dans des bonnes conditions et être aussi à la finition. Superbe.
1: Alors, vite un plan général pour voir qui va se libérer ici.
0: Et surtout, les Croates ne changent pas du tout. Hein. On reste, il y a toujours un homme libre. Voilà, on le laisse.
1: Et on... Donc pour Rice.
0: Mais le plus de monte de la ligne de but jusqu'au point de penalty. Je regarde, Anderson est tout seul.
1: Ouais, oh, il va garder la tête, c'est grand. Deux arrêts de Livakovic, coup sur coup, pour sortir ces ballons-là. Il y a la panique à chaque fois. Hein. Sur chaque phase arrêtée, c'est compliqué hein, pour les Croates. C'est pas fini, ça revient et ça passe.
0: Chaque phase arrêtée, c'est presque
1: directement appelé Livakovic, deux arrêts déterminants. Encore une fois, on revoit hein, première tête ici avec Aurélie. Déviation. Ouais. Et puis, c'est au tour de Gordon à tenter sa chance. Et Livakovic qui ne peut pas capter. Hein. C'est une balle un peu flipper qui s'en va. Hein.
0: Gordon, il a eu peur de Baturina. Mon idée, il a eu peur, il n'a plus tenu si jamais il y va. Parce que normalement, là, tu dois te jeter comme un mort de faim. Mais il a eu un peu peur.
1: Ouais, je comprends. Hein.
0: Alors. Ben non, moi, je ne comprends pas. Si tu la pousser, tu vas la pousser.
1: Hein. C'est parce qu'il a peur de prendre un coup.
0: Ouais, mais moi, tu ne dois pas avoir peur quand même.
1: Oui. Une fois qu'on y est.
0: Je pense que tu ne penses pas à ça. Tu penses qu'à une chose, à Gordon, tu es à un mètre de la ligne, tu fais une tête plongeante.
1: Ouais, il a deux réflexes, mais il ne peut pas la capter. C'est... Rice. Pour botter ce coup de coin, Livakovic.
0: C'est bien, ça fait du bien. En tout cas, un gardien qui sort et qui vient soulager sa défense.
1: Qui laisse un peu la Croatie dans le match hein, pour le moment.
0: Oui.
1: Parce qu'à 4-2, c'est une autre chanson.
0: 4 jeux, je pense que ça va être compliqué.
1: Beau geste de Kane ici avec l'équipe qui peut récupérer, qui rend à Kane et hop la frappe, c'est cadré encore. Hein. C'est ça la qualité aussi. Et Livakovic encore une fois.
0: On peut dire qu'il est chaud. Hein.
1: Ça fait 4 arrêts présents en moins de 3 minutes pour Livakovic. La qualité aussi, ça revient, c'est pas fini. Kane encore et le dégagement de Vuskovic. Au diable vos verres pour se donner un petit peu d'air.
0: Mais quel bon centre, en tout cas dans le dos de la défense encore. Et Kane qui s'est jeté. D'ailleurs, ça va tellement vite qu'on n'a pas le temps de voir les ralentis.
1: Non, et c'est cadré.
0: Et c'est cadré.
1: Et c'est cadré, hein. C'est chaque fois cadré.
0: On va le voir ici, il s'est blessé un petit peu. Mais c'est un bel arrêt. Ça, c'est un arrêt difficile, à terre, vraiment. Très compliqué à faire.
1: Vu
0: ici, Kane va très très bon centre. Et là, il y a une faute. Hein. Là, oui. C'est...
1: Oui, on se jette un peu sur Stanisic là maintenant. Et voici et là, il faut Kovacic. Calmer les choses. Qui monte au jeu à la place de Modric. Ah, c'est peut-être pour ça qu'il n'a pas commencé. C'est pour suppléer Modric, peut-être.
0: Bah, il peut jouer ensemble aussi. Bah, je
1: en
0: pense
1: fait,
0: que Modric,
1: oui, c'est l'équipe type, normalement. Hein, Modric, Kovacic.
0: Normalement, oui. Mais là, bon, Modric, en tout cas, n'avait pas l'air fatigué de ce que j'ai vu. Il était bien dedans.
1: Voilà, Kovacic, l'homme de City, qui a connu Tuchel du côté de Chelsea.
0: Un autre profil.
1: Oui. Montée au jeu. En tout cas, on ne perd pas en qualité ni en expérience. 114e sélection aujourd'hui pour Mateo Kovacic. Alors, Pickford, il n'a pas eu grand-chose à faire. Hein.
0: Non.
1: Jusqu'à présent, en seconde période, il faut
0: rien du tout.
1: De bon compte. Hein. C'est un temps fort de l'Angleterre qui prend à son compte le premier quart d'heure ou le troisième quart-temps, on verra.
0: Ouais, ils auraient pu en mettre 3 sur un quart d'heure.
1: Oui, complètement.
0: Pas loin.
1: Bah, l'avant, c'est tout à fait logique.
0: Oui, oui.
1: Complètement mérité.
0: Maintenant, dommage pour eux, ils n'ont pas encore fait le break, le vrai break.
1: Non, ils sont toujours, pas à l'abri d'un retour croate aussi.
0: Non, exactement.
1: Il faut qu'ils vont reprendre leurs esprits. Et Pickford, nouveau long ballon. Avec Madueke qui devait être là, mais c'est plutôt Guardiola qu'on a trouvé. La récupération
0: commence à gagner les duels.
1: Ouais, c'est superbe ce qu'il a fait pour redémarrer. Le voici encore dispo à Bellingham.
0: Il a envie, on le voit.
1: James. Ouais.
0: Même fâché sur James disponible. Qui ne va pas vers l'avant, qui remet vers l'arrière, voilà.
1: Jones. Essaye de combiner en triangle et cette passe-là peut trop
0: appuyer. C'est la première mauvaise passe de Rice.
1: Ça arrive. Demi-mauvaise passe. On va revoir un petit peu ça. Ouais, c'était le geste là tout à l'heure de Bellingham.
0: Et quelle puissance.
1: Ça, c'est un ralenti. Gratuit. C'était compliqué. On n'a pas pu récupérer. Du côté, du côté croate, ouais. Tente de souffler un petit peu, petite pause respiration.
0: Henderson, joueur réserve, qui est en train de coacher les autres. Faites monter, venez avec. C'est bien.
1: Oui, ouais, c'est sympa. Belle image de cette Coupe du Monde aussi, ouais, qu'on voit beaucoup là pour l'instant. Et là, on préfère laisser sortir. Hein. Couverture de chute à l'eau. On a l'impression que la Croatie souffle un peu dans ces moments.
0: Je suis étonné de leur reprise parce que. Mais les phases arrêtées leur ont fait très mal. Hein.
1: Ah oui. Et ils ont vraiment été étouffés. Avec son staff là qui est en train de réfléchir et d'analyser un petit peu tout ça. L'Angleterre qui a déjà la Coupe du Monde en main chez certains supporters. Voilà.
0: Il vaut mieux l'avoir au début, au moins il l'a déjà.
1: Oui, pour chambrer un peu les
0: autres. Ah, s'il encore après.
1: Touché à un moment, oui. Avec le bien qu'on se fait pour les supporters.
0: Exact.
1: On va en chambrer un peu les autres. Pickford, légèrement pressé, qui glisse.
0: Bonne relance quand même.
1: Ouais, avec Aurélie, le ballon arrive, oui. Chasse. Et on va provoquer.
0: Une faute, ouais, c'est exact.
1: Oui. Cherche. Oui, qui envoie le message, je jouais pas trop, les gars. Hein, voilà, à un moment, on y va et Stones l'a appris.
0: On voit, c'est une faute, voilà, c'est une poussée. Au moins, il frappe pied gauche, rien à dire.
1: Zic.
0: Mais rien de méchant.
1: Non. Alors, Pickford, avec cette Angleterre. Là. De l'ambiance dans ce stade, hein, ça fait du bruit, hein, jusqu'à 90 000 personnes, ça peut effectivement faire beaucoup, beaucoup de bruit. Anderson, qui a estimé qu'on était un peu trop pressé avec James sur ce flanc. On va repasser chez Pickford. On repart à gauche et c'est en dehors des limites du terrain, devant le banc de Tuchel. Chute à l'eau, c'était peut-être un risque. Une faute.
0: Kovacevic était.
1: Ouais. Il avait une solution plus simple.
0: Ah, mais c'est des joueurs qui aiment bien se retourner, se mettre face au jeu, parce que si tu réussis ce contrôle-là, déjà tu lances déjà l'action différemment. Et les Croates, ils ont cette qualité technique, en tout cas. Ils ont soin éduqués
1: c'est ça,
0: comme ça.
1: Qualité technique, c'est ce que j'avais en tête là maintenant. Ivakovic qui tente d'aller chercher. Un maximum de profondeur, mais c'est repoussé là par comme ça. Et retour chez Livakovic. C'est à refaire, à reconstruire pour la Croatie. Et
0: ils récupèrent un peu là. Ils ont eu un peu chaud là. Ils ont pris une tempête pendant 7 minutes.
1: Prendre un peu ses nicknacks.
0: Oui, c'est ça. Ouais. Oui. Mettre le pied sur le ballon et de se remettre. Voilà.
1: Ils ont su aussi ne pas encaisser le quatrième.
0: Surtout
1: et rester encore dans le match.
0: Qui
1: les laisse dans le match. C'est complet.
0: On voit qu'en première mi-temps, il n'y a pas eu grand-chose du côté de l'Angleterre.
1: Non. Stones vers Pickford. Et la Croatie qui avance lentement mais sûrement. Qui presse Aurélie. Directement Stanisic sur le dos.
0: Attention.
1: Et de nouveau, une récupération ici maintenant avec Perisic qui sait servir Sucic. Le crochet, est-ce qu'il va tirer? Oh, le petit pont.
0: Il est hors jeu. Ouais.
1: Il était hors jeu. Oui.
0: S'il le prend, il est hors jeu.
1: Oui. Qu'est-ce qu'il va donner? Il a un coup de pied de but. Que le ballon.
0: Attention, il n'a pas touché, il n'a pas.
1: Non, on va regarder ça. Hein.
0: Non, c'est juste. Ouais. Bien arbitré. C'est lui qui la touche en dernier lieu. Notre ami Susic.
1: C'est le jeu qui se durcit un petit peu sur Anderson.
0: Anderson, il y va de bon cœur. Ouais, Kovacevic est aussi un client.
1: Oui.
0: Et là, il fait un bon geste technique.
1: Oui.
0: Et puis, évidemment, il y a Kovacevic qui vient, mais qui joue le ballon.
1: Oui.
0: Duel correct.
1: Oui, c'est correct. C'était engagé, mais c'est correct, oui, effectivement. Et les Croates qui gardent le sourire dans les tribunes, qui croient leur équipe.
0: L'espoir est là. Hein.
1: Oui, complètement. Et ils ont bien raison. Ils sont toujours dans le match, là. Il reste encore du temps, une demi-heure. Puisqu'il y aura la pause fraîcheur qu'il faudra ajouter systématiquement en fin de match. Voilà pourquoi les 30 minutes. Et toujours bien présent hein, sur sa ligne pour fournir une solution ou pour plonger un des deux, Madueke. On est est revenu chercher Konsa derrière, Aurélie avec Stones maintenant. Ouais, jeu en un temps parfait, superbe. Si la passe n'était pas rien trop longue, mais Gordon a pu la récupérer. Il est là, Gordon tente de passer.
0: Ouais, bah c'est un client quand même. Il a essayé le petit pont, mais bon, fais ça à un gamin, mais lui, je pense pas que tu vas lui faire.
1: Je pense pas. Non.
0: Pour toutes les Croates, les petits ponts, c'est un jeu qu'ils aiment bien.
1: Ouais, mais c'est un peu osé, mais enfin, bon, voilà. Alors, on va faire encore des changements avec Pajalic, que vous voyez ici, qui s'apprête à monter au jeu, mais...
0: Il fait sortir
1: aussi Vuskovic.
0: Oui. Vuskovic et Moussa.
1: C'est Moussa, l'attaquant de pointe, qui sort. Deuxième buteur, MLS. Auteur de Messi, derrière Kuipers, qui était le meilleur buteur. Et donc, on va mettre un petit peu de sang frais devant, ça c'est sûr et certain. On va tenter d'appuyer un petit peu plus, mais c'est vrai que Moussa est un peu sous l'été noir. Hein. Pour le moment, depuis quelques temps, on n'a plus vu.
0: Quand tu n'as plus tellement le ballon en tant qu'attaquant, c'est un peu plus compliqué, mais il a mis un superbe but.
1: Oui, bah donc Marko Pazalic qui est sorti aussi, place. À Igor aussi Matanovic. On va voir ce que ça va donner. Igor Matanovic qui évolue à Fribourg. Et Pickford qui intervient bien ici.
0: Si je suis bien renseigné, Matanovic était à Karlsruhe avant. La division 2, c'est là qu'il avait été prêté.
1: Je regarde un peu son palmarès. C'était Francfort, Karlsruhe, oui, effectivement. Hein. Et recruté par Sink Poli.
0: Très bon attaquant de
1: prêté à Karlsruhe.
0: C'est un attaquant de fixation, très grand, qui sait garder un ballon, qui sait attaquer la profondeur aussi. Profil très intéressant.
1: 1m97
0: exact.
1: Pour Igor Matanovic.
0: Bonne idée pour les phases arrêtées, c'est bien.
1: Oui, ça va aller bousculer un peu devant.
0: Exact.
1: On va regarder ce que ça donne. Effectivement, Igor Matanovic. Je regardais un petit peu le nombre de sélections aussi. 9 sélections. C'est la 10e aujourd'hui. 2 buts. Mais qui sait, peut-être va-t-il peser. Un peu plus, c'est ce qu'on lui a demandé.
0: Ouais.
1: Donc il est au jeu. Avec son numéro 20, Matanovic. Rice. Match qui passe un petit peu sous contrôle anglais, Marc, pour l'instant. Dont on les voit en maîtrise de cette seconde période.
0: Oui, ben ils ont contrôlé, ils ont fait créer pas mal de cases aussi, mais moi j'aime beaucoup l'entrejeu avec, je l'ai déjà dit, avec Rice, avec Anderson, avec Bellingham, c'est très bon.
1: Comme ça, c'est solide aussi derrière.
0: Il n'a pas été mis beaucoup en difficulté, toujours un attaquant pour deux, donc avec Stones, il n'a pas touché beaucoup de ballons, mais ils sont rigoureux.
1: Et en tout cas, ils sont plus confort en seconde période qu'en première.
0: Oui,
1: hein.
0: Exactement.
1: Donc Rice. Et on fait la chasse à ce ballon, notamment.
0: Ah, il joue en 6, en 8, en 10, il joue partout.
1: Ouais. Il donnait un petit peu le tournis, hein, cette équipe croate en seconde période. Kane qui prolonge avec Gordon, va-t-il faire frapper ?
0: Elle était cadrée pour moi.
1: Oui, sur la cuisse, oui. Il y a énormément de gestes qui prennent le chemin du cadre.
0: Hein. Bellingham qui fait son tacle, on aime bien ça en Angleterre, on aime bien.
1: Oui, effectivement. Oui.
0: Attaque glissée à l'arrache.
1: Oui. Bon,
0: et la petite pause.
1: Oui, on va faire aussi quelques changements du côté anglais. Plusieurs joueurs sont sortis du banc. On en voit 2-3 là sortir. J'ai vu Saka qui s'apprêtait à monter au jeu. On va voir ce que ça donne. Mais avant, une petite pause. Et puis on revient ici, on vous donne les infos.

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0: et le geste expressif. On est de retour ici alors qu'on remonte le but de Jude Bellingham et on a vu Zlatko Dalić prendre ses deux mains, prendre sa tête dans ses deux mains en disant mais ce n'est pas possible. Voilà.
1: Je crois qu'il parlait des corners.
0: Oui, en,
1: non, tu crois pas
0: en Bosnie. Oui, bien sûr, en se disant c'est pas possible.
1: Donc, ça, c'est des bons cas d'école parce que
0: combien
1: 4-5, chaque fois, ils parviennent à en libérer un, mais il y a un homme trop court chaque fois. Donc.
0: Alors, Marcus Rashford doit rentrer parce qu'on nous l'a montré aussi ici, hein, l'homme.
1: À la place de Madueke, je pense, non
0: Mais qui va-t-il faire sortir?
1: Si c'est position pour position, on me dit soit Gordon, soit Madueke. Et Rogers qui rentre aussi.
0: Exactement. Et donc on va voir un petit peu ce que ça va donner là maintenant avec eux. Oui, effectivement.
1: On va pas l'air de sortir pour l'instant, Madueke.
0: Rogers est là. Rogers est là. Saka est là. Moi j'ai vu Rashford, je suis formel.
1: T'es sûr?
0: Je l'ai vu, oui, il avait retiré son survêt, mais...
1: T'as une lunette, donc je suis sûr que t'as raison.
0: Et qu'on n'a pas une vision complète, c'est compliqué d'être
1: Rice formel.
0: Mais Rice qui sort. Ça fait déjà un dans ce qu'on nous annonce.
1: Bien dépensé, Gordon qui sort.
0: Ah oui, Gordon, le voici, out aussi. On va changer de l'entrejeu. Et on annonce Madueke. Donc ça, c'est Saka.
1: Change les deux pockets.
0: Donc Saka qui va la jouer à la place de Madueke sur le fond droit, évidemment.
1: Donc Saka Rashford, c'est pas mal non plus. Faire rentrer.
0: Ça va déménager, ça c'est clair. Surtout Saka.
1: Et Rogers va prendre la place de Bellingham. Et Bellingham descend un cran plus bas pour Rice. Voilà.
0: Logique. Hein.
1: Donc tu as trois attaquants supplémentaires, ça va porter beaucoup de fraîcheur en tout cas.
0: Oui, ça va.
1: Et Jude qui doit prendre un rôle en tant que 6. Voilà.
0: Et c'est intéressant. Il y a vraiment ça.
1: On est Perisic encore.
0: Et maintenant, il faut se dégager un maximum. Saka relevé. Alors, dans les chouchous à déterminer, je vous propose Kane, Livakovic ou Bellingham. Choisirez qui?
1: Et surtout
0: les chouchous, les joueurs qui vous ont...
1: Allez, sincèrement...
0: Difficile à dire.
1: C'est très difficile parce qu'ils ont tous fait excellent. Bellingham, je dirais non. Les deux, c'est Kane ou c'est le seul gardien.
0: Livakovic, le gardien.
1: Il a quand même sauvé pas mal de choses. On va dire Harry Kane. Voilà, parce que sur la totalité de son match, il est quand même... Pas seulement ses buts, mais aussi dans ses passes, dans tout, c'est un excellent match.
0: Alors, la Croatie, qui doit sortir encore là maintenant, avec Susic, déjà contré très haut par Anderson. On parvient dans le dos.
1: Trop fort.
0: C'était compliqué. Cette passe était trop appuyée. On imagine l'intensité qu'il faut mettre pour que ça arrive, mais... De plus en plus, on voit vraiment cette seconde période, l'Angleterre émerger dans ce contrôle. Très présent, je trouve.
1: Moi, j'avais trouvé les Croates un petit peu plus fatigués en début de deuxième. Et je vois que les Anglais sont vraiment physiquement au top.
0: Ouais, et un contact avec Rashford et Livakovic, encore là maintenant, qui est bien sorti. Ouais, Livakovic qui fait le boulot. Alors, on essaye de passer. C'est pas vraiment évident avec... Pajalic ici.
1: Mais c'est bien à voir parce que tout le monde défend du côté de l'Angleterre. Quand tu vois les courses défensives de Bellingham, de Kane, c'est vraiment. Ils sont tous disponibles pour le collectif, pour se battre pour l'Angleterre. Et ça passe par là. C'était peut-être montrer l'exemple, je pense que c'est très bien. On a vu l'image avec Tuchel aussi sur Bellingham. Et c'est bien ce que tu fais, le tacle qu'il a fait défensif, apprécié tout le public aussi. Voilà. C'est un Bellingham comme ça qu'on veut voir.
0: Ça met en confiance là maintenant aussi. Hein. Et puis alors, ce but qui sera certainement, enfin, en tout cas qui s'annonce comme décisif dans le dernier quart d'heure là qu'on approche,
1: c'est exact.
0: Celui qui met l'Angleterre devant, c'est important.
1: D'ailleurs, il ne le retire pas, il le met plus bas dans le jeu parce que Rice faisait un très très bon match. Hein. Très bon match. Tu dois avoir de la qualité pour retirer Rice aujourd'hui, je te le dis.
0: Oui, ça c'est sûr et certain. Et donc, L'Angleterre qui tient toujours le bon bout ici avec cette Croatie.
1: Mais ils vivent toujours les Croates.
0: Avec un bon mouvement. La main dans la frappe. Oh, elle est belle. Et c'était cadré ça pour Pickford. Un super bon envoi. Ah, ça partait bien.
1: Ça partait très bien.
0: Ça partait très très bien.
1: Ah, bien joué de Pasalic.
0: Ouais.
1: Qui rentre à l'intérieur, qui met un bon ballon, qui frappe. Arrêt assez facile quand même de Pickford. Elle est sur lui. Il a de la chance qu'il la repousse quand même dans l'axe, attention.
0: Oui. Pickford qui a sorti l'arrêt qu'il fallait aussi ici. Hein. Venir très clair, regardez.
1: Mais si celle-là, il la sort pas, je vais le tuer.
0: Hein. Oui. Aurélie avec Rashford.
1: Stone, c'est calme. Hein.
0: Ouais,
1: très calme, ouais, vraiment, vraiment. Calme. C'est...
0: Qui ramène un peu de sérénité là aussi.
1: Ouais.
0: Hein, c'est le geste qu'il fallait, effectivement.
1: Il en a connu aussi, lui. Hein.
0: Oui, complètement. Stones, 90e sélection aujourd'hui. En fin de contrat.
1: Attention, Manchester bien. City. Belle percussion.
0: Ouais. Et il va frapper de là. Oui, c'est un peu présomptueux. Ça.
1: Ah ouais, Stanovic, mais il essaie, il frappe.
0: Ouais,
1: c'était
0: oui,
1: bien retourné, c'est mis face au but.
0: Ah, oui.
1: Il doit la tenter. Et elle est déviée en plus, voilà. Sur le derrière de Stone. C'est l'ami Soutalo qui a pris la place dans l'axe de la défense.
0: Pajalic, il faut le signer qu'il y a Mario, hein, c'est Pajalic, et puis l'autre Pajalic, c'est Marco, bien sûr. Même patronyme. La Croatie. Un peu plus offensive maintenant. Pajalic.
1: Ah, ils sont toujours dedans. Hein.
0: Oui, ils sont bien présents eux aussi avec une tentative de l'autre Pajalic. Marco Pajalic contré.
1: Je pense.
0: Ouais, hors jeu.
1: En tout cas, Pajalic qui est rentré là sur le côté droit apporte beaucoup de vivacité. Fait du bien.
0: On revoit. Donc le. La frappe ici de Marco Pajalic. J'ai l'impression qu'il avait quand même un peu la vue masquée. Hein. Quand il va frapper, il sent que
1: on
0: le
1: regarde.
0: Tir part. Oui.
1: Bon, voilà, il la voit très très bien, elle est sur
0: il
1: lui.
0: Il le voit très clair.
1: Et il a de la chance qu'il ne la met pas chez un joueur croate.
0: Oui.
1: Mais la frappe était forte.
0: Encore un changement puisqu'on fait marquer Vlasic, Nicolas Vlasic qui monte au jeu là maintenant au milieu de terrain, 28 ans. Il vient du FC Torino, le voici avec son 1m79 bien au jeu. Nicolas Vlasic à la place de Batourine. Le buteur. Un des buteurs de cette saison.
1: Regardez s'ils ne vont pas passer à 4 derrière. Je pense que ça va être gros comme un camion bientôt. Vous risquez le tout pour le tout. Il ne reste plus que trois quarts d'heure.
0: Quitte à être battu.
1: Quitte à être battu, tu dois battre ici.
0: Une petite faute au passage. Sifflé sur Konsa.
1: À un moment donné, il faudra risquer le tout pour le tout. Hein.
0: Oui. Oui, parce qu'il y a enfin, en tout cas, avec ce qu'ils ont montré en termes de capacité, il y a moyen de revenir. Maintenant, l'histoire du match qui s'écrit, où on s'avance vers quelque chose de costaud du côté de l'Angleterre, et Bellingham cède sa place à son tour aussi.
1: Qui a fait
0: aussi.
1: Un bon match.
0: Hein. Oui, qui a fait un bon match. Oui, parce qu'on doit gérer un tournoi hein, du côté de Tuchel aussi. Est-ce qu'il le sent suffisamment en conscience? Ce geste-là, il faut quand même le faire aussi.
1: Hein. Il faut le faire, exactement.
0: C'est de la grande classe. Hein. Donc, du côté de Bellingham, 7e but avec les Three Lions ici. Et on fait monter qui, Rodgers? Ce sera comme ça qu'on va...
1: C'est Spence.
0: Spence, ouais. Au jeu. Dans ces dernières minutes, Jet Spence, Tottenham, défenseur. Nous y sommes. Alors, Guardiola.
1: Donc finalement, il a tiré son entrejeu, deux pièces de son entrejeu, tout comme.
0: Ah oui.
1: Il n'y a plus qu'Anderson qui court.
0: Avec cette tentative de centre.
1: Et le voilà d'ailleurs.
0: Oui, du nouveau venu, Vlasic. Passe chez Soucic. Ouais,
1: c'est James. James est monté, lui, de back droit, position de défenseur, de milieu, pardon, récupérateur.
0: Oui, Aurélie revient vraiment sur le poste aussi.
1: À droite.
0: Ouais. Ouais. Ouais, c'est ça. James là et Pickford des points, il ne peut pas capter là peut-être. Marc la reprise, ou elle passe au-dessus. Est-ce qu'il ne peut pas prendre ce ballon Pickford plutôt que de le boxer?
1: Si, entièrement d'accord avec toi.
0: Paraissait
1: il est prenable.
0: Oui, jouable.
1: Pas prendre. Mais il n'y pense même pas. Voilà, il prend pas de risque non, du non, tout. Il boxe. Voilà.
0: Zéro risque. Et la frappe. Tu lances largement au sud de Petar Sucic.
1: T'as très peu de chances de marquer quand tu recules pour faire une volée.
0: Ouais, pourtant ils l'attendent quand même. Donc Aurélie, petite feinte de corps pour laisser le ballon sortir. C'est bien amené. Hein. Ça s'annonce quand même compliqué pour les Croates hein, de revenir dans ce match.
1: Là je dirais que c'est ouvert encore.
0: Ouais. Pickford. Kane, donc Chandel, compliqué avec Rashford qui ne peut pas récupérer ce ballon. Passer Aurélie, Pickford de nouveau là.
1: James, c'est vraiment une polyvalence totale lui. Il hein. peut jouer à 3-4 postes avec la même qualité.
0: Oui.
1: Oh, bon appel en profondeur.
0: Pas mal. Avec une nouvelle et sortie de Livakovic. Oui, ça part aussi. Hein. De nouveau, le ballon chez Rashford. Fait tourner Jones plus haut. Et lui, il veut se placer fort haut. Rashford pour récupérer ça. On tente de passer. Pazalic, excellent boulot. Ah, il fait une bonne montée au jeu, hein, Pazalic. Hein.
1: Très bon.
0: Franchement, et là, il y a une faute qui traîne. On va la siffler, là, bien sûr. Mais vous avez vu quelle vivacité pour récupérer. Faute bien sûr sur Matanovic, Igor Matanovic, qu'on n'a pas par contre encore beaucoup vu depuis sa montée au jeu, lui.
1: Au moment, tu verras, ce sera but.
0: Je veux bien vous croire. Perisic. Perisic avec de nouveau ce ballon qui circule dans ses rangs croates. On va essayer de passer avec Pazalic. Ah, on fait monter ce ballon. Elle ne l'a fait pas à Aurélie, bien sûr. Hein.
1: Non, non.
0: Physiquement, c'est costaud pour le. Pour le passer, Rashford qui est dans les difficultés mais qui parvient à dégager, c'est récupéré déjà par Chutalo. Kovacic à la distribution.
1: Voilà, ils ferment tout ce qu'ils peuvent, les Anglais. C'est très compact.
0: Ouais,
1: ils font tous ensemble.
0: On va passer chez Sucic. Avec Guardiol maintenant.
1: Perisic bon, qui...
0: ouais, Rashford. Pickford qui doit
1: de
0: sortir ça. Ouais. Perisic encore lui. Hein.
1: Ah oui, il vient de l'intérieur.
0: Le centre. Repoussé. On est bien en place. C'était par Saka. Ce coup-ci.
1: Oh là, ouh, on a de la chance.
0: Toute petite balle, oui. Qui arrive. Qui arrive, c'est Sucic. Oui. Les Croates.
1: Ça joue pas mal.
0: Combinaison avec Pazalic là maintenant, le centre intéressant à suivre.
1: C'était la plus mauvaise solution, il y avait des solutions beaucoup plus faciles à l'intérieur.
0: Toujours par Saka, est-ce qu'il va frapper? Oui, ça manque de puissance. Ça manque de puissance pour aller inquiéter Pickford, mais pourquoi pas hein, tenter ça avec cette frappe.
1: Kovacic.
0: Oui, de Vlasic. Je pense qu'il y avait moyen de mieux faire, mais enfin, en tout cas, il essaye. Et Pickford n'a pas été dans les difficultés. Le chrono tourne en faveur de l'Angleterre. 10 minutes.
1: Les changements ont fait du bien, quand même, oui, du côté de la Croatie.
0: Oui. Et on est avec David Spence. Oui, c'est Stones hein, qui va aller récupérer ça. Voilà.
1: Il demande de venir.
0: Hein,
1: c'est... Il veut pas balancer, hein. Il veut garder le ballon, construire
0: sûr,
1: convenablement.
0: Ça,
1: qui a des très bien joué.
0: Glissé sur ce flanc. Saka qui tente de passer tout en puissance. Avec cet arrêt.
1: Ça va être...
0: Il est déjà sur le relais. Excellent service. Avec Rashford, il doit frapper le crochet. Maintenant l'autre pied, le goal. Ah oui, ça c'est superbe, on le sentait. Son changement de pied, le crochet intelligent pour s'ouvrir le chemin du but. Et la frappe bien placée.
1: Et surtout la construction, on le verra certainement au studio à la basse. Comment ils ont remonté ce ballon. C'était très propre, techniquement parfait. Et finalement, bon ben, une qualité de vitesse, un décalage. Et là, je pense que les carottes sont cuites.
0: Oui, comme le pense Dalic aussi.
1: Oui.
0: C'est le but du break. Hein.
1: On le voit ici avec Saka qui fait de nouveau cet effort. Il y a de nouveau une prise de profondeur. on joue en une touche. Et là, on est évidemment 4 contre 2. Bon petit décalage, là, le 1 contre 1, il fait semblant de frapper. Intérieur, ouvrir, parfait. Rien à dire.
0: Terminé.
1: Du Rashford pur jus, je pense.
0: Hop. Ouais. Ouais, c'est magnifique.
1: Dommage pour Livakovic, il a déjà sauvé quelques-unes.
0: Oui, complètement, mais là, il n'y a rien à faire.
1: Là, il n'y a rien à faire.
0: Il n'y a rien à faire.
1: C'est superbement joué.
0: Il y a de la rapidité, il y a de la vitesse, l'exécution, de la justesse, c'est précis.
1: Et puis on le disait, comment ils ont sorti le ballon en construisant de l'arrière. Voilà, chapeau.
0: Ouais, le but du break, bien sûr, Livakovic a compris que cette fois-ci, il ne pourrait rien faire là-dessus. Et les trois lions que vous voyez apparaître ici, ils ont certainement un peu plus chaud que nous. Mais ils s'en moquent, ils font la fête. Et
1: on va s'hydrater après.
0: Ouais. Rashford nous met ça avec beaucoup de classe et de talent. C'est bien amené, c'est correct et c'est sans doute le but décisif. Hein,
1: sorti de Stone maintenant, ouais, il peut sortir.
0: Ouais, pour
1: réaliser un match aussi très correct.
0: Pour l'Angleterre, on va faire tourner. Et donc, c'est le 19e but en 73 sélections pour Stones, pour Rashford. Et voici Marc Guéhi, titulaire souvent pendant les qualifications, qui arrive, c'est le remplaçant évidemment tout choisi. Marc Guéhi qui prend un peu de temps de jeu, participer aussi, se mettre en jambe, qui est concerné par le tournoi.
1: Exactement. Voilà. C'est la bonne gestion qu'on appelle ça.
0: Complètement. Stones, 32 ans, qui peut souffler aussi un petit peu, se préparer pour la suite du tournoi, mais concerner aussi les autres joueurs.
1: Et surtout, avec ce résultat-là, tu te mets déjà dans une position de confort, même pour le deuxième, pour le troisième match. Pour aborder les huitièmes de finale avec toutes tes armes, avec toutes tes...
0: Ah, sur papier, c'était le match le plus costaud.
1: C'était le plus costaud, exactement.
0: Voilà. Donc quand on marque les esprits comme ça, 4-2, la seconde mi-temps est pour l'Angleterre. Hein.
1: Exactement.
0: Pas photo, hein. C'est assez clair. Je pense que tout le monde...
1: Le score est logique, quand même.
0: Oui, voilà. Oui, tout à fait. Et donc, le changement effectué, l'équipe... anglaise là maintenant, puisque Roger Saka, Rashford, Spence et Marc Guéhi viennent de monter au jeu. 5 changements effectués avec l'homme de Manchester City qui prend sa 30e cape aujourd'hui. Et l'Angleterre qui continue avec Spence qui est au rendez-vous et c'est trop long, c'est trop long. Alors Livakovic. Attention, il reste encore un détail à régler, c'est le goal average, hein, qui peut être important aussi. C'est pas le de tournoi. Donc non seulement pour les Croates, il ne faut plus encaisser, mais marquer aussi un petit but, ça peut aider. Hein.
1: Ça peut aider, exactement.
0: Puisque tous les détails à ce niveau peuvent compter.
1: Bah, je ne sais pas contre qui la Croatie, si c'est le Ghana ou si c'est le Panama, mais ce sera déjà un match.
0: Oui, très très important.
1: Surtout s'il y a un des deux autres qui gagne, ce sera.
0: Oui. C'est jamais bon de perdre, c'est pas dramatique.
1: C'est pas dramatique, mais ça met une fameuse pression, crois-moi, pour la suite.
0: Oui, c'est vrai, oui. Et autant les autres que nous, hein, parce que on était tout content de voir, comme disait Rudy Garcia, Romelu égalisé, même si c'était motoboot. Mais on a tous envie que ce soit Romelu.
1: Exactement.
0: Oui.
1: Il est à 90% responsable. Hein.
0: Oui, évidemment. Oui. Un peu plus avec la TVA. Mais évidemment. Bon, pour les Croates, on a encore un peu de jus, un peu d'énergie. Il y a encore 5-6 minutes à tenir là et essayer de faire quelque chose. En tout cas, certainement plus encaisser, ça c'est sûr.
1: Ah, ils ont joué contre une bonne équipe d'Angleterre, mais ils ont fait vraiment, je vais dire, ils ont raté le premier quart d'heure de la deuxième mi-temps et pour le reste, c'était une bonne équipe de Croatie, je dois dire.
0: Oui. Et ils essayaient de revenir, hein. Ils prennent un but parce qu'ils essayent de revenir là. Aussi. On ne peut pas les condamner, ils ont essayé de faire les choses, mais à un moment, quand le talent est en face aussi et la maîtrise est en face.
1: La vitesse, ils ont tout.
0: Voilà, l'Angleterre est au-dessus un cran aujourd'hui dans cette seconde période. C'est très net.
1: Dans son banc aussi. Oui. Et le banc de l'Angleterre, le banc de la Croatie, c'est vraiment.
0: C'est pas le même, hein.
1: Ben non, c'est pas le même.
0: C'est pas le même. 66 millions d'un côté, 3,8 de l'autre. Et quand même un vivier qui est assez dense, assez vif du côté anglais, qui revient. Alors Saka, il peut récupérer ça. Ouais, entre des jambes un peu de réussite, mais on repousse sobrement, efficacement.
1: Toute l'Angleterre se dit, aïe, la suite Kane.
0: Oui.
1: Je t'en ai parlé, oui.
0: 6 minutes de temps complémentaire, oui. Petite blessure.
1: Ben, je n'espère pas.
0: Ce serait dommage. Guardiol ici au contact. Oui, il le touche un peu.
1: C'est très léger, mais c'est.
0: Ouais. C'est léger ou peut-être qu'il se tourne la cheville. Enfin, il est déjà debout.
1: Il est debout.
0: Oui. Plus de tout va bien.
1: Ouais, exact.
0: tout va bien. Ça aurait été dommage pour eux, effectivement, de perdre un joueur pareil. Et regardez, on presse encore avec les nouveaux venus. Un Rashford est frais, hein, bien sûr. Hein, il peut faire ses courses-là.
1: Il a déjà marqué,
0: moins de problème.
1: Lui, il a déjà fait son...
0: Oui. Déjà fait et son regardez, ça va vite, hein, ça vient vite hein, sur Stanisic.
1: On peut dire ce qu'on veut de Tuchel, mais je les vois tous galoper et gratter. Hein.
0: Oui. Ouais, match très très appliqué, très sérieux, avec énormément de variations aussi dans le jeu de ces Anglais qui ont dérouté.
1: C'est-à-dire, hein, il n'y en a pas un qui joue la star, je ne cours pas pour l'équipe. Mmh. Tout le monde court, tout le monde a compris. Hein.
0: Oui.
1: Passe par Bellingham, par Kane, qui le fait d'habitude. Voilà, on fait Kane est encore là. Je n'en vois pas un seul. Mmh. Anderson a critiqué aussi, il a très très bon match. Qu'est-ce qu'il a donné? Qu'est-ce qu'il a récupéré?
0: J'ai
1: très peu d'erreurs.
0: Vous avez vu quelle présence il a
1: exact.
0: Ici.
1: C'est une équipe d'Angleterre très solide. Et s'ils sont collectivement aussi forts pendant tout le tournoi,
0: ouais, ça nous réserve de belles choses pour la suite.
1: Exact.
0: Et on y va aussi avec Guardiola, qui est toujours bien là, à montrer l'exemple aussi. L'homme de City qui les connaît bien tous hein, ici. Pour les affronter en championnat.
1: Qu'est-ce qu'il défend encore là?
0: Geste sur Pazalic. Est-ce qu'il ne donnera pas la faute? Si, il donne la faute.
1: Ça, pour moi, c'est quand même la plus belle image.
0: Oui.
1: Voilà. Disponibilité. Il défend, il attaque, il fait tout. Il fait tout, il est passeur. Voilà. Grand bonhomme et oui. Modèle. Un cadeau pour un entraîneur.
0: Complètement. La bonne mentalité aussi. Et puis une confiance qui transmet. C'est vrai, quand on rate un pénalty, on le rebotte derrière, on le botte à nouveau. Et on est là.
1: Mais
0: la sobriété, l'efficacité,
1: c'est
0: bon. Sans trembler. Ça donne.
1: Après 12 ans de métier, crois-moi que tu ne te trompes plus grand-chose. Hein. Il ne peut plus t'arriver grand-chose. À lui, il ne peut plus rien arriver. Hein. Donc, c'est ce qui fait la force et l'expérience aussi, évidemment, de tout ce qu'il a connu.
0: Perisic. Le centre a été dévié. Et Pickford vient le cueillir. Sur ce genre de détails aussi. Hein. Plutôt que de le laisser partir en coup de coin. On vient chercher ce ballon. On maîtrise encore 3 minutes.
1: Et c'est le gardien, pour moi, qui me cause le plus de questions, je vais dire.
0: Oui.
1: Pour gagner un tournoi, il faut un grand gardien. J'espère que Pickford va le faire pour l'Angleterre, mais j'y mets doutes.
0: Oui, on en discutait tout à l'heure aussi. Effectivement, il peut avoir parfois, et parfois été décrié aussi, il n'a pas fait toujours l'unanimité.
1: C'est pour ça qu'il reste à Everton, je pense. Hein.
0: Oui.
1: Sinon, on serait déjà venu chercher depuis un petit temps.
0: Perisic, tentative de combinaison avortée, la frappe, elle est contrée, repoussée là maintenant par Rashford. Pose plus beaucoup de questions là à un moment, il n'y a plus personne devant, mais on sait qu'on dégage le ballon et que c'est efficace. Hein.
1: Faut faire bloc bas, tranquille, voilà. Et qui sort de nouveau, Anderson.
0: Plus grand chose à craindre, si ce n'est garder bien la maîtrise.
1: Et surtout rester en position, ne plus donner une occasion, exact.
0: Ouais. Voilà.
1: Conserver le ballon, tu vas dans les coins, tu vas gagner du temps, tu cherches une faute. Voilà. Pour que les minutes découlent et puis tu te dis, bah, c'est fini.
0: Et ligne. Ça arrive, de nouveau, Perisic qui continue. C'est bien. Et il force un coup de coin sur Spence, là, Ivan Perisic. Donc encore, on a compris que ça allait être compliqué.
1: Oui, mais ils ne peuvent pas être déçus de leur équipe non plus. Hein. Je non. pense que ils ont fait ce qu'ils devaient faire.
0: Avec les moyens du bord, en tout cas, avec ce qu'ils proposaient.
1: Exact.
0: Un moment compliqué hein, dans le premier quart d'heure de cette seconde période. Quatrième quart d'heure ici.
1: Et qui est là?
0: C'est contré Guardiola et de nouveau c'est
1: qui est
0: Kane,
1: là
0: hein.
1: C'est Kane qui la prend en poitrine.
0: Oui, oui, oui,
1: comme
0: oui.
1: un gardien.
0: Et on est reparti de l'autre côté avec les remplaçants qui ont fait de ce match une priorité. Et cette fois-ci, ça ne marche pas. Ah, il a essayé de nous refaire la spéciale Rashford.
1: Ouais, ouais, mais Susic, il dit tu l'as fait une fois, tu pas la deuxième
0: c'est
1: fois.
0: Ça, voilà.
1: Il a fait un match,
0: oui.
1: Regarde bien ici où ce qu'il est encore. Et il va se jeter pour éviter la frappe. Voilà. Il la prend en plein dans le ventre.
0: Oui. Autant la prendre dans le ventre, effectivement, sur les abdos. Et là, c'est pas possible de frapper sans le contrôle.
1: C'est fabuleux, hein. Il se met vraiment.
0: Il doit contrôler avant de frapper, c'est pas possible autrement.
1: Non, ça aurait pas.
0: Allez, encore une minute pour entériner ce.
1: L'homme du match, le chouchou, je l'ai.
0: Oui. C'est qui est.
1: Exact.
0: Maintenant, c'est qui est.
1: Maintenant, oui. c'est lui. Voilà.
0: Vous pouvez encore voter, faites-le, n'hésitez pas. Et on se bat sur les derniers ballons, hein, encore hein, à la 95e.
1: On lâche rien.
0: Et on ne lâche rien du tout. Et c'est la mentalité qu'il faut afficher, bien sûr, dans cette Coupe du Monde. Et on se bat pas à l'échoui. Il aura fait un match plein aussi. dès qu'il est monté au jeu.
1: Exact.
0: Gros plan sur Kane, bien sûr, le capitaine important dans cette équipe qui continue encore à donner ses indications. 30 secondes.
1: Il a le champ gagné maintenant.
0: Les chants anglais qui retentissent ici au Texas, au Dallas. Avec une frappe dévissée, ouais, on peut se permettre ça.
1: Ah oui, évidemment, et il s'excuse encore.
0: Et un nouveau gardien dans les tribunes. Et le ballon est déjà en jeu. Il y a toute une série de ballons qui sont prêts sur le bord terrain pour le remettre le plus vite possible. Perisic, peut-être un dernier ballon ici. Une dernière descente de la Croatie. On essaye de trouver des solutions. Encore jusqu'au bout du bout du bout. Un centre intéressant, cueilli par Pickford. Et là, M. Turpin doit siffler. Kramaric n'arrivera plus à faire grand-chose. C'est terminé. Victoire de l'Angleterre. Au vu de la seconde période, indiscutable.
1: Indiscutable, il n'y a rien à dire. Moi, j'ai vu un très très bon match avec pas mal de buts, beaucoup d'occasions. Et à retenir, en tout cas, une Angleterre qui va être dangereuse si toutes les joueurs, je ne vais pas dire les stars, mais les grands joueurs se mettent au niveau et sont là pour le collectif, ce sera dangereux.
0: Ouais, une belle affiche, grande affiche, 4-2. Merci beaucoup, Marc.
1: Merci à vous. Bonne nuit à tous.
0: Mais merci aussi, Jérémy, avec toute l'équipe, c'est à vous. Merci beaucoup.
2: Merci à tous les deux, belle soirée les amis. Ben, l'Angleterre a réussi ce que d'autres grandes nations européennes n'ont pas spécialement réussi à faire, c'est-à-dire gagner leur premier match de Coupe du Monde. C'est fait pour les Anglais. 4-2, les analyses, les interviews, ça arrive juste après ceci. A tout de suite.
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0: Les pubs sont courtes, hein. On est déjà jeudi, il est passé minuit avec ses horaires américains. Victoire de l'Angleterre, bon, pas mal comme entrée en matière.
1: Une très belle deuxième mi-temps. Il y avait des choses à mettre au point après les 45 minutes initiales et donc ça a été fait. Et ils ont cartonné 4 buts, c'est important pour leur confiance.
0: Oui, on va déjà relancer les buts de la première mi-temps, en tout cas le 1-0. Mais c'est vrai que ces Anglais-là ont mis du temps. La première mi-temps n'était pas catastrophique, hein, loin de là. Mais en deuxième, on a senti qu'il y avait là une plus grande différence et peut-être un petit peu plus d'application Nordine de la part des Anglais, alors qu'on voit cette faute de Modric.
2: Oui, effectivement, la Croatie qui avait bien commencé, ce pénalty là directement... peut-être remis en confiance les Anglais avec leur capitaine buteur qui ont fait la différence, beaucoup de jeux, beaucoup de mouvements, même si la Croatie, hein, n'oublions pas, en première mi-temps leur a fait, les a pas fait, peut-être pas fait mal, mais les a embêtés en tout cas, et ça c'est intéressant.
3: Ouais, avoir par deux fois le courage, la force et l'esprit de revenir dans le match quand on est mené par les Anglais, ça veut quand même dire qu'il y a eu un sacré sparring partner en face pour l'Angleterre avec cette équipe de Croatie malgré tout. Hein. Je trouve qu'ils ont été...
0: Et qui a notamment gagné à ce moment-là, on l'a vu sur le but de l'égalisation, gagner des duels. Ça a été un petit peu moins le cas aussi par la suite de ce match.
3: Bah, ils ont tous faibli, à l'image un peu de Luka Modric qui sort du terrain à la 57e minute. Voilà, on voit que lui tirait un petit peu la langue et que là, on n'hésite pas. Hein. Si jamais on est moins bon, si on est moins bien dans les duels, si on est moins bien dans le rythme, on sort, c'est comme ça. Et je pense qu'il sait mettre son ego de côté aussi.
0: On reparlera en effet de Luka Modric dans quelques instants avec quelques statistiques à la clé. Mais d'abord, vous aviez une mission aujourd'hui, Nordine.
2: Oui.
0: Sortir une phase à montrer dans les écoles, ça tombe bien, Harry Kane est venu à la rescousse.
2: Ouais, exactement, une phase à montrer dans les écoles. Ce qui est génial, c'est que dans la même phase, on peut montrer et on peut ne pas montrer. Voilà, donc Harry Kane, qui est quand même l'attaquant vedette, connu dans le monde entier, bah, qu'on laisse seul. Voilà, on est deux contre trois et le joueur se dit non, moi je ne vais pas aller

0: lors de l'Euro 21, donc ils ont été super forts, les Anglais, sur coup de coin, phase arrêtée. Oui.
1: Ouais, ça se confirme. On va peut-être pouvoir dépoussiérer ça et dire qu'en 2026, ils sont excellents. En tout cas, ça commence bien. Il y a eu le péno, il y a eu ce corner. Et puis, il y a encore eu l'égalisation de la Croatie. Le 2-2, on le revoit ensemble avant de passer au but de la deuxième période. Ça aurait pu être une position de hors-jeu, mais regardez bien à nouveau cette course de Perisic qu'on a analysée à la pause.
2: Oui, ça, on l'avait dit, la défense, à ce moment-là, la défense anglaise n'est pas en place. Parce que c'est pas possible qu'une passe dans l'axe met en difficulté cette défense anglaise. Après, bien sûr, la passe est magnifique. La remise l'est aussi. Et puis le but, il est à 2-3 mètres, c'est compliqué. Mais là, dans l'axe, c'est pas possible que vous vous retrouvez seul.
1: Alors, il y a l'appel, il y a la remise hein, aussi de Perisic. Oui. C'est l'ensemble des deux choses qui font que ce but est absolument magnifique. Lancelot, le 3-2 de Bellingham, parce que cette deuxième mi-temps, les Anglais, ils l'ont démarré pied au plancher.
3: C'était le temps de retourner dans le local d'analyse.
1: Exactement.
3: Ce but est arrivé un peu trop facile quand même là-dessus. On se demande comment est-ce qu'ils sont revenus des vestiaires avec du Bellingham à la baguette. Mais là, franchement, avoir ce laxisme-là, tout pile en rentrant des vestiaires, on est censé avoir le discours de l'entraîneur qui vous regalvanise un petit peu.
1: Et là, vous reprend son homme hein, en se disant peut-être que...
2: Voilà. On l'a analysé d'ailleurs cette phase.
1: On la revoit dans un instant, Christine, votre avis.
0: Ah oui, d'accord. Mais alors, avec plaisir, parce que j'allais vous parler de la passe d'Eliot Anderson, mais Nordine va nous parler de ça. Eliot Anderson qui donne la passe, c'est son premier geste décisif avec la sélection anglaise. Hein, c'est un nouveau venu, donc 10e sélection, et le voici, passeur décisif.
1: Oui, lui qui pourrait avoir un incroyable été. Il y a d'abord cette Coupe du Monde, et puis il y a quand même des grands clubs aussi qui sont sur lui, notamment Manchester United, notamment. On analyse en détail. Qu'est-ce que vous voulez nous montrer? Qu'est-ce que vous voulez mettre en lumière sur cette phase du 3-2, Nordine?
2: Beaucoup de choses. D'abord, le talent anglais, et puis les erreurs. Comme Lancelot disait, croate. Regardez, on va le voir ici avec la tactical. On décroche du côté anglais. Là, les défenseurs croates se font aspirer. À ce moment-là, vous allez voir, il va y avoir la possibilité d'aller dans le dos de ces défenseurs-là. Le troisième défenseur croate se fait aspirer aussi. Et là, il y a tout un espace pour partir en profondeur. C'est ce que les Anglais avec Bellingham vont faire. Après, l'explication aussi du défenseur croate qui ne va pas couvrir, c'est, regardez, l'attaquant anglais qui vient et qui va le chercher, en fait, et qui ne lui permet pas, à chaque fois qu'il a la possibilité de couvrir sur Bellingham, il est emmené par l'attaquant anglais. Alors, évidemment, il faut prendre une décision. Il faut prendre celui-là qui est plus dangereux. Je suis d'accord avec vous. Mais voilà pourquoi... À chaque fois, les deux fois où il a une possibilité d'aller couper, il ne le fait pas.
1: Alors, en l'occurrence, bien fait, en fait, du
3: coup, Vuskovic doit quand même à un moment le pousser, continuer de le pousser vers l'extérieur. Et si on sent qu'il ne le prend plus du tout, il n'est plus du tout au contact avec Bellingham.
2: Oui, parce que ça, premièrement, ça va trop vite, il est un petit peu en retard. Et puis, comme je vous l'ai montré, on ne sait pas faire la couverture parce qu'on est attiré par un autre attaquant anglais. Mais là où je suis d'accord avec vous, c'est qu'à un moment donné, il faut prendre celui-là qui est le plus dangereux.
1: On entend le Hey Jude, notamment avec ces images de Jude Bellingham, qui aura réussi lui aussi son match.
0: Mais c'est surprenant de voir la Croatie se faire surprendre si tôt dans la deuxième mi-temps, en se faisant aspirer comme ça si haut, et donc leur donner libre cours au jeu qu'ils attendaient, les Anglais.
3: Bah, surtout que le goal les tue complètement.
0: Oui,
3: derrière,
0: ça.
3: Ils se sont plus jamais relevés de ça, ils n'ont plus été dangereux.
1: Ouais, on pensait qu'ils allaient refaire le coup des deux premiers buts, où ils allaient revenir. Ça n'a pas été le cas cette fois-ci. On continue de parler, Christine, de Bellingham. Une image de Jude. C'est un Jude qui s'arrache au sens propre du terme.
0: Mais il a été beaucoup, beaucoup de questions, de débats autour de Jude Bellingham par rapport même à sa saison avec le Real, avec sa présence en équipe anglaise. Thomas Tuchel n'hésite pas à dire les choses de manière très carrée, à les dire même assez publiquement. Et donc, il n'était pas satisfait de son rendement, de ce qu'il apportait lorsqu'il était avec la sélection. Et
2: là, on le voit. Il a été écarté même un petit peu.
0: Oui, il a été écarté un temps aussi. Donc, on le voit, il est présent. Et il joue le rôle qu'il doit jouer parce qu'il a un rôle clé, même en étant assez haut sur le terrain, d'être le premier aussi à enclencher le contre-pressing. Il y a le duel à distance avec Rodgers, hein, qui a fait une belle saison à Aston Villa, qui est un numéro 10 aussi. Donc il y a.
2: C'est ce qu'on disait avant le match.
0: La concurrence.
2: Tourelle veut beaucoup de mouvements, beaucoup de courses. Et parfois les vedettes et les stars en font moins. Ben là, il est obligé de le faire.
1: Bon, vous parlez de Tuchel, on l'écoute. Il est en interview. Très bien. Allez, on y va. Traduction juste après.
4: Yeah, it was a tough game against a tough opponent. Struggled in the first half and had a brilliant reaction and a very good second half with a lot of chances, a lot of energy. It's what we wanted, and we could get our first win and happy for the fans.
5: Going forward, intensity, physicality, just like you wanted. How pleased?

0: saw you with that.
1: Yeah, second half reaction was good. First, we struggled a bit, but to get the nerves out of our system and get it sweating, but then we were good. After that, we were good. Second half was amazing. We created a lot and kept it going and deserved to win in the end.
2: Lancelot, oui, victoire méritée, le disait-il. Il revient aussi sur la première mi-temps qui a été plus difficile pour l'Angleterre, il le reconnaît.
3: Plus difficile, hein, struggle. Vous connaissez ce terme pour dire, voilà.
4: Ils ont eu du mal,
3: mais surtout contents du fait que les occasions sont venues, et c'est vrai qu'elles sont venues en nombre en deuxième mi-temps, beaucoup d'occasions, de l'intensité qui a été là aussi toute la deuxième période avec les changements qui ont aidé pour ça, et une réaction superbe de la part de l'équipe. Il est revenu avec les mêmes termes. Mais quand on livre une prestation comme celle-là, forcément, c'est sur ça qu'on doit insister aussi, sur le fait que l'équipe a été consistante jusqu'à la 90e minute.
2: Et sur l'ensemble du match, ouais. Voilà, c'est mérité cette victoire.
5: C'est intéressant de le voir en interview, il est soulagé quand même. Parce qu'on l'a dit, il y a une très grosse pression sur lui, il a écarté des joueurs. Moi, j'ai entendu des consultants anglais qui disaient « ou il est fou, ou c'est un génie ». Donc aujourd'hui, c'est un génie.
3: Mais je pense que Nordine a raison. Il faut bien souligner qu'en Angleterre, on n'a pas la même pression qu'ici, où, grosso modo, nous, on parle entre nous et ça va. En Angleterre, il y a Roy Keane, il y a Wayne Rooney. Il n'y a que des mecs qui sont là, vraiment avec une cible à abattre. Souvent, c'est l'entraîneur. Et des tabloïds qui sont là aussi souvent pour détruire leur équipe, hein, quand c'est nécessaire. Ouais. Donc, la pression ici, elle s'échappe. On l'a vu pour Bellingham, mais pour Thomas Tuchel, il jouait très, très gros dès ce soir.
2: Oui, il y a eu victoire et il y a eu occasion. On continue de débriefer. Oui. On peut lancer les occasions de cette deuxième mi-temps dont parlait Thomas Tuchel à l'interview, les occasions anglaises. Christine, la victoire, je le disais, au final est méritée.
4: Sur la deuxième mi-temps, certainement, et donc aussi, s'il était sous stress éventuel, c'est parce qu'il a fait des choix, par exemple au coup d'envoi avec Gordon, Madueke, et donc ça paye, parce qu'en plus, quand il fait les changements de ces joueurs-là, par exemple, ils sont efficaces par la suite. Donc oui, ils défendent vers l'avant, ils vont presser le plus haut possible l'adversaire, ils contre-pressent, ils font tout comme il faut pour réussir une rencontre et aller chercher la victoire au final, et puis surtout de la belle efficacité. Regardez, ça peut... Les occasions, elles viennent de partout, quoi. Il n'y a pas que les attaquants, il n'y a pas que les offensifs. Et on connaît la force de frappe de Declan Rice. Ils sont partout.
2: Avec un bon Livakovic aussi ce soir.
4: Et les coups de coin de nouveau.
5: Un football total quand même. Hein. Ça tranche avec le match du Portugal qu'on a vu là tout à l'heure.
4: Un entraîneur allemand qui est aussi dans cette philosophie du football allemand où on presse haut et fort vers l'avant.
5: Comme il a fait à Chelsea.
4: Et puis il y a de nouveau une phase arrêtée. Un autre... D'autres joueurs pour la retombée du ballon, c'est dangereux. Heureusement que Livakovic est là, bien présent. Il a eu quand même pas mal d'arrêts, hein, le gardien.
2: Il fait d'ailleurs partie des chouchous. On verra dans quelques instants si c'est lui que vous avez finalement élu chouchou de cette rencontre.
4: Imaginez s'il n'est pas là.
2: Oui, sans lui, Lancelot, l'Angleterre aurait peut-être été tranquille un petit peu plus vite.
3: C'est sûr qu'ils auraient pu encore marquer des buts. Rappelons quand même que pour Harry Kane, c'est le 8e joueur déjà à marquer au moins un doublé dans cette Coupe du Monde, avec tous les grands qui ont répondu présent jusqu'ici, avec le Panama qui va arriver bientôt. Il pourrait quand même continuer à faire tourner la machine à but, j'ai l'impression, dans cette phase de poule.
2: Oui, prochain match contre le Ghana avant, en effet, de jouer contre le Panama pour l'Angleterre. Est-ce que c'était le match le plus compliqué sur papier pour les Anglais, ce duel face à la Croatie?
5: Oui, quand même. Oui, quand même, on l'a vu quand même. C'est 4-2, il a fallu la deuxième mi-temps pour vraiment souffler et repousser la Croatie dans ces tranchées. Donc voilà, oui, bravo à eux. C'est le premier match, on l'a dit, très important. Donc félicitations.
2: C'est l'heure du chouchou maître. Qui avez-vous décidé d'élire chouchou de cette rencontre? Il y avait Livakovic, il y avait Kane aussi. Et Bellingham, eh bien, c'est Harry Kane qui est élu pour son doublé, notamment pour le poids qu'il a eu. Vous auriez fait un autre choix?
4: Non, sur cette rencontre-là, c'est très bien.
2: En fait, ma question aurait dû être, est-ce que vous avez voté? Est-ce que vous prenez le réflexe de voter?
4: Mais on fait tellement de choses, vous le savez, pendant qu'on regarde la rencontre pour bien se préparer.
5: Il a été mérité.
4: Lancelot parle du fait que tous les grands sont au rendez-vous pour le moment.
5: Sauf Ronaldo, elle va le dire. Ouais. Je le sais, mais je le sens, je l'entends.
3: Je ne voulais pas froisser Nordine.
4: Je ne voulais même pas le dire.
5: Mais
4: je reposais la question.
5: Portugal n'a pas été au rendez-vous.
4: Voilà.
5: Tandis que là, si par exemple Ronaldo joue dans une équipe comme l'Angleterre où ça part de partout, il aurait marqué. Par contre, ce qui est important...
2: Et le Portugal, c'est censé aussi bouger un petit peu partout autour de lui.
5: Exactement. Mais ce qui est important, l'Angleterre, ils ont un attaquant qui marque, qui pèse, qui est fort pour aller jusqu'au bout.
2: Avocat de Ronaldo jusqu'à la fin de la Coupe.
5: Non, mais pour aller jusqu'au bout, il faut avoir un attaquant.
2: Bon, en attendant, c'est Kane qui a marqué les esprits. Et il est à l'interview, donc lui aussi, on l'écoute, notre chouchou de la soirée.
6: Yeah, I thought a game of two halves, really. I thought first half we was okay.
0: Really disappointed to concede in the way we did, the way we dropped off. And credit to the manager. The manager gave us a speech at halftime just to say, look, if we lose, we lose. We're losing our way. And I think you saw that, how the way we come out in the second half, we went full gas and they couldn't live with it. And that's the level we have to set for every game. So credit to everyone. The first game of the tournament, a great result against a tough side.
6: Anthony Barry told us at halftime it was confused and complicated. So what did the manager release? What did he say?
0: Yeah, I just think without the ball, we went a little bit more aggressive. It was difficult. They got great players, you know, when Luka's dropping in and you're trying to figure out who to pick up. But in the second half, we felt like, let's just go. If we see a man in front, we go. And just the intensity we went at, I think that's our biggest strength. So we're going to have to use that more this tournament.
2: Au-delà du fait que ce n'est pas toujours le plus simple à comprendre, il parle, et c'est très intéressant, du speech de la mi-temps. On peut perdre, mais si on perd, c'est avec nos valeurs et dans notre style de jeu.
3: C'est toujours agréable à entendre, hein, un bel accent briton comme ça. Mais il dit effectivement, on donne du crédit, on félicite en tout cas l'entraîneur qui a su nous remonter les bretelles à la mi-temps parce que la première mi-temps n'était pas assez bonne sur plusieurs aspects. Il nous a dit quoi ? Eh bien, il nous a dit d'être plus agressif quand on était sans la possession du ballon. On a dû revoir les marquages aussi, et dès qu'on a revu les marquages, ça a été beaucoup mieux. Je félicite aussi toute l'équipe qui s'est très bien donnée, y compris les joueurs qui sont montés sur la pelouse.
2: Bah lui, il s'est donné aussi, regardez, arrêt du ventre.
4: C'est pas ça aussi, il a montré dans les écoles, hein, Nordine.
5: Oui.
4: Montré dans les écoles.
5: Arrêt du ventre.
4: S'arracher. Ah. Ben, s'arracher.
5: Oui, bien sûr.
4: Comme ça, jusqu'à la dernière seconde.
5: Il a fait un très gros
4: rencontre. Bah, c'est 4-3, il reste quand même encore quelques secondes. Enfin, je veux dire, s'il y a but.
3: C'est symbolique, ça, hein, voilà. Quand même, les deux leaders de cette équipe qui se montrent non seulement en phase offensive, parce qu'ils marquent, mais en phase défensive aussi. On l'a montré avec Bellingham et Harry Kane également.
2: On va montrer le 4-2 à présent, alors qu'on reste sur ces belles images. Avec ce sauvetage de Kane, il n'a pas réfléchi. C'est dans le bas-ventre, mais pour le même prix, il se faisait sonner les cloches. Mais il ne s'est pas du tout posé la question. D'abord, objectif, mission, gagner pour la nation. Le 4-2, le voici, ce qui a rassuré l'Angleterre, hein, finalement, en fin de match, alors qu'on voit Bellingham discuter avec Modric. Elle est chouette, cette image entre les deux anciens coéquipiers du Real Madrid.
5: Magnifique.
2: Voici d'où ça part. C'est ça qui est intéressant aussi dans l'analyse, c'est la construction anglaise.
5: Magnifique action, c'est à la fin, c'était un petit peu compliqué par rapport au temps de l'analyser, mais beaucoup de mouvements, beaucoup de passes, beaucoup de courses vers l'avant, beaucoup de dynamisme, tout ce que Tuchel veut et tout ce que Tuchel a envie de voir sur le terrain. C'est pour ça qu'on l'a vu très excité dans son interview après match. Et donc voilà, c'est ce que le capitaine a dit, on devait être mieux sans ballon, même offensivement. Quand on est mieux sans ballon, on a des courses, on embête l'équipe adverse. C'est ce qui s'est passé dans le but de Rashford.
2: Important aussi pour Rashford de marquer des points en sortie de banc.
4: Ça faisait 3 ans qu'il n'avait plus marqué un but pour l'Angleterre de plein jeu. Donc c'est important aussi. C'est le deuxième buteur de la sélection, loin derrière Harry Kane. Et c'est une sélection où d'autres, Bellingham, je pense, c'est le septième but aujourd'hui. Il y a un grand écart entre tous les buts de Kane, et il faut que d'autres soient aussi capables, et c'est ce qui est intéressant dans ce match. Et juste, si je peux me permettre une comparaison avec ce qu'on a vu de nos Diables, quand on voit cette action-là, quand on voit comment ils embarquent des joueurs de leur côté pour rapidement, en mettant de la vitesse, aller chercher l'autre côté, c'est un peu ce qui nous a manqué pour le moment. Et parce qu'on a Doku, on a De Bruyne, on peut faire ça aussi.
3: Oui, on a des profils qui pourraient être comparables, mais on a ici 3 joueurs qui montent, c'est Rodgers, Saka, Rashford.
5: C'est du lourd.
3: Énormément de qualité qu'on peut faire monter au jeu. Des joueurs qui ont besoin de récupérer du rythme ou retrouver des sensations avec l'équipe nationale. On parlait de Rashford. Saka, c'est plutôt par rapport au rythme parce qu'il a été blessé. Mmh. Et sur le banc, on laisse encore des énormes forces aussi. Oli Watkins, qui est champion d'Europe, Europa League avec Aston Villa, reste sur le banc ce soir. Ça veut dire que les armes, elles sont là et que Thomas Tuchel est déjà dans une optique de faire participer tout le monde parce que la compétition va être longue.
2: Oui, parce qu'on a parlé en avant-match des joueurs qu'il n'a pas repris, mais regardez quand même déjà ce qu'il a aussi comme qualité dans le noyau, choix de luxe pour Tuchel. On va parler dans quelques instants aussi de Modric. On ne se lasse pas de ces images-là aussi. Elles sont importantes pour l'entrée dans la compète de l'Angleterre, que certains voient comme favori, notamment Lancelot, qui n'a pas eu peur tout à l'heure de dire que c'était le prono de cette Coupe du Monde. Voilà, les Anglais.
5: Quand on voit tous les matchs qui sont déjà passés, c'est une des meilleures équipes. Quand on voit le jeu qu'ils ont produit, le dynamisme, l'efficacité, il n'y en a pas beaucoup qui ont été comme ça.
4: Il y a ces fameuses finales Euro. Ils sont passés à côté du titre qu'ils attendent depuis tellement longtemps.
5: Depuis
4: 66, la Coupe du Monde. Donc, avec le réservoir, encore une fois, qui est à disposition, avec Tuchel, qui a fait tout de même un miracle avec Chelsea en allant, enfin un miracle par le boulot, par la mise en place et autres, d'aller chercher une Ligue des Champions. Il y a de quoi y croire.
2: Mais ça fait du bien de voir l'Angleterre aussi jouer au football, parce que souvenez-vous de l'Euro, ils ont été loin, mais c'était barbant de les suivre.
3: Ça a été barbant plusieurs fois, et ici je pense qu'ils ont ajouter une autre arme à leur palette, on en a parlé en première mi-temps, c'est les phases arrêtées. Mmh. Si on a les phases arrêtées avec soi, quand on a des bons tireurs et quand on a des bons timings, on va marquer des buts. Et dans les matchs qui seront fermés, quand il faudra jouer des nations comme l'Espagne, comme la France, comme le Portugal, comme l'Argentine, c'est sur ce genre de détails que ça va faire la différence. Moi, c'est pour ça que je les mets favoris personnellement de la Coupe du Monde. Ils m'ont l'air très au point là-dessus.
5: Et comme la deuxième mi-temps avec les Français, il faut faire des courses. Des courses. Quand vous faites des courses, vous vous projetez vers l'avant comme ça à plusieurs, 3-4, vous mettez toutes les équipes en danger.
2: Et France et Angleterre ont en tout cas bien réussi d'un point de vue européen cette entrée dans la compétition.
4: Et pourtant, ce sont des joueurs qui sortent d'un championnat épuisant, qui sortent de compétitions européennes aussi où ils vont loin. Donc voilà, toute la préparation et toute la construction, encore une fois, de ce groupe qui a posé question, mais il a fait des choix important pour lui, pour créer vraiment le groupe qu'il voulait avoir à disposition.
2: Ouais, et puis l'importance d'avoir bien entamé cette rencontre pour pouvoir, avec le réservoir qu'a notamment Tuchel, pourquoi pas déjà faire un petit peu tourner dans la prochaine rencontre. Avec une victoire, c'est déjà quasiment l'assurance d'être en 16e de finale. On parle encore de Modric, on va parler de ses chiffres, on a cette image aussi d'un Modric qui, à la 57e minute, cède sa place. Modric qui a commis la faute aussi. Comment vous jugez sa prestation de ce soir, Nordine ?
5: Franchement, pas mal, mais on l'a vu, quand le niveau en deuxième mi-temps est monté d'un cran, il a l'âge qu'il a et ça devient difficile. Je voyais ça déjà juste avant de partir du Real Madrid en Champions League, les gros matchs, il avait déjà difficile. Et il a tellement été bon que le voir comme ça, ça fait bizarre. Mais il est sorti et il y a d'autres matchs, on verra si... Parce qu'avec une équipe comme ça, comme la Croatie, ils vont gagner des matchs. Hein.
3: Il sera toujours intéressant de l'avoir au coup d'envoi pour donner une impulsion à l'équipe, terminer les matchs. Je ne pense pas qu'il faut s'attendre à le voir terminer tous les matchs. D'ailleurs, on a vu qu'une fois que c'est difficile de mettre de l'intensité en deuxième mi-temps, c'est là aussi que la Croatie a complètement baissé pavillon. Donc moi, je pense qu'on devra le voir. On devra aussi le ménager pour que la Croatie aille loin.
2: 33 ballons touchés pour Luka Modric, qui n'a pas raté une passe. Il a juste perdu un petit ballon. Voilà pour ses statistiques. Et Papy fait de la résistance. On est content de le voir là, mais on ne prend pas trop de risques en disant que c'est sa dernière Coupe du Monde.
5: Oui,
4: et comme l'impression que, vu sa personnalité, il sera peut-être capable lui-même de dire à un moment à l'entraîneur, écoute, peut-être que c'est mieux de ne pas commencer avec moi, de me faire monter au jeu, ou de fait, 50 minutes, 55, c'est plutôt 55, c'est suffisant.
2: Oui, ce sera le Panama pour la Croatie lors de la deuxième journée. Est-ce que vous avez d'autres choses à ajouter, sans quoi on va tout doucement penser à demain?
5: Non, j'ai vu une belle équipe anglaise, tout simplement. J'ai quand même été un peu étonné positivement de la Croatie. Vous vous souvenez, le débat avant le match, est-ce qu'ils étaient trop vieux, est-ce que c'est pas trop vieux? Finalement, ils ont embêté cette équipe anglaise pendant, presque une heure maximum.
2: Il y a encore l'inconnu Ghana, peut-être. On peut montrer les résultats si on les a et le classement, même si on attend évidemment le match du Ghana contre le Panama dans ce groupe-là. Que vaut réellement le Ghana? Est-ce qu'elle va venir aussi dans ce groupe? Est-ce que c'est le même groupe? J'ai un doute tout d'un coup.
3: Tout à fait. Ouais. Ghana et Panama.
2: Voilà, merci.
3: Avec plaisir. Mais a priori, c'est aussi une bonne équipe africaine, moins
5: ces derniers temps.
3: Voilà, l'Angleterre et la Croatie sont largement favoris quand même pour la victoire dans ce groupe. Pour l'Angleterre, on a l'impression que tout s'ouvre, en tout cas, tout s'aligne parfaitement comme prévu dans le plan de Thomas Tuchel. Donc, sincèrement, c'est très convaincant. Toutes les équipes européennes, notamment, n'ont pas été convaincantes comme celle de l'Angleterre.
2: Bon, c'est juste plus 2 au niveau de la différence des buts, mais ça ne compte pas encore trop là pour l'instant. On verra ça au décompte final. Les rendez-vous de demain, les voici. Il y a même un rendez-vous dans 25 minutes aussi, puisqu'il y aura cette rencontre entre le Ghana et le Panama, justement, pour pouvoir répondre à nos questions. Que vaut réellement le Ghana? Premiers éléments de réponse cette nuit. Donc, sur Tipeee, ça arrive. Il y aura également Ouzbékistan, Colombie. Ça, c'est dans le groupe du Portugal, qui a donc été accroché par le Congo. Votre rendez-vous sur RTBF Ovio et sur le site internet, c'est le morning évidemment. Et puis demain, ce ne sont pas sur papier les affiches les plus sexy, on n'est pas là pour vous vendre n'importe quoi, mais par contre, début des deuxièmes matchs, et donc déjà un Bosnie-Suisse qui va valoir son pesant de cacahuètes. Vous serez là d'ailleurs.
4: Je serai là avec plaisir et oui, Bon, on a des belles surprises aussi. Et franchement, il y a du rythme, il y a du contenu, il y a des résultats intéressants depuis le début de la Coupe du Monde. Donc on passera encore une belle journée demain.
2: On ne s'ennuie pas. Lancelot, le programme demain, repos?
3: Alors moi, ce sera un petit dodo demain, une fois n'est pas coutume. Mais par contre, le Suisse-Bosnie, ça je ne le rate pas. Parce que la Bosnie, quand même surprenante, très intéressante aussi, avec des joueurs inconnus qui ont fait un super match face au Canada. Et puis la Suisse...
5: n'a pas droit à l'erreur.
3: Pas droit à l'erreur non plus. Donc belle affiche.
2: Nordine, un petit tour en radio du côté de chez David Oudret, complètement foot dans les prochains jours?
5: Oui, chez vous, la radio, à la RTBF pour la Coupe du Monde.
2: N'oubliez pas, il y a le podcast sur toutes les plateformes de podcast complètement foot qui cartonnent là aussi pour l'instant pour écouter tous les différents débriefs et notamment quand il y a des matchs des Diables. Et puis on a encore un petit QR code pour vous si vous voulez venir faire partie du public. Il est passé minuit, mais ça va les amis, on tient le coup.
4: Ils sont courageux. Hein.
2: Ouais, vous êtes courageux. Vous pouvez vous applaudir aussi pour ce soir. Vous avez été super. Inscrivez-vous, venez nous faire un petit coucou, on fait des photos, on discute aussi. C'est ça l'esprit Coupe du Monde. Merci à toutes et à tous de nous avoir suivis ce soir. Merci Lancelot, merci Nordine, merci Christine. Et merci à toutes celles et ceux que vous ne voyez pas mais qui font un travail fantastique pour que nous puissions être là avec vous. À demain.

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0: Bienvenue à tous. Les pneus. Ils nous permettent de nous déplacer avec toutes sortes de véhicules. Pourtant, on y prête assez peu d'attention. Et on a tort, car ces morceaux de caoutchouc sont indispensables pour nous relier correctement à la route. En plus, dans de nombreux cas, les pneus sont de véritables concentrés de haute technologie. Des recherches très poussées sont menées pour améliorer leur performance, dans des laboratoires, mais aussi, bien sûr, en conditions réelles de conduite.
1: Nous sommes au Luxembourg, chez l'un des leaders mondiaux du pneu. Un conducteur sur six sur la planète roule avec ses produits. Et c'est ici qu'ils sont mis au point.
2: Nous sommes au Design Studio. Nous avons des designers qui travaillent sur le design des bandes de roulement et des flancs des pneumatiques. Nos premiers dessins se passent à la main. Ça nous permet d'avoir plus de fluidité et plus de sensibilité retranscrits sur le papier. Puis ces dessins sont scannés et nos modeleurs 3D vont modéliser les premiers dessins en trois dimensions. Ensuite, ces modèles sont envoyés chez les ingénieurs pour faire les simulations, changer un peu les paramètres pour améliorer la performance.
1: À l'étage supérieur, les ingénieurs vont mettre au point la composition du pneu.
3: Il faut prendre les caoutchoucs, on prend la suie, le sable, les cires, en tire-sonnant, et à la fin, le soufre. On peut avoir jusqu'à 20 différents ingrédients dans un mélange selon le comportement final qu'on veut avoir sur ce pneu. Et on va verser ça dans le mélangeur.
1: Les ingrédients soigneusement dosés sont mélangés à une température de 180 degrés.
3: Maintenant, après 5 minutes, on voit ce qu'on a produit, c'est-à-dire ça, c'est notre mélange. On va le passer dans une machine pour aplatir. Donc voilà, ça c'est notre mélange final.
1: Le tout est ensuite passé au four pour la vulcanisation, une cuisson qui va donner sa résistance et son élasticité au caoutchouc.
3: Ici, vous voyez, non vulcanisé, je peux faire ceci. Et l'échantillon va plus revenir à sa forme initiale. Une fois vulcanisé, j'ai le même échantillon. Et je peux tirer dessus et vous voyez. Donc, l'échantillon revient à sa forme initiale.
1: Une fois la gomme vulcanisée, le pneu imaginé par les ingénieurs est assemblé couche par couche. La toute dernière couche, c'est celle que l'on appelle la bande de roulement. Le dessin du pneu est réalisé à l'aide d'un laser. Place ensuite au test grandeur nature. Nous voici sur l'un des circuits privés du constructeur.
4: Wohin sollst du?
5: Mais de rien.
4: Ok Chris, début du test, tu peux venir à 150 s'il te plaît.
5: Ok.
1: L'objectif de ces tests, optimiser la performance du pneu sur le sol mouillé.
5: On va jusqu'à une vitesse de plus ou moins 85 mètres à l'heure. Et on s'approche de la piste de freinage. Juste avant le freinage, on pousse l'embrayage. Et on freine avec maximale pression sur la pédale de frein. Et on attend jusqu'à ce que la voiture ait été à l'arrêt. Là, on mesure sur l'ordinateur la distance jusqu'à ce que la voiture elle est à zéro.
1: Le pneu est validé car il permet au véhicule de s'arrêter en 42 mètres. C'est mieux qu'avec des pneus de génération précédente. Outre les circuits classiques, les constructeurs testent aussi leurs pneus dans des conditions extrêmes. Après quelques heures de voyage, nous voici à Alvsbyn, en Suède, à une cinquantaine de kilomètres du cercle arctique, chez un autre leader du marché. Les chercheurs testent notamment la tenue de route des pneus et leur maniabilité par moins 20 degrés.
6: Je dois écouter avec tout mon corps pour ressentir les réactions de la voiture. Quand je donne un coup de volant, je ressens l'entièreté du véhicule et des roues. Maintenant, je mets les gaz dans la courbe et la voiture fait exactement ce que j'en attends.
1: Les chercheurs effectuent aussi des tests comparatifs de freinage. La voiture grise est équipée d'une gomme plus molle que la voiture noire. Les deux véhicules sont lancés à 80 km/h. Arrivés à hauteur des cônes, les deux pilotes freinent simultanément. La différence est énorme. La voiture grise s'arrête plusieurs dizaines de mètres avant la voiture noire.
6: Les performances des pneus sur la neige ne sont pas seulement influencées par la composition des pneus. C'est une composante importante, c'est vrai, mais ce n'est pas la seule. Et il y a aussi le design de la bande de roulement et la position des rainures sur le pneu.
1: Sous l'action du froid, la gomme la plus dure se contracte. Elle est alors beaucoup plus lisse et moins antidérapante. Pas de problème du côté de la gomme molle. En outre, le grand nombre de rainures transversales a encore accru l'adhérence. Résultat, la voiture grise équipée de la gomme molle met 30 mètres de moins pour s'arrêter. Retour au Luxembourg. Une autre caractéristique intéresse beaucoup les fabricants. C'est le bruit que fait le pneu sur la route.
7: Nous sommes ici dans le laboratoire d'acoustique où nous mesurons le bruit des pneus. Bon, ce laboratoire, c'est une chambre semi-anéchoïque, c'est-à-dire que toutes les réflexions sonores sont absorbées par les murs et par le plafond. Nous allons mesurer le bruit qui est lié à l'interaction du pneu et de la route, vu que la route est très importante pour le bruit généré par le pneu.
1: En effet, quand une voiture roule, c'est l'air qui passe sous le pneu qui génère le bruit en passant par les rainures.
7: Tous les cailloux qu'on a sur la route viennent exciter, donner toute une série de coups sur le pneu et ça fait réagir le pneu qui est pratiquement comme une membrane de tambour.
1: Le prototype est validé en première étape, mais il est encore trop bruyant. Pour améliorer les performances, les chercheurs vont utiliser une voiture d'essai. Ils vont demander aux pilotes de rouler précisément sur une plaque munie d'une caméra à haute vitesse, ce qui permettra d'analyser le pneu en conditions de route. Test après test, l'analyse de l'empreinte va permettre aux chercheurs de comprendre comment modifier notamment le dessin du pneu pour obtenir les meilleures performances.
2: Au fil du temps, les modifications qui ont été faites, donc les angles des lamelles qui ont changé, les positions des rainures, vous voyez, on était très fermé, on avait beaucoup de gomme au centre, on a dû ouvrir la partie centrale.
1: Autre solution, modifier la texture de la gomme. En installant une couche tendre de caoutchouc, on peut réduire considérablement le nombre de décibels produits par des pneus. Quoi qu'il en soit, les recherches menées sur les pneus bénéficient à toutes sortes de véhicules. Depuis les voitures traditionnelles jusqu'aux énormes camions de chantier, en passant par les robots d'exploration spatiale ou encore les bolides de Formule 1. Là où de minuscules détails dans les choix des gommes peuvent faire toute la différence entre la victoire et la défaite à plus de 350 km/h. Et les chercheurs vont encore plus loin. Ils ont mis au point des pneus qui entrent directement en relation avec le véhicule et qui, par exemple, régulent automatiquement la pression optimale en fonction de la charge transportée ou de la météo. D'autres chercheurs ont inventé des pneus qui permettent de recharger les batteries des voitures électriques. Plus fou encore, des ingénieurs ont mis au point un pneu sphérique.
8: La façon dont cette roue sera connectée au véhicule se fera non plus par des liens mécaniques, mais par lévitation magnétique. Imaginez-vous un véhicule qui peut tourner sur place, qui peut se ranger latéralement dans une place de parking. Tout ça, ce sont des avantages qui sont procurés par la forme sphérique de la roue.
1: La gomme du pneu est constituée d'une mousse qui change de texture en fonction des conditions climatiques.
8: Une mousse qui, quand elle est sèche, est rigide. Quand elle est humide, elle devient très souple. Donc imaginez que vous voyagez par temps de pluie. la mousse va s'imbiber d'eau, va devenir souple et va continuer à absorber de l'eau, donc va repousser la limite de l'aquaplanage et procurer plus de sécurité aux passagers du véhicule.
1: Pneus sphériques ou encore en alvéole, durable, intelligent et adaptatif. Les prochaines décennies semblent annoncer l'avènement de pneus bien différents de nos pneus actuels.
0: Carrément déjanté, je vous retrouve très bientôt. D'ici là, suivez-nous sur le web et quoi que vous fassiez, soyez heureux. Au revoir.

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0: Bienvenue à tous. Les chiens policiers, tout le monde connaît. Mais les poissons policiers, on connaît moins. Dans les enquêtes de noyade, les plongeurs prennent parfois de gros risques à la recherche de corps dans les rivières. Des chercheurs belges travaillent donc sur des alternatives avec des truites qui sont formées à chercher des odeurs de cadavres. L'odorat de ces poissons est étonnant. De là à en faire des inspecteurs de police, il fallait y penser.
1: Il y a quelques années, Nicolas, un jeune étudiant, se noie à Louvain-la-Neuve. Les plongeurs de la protection civile sondent le lac durant plus de 4 jours avant de retrouver le corps.
2: Tout porte à croire à ce stade-ci qu'il s'agit d'une noyade, donc plus que probablement un malheureux accident.
1: Pour Alison et Amelia, tombées dans l'Amblève, c'est plus de 2 semaines qu'il faudra attendre avant de découvrir leur corps sans vie.
3: Donc après les difficultés, c'est le courant, comme on le sait, le froid par moment quand on est en hiver. Ici, aujourd'hui, nous avons une bonne visibilité, donc c'est facile. Le travail est un petit peu facile. Mais il y a par moment, c'est le noir total où on doit travailler à tâtons.
4: Oui. Okay. Si tu veux que je te fasse parvenir la petite hachette.
1: Pour chacune de ces disparitions, ce sont les plongeurs de la protection civile qui sont dépêchés sur le terrain.
3: Avec un certain niveau de courant. Donc là, on ne fait pas de recherche, mais quand la possibilité, même s'il y a un tout petit peu de courant, là on travaille, mais ici c'est la difficulté de se tenir en place dans le fond.
1: Ce genre de fouille n'est pas dénué de risques. Plusieurs hommes y ont laissé la vie, comme ce plongeur décédé alors qu'il recherchait les corps d'Alison et d'Amelia. Une fois que les corps sont retrouvés, ils sont emmenés ici à la morgue. Mais l'autopsie est toujours très complexe. Plus le séjour dans l'eau est prolongé, moins il est facile d'établir les causes de la mort.
5: Le fait qu'un cadavre soit dans l'eau ou, pire, qu'il y ait un flux d'eau qui passe sur le cadavre, efface, enlève, fait disparaître des traces qu'on ne retrouvera jamais. L'idée est de trouver un cadavre le plus vite possible de manière à avoir un maximum de traces. Au fur et à mesure du temps, avec la putréfaction ou avec le séjour dans l'eau, voire les deux, parce qu'un cadavre qui est dans l'eau putréfie aussi, toutes ces traces ont tendance à disparaître. Donc plus vite on l'a, plus vite on a les traces et plus vite on sait les interpréter.
1: À l'ULG, des scientifiques se sont intéressés de près à cette question. Leur idée peut sembler saugrenue, mais ils croient dur comme fer à leur recherche.
6: Donc ici, vous entrez dans le laboratoire où on étudie tout particulièrement le comportement des poissons et leur capacité à être conditionnés à des odeurs, et en particulier des odeurs de cadavres.
1: Des poissons détectives, en l'occurrence des carpes, capables de rechercher et de trouver des corps dans l'eau. Difficile à croire, et pourtant, il suffisait d'y penser.
6: On peut leur apprendre, éventuellement, à se diriger vers une odeur particulière pour laquelle ils recevront un renforcement, c'est-à-dire une petite boulette de nourriture. Et donc, par la suite, vous pouvez tester si ces poissons ont véritablement bien appris à se diriger vers l'odeur pour laquelle vous souhaitez les conditionner en refaisant des tests avec des odeurs diverses.
1: Petit test pratique. Les chercheurs vont verser dans l'aquarium une odeur de cadavre en putréfaction.
7: C'est de l'eau de Meuse, ici, dans laquelle a macéré pendant 15 jours un morceau de porc donc à l'air libre qui permet de simuler justement la putréfaction d'un cadavre. Et une odeur assez tenace, et donc qui n'est pas sans rappeler donc, la putréfaction d'un cadavre. Et donc on va verser cette solution dans un des compartiments.
1: Puis ils vont lâcher leur poisson. Vont-ils se diriger vers l'odeur de cadavre ?
7: On va ouvrir les portes qui vont permettre à la solution de se diffuser. Donc, les poissons vont se diriger ou non préférentiellement dans les zones justement d'intérêt où la solution appétitive est présente ou n'est pas présente. Et on va pouvoir mesurer grâce donc, à ces caméras les temps passés dans les différentes zones intéressantes, les différentes zones cibles, les distances parcourues et la mobilité en général. À l'ouverture des portes, on voit qu'ils rentrent tous. Donc la solution ici cadavérique a été versée sur la partie gauche et on voit que l'ensemble des poissons vont aller rapidement dans les compartiments donc cibles.
1: Les chercheurs vont encore plus loin. Ils placent des émetteurs sur les poissons devenus adultes.
8: Là, on est en train de lui mettre une sangle externe, puisqu'en fait, à la fin du projet, on aura un lot de carpes qui seront conditionnées, qui devraient être utilisables assez rapidement. Donc l'idée, c'est de pouvoir leur placer un émetteur assez rapidement, et donc après de relâcher la carpe dans son milieu naturel pour la recherche donc des personnes qui seraient noyées.
1: Dans la Meuse, ils vont lâcher les poissons équipés d'émetteurs GPS et observer leur comportement.
8: Là, je suis en train de capter le poisson qui est équipé de son émetteur. Donc chaque poisson aura sa propre fréquence radio et donc on va pouvoir le localiser en se rapprochant de la source vraiment de signal maximum. Et puis vraiment, quand on est près de la source du signal, eh bien, il suffit de vraiment, grâce à l'antenne, de diriger pour trouver vraiment dans la direction dans laquelle se trouve le poisson. Alors on peut imaginer de relâcher peut-être 2 à 3 poissons en même temps. Et puis s'ils se rapprochent tous les 3 d'une même zone, ça veut dire qu'on peut peut-être suspecter qu'il y a évidemment un cadavre à cet endroit-là. Et donc on peut aider et guider les plongeurs à aller à la recherche du cadavre.
1: Ce qui permet aux poissons de percevoir l'odeur sous l'eau, ce sont 2 petites narines qui se trouvent entre les yeux. Certains poissons peuvent percevoir des odeurs à plusieurs dizaines de kilomètres.
9: L'eau qui est respirée rentre par la bouche, sort par l'opercule. L'eau qui va être reniflée rentre dans le circuit des narines ici, qui est totalement indépendant. Les corpuscules vont identifier les différentes familles de produits odorants et l'information est directement transmise au lobe olfactif du cerveau, qui est situé juste derrière.
1: En plus d'éduquer les poissons en aquarium, les chercheurs prévoient même de leur apprendre leur futur métier dans l'œuf, afin qu'ils naissent directement avec la faculté de pouvoir rechercher des cadavres.
10: On va récupérer les œufs de la femelle, les féconder avec l'allaitance des mâles, et après la fécondation, ces œufs vont être placés dans des bouteilles d'incubation. Au cours du développement embryonnaire, on va ajouter le jus de viande en décomposition dans la bouteille d'incubation, et on espère qu'à l'éclosion, les larves auront été imprégnées de cette odeur de viande en décomposition, ce qui permettra peut-être après de vérifier si elles ont été imprégnées et si elles peuvent détecter ces odeurs de viande en décomposition plus tard.
1: Retour à l'expérience en rivière. Quand les poissons ont fait leur boulot et repéré les odeurs souhaitées, il faut pouvoir les récupérer. La technique utilisée, c'est la pêche électrique.
8: Alors on peut espérer après recapturer le poisson qui a été localisé pour aussi extraire les images de la caméra. Et donc là, on maîtrise la technique de la pêche électrique, qui est une technique qui consiste à faire passer un courant électrique dans l'eau et on le récupère à l'épuisette et puis après on le place dans des bassines.
1: L'étape suivante, c'est d'apprendre aux poissons à détecter des corps humains. L'objectif, c'est d'allier les compétences animales à celles des hommes pour accélérer les recherches en eau trouble.
0: Et c'est là-dessus que je vous laisse. Je vous retrouve très bientôt. D'ici là, quoi que vous fassiez, soyez heureux. Au revoir.

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0: Mesdames, messieurs, bonsoir, bienvenue sur les antennes de Tipeee avec cette rencontre entre le Ghana et Panama dans quelques instants. La Coupe du Monde continue avec cette deuxième rencontre du côté de Toronto. Nous sommes au Canada, dans la province de l'Ontario, dans une des plus grandes villes d'Amérique du Nord. C'est la quatrième par sa taille pour accueillir cette rencontre dans un groupe L, bah oui, qui va livrer entre guillemets tous ses verdicts aujourd'hui. On verra ensemble dans quelques instants quels sont les tenants et aboutissants aussi de cette rencontre entre les deux équipes qui vont nous intéresser dans quelques minutes. Une équipe du Ghana qui est en train de se refaire petit à petit après des passages un peu plus difficiles, notamment une qualification manquée en Coupe d'Afrique des Nations, et puis une équipe de Panama qui vit sa deuxième Coupe du Monde après celle de 2018 où elle avait croisé la Belgique d'ailleurs dans son parcours du côté de la Russie. Voilà pour les deux formations que nous allons suivre attentivement dans quelques minutes. Avant cela, on va tourner une première page de publicité, puis on revient évidemment pour détailler de manière un petit peu plus précise ce qui nous attend dans cette rencontre.
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1: Voilà, nous sommes de retour dans les travées du stade BMO Fields, qui a été renommé pour la Coupe du Monde, évidemment, stade de Toronto. On oublie le naming et les sponsoring des clubs. C'est la maison du FC Toronto, hein, cette enceinte qui a été portée pour la Coupe du Monde à 45 700 places, précisément. Maison du Toronto FC, et donc ancienne maison d'un ancien Diable Rouge aussi. Petit clin d'œil à Laurent Simon, hein, qui a passé une partie de la fin de sa carrière ici à Toronto, du côté du Canada. Un Canada qui a fait parler de lui, évidemment, concernant cette équipe du Ghana. On reviendra à cette affaire qui écarte Thomas Partey de cette première rencontre, le milieu de terrain de Villarreal, qui n'est pas dans la sélection aujourd'hui, qui n'a pas reçu son visa et l'autorisation de voyager au Canada, compte tenu des affaires judiciaires qui pèsent sur lui pour l'instant. Et donc, ce sera amputé d'un joueur quand même très précieux dans le milieu de terrain que le Ghana va livrer cette première rencontre. Je le disais, les verdicts vont être complets aujourd'hui dans ce groupe L, puisque vous avez sans doute suivi avec nous la victoire de l'Angleterre il y a une petite heure maintenant contre la Croatie. C'est la possibilité pour l'équipe qui potentiellement s'imposera dans la rencontre que nous allons suivre dans quelques minutes, eh bien de coller à l'Angleterre, de se donner déjà un petit avantage sur une équipe croate qui, un peu comme les Anglais, fait figure d'épouvantail aussi dans ce groupe, malgré la défaite contre les Anglais. On va passer aux hymnes, évidemment, comme d'habitude, la partie protocolaire avec God Bless Our Homeland, Ghana.

Voilà pour le Ghana, avec un petit coup d'œil sur la vice-présidente ghanéenne, Jane Nana Opoku Agyemang, qui était là en tribune. Et le coach Carlos Queiroz, on passe en face avec Himno Istemeno.

Voilà pour cet hymne de l'isthme, ce terme qui définit une bande de terre entourée de deux plans d'eau. Bah oui, c'est le Panama coincé entre deux mers. On passe à la pub et on revient pour le coup d'envoi dans un instant.

Voilà, on revient pour le coup d'envoi dans quelques poignées de secondes de cette deuxième rencontre dans le groupe L, Ghana-Panama. Le Ghana, je le disais, qui est en train de se redresser, qui a changé d'entraîneur il y a quelques semaines à peine, puisque l'entraîneur portugais Carlos Queiroz, qu'on a vu à l'image, est venu au chevet de cette équipe ghanéenne en remplacement d'Otto Addo, qui semblait être l'homme de la situation mais qui n'a pas pu mener cette équipe ghanéenne vers la Coupe d'Afrique des Nations. Queiroz a donc débarqué à la mi-avril pour reprendre cette équipe avec très peu de temps de travail pour mettre les choses en place. Un peu de Belgique dans ce match, il y en a pas mal d'ailleurs, on y reviendra, mais Bram Van Driess en tout cas sera un de nos hommes sur cette pelouse, sur cette rencontre, l'arbitre belge qui est l'arbitre VAR principal aujourd'hui. Voici les compos d'équipe avec le Ghana qui risque probablement de s'aligner dans quelques instants avec une défense à 4, deux demi-défensifs et puis un 4-2-3-1, donc avec Ziggy dans les buts, Seneya, Adjetey, Opoku et Mensah en défense, Owuzu, Girenchi devant la défense. Et puis vous le voyez, au niveau de la qualité offensivement, il y en aura avec Antoine Semenyo sur la droite, avec Ernest Nouama derrière Jordan Ayew et Kamaldine Souleymana, le joueur de l'Atalanta, sur le flanc gauche. Pour Panama, on aura probablement un 3-4-3 aujourd'hui avec Mosquera qui sera dans les buts de cette équipe panaméenne. Giovanni Ramos aux côtés d'Andrés Andrade, de José Cordoba. Dans cette défense à 3 sur les flancs, on retrouvera l'ancien joueur du Sporting d'Anderlecht, Michael Amir Murillo. Carlos Harvey et Christian Martinez seront au cœur de ce milieu de terrain. César Blackman sur le flanc gauche. José Luis Rodriguez et Yoel Barcenas animeront les flancs offensivement. Et puis en pointe, c'est Cecilio Waterman qui sera l'homme de la situation pour essayer d'aller planter quelques buts. L'homme de la situation au niveau de l'arbitrage, on a vu Bram Van Driess, c'est lui le patron de l'arbitrage pour cette rencontre. C'est Glenn Nyberg, l'un des arbitres de pointe du vieux continent, arbitre suédois habitué des grandes compétitions et des compétitions européennes, notamment pour lui, qui bourlingue pas mal, hein, qui arbitre aussi notamment dans le championnat d'Arabie Saoudite par moment. Le coach panaméen Thomas Christiansen, il vous dit peut-être quelque chose parce qu'il est passé du côté de l'Union Saint-Gilloise dans sa carrière. C'était en Proximus League à l'époque, garçon au CV assez diversifié en tant qu'entraîneur et en tant que joueur aussi, puisqu'il a notamment été en 2002-2003 meilleur buteur de Bundesliga, figurez-vous, aux côtés d'un certain Giovane Elbert, avec 21 buts marqués sur la saison, ce qui est plutôt pas mal, hein, au niveau du palmarès. C'est quand même une fierté aux côtés d'une des légendes du Bayern Munich. Pour le coach panaméen, on vient de revoir Carlos Queiroz qui va connaître sa 5e Coupe du Monde, lui, en tant que coach. Vous voyez que la pluie s'est invitée aussi au menu de la journée. C'est important, intéressant, parce que, bien entendu, cette petite pluie, elle va rendre la pelouse certainement beaucoup plus rapide, beaucoup plus fusante pour le ballon. Il faudra être juste techniquement dans cette rencontre. Pour les deux formations, bien entendu, à voir qui va réussir à rentrer le mieux dans cette Coupe du Monde, parce que il y a pas mal de points d'interrogation. Le Ghana, notamment, n'a pas encore rassuré à 100% ses sympathisants avec des prestations encore en dents de scie et parfois une équipe qui est capable de passer complètement à côté de son sujet. Le décompte et le début de cette rencontre avec les Ghanéens qui tentent ce premier long ballon pour essayer d'aller chercher Jordan Ayew devant, et la remise tranquille en retrait de la poitrine de la part de la défense panaméenne, en l'occurrence Giovanni Ramos. Bonne ambiance, hein, et pas trop de stress, on l'a vu du côté panaméen d'ailleurs, avec Amir Murillo, l'ex Mauve, qui était en bonne rigolade pendant l'hymne avec l'attaquant Cecilio Waterman. Il n'y a pas de raison de se stresser, il faut profiter évidemment dans ce type de compétition. Les enjeux sont importants, mais ça n'empêche, ça reste l'une des meilleures recettes pour jouer correctement, pour prendre du plaisir, c'est de s'amuser, c'est de rigoler. Récupération avec un drapeau qui s'est levé pour signaler une position de hors-jeu. A priori, là, de la part de l'assistant de Glenn Nyberg. Et on s'équipe en tribune pour essayer de se protéger de cette pluie. Pluie et pas forcément grosse chaleur, hein. Si seulement il y avait une trentaine de degrés comme pour le match des Diables Rouges, une petite pluie, ça reste agréable. Ici, on nous annonçait 16 degrés.
avant la rencontre. Ah, c'est pas le Pôle Nord non plus, vous allez me dire, mais ça change un petit peu le confort pour regarder cette rencontre de Coupe du Monde. Rentrée en touche pour le Ghana avec la rentrée en touche pour Marvin Senaya. Un ballon récupéré très rapidement par José Cordoba dans la défense panaméenne. Service à droite. Murillo avec ce centre. Oh, il est pas mal ce ballon. Et la reprise était excellente aussi de la part de Cecilio Waterman. Belle envolée également de la part de Lawrence Atizigi, le portier ghanéen. Déjà une belle possibilité dans cette rencontre. Ah, je disais, le côté relax de Waterman, bah, il le montre ici parce que il riait pendant l'hymne, il prenait du plaisir et la souplesse de sa reprise, elle était aussi celle d'un joueur relâché, relax pour commencer son match. Même si ce tir ne va pas au fond, évidemment. Ballon sur la gauche, on revient derrière dans cette défense avec Andrés Andrade. Avec le changement d'aile sur ce ballon qui n'était pas forcément bien calibré. Murillo. Récupération et finalement ce sera un coup de pied de but. Allons partie des pieds de l'ancien Marseillais Amir Murillo. Oui, c'est bien touché, hein. Belle extension. Là c'est une parade pour les photographes de la part de Ziggy. Un bel arrêt, mais globalement je ne suis pas sûr qu'il y ait besoin de se détendre comme ça pour arrêter ce ballon. J'ai l'impression même qu'en faisant quelques petits pas de déplacement, il y avait moyen d'aller contrôler ce ballon tranquillement. Mais bon, ça permet de se mettre en confiance. Ça reste un arrêt déterminant déjà au bout d'une une grosse minute, une ou deux minutes de jeu. Avec une rentrée en touche à venir. Déjà une information concernant les compos d'équipe qui nous étaient proposées au niveau graphique par la FIFA. On a une permutation au niveau des flancs derrière avec Gideon Mensah, l'ancien joueur de Zulte Waregem, qui est sur le flanc gauche. Et Marvin Senaya à droite, ce qui est plus logique par rapport à ce qui nous était proposé puisque les deux hommes sont sur leur bon pied en l'occurrence. Donc c'était surprenant de voir ça, mais bon, ça arrive parfois de faire des choix par rapport à l'adversaire. Ce n'est donc pas le cas ici. Cecilio Waterman. Voilà, en tout cas lui aussi un premier ballon pour se mettre dans le rythme. La relance via le Flandre. On passe beaucoup hein, pour l'instant dans ces premières minutes. Par Amir Murillo avec un ballon croisé de l'autre côté dans les pieds de César Blackman. Le contrôle est bon. Blackman qui peut frapper, c'est dévié, ça reste dangereux. Le dégagement de Gideon Mensah. Et récupération pour une équipe du Panama

intensité, rapidement, essayer d'aller prendre à la gorge cette équipe ghanéenne qui souffre malgré tout dans sa sélection de l'absence de sa défense centrale. Hein. Aussi, il ne faut pas l'oublier, avec ce long ballon que l'on suit. Et attention, un petit souci au niveau du bras là pour Martinez. Que s'est-il passé? Il s'effondre et puis se relève rapidement, visiblement, voyant que l'arbitre ne s'est pas trop intéressé à son cas. Et voilà qui reprend position d'ailleurs. Très rapidement, le milieu de terrain du Kiryat Shmona, Christian Martinez. Visiblement, c'était pas trop grave ce dont il souffrait. Récupération de la défense avec Jérôme Opoku. On va dans le couloir. Avec un ballon qui n'est pas sorti. Ça, c'est pas mal. Pour Yirinchi, Jordan Ayew, avec le Ghana qui continue. Et une position de hors-jeu qui a été sifflée. Un petit peu un retardement. Je viens de l'évoquer, Gideon Mensah, ex-joueur de Pro League. On retrouve aussi dans cette formation ghanéenne, eh bien, Elisha Owuzu, ancien gantois. Et Martinez qui a pris un coup de crampon sur le bras, tout simplement, sur la sortie de Luzigi. Ah, il ne faut pas les frotter au gardien hein, sur ce type de ballon. Il n'y a pas d'intention méchante dans le pied, mais c'est l'apprentissage. Je pense que la plupart des gardiens vous le diront. Hein. Sortie genou haut, pied levé aussi, pour se protéger de ce type de contact. Panama qui continue à essayer de faire tourner ce ballon avec le long ballon dans le couloir gauche pour essayer d'aller chercher José Luis Rodriguez. Le bon pressing et le dégagement un petit peu dans la précipitation de Jonas Adjeté. Il y a une faute qui me semble tout à fait justement sifflée de la part Glenniberg. Avec un hors-jeu préalable qui il sauve un petit peu le défenseur Marvin Senaya. Ouais, la remise là, effectivement, il y a un hors-jeu. Qui manque de réflexion de José Luis Rodriguez. Un grand classique. Hein, ces remises de rentrée en touche à une personne qui est hors-jeu. Personnalité du foot ghanéen hein, qu'on vient de voir, c'est Azamo Adjian, l'un des illustres prédécesseurs de tous ces joueurs qui portent le maillot du Ghana désormais. Avec son ballon sur la droite. Changement d'aile intéressant pour aller chercher Blackman à gauche. Le contrôle, il était pas mal là. Avec un coup de pied de but, bien joué aussi défensivement de la part de Marvin Senaya, le joueur d'Auxerre. Les flancs sont auxerrois hein, dans la défense ghanéenne aujourd'hui, avec Gideon Mensah à gauche et Marvin Senaya à droite. Deux futurs joueurs de Will Steel en Bourgogne. C'est le cas aussi pour Elisha Owuzu. Dégagement pour Ziggy. Ayew. Donc il revient. Blackman. Entrée en touche à suivre. Pour le Ghana. Focus sur Jordan Ayew. Là, le monsieur but de cette équipe ghanéenne. Avec sa 119e cape, vous l'avez vu. Devient recordman du nombre de sélections de son pays aujourd'hui, mais qui est aussi hein, une petite épine dans le pied entre guillemets, on va dire, pour le Ghana. C'est une épine plutôt agréable d'une certaine manière, puisque avec 7 buts et 7

Assist en qualification, il a quand même une importance énorme dans la productivité de son équipe. Évidemment, le pendant de tout ça, c'est la dépendance à son efficacité. Et ça, le Ghana devra sans doute dans cette compétition montrer qu'elle peut aussi amener d'autres solutions, notamment via éventuellement un garçon comme Antoine Semenyo qui a fait une super saison en club, mais qui doit encore trouver la même carburation au niveau des buts en sélection, qui a planté qu'un but avec le Ghana sur ses 27 dernières apparitions. C'est loin évidemment de son rendement en club. Andrade dans l'axe avec Córdoba. Murillo. Demi-tour pour Murillo. Et faute aussi sur Amir Murillo, qui est désormais du côté de Beşiktaş depuis le mois de février dernier en tout cas. Rodriguez, le centre, il est pas mal ce ballon avec la reprise pour Waterman qui avait bien plongé au premier poteau, qui n'a pas réussi à toucher ce ballon finalement, mais il n'en était pas très loin dans ce duel de numéro 18. Bon appel de balle, bon débordement aussi de José Luis Rodriguez sur le flanc gauche. Il y a de l'intensité et il y a des choses intéressantes de la part du Panama pour l'instant dans ce match. Évidemment, c'est quand je dis ça qu'il y a cette perte de balle avec la reconversion possible maintenant pour le Ghana. Et pas de faute selon Glenn Nimerg. Il y a eu un petit geste du bras quand même de la part de Córdoba, mais de fait, les deux hommes étaient plus ou moins de la même manière impliqués dans ce duel. Et les nombreux supporters ghanéens qui sont en tribune, qui se font entendre aussi sur cette décision de Glenn Nimerg.

Le dégagement, gagné un. Jordan Ayew. Bien joué cette conservation du ballon de la part de Barcenas. Temporise un petit peu en ce qui concerne Giovanni Ramos. Andrés Andrade. Changement d'aile. Murillo. Passé par notre pays, mais passé aussi par la MLS. Hein, Ramir Murillo. Alors on est au Canada. C'est aussi un pays où la MLS est active. Et il était notamment passé au New York Red Bull dans son parcours, Ramir Murillo. Le Panama qui essaie de ressortir de nouveau avec Andrade. Bonne intervention dans le cœur de la défense du Ghana. Irinchi revient derrière chez Ziggy. Mensa. Attention, cette passe, elle manque un petit peu de justesse. Bon travail et faute. Bon décrochage de Kamal Dine sous les manas. Ouais, qui râlait un petit peu parce qu'il était à deux doigts de gagner son duel. Il était presque passé quand il y a eu ce coup sifflet de Glenn Nyberg. L'arbitre suédois dont je disais, on entend le nom fréquemment en Champions League. Il avait notamment arbitré nos deux clubs cette saison. Il était au sifflet pour Union Inter et la défaite solide des unionistes contre l'Inter. Et puis dans le partage entre le club de Bruges et l'Atleti. En barrage de Champions League cette année. Antoine Semenyo. Plutôt à gauche hein, dans ce dispositif ghanéen. Question de ce ballon dans le rectangle. Le dégagement, on ne s'embarrasse pas trop. Premier danger un peu plus chaud, on va dire, à gérer pour la défense panaméenne. Et retour du ballon à gauche. Irinchi. Caleb Irinchi. On va pas se tenter là pour essayer de casser la ligne, d'aller chercher Antoine Semenyo avec une faute commise dans la reconversion. Carton jaune aussi. Premier avertissement de cette rencontre. Ce sera pour Caleb Irinchi. Une vraie faute d'anti-jeu. Hein. Et ce carton jaune est tout à fait justifié. Petit manque de réflexion, on va dire, hein, pour le milieu de terrain. Jeune joueur de 20 ans, bah, à ce stade-là, il faut encore se tempérer un petit peu et réfléchir. Il va falloir en tout cas gérer correctement la suite du match. Parce que prendre un avertissement aussi rapidement, c'est pas toujours évident dans un premier match de Coupe du Monde pour le joueur actif du côté de North Challenge pour l'instant. Cordoba à droite, Ramos. Le ballon de nouveau vers le flanc gauche. On passe beaucoup de ce côté-là pour l'instant. César Blackman, Rodriguez, le centre en retrait, le dégagement de la part de Wuzu. Et Irinchi qui est à la retombée de ce ballon. Attention à ne pas se louper dans les gestes techniques. Et le dégagement avec cette pression toujours très intense de la part de Cecilio Waterman. Et Carlos Queiroz qui travaille aussi à repositionner, à demander à ses joueurs des choses bien spécifiques. Hein, ici, sans doute, dans la discussion avec Ernest Nouama, dans son positionnement. Pour l'instant, qu'on n'a pas encore vu énormément le joueur de Lyon, qui est de retour d'une blessure au croisé. Il a fait son retour à la compétition début mai, Ernest Nouama. C'est un joueur extrêmement intéressant. On rappellera d'ailleurs que c'est l'un des transferts, le transfert le plus cher, transfert sortant le plus cher pour le RWDM. Le RWDM qui a profité d'un transfert fantôme. On le rappelle à l'époque le concernant.
puisqu'il avait été prêté immédiatement à Lyon. Mais c'est un garçon, je le disais, très intéressant, très rapide, très vif. Il a évidemment été freiné dans sa progression avec ses blessures au genou. Quand il est revenu au mois de mai, et évidemment un retour aussi tardif avant la Coupe du Monde. Il n'y a aucun doute qu'il n'est pas à 100% hein, au niveau du rythme, au niveau de ses qualités. Et au-delà de ça, quand il y a des blessures aussi lourdes, il y a toujours la question de savoir si le joueur sera capable aussi de revenir à son meilleur niveau. Pour un garçon de 22 ans, il y a toujours un petit peu plus de chance de le retrouver avec un niveau appréciable. Lui qui est sélectionné pour la 20e fois avec le Ghana dans la rencontre d'aujourd'hui. Rentrée en touche pour Gideon Mensah. Kerenchi, Jordan Ayou. Service à droite avec Senaya. Nouama. Senaya qui revient derrière. Solution, on temporise un petit peu, on revient derrière dans le cœur de cette défense avec Adjeté. Le Ghana, je le disais, privé de sa charnière centrale habituelle avec la blessure en janvier, les croisés pour Mohamed Salissou de Monaco, et puis la blessure au dernier moment de Djikou aussi. Centre, ce dégagement. Et une rentrée en touche à venir. Alexander Djikou. On pointera aussi parmi les absents de marque Mohamed Kudus, hein, qui a connu une saison très très compliquée à Tottenham. Blessé une bonne partie de la saison, Mohamed Kudus. Absent pour cette même raison. Qui aurait pu amener aussi hein, toute sa qualité de dribble, toute sa percussion sur le flanc. Semenyo à gauche. Semenyo aujourd'hui qui a fait l'essentiel de sa deuxième partie de saison sous Guardiola à City sur le flanc droit. Il est venu composer ce quatuor fantastique avec Jérémy Doku, avec Ryan Cherki et avec Erling Haaland dans cette équipe de Manchester City. Un ballon intéressant sur le flanc. Souleymana et coup de sifflet parce qu'il était hors-jeu, le joueur de l'Atalanta. À nouveau un drapeau levé. Ouais, bien vu. Indiscutable. Thomas Christiansen qui semble satisfait de la décision et du travail des arbitres pour l'instant. Mosquera. On vient derrière de nouveau avec le gardien panaméen. Un pressing un petit peu plus important là, de la part du Ghana. Qui a eu des problèmes hein, dans ses matchs de préparation avec son pressing. Un pressing qui était très décousu. Pas toujours très coordonné en tout cas. Et bien entendu, ça fait partie des choses qu'il faut soigner, qu'il faut régler. Et je me répète, hein, Kairos est arrivé au mois d'avril. Son premier match avec le Ghana, c'était début juin en préparation. Autant dire que le travail a été... très court, il n'a pas vraiment eu le temps de poser les bases de quelque chose de très concret. Il fallait repartir du travail qui a déjà été fait. Pas de faute sifflée par Glenn Nibert qui demande malgré tout aux Panaméens d'attendre un petit peu pour aller voir si tout va bien. Pour le capitaine ghanéen Jordan Ayou, saison cauchemardesque par contre pour lui qui était du côté de Leicester cette saison.
ancien champion d'Angleterre qui bascule le championship. Une longue descente aux enfers hein, pour ce club qui avait attiré la sympathie de tout le monde avec ce titre inattendu. C'est Light Russian Break. On va donc faire une petite pause nous-mêmes et puis on revient dans un instant dans cette rencontre. À tout de suite.

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11: On revient avec les discussions d'usage désormais dans ces temps morts. Oui, l'occasion de redynamiser un petit peu l'effectif, de coacher un petit peu pour Carlos Queiroz et ses pauses boissons instaurées par le président de la FIFA, Gianni Infantino. Des raisons un petit peu fallacieuses, on va pas se cacher. Ils vont pas nous aider à avoir un match rythmé, évidemment, parce que quand on est dans un match comme on vient de l'avoir déjà pendant une vingtaine de minutes où il y a eu un peu de rythme, mais il y a quand même pas mal de déchets et puis des équipes qui pour l'instant ne sont pas au mieux de leur forme. Déjà un match qui va bien, ça casse le rythme. Pas forcément ça qui va permettre à ces deux formations de gagner en rythme, en justesse. On verra ce que ça va donner, ce que les propos, ce que les discussions et les analyses ont donné. En tout cas, du côté du Ghana, c'est la fiesta en tribune. Tout le monde est content d'être là, évidemment, de profiter un petit peu de cette rencontre. Et j'évoquais tout à l'heure la Belgique qui est présente un petit peu partout dans cette rencontre. On a un compatriote qui est sur le banc du Ghana, adjoint responsable des phases arrêtées, Grégory De Grauw en l'occurrence. Et donc dans le staff du Ghana, un garçon qui a 42 ans, qui est actif pour l'instant aussi du côté de Courtrai. Et qui a déjà pas mal roulé sa bosse en tant qu'analyste vidéo du côté de Zulte Waregem, de Lokeren aussi. Saint-Tron également dans son CV. Il a travaillé avec des entraîneurs comme Mark Brace, Glenn De Boek ou encore Mbailey et Yves Van Der Hag dans sa carrière. Mais il était pas mal cité aussi par la presse anglophone comme un homme qui a ramené pas mal de dangers sur phase arrêtée pour le Ghana, qui a aidé en tout cas l'équipe ghanéenne à se structurer un petit peu mieux sur phase arrêtée. On va voir si ça peut servir, parce que dans un match comme on le vit pour l'instant, où la précision, la circulation de balles n'apporte pas énormément d'opportunités, les phases arrêtées resteront quand même une arme secondaire très certainement pour ces deux équipes. Faute, oui. Ça me semble tout à fait correct. Cet petit accrochage de Marvin Senaya a marché sur le talon de son adversaire. Le coup franc est rapidement exécuté avec Andrés Andrade. Il joue long de ligne, César Blackman. Harvey à droite avec Giovanni Ramos. Carlos Harvey dans l'axe, José Cordoba. On a un qui fait tourner. On va bien tirer sans doute un peu de pression du Ghana, mais vous voyez que le bloc reste moyen pour l'instant, bloc médian avec une équipe ghanéenne qui ne va pas forcément chercher l'adversaire. Mama qui sort un petit peu là de position maintenant, mais vous voyez les déplacements se font en petit trône, essayer de fermer les lignes de passe. Et puis on va resserrer un peu le pressing au fur et à mesure où l'adversaire avance dans la partie de terrain. Mais regardez, ce sont des positions d'attente qui forcent l'adversaire à l'erreur avec ce long ballon. Un peu d'impatience là pour Giovanni Ramos qui a balancé devant et qui rend le ballon au Ghana qui va pouvoir désormais tenter de construire à son tour. Mensa dans la profondeur, c'est un ballon intéressant, mais bonne course et bonne lecture de trajectoire de la part de José Córdoba avec Jordan Ayew. Ayew en retrait dans l'axe. Elisha Ouzou. Croisé, long. Bienvenue de la part d'Ernest Nouama qui pousse son ballon un petit peu loin, qui perd finalement la maîtrise de ce ballon. José Luis Rodriguez, l'appui dans l'axe. Carlos Harvey qui essaye de lancer Rodriguez, mais c'est un ballon qui est perdu. Récupération avec une faute, elle est sifflée. Et monsieur Libert qui demande de temporiser un petit peu. Et bien d'aller la chercher cette faute, bien jouée de la part de Caleb Irenchi. Il a joué le coup à fond jusqu'au bout, qui est là, la récupération, qui essaie de passer et qui est retenu par l'épaule. Donc il y a une faute qui est là aussi indiscutable, qui offre justement un coup franc intéressant au Ghana, à bonne distance.

0: Christophe.
1: Alan Meyer pour les Ghanéens. Pour Danayo vers le deuxième. Récupération à l'entrée du rectangle. Ça n'aura pas donné grand-chose cette phase-là avec ce ballon complètement raté de la part de Gideon Mensah. On attend un peu mieux là de la part du Ghana. Ghana qui livre et qui démarre aujourd'hui sa cinquième Coupe du Monde. Qui avait loupé l'édition 2018, mais qui est présent depuis 2006 au Mondial. Avec un meilleur résultat qui était en quart de finale en 2010. Et tout le drame qu'il y a eu autour de ce match, on s'en souvient. Avec cette faute de main de Luis Suarez contre l'Uruguay. Presque un arrêt miraculeux de Luis Suarez. Puis le pénalty raté. Avec l'intervention de Senaya. Il n'a pas tergiversé. Eros qui applaudit, qui demande ça aussi, ce travail, cette implication. Il était lors du dernier mondial à la tête de l'Iran. Dans un contexte qui n'était pas simple. On se rappelle pour l'équipe iranienne, elle n'est pas simple non plus cette année, mais les 4 ans, c'était un contexte compliqué en interne d'une certaine manière, avec énormément de pression politique autour du groupe. Carlos Queiroz qui a donc l'habitude de travailler aussi dans des circonstances pas toujours simples. Et c'est vrai que cette mission périlleuse qui est la sienne pour l'instant. Ouais, c'est pas donné à tout le monde de s'en sortir. Arsenas. Derrière. On revient chez Cordoba. Andrade. Avec un long ballon à nouveau. Oh, qu'il est pas mal ce ballon! Pénalty ou pas? Que dit-il Glenn Hibbert? Il ne bronche pas pour l'instant, pas de décision. Il y a un bras dans le dos, moi, qui me gêne un petit peu tout de même. Dans le dos de Christian Martinez, qui est revenu défendre. Récupération panaméenne. Et on est reparti sans se poser trop de questions. Martinez s'est remis debout très rapidement. On verra ça ensemble dans un instant. César Blackman en retrait. Le centre, ça c'est cadeau pour Ziggy. La sortie des points, la faute. Faute offensive. De Carlos Arvier qui est allé s'empaler littéralement. À la fois sur le défenseur mais aussi sur le gardien ghanéen. Lawrence Ati Ziggy. Et Jérôme Opoku qui est aussi au tapis sur ce centre d'Andrés Andrade. N'était pas si mal que ça. Finalement, je le voyais un petit peu plus proche du gardien. Alors qu'on revoit cette intervention, ben, moi je suis désolé. Hein, mais là, on a un défenseur qui revient, qui défend. On peut éventuellement argumenter qu'il y a un semblant d'épaule contre épaule. Mais c'est une intervention avec le bras surtout pour écarter l'adversaire. Donc cette intervention d'Opoku. Moi personnellement je n'aurais pas été ouais c'est ce qu'il dit hein. D'ailleurs Glenn Hibbert, c'est un épaule contre épaule, mais franchement l'épaule il est pas forcément au même endroit que chez tout le monde alors hein, si on considère ça. Je peux l'entendre mais honnêtement j'aurais pas été scandalisé non plus s'il avait sifflé un pénalty pour le geste du bras qui accompagne cette poussée. Encore une fois, très clairement, on est dans le cadre de l'interprétation et de l'avis pur et dur de l'arbitre. Il y a toujours des discussions. Glenn Hibbert est le patron. Il est en retard, hein. Il est en retard au Opoku. Et il essaye de rattraper son retard avec le contact. Si j'ai un petit comparatif à prendre, hein, rappelez-vous cette intervention de Nathan N'Goy contre l'Égypte il y a quelques jours. Il est revenu, mais il y a cette épaule contre épaule, mais pas le prolongement avec cette poussée du bras. Et moi, je trouve personnellement que c'est ce qui doit faire la différence entre une intervention fautive et une intervention qui ne l'est pas. Et clairement, ici, ce geste du bras, pour moi, me dérange complètement. Et voilà, c'est pas une erreur à part entière de la part de Glenn Hibbert. Juste une lecture un petit peu différente des choses. Et encore une fois, c'est ce qui fait aussi la beauté du football, c'est de pouvoir interpréter tout ça différemment. La beauté ou pas, hein, selon le point de vue duquel on se positionne. Alors évidemment, un avis parfois diamétralement opposé. Le Panama qui est reparti avec ce changement d'aile. Très très bon ballon dans la course et dans les pieds surtout de Amir Mourinho. Avec un point dans l'axe avec Martinez de nouveau sur le flanc. Le centre, Martinez, la sortie à nouveau de Ziggy, légèrement touché. La frappe maintenant en cadre. Ati Ziggy qui se plaint d'avoir été gêné dans sa sortie aussi, dans le duel avec Cecilio Waterman. Et que dire de Giovanni Ramos, hein, qui est arrivé à pleine vitesse. Et pas forcément posé de questions. Qui frappe dans un angle quand même très compliqué. En bout de course, en déséquilibre. Ça passe pas si loin que ça, hein, finalement. S'il avait pu trouver un petit peu plus d'équilibre dans son geste, Giovanni Ramos. On va repartir. Au charbon. Ouais, ça passe, mais le double rideau fonctionne bien dans le travail gagné. Rentrée rapidement exécutée avec Cordoba. Ramos. Mosquera, Orlando Mosquera. La prise de risque là, de nouveau avec ce ballon propulsé bien loin. Retour en retrait. La relance chez Jonas Adjeté. Il est trop court, bonne sortie à nouveau. Lawrence Atizig, le centre de Martinez, et ils défendent bien les Ghanéens pour l'instant pour essayer de repousser les charges, hein, du Panama. Nouveau centre en première zone, le contrôle de Wuzu et l'ancien Grantois qui allonge directement pour essayer d'aller chercher Jordan Ayou. Mais on n'est pas sorti, maintenant si. Il est quand même pas mal sollicité, hein, Lawrence Atizigi. Bonne sortie, sans prise de risque, en repoussant le ballon. Et il avait quand même la sécurité, je trouve, de pouvoir essayer de capter ce ballon. Hein, mais ça, c'est un discours récurrent ces dernières années. Quand même une marge de prise de risque est devenue extrêmement faible chez les gardiens, dans le travail des gardiens de but, au niveau des prises de balles en tout cas. Et clairement, dans la philosophie, quasi partout, on est en train de produire des gardiens de but qui sont juste là pour repousser les ballons. Tenir, ça n'est plus forcément une priorité. Compte tenu notamment des ballons qui deviennent de plus en plus piégeux, mais Mais ça reste un travail technique qui devrait être valorisé, je trouve. Le ballon plus long, mais qui ne donne rien. Récupération César Blackman. Blackman à nouveau avec Rodriguez. Vas-y, Luis Rodriguez. Ah, le ballon qui n'est pas bon de nouveau. Les choix techniques sont discutables. On sent qu'il y a cette volonté pour le Panama d'essayer de mettre de la vitesse. Par contre, j'ai comme le sentiment que le match de Lawrence Atiziggi est terminé. On l'a vu il y a quelques instants faire quelques gestes vers le bord du terrain. J'avais le sentiment dans un premier temps qu'il s'excusait surtout pour des approximations, mais j'ai le sentiment surtout ici qu'il va quitter la pelouse et laisser ses équipiers. C'est au niveau de l'adducteur droit, visiblement. Il massage en tout cas sur l'intérieur de la cuisse. Et Benjamin Azaré qui est en train de se préparer au bord du terrain. Petit échauffement pour l'instant, en tout cas pour le deuxième gardien. Et ouais, dans le choc ici, c'est possible. Hein. Regardez la chute qui est quand même solide. C'était une bonne sortie des points, en l'occurrence ici. Et directement, il y a eu la grimace et la main sur l'intérieur de la cuisse. Est-ce qu'on va procéder au changement immédiatement? On va travailler un petit peu à la fois l'échauffement et puis l'échauffement musculaire et puis aussi un petit travail technique rapidement pour tâter un peu le ballon. Mais pour l'instant, Ziggy reste sur la pelouse. La relance, Antoine Semenyo, quasi invisible dans cette première mi-temps. Et bon travail, Nouama. Nouama qui continue, perte de balle, récupération panaméenne. Carlos Arvi, Christian Martinez, Giovanni Ramos. Militaire droite avec Murillo, toujours très disponible. Amir Murillo, il progresse. Il n'y a pas de faute, très bon tacle. Le centre à l'entrée du rectangle. Irinchi. Et finalement, un nouveau coup de sifflet de Glenn Nyberg. Et petit regard, Glenn Nyberg qui fronce les sourcils. Comme pour mieux dire à Harvey que son avis n'a que très peu d'importance aux yeux de l'arbitre suédois. Il y a une petite faute quand même sur Jordan Ayew. Grinchy. Ziggy. Une relance très plate qui arrive quand même dans les pieds d'Antoine Semenyo. Le service du joueur de City vers Ernest Nouama qui est dans le rectangle. Nouama en retrait, la frappe de Senaya. C'est ce qui s'appelle une tentative un peu précipitée quand même là de la part de Senaya qui a complètement loupé sa tentative. C'est un hors-sujet, c'est même plus un hors-cadre, c'est un hors-sujet cette tentative-là. Alors que visiblement, il y avait. Oui, à l'origine du ballon, il y avait une position de hors-jeu de Semenyo, mais le ballon a été dévié par un adversaire juste devant. 5 minutes de temps complémentaire dans cette première mi-temps. Première mi-temps en mode mineur. C'est bien de vouloir mettre de l'intensité, et honnêtement, à ce petit jeu-là, Panama a quand même gagné au point, je trouve, cette première mi-temps, avec plus de volonté de pressing, d'aller vite. Mais. Dans ce qui a été posé techniquement sur le terrain, il y a eu trop de déchets, tout simplement. Regardez, une seule tentative cadrée, 4 tentatives au but. Globalement, on est sur des chiffres qui sont assez indignes d'une Coupe du Monde pour l'instant dans ce match. Jordan Ayew, il va chercher la faute. Évidemment, il est important pour le gardien remplaçant de continuer à travailler son échauffement au cas où. Fortiori parce qu'on arrive à proximité de la mi-temps. Éventuellement, il aura 15 minutes, si changement il y a, eh bien de travailler un petit peu pendant la pause. Récupération pour le Panama. Et de nouveau, cette projection très rapide. José Luis Rodriguez sur le flanc gauche. Repris à la course avec 4 Ghanéens autour de lui. Travail collectif assez intense hein, aussi du Ghana au niveau du repositionnement défensif. Ouais, bien joué, bien défendu de la part de Murillo. Calmement à côté de lui, 3 minutes encore dans ses arrêts de jeu. Est-ce qu'on va encore avoir une tentative au but éventuellement dans ces minutes d'arrêt de jeu? Rien n'est moins sûr. Andrade. Bonne perte de balle. Elisha Owuzu. Ayew, Wama et Ouzou qui a suivi le mouvement. Costaud dans le duel, Elisha Ouzou et Elisha Ouzi avec ce centre qui avait ce ballon franchi la ligne. Finalement, ce sera un coup de pied de but. La combativité de ce garçon qu'on a donc connu en Jupiler Pro League il y a déjà quelques années maintenant. Il était arrivé en 2019 à Gand. Pour quitter la Gantoise en janvier 2023. 126 matchs pour le compte des Buffalo. Et le souvenir d'un garçon qui, dans ses premiers mois, avait quand même amené beaucoup de combativité. Et au-delà de la combativité, techniquement, de la propreté dans son travail au niveau de la relance. Formé à Lyon, hein. École lyonnaise avec... même une philosophie tournée vers le jeu, et puis qui avait disparu un peu des radars sur sa fin de période à Gand parce qu'il y a eu des blessures qui se sont enchaînées, et puis il a aussi au-delà des blessures souffert du syndrome du Covid long, avec tout ce que ça pouvait engendrer comme fatigue, comme difficulté au niveau du travail quotidien à l'entraînement. Semenyo. Antoine Semenyo, l'ancien joueur de Bournemouth qui va chercher une faute. C'est un coup franc très intéressant pour le Ghana. José Cordoba qui acquiesce la décision de Glenn Nyberg. Ouais, petite semelle hein, sur le bout du pied là, pour Antoine Semenyo. Les crampons sur les orteils, ça fait jamais du bien, mais ça permet en tout cas au Ghana d'hériter de ce bon coup franc. Ce sera sans doute la dernière action d'ailleurs de cette première période. Jordan Ayew, évoqué tout à l'heure, hein, cet assist en phase qualificative. Le danger peut jaillir de son pied à n'importe quel moment. Il est derrière le ballon. Jordan Ayew dans le paquet. Le dégagement de la défense panaméenne. La reprise est ratée. Ouzou, deuxième chance avec un centre tout aussi foireux. Pour dire ça platement. Et finalement, eh bien, des joueurs qui ont été plus ou moins tous au diapason technique de cette première mi-temps. D'un pauvre niveau technique. Avec de l'engagement, de la volonté, certes. Mais c'est insuffisant pour que l'une des deux formations se détache au marquoir pour l'instant. On a vu les chiffres offensifs il y a quelques instants. C'est trop peu pour un match de Coupe du Monde. Et donc on va filer vers les vestiaires sur ce score de 0-0 en croisant les doigts pour avoir une deuxième période un petit peu plus riche, hein, parce que franchement c'est un peu ennuyé dans cette première mi-temps. On va d'ailleurs tourner une page de pub et puis on revient pour les quelques faits marquants de cette première mi-temps, je l'espère. Il n'y avait pas grand chose à se mettre sous la dent. On revient dans un instant, à tout de suite.
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1: De retour à Toronto, la mi-temps de cette rencontre Ghana-Panama, 0-0. Et zéro, finalement, ben c'est un petit peu le bilan qu'on pourrait dresser sur toute la ligne de cette première mi-temps. Très peu d'opportunités réelles et franches. Quelques moments qui nous ont donné l'occasion de vibrer un petit peu, mais sans aller vraiment au bout. Et au final, ben, deux équipes qui confirment que dans ce groupe avec la Croatie et l'Angleterre, peut-être bien qu'elles feront de la figuration. Et regardez ce chiffre désespérant pour le Ghana au niveau des expected goals. 0 pointé, 0,17 pour Panama, qui a quand même été un petit peu plus entreprenant. Mais voilà, pour les novices du football, ce sont des chiffres qui nous donnent une petite indication sur le degré de dangerosité des occasions dans ce match. Pour caricaturer, on va dire que ça nous montre le nombre de buts qui auraient dû être marqués en première mi-temps. Donc on est à 0,17 buts en quelque sorte. C'est une probabilité calculée sur un nombre très important d'opportunités. Et franchement, ça veut tout simplement dire eh bien, qu'on n'a pas vu grand-chose dans cette première mi-temps. La possession est pour le Panama. On a écouté pendant qu'on était dans la pub l'adjoint de Christensen et qui était satisfait de la possession, satisfait d'avoir créé des choses. Et effectivement, je pense que pour l'instant, au niveau de l'entreprise, de la volonté d'essayer d'aller mettre la défense adverse en difficulté, il y a un petit peu plus de prise d'initiative de la part de Panama. Et le Panama a mis un petit peu plus de vie, en tout cas dans toutes ses actions offensives, sans pour autant que cela ne donne quoi que ce soit d'intéressant jusqu'ici. Quelques actions, quelques bonnes sorties de Ziggy. Et ce sera d'ailleurs un des points d'interrogation pour reprendre la deuxième période. Lawrence Atizigi, est-ce qu'il sera encore sur la pelouse? Point d'interrogation parce qu'il est quand même sorti en grimaçant, entouré par l'entraîneur des gardiens et par son équipier Jonas Adjeté. On verra s'il sera de nouveau de la partie, mais il y a quand même un échauffement de gardien qui est en cours. Quelques autres chiffres pour nous donner des indications sur les entrées dans le dernier tiers, la partie plus offensive de l'adversaire. Et vous voyez que ça passe de manière assez équilibrée. Pour Panama, c'est d'utiliser un petit peu toutes les zones du terrain. Voilà quelques images de cette première mi-temps avec notamment ce flanc droit, hein, Amir Murillo, qui a été l'un des hommes les plus dangereux. On est après à peine 2 minutes dans ce match, c'est la plus belle possibilité et au final c'est le seul tir cadré aussi de cette première mi-temps après 2 minutes. C'est dire si on s'est ennuyé ferme derrière avec cette parade spectaculaire de Lawrence Atizigi. Derrière, eh bien, il y a plus de tirs cadrés. Mais simplicité, hein, petit ballon dans le couloir, une touche de balle, le centre. Simplicité, et il n'y a pas l'efficacité derrière, mais simplicité égale danger. En l'occurrence ici, pour caricaturer aussi, bonne course, hein, de la part de Cecilio Waterman, qui passe devant Adjeté au dernier moment. Le bon coup de rein pour aller se créer et provoquer cette belle possibilité. On va sans doute la revoir sous tous les angles parce que c'était l'opportunité la plus dangereuse, je le dis, dans cette première mi-temps. Et clairement, dans le geste de Waterman, il aurait mérité sans doute un petit peu mieux, hein, parce que ce ballon, il est pas mal touché du tout. Techniquement, c'est pas simple non plus de toucher ce ballon correctement et de le remettre dans la bonne direction. Le geste technique aurait sans doute mérité un petit peu mieux aussi. après une poignée de secondes dans cette rencontre. Pas de but donc pour Waterman. L'attaquant du jour, à hauteur de 15 buts depuis le début de sa carrière internationale. Avec Panama. Et sans trop de surprise, Panama qui finalement l'équipe la plus en vue dans ce mini résumé de la première période. Avec une nouvelle tentative, une bonne sortie de Lawrence Atizigi. La tentative, la reprise sur ce deuxième ballon aussi de la part du défenseur central Giovanni Ramos. Il y a un plan très intéressant hein, où on le voyait de derrière. Le contrôle est un peu long. Et puis il force un peu sa frappe en déséquilibre avec un pied d'appui qui est très loin du ballon. Et là honnêtement, pour être capable de redresser la course du ballon correctement dans cette position là, c'est pas simple du tout. C'est pas donné à tout le monde en tout cas de pouvoir aller chercher la lucarne dans cette position là. Et pourtant hein, sur le plan de l'arrière de cette action, on a vu en direct que ça passe aller un grand mètre à côté de la lucarne, mais finalement, dans cette première mi-temps, on n'a pas vu énormément de choses. Ouais, c'est déjà ça, c'est pas si mal que ça d'avoir proposé au moins cette action pour le Panama. Qui a été l'une des meilleures équipes hein, dans les qualifications de la zone nord-américaine. Encore une possibilité. Pour le Panama ici avec pas mal d'espace hein, à signaler pour Carlos Harvey qui cherche la profondeur. Bonne sortie. Le gardien ghanéen, Atizigi qui aura quand même été très présent, qui aura empêché Panama aussi de se créer des occasions dignes de ce nom. Avec 2-3 bonnes sorties. Commencer par celle-ci. Pas de prise de risque. Et le ballon toujours en vie qui est bien repoussé aussi par la défense. C'est important. Mais regardez cet espace laissé à Harvey qui vient se positionner dans le dos de Jordan Ayew. Et c'est là que on revient sur les analyses qui ont été posées dans les derniers matchs de préparation du Ghana. Je parlais en tout début de rencontre d'un pressing, d'un bloc qui n'était pas toujours très structuré. Et là, en l'occurrence, cet espace qui a été utilisé dans le dos de l'attaquant. Espace dont profite ici Carlos Harvey, en l'occurrence. Là, c'est dû à un bloc qui n'est pas forcément assez compact, qui est un peu en train de...